0: 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Je suis Raphaël Mambou. Que Jésus continue de vous bénir, que Jésus continue de vous garder. Le nom de cette émission est Venez à Jésus. Nous nous retrouvons la fois prochaine, toujours sur le même thème, le bon berger. Que Jésus vous bénisse. À la fois prochaine. Amen.
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2: Célébrer la victoire que tu as acquise à la croix pour nous. Car oui, il y a 2000 ans, tu as dépouillé les principautés, les dominations, les esprits méchants dans les lieux célestes. Tu les as traînés dans ton cortège triomphal par la croix. 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

Amen, amen, amen. Nous sommes toujours ravis de vous retrouver à chaque fois afin de partager la parole de Dieu, de partager la pensée de Dieu, de communiquer avec nos frères et sœurs répandus dans le monde. C'est un plaisir. C'est une grâce également parce que Dieu nous donne la force. Alors nous allons lui dire merci avant de commencer. Seigneur, nous te disons merci, Père éternel, Dieu tout-puissant. Toi qui as initié ces moments, toi qui... par ta toute puissante force, tu nous donnes d'accomplir ta volonté, d'accomplir tes volontés. C'est pourquoi en ce moment, Seigneur, nous voulons vraiment t'inviter afin que tu prennes le contrôle de tout, afin que tu nous conduises, que nous nous réduisions et que toi, tu prennes le contrôle de tous ceux qui seront à l'écoute, de ceux qui sont à l'écoute et de nous-mêmes, de tout ce qui est ici. Merci Seigneur de ce que la puissance du Saint-Esprit renverse les forteresses, les hauteurs, les raisonnements qui se lèvent contre la connaissance de Christ et nous ramenons au nom de Jésus toute pensée captive à Jésus-Christ. En ce moment, que tout ce qui empêchait les âmes d'entendre et de voir, de pouvoir obéir soit renversé par la puissance du Saint-Esprit et que le sang de Jésus-Christ nous couvre tous. Et détruit ceux qui ne confessent pas le Seigneur. Au nom de Jésus-Christ, nous avons prié et rendu grâce. Vous êtes avec le pasteur Rokiz de la mission ERAS et de l'Organisation internationale des femmes chrétiennes de l'espace francophone, OIFCEF. Alors, depuis un moment, nous cheminons ensemble. J'ose croire que tu étais là depuis le début. Et même si toi, tu nous prends en cours, mais ce que Dieu veut que tu comprennes, tu vas l'apprendre. Amen. Donc, le grand thème dans cette émission, Famille en Éden, traite d'une question essentielle, d'accord, concernant le mariage. Et donc, le thème général dont on parle, c'est identifier les origines des problèmes conjugaux pour une restauration efficace. Identifier les origines des problèmes conjugaux pour une restauration efficace et définitive. À chaque fois, j'oublie. Définitive. Oui, parce que il faut aller à la source du problème, d'accord, pour vraiment le traiter. C'est à partir de la racine. Alors, nous aidons les gens à identifier le problème dans lequel ils se trouvent afin qu'ils puissent, d'accord, apporter et que le Seigneur apporte une guérison définitive, une restauration définitive. Je rappelle que les sous-titres, d'accord, du grand thème sont en fait les origines des problèmes qui ont été identifiés. Donc, depuis que nous avons commencé, on a parlé de la pensée de Dieu au sujet du mariage, du célibat, des mauvaises fondations, d'accord, du manque de communication, sont en fait les origines qu'on a identifiées dans les couples, d'accord? Ce sont les origines des problèmes, en fait. Donc, c'est ça qu'on a appelé à travers, on a dit, d'accord, à travers le sous-titre, c'est cela. Ok, aujourd'hui, nous allons parler de la prière. Oh là là, la prière. Le manque de prière, un problème pour les foyers chrétiens. Le manque de prière, un mal qui peut conduire à de l'affliction, à des contrôles du diable dans les foyers chrétiens. Je répète, le manque de prière, un mal qui peut conduire les couples chrétiens, d'accord, à être affligés, d'accord, au contrôle de l'ennemi sur leur foyer. Pour dire de façon simple, le manque de prière, un problème ou bien une source d'affliction pour les foyers. Le manque de prière, une source d'affliction pour les foyers. Donc, il est question de prière. Amen. Bien-aimé, tu dois savoir une chose. C'est que la prière est une loi. La prière est une loi, c'est une communication, c'est une communion qu'on entretient avec Dieu. Ce sont des paroles qu'on adresse à Dieu. La prière, quand on a dit loi, on a tout dit. La loi, ça veut dire que c'est cela qui doit être institué. C'est le moyen par lequel nous parlons. Nous arrivons à entendre Dieu. C'est le moyen par lequel lui aussi, il opère. Vous allez voir que quand vous ne priez pas, d'accord,
vous, c'est comme si vous êtes, votre vie spirituelle est stagnée. Les anges aussi ne peuvent pas descendre, accomplir ce qu'ils doivent dans votre vie parce que vous ne priez pas, parce que vous ne communiquez pas. Lorsque vous communiquez à travers la prière, vous recevez l'actualité du royaume de Dieu. Lorsque vous priez, vous recevez les pensées de Dieu. Lorsque vous priez, vous recevez, d'accord, le renouvellement de l'intelligence. Amen. Lorsque vous priez, vous êtes en communion avec le Saint-Esprit. Amen. Donc, c'est dans notre intérêt d'appliquer la prière, la loi de la prière dans notre vie quotidienne et même de façon permanente. Amen. La prière est un pilier pour l'accomplissement des œuvres de Dieu. Je répète, la prière est un pilier. C'est comme, je sais pas, le javelot, quoi. C'est-à-dire que c'est ça qu'on utilise. Sans la prière, vous êtes éteint spirituellement. Sans la prière, vous ne voyez pas. D'accord? Il faut la prière, d'accord, pour pouvoir être connecté avec le royaume de Dieu et recevoir les pensées, les stratégies pour accomplir la destinée prophétique, pour vivre l'épanouissement, pour parler, pour pouvoir créer un environnement favorable dans un foyer, pour être victorieux. La prière est une arme efficace. Le Seigneur Jésus a dit, priez en tout temps afin que vous ne tombiez point dans la tentation. Regardez ce que produit aussi la prière. On dit, quand vous priez, vous êtes préservé de la tentation. Alléluia! Nous allons voir les bénéfices de la prière tout à l'heure. Je dis dans le cadre du foyer, d'accord? Donc la prière est une arme efficace. Alléluia! Toi qui n'aimes pas prier, toi tu es célibataire, tu n'aimes pas prier, et là tu penses que tu vas entrer dans le mariage comme ça. Le mariage est une bénédiction. Donc le mariage est une bénédiction. Donc vous savez que pour entrer dans une bénédiction, dans une percée, d'accord? Et comme l'ennemi n'aime pas le mariage, il va vous empêcher, d'accord, de vraiment prier comme il faut. Pour ça, il va utiliser beaucoup de choses. On va étudier ça tout à l'heure. Il va utiliser de la distraction pour vous empêcher d'être concentré et d'entendre Dieu vous parler. Oui, quand vous priez, vous parlez avec Dieu. C'est un dialogue entre vous et Dieu. Vous parlez, Dieu vous parle. Donc, c'est ça. C'est une communication, une arme efficace. D'accord? Quand vous ne priez pas, vous êtes coupé du royaume de Dieu. Donc, c'est vraiment terrible pour un foyer qui ne prie pas. Amen. Quand vous priez, il y a l'harmonie dans votre foyer. Amen. Il y a l'harmonie parce que dans la prière, vous puisez la force. Alléluia. Dans la prière, je quitte maintenant le spirituel. Hein. J'ai d'abord dit que la prière est une arme efficace, c'est une loi. Ça vous permet d'être au contact avec le ciel. Ça vous permet de recevoir l'actualité présente du royaume de Dieu. Ça vous permet d'être en connexion avec le monde spirituel. C'est ça la prière. Et pour les foyers, la prière est efficace. Pourquoi? Parce qu'elle vous donne la force pour pouvoir, d'accord, vivre un foyer épanoui. Alléluia. La prière va vous donner de vivre un foyer épanoui. C'est un pilier dans l'adoration. La prière est un pilier dans l'adoration. Amen. Amen. Donc, vous avez vu que le Seigneur Jésus, lui, il se reposait même pas de la prière. Il se repose pas parce que quand vous avez une relation étroite avec le Saint-Esprit, en fait, vous priez, vous avez un esprit qui est en permanence dans la prière. Vous êtes tout le temps connecté avec le Saint-Esprit parce que à longueur de journée, vous discutez avec lui en prière. Vous êtes éveillé. Et lorsque vous n'êtes plus connecté avec le Saint-Esprit comme ça, il y a un problème. D'accord? Il y a un problème non seulement toi et le Saint-Esprit, mais avec votre foyer. Donc, un foyer qui prie, d'accord, chasse les influences sataniques. Amen. Un foyer qui prie, chasse les influences sataniques. Un foyer qui prie, d'accord, chasse, comment je vais dire, les complots qui se font, les décrets qui se créent dans le monde spirituel, d'accord,
Et même si votre partenaire, je parle du cas des couples, si votre partenaire avait un passé lourd, amen. Si votre partenaire avait un passé lourd, lorsque vous êtes une personne de prière, vous détruisez, sans même que vous ne le sachiez, les choses dans la vie de votre partenaire et dans votre propre vie. Amen. Vous pouvez connaître votre propre vie, mais la vie de votre partenaire, c'est au cours de la prière que Dieu va vous révéler des choses. Vous allez prier contre ce qui est dans la vie de la personne, les origines, si elle a des origines vraiment malsaines, s'il y a des alliances, s'il y a des entités spirituelles. En tout cas, à travers la prière, d'accord, vous allez détruire, sans que vous-même vous ne sachiez que vous êtes en train de détruire des choses dans la vie de votre partenaire. Mais je dis plutôt pas pour votre partenaire, parce que vous-même, vous vous connaissez. Donc, c'est très important dans un foyer que l'un et l'autre prient pour, chacun prie pour l'autre. Le mari prie pour la femme prie pour son mari. Et donc, il y a une communion. Est-ce que vous comprenez? Il y a une certaine unicité dans le spirituel lorsque vous priez l'un pour l'autre. Amen. Donc, c'est ça les bénéfices de la prière. Au travers de la prière, vous découvrez le plan de Dieu, même si vous l'avez déjà eu au préalable, avant de vous marier, parce qu'on en a parlé déjà, d'accord? Vous n'avez qu'à vous procurer des supports, d'accord? Donc, avant, si vous avez eu, d'accord, de manière générale, la vision de Dieu durant votre temps de célibat, lorsque vous vous mariez, progressivement, Dieu va continuer de vous parler de la vision. Mais vous allez recevoir cela durant les temps de prière, les temps de communication avec Dieu. Amen. C'est durant ce temps-là. Vous allez recevoir les stratégies de combat. Alléluia. Comment est-ce que vous allez opérer pour être ce couple-là qui est vainqueur, qui va au-devant de la scène, qui révèle la pensée de Dieu au sujet des couples chrétiens, ou même la pensée originelle de Dieu concernant le mariage. Vous pouvez mieux manifester la nature de Dieu. Quand vous priez, vous pouvez mieux lire les Écritures. Alléluia. Vous pouvez mieux comprendre le fonctionnement de Dieu à travers la parole. Alléluia. Quand vous priez, et priez aussi en langue pour votre partenaire et pour vous-même, priez en langue, priez toujours en langue. Pourquoi? Vous allez recevoir les mystères du royaume de Dieu. Amen. Donc, vous recevez tellement de richesses lorsque vous priez pour votre couple, lorsque vous priez pour votre partenaire, parce que vous devez accoucher une destinée prophétique. On a déjà dit qu'on se marie pour accomplir une destinée prophétique et que le mariage est une bénédiction. Et comme c'est une bénédiction, l'ennemi mettra tout en jeu pour que vous ne puissiez pas manifester cette bénédiction qui est contenue dans le mariage divin. Maintenant, vous allez accoucher de la destinée prophétique. La prière est l'arme efficace. Amen. Vous devez accoucher de cette destinée. C'est la prière. Si vous ne priez pas, d'accord, vous allez retarder l'accomplissement et vous allez, d'accord, vous-même dans votre être, d'accord, être mal en point, si je vais dire. Et votre foyer peut connaître la morosité. Pourquoi? Parce que vous ne priez pas. Vous serez comme un foyer païen. Parce que c'est durant la prière, vous communiquez. On va étudier tout à l'heure ce qu'on va dire dans la prière en tant qu'époux. Amen. Amen, amen. Elle parle beaucoup, le pasteur Rockies. Mais c'est dans votre intérêt aussi. D'accord? Donc, ici, je vais faire un peu appel à la fibre sentinelle de la femme. Parce que vous voyez, ce que Dieu a donné à la femme, c'est formidable. Hein? Dieu lui a donné la capacité de déceler les choses dans le monde spirituel. Alléluia! Elle arrive à capter lorsqu'il y a des choses, il y a un mouvement dans le spirituel. La femme a la capacité de déceler, d'accord, les manigances sataniques. Elle a la capacité de comprendre certaines choses parce que Dieu le lui a donné. Elle a la sensibilité spirituelle poussée. Elle a une sensibilité spirituelle poussée par rapport à l'homme. Oui, c'est déjà naturel chez la femme. C'est pas, elle ne force pas. Et donc, elle a un sens poussé, d'accord, des choses, de ressentir les choses spirituelles. Et donc,
Je fais alors appel à cette fibre de la femme concernant le foyer, parce que la femme est l'arrière-plan. C'est elle qui est en arrière. Pourquoi? Parce qu'elle doit pousser le mari. Amen. L'aide se positionne en arrière, d'accord, pour pousser celui qui doit avancer. Et pour à cet effet, Dieu a déployé en la femme les armes nécessaires pour pousser cet homme-là, d'accord, dans l'accomplissement de la vision du projet de Dieu pour leur vie. Amen. Donc, la fibre sentinelle de la femme, d'accord, doit la pousser à la prière et non à beaucoup de paroles. Et non à beaucoup de paroles. Nous, là, on a fait le contraire. On a pris la parole, la médisance, les choses qui ne sont pas, c'est-à-dire, utiles. On aime papoter, parce que nous, les femmes, nous aimons papoter. On aime dire des choses qui ne sont pas, des choses futiles. Et très facilement, quand l'ennemi voit que vous avez une grande destinée avec votre mari, il fournira tout, il fournira l'environnement pour vous empêcher, d'accord, de mener une vie de prière, de faire de la prière, je ne sais pas, une deuxième nature en vous, d'accord, il va vous empêcher. Et donc, il va alors vous créer des choses, des amitiés qui ne sont pas utiles. Les amitiés que vous allez prendre ailleurs, là. Il va vous créer même si vous n'en aviez pas. Il va vous créer pour vous distraire, pour que vous ne soyez pas cet arrière-plan-là qui booste son mari pour aller au sommet. Alléluia. Donc, la fibre de la prière chez la femme doit la pousser à devenir une personne, je ne sais pas, de plus en plus sensible. Une personne qui devient sage. Amen. Parce qu'au cours de la prière, vous recevez des instructions du Saint-Esprit. Vous recevez les clés pour aider, pour soutenir votre mari, pour pouvoir accoucher, d'accord, de cette destinée prophétique. Amen. Donc, la prière vous rend efficace en tant qu'épouse. Elle vous rend efficace en tant qu'aide, d'accord. Et la prière vous rend forte, afin de pouvoir gérer. Parce que la femme a beaucoup de choses à faire en même temps par rapport à l'homme. Elle doit être avec les enfants. Souvent, c'est la femme qui est souvent avec les enfants. Non seulement elle est souvent avec les enfants, elle doit aussi travailler, elle doit aller laisser les enfants à l'école, elle doit revenir pour préparer, même si elle a des aides. Eh bien, parce qu'elle est là, il faut qu'elle surveille, elle aide, d'accord? Il faut qu'elle s'occupe de la maison, alors que lui, le monsieur, lui, s'occupe juste du travail. Donc, elle est multiforme, elle est multiservice. Voilà, elle-même, elle est multiservice en même temps. Et donc, lorsque vous êtes une femme de prière, d'accord? Et priez beaucoup en langue, parce que ça va vous permettre vraiment de vous étendre, de vous étirer en esprit. Amen. Donc, vous êtes cette femme-là forte, qui fait face, d'accord, aux événements malencontreux que l'ennemi organise contre les foyers. Donc, vous, ça aiguise votre intelligence. Alléluia. Ça aiguise votre discernement. En tant qu'épouse, vous pouvez déceler facilement les mauvaises compagnies qui sont autour ou qui se créent autour de votre mari. À travers la prière, vous devenez de plus en plus aiguisée en esprit, parce que vous êtes une femme de prière. Et vous parlez moins. Vous êtes une femme qui n'est plus bavarde. Vous parlez moins. Vous devenez moins bavarde. Pourquoi? Parce que vous passez beaucoup de temps dans la prière. Dans la prière. Et quand vous priez, à travers la parole, la méditation de la parole, vous êtes en train, d'accord, je ne sais pas, vous grandissez même. Alléluia. En esprit, vous grandissez. Et vous vous faites moins d'amis. Et vous allez vous faire moins d'amis. Oui, parce que vous n'avez pas le temps, d'accord, de... Je n'ai pas dit de ne pas avoir des amis. Hein. Je n'ai pas dit cela. Je dis que vous aurez moins d'amis. Pourquoi? Parce qu'il y a des amitiés qui sont encombrantes et qui sont envoyées juste pour vous détruire, pour détruire votre foyer. Amen. Donc, je fais appel à la fibre sentinelle de la femme. Pourquoi? Parce qu'elle a eu cette grâce-là d'être aiguisée par Dieu lui-même. Parce que Dieu sait qu'elle en aura besoin. Dieu savait que la femme doit beaucoup prier. Donc, il aiguise alors, d'accord, son esprit à la prière. Donc, c'est ça. Donc, comment je vais prier maintenant? Parce que dans la prière, il y a beaucoup de choses. Dans la prière,
vous développez une relation avec le Saint-Esprit. Alléluia. Parce qu'au cours de la prière, vous priez par rapport à la parole. Parce que ne multipliez pas les requêtes de prière. Vous priez par rapport à la parole de Dieu. Par exemple, dans Genèse 1, verset 28, il est dit quelque chose là-bas. Dieu dit, la Bible dit, Dieu les bénit et Dieu leur dit, soyez féconds, multipliez, assujettissez, dominez. D'accord? Donc, il y a une grande puissance qui est déposée dans le mariage. Vous avez l'obligation de régner. Vous avez l'obligation, je parle surtout des chrétiens, même à ceux qui ne sont pas chrétiens, si vous appliquez ces choses-là, cela est bénéfique pour vous. Mais vous devez d'abord venir au Seigneur Jésus. C'est la base. Et donc, je disais que lorsque vous priez en fonction de ce que la parole de Dieu dit, il y a des promesses, d'accord? Par exemple, celles qu'on vient de citer dans Genèse 1, verset 28. C'est-à-dire que vous devez être prospère. Vous devez vivre l'abondance. Vous devez dominer. Vous devez créer des choses ensemble. Vous devez innover. Donc, toutes ces choses-là que le foyer chrétien doit révéler, le foyer à sa base devait révéler, d'accord? On ne peut le faire que si on prend des temps de prière. Donc, quand je prie, la première chose que je fais, je prie par rapport à la parole de Dieu, aux promesses de Dieu concernant le mariage. Ça, ce que je vous ai donné dans Genèse 1, verset 28, ça c'est la centrale, ça. Ça c'est la pensée originelle de Dieu. Et cette pensée a toujours existé durant des siècles. Jusqu'à ce que le Seigneur Jésus vienne, la pensée de Dieu a été manifeste. Lorsque le Seigneur Jésus a donné sa vie, d'accord, il est venu. Il nous a permis alors de vivre la présence de Dieu. Et donc, Genèse 1, 28 devient encore plus évident pour les chrétiens, devient encore quelque chose que le chrétien ne doit pas entendre seulement. Je dois vous dire quelque chose. Tout foyer chrétien est appelé à briller. Tout foyer chrétien est appelé à exceller. Parce que vous êtes en train d'élever, par exemple, vos enfants. C'est le peuple de Dieu. Ce sont des sacrificateurs. Donc, vous avez besoin de la sagesse. Et cette sagesse-là s'accroît lorsque vous êtes tout le temps en communication avec le royaume de Dieu à travers les Écritures. Donc, vous priez en fonction de ce que la Bible dit. Par exemple, priez sans cesse afin que vous ne tombiez point dans la tentation. Est-ce que vous comprenez? Donc, vous priez par rapport à ce que la Bible dit, aux promesses de Dieu, par exemple, selon Deutéronome 28. Vous connaissez ça, si tu fais ça, si tu obéis à partir du verset 10 en allant. Donc, vous voyez, il y a des promesses là-bas. Ce sont ces promesses-là que vous devez manifester. Alléluia. Vous devez les manifester. Vous devez manifester. Alléluia. Vous devez les manifester. Vous devez les

mais je prie en fonction de ce que me dit la Bible. Alléluia. Je prie selon les paroles contenues dans la Bible. Donc, je dois alors savoir prier. Amen. Il ne suffit pas juste de prier, je dois savoir prier. Jacques a dit, dans Jacques 5, il dit, la sagesse, il y a une sagesse. Il y a la sagesse d'en haut, il y a la sagesse d'en bas. C'est ça, oh. C'est pas, vous n'allez pas me contester, c'est la Bible. Il dit, il y a la sagesse d'en haut, il y a la sagesse d'en bas. Donc, pour que j'aie la sagesse d'en haut, j'ai besoin alors de communiquer avec le haut. Amen. Et celui qui représente le haut, là, on l'appelle le Saint-Esprit. Amen. Donc, quand je prie, je converse, je parle avec quelqu'un, je parle avec le Saint-Esprit. Et vous allez voir, quand vous commencez à prier et à aimer lire la parole de Dieu, la prière va devenir un plaisir pour vous. Pourquoi? Parce que d'abord, le fait de le faire régulièrement, ça va devenir développer une seconde nature. Amen. Et vous ne savez pas que lorsque vous méditez la parole, ça va vous pousser. D'accord? Le fait de méditer la parole, ça va vous pousser à la prière. Parce que quand vous lisez, vous tombez sur certaines paroles, vous ne pouvez pas passer dessus. Alléluia. Vous êtes obligé d'élever la voix. Amen. Et donc, quand vous recherchez le bien-être de votre foyer à travers ce que Dieu a dit au couple, moi, j'ai retenu principalement Genèse 1, verset 28. Toi, tu peux continuer à lire, d'accord? J'ai retenu également Deutéronome 28, d'accord? Donc, j'ai retenu également, ça c'est pour moi, donc je prie en fonction de ça. Donc, Dieu peut te révéler d'autres paroles dans la Bible concernant ton foyer. Alléluia. Et vous allez même voir que quand vous priez, vraiment, c'est tellement important parce que c'est en ce moment aussi que vous voyez qu'il y avait des hôtels de famille qui combattaient votre époux, votre épouse. Vous allez voir toutes sortes de choses. Moi, j'ai vécu ça avec mon mari. Quand je priais, moi, je ne savais même pas vraiment bien prier. Mais comme j'aimais méditer la parole de Dieu, c'est comme ça que progressivement, le Saint-Esprit a commencé à se révéler à moi. Quand il a commencé à se révéler à moi, au cours de mes méditations, de la parole de Dieu, je faisais des rêves et je voyais les parents de mon mari, par exemple, leurs grands-parents, je les voyais et ça me permettait de comprendre, d'accord, de là, ses origines, d'accord, et comment, vous voyez comment le Saint-Esprit dirige. Il me permettait de comprendre ses origines et de prier, de savoir prier. Amen. Alléluia. Donc, durant la prière, je lis la parole de Dieu. Amen. Et parce que je dois prier en fonction de la parole de Dieu, il faut que je la connaisse. Et donc, je fais encore quoi? Je dois parler avec le Saint-Esprit. Amen. Je dois lui poser des questions, par exemple. S'il y a des choses qui ne vont pas dans mon foyer, certainement, dans les foyers, il y a des différends, il y a des problèmes. Donc, qu'est-ce que je fais? Je pose des questions à Dieu pour recevoir cette sagesse dont Jacques a parlé. Et donc, cette sagesse dont Jacques a parlé, je dois la recevoir. Alléluia. Donc, je pose des questions. Je demande au Seigneur. Avec mon mari, on n'arrive pas à se comprendre. Qu'est-ce qu'il y a? Progressivement, Dieu va commencer à vous parler. C'est comme ça que, quand vous priez, vous méditez la parole. C'est la première chose à faire. Parce que je prie en fonction de la parole. Vous allez voir, vous découvrez le fonctionnement du royaume de Dieu au cours de la prière en lisant la parole. Parce que vous ne devez pas prier. Hein. De toute façon, quand vous priez, vous parlez avec le Saint-Esprit, il viendra dans votre cœur. D'accord? Le désir de lire. À un moment donné, quand vous priez, vous priez. Vous sentez dans votre intérieur. Parfois, Dieu vous donne des paroles exactes avec lesquelles vous devez prier. D'accord? Mais tout ça là, avec un cœur pur. Je suppose que quand vous priez pour votre foyer, c'est pas de façon égoïste, que c'est vous qui devez être heureux, d'accord? Non, non, non. Ou bien heureuse. Non, non, non. Vous priez pour le bien-être de vous tous, et de toi, et de ton mari, et des enfants, pour votre épanouissement, non seulement spirituel, financier, mais également l'épanouissement même dans la vie, le bien-être. Alléluia. Donc, je prie maintenant, je communie avec la parole. Je médite la parole, je tire maintenant dans la parole les versets clés qui vont me permettre de régner. Alléluia. Et donc, je fais aussi, je parle aussi avec le Saint-Esprit. Il y a des choses que je ne comprends pas. Je lui demande le fonctionnement. Alléluia. Comment je peux vivre ma relation, la relation épanouie, on l'a dit avant. Comment

0: si j'ai, il y a des choses que je ne comprends pas en mon époux, en mon épouse, je lui pose des questions, Seigneur, voilà, par exemple, je n'arrive pas à me comprendre avec mon mari, ou bien j'ai remarqué qu'il y a la stagnation, ce qui n'est pas normal, parce qu'il y a une promesse de Genèse 1, verset 28, qui nous dit que nous devons dominer, nous devons régner. Ça veut dire quoi? Nous ne devons pas vivre la pauvreté spirituelle, la pauvreté intellectuelle, la pauvreté financière. Donc, est-ce que vous comprenez? Quand vous constatez que vous vivez ces choses, ce n'est plus normal. Donc, vous demandez au Saint-Esprit, d'accord? Vous lui demandez de bon cœur, Seigneur, pourquoi ceci? Pourquoi cela? Pourquoi? Donc, ça va devenir comme une conversation. Amen. Donc, la prière, alors, à travers la méditation, mais aussi des questions que je pose au Saint-Esprit. Alléluia. Vous allez voir que quand vous appliquez toutes ces choses à votre vie, ah, c'est un épanouissement que vous déclenchez comme ça. Parce qu'au travers de cette prière-là, au travers de la méditation de la parole, quand vous priez, vous voyez que votre relation avec Dieu va commencer à s'enraciner. Alléluia. Elle va commencer à s'enraciner, à prendre forme, à devenir bien solide. Alléluia. Alors que vous avez besoin de cette relation solide-là, d'accord? Quand vous êtes marié, vous avez besoin que Dieu vous parle, qu'il vous donne des stratégies à mettre en place pour que le prophétique se réalise dans votre vie. Amen. C'est cela. C'est cela. Donc, durant mes temps, d'accord, de prière, je médite la parole, je parle avec le Saint-Esprit, je communie avec le Saint-Esprit. Alléluia. Je répète, je lis la parole de Dieu, je communie avec le Saint-Esprit. Et donc, quand je lis la parole de Dieu, le Saint-Esprit enlève les écailles de mes yeux. Alléluia. Et même quand je prie, mon partenaire ou ma femme, qu'est-ce qui se passe? Il y a des écailles qui tombent de ses yeux. Alléluia. Des écailles qui tombent. Donc, voilà les bienfaits de la prière. Amen. Les écailles de tout le monde tombent. Le Saint-Esprit travaille. Amen. Il travaille en vous. Il travaille dans votre époux. Il travaille dans vos enfants. Il enlève l'ignorance afin que vous puissiez... Parce qu'on règne. Un couple règne. Un couple domine. Un couple est prospère. Les couples réussissent dans toutes ces entreprises lorsque, d'accord, ils sont conscients et lorsqu'ils prient. Ils sont conscients de la présence de Dieu et lorsqu'ils prient. Amen. Et donc, la prière vous amène au règne. Alléluia. La prière vous amène à la domination. Amen. La prière vous amène à la prospérité. Parce que vous allez comprendre, durant les temps de prière, quand vous lisez la parole, on va vous dire comment mettre la parole de Dieu en pratique. Combien de fois, mais la Bible dit ceci même, quand vous lisez la parole là, elle vous purifie. Alors que vous priez, un temps donné, vous devez vous atteler à la parole. Donc peut-être vous avez une heure de temps de prière, vous faites la louange, vous commencez par la louange, vous commencez par l'adoration, pas forcément. Hein. Il y en a qui commencent aussi par le parler en langue. Donc Dieu peut vous diriger. Donc après ce temps de louange, après ce temps de parler en langue, après ce temps d'adoration, de chant d'adoration, vous devez, d'accord, pas entrer dans le combat, mais d'abord prendre la Bible et puis vous lisez. D'accord? Donc, durant mes temps de prière, je lis la parole, je communie avec le Saint-Esprit. C'est alors que lorsque je me lève pour faire des prières de combat, je suis efficace. Amen! Je suis alors efficace. Alléluia! Parce que j'ai la communion avec le Saint-Esprit, je médite la parole que je connais quand même, d'accord? Je deviens tangente, comment on dit? Je deviens perçante, alléluia, je deviens aiguisée. Ça est valable pour l'homme aussi. L'homme aussi, d'abord, même c'est lui qui doit vraiment prier aussi pour tout le monde. Vous voyez, je suis aiguisée. La prière me rend puissante en esprit. Et vous voyez ce que la présence de Dieu fait? Quand vous priez, la présence de Dieu est là. Le Saint-Esprit est là avec vous. Et donc, il déploie en vous la force. Alléluia. Et vous pouvez gérer les problèmes du foyer avec une telle sagesse. Parce qu'il va développer également en vous, comment on appelle, le fruit de l'esprit. C'est-à-dire, durant les temps-là, le Saint-Esprit élimine les impuretés à travers la parole. Donc, il vous purifie. Alléluia. Il vous montre à quel point l'obéissance est vitale, capitale pour réussir non seulement la vie chrétienne, mais pour vivre un foyer heureux. Alléluia. L'obéissance. Amen. Durant mes temps de prière, je reçois aussi des instructions en tant que femme. La Bible dit que je dois bâtir ma maison. Ça veut dire quoi? Je dois construire. Et on construit avec quoi? Avec la sagesse. Laquelle sagesse? La sagesse que je reçois des instructions du Saint-Esprit. Amen. Par exemple, comment me comporter dans ma vie quotidienne avec mon mari? Je reçois cette sagesse. Comment je dois me comporter même sexuellement avec mon mari? Je reçois la sagesse. Comment éduquer mes enfants? Je reçois la sagesse. Donc, j'écris, je prends l'habitude de recevoir le Saint-Esprit lorsqu'il me parle. Je prends le bic et le cahier, je note tout ce que le Saint-Esprit me dit. Alléluia! Il va me donner des orientations pour pouvoir prier pour mon mari, pour sa promotion au travail, pour le déploiement divin dans la vie de mon mari également, ou bien de ma femme. Alléluia! Je prie également que ma femme soit cette femme qui bâtit, qu'elle soit cette femme qui construit, qu'elle soit cette femme qui apporte de l'aide efficace dans son foyer. Alléluia! C'est cela. Ça, la prière. Et donc, dans la prière, il y a quoi? Il y a la méditation de la parole, il y a la conversation avec le Saint-Esprit, il y a le déploiement du divin, c'est-à-dire la présence de Dieu. Amen. Et donc, tout ça, ce sont des clés pour que je puisse être efficace dans mon foyer. Et donc, l'autre fenêtre que je voulais également ouvrir, c'est la communion, la prière d'ensemble. Alléluia! La prière d'ensemble des époux. Les époux ensemble doivent prier. Amen! Ensemble, je dis pas seul. Vous avez fini seul maintenant. Maintenant, vous vous unissez. Mais avant de prier, vous devez communiquer avec votre époux là. Si vous avez des choses dans le cœur, si vous avez mal parlé, vous devez vous repentir. Le mari se répand, la femme se répand pour que la prière soit efficace. Tout le monde se répand. Et d'accord? Et alors, on élève la voix. J'ai l'habitude de dire que même le lit conjugal est un hôtel où on invoque Dieu. Parce que vous êtes là assis tous les deux. Bon. Quand je parle du lit conjugal, je parle aussi de la chambre conjugale. Et donc, vous êtes là, vous invoquez souvent Dieu. Vous deux, vous invoquez. Donc, la présence de Dieu est là. Elle vient. C'est pourquoi vous devez être pur dans vos rapports intimes. Vous devez être pur parce que la présence de Dieu vient souvent là, vous l'invitez. Amen. Et donc, le couple ensemble doit prier. S'unir, parce que la Bible dit que un tu mille, deux tu dix mille. Alléluia. Donc, lorsque vous vous unissez en prière, qu'est-ce qui se passe? Il se produit des exploits. Alléluia. C'est un couple que l'ennemi pénètre difficilement. Amen. Alléluia. Donc, par la prière, une vie de prière, vous pouvez voir, vous pouvez identifier que le temps qui est là maintenant, c'est le temps du règne. C'est le temps pour nous de quitter la stagnation. C'est le temps pour nous d'entrer dans l'innovation. C'est le temps pour mon mari de créer une entreprise. C'est le temps pour mon épouse de pouvoir régner au niveau du marché des affaires. Alléluia. Donc, c'est ça, le monde des affaires. C'est le temps pour mon épouse. Vous ressentez des choses spirituelles, les différentes saisons dans lesquelles vous allez entrer. Lorsque vous êtes un couple qui prie ensemble, vous ressentez ces choses. Amen. Je sais de quoi je parle parce que je l'ai vécu avec mon mari. Alléluia. Donc, ensemble, c'est un foyer difficile pour l'ennemi parce qu'il ne peut pas. La prière est comme un parapluie divin. D'accord, qu'il empêche de pénétrer. Amen. Donc, c'est cela. Je voulais partager avec vous. Je vais laisser la parole également à mon mari qui va donner son apport.
1: Alléluia. Amen, amen, amen. Nous bénissons la parole du Seigneur. Ce qui vient dans mon cœur, ce que la Bible dit que notre bouche est sanctifiée. Notre bouche est consacrée. Alors, ce qui doit sortir de la bouche d'un enfant de Dieu doit être la parole de Dieu. Alors, lorsque tu pries pour ta vie, tu pries pour ton foyer, fais attention de dire les mauvaises paroles. Parce qu'en ce moment-là, tu es en train de maudire ton partenaire. Et ces paroles-là ne sortent pas en vain. Elles viennent détruire ce que tu viens de bâtir dans la prière. Fais attention que lorsque tu es énervé, lorsque ton mari ou ta femme t'offense, tu commences à dire des paroles de malédiction. Tu es en train de le livrer. Tu es en train de livrer ton foyer. Tu es en train de livrer les bénédictions de Dieu pour ton foyer. C'est très important. C'est très important de faire attention à ces choses-là. Donc la prière nous met en connexion avec le ciel. Elle met en ébranle la puissance de Dieu en notre faveur.
0: Amen.
1: Les anges de Dieu en notre faveur.
0: Amen.
1: Lorsqu'un foyer ne prie pas, elle aura du mal à saisir les pensées de Dieu et à accomplir sa destinée, comme maman l'a dit. Donc c'est très important. Donc je voudrais, ce qui tient à mon cœur ce soir, je voudrais prier avec vous. Nous allons tous prier avec vous. Et je m'en vais de ce pas prier pour ceux qui sont fatigués. La Bible déclare, « Venez à moi, vous tous qui êtes chargés et fatigués, et je vous donnerai le repos. » Ceux qui sont remplis d'amertume, ceux qui sont désespérés, tu es désespéré dans ton foyer, tu es fatigué à cause des difficultés, à cause des incompréhensions, à cause des conflits, et tu veux lâcher prise. Tu es en train de désespérer. Tu es dans le désarroi. Dieu veut te relever maintenant.
0: Amen.
1: Le Saint-Esprit veut te donner un souffle nouveau. La Bible déclare, les jeunes gens se fatigueront. Les adolescents se lasseront. Mais ceux qui espèrent en l'Éternel renouvellent leur force. Ils prennent de l'envol comme de l'aigle.
0: Alléluia.
1: Ils courent et ils ne se fatiguent point. Le Seigneur te donne la force maintenant.
0: Amen.
1: La capacité qui vient de Dieu. La vigueur qui vient de Dieu. La vie qui vient de Dieu t'anime maintenant. La vie qui vient du Saint-Esprit.
0: Amen.
1: La Bible déclare que le Saint-Esprit est l'esprit de vie.
0: Amen.
1: La Bible déclare que ceux qui ont cru en Jésus-Christ ont la vie éternelle. Reçois la vie éternelle maintenant. Reçois la vie de Dieu maintenant. Que tout ce qui est mort en toi ressuscite en nouveauté de vie.
0: Amen.
1: La Bible déclare, si vous avez reçu, si l'Esprit qui a ressuscité, Christ d'entre les morts habite en vous, il ressuscitera vos corps mortels.
0: Amen.
1: Que tout ce qui est mort en vous ressuscite en nouveauté de vie.
0: Alléluia.
1: Par la puissance du Saint-Esprit.
0: Amen, amen.
1: Par la puissance de la résurrection.
0: Amen.
1: Par la puissance
0: amen.
1: Du sang de Jésus-Christ.
0: Amen.
1: Que tout ce que l'ennemi a semé dans votre conscience, semé dans votre cœur, soit détruit maintenant dans le nom de Jésus.
0: Amen.
1: Dans le nom de Jésus.
0: Amen.
1: Toi, tu es en train de te soucier. Tu es rempli de soucis. Tu t'inquiètes. Tu t'inquiètes du lendemain. Tu t'inquiètes de ce que ton mari ne te donne pas. La Bible déclare dans Matthieu 6, verset 33, « Cherchez premièrement le royaume et la justice, et toutes ces choses vous seront données. » Ce que tu dois rechercher, c'est le Saint-Esprit. Ce que tu dois rechercher, c'est ta communion avec le Saint-Esprit.
0: Amen.
1: Tout ce dont tu as besoin est dans le Saint-Esprit.
0: Amen.
1: La Bible déclare que le Saint-Esprit est la garantie de notre héritage.
0: Amen.
1: Notre héritage, c'est la vie éternelle.
0: Amen.
1: Notre héritage, c'est la joie, c'est la fécondité, c'est la prospérité, c'est le succès, c'est la domination, c'est le règne.
0: Amen.
1: Mais tu ne peux pas l'avoir si tu n'es pas en connexion avec le Saint-Esprit.
0: Amen.
1: Tu ne peux pas avoir ces choses si tu n'es pas en relation avec le Saint-Esprit. Alors ce que tu dois rechercher, c'est de cultiver ta relation avec le Saint-Esprit.
0: Amen.
1: Pendant des années, je parlais du Saint-Esprit sans le connaître. Je prophétisais de la part du Saint-Esprit sans avoir une relation avec le Saint-Esprit. Les malades étaient guéris, des miracles s'opéraient, mais je ne connaissais pas Dieu. Un jour, ma femme m'a dit, oh, elle m'a parlé de la relation avec le Saint-Esprit. Je lui demandais, c'est quoi encore cette théorie? C'est quoi encore cette parole? Tu me déranges, laisse-moi tranquille. Si Dieu veut me parler, il me parlera. J'étais aveugle. Je ne comprenais pas le langage dont elle me parlait. La relation avec le Saint-Esprit, c'est un mystère du royaume.
0: Alléluia.
1: Et tu as besoin d'exprimer ton désir à Dieu.
0: Amen.
1: Tu as besoin de dire à Dieu, « Oh Seigneur, je veux te connaître.
0: Amen.
1: Je désire communier avec toi.
0: Amen.
1: Je prie que tu me révèles ce qui est caché, ce qui est un trésor. » La Bible dit que le Saint-Esprit est tellement précieux pour Dieu qu'il ne le donne pas comme ça. Si nous ne le recherchons pas véritablement, si nous n'avons pas la soif, tu dois avoir la soif des choses de Dieu.
0: Amen.
1: Tu dois avoir la soif du Saint-Esprit. Tu dois avoir la soif des choses du royaume. C'est comme ça que Dieu va te donner toutes choses, ce que tu recherches. Recherche vraiment le Saint-Esprit.
0: Amen.
1: Alléluia.
0: Alléluia.
1: Il y a des esprits qui se lèvent contre les destinées. Les esprits d'Hérode. La Bible déclare que quand il a entendu parler qu'un roi va naître, la Bible dit qu'il a pris toutes les dispositions pour finir avec la vie de Jésus-Christ. Il y a des esprits qui combattent les destinées. Il y a des esprits qui se lèvent contre ta destinée, contre la destinée de ton foyer, la destinée de Dieu pour ta vie. Et ils ont tout fait pour te mettre dans des conditions où tu ne peux pas entendre la voix de Dieu. Tu ne peux pas saisir les instructions de Dieu. Et ils ont détruit ton ministère. Ils ont détruit ta destinée. Maintenant, Dieu est un Dieu de seconde chance. Dieu est un Dieu puissant.
0: Amen.
1: Dieu peut encore relever.
0: Alléluia.
1: Dieu peut encore ressusciter.
0: Amen.
1: Dieu peut encore donner la vie.
0: Amen.
1: C'est pourquoi maintenant, je prie, j'invoque le sang de Jésus.
0: Amen.
1: Contre tout esprit qui s'attaque
0: de
1: à ta destinée,
0: Jésus-Christ.
1: Qui s'attaque à ta vie, qui s'attaque
0: Jésus.
1: À ton ministère et qui t'a
0: Jésus.
1: Rendu dans une situation où
0: yes.
1: tu n'entrevois même plus la solution. Tu n'entrevois plus le futur. Mais je te dis, Dieu est capable. Dieu est capable.
0: Amen.
1: Je te visite maintenant.
0: Amen.
1: Je te visite maintenant.
0: Amen.
1: L'Esprit de Dieu
0: yes.
1: prend contrôle de ta vie.
0: Amen.
1: L'Esprit de Dieu
0: Amen.
1: Te remplit maintenant.
0: Amen. Alléluia.
1: Tout esprit de non-accomplissement est vaincu ce soir.
0: Au nom de Jésus.
1: Tout esprit de non-accomplissement
0: au nom
1: est
0: de
1: brisé
0: Jésus.
1: Par le sang de Jésus.
0: Amen.
1: Tout esprit de fausse couche,
0: yes.
1: tout esprit de monnaie est brisé
0: au
1: par
0: nom
1: le
0: de
1: sang
0: Jésus.
1: De Jésus. Est dépouillé maintenant. La Bible déclare, il a effacé l'acte
0: yes.
1: dont les ordonnances nous condamnaient
0: Amen.
1: Et qui subsistait
0: contre
1: nous.
0: Nous.
1: Et il les a cloués à la croix.
0: Yes.
1: Il a dépouillé les dominations,
0: Amen.
1: Les autorités, les principautés.
0: Amen.
1: Et il les a livrés publiquement en spectacle.
0: Amen.
1: Oh, par l'œuvre accomplie à la croix du calvaire.
0: Yes.
1: Tout esprit qui se déchaîne contre votre foyer,
0: mm-hmm.
1: qui se déchaîne contre votre vie,
0: mm-hmm.
1: je déclare que c'est leur fin.
0: Au nom de Jésus-Christ.
1: Du sang de Jésus-Christ.
0: Amen.
1: Le sang de Jésus parle à ta faveur.
0: Amen.
1: Le sang de Jésus parle à votre faveur.
0: Amen.
1: Le sang de Jésus-Christ. La Bible déclare que le sang de Jésus crie puisque le sang d'Abel
0: Amen.
1: Contre tout sang
0: mm-hmm.
1: qui parle
0: yes.
1: est étouffé maintenant dans le nom de Jésus.
0: Amen.
1: La Bible dit qu'il y a des cornes qui se lèvent. Zacharie 4. On dit qu'il y a des cornes qui se lèvent contre Judas
0: mm-hmm.
1: pour l'empêcher de lever la tête.
0: Mm-hmm.
1: Les cornes qui le dispersent. C'est pourquoi je viens maintenant activer le mystère des forgerons de l'Éternel contre toute corne qui se lève pour disperser votre énergie, pour disperser votre potentiel, pour
0: Amen.
1: Disperser, pour vous disperser et pour vous empêcher d'être unis dans un même langage,
0: Amen.
1: Dans une même pensée, Amen. Pour évoluer dans la destinée de Dieu.
0: Amen.
1: Ces cornes sont brisées par les forgerons
0: Au nom
1: de l'Éternel
0: de Jésus.
1: Dans le nom puissant de Jésus-Christ.
0: Amen, amen. Amen.
1: Je déclare la restauration maintenant.
0: Amen.
1: Je déclare la restauration qui vient de Dieu.
0: Alléluia.
1: Je déclare le relèvement qui vient de Dieu.
0: Amen.
1: Je déclare la force qui vient de Dieu.
0: Amen.
1: La vie divine au nom puissant de Jésus.
0: Amen.
1: Maintenant, je déclare la bénédiction de Dieu
0: Amen.
1: Sur les foyers maintenant.
0: Amen.
1: La bénédiction, la Bible déclare que Dieu nous a bénis de toutes sortes de bénédictions dans les lieux célestes en Jésus-Christ.
0: Amen.
1: Tout mal, Christ nous a délivrés de la malédiction de la loi étant devenu malédiction pour nous. Oh, car la Bible dit, maudit est quiconque est pendu au bois, afin que nous recevions par la foi la bénédiction d'Abraham. Je déclare que vous êtes bénis maintenant. Je déclare que vous êtes fécond maintenant. Je déclare que vous vous multipliez maintenant. Oh, vous assujettissez toutes choses. Vous commencez à dominer. Alléluia. Vous commencez à régner maintenant. Amen. Dans le domaine où le Seigneur vous a positionné. Amen. Vous régnez maintenant. Vous régnez maintenant. Amen. Vous dominez maintenant. Amen. Vous dominez maintenant. Par la sagesse, vous dominez. Amen. Par l'onction, vous dominez. Amen. Par la connaissance, vous dominez. Amen. Par la révélation, vous dominez. Amen. Dans le nom puissant de Jésus-Christ. Merci Seigneur. Merci Seigneur. Merci pour la révélation que tu communiques à ton peuple. Ta parole déclare, mon peuple périt faute de connaissance. Oui Seigneur, l'ennemi se cache derrière toute ignorance pour opérer. Et nous disons non Seigneur. Nous disons non, merci pour ta révélation. Merci pour ta lumière que tu apportes. Merci pour la vérité que tu communiques maintenant à chaque couple. Merci Seigneur de ce que tu ouvres leurs yeux sur ton plan pour leur vie, sur ta vision pour leur vie, sur tout ce qui ne va pas Seigneur. Merci Père dans le nom de Jésus. Nous voulons te bénir. Nous voulons te louer. Nous voulons t'exalter. Tu es le seul, le véritable qui mérite louange, adoration, gloire, honneur. Et nous te célébrons, Seigneur.
0: Amen.
1: Au nom de Jésus. Merci, Seigneur.
0: Amen.
1: Amen, amen.
0: Vous
1: amen.
0: Avez reçu la rosée, hein? La pluie, là. On dit merci à papa pour son intervention. Merci beaucoup. Je crois que c'est ce que Dieu lui a mis à cœur. Et moi, je vais juste conclure en disant ceci. C'est que, comme il a relevé certains points très importants, je veux renchérir là-dessus parce que on ne va pas revenir sur ça. Et il parlait, il a nommé quelque part les ennemis de la prière. Je vais parler un petit peu, pendant 10 minutes, des ennemis de la prière parce que quand vous priez, vous voyez, il vient de faire des déclarations. Et c'est ainsi, quand vous vous levez pour prier pour votre foyer, d'accord, il a dit des choses avant. Je vais juste ajouter, les ennemis de la prière, c'est la rancune entre ton mari et toi. C'est-à-dire que, je parle aussi des hommes, excusez-moi, peut-être parce que je suis une femme, mais entre ton mari et toi, entre ta femme et toi. Vous ne pouvez pas prier, comme il a dit tout à l'heure, vous ne pouvez pas vous décider à prier. Proclamez des paroles fortes pour votre mari, pour votre épouse et pour vos enfants. Et ensuite, avoir par la suite la haine, la jalousie. D'accord, le fait de garder des choses dans son cœur, les différends, le fait de mettre du temps, la colère, lorsqu'on s'irrite contre l'autre, ce sont des ennemis de la prière, ça. Donc, vous ne pouvez pas être une personne efficace si vous engrangez dans votre cœur les ennemis de la prière, qui sont aussi les œuvres de la chair. D'accord, j'ai cité la jalousie, la haine, la rancœur, la colère contre son mari ou son épouse. D'accord? Et des mauvaises paroles. Ce sont des ennemis de la prière pour ses enfants et son mari, ou bien sa femme et ses enfants. Donc, ce sont les ennemis de la prière. Les mauvaises paroles sont nocives. Donc, vous finissez de prier la nuit, vous faites des bombes la nuit, vous envoyez des paroles prophétiques en l'air. Ensuite, la journée, vous vous irritez contre votre mari et vous gardez dans son cœur, ça devient de la haine. Par la suite, ça peut devenir de la cruauté. Est-ce que vous comprenez? Donc, il y a des ennemis à une prière efficace concernant les couples. Donc, vous devez absolument extraire ces choses-là de votre cœur. Alléluia! Nous sommes en train de parler de la nécessité de la prière. Et donc, quand vous ne faites pas ces choses, quand vous ne priez pas comme il faut pour votre époux, pour votre épouse, pour vos enfants, pour votre maison, et quand vous gardez rancune, d'accord? Quand vous avez la haine, quand vous avez la colère, quand vous murmurez contre votre épouse ou contre votre époux, d'accord? Vous dites des mauvaises paroles, tout ceci, quand vous le faites et que vous ne priez pas, qu'est-ce qui se passe? Le diable va prendre contrôle de votre foyer. Le diable va prendre le contrôle de votre foyer. Au lieu que ce soit le Saint-Esprit qui prenne le contrôle de votre foyer, c'est le diable, ces démons qui vont prendre le contrôle de votre foyer et ils vont semer un désordre. Vous allez commencer à avoir, d'accord, des défaillances au niveau des finances, des incompréhensions qui se lèvent, d'accord? Vous allez avoir des choses comme ça, des disputes sans cesse. Vous voyez, quand l'ennemi opère maintenant, parce que vous ne priez pas, vous n'êtes pas vigilant en esprit, il opère discrètement. Donc, vous avez des disputes incessantes dans la relation conjugale. Vous avez, d'accord, des incompréhensions. Vous ne comprenez même pas, vous ne savez pas d'où ça sort. Quand on ne prie pas, d'accord, c'est ce qui arrive. Et donc, sur le plan financier, vous avez des défaillances. Ils commencent à démanger vos finances, d'accord? Donc, vous avez des échecs dans tous les domaines de votre vie conjugale. Vous avez des échecs. Donc, ce à quoi le manque de prière conduit, c'est un échec du foyer. On ne voit pas l'échec seulement à travers le divorce. L'échec, vous pouvez le vivre dans votre foyer parce que vous ne priez pas suffisamment. Vous ne priez pas suffisamment et vous avez un échec. Et vous finissez par vous résigner. Cependant, c'était le manque de prière. L'entrée, d'accord, de tout ceci, tout ce désordre-là, c'était le manque de prière. Donc, vous devez retenir ceci. Le mariage est une bénédiction. Le mariage est une plateforme d'incubation. D'accord? Le mariage est une fondation. D'accord? Pour l'avenir des enfants et même de l'État. Le mariage est la fondation de base pour l'Église. Donc, ayez toutes ces choses-là dans votre pensée. Le mariage, le diable n'aime pas. Donc, il fera tout pour que vous ne priez pas. Mais c'est votre responsabilité de vous engager dans la prière, d'accord? Tout ce qui adviendra dans votre vie, d'accord? Si vous voulez la réussite, ça commence par la prière. Parce que la mise en application de la parole de Dieu commence par la méditation durant la prière. Amen. Et donc, vous avez besoin, d'accord, de prier. Et si vous ne le faites pas, vous allez à l'échec, sûrement, d'accord? Et ça peut même pousser les époux à l'adultère, le fait de ne pas prier. Vous pouvez terminer par l'adultère. Les enfants sont balancés ça et là parce que les démons vont les contrôler. Il y a une rébellion qui naît parce que vous échouez en matière de prière. Donc, prier, on a déjà cité au préalable comment est-ce qu'on doit prier et qu'est-ce qu'on doit dire dans la prière. Et la communion, on a mis l'emphase sur la communion avec le Saint-Esprit. Donc, c'est cela, ce sont les éléments, la prière. Papa a prié tout à l'heure pour vous, vous êtes relevé. Mais aussi, continuez de prier, soyez vigilants en esprit, d'accord? Parce que la promesse de Genèse 1, verset 28 est là, elle doit naître. Et les projets divins pour votre foyer doivent voir le jour. Votre destinée prophétique ensemble et pour vos enfants doit voir le jour. Mais cela vient par une bonne vie de prière. Dans son foyer, éviter les ennemis de la prière. Amen. Que Dieu vous bénisse, que sa grâce demeure sur chacun de vous. Au nom de Jésus-Christ, nous avons prié. Amen.
2: Jésus est ressuscité. Ressuscité. Est-ce que nous pouvons acclamer le ressuscité?
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Bonjour à tous, je suis Raphaël Mambou, que Jésus vous bénisse, qui que vous soyez, où que vous soyez. Le nom de cette émission s'appelle « Venez à Jésus ». Nous diffusons tous les lundis, tous les mercredis, 10h30, 11h sur Shalom Africa, 103.1 FM. Je répète, tous les lundis, tous les mercredis, 10h30, 11h sur Shalom Africa. C'est une grâce, c'est une bénédiction, c'est un sujet de joie pour moi de pouvoir me retrouver avec vous aujourd'hui, partager la Bible, partager quelques versets bibliques, prier avec vous, vous exhorter, car croyez-moi, frères et sœurs, ce n'est pas parce que nous sommes meilleurs, mais simplement parce que Dieu a fait grâce. Il y a tant de personnes aujourd'hui qui voudraient entendre la parole de Dieu, à qui l'occasion ne leur fut pas donnée. Mais vous avez cette occasion aujourd'hui. Alors c'est un sujet, pour moi c'est un sujet de grâce, car Dieu nous parle tous les jours au travers de sa parole. Avant que nous puissions continuer sur notre sujet, qui est les clés sur les clés de la guérison biblique, je voudrais que nous prions un peu, afin de rendre gloire à Dieu, pour ce jour qu'il connaissait depuis l'éternité. Père éternel, je voudrais te dire merci. Je voudrais te bénir aussi, Seigneur, pour ces hommes et ces femmes, qui sont en ce moment, près de leur poste de radio, qui entendent cette parole. Certains ont mis la chaîne par hasard, Seigneur, mais il n'existe pas de hasard pour toi. Tu as un plan, tu as un message pour chacun d'entre nous. Bénis ta parole. Que je disparaisse, Seigneur, et que tu paraisses seul. Que tu parles, car tu as toujours cherché des occasions pour parler à ton peuple. Tu as toujours cherché des occasions pour toucher, exhorter ton peuple. Voilà ces 30 minutes que nous te donnons, Seigneur. Que tu parles, que tu nous parles, que tu nous guérisses, que tu nous sauves, que tu nous redresses. Et nous avons ainsi prié au nom de ton Fils Jésus-Christ. Amen. Nous sommes en train de partager sur les clés de la guérison biblique. Nous avons commencé à dire que, dans les émissions précédentes, que la guérison est toujours dans la volonté de Dieu et que Dieu n'a pas changé. Jésus-Christ, lorsqu'il était venu sur terre, guérissait tous les malades, guérissait tous les infirmes. Peu importe le lieu où lui se trouvait, dès qu'un homme ou une femme acceptait Jésus-Christ, venait à Jésus-Christ, Jésus-Christ ne repoussait personne. Au contraire, il accueillait ces personnes, il les guérissait. Nous avons même vu que dans une foule, Jésus-Christ imposait les mains à chacun d'entre eux, afin que chacun d'entre eux reçoive la guérison. Et nous avons dit que Jésus n'a pas changé. Quoique physiquement, il n'est plus avec nous sur cette terre, mais au travers de son esprit, au travers de son Église, Jésus-Christ a une plus grande extension dans son ministère. Mon frère, ma sœur, je ne sais pas de quoi vous êtes en train de souffrir, mais ce que je sais, c'est que votre solution, c'est Jésus-Christ. Il ne vous a pas abandonné. Il ne vous a pas rejeté. Et c'est pour cela qu'il a pourvu à cette émission aujourd'hui et ce sujet de guérison qu'il a mis dans notre cœur afin de partager avec vous pour que vous soyez guéris. Nous avons vu aussi que la guérison n'est pas dans la volonté de Dieu. Nous avons vu aussi que la guérison n'est pas plus normale que le péché. Le péché est entré par la désobéissance de l'homme et comme conséquence du péché, la maladie est venue. Mon frère, ma sœur, c'est une bonne nouvelle que nous sommes venus vous annoncer ce matin. Jésus-Christ vous veut en bonne santé. Jésus-Christ vous veut guéri. Il a porté sur lui vos maladies, vos infirmités. Pourquoi? Parce qu'il vous aime. Par les meurtrissures de Christ, nous sommes guéris, nous dit l'apôtre Pierre. Nous rappelle l'évangéliste Matthieu, qui est une promesse qui avait été faite par Ésaïe le prophète. Ô mon frère, ô ma sœur, ne vous découragez pas. Au contraire, soyez plein de foi, soyez plein de confiance en Jésus-Christ, car c'est par lui, que nous sommes guéris.
par ses meurtrissures. Lorsqu'il est mort sur la croix, il est mort pour les péchés et pour les conséquences du péché. Il est venu détruire les œuvres du diable. Et nous avons vu que la maladie est l'œuvre du diable. Dieu ne veut pas que vous soyez malade. Dieu ne veut pas que vous soyez infirme. Au contraire, il veut que vous soyez en bonne santé. Il veut que vous jouissiez de toutes vos capacités mentales, physiques et intellectuelles. Il veut que vous le serviez avec toute l'énergie possible. Mon frère, ma sœur, n'est-ce pas une bonne nouvelle? Moi, je crois que c'est une bonne nouvelle. Et nous allons continuer dans cette voie. Ma prière est que votre cœur soit ouvert, que votre esprit soit ouvert, que votre intelligence, votre entendement soit ouvert. 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Méditez, reméditez ces passages afin que ça devienne un avec vous. Car Jésus-Christ vous veut en bonne santé. Il frappe à votre porte. N'acceptez pas seulement Jésus-Christ comme le sauveur, celui qui vous emmène au ciel, mais acceptez aussi Jésus-Christ comme celui qui vous guérit. Il frappe à la porte. Vous savez qu'on peut mettre Jésus-Christ, on peut accepter Jésus-Christ comme le sauveur du péché, comme le sauveur du jugement dernier, mais on peut mettre Jésus-Christ comme celui qui guérit à la porte. Donc on peut connaître un aspect, recevoir un aspect de Jésus-Christ, mais l'autre aspect, le mettre dehors. Nous allons continuer dans cette voie. Et aujourd'hui, je voudrais vous proposer de partager sur une troisième clé. C'est-à-dire savoir que la guérison n'est pas toujours instantanée, mais elle peut être progressive. Je répète, la troisième clé, c'est de savoir que la guérison n'est pas toujours instantanée, mais elle peut être progressive. C'est-à-dire que lorsqu'on prie pour vous, ne vous attendez pas toujours à être guéri dans l'instant. Mais acceptez aussi l'idée que la guérison peut se manifester petit à petit. Elle peut prendre du temps. Pour certains, elle peut prendre un jour. D'autres une heure, d'autres une semaine, d'autres un mois, d'autres un semestre, d'autres un an. Mais peu importe le temps que ça prendra, la guérison, lorsqu'elle a commencé, nous devons continuer à ce qu'elle se manifeste dans notre vie. Certains pensent qu'à l'époque de Jésus-Christ, lorsque Jésus-Christ imposait les mains aux malades, lorsque Jésus-Christ guérissait les malades, tout était de façon instantanée. Ce n'est pas vrai. Du reste, le mot guérison, le verbe guérir, veut dire recouvrer la santé. Je disais, le verbe guérir veut dire recouvrir la santé. Ça veut dire que c'est reprendre petit à petit la santé. Reprendre petit à petit la santé. Je me rappelle d'un livre que j'ai lu où un monsieur disait qu'à l'époque de Jésus, tout était instantané. Ce n'est pas vrai. La guérison n'est pas toujours instantanée. Elle est parfois progressive. Gloire à Dieu. Si on vous impose les mains, si on prie pour vous, vous êtes guéri de façon instantanée. Gloire à Dieu. C'est dans le plan de Dieu pour votre vie. Mais si on prie pour vous et que vous n'êtes pas guéri de façon instantanée, cela ne veut pas dire que Dieu ne veut pas vous guérir. Non, cela veut dire qu'un processus de guérison a commencé dans votre vie. Et nous allons le voir avec des versets bibliques. Nous allons partager ça avec vous ce matin. Nous allons commencer par la première histoire, si je peux dire, dans Luc 17, verset 11. Je disais Luc 17, verset 11. Ou plutôt, nous allons commencer, oui, Luc 17, verset 11. Jésus, se rendant à Jérusalem, passait entre la Samarie et la Galilée. Comme il entrait dans un village, 10 lépreux vinrent à sa rencontre. Se tenant à distance, ils élevèrent la voix et dirent, « Jésus, maître, aie pitié de nous. »
Dès qu'il les eut vus, il leur dit, allez vous montrer au sacrificateur. Et pendant qu'ils y allaient, il arriva qu'ils furent guéris. L'un d'eux, se voyant guéri, revint sur ses pas, glorifiant Dieu à haute voix. Il tomba sur sa face aux pieds de Jésus et lui rendit grâce. C'était un Samaritain. Jésus, prenant la parole, dit, « Les 10 n'ont-ils pas été guéris? Et les 9 autres, où sont-ils ?» Ne s'est trouvé que cet étranger pour revenir et donner gloire à Dieu. Puis il lui dit, « Lève-toi, va, ta foi t'a sauvé. » Revenons au verset 14. Dès qu'il les a vus, il leur dit, « Allez vous montrer au sacrificateur. » Et pendant qu'ils y allaient, il arriva qu'ils furent guéris. Donc l'histoire que Jésus a vécu dans ces versets nous dit ceci, que 10 personnes qui étaient malades, c'était des lépreux, des hommes qui étaient rejetés de la société à cause de cette maladie, ils sont arrivés près de Jésus. Ils ont dit, Seigneur Jésus, aie pitié de nous. Cela sous-entend, Seigneur, guéris-nous. Redonne-nous la santé. Chasse cette maladie, car ce n'est pas dans ta volonté. Jésus leur regarde, Jésus leur dit, ok, allez vous présenter au sacrificateur, ce qui était conforme à la loi. En d'autres termes, lorsque Jésus leur a prononcé ces paroles, c'était comme pour dire, d'accord, je vous donne ce que vous voulez, vous êtes guéri. Et puisque la loi dit que lorsque un lépreux est guéri et qu'il doit être rendu à la société, c'est le souverain sacrificateur, c'est le sacrificateur qui devait attester de cette guérison. Lorsque Jésus parle, la guérison est encore, la maladie, la lèpre est encore visible dans leur corps. Mais à l'intérieur a commencé un processus de guérison. Et ces hommes ont cru en ce que Jésus-Christ a dit. Lorsqu'ils commençaient à aller vers le sacrificateur, ils voyaient que la maladie était encore visible dans leur corps. Combien de temps ça a pris? Combien de mètres ils ont fait? Combien de kilomètres ils ont fait avant de voir physiquement qu'ils étaient guéris? La Bible ne nous dit pas. La Bible nous dit simplement que pendant qu'ils étaient en train de partir, la guérison s'est manifestée. Mais elle avait commencé lorsque Jésus-Christ a commencé à prononcer ses paroles en disant « Allez vous montrer chez le sacrificateur ». Donc mon frère, donc ma sœur, lorsque on prie pour vous, lorsque une parole sort sur vous, il n'est pas toujours dit que vous devez voir la guérison instantanée. Non, elle a commencé. Et c'est pour ça que j'aime donner cette image d'une femme enceinte. Lorsqu'une femme tombe enceinte, d'abord elle ne le sait pas. Ensuite, elle commence à sentir dans son corps certaines caractéristiques d'une grossesse. Ensuite, le monde commence à voir physiquement les caractéristiques d'une grossesse. Et ensuite, on voit au bout de quelques mois un enfant. Ce n'est pas instantané, c'est progressif, nous sommes d'accord. C'est la même chose dans le domaine de guérison. Si on prie pour vous, si vous demandez à Jésus-Christ de vous guérir et que vous vous rendez compte que ce n'est pas instantané, sachez que c'est un processus de guérison qui commence. C'est progressif, c'est ça que je veux dire. Et nous le voyons dans le premier cas ici avec les 10 lépreux. Lorsqu'ils ont commencé à marcher, lorsqu'ils ont commencé à se diriger vers le sacrificateur, ils se sont rendus compte que la maladie n'était plus physique, la maladie n'était plus visible, pardon, dans leur corps. Au moment où ils quittaient Jésus-Christ, la lèpre était encore visible dans leur corps, sur leur corps. Mais au moment où ils ont commencé à partir, les choses ont commencé à changer. C'était en chemin.
combien de temps, on ne sait pas. Peut-être ça a pris 15 minutes, peut-être que ça a pris une heure, peut-être que ça a pris deux heures, on ne sait pas. Mais une chose est sûre, c'est que ce n'était pas au moment où Jésus-Christ a parlé, que physiquement ils ont été guéris, que visiblement ils ont été guéris. Mais elle a commencé. Ayez toujours l'image d'une femme enceinte. Ayez aussi l'image d'une graine qu'on sème. On la sème aujourd'hui. Ce n'est pas toujours dans l'instant que nous avons les fruits, non. Elle pousse, elle donne un arbre, et cet arbre va donner des fruits. C'est la même chose avec la guérison. C'est la même chose avec la prière. C'est la prière de la foi aussi. Lorsque vous demandez quelque chose à Dieu, quand vous savez que c'est conforme, c'est pour ça que nous avons commencé à avoir, d'abord être sûr que la guérison est dans la volonté de Dieu. Lorsque vous êtes convaincu de cela, vous êtes convaincu que lorsqu'on vous a prié pour vous, lorsque vous avez demandé à Jésus-Christ de vous guérir, lorsque vous avez demandé au Père de vous guérir au nom de Jésus-Christ, parce que c'est sa volonté, peu importe le temps que ça prend, vous êtes convaincu que c'est dans la volonté de Christ, c'est dans la volonté de Dieu de vous guérir, et que la guérison a commencé petit à petit dans votre vie, dans votre corps. Et ça peut être applicable dans tous les autres domaines, dans le domaine de l'argent, dans le domaine de la carrière, dans le domaine du mariage. Même si vous êtes stérile, vous pouvez appliquer ce principe. Vous demandez à Jésus-Christ de vous guérir aujourd'hui, croyez que vous n'êtes plus parmi les femmes stériles du monde. Du reste, dans sa parole, il est dit, dans la maison, ni celles qui avortent, ni celles qui sont stériles. Croyez en cela. Pourquoi ? Parce que c'est la volonté de Dieu que vous ayez des enfants. Ce n'est pas la volonté de Dieu que vous ayez un cancer. Ce n'est pas dans la volonté de Dieu que vous soyez limité. Et nous le voyons clairement avec l'exemple des 10 lépreux. Jésus dit, allez vous montrer au sacrificateur. Et pendant qu'ils y allaient, il arriva qu'ils furent guéris. En fait, la guérison a commencé dès que Jésus a prononcé la parole. Mais elle s'est manifestée quelques minutes, quelques heures après, nous ne savons pas. Mais c'était pendant qu'il partait. C'est une bonne nouvelle, mon frère, c'est une bonne nouvelle, ma sœur. Tout n'est pas instantané. Mais c'est parfois progressif. Que Dieu choisisse de vous guérir de façon instantanée, ou que Dieu vous guérisse de façon progressive, cela ne doit pas faire une différence pour nous. Au contraire, ça doit nous stimuler à avoir foi en Jésus-Christ, à être convaincu que c'est toujours sa volonté. Et c'est là que nous parlons du combat de la foi. Dieu a dit que par ses meurtrissures, je suis guéri, donc je le suis. Ce n'est pas parce que la maladie est encore visible que je vais douter de Dieu. Non. Je ne vais pas non plus nier que physiquement je suis malade. Non. Mais je vais croire et confesser que par ses meurtrissures, je suis guéri. Et qu'elle est en train de se manifester petit à petit. Oh, gloire à Dieu. Ma prière est que vous acceptiez cela. Ma prière est que vous compreniez cela. Car la guérison peut être progressive dans votre vie. Voyons maintenant un deuxième cas. Nous lisons dans Jean 4. Je disais dans Jean 4. Jean 4. À partir du verset 46, il nous est dit ceci. Il y avait à Capernaum un officier du roi dont le fils était malade. Ayant appris que Jésus était venu de Judée en Galilée, il alla vers lui et le pria de descendre et de guérir son fils qui était près de mourir. Jésus lui dit, « Si vous ne voyez des miracles et des prodiges, vous ne croirez point. » L'officier du roi lui dit, « Seigneur, descends avant que mon fils meure. »« Va, lui dit Jésus, ton fils vit. » Et cet homme crut à la parole que Jésus lui avait dite et s'en alla. Et comme il descendait, ses serviteurs, venant à sa rencontre, lui apportèrent cette nouvelle, « Ton fils vit. »
Et il leur demanda à quelle heure ils s'étaient trouvés mieux. Et ils lui dirent, hier, à la septième heure, la fièvre l'a quitté. Le père reconnut que c'était à cette heure-là que Jésus lui avait dit, « Ton fils vit », et il crut, lui et toute sa maison. Jésus fit encore ce second miracle lorsqu'il fut venu de Judée en Galilée. Un homme va voir Jésus-Christ et lui dit, « Seigneur, j'ai un fils qui est malade, qui est sur le point de mourir, viens et guéris-le. » Jésus lui dit, « Va, ton fils vit. » Le monsieur ne rentre pas à la maison tout de suite. C'est le lendemain qu'il rentre à la maison et qu'on lui annonce cette nouvelle. « Ton fils est en bonne santé. » Et il pose la question, « À quelle heure s'est-il trouvé mieux ?» Il n'est pas dit, « À quelle heure a-t-il été guéri ?» Non, « À quel moment il a commencé à aller mieux ?» On lui dit, vers la septième heure. Et c'est la même heure où Jésus lui avait dit, « Ton fils vit. » Le fils a commencé à se sentir mieux. Le fils a commencé à recouvrer la santé. Le fils a commencé à retrouver la santé. Il a commencé à se sentir mieux, à être soulagé, pas complètement guéri. Comme pour dire encore que ce n'est pas toujours instantané. Et c'est le deuxième exemple. Ce n'est pas toujours instantané la guérison. Elle peut être progressive. Et c'est dans le deuxième cas que nous voyons. Le lendemain, à quelle heure ? À telle heure précise, ton fils a commencé à aller de mieux en mieux. Mon frère, ma sœur, ne vous découragez pas parce que lorsqu'on a prié pour vous, lorsque vous avez demandé la guérison à Dieu, lorsque vous avez prié, lorsque vous avez jeûné, que physiquement, vous vous voyez toujours dans le même état. Ne marchez pas par la vue, marchez par la foi. Si vous êtes toujours dans le même état physique, à l'intérieur a commencé un processus de guérison. Vous allez commencer à vous sentir de mieux en mieux. C'est ça le principe de la guérison. C'est lorsque vous êtes malade, que vous avez la malaria, vous prenez des médicaments, peu importe les médicaments que l'homme est en train d'inventer aujourd'hui, des doses uniques, vous n'êtes pas toujours guéri à la première dose. Des fois même, vous tombez plus que malade qu'avant parce que vous êtes en train de prendre des médicaments. C'est un processus pour recouvrir la santé. C'est la même chose dans le domaine de la prière pour les malades. Lorsqu'on prie pour vous et que vous n'êtes pas guéri de façon instantanée, croyez que petit à petit, vous êtes en train de cheminer vers la guérison. Et c'est pour ça qu'il faut garder le témoignage de la foi en disant que je crois et je confesse que par les meurtrissures de Christ, je suis guéri. Je crois et je confesse que par les meurtrissures de Christ, je suis en train de recouvrir la santé. Je suis en train de guérir. Nous devons le croire, nous devons le confesser et laisser à Dieu la souveraineté pour le temps et la manière dont va se manifester la guérison. Dans le cas des 10 lépreux, ça aurait pu être fait dans l'instant. Du reste, Jésus est souverain sacrificateur, mais il leur dit « Allez vous présenter au sacrificateur ». Tout aurait pu se limiter au niveau de Jésus-Christ. Mais Jésus-Christ leur dit, allez. Et pendant qu'ils partaient, la guérison s'est manifestée. Oh mon frère, oh ma sœur, c'est une bonne nouvelle. Vous pouvez être guéri. Oh mon frère, oh ma sœur, c'est une bonne nouvelle. Vous pouvez être guéri aujourd'hui. C'est à vous de

0: C'est extraordinaire. Dieu vous veut en bonne santé. Ne soyons pas figés sur une méthode, sur une durée précise. Si Dieu ne me guérit pas dans les minutes qui suivent, je ne croirai pas que je suis guéri. Non! Pourquoi est-ce qu'il guérit certains de façon instantanée, d'autres de façon progressive? Je ne saurais pas vous dire précisément, mais ce que je peux vous dire avec exactitude, c'est que, en général, les hommes et les femmes qui ont compris ce principe, ceux qui acceptent qu'on peut être guéri de façon progressive, vivent une vie chrétienne plus victorieuse que ceux qui, de façon instantanée, sont guéris. Pourquoi? Parce que ceux qui gardent les yeux fixés sur tout ce qui est instantané n'ont pas tendance à marcher par la foi. Quand ils n'ont pas tout, tout de suite et maintenant, ils ne croient pas que Dieu les a exaucés. Mais ceux qui ont compris que des fois ça peut être progressif, ne se laissent jamais influencer par Satan, ni par la vue, mais ils marchent par la foi. Et ça, c'est merveilleux. Nous allons terminer cette émission aujourd'hui. Nous allons continuer la prochaine fois. Mais je voudrais prier pour ceux qui sont malades, qui ont accepté, qui ont compris ce principe, qui voudraient qu'on prie pour eux. Posez simplement la main là où vous êtes malade et croyez par la foi que maintenant la guérison va commencer dans votre vie. Et je vais prier pour vous. Père éternel, je te présente ces hommes et ces femmes qui sont malades. J'ordonne à tout esprit de maladie, à tout esprit d'infirmité, d'arrêter leur oppression maintenant au nom de Jésus-Christ. Je proclame qu'ils sont guéris, je proclame qu'ils sont restaurés, je proclame qu'ils vont mieux de mieux en mieux au nom de Jésus-Christ. Je lis leur foi, je proclame qu'ils ne vont pas faiblir dans leur foi maintenant au nom de Jésus-Christ. Et je crois que dans les jours, dans les semaines qui viennent, ils vont témoigner que tu les as guéris et que tu as manifesté leur guérison. Au nom de Jésus-Christ. Amen. Croyez, mon frère, croyez, ma sœur, que vous êtes guéri et que même si ça ne se manifeste pas maintenant, croyez que c'est progressif. Si vous avez besoin de témoigner, ou si vous avez besoin qu'on prie encore pour vous, ou si vous avez besoin qu'on vous recommande une église vivante qui croit en la parole de Dieu, qui croit que la Bible est la parole de Dieu, afin de faire d'autres progrès spirituels, vous pouvez joindre notre ministère qui s'appelle le ministère Jésus pour tous. 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Le nom de cette émission s'appelle Venez à Jésus. 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Je suis Raphaël Mambou. Que Jésus vous bénisse. À la prochaine. Amen.
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2: Bonjour à tous, je suis Raphaël Mambou. Que Jésus vous bénisse, qui que vous soyez, où que vous soyez. Le nom de cette émission est Venez à Jésus. C'est une grâce, c'est un honneur, c'est un privilège de pouvoir vous retrouver encore aujourd'hui autour de la parole de Dieu pour partager quelques versets bibliques sur la parabole du filet. C'est notre sixième émission et je bénis grandement le Seigneur pour cette grâce qui nous accorde encore aujourd'hui de vivre, d'entendre sa parole, de nous redresser face à sa parole, de reprendre un droit chemin, un correct chemin au travers de son message. Avant d'aller plus loin, je voudrais vous inviter à baisser la tête dans la prière pour dédier le reste des 30 minutes entre les mains du Seigneur. Prions.

0: Père éternel, au nom de ton Fils Jésus-Christ, nous venons devant toi pour te dire merci pour le souffle de vie. Merci pour ton amour, merci pour ta grâce, merci pour ta bonté, merci pour ta miséricorde, merci pour ta lumière, merci pour cette émission, merci pour ces hommes et ces femmes qui nous écoutent en ce moment, au travers de la radio, d'Internet, au travers d'un support informatique. Père, nous te bénissons, car tu fais de grandes choses, vraiment. Au nom de ton Fils Jésus-Christ. Nous nous remettons le reste des 30 minutes entre tes saintes mains. Amen. La parabole du filet. Notre sixième émission, je vous invite encore à lire dans Matthieu 13, 47 à 51. Le royaume des cieux est semblable encore, le royaume des cieux est encore semblable à un filet jeté dans la mer et ramassant des poissons de toute espèce. Quand il est rempli, les pêcheurs le tirent et, après s'être assis sur le rivage, ils mettent dans des vases ce qui est bon et ils jettent ce qui est mauvais. Il en sera de même à la fin du monde. Les anges viendront séparer les méchants d'avec les justes et ils les jetteront dans la fournaise ardente où il y aura des pleurs et des grincements de dents. Avez-vous compris toutes ces choses ? Oui, répondirent-ils. Ce qui m'étonne un peu dans cette parabole, c'est que lorsque Jésus parle à ses disciples, tous disent « oui, nous avons compris ». Quand Jésus pose la question « vous avez tous compris ce que j'ai dit ?»« Oui, nous avons compris ». Mais à l'intérieur, nous retrouvons, à l'intérieur de ses disciples, nous retrouvons un qui va non seulement trahir Jésus, mais qui va se suicider. Mais la trahison de Jésus et le suicide de Jésus ne sont que les fruits ou l'expression visible des choses qui étaient déjà à l'intérieur de Judas. C'était un voleur, c'était un cupide, et on va dire c'était un hypocrite, c'était un menteur. Peut-être qu'il ne vivait pas dans l'adultère, hein? Peut-être qu'il ne vivait pas dans la fornication, dans l'impudicité, dans l'homosexualité, dans l'occultisme, mais c'était un homme cupide, c'était un homme voleur. Et lorsque Jésus le forme pendant 3 ans pour être un bon disciple, le monsieur quand même décide de recevoir de l'argent pour trahir son maître. Bon, peut-être que sa trahison, il se disait c'est juste, bon, Jésus va comparaître, il va se défendre, on va le libérer comme c'est un homme juste, un homme bon, et puis Dieu est avec lui, il va s'en sortir. Mais c'est quand même une trahison parce qu'il a quand même vendu un innocent. Il a quand même livré un innocent à la justice. Il a quand même accepté de participer à un complot. Alors lorsque Jésus nous dit que le royaume des cieux est comparable à un filet ramassant des poissons de toute espèce, je pense que nous devons vraiment, vraiment nous examiner. Parce que si pour Judas c'était l'argent, peut-être que pour moi c'est le mensonge. Peut-être que pour vous, c'est l'impudicité. Peut-être que pour quelqu'un d'autre, c'est l'adultère. Bref, cet adage dans le monde qui dit « tout le monde a un prix », Satan veut l'appliquer à chacun d'entre nous. Comme pour dire « c'est vrai qu'il est chrétien, c'est vrai qu'il a donné sa vie à Jésus, mais il y a un prix que je dois donner pour qu'il abandonne Jésus-Christ. » Et ma prière est que peu importe ce que Satan va donner, peu importe ce que Satan va nous proposer, nous n'allons jamais céder parce que le royaume des cieux comparé au royaume de Dieu, comme je l'ai dit dans les émissions précédentes, le royaume des cieux c'est l'ensemble de tous ceux et de toutes celles qui se prétendent être chrétiens. Alors que le royaume de Dieu c'est l'ensemble de ces hommes et de ces femmes qui ont tout donné à Jésus-Christ. Oh, ils ne sont pas parfaits. Ils tombent, mais ils ne restent jamais par terre. Il leur arrive de salir leurs vêtements, mais ils ne se plaisent pas dans la saleté. Il leur arrive de tomber dans le péché, mais ils ne vivent pas dans le péché. Et Jésus dit, dans la parabole, parce que rappelons-nous qu'une parabole est un enseignement pour nous faire comprendre des vérités spirituelles au travers des choses que nous connaissons dans notre vie de tous les jours. Jésus veut nous faire comprendre que nous tous qui disons « Seigneur, Seigneur, Seigneur », nous ne sommes pas tous les enfants de Dieu. Nous tous qui allons chanter, Seigneur, tu es bon. Jésus, tu es merveilleux. Alléluia. Nous arrivons des quatre coins de l'horizon pour nous réunir avec nos frères et nos sœurs pour te louer et t'adorer. Nous ne sommes pas tous de Jésus-Christ. Nous ne sommes pas tous serviteurs de Christ. Nous ne sommes pas tous des disciples de Christ. Revenons un peu dans Jean 10. Jean 10, verset 14. Jean 10, verset 14. Je connais mes brebis et elles me connaissent. Jésus connaît. Ça parle aussi d'intimité, dans ce sens que Jésus vit avec ces personnes-là. Il ne se limite pas seulement à la porte, mais il est à l'intérieur. Il est dans leur salon. Il est dans leur chambre. Il est dans leur cuisine. Il est dans leur bureau. Il est dans leur ministère. Il est dans leur famille. Il est dans leur portefeuille. Jésus est avec eux dans leur véhicule. Jésus est avec eux quand ils sont dans des hôtels. Jésus est avec eux quand ils sont en voyage, lorsqu'ils sont dans des bateaux, dans des trains, dans des sous-marins, dans des porte-avions, dans des avions. Jésus est avec eux lorsqu'ils sont même sur une fusée. Jésus est avec eux même lorsqu'ils sont dans la jungle. Ils sont intimement liés. Jésus dit, je les connais et elles me connaissent. Vous voyez? Et ces brebis me connaissent tel que je suis. Oh, ils n'ont jamais peut-être vu le visage. Ils n'ont jamais vu le visage de Jésus-Christ. Ils n'ont jamais vu les mains de Jésus-Christ. Ils n'ont jamais vu toute la gloire de Jésus-Christ. Mais ils connaissent Jésus-Christ. Ils savent ce que Jésus-Christ aime et ce que Jésus-Christ n'aime pas. Ils appliquent la parole de Dieu dans leur vie. Jésus-Christ est leur sauveur et leur Seigneur. Jésus-Christ n'est pas seulement leur sauveur. Parce que pour moi, il existe une différence entre celui qui sert Christ et celui qui ne sert pas Christ. Mais tous deux prétendent connaître Jésus-Christ. Aujourd'hui, si vous venez par exemple en République démocratique du Congo, allez dans des endroits de débauche. Posez la question, combien connaissent Jésus-Christ? Combien ont donné leur vie à Jésus-Christ? Je peux vous assurer que le trois quarts vont lever les mains. Je sais de quoi je parle parce que j'ai fait l'expérience. L'évangélisation dans des lieux de débauche. On a distribué avec un ami qui est aux États-Unis aujourd'hui. On a distribué des traités bibliques. On a distribué des Nouveaux Testaments. Et il y avait même des gens qui nous disaient « Je connais Jésus-Christ ». Mais si tu connais Jésus-Christ, qu'est-ce que tu fais dans ce lieu de débauche avec une femme qui n'est pas ta femme, dans une position où on vous retrouve en train de faire des choses qui ne sont pas correctes. Mais ils disent, nous connaissons Jésus-Christ. C'est bien, mais Jésus-Christ ne les connaît pas. Parce qu'ils vivent dans le péché. Mon frère, ma sœur, je suis tenté de dire, c'est bien d'aller à l'église. C'est bien de chanter Jésus-Christ. C'est bien d'être passé par les eaux du baptême. C'est bien, mais c'est mieux de le servir. C'est mieux de le recevoir comme sauveur et comme Seigneur. Seigneur, ça veut dire celui qui a le droit de vie ou de mort sur vous. Dès l'instant où vous dites, moi je décide de faire ça, et je ne demande pas l'avis de Dieu, et je ne veux pas connaître son avis, dès l'instant où vous faites ça, Jésus-Christ n'est plus votre Seigneur. Oh, bien sûr, peut-être qu'il ne va pas quitter tout de suite votre vie. Mais ce sont des actes, ce sont des paroles qui prouvent que Jésus-Christ n'est pas votre Seigneur. Jésus-Christ ne dirige pas la vie des prostituées, des homosexuels, des lesbiennes, des menteurs, des impudiques, des idolâtres, des occultistes, des sorciers, des religieux. Jésus-Christ ne dirige pas leur vie. Jésus-Christ dirige la vie d'hommes et de femmes qui ont décidé de tout céder à Jésus-Christ. Dans tous les domaines, hein, dans les domaines sexuels, dans le domaine politique, dans le domaine financier, dans le domaine de leur caractère, ils ont décidé de suivre Jésus-Christ. Dans leur corps, ils ont décidé de suivre Jésus-Christ. Dans ce qu'ils boivent, ils ont décidé de suivre Jésus-Christ. Dans ce qu'ils mangent, ils ont décidé de suivre Jésus-Christ. Dans leurs vêtements, ils ont décidé de suivre Jésus-Christ. Dans leurs pensées, ils ont décidé de suivre Jésus-Christ. Dans leurs paroles, ils ont décidé de suivre Jésus-Christ. Ce n'est pas normal de dire que j'aime Jésus-Christ, je suis Jésus-Christ, mais les insultes sortent de votre bouche. Les mensonges sortent de votre bouche. Les insanités sortent de votre bouche. Ce n'est pas normal. Alors vous allez me dire, oui, mais c'est juste des plaisanteries. Non, attention. Il y a de ces plaisanteries qui ne doivent pas sortir de votre bouche. C'est sale. Quand c'est sale, ça souille. Et ceux qui vous entendent, et vous-même. D'ailleurs, sans manquer de respect, quand la personne dit ce genre d'insanité, ça prouve que déjà à l'intérieur, elle est souillée. Non, mon frère, non, ma sœur. Jésus nous dit qu'il connaît ceux et celles qui le servent. Nous avons lu dans Nahum 1, verset 7, « L'Éternel connaît ceux qui se confient en lui. » Vous voyez ? Dieu connaît ceux qui lui font confiance, ceux qui s'appuient sur lui. Oh, ils ont des problèmes financiers, ils ne vont pas voler, ils ne vont pas se prostituer, ils ne vont pas mentir pour avoir de l'argent. Ils vont compter sur Dieu. Ils ont des problèmes, ils sortent dans la rue, ils oublient leurs documents ou, je ne sais pas, ils roulent à grande vitesse et puis ils sont arrêtés. Ils ne vont pas utiliser le mensonge pour sortir de leurs problèmes, pour se sortir de leurs problèmes. Ils vont reconnaître leur faute, ils vont reconnaître leur tort, ils vont accepter la sanction. Ce n'est pas facile. La vie chrétienne n'a jamais été facile, mon frère. La vie chrétienne n'a jamais été facile, ma sœur. Un homme marié qui trompe sa femme. À force de vivre avec sa femme, eh ben, on apprécie plus sa beauté. On apprécie plus son charme. Et on commence à apprécier la beauté et le charme d'une autre personne. C'est pas mal de dire, ah, mais c'est une belle femme. Mais attention de aller au-delà. On commence à la fréquenter. On commence à avoir une certaine attirance. Jusque-là, pour moi, je crois qu'il n'y a pas de problème. Mais le problème vient quand on commence à désirer cette femme. Quand on commence à aller plus loin, on commence à tromper sa femme. On commence à tromper son conjoint. Attention, mon frère, attention, ma sœur. Et puis dimanche, on vient à l'église, on tape des mains. Ou bien on revient à la maison, on a le culte familial. Jésus dit, je connais mes brebis. Je les connais. On ne peut me tromper. Je suis l'alpha et l'oméga, dit Jésus. Je suis le commencement et la fin. Jésus dit, je suis la vérité, le chemin et la vérité. Dieu vous connaît, mon frère. Vous qui écoutez ce message, Dieu vous connaît, ma sœur. Si Dieu permet que vous écoutiez ce message aujourd'hui, c'est parce qu'il veut changer quelque chose en vous. Oh, vous allez me dire, oh, peut-être que vous faites le fruit du hasard. Non. Si vous connaissez Jésus-Christ et que vous marchez avec Jésus-Christ, c'est que Dieu veut vous encourager dans ce que vous êtes en train de faire. Mais si vous connaissez Jésus-Christ et que vous êtes un rétrograde, Jésus-Christ est en train de vous réveiller. Il est en train de vous dire, réveille-toi mon enfant, réveille-toi ma servante, réveille-toi mon serviteur. Je te parle au travers de mon messager. Oh, Raphaël n'est personne. Vous n'avez pas besoin de regarder Raphaël comme étant quelque chose, comme étant quelqu'un de spécial. Non. Le spécial, l'unique, le modèle, c'est Jésus-Christ. Moi, je ne suis que son serviteur. Quand j'arriverai au ciel, il me dira, toutes ces heures que tu as passées à enregistrer ces émissions, voilà le fruit. Alors peut-être que je croiserai beaucoup d'entre vous. Bonjour frère, ton message m'a fait du bien. Bonjour frère, ton message m'a fait du bien, comme je vois quelques-uns sur Facebook. Mais c'est pas ça le plus important. Le plus important, c'est Jésus-Christ. Le plus important, c'est de vous réveiller si vous êtes endormi. Réveillez-vous, mon frère. Réveillez-vous, ma sœur. Parce que Dieu connaît ceux qui le servent et ceux qui ne le servent pas. Dieu connaît ceux qui sont attachés à sa parole. Dieu connaît ceux qui sont attachés à lui et ceux qui ne sont pas attachés à lui. 1 Timothée 2, verset 19 nous dit, 1 Timothée 2, verset 19, pardon, c'est 2 Timothée 2, verset 19. Néanmoins, le solide fondement de Dieu reste debout avec ses paroles qui lui servent de sceau. Le Seigneur connaît ceux qui lui appartiennent. Et quiconque prononce le nom du Seigneur, qu'il s'éloigne de l'iniquité. Quiconque prononce le nom du Seigneur, qu'il s'éloigne de l'iniquité. Je m'excuse, j'aimerais que nous revenions un peu à Matthieu 7, verset Matthieu 7, verset 23. Alors je leur dirai ouvertement, je ne vous ai jamais connu. Retirez-vous de moi, vous qui commettez l'iniquité. 2 Timothée 2, verset 19. Le Seigneur connaît ceux qui lui appartiennent, et quiconque prononce le nom du Seigneur, qu'il s'éloigne de l'iniquité. Ceux qui me disent Seigneur, Seigneur, n'entreront pas tous au ciel. Pourquoi? Parce qu'ils vivent dans l'iniquité. Paul nous dit que quiconque prononce le nom du Seigneur, qu'il s'éloigne de l'iniquité, en d'autres termes, qu'il arrête de vivre dans le péché. Il y a incompatibilité entre servir Christ et vivre dans le péché. Vous voyez? Incompatibilité. Vous ne pouvez servir Dieu et servir le démon. Vous ne pouvez servir Jésus-Christ et servir Satan. Vous devez choisir. Soit c'est Christ que vous servez et vous le servez pleinement dans votre vie de tous les jours, soit c'est Satan. Vous ne pouvez être chaud et froid à la fois. Vous ne pouvez pas être tiède. Soit vous êtes chaud, soit vous êtes froid. Et la recommandation du Saint-Esprit est que vous qui prononcez le nom de Jésus, vous qui tapez des mains, vous qui louez son nom, vous qui dites que vous êtes un chrétien, vous qui avez donné votre vie à Jésus-Christ, arrêtez de vivre dans le péché. Arrêtez de vivre dans l'iniquité. Paul dit, éloignez-vous, donc fuyez l'iniquité. Que dans votre vie, on sente la présence de Dieu. Oh, vous n'allez peut-être pas faire des miracles au point de ressusciter des morts. Oh, vous n'allez peut-être pas faire des miracles au point de multiplier du vin. Mais au moins lorsqu'on vous regarde, on sait que celui-ci, ce n'est pas le genre de personne à tromper sa femme. Celui-ci, ce n'est pas le genre de personne à mentir, à vivre dans le péché, à vivre dans la pornographie, à vivre dans l'homosexualité. Quoique personne n'est parfait. Mais puisque nous avons accepté Jésus-Christ dans notre vie comme Seigneur et Sauveur, nous nous engageons à vivre une nouvelle vie en Jésus-Christ, à prendre Jésus-Christ comme modèle dans tous les domaines de notre vie. Jésus-Christ n'a pas menti, n'a pas volé, n'a pas tué, n'a pas commis l'adultère, n'a pas vécu dans la fornication, n'a pas vécu dans l'impudicité. Jésus-Christ ne s'amusait pas à tromper les gens de son époque. Il était correct, il était juste. La Bible nous dit qu'il a été tenté en toutes choses, sans connaître le péché, sans commettre le péché. Nous serons tentés, puisque nous sommes encore dans un monde où Satan nous réclame. Nous serons tentés. La tentation n'est pas un péché. C'est de céder à la tentation qui est un péché. Où commence le péché? Lorsque nous cédons le... Voilà pourquoi nous devons fermer les portes de notre vie à toute influence satanique. Même si elle est toute petite. Même si elle n'a aucun dégât aujourd'hui, aucune, même si elle ne peut faire pas, même si elle ne peut pas faire de dégâts aujourd'hui, nous devons fermer les portes à Satan. Un homme de Dieu disait que dans le livre de Genèse, Satan est un serpent. Mais dans le livre d'Apocalypse, Satan est un dragon. Alors il dit, mais entre le moment où il est le serpent et il est passé le dragon, il y a une évolution. Ne laissons pas des petits péchés dans notre vie. Parce qu'à la longue, ça va créer des dégâts. Il n'existe pas de petits péchés et de grands péchés devant Dieu. Ne tolérons pas ce que nous pouvons appeler péché. Parce qu'il n'y a pas de petits péchés. Mais les hommes ont commencé à relativiser le péché en disant non, c'est juste un petit péché, c'est un petit mensonge. Non! Quiconque prononce le nom du Seigneur qui s'éloigne de l'iniquité. Le Seigneur connaît ceux qui lui appartiennent. Le Seigneur connaît ceux qui le servent en esprit et en vérité. Mon frère, ma sœur, le Seigneur vous connaît. Le Seigneur me connaît. Il sait qui sont réellement à lui. Oh, on peut tromper le pasteur, on peut tromper l'évangéliste, on peut tromper l'apôtre, le prophète. Mais on ne trompera jamais Jésus-Christ. Oh, vous pouvez même bien commencer. Aujourd'hui, Jésus-Christ est votre Seigneur, votre Sauveur. Vous êtes entièrement consacré, vous l'aimez, vous le servez. Mais il faut le confirmer au fur et à mesure que les années passent. Et c'est là où beaucoup d'hommes et de femmes commencent à se refroidir, à commencer à tolérer certaines choses dans leur vie. Et finalement, à un moment, c'est comme Samson. Ils ne vont même plus se rendre compte que Dieu les a quittés, que Dieu n'est plus avec eux parce qu'ils vivent avec le péché. Attention, mon frère, attention, ma sœur. Si c'est votre cas, Dieu vous dit de vous réveiller aujourd'hui. Dieu ne veut pas vous perdre. Parce qu'il y a un jour fixé où Jésus-Christ descendra et va appeler ceux et celles qui lui appartiennent. C'est ça aussi la parabole du filet. Les anges vont réunir tous ceux qui appartiennent à Jésus-Christ. Ils vont monter pendant que Jésus-Christ va descendre. Et pendant une période de 7 ans, il y aura les noces de l'agneau. Dès que les morts en Christ vont ressusciter, les vivants en Christ vont changer de corps et nous allons tous monter à la rencontre de Jésus-Christ. Ma prière est que vous qui m'écoutez en ce moment, vous aussi vous fassiez partie de ces hommes et de ces femmes qui vont monter vers Christ. Mais en attendant, nous qui prononçons le nom de Jésus-Christ, nous devons nous éloigner de l'impudicité, de la fornication, du mensonge, de l'adultère, de la pornographie, de l'homosexualité, du lesbinage, de l'occultisme, de toutes ces choses que la Bible condamne. Mon frère, la Bible nous dit que celui qui est saint se sanctifie encore, que celui qui est juste continue à pratiquer la justice, que celui qui se souille encore davantage. Ma prière est que ce ne soit pas le cas pour vous, dans le sens de vous souiller, mais dans le sens de vous sanctifier en Jésus-Christ. Galates 6, versets 7 à 8. Galates 6, 7 à 8. Ne vous y trompez pas, on ne se moque pas de Dieu. Ce qu'un homme aura semé, il le moissonnera aussi. Celui qui sème pour la chair moissonnera de la chair la corruption. Mais celui qui sème pour l'esprit moissonnera de l'esprit la vie éternelle. On ne se moque pas de Dieu. Je lis un peu ce même verset, mais dans la version Le Semeur. Ne vous faites pas d'illusions. Dieu ne se laisse pas traiter avec mépris. On recolle ce qu'on a semé. Celui qui sème pour satisfaire ses propres désirs d'homme, livré à lui-même, récoltera ce que produit cet homme. C'est-à-dire la corruption. Mais celui qui sème pour l'esprit moissonnera, lui, ce que produit l'esprit, c'est-à-dire la vie éternelle. On ne se moque pas de Dieu. Dieu ne se laisse pas traiter avec mépris. Mon frère, ma sœur, peut-être vous n'êtes pas en train de vous rendre compte que vous êtes en train de vous moquer de Dieu. Vous êtes en train de rire de Dieu. Mais les actes que vous êtes en train de poser montre à Dieu que vous êtes en train de vous moquer de lui. Ce matin, je regardais la télé, hein, je regardais le dessin animé Le Voyage du Pèlerin. Et cela m'a marqué par rapport aux noms qui sont donnés aux personnages dans ce dessin animé, dans ce roman. Sagesse du monde, orgueil, chrétien, fidèle. Ça m'a marqué, pourquoi? Parce que, en fait, on ne se rend pas compte dans notre vie de tous les jours que ce que nous sommes en train de faire, aux yeux de Dieu, ça a un nom. Mensonge. Fils de mensonge. Vol. Fils de voleur. Nous sommes en train de poser des actes, pour nous, peut-être, on n'en voit pas l'impact dans l'instant. Mais aux yeux de Dieu, Dieu voit l'idolâtrie, Dieu voit le péché, Dieu voit des choses qui nous séparent. Et c'est là où je me suis dit, Dieu nous aime réellement. Parce que premièrement, il exprime notre amour, son amour envers nous, dans ce que Jésus-Christ est mort pour nous. Il exprime cet amour dans la patience. Il exprime cet amour dans le pardon. Mon frère, ma sœur, nous devons profiter de cela. M'écoutez. Vous voulez dire, Seigneur, je veux abandonner ma vie de péché et je veux suivre Jésus-Christ. Vous qui voulez dire, Père, pardonne mes fautes. Je me rends compte que j'ai été un insensé et je veux donner ma vie à Jésus-Christ aujourd'hui. Je veux suivre Jésus-Christ. Je veux abandonner le péché. Je veux revenir à ce premier amour. C'est très simple. Baissez la tête dans la prière et répétez ces simples mots après moi. Dites, Père éternel, au nom de ton Fils Jésus-Christ, je viens devant toi. J'accepte Jésus-Christ comme Seigneur et Sauveur personnel. Je demande pardon pour mes péchés. Je demande pardon pour mes transgressions. J'invoque le sang de Jésus-Christ sur mon corps, mon âme et mon esprit. Et je demande pardon. Merci Père pour ton amour, ta grâce et ta bonté. Je crois et je confesse que maintenant je suis une nouvelle créature, un chrétien, un enfant de Dieu, un ambassadeur de Christ, aujourd'hui et jusqu'à la fin de ma vie. Au nom de Jésus-Christ. Amen. Si vous avez fait cette prière, croyez que par la foi, Dieu vous a entendu et que vous êtes en route pour le ciel. Je suis Raphaël Mambou et le nom de cette émission est Venez à Jésus. Nous nous retrouvons la fois prochaine, toujours sur le même thème, la parabole du filet. Que Jésus continue de vous bénir, que Jésus continue de vous garder. À la fois prochaine. Amen.
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3: Alors, c'est à la fois simple et compliqué. Simple parce que ça tourne au travers d'un principe particulièrement simple et évident, c'est-à-dire que chaque fois que cela est possible, plus exactement, il faut chercher à accepter le sens naturel et au vide des mots. C'est-à-dire qu'on part de l'idée que les mots veulent dire ce qu'ils disent, tout simplement. Sauf, bien sûr, lorsque le contexte oblige absolument à considérer tel mot, telle phrase au sens symbolique. Exemple, les paraboles. Bien entendu, on ne prétendra jamais personne que le royaume de Dieu, c'est une semence qu'un homme a jetée dans un champ. Là, manifestement, nous avons affaire à une image. Quand nous lisons l'Apocalypse, et qu'il est question d'une bête avec 7 têtes, avec 10 cornes, bon, bien évident que là aussi, nous avons affaire à une vision symbolique. Mais en dehors de cela, lorsque le contexte ne l'implique pas absolument, nous prenons les textes tels qu'ils se présentent. Quelqu'un a dit une chose très juste, une citation que je vous cite. « Nous ne pouvons pas croire que les auteurs sacrés voulaient être mal compris et qu'ils n'écrivaient pas dans le but de confondre ni d'égarer leurs lecteurs. » Je crois que ça, c'est une règle d'or, n'est-ce pas? C'est sûr, les auteurs bibliques écrivaient pour être compris. Deuxième principe qui découle du premier, c'est que la Bible s'explique par la Bible. Et lorsque tel texte nous semble obscur, nous devons chercher un texte qui lui est proche et qui l'explique, qui le rend compréhensible. Troisième principe, Jésus est le centre, comme le dira l'apôtre Paul, il est la fin de la loi dans le sens, non pas qu'il y met fin, mais dans le sens qu'il est le but. Comme on dira, quand on fait une telle chose pour telle fin, ça veut dire pour tel but. Jésus-Christ est le but de la révélation biblique. Il leur expliqua, nous est-il dit, quand il se révèle aux disciples qui allaient à Emmaüs, il leur expliqua dans toutes les Écritures ce qui le concernait. Les Écritures, dira Jésus à ses adversaires, rendent témoignage de lui. Et par conséquent, nous pouvons et nous devons rechercher un témoignage direct, dans le cas des prophéties, indirect, dans d'autres cas, à Jésus dans toutes les Écritures. Voilà, ça c'est le troisième principe. Référence, Hébreux 1 et 2, verset 3 en particulier. Et enfin, quatrième principe, enfin, le texte biblique, bien que au-delà du rationnel, ça veut dire au-delà de ce que la raison humaine peut en comprendre, n'est pas anti-rationnel. Et par conséquent, il n'est jamais absurde. Ça, c'est un grand principe, parce que parfois, on s'imagine que l'on peut donner au texte biblique des interprétations qui manifestement sont absurdes, sous prétexte que l'homme charnel ne reçoit pas les choses de Dieu. C'est vrai, mais il n'y a pas, si vous voulez, de contradiction entre ce qui est au-delà de la raison et ce qui est rationnel. Et c'est vrai, par exemple, avec la science. Comme le disaient les savants de l'Institut Moody il y a bien longtemps, n'est-ce pas ? Il n'y a pas de contradiction entre la Bible et la science quand on s'en tient aux faits et non pas aux hypothèses. J'ai cité ça d'ailleurs aux savants russes quand j'ai eu l'occasion d'intervenir devant eux, n'est-ce pas ? Il n'y a pas d'opposition quand on s'en tient aux faits. Quand il y a des oppositions, c'est parce que, d'un côté comme de l'autre, soit à partir du texte biblique, soit à partir des découvertes de la science, on émet des hypothèses qui, à ce moment-là, peuvent entrer en conflit. Exemple, la théorie de l'évolution est une hypothèse. Ce n'est pas un fait, c'est une hypothèse. Et la théorie de l'évolution, bien sûr, est aux antipodes de la révélation biblique. Alors, si on abandonne l'hypothèse pour se tenir aux faits, comme le font, par exemple, les savants russes, eh bien, il y a réconciliation, il y a harmonie entre la science et la foi. Donc voilà quelques grands principes que nous devons garder à l'esprit lorsque nous essayons à l'interprétation biblique. Après avoir posé les principes, nous allons voir les méthodes. Dans la tradition juive, il y a quatre méthodes d'interprétation. C'est très intéressant de noter, par exemple, que les pères de l'Église, qui n'étaient pas spécialement des philosémites, ont plus ou moins repris ces quatre principes d'interprétation. Ces quatre principes d'interprétation forment un sigle, n'est-ce pas ? Un sigle qui, en hébreu, se dit « pardès », c'est-à-dire le paradis. Ça veut dire que quand on emploie ces quatre méthodes d'exégèse pour l'interprétation biblique, les rabbins disent, on pénètre ainsi dans le paradis, le jardin de Dieu. Alors, le premier principe, c'est le pshat. Ça veut dire le sens simple, le sens obvi. Il nous est dit, par exemple, que Dieu créa le ciel et la terre par sa parole. Bon. Il n'y a aucune raison de ne pas prendre cette affirmation pour argent comptant. C'est le pshat. Ensuite, nous avons un deuxième niveau, le remez, n'est-ce pas ? C'est-à-dire allusion, une allusion. Par exemple, si nous prenons le texte de la Genèse, il nous est dit que Dieu dit qu'il y ait de la lumière, il y a de la lumière. Hein? Alors, bon, ça c'est le sens obvi, pshat, il y a de la lumière, voilà. Et puis ensuite on passe au remez, on dit mais cette lumière qui existe avant les sources de lumière, avant le soleil, avant la lune, avant les étoiles qui ne sont créées qu'au quatrième jour, d'où vient cette lumière ? Alors la conclusion sera celle-ci, du Messie, parce que le Messie est la lumière. Et on trouve là, si vous voulez, indirectement, une allusion à l'œuvre du Messie dans la création, qu'on retrouve d'ailleurs en clair, cette fois-ci, dans l'Épître aux Colossiens. En lui, par lui et pour lui ont été créées toutes choses. Ça, c'est le deuxième niveau, l'allusion. Il y a une allusion, on ne fait qu'effleurer, n'est-ce pas, telle doctrine qui sera, par exemple, exposée beaucoup plus tard, dans un autre texte, ou bien simplement qui nous permet d'approcher une vérité sur laquelle la Bible est pratiquement muette. Par exemple, ce sera le cas sur le problème du mal. Bon. Or, il y a, dans le premier chapitre du livre de Job en particulier, cette scène où Satan vient réclamer Job, etc. Bon. Là, il y a une allusion à ce mystère du mal, ce mystère de l'iniquité qui, par ailleurs, nous échappe, que la Bible n'expose pas d'une manière obvie, justement. On est obligé de faire par allusion. Même chose dans le chapitre 14 du livre d'Ésaïe, où il est question, ou le chapitre 28 du livre d'Ézéchiel, où il est question manifestement de Satan. Bon, ça ne nous est pas dit en clair. On le déduit, n'est-ce pas, à partir de... Parce que manifestement, la description qui est faite de ce personnage dépasse infiniment la personne du roi de Tyr qui est interpellée par ce chapitre. Donc on peut y voir une allusion, n'est-ce pas, à quelque chose de plus grand, c'est-à-dire précisément à Satan et à l'origine de Satan, donc à la chute de Satan. Donc ça, c'est le deuxième principe d'interprétation. Ensuite, le drash, nous avons troisième méthode d'interprétation, le drash. C'est-à-dire, ça vient du verbe l'hydroche, c'est-à-dire creuser, sonder. Alors là, c'est toute la méthode d'exégèse rabbinique, n'est-ce pas, qui donne le midrash, n'est-ce pas. On va examiner chaque lettre du mot, sa place dans le verbe, même la forme des lettres, la ponctuation, etc. On prend tout en compte. Et c'est comme un diamant, n'est-ce pas, que l'on tourne dans tous les sens possibles pour en voir les différentes facettes et en voir les différentes richesses, en faire sortir les différentes richesses. Et c'est de cette méthode d'exégèse que les rabbins ont dit qu'il y a 70 facettes à chaque parole biblique. Ça veut dire que, eh bien, on a toujours quelque chose de nouveau à y trouver. Mais évidemment, ça n'apparaît qu'au prix d'un travail intellectuel et spirituel important. Donc le drash, c'est toute la méthode justement de travail, de recherche, pour creuser le texte, pour en faire sortir toutes les richesses les plus cachées. Et le drash, c'est déjà quelque chose qui est caché. Et puis, nous arrivons à la quatrième méthode d'exégèse, le sod. Sod, ça veut dire littéralement le mystère ou le secret, c'est-à-dire le sens véritablement caché. Alors, ce sens caché, que l'on qualifie aussi parfois de mystique, c'est un petit peu, si vous voulez, ce que font les savants israéliens avec les codes. Ça se rapprocherait assez, n'est-ce pas, et c'est la raison pour laquelle, d'ailleurs, un certain nombre de nos lecteurs, qui sont un peu initiés apparemment à ce type d'exégèse, nous ont parfois accusés de dire, bien, vous rejoignez la Kabbale. Bon, de fait, la Kabbale se fait un devoir aussi de rechercher le sens caché, mais par d'autres méthodes. Mais c'est vrai, la visée est celle-là, de rechercher les secrets, n'est-ce pas, que le Seigneur a cachés dans sa parole, parce que on part de l'idée que dans la parole de Dieu sont cachés toute la science, n'est-ce pas, tous les secrets de Dieu qui concernent le monde, qui concernent l'univers, qui concernent l'histoire, qui concernent l'homme, qui concernent les choses célestes, tout se trouve, n'est-ce pas, dans la parole de Dieu, à condition, bien sûr, de savoir les trouver. Alors bon, ben ça, justement, différentes écoles juives ont développé des méthodes d'exégèse à partir du Sod. La Kabbale en est une, il y en a d'autres, etc. Bon, alors ça, c'est assez complexe, bien sûr, et je ne vais pas entrer là-dedans ce soir. En tout cas, c'est plus ou moins ce qui a été repris par les pères de l'Église. Bien sûr, parfois les pères de l'Église sont allés beaucoup trop loin, parce que même n'étant pas juifs, ne connaissaient pas obligatoirement tout cela. Et par exemple, il y a eu un père de l'Église qui se nommait Origène, qui lui alors était un adepte du littéralisme, comme c'est souvent le cas d'ailleurs dans nos milieux évangéliques, n'est-ce pas ? On a souvent réhabilité avec raison le littéralisme, et c'est sûr que c'est très important, pour la raison que j'ai dite tout à l'heure, n'est-ce pas ? Néanmoins, nous ne pouvons pas non plus toujours rester au niveau du littéralisme. Et un excès de littéralisme, de fondamentalisme, comme on dit aujourd'hui, bien que ce mot est à bannir absolument de notre vocabulaire, parce qu'il est dévoyé aujourd'hui à cause des fondamentalistes musulmans, et aujourd'hui dans le langage moderne, n'est-ce pas, fondamentaliste est devenu synonyme de fanatique, d'obscurantisme et de choses comme ça. Et c'est vrai que parfois, un excès de littéralisme peut un peu conduire à ça. Par exemple, Origène était un homme qui avait un tel littéralisme que, quand il avait lu, n'est-ce pas, que, vous savez, après l'histoire du divorce, qu'un certain nombre d'hommes, dira Jésus, se sont rendus eux-mêmes eunuques pour le royaume de Dieu, ben, Origène, lui, il a pris ça au sens littéral et puis il s'est castré. Bon. Je ne pense pas, évidemment, que c'était ce que Jésus voulait dire. Bien. Alors, là, il est certain que, par exemple, quand Jésus dit « Si ton œil est pour toi une occasion de chute, si ta main est pour toi une occasion de chute, coupe-la et arrache ton œil », il est bien évident que Jésus n'avait jamais envisagé que quelqu'un puisse littéralement arracher son œil et littéralement se couper la main, c'est évident. Maintenant, il est certain qu'un excès de littéralisme pourrait conduire à ça. Je ne connais pas d'ailleurs d'exemple de gens qui aient interprété littéralement ces versets-là et qui en soient arrivés à ces extrémités-là. C'est pas peut-être justement parce que là, quand même, on se rend compte que ça irait un peu loin. Mais en tout cas, donc, il y a eu là des excès. Hein. Mais ce n'est pas dans ce sens-là que les pères de l'Église ont eu tendance à pécher le plus. C'est au contraire dans le sens allégorique, justement. À l'allégorie, les pères d'Église en ont usé et abusé. Ils étaient en cela des disciples de Philon d'Alexandrie, qui était un juif qui avait développé cette méthode allégorique, Alexandrie, et beaucoup de pères d'Église étaient originaires eux-mêmes d'Alexandrie, tels Clément et d'autres, et qui avaient développé, si vous voulez, la méthode d'exégèse rabbinique. Bon, ce qu'ils appelaient le verbal, c'est-à-dire le sens au vie, le moral, le sens moral, et puis le sens mystique. Alors là c'était délirant. Hein, c'était délirant. Je vous donnais un exemple parmi d'autres, n'est-ce pas ? C'était un des pères d'Église, je ne sais plus qui d'ailleurs, qui disait que dans la création, c'est pas bon, Dieu crée le soleil, la lune, les étoiles, etc. Et alors, bon, le soleil représente Dieu, n'est-ce pas, qui éclaire la source de toute la lumière. La lune, c'est l'Église qui reçoit la lumière et qui la reflète au monde. Enfin, vous voyez le style, quoi. Bon, c'est vraiment puéril, quoi. Là on sort vraiment d'une allégorie acceptable, quoi. Or, il y a toujours ce danger, n'est-ce pas, d'allégoriser les textes. Et l'Église chrétienne, à partir des pères de l'Église, a beaucoup fait d'allégories, beaucoup trop, et notamment à partir des textes d'Ancien Testament. Et c'est ainsi que, au nom de cette allégorisation des textes, qui semblait être, pour ce qui est de l'Ancien Testament, en tout cas, la seule méthode d'exégèse acceptable, applicable, eh bien, tous les textes de bénédiction qui s'appliquaient à Israël ont été attribués à l'Église. Alors, on voit évidemment assez mal comment il est dit de l'Église qu'elle retournera dans son pays, qu'elle plantera des vignes, que ses enfants reconstruiront des villes anciennes dévastées depuis longtemps, qu'elle dominera sur ses ennemis, etc. Bon, alors il a fallu expliquer ces textes. À partir du moment où on appliquait ces textes à l'Église, on disait Israël a perdu tous ses droits de revendiquer ces textes-là et de lire ces textes-là pour lui-même. Donc automatiquement, ça passe à l'Église. Il faut allégoriser. Alors, planter des vignes sur les montagnes de Samarie, ça voulait dire planter des églises un peu partout dans le monde. Construire des villes dévastées depuis longtemps, ça voulait dire reconstruire des églises qui avaient été dévastées. Enfin, tout ce qu'on peut imaginer d'une imagination la plus délirante possible, imaginable, quoi. Par contre, ce qui restait valable pour Israël, c'était toutes les malédictions. Bien entendu, jamais l'Église n'a pris pour elle les malédictions. C'est assez extraordinaire, d'ailleurs, de constater qu'on a toujours laissé les malédictions pour Israël et que là, on n'a jamais cherché à allégoriser les malédictions. Bon. Alors, c'est vrai qu'il y a une allégorie possible. Mais il y a des limites à l'allégorie. Et là, il faut être extrêmement prudent dans ce domaine. L'allégorie est essentiellement possible en homélitique, ça veut dire en prédication. Pourquoi ? Parce que Jésus lui-même employait cette méthode. La parabole est une allégorie, en fin de compte. Le fils prodigue, c'est évident qu'il y a une allégorie. Le père représente le Dieu, le fils représente... Les deux fils représentent les deux parties d'Israël, n'est-ce pas ? Le fils aîné représente les pharisiens qui restent fidèles, qui restent dans la maison du père. Et puis le fils prodigue représente les publicains, les pécheurs et les prostituées qui se sont égarés. Et puis que Jésus ramène. Hein ? Et voilà. Bon, c'est une allégorie, il n'y a aucun doute. Mais Jésus... donne cette allégorie en prêchant, en enseignant, pas en doctrine. Et c'est pourquoi il est extrêmement dangereux de faire de la doctrine à partir des paraboles. Les paraboles ne doivent jamais être prises comme base de doctrine. Et même chose, on peut renverser la proposition, nous ne devons jamais faire d'allégorie en herméneutique. En homélitique, ça veut dire en prédication, oui. En interprétation de l'écriture, non, jamais. Sauf, encore une fois, si le contexte l'impose absolument. Bien sûr, si nous avons affaire à une parabole, n'allons pas la prendre au sens littéral. Bien sûr, si nous avons affaire à une allégorie manifeste, comme la bête à sept têtes dont je parlais tout à l'heure, bon, là c'est pareil. Mais quand nous avons affaire à un texte, comme les prophéties de l'Ancien Testament, comme la résurrection des ossements desséchés d'Ézéchiel, par exemple, c'est une allégorie, manifestement. Même s'il y a une allusion à la résurrection aussi, là, nous avons à la fois, n'est-ce pas, le remez et le drache, dans le cas d'un texte comme celui-là. Mais nous devons l'appliquer à celui auquel il revient, non pas à l'Église, mais à Israël. Ce qu'on a oublié de faire pendant des siècles. Et maintenant, c'est vrai, ceci étant dit, nous avons le droit aussi de le prendre pour l'Église, nous avons le droit aussi de le prendre pour nous en l'allégorisant, mais d'abord à condition de savoir ce que nous faisons, à condition de dire, nous faisons de ce texte un usage particulier, qui n'est pas celui que son auteur avait en vue, et qui n'est même pas celui que le Saint-Esprit avait en vue quand il l'a inspiré, n'est-ce pas ? Qui est légitime dans le cadre de l'homélitique, qui est légitime dans le cadre de la prédication, mais pas dans le cadre de la doctrine. Vous comprenez la différence ? Et ça, c'est très très important. Alors, cette allégorisation, c'est ce qu'on appelle la typologie. Alors ça, la typologie, c'est-à-dire l'étude des types et des antétypes. Qu'est-ce que c'est qu'un type ? Eh bien, un type, c'est l'image de son antétype, justement, de ce à quoi il renvoie. Et il y a un livre dans le Nouveau Testament qui est tout entier basé sur la typologie. C'est l'Épître aux Hébreux. L'Épître aux Hébreux est la clé de toute saine typologie. Qu'est-ce que nous dit l'Épître aux Hébreux en gros ? L'Épître aux Hébreux nous dit « Le culte de l'ancienne alliance était une image de ce qui a été accompli par Jésus-Christ. » Remarquez, vous avez un peu ça chez Paul aussi, dans les épîtres telles l'Épître aux Romains, l'Épître aux Galates, l'Épître aux Éphésiens, aux Colossiens, etc. Mais il est évident que l'Épître aux Hébreux pousse beaucoup plus loin. Et à partir de là, l'Épître aux Hébreux prend un certain nombre de types. Elle dira, par exemple, le voile qui séparait le lieu saint du lieu très saint était l'image de la barrière qu'il y avait, que le péché avait mise entre Dieu et l'homme. Et ce voile qui a été déchiré par la mort de Jésus nous montre que par sa mort, Jésus a ouvert le chemin qui mène au lieu très saint. C'est de la typologie. À partir de là, l'Épître aux Hébreux va nous prendre même parfois des détails du tabernacle, en faisant une description du propitiatoire, par exemple, avec les chérubins, etc. Il verra dans le rituel de Kippour, le sacrifice des deux boucs, et notamment du bouc expiatoire qui était amené dans le temple, dont le sang était amené dans le temple, un type de la mort de Jésus. Mais à partir du fait que le tabernacle et le temple, qui ne sera qu'un tabernacle en dur, si j'ose dire, n'était rien d'autre que l'image du temple véritable qui est dans le ciel. Parce que Moïse a reçu l'ordre de Dieu, tu feras tout selon le modèle que tu as vu sur la montagne. Donc le temple terrestre était le type du temple céleste qui existe, lui, toujours dans le ciel et dans lequel le Seigneur Jésus est entré avec son propre sang. Alors à partir de là, le culte, le rituel des sacrifices, notamment le sacrifice de Kippour, était un type du sacrifice de Jésus qui est l'antétype du sacrifice de Kippour. Alors ici, cette exégèse-là ouvre toute une porte, effectivement, à une typologie. On trouve ça, par exemple, aussi dans d'autres épîtres de Paul. Par exemple, quand il nous dit que les Israélites sont sortis d'Égypte grâce au sang de l'agneau qui était sur les maisons des Israélites, et puis ensuite qu'ils ont été baptisés en traversant la mer Rouge, qu'ils ont ensuite été baptisés dans la nuée qui les a accompagnés au moment de la traversée de la mer Rouge, et puis ensuite pendant toute leur pérégrination dans le désert, ils ont été en quelque sorte baptisés dans le Saint-Esprit, qu'ensuite ils ont eu part à la scène dans la substance de la manne qui leur était donnée, qui était l'image du pain du ciel, et puis du breuvage spirituel qui était ce rocher qui les suivait, d'ailleurs reprenant cela d'ailleurs un vieux midrash qui n'est pas biblique, n'est-ce pas, qui est en dehors de la Bible, et que ces réalités, les premières étapes des Israélites au moment de leur sortie d'Égypte étaient le type de la vie chrétienne, savoir conversion, baptême d'eau, baptême dans le Saint-Esprit et Sainte-Seine. Paul y voit ici des antétypes d'un certain nombre de types qui se trouvent déjà dans l'Ancien Testament. Alors, quand nous avons, et c'est là maintenant que nous devons être prudents, quand nous avons dans la Bible des types comme de cette nature-là, alors notre typologie va être légitime. Il est tout à fait légitime, par exemple, qu'un prédicateur prêche sur le passage de la mer Rouge pour exhorter ses auditeurs à se faire baptiser dans l'eau. Tout à fait légitime. tout à fait légitime qu'un prédicateur parte de la nuée, des différentes manifestations de la nuée, que ce soit la nuée dans le tabernacle, que ce soit la nuée sur la montagne du Sinaï, que ce soit la nuée dans le temple d'Ézéchiel, etc., pour exhorter ses auditeurs à être baptisés dans le Saint-Esprit. Mais là où ça commence à devenir beaucoup plus discutable, c'est quand on sort, si vous voulez, de la typologie qui est véritablement biblique. Et que l'on voit, par exemple, dans chaque détail du tabernacle, la longueur des planches, la forme des crochets, la couleur.

des lycées de la Tsunamite qui lui avait préparé une petite chambre dans sa maison quand il passait. Il avait mis là un lit, une table, une lampe, et puis je ne me souviens plus, une chaise, etc. Et alors ce prédicateur avait développé chacune des pièces du mobilier que la Tsunamite avait mis dans la chambre. Alors la lampe, c'était le Seigneur qui éclairait la vie du croyant. Le lit, c'était ce qu'il avait trouvé. La chaise, c'était cela. La table était autre chose, etc. La terrasse était encore autre chose. Enfin bref. Enfin, bon, là, ça vous avouerait que c'était quand même un peu tiré par les cheveux, quoi. Alors faut faire très attention. Faut faire attention. Ou alors, il y a une typologie biblique qu'il est par conséquent légitime d'exploiter et qui, soit est déjà évoquée dans l'Épître aux Hébreux ou dans d'autres épîtres, n'est-ce pas ? Soit il y a des types qui sont absolument évidents, mais à partir de là, attention de ne pas aller trop loin. Voilà, donc ça c'est important pour ce qui concerne la typologie. Maintenant, il y a un autre problème aussi qui peut nous égarer dans une saine interprétation de la Bible, c'est le danger de se référer à des écoles de pensée. Notre pensée occidentale en particulier est une pensée rationaliste et qui cherche à systématiser, qui cherche à trouver un fil conducteur constant, réducteur, n'est-ce pas, à la manière cartésienne, hein, réduire les choses complexes à des choses simples, à partir desquelles on explique tout. Il n'y a qu'un seul problème à cette méthode-là. C'est que les auteurs bibliques n'étaient pas cartésiens, ce n'étaient pas des occidentaux cartésiens. C'était des orientaux. Et comme le disait Simcha Perlmutter, vous avez occidentalisé le Messie. Et l'occidentalisation des choses de Dieu, y compris dans les milieux évangéliques.

vont de très très mauvais services. Et je pense par exemple à des écoles de pensée comme Darby, par exemple, l'école de Darby, qui est une des grandes écoles de pensée du monde évangélique. N'est-ce pas ? Eh bien, si vous voulez, je ne dis pas qu'il n'y a pas des choses intéressantes, mais c'est trop systématisé. Et finalement, ça en vient à être étranger à la Bible. Si vous prenez, par exemple, des commentaires comme souvent ceux qui jalonnent la Bible Thomson, bon, il y a aussi de bonnes choses, mais c'est trop systématique. Et là, on n'est plus dans le courant biblique, on n'est plus dans la veine biblique. N'est-ce pas ? Et c'est pourquoi il est tellement intéressant de revenir à l'exégèse juive, par exemple à l'exégèse de Rashi, si on peut, on a la possibilité d'y accéder, ou bien au Midrash, n'est-ce pas ? Parce que là, on a, si vous voulez, une exégèse qui était celle de Jésus, qui était celle des apôtres, qui était celle à laquelle ils étaient habitués, même s'ils ne faisaient pas toujours leur, cette exégèse-là. Par exemple, je prends l'exemple que je citais tout à l'heure, quand Paul évoque le rocher qui suivait les Israélites dans leur pérégrination, dans la première épître aux Corinthiens. Bon, vous ne trouverez nulle part, n'est-ce pas, cela ? Par contre, si vous lisez le Midrash Rabbah, vous verrez qu'il y a ce qu'on appelle le puits de Myriam, n'est-ce pas, qui suivait effectivement les Israélites partout où ils passaient, en sorte que partout où ils passaient, ils avaient de l'eau. Bon. Paul connaissait ce Midrash. Il l'avalise, il l'authentifie. Alors, ça ne veut pas dire que tout Midrash doit être authentifié et être considéré comme juste. Bon. Autre exemple. L'épître de ce qu'on appelle Jude, c'est-à-dire Judas, n'est-ce pas, fait allusion au livre d'Enoch et cite

0: des versets entiers du livre d'Enoch. Voici, le Seigneur est venu avec 10 000 de ses saints pour faire rendre compte aux impies de tous les actes d'impiété qu'ils ont accomplis sur la surface de la terre. Bon. Eh bien ça, c'est tiré du livre d'Enoch, pas de problème. Donc, ce verset-là, manifestement, la Bible considère que ce verset du livre d'Enoch est inspiré. À partir de là, un certain nombre de gens vont conclure que le livre d'Enoch, puisqu'il y a des versets qui sont inspirés, tout le livre d'Enoch, tous les livres d'Enoch, parce qu'il y en a plusieurs, sont inspirés. Erreur. C'est pas parce que, si vous voulez, dans un texte, il y a quelque chose de vrai que tout le reste est vrai. Nous devons nous en tenir à ce que la Bible affirme. Tout en nous disant que peut-être, pour mieux comprendre ce verset, lire effectivement l'ensemble du livre d'Enoch n'est peut-être pas inutile. Tout en nous disant aussi, si nous prenons l'exemple du puits de Myriam, que lire le Midrash tout entier, d'où est tiré justement ce verset de Paul, n'est peut-être pas inutile. Ça peut nous aider à comprendre un certain nombre de choses et nous éviter de dire un certain nombre de bêtises. Seulement, quand on a fait ça, ça ne veut pas dire qu'il faut tout prendre pour argent comptant, qu'il faut tout prendre, comme on dit justement, pour parole d'évangile, c'est le cas de le dire. Alors voyez-vous, c'est simple, l'interprétation biblique, et en même temps c'est complexe. C'est simple quand on a quelques principes simples, comme ceux que j'évoquais tout à l'heure, mais finalement, quand on veut les appliquer dans les détails, on se rend compte que c'est beaucoup plus difficile et beaucoup plus complexe que ce qui paraît a priori. Quand on a affaire à une école de pensée, c'est très sécurisant, parce que précisément, là, on a un canevas, quoi. Hein. Bon, vous avez dans les milieux évangéliques des gens qui ne voient que par l'arbi. Vous avez encore aujourd'hui des calvinistes acharnés qui ne verront que par Calvin, que par les commentaires de Calvin. Vous aurez des gens qui sont augustiniens, mordicus, etc. Bon, ça a un gros désavantage, même si ça a des avantages. Le gros désavantage, c'est qu'on substitue à la Bible une autre autorité, une autorité supérieure. Finalement, quand vous êtes calviniste, l'autorité n'est plus la Bible, l'autorité c'est Calvin. Quand vous êtes darbiste, l'autorité, ça n'est plus la Bible, c'est Darby. Alors là, évidemment, si je disais ça à des darbistes bontins, ils hurleraient. Parce qu'eux se veulent justement des fondamentalistes purs et durs. Mais en réalité, quand on creuse un peu et quand on voit les choses, c'est ainsi. Les choses sont à ce niveau-là. Il y a une limitation. Il y a une réduction du texte biblique. Il y a, si vous voulez, quelque chose qui limite considérablement la portée de la Bible à ce moment-là, même si, encore une fois, tout n'est pas entièrement faux. Encore que parfois, par exemple, si je ne suis pas du tout calviniste dans ce sens que je pense que Calvin, ou en tout cas ce qu'on a fait de Calvin, parce que peut-être que Calvin n'aurait pas toujours été entièrement d'accord avec ce qu'on lui fait dire, ça c'est encore autre chose. Seulement, il n'est pas là pour défendre sa pensée, malheureusement pour lui. Mais je ne suis pas du tout d'accord avec ce qu'on fait dire à Calvin. En ce qui concerne la prédestination absolue, par exemple, c'est anti-biblique. Et pourtant, pour un calviniste convaincu, pour lui, c'est la Bible même. Bon. Ben, il suffit de voir quand même que... Bon, vous avez aujourd'hui des Barthiens, les partisans de Karl Barth. Et alors ces gens-là vont vous soutenir mordicus que la Bible nie la perdition éternelle. Ben oui, mais alors les textes bibliques, ben ils les expliquent. Seulement, l'autorité n'est plus la Bible, l'autorité c'est Karl Barth. Bon, Karl Barth, il a dit des choses intéressantes. Mais en faire la référence suprême, non, sûrement pas, sûrement pas. Alors, nous ne devons jamais être esclaves d'une école de pensée. Qu'on s'intéresse à ce que Barthes a dit de tel texte, quoi de plus légitime? Qu'on s'intéresse en même temps que Karl Barthes, qu'est-ce que Calvin a dit? Qu'est-ce que Darby a dit? Qu'est-ce que Godet a dit? Oui, alors là oui. Petit à petit, on se fera une idée assez juste des choses, parce qu'on ne sera pas esclave d'un système, on ne sera pas esclave d'une école de pensée. Autre piège également, ce sont les confessions de foi. Alors des confessions de foi, il en faut. Moi, je suis très partisan des confessions de foi. C'est la raison pour laquelle nous avons introduit la lecture du symbole des apôtres, qui est une confession de foi. Le symbole du Nicée, pardon, pas le symbole des apôtres, le symbole du Nicée. C'est une confession de foi, c'est la plus ancienne des confessions de foi, en fin de compte. Bon, il y en a d'autres. Vous avez la confession de foi de La Rochelle, qui est excellente. J'aime beaucoup la confession de foi de La Rochelle. J'aime beaucoup la confession de foi de Westminster. Je préfère d'ailleurs presque à la confession de foi de La Rochelle. Bon, il y a des confessions de foi qui sont beaucoup plus frustres, telles la confession de foi des 12 points des Assemblées de Dieu, bon, mais qui sont intéressantes aussi parce qu'elles introduisent évidemment des vérités qu'on ne trouve pas dans les autres confessions de foi. Mais la confession de foi peut jouer le même rôle qu'une école de pensée, le même rôle négatif. C'est-à-dire nous introduire dans un système. Et à partir de la confession de foi, on va tout expliquer. Alors que c'est l'inverse. Une confession de foi doit être issue de la Bible et non pas notre interprétation de la Bible issue des confessions de foi. Aujourd'hui, évidemment, la plupart des confessions de foi sont battues en brèche, et c'est pourquoi il en faudrait davantage, mais il est certain que par réaction, parfois, un certain nombre de fondamentalistes, j'emploie le mot à dessein, pas dans le sens péjoratif du tout, dans le sens noble du terme, eh bien, s'attachent mordicus à des confessions de foi, mais ont tendance aussi à lire la Bible au travers de la confession de foi. Or, une confession de foi, c'est l'énoncé de vérité biblique dans un temps donné, dans un langage donné. Par exemple, au sujet du symbole du Nicée, il y a une question qui reste en suspens, c'est la fameuse question du filioque. C'est-à-dire que l'idée que le Saint-Esprit procède du Père et du Fils, disent les Latins. Et les Grecs, les Orientaux disent du Père par le Fils. Et entre les deux, le conflit est terrible. Les Orientaux disent qu'à cause de cette question du filioque, les Latins sont des hérétiques. Ah, ils n'y vont pas de main morte, hein. Carrément, ils les excommunient à cause de ça. Vous avouerez que savoir si le Saint-Esprit découle du Père par le Fils ou s'il découle du Père et du Fils, c'est quand même très subtil. C'est pas indifférent totalement. Et vous avez peut-être remarqué que dans notre lecture à nous, n'est-ce pas, du symbole de Nicée, nous avons suivi les Grecs et non pas les Latins. Ça nous semble plus juste. Bon, c'est pas ici le lieu d'en discuter. Je prends simplement cet exemple pour dire que une confession de foi n'est pas infaillible. Puisque même au sujet du symbole de Nicée, il y a des discussions qui durent depuis des siècles sur le plan doctrinal. Bon, autre point aujourd'hui qui fait problème, c'est la notion sur laquelle on a beaucoup discuté au Concile de Nicée, on appelle le mot « Eucie », le Père et le Fils sont d'une même substance. Bon, le mot « substance », « Eucia » en grec, c'est un mot qui voulait dire quelque chose pour les hommes du 5e siècle, du 4e siècle et du 5e siècle. Bon, aujourd'hui, on dirait peut-être la même chose. Si on écrivait le symbole de Nicée aujourd'hui, on dirait peut-être la même chose, mais pas avec les mêmes mots exactement. On dirait qu'ils sont de même nature plutôt que de même substance. Bon, substance aujourd'hui, ça ne veut plus dire grand-chose. En tout cas, ça ne veut plus dire ce que ça voulait dire à ce temps-là. Alors, si vous voulez, une confession de foi doit être de temps en temps dépoussiéré, une confession de foi doit être remise un petit peu au goût du jour. Ça veut dire doit être constamment reconfronté au texte biblique. Est-ce que finalement il n'y a pas des choses à améliorer? Est-ce qu'il n'y a pas des choses à corriger? Est-ce qu'il n'y a pas des choses qui sont fausses? D'ailleurs, il y a tout un travail actuellement qui est fait au niveau œcuménique sur le symbole de Nicée, justement à cause de ces deux questions, la question de l'homoïousie d'abord, et ensuite la question du filioque. Et dans cette question du filioque, les latins seraient prêts à mettre un peu d'eau dans leur vin, semble-t-il, reconnaissant qu'ils ont été un peu loin dans ce domaine. Bon. Alors, c'est pour ça qu'on ne peut pas lire la Bible au travers d'une confession de foi. Même si une confession de foi est importante, encore une fois, je le redis. Et il ne faut en tout cas jamais utiliser les textes pour justifier une confession de foi. Il faut repenser les points fondamentaux, quitte éventuellement à les reformuler si c'est nécessaire. Voilà, si vous voulez, en gros, ce qu'on peut dire sur les méthodes d'interprétation. Maintenant, il y a un autre gros piège, n'est-ce pas, qui est le piège essentiel de ce temps, c'est le libéralisme théologique. Le libéralisme théologique, c'est finalement le rationalisme. C'est un courant qui est né à la Renaissance, qui s'est développé essentiellement au XVIIIe siècle, au moment de ce qu'on appelle le siècle des Lumières, et qui part d'une conception simple, c'est que la raison est l'autorité suprême en toute chose, la raison humaine. La raison humaine peut tout appréhender. Or, à partir de là, forcément, si on pose que la raison humaine est souveraine, on exclut toute forme de surnaturel. Ça veut dire que on exclut pas mal de la Bible. Le miracle, bien sûr. Le miracle qu'il faut expliquer rationnellement. Et je vais vous donner des exemples de ce rationalisme du XVIIIe siècle, qui est à peu près abandonné maintenant, puisqu'il était quand même un peu grotesque. Par exemple, Jésus marchant sur les eaux. Bon, ben Jésus marchant sur les eaux, pour un rationaliste, il est bien évident que Jésus n'a jamais marché sur les eaux. Mais il y avait là une digue, n'est-ce pas, qui avançait dans la mer, avec ensuite des rochers qui permettaient, n'est-ce pas, qui s'avançaient un peu dans la mer, et Jésus sautait de rocher en rocher, si bien que les disciples avaient l'impression qu'il marchait sur la mer. Bon, vous voyez la bêtise, n'est-ce pas, d'une interprétation de ce type-là. Bon, Jésus, bien sûr, n'est pas ressuscité pour une bonne et simple raison, c'est qu'on n'a jamais vu un mort ressuscité. Alors pourquoi les disciples ont dit qu'il était ressuscité ? Eh bien, parce que quand Jésus était sur la croix, il n'était pas véritablement mort. Et là, la chaleur, la fraîcheur du tombeau, plutôt, l'a ravigoré, il était simplement évanoui. Et puis, il est apparu à ses disciples, il est sorti du tombeau, il est apparu à ses disciples avant d'aller mourir un peu plus loin. Et les disciples ont cru qu'il était ressuscité. Voilà les exemples d'une exégèse rationaliste. Il s'agit d'expliquer par, si vous voulez, des choses évidentes, n'est-ce pas, le surnaturel, quoi. Alors, les pains et les poissons multipliés. Il n'y a jamais eu de multiplication des pains et des poissons, mais, si vous voulez, les gens étaient quand même plus prévoyants que ce que disent les textes bibliques. Chacun avait emporté son pique-nique, mais comme ils étaient nombreux, ils n'avaient pas envie de partager les uns avec les autres. Alors, chacun gardait jalousement son pique-nique et faisait semblant qu'il n'avait rien à manger. Et comme il y a eu un petit garçon qui a été plus altruiste que les autres, qui a amené ses pains et ses poissons, ça a donné l'exemple. Et Jésus a montré cet exemple de ce garçon. Vous voyez, il est prêt à partager ses pains et ses poissons. Alors chacun a sorti le pique-nique qu'il avait gardé et puis a partagé avec son voisin. Puis chacun a eu assez. Un exemple des exégèses rationalistes. Bon. Il est évident que ce genre d'exégèse est à peu près abandonné aujourd'hui parce que c'est tellement grossier, c'est tellement puéril. Mais il y a des formes beaucoup plus subtiles de rationalisme qui continuent à subsister. L'évolutionnisme est l'exemple le plus évident, n'est-ce pas, de ce rationalisme moderne. Alors on dit, il y a eu évolution, l'homme descend du singe, etc. Ce qui n'exclut pas l'intervention de Dieu, parce que c'est Dieu qui a conduit l'évolution. Alors ça, vous avez un catholique qui s'est fait le champion de cette thèse-là, Teilhard de Chardin, qui était un prêtre, n'est-ce pas ? Et grosso modo, c'est encore aujourd'hui la doctrine officielle de l'Église catholique, bien que Teilhard de Chardin, en son temps, ait été excommunié. Mais il a été réhabilité, du moins sa doctrine l'a été réhabilitée, et peu ou prou est la doctrine officielle de l'Église catholique aujourd'hui. Et puis vous avez alors un exégète, alors là, qui est un homme extrêmement dangereux, c'est pas ? C'est un théologien allemand. D'ailleurs, la plupart de ces gens dangereux sont des Allemands. comme disait Karl Barth, ce qui se conçoit bien s'énonce en allemand, et les mots pour le dire viennent gutturalement. Bon. Alors, les Allemands, parce que les Allemands, la théologie, c'est leur sport national. Il y a, par exemple, à la fin du siècle, au début du siècle, je ne me souviens plus trop, il y avait un certain Delitzsch qui avait écrit un bouquin en Allemagne qui avait fait un bruit terrible. Ça s'appelait « Babel und Bibel ». Babel et la Bible, en allemand, ça rime, n'est-ce pas ? Et où il essayait de montrer du moins que les récits de la création, les 11 premiers chapitres de la Genèse, venaient de la mythologie babylonienne. Alors tout le monde parlait, n'est-ce pas, de ce bouquin-là en Allemagne, c'était le grand sujet de conversation. Et il y avait un grand journal qui avait publié une caricature, on voyait un chat et un chien, n'est-ce pas, qui étaient en train de regarder la lune comme ça, parce que c'était la création de la lune, les étoiles, etc. Puis le chat demandait au chien, tu crois que Delitzsch avait raison ? Pour montrer à quel degré, n'est-ce pas, la discussion était descendue vraiment sur la place publique, quoi. Alors donc, les Allemands sont très forts dans tous ces trucs-là, et beaucoup de mal est venu d'Allemagne, et continue à venir d'Allemagne à ce niveau-là, bien que maintenant les pays anglo-saxons aient un peu pris la relève, notamment les États-Unis. Mais au début du siècle, ici, dans les premières années du siècle, les années 1911-1900, avant la guerre mondiale, si vous voulez, la première guerre mondiale, un certain Bultmann, n'est-ce pas, a été le tenant d'une école théologique qu'on appelle la Formgeschichte, l'histoire des formes, c'est-à-dire qu'il a repensé le vieux libéralisme, le vieux rationalisme éculé dont je parlais tout à l'heure. On aura l'occasion d'y revenir, par exemple, avec un autre théologien qui s'appelait Wellhausen. Ça, je m'y arrêterai longuement parce que c'est encore quelque chose qui traîne partout aujourd'hui, n'est-ce pas ? Mais Bultmann, en tout cas, lui, avait dit, voilà, c'est vrai qu'on ne peut pas dire cette idée aussi que Jésus n'est pas ressuscité véritablement, enfin qu'il était à moitié mort seulement et qu'il a été ravigoré par la fraîcheur du tombeau, bon... c'est complètement bête, stupide, etc. Alors, on ne peut pas se tenir à des choses pareilles. Mais par contre, ce qui s'est passé, c'est ceci. C'est que les apôtres, n'est-ce pas, étaient tellement impressionnés par la personnalité de Jésus qu'ils n'ont pas pu se résoudre à sa mort. Et ces gens, les apôtres ont cru vraiment que Jésus était ressuscité. Ils ont eu des espèces d'hallucinations, les apparitions de l'Écriture. Et puis, ils ont commencé à prêcher, non pas Jésus tel qu'il était, mais Jésus tel qu'ils se sont imaginés. Et toute la théorie de Bultmann, repose autour de ce qu'on appelle le kérigme, du mot grec kérigma, qui signifie la proclamation, la prédication. Et les apôtres ont prêché un Jésus qui n'était finalement pas un Jésus historique, mais le Jésus de l'Évangile, le Jésus de la tradition, le Jésus du kérigme, comme il l'appelle. Et finalement, plusieurs générations de chrétiens ont ajouté des strates. Et puis finalement, on a ajouté les récits des miracles, qui ne sont pas historiques, bien sûr. On a ajouté les récits de la naissance miraculeuse, qui ne sont pas historiques non plus, forcément, n'est-ce pas ? Et puis finalement sont nés les évangiles au bout de plusieurs générations. Et les évangiles ne nous rapportent pas des récits historiques, mais des récits mythiques. Comme les mythes des dieux grecs ou des dieux babyloniens, etc. Mais qui était ce que les premières générations de chrétiens croyaient, le croyaient vraiment, c'était des gens pas trop malins. Alors ils ont cru vraiment ça. Et le Jésus qui nous est présenté dans les évangiles, c'est le Jésus de la foi de l'Église. Et les évangiles ne nous renseignent pas sur Jésus, ils ne nous disent rien de Jésus. Nous ne pouvons rien connaître de Jésus, du Jésus historique. Mais ils nous renseignent sur la foi de l'Église primitive. Voilà. Alors autant dire que quand on a dit ça, on a complètement démoli l'Évangile. Et vient après Bultmann, ce qu'on appelle l'époque post-Bultmannienne, avec des gens comme l'évêque Robinson, pour lesquels Dieu est mort. N'est-ce pas ? Dieu est mort carrément. Pourquoi ? Eh bien, pour une raison très simple, n'est-ce pas ? C'est parce que les générations précédentes étaient des générations qui n'étaient pas arrivées à l'âge adulte. C'était un monde qui était encore dans l'enfance. Mais nous, gens du XXe siècle, nous sommes sortis de l'enfance. Grâce à nos progrès technologiques, nos progrès de pensée, on a fait tellement de progrès maintenant. Avant, on se tuait du temps de Caïn, on se tuait, n'est-ce pas, avec une pierre et une pioche. Aujourd'hui, n'est-ce pas, une bombe atomique et paf, vous avez 1 million de personnes qui meurent tout de suite. On est doués, nous, on est forts, quoi. Bien, bravo. Applaudissez. Et alors, ce faisant, nous ne pouvons plus, nous, admettre les mythes aujourd'hui. Nous ne pouvons plus. Et pour que l'Évangile soit crédible à l'homme moderne, parce que l'Évangile est devenu maintenant non crédible, et pourquoi l'Évangile est-il non crédible, dit Bultmann ? Justement parce que l'homme est sorti de la civilisation mythique. Nous vivons l'âge post-mythique, où tout est démythifié. Alors l'Évangile ne passe plus, si vous continuez à dire que Jésus est ressuscité, si vous continuez à dire que Jésus a fait des miracles, si vous continuez à dire que Jésus est né par la vertu du Saint-Esprit dans le sein de la Vierge Marie, vous n'êtes plus crédible. Alors pour rendre l'Évangile crédible, il faut le démythifier, le démythologiser. Et on se met à démythologiser à tour de bras. Seulement quand on a bien démythologisé la Bible, qu'est-ce qui reste plus ? Il ne reste plus que la couverture. C'est ça le problème. Alors, le pauvre Bultmann essaie de retrouver un peu le Jésus historique quand même. Et finalement, on arrive à l'évêque Robinson. Il n'y a plus rien de vrai dans le christianisme. Allons faire autre chose. Ah non, allons pas faire autre chose, justement. Continuons à prêcher l'Évangile. Mais quel Évangile ? Ah ben, les grands principes, c'est-à-dire l'amour du prochain, le respect des pauvres, Matthieu 25, ça, voilà ce qui reste dans l'Évangile, Matthieu 25. J'ai eu faim, vous m'avez donné à manger. Dieu, c'est l'autre. Si je peux voir Dieu dans l'autre, si je peux voir Jésus dans l'autre, alors là, Jésus est ressuscité. Ah oui. Si je peux voir Jésus dans l'autre, alors tout devient possible. Il ne reste plus que ça. Le seul texte qui reste pour ces pauvres gens-là, eh bien, c'est Matthieu 25. Et puis, Ésaïe 58, j'allais oublier. Partage ton pain avec celui qui a faim, le vrai jeûne, vous connaissez le texte. Alors voilà. Ça, c'est ce qui a sapé le christianisme. Depuis le début du siècle, Bultmann et ses adeptes ont fait un tort considérable. Les églises protestantes historiques se sont effondrées comme châteaux de cartes. Alors, il y a eu la réaction barthienne. La réaction barthienne qui était anti-bultmannienne, mais qui disait, bon, c'est vrai, les évangiles, c'est des mythes. C'est vrai, on peut pas connaître Jésus véritablement. Mais l'Écriture est quand même parole de Dieu. En quoi ? Eh bien, de ce que, peu importe que Jésus soit ressuscité ou non, finalement, peu importe que tel miracle ait eu lieu ou pas eu lieu, mais quand je lis ce texte, ou quand il m'est lu du haut de la chair, qu'il est proclamé, le kérigme, on revient au kérigme une fois encore, la proclamation, et puis que soudain, ça me fait du bien, ça me parle, ce texte devient parole de Dieu pour moi. La Bible n'est pas la parole de Dieu, mais elle devient la parole de Dieu. Si le Saint-Esprit l'anime, si le Saint-Esprit se saisit pour me parler, alors cette parole-là devient parole de Dieu pour moi. Vous voyez ? Ça, c'est la doctrine barthienne. Alors, si vous voulez, dans l'ordre du pire et du moins pire, comme disent les enfants, Barthes est un peu moins pire que Bultmann, mais quand même. Alors il a ramené un peu un certain nombre de gens à la fois, mais on est aussi dans une époque post-barthienne maintenant, où il reste quoi ? Ben, une grande confusion. Et aujourd'hui, dans les églises historiques, on ne sait plus où on en est au point de vue de l'inspiration de la parole de Dieu. C'est très intéressant, je suis allé commander cet après-midi un livre deux livres d'ailleurs dont j'ai eu les références ces jours derniers. C'est toi qui m'avais montré ça d'un exégète qui vient de découvrir qu'en fait, les évangiles sont des récits fidèles des événements historiques. Et ça apprend de plein fouet justement Bultmann. C'est toi qui m'avais prêté ça. Et alors là, c'est une révolution, c'est sûr, c'est une révolution dans le domaine de l'exégèse, parce que bien entendu, ce sont là ce sont eux qui sont des gens de mythe. Parce que quand nous avons vu un malade être guéri par l'imposition des mains, nous savons bien qu'un miracle, eh bien, c'est pas un mythe. Nous savons bien que si aujourd'hui nous avons des malades qui sont guéris en réponse à la prière de la foi, alors à combien plus forte raison du temps de Jésus? Si aujourd'hui des morts ressuscitent, et nous avons des cas où des morts sont ressuscités, à combien plus forte raison Jésus n'est-il pas ressuscité? Et là aussi, le réveil charismatique, d'une certaine manière, était une réponse au vieux rationalisme. Alors, ça, c'est une chose importante. Bon, je termine rapidement sur le dispensationalisme. Le dispensationalisme qui est une doctrine un peu rigide, hein, un peu trop rigide. Ça, c'est Darby un peu. Qui applique à l'exégèse aussi des catégories qui ne sont pas toujours très justes. En fin de compte, si vous voulez, la Bible est un livre à la fois humain et divin, comme Jésus était humain et divin. Et quand nous avons à interpréter la Bible, il faut appliquer à la Bible les méthodes de compréhension de n'importe quel autre livre. Il n'y a pas de raison. La Bible obéit à des règles grammaticales. Il y a un sujet, il y a un verbe, il y a des compléments, il y a des adverbes, il y a tout ça. Bon, ben, il faut en tenir compte. Et à partir de là, ben, il y a toute la dimension surnaturelle. Voilà, si vous voulez, en gros, ce que je voulais dire ce soir en ce qui concerne l'interprétation de la Bible. Est-ce que vous avez des questions à poser là-dessus? Pardon, je vais prendre ça, si tu permets.
1: Est-ce que dans ce libéralisme, on peut s'intéresser la polémique qui est sur les...
0: En fait, cette histoire de Tieckl, là, dont Peter Tieckl, dont je parlais il y a un instant, s'inscrit dans cette polémique-là, à fond.
1: Parce que récemment, quoi, il y a un bouquin qui a été écrit sur les animaux humains, je m'entends.
0: Oui, mais c'est ça, c'est peut-être ça. C'est, il fait parler terriblement de lui. Ça s'appelle Qumran et l'Évangile. Je viens d'aller commander ce bouquin-là. Je ne sais pas s'ils l'auront. Ils réussiront à l'avoir. Ils avaient l'air de. Je cherchais pas mal la librairie, mais j'espère pouvoir la voir. Bon, on reste là pour ce soir.
2: Nous allons voir ce qu'était la conception messianique de Jésus, comment Jésus a vu son ministère, a considéré sa vocation et sa tâche en tant qu'envoyé de Dieu. Nous avons vu que le messianisme dans l'Ancien Testament avait comme préalable le retour d'Israël à Dieu, et Israël considéré comme un peuple dispersé, non seulement spirituellement mais aussi localement, géographiquement, et que le préalable à l'établissement du royaume messianique était le rassemblement des exilés d'Israël des quatre coins de la terre, donc le retour des exilés d'Israël dans leur pays, qui avait comme parallèle spirituel le retour de ces mêmes exilés à leur Dieu. Et le Messie était celui qui avait pour mission justement d'être l'instrument de ce rassemblement, l'instrument de ce retour. Notamment, au travers des chants du serviteur, qu'on trouve dans la deuxième partie du livre d'Ésaïe, et que nous avons évoqué, Ésaïe 42, Ésaïe 49, Ésaïe 50, Ésaïe 52 et 53, les quatre chants du serviteur de l'Éternel, plus particulièrement le serviteur souffrant, il y a cette idée qui revient constamment que le Messie est celui qui ramène le peuple à Dieu et au-delà du peuple, les nations tout entières. Des nations qui se joignent au peuple de l'Éternel pour revenir à Sion. Et dans un retour à Sion qui est non seulement un rassemblement géographique, mais revenir à Sion, c'est revenir à la source d'où Dieu parle et l'endroit par conséquent où les nations aussi peuvent recevoir la parole de Dieu. De Sion sortira la loi et de Jérusalem la parole de l'Éternel. Il sera l'arbitre de nations nombreuses qui changeront leurs épées en socs de charrue, en sorte qu'une nation ne tirera plus l'épée contre une autre, n'attendra plus la guerre. Vous connaissez cette prophétie fameuse d'Ésaïe 2. Dans Ésaïe 49, on trouve cette pensée où le Seigneur parle au serviteur, donc au Messie, en disant, bien c'est peu, que je t'établisse pour relever Jacob et pour ramener Israël encore dispersé, mais je t'établis pour être la lumière des nations et pour porter mon salut jusqu'aux extrémités de la terre. Donc voilà l'idée que l'on avait du Messie au travers de la révélation de l'Ancien Testament. Or, il est clair que c'est exactement dans ce sens-là que Jésus accomplit son ministère. Quand Jésus est venu, il avait conscience d'inaugurer un temps nouveau, le temps de l'accomplissement. La période précédente était le temps de l'attente. Maintenant qu'il venait lui, c'était le temps de l'accomplissement. En réalité, pour Jésus, le temps de l'accomplissement ne commençait pas vraiment avec lui, mais elle commençait avec l'apparition de Jean-Baptiste. Jean-Baptiste qui était le héros, en quelque sorte, qui proclamait la venue de cette dispensation nouvelle, où maintenant les promesses faites au Père allaient s'accomplir, et qui était celui, comme le disait le prophète, qui préparait le chemin du Messie et qui aplanissait ses sentiers. La prédication de Jésus était la prédication du royaume. Repentez-vous, car le royaume des cieux est proche. C'est-à-dire, le royaume, c'est une réalité qui est à la fois à venir, mais qui est aussi déjà présente en la personne de Jésus, et qui commence avec Jean. Car Jean, selon ce qui est écrit dans un texte de Michée, où il est écrit donc dans le chapitre 6, le verset, j'ai plus en tête exactement, mais « Celui qui marche devant eux fera la brèche, et le roi marchera à sa suite ». Et à cette époque-là, on interprétait déjà ce passage de Michée de la manière suivante. Le roi, bien entendu, c'est le roi Messie. Le roi Messie qui est considéré comme un berger, parce que souvent dans l'Ancien Testament, l'image du bon berger apparaît, notamment dans le chapitre 34 à 36 du livre du prophète Ézéchiel, où le prophète s'en prend aux mauvais bergers qui ont conduit le peuple d'Israël dans des pâturages qui n'étaient pas bons, en sorte que les brebis se sont dispersées. Et Dieu annonce qu'il suscitera un berger fidèle, David son serviteur, c'est-à-dire dans le langage du prophète, le fils de David, bien sûr, donc le Messie, et que ce berger rassemblera les brebis dispersées de la maison d'Israël pour les conduire dans les pâturages que Dieu a préparés. Donc, celui qui, le roi dont il est question, qui rassemble les brebis, c'est le Messie. Or, le Messie, il est précédé par quelqu'un qui marche devant lui et qui fait une brèche. Cette brèche, il faut nous représenter comment ça se présente les enclos ou les pâturages des brebis, justement, en Orient. Nadine a vu ça encore, là, les frères nous ont emmené voir le dernier soir. Ce sont des espèces de petits murets de pierre, et sur les murets de pierre, pour éviter que les brebis sautent par-dessus le muret, parce qu'il n'est pas trop haut, il n'est pas beaucoup plus haut que cette table, on met des épines. Alors évidemment, les brebis ne peuvent pas passer par-dessus. Or, justement, pour que les brebis puissent sortir le matin, quand on les emmène dans les pâturages, on enlève, on écarte une partie des épines, et alors tout le troupeau se précipite là, en se bousculant, c'est pas pour passer juste à l'emplacement qui a été ainsi ouvert, puis on remet les épines après. Alors, c'est un petit peu cette image. Il y a quelqu'un qui marche devant le Messie, qui va faire une brèche dans l'enclos pour que les brebis puissent sortir et aller dans les pâturages. Celui qui marche devant eux fera la brèche, puis les brebis sortiront, et le roi sera leur suite. Alors, on interprétait que celui qui fait la brèche, c'était le prophète qui avait été annoncé par Malachie, Élie, dont il était dit de lui, « Eh bien, voici, je vous enverrai Élie, mon messager, avant que ne vienne le grand jour de l'Éternel. » Et Jésus, si vous vous souvenez, reprend exactement cette pensée dans un texte où il parle justement de Jean-Baptiste. Il dit de Jean-Baptiste, donc, depuis les jours de Jean, le royaume des cieux a été forcé, c'est-à-dire il y a eu une brèche, littéralement, dit l'hébreu, il y a eu une brèche dans le royaume de Dieu, et maintenant, ceux qui le désirent et qui veulent user de violence peuvent s'emparer du royaume des cieux. Alors, c'est l'image des brebis qui se précipitent, n'est-ce pas, avec violence, se bousculant les unes pour passer comme ça avant les autres, un petit peu. C'est cette idée-là. Il y a maintenant le royaume des cieux est accessible aux hommes depuis Jean-Baptiste. Jean-Baptiste est celui qui a fait la brèche, mais il n'est pas entré lui-même, car le plus petit dans le royaume de Dieu est plus grand que lui. Et c'est pourquoi Jean était celui qui apparaissait comme le plus grand des prophètes, parce qu'il faisait la transition entre eux, le temps de l'accomplissement et le temps de l'attente, plutôt le temps d'attente et le temps de l'accomplissement. Le royaume, c'est donc un mouvement de Dieu vers l'homme que rien ne peut arrêter. Jésus donne plusieurs paraboles dans ce sens-là, notamment celle qu'on trouve dans l'évangile de Marc, chapitre 5, où il est dit, bien voilà, le royaume des cieux est semblable à une semence qu'un homme a plantée dans son champ, qu'il veille ou qu'il dorme, eh bien, la semence pousse, elle devient de l'herbe, puis du grain, et puis on y met la faucille, car la moisson est mûre. Donc c'est ce mouvement irrésistible. L'homme ne peut pas le hâter, il ne peut pas non plus le retarder, mais il y a une lente maturation qui se fait jusqu'au moment où, eh bien, ce royaume sera manifesté, mais dès à présent, n'est-ce pas, il y a ce mouvement de Dieu vers l'homme. Et ce mouvement de Dieu vers l'homme, c'est le remplacement du royaume de Satan, prince de ce monde, par le règne de Dieu. Satan est le prince de ce monde. Jésus ne lui conteste pas ce titre. Il dit, n'est-ce pas, lorsque Satan lui dit « Ces royaumes ont été donnés et je les donne à qui je veux », vous savez, dans le récit des trois tentations, « Donc si tu te prosternes devant moi, ils seront tous à toi », et Jésus refuse, disant « Retire-toi de moi, Satan, car il est écrit, tu adoreras le Seigneur ton Dieu, lui et lui seul ». Donc Jésus ne conteste pas cette autorité de Satan sur le monde. Mais justement, Jésus vient pour mettre fin au règne de Satan et manifester que, eh bien, comme le dit le livre d'Apocalypse, le royaume de ce monde est en train de devenir le royaume de Dieu et de son Messie. Et pour ce faire, Jésus compare le royaume de ce monde à la maison d'un homme fort qui retient enfermé dans sa maison des prisonniers. Des prisonniers qu'il traite durement, les hommes. Et jusque maintenant, personne n'a pu dompter cet homme fort, précisément parce qu'il était doué d'une force colossale. Et ce faisant, il y a de nombreuses victimes qui sont dans sa maison, qui souffrent de l'oppression de cet homme fort et tyrannique. Mais voilà que survient un homme plus fort, le Messie, Jésus, qui va lier l'homme fort et qui va partager ses dépouilles, qui va partager ses victimes, qui va permettre à ceux qui sont captifs de l'homme fort de retrouver leur liberté. Et dans cette parabole de l'homme fort, où justement que Jésus donne en réponse à ceux qui l'accusent de chasser les démons par le prince des démons, Jésus fait allusion à un verset qu'on trouve dans le chapitre 53 du prophète Ésaïe, où il est écrit, vous savez, après les souffrances du serviteur, eh bien, c'est pourquoi je lui donnerai sa part avec les grands, il partagera le butin, on traduira avec le puissant, mais on peut traduire aussi, il partagera le butin du puissant. Le puissant, c'est donc l'homme fort, c'est exactement le même terme en hébreu, n'est-ce pas? Et il partage le butin du puissant, ça veut dire il pille son domaine et il permet à ses victimes, qui sont le butin de cet homme, n'est-ce pas, de ce puissant-là, à ses victimes-là, de retrouver leur liberté. Et c'est la raison pour laquelle, lorsque, par exemple, les envoyés de Jean viennent vers lui pour lui demander « Es-tu celui qui doit venir, ou devons-nous en attendre un autre ? Jésus se contente de faire quelques miracles. Et il dit, voilà, maintenant, allez dire à Jean ce que vous voyez. Savoir, les boiteux marchent, les sourds entendent, les aveugles voient, les morts ressuscitent, et la bonne nouvelle est annoncée aux pauvres. Pourquoi ? Parce que la maladie, la souffrance, la mort sont l'œuvre de Satan. Ce sont les moyens par lesquels l'homme fort retient ses victimes captives. Or, justement, eh bien, Jésus, lui, libère par la puissance qui est la sienne, la puissance de l'Esprit de Dieu. Alors, chaque fois qu'il guérit des malades, chaque fois qu'il purifie des lépreux, chaque fois qu'il chasse des démons, et chaque fois que des hommes se tournent vers Jésus, qui se tournent vers Dieu, n'est-ce pas, dans la repentance et dans la foi en Jésus-Christ, ce sont des victimes de l'homme fort qui lui échappent, qui sortent de son royaume, n'est-ce pas, et qui vont trouver la véritable liberté, celle du royaume de Dieu, celle du royaume qui s'est approché en Jésus-Christ. Et ce faisant, eh bien, ces miracles que Jésus fait sont les signes que le royaume s'est approché. Lorsqu'on lui conteste justement son autorité, on dit que c'est par le prince des démons qu'il chasse les démons, Jésus dit, eh bien, le royaume divisé contre lui-même ne peut subsister. Si Satan se chasse lui-même, alors son royaume ne peut subsister. Mais si c'est par l'Esprit de Dieu, si c'est par le doigt de Dieu que je chasse les démons, dans un autre texte, alors c'est le signe que le royaume de Dieu s'est approché de vous. Le doigt de Dieu, vous savez, c'était l'expression qu'avaient employée les magiciens d'Égypte quand, à la cinquième plaie d'époux, ils avaient dit au Pharaon, c'est le doigt de Dieu. Donc, eh bien, Pharaon avait dû laisser partir le peuple parce que le doigt de Dieu s'était appesanti sur lui. Or, eh bien, de la même manière, les signes miraculeux, parce que les signes, les miracles de Jésus ne portent pas le nom de miracle dans la Bible, mais le nom de signe, n'est-ce pas ? Ce sont des signes. Ça veut dire, c'est pas simplement l'événement lui-même qui est important, le fait de la guérison, mais c'est également ce qu'il recouvre. Or, qu'est-ce qu'il recouvre, justement ? Eh bien, c'est le signe que le royaume de Dieu s'est approché. Ça veut dire que maintenant, il est possible déjà de goûter la liberté, d'échapper à l'emprise de l'ennemi, d'échapper à l'emprise de Satan. Donc, Jésus est cet envoyé de Dieu qui ainsi lie l'homme fort, et il le liera notamment par son sacrifice, ça, nous aurons l'occasion d'y revenir. Maintenant, à qui est destiné, si j'ose dire, ce royaume ? Jésus le dit, les pauvres en esprit. Bon. Et c'est important d'ajouter en esprit, parce que c'est pas les pauvres systématiquement. Et aujourd'hui, on a tendance à mal comprendre cette parole. Dans la théologie moderne en particulier, où on fait une espèce d'apologie sans nuance des pauvres, des opprimés, etc., avec des arrière-plans révolutionnaires, des arrière-pensées révolutionnaires que Jésus n'avait absolument pas. Il y avait, à l'époque de Jésus, des mouvements révolutionnaires, des mouvements zélotes en particulier, qui devaient provoquer la grande révolte contre les Romains de 66 à 70, et qui devaient aboutir à la destruction de Jérusalem, puis ensuite à la chute de Massada. Mais il est certain que Jésus a toujours pris une position anti-zélote extrêmement ferme. Et une des preuves, n'est-ce pas, c'est que Jésus, quand il parlait du royaume, évitait d'employer l'expression « royaume de Dieu », mais il employait l'expression « royaume des cieux ». Vous allez me dire qu'il y a la différence. Pour nous, la nuance est à peine perceptible. Pour les gens de son temps, c'était très important. Car l'idéologie des zélotes, l'idéologie révolutionnaire de ces gens-là, c'était que justement, parce qu'Israël était le peuple de Dieu, parce qu'Israël était le peuple choisi, il devait avoir Dieu pour roi et uniquement Dieu. Il ne pouvait être asservi à aucun maître humain. Et c'est pourquoi la domination romaine était intolérable, non pas parce qu'elle était oppressive en soi, mais parce que justement les Romains étaient des étrangers, étaient des hommes, et ils dominaient sur le peuple saint, sur le peuple de Dieu, c'était un péché que d'être assujetti au pouvoir romain. Et il préconisait la venue du royaume de Dieu, c'est-à-dire le temps où les Romains étant chassés, Israël pourrait être conduit par les lois de Dieu, par la Torah, par la situation qui était celle qui avait existé depuis la révolte maccabéenne jusqu'à la conquête romaine en 63 avant Jésus-Christ. Et pour justement se démarquer à fond de l'idéologie zélote, Jésus, comme d'ailleurs un certain nombre de sages parmi le peuple, évitait d'employer cette expression qui était l'expression favorite des zélotes, royaume de Dieu, mais il employait royaume des cieux. Ça ne veut pas dire que ce royaume n'est pas situé au-delà de l'histoire, mais ça veut dire que, eh bien, c'est un royaume qui ne viendra pas par la force. C'est un royaume qui ne viendra pas par la violence, comme le préconisaient les zélotes. Mais comment ce royaume va-t-il venir? Eh bien, si l'on se repent. Les signes miraculeux que Jésus accomplit sont un appel à la repentance. Repentez-vous, car le royaume des cieux s'est approché. C'était le message de Jean-Baptiste et c'était le message de Jésus. Et si l'on a vraiment reconnu que c'est le doigt de Dieu qui nous a atteints, alors il faut user de violence pour entrer dans le royaume de Dieu. Et quelle est la porte par laquelle on entre dans le royaume de Dieu? C'est la repentance. C'était déjà ce qu'annonçait Jean-Baptiste, n'est-ce pas? Et il prêchait le baptême de repentance. C'était le signe, justement, de cette humiliation, de cet état dans lequel, précisément, ceux qui entraient dans le royaume de Dieu se faisaient pauvres en esprit. Non pas pauvres obligatoirement de biens, encore que, était difficile de concevoir qu'on puisse être immensément riche et en même temps pauvre de cœur. Mais en tout cas, pauvre en esprit, ça veut dire plusieurs choses, on va y venir dans un instant. Mais restons d'abord sur cette idée de la repentance. La repentance, c'était ce qui était normal en face de cette venue du royaume. Et par exemple, Jésus va s'en prendre avec beaucoup d'énergie aux villes dans lesquelles il a fait l'essentiel de ses miracles. Vous connaissez les textes. Malheur à toi, Chorazine, malheur à toi, Bethsaïda, car si les miracles avaient été faits au milieu de toi, avaient été faits à Tyr et à Sidon, que se serait-il passé? Elles se seraient repenties en prenant le sac et la cendre. Ça veut dire qu'elles auraient compris la signification des miracles. Encore une fois, les miracles ne sont pas en eux-mêmes des buts, mais ce sont des signes qu'il faut comprendre, qu'il faut interpréter et auquel il faut répondre par la repentance. Donc si ces miracles avaient été faits à Tyr et à Sidon, elles se seraient repenties en prenant le sac et la cendre. Et toi, Capernaum, seras-tu élevé jusqu'au cieux? Non, tu seras abaissé jusqu'au séjour des morts. Et Jésus ensuite évoque Jonas, le signe de Jonas, à une génération qui demande des miracles, simplement pour le miracle, qui n'a d'autre but que le miracle. Le miracle est un but en soi. Vous me cherchez non pas parce que vous avez faim et soif de la parole de Dieu, mais parce que vous avez mangé les pains et que vous avez été rassasiés. Or, justement, eh bien, Jésus dit que les hommes de Ninive se lèveront au jour du jugement avec les gens de cette génération qui ont vu les miracles que Jésus a faits, parce que eux, sans qu'il y ait de miracle, à la seule prédication de Jonas, ils se sont repentis. Tandis que les villes, Bethsaïda, Chorazine et Capernaum et d'autres, n'est-ce pas, qui ont vu les miracles de Jésus, ne se sont pas repentis. Et pourtant, elles auraient dû comprendre qu'il y a ici plus grand que Jonas, car Jonas n'a pas fait de miracle, mais celui qui est là, celui qui leur demandait de se repentir au nom de Dieu, le prophète, l'envoyé de Dieu, a fait des miracles auxquels ils auraient dû répondre par la repentance, parce qu'ils auraient dû comprendre leur valeur de signe. À cause de cela, ils seront jugés plus sévèrement. Par conséquent, eh bien, le royaume est destiné aux pauvres en esprit. Les pauvres en esprit, ce sont essentiellement ceux qui sont affligés dans leur esprit. C'est un texte qui est tiré d'Ésaïe 66, où Dieu dit « J'habite dans les lieux élevés dans la sainteté, mais je suis auprès de ceux qui ont le cœur humble et contrit. » Ce qu'on appelait déjà à cette époque-là les endeuillés de Sion, ceux qui pleurent, n'est-ce pas, sur le deuil qui a frappé Sion, et ces endeuillés de Sion, nous les trouvons déjà dès le début de l'évangile de Luc, en la personne de Siméon, d'Anne, la prophétesse qui, depuis son veuvage, restait dans les jeûnes et dans les prières, parce qu'elle attendait la venue du royaume de Dieu, comme l'attendait Siméon. Ou bien aussi, comme le couple des parents de Jean-Baptiste, aussi, c'était des gens qui vivaient dans cette attente du royaume, ces gens qui menaient deuil sur l'état de Sion, qui se lamentaient, mais en même temps qui vivaient dans cette attente de la venue du royaume. Alors, eh bien, Jésus dit, ceux qui vivent dans cette attente-là, les pauvres en esprit, ceux qui sont ainsi affligés dans leur esprit, ils sont affligés dans leur esprit à cause du péché qu'ils voient autour d'eux, à cause aussi du péché qui est le leur, n'est-ce pas? Ils soupirent après, justement, cette intervention de Dieu qui va venir et qui va les sauver. Eh bien, ceux-là qui se réjouissent maintenant, parce qu'effectivement, le royaume des cieux s'est approché. Maintenant, la possibilité d'être pardonné eh bien, est à leur portée, donc leur tristesse va se changer en joie. Et c'est pour ces gens-là, eh bien, il annonce une bonne nouvelle. D'où l'expression évangile, evangelion en grec, c'est-à-dire justement bonne nouvelle. Apsora. Apsora tova, on dit en hébreu, c'est exactement la même chose. La bonne nouvelle. Et c'est une expression qu'on trouve déjà dans le chapitre 57 du prophète Ésaïe, texte bien connu, où il est écrit qu'ils sont beaux sur les montagnes, les pieds du messager de bonne nouvelle, qui annonce la paix à Sion, qui dit à Sion, voici ton Dieu règne. Donc ici on a tout le message de Jésus. Jésus est la manifestation justement de cette prophétie-là, il est l'accomplissement de cette prophétie. Il est le messager de la bonne nouvelle qui a été annoncée, celui qui annonce la paix à Sion et celui qui dit à Sion, ton Dieu règne. Repentez-vous car le royaume des cieux est proche, le royaume des cieux s'est approché. Donc c'est exactement l'accomplissement de cette prophétie. Jésus a conscience d'être ce messager de la bonne nouvelle qui avait été annoncée. D'où l'expression d'évangile, encore une fois, bonne nouvelle que nous trouvons dans le Nouveau Testament à ce niveau-là. Or, justement, le but du Seigneur, c'est d'amener la repentance, la conversion, autrement dit, c'est le même mot en hébreu et en grec, n'est-ce pas ? Tshuva. Et là, c'est un mot tout à fait intéressant que ce mot tshuva, parce que c'est un mot qui représente, comme souvent d'ailleurs en hébreu, vous savez, l'hébreu est une langue très concrète, on a l'occasion de le dire, c'est à la fois un retour matériel, et en même temps, un retour spirituel. Nous avons deux mots, nous, en français. Parce que le français est une langue beaucoup plus précise que l'hébreu. On a le mot retour. Bon, le retour, c'est matériel. Même si on peut dire un retour à Dieu. Ça se dit aussi. Mais c'est quand même moins courant qu'en hébreu. Par contre, pour exprimer le retour à Dieu, on a le mot repentance. Et le mot repentance, qui d'ailleurs souvent n'est pas très bien compris non plus par le grand public. Tandis qu'en hébreu, on a le même mot. Ça veut dire à la fois le retour physique et le retour spirituel. Donc Jésus est celui qui dit « Repentez-vous ». Repentez-vous aux pauvres en esprit, parce que justement, le temps de Dieu, l'œuvre du Messie, comme ça avait été annoncé par les prophéties, c'est de rassembler d'abord le peuple de Dieu, d'abord le peuple d'Israël. De rassembler autour de lui, autour de sa personne, le peuple d'Israël dispersé. Et un des premiers actes de Jésus, selon l'évangile de Jean, tout à fait au début de son ministère, il entre dans le temple et il purifie le temple avec un fouet, vous connaissez le texte, et il aura ces paroles, citant le psaume, « Ma maison sera appelée une maison de prière pour tous les peuples. » Jésus accordait une grande importance au temple. Et c'est dans le temple qu'il a été présenté à l'âge de 12 ans, à l'âge de 8 jours pour y être circoncis. Là, des prophéties extraordinaires ont été données sur lui par les prophètes qui se trouvaient dans le temple, ces endeuillés de Sion dont nous avons parlé il y a un instant. Plus tard, à 12 ans, il est dans le temple où il se sent chez lui, dans la maison de son père. Et au début de son ministère, il y revient. Et il va agir avec autorité, justement, pour en chasser ce qui le souille. Et la raison de son geste, c'est celle-ci. Parce que le temple, Jérusalem, doit devenir, au temps de la fin, la maison de prière destinée à toutes les nations, à tous les peuples. Alors Jésus doit, au préalable, faire une œuvre de purification. Et ce geste qu'il accomplit au début de son ministère, est prophétique de tout ce que va être justement sa mission. Sa mission va consister à cela, à purifier le peuple d'Israël, détourner le peuple d'Israël de ce péché, comme l'avait annoncé l'ange à Joseph, afin justement que puisse accomplir la prophétie, à savoir que toutes les nations de la terre puissent se rassembler autour du Dieu vivant. Jésus veut rassembler le peuple d'Israël parce que justement, le règne de Dieu s'est approché et il veut rassembler Israël tout entier. Et notamment, il est envoyé vers les brebis perdues de la maison d'Israël, et uniquement vers elles. Quelles sont les brebis perdues de la maison d'Israël? Justement, ceux qui sont, en quelque sorte, marginaux. Les exclus sont, en quelque sorte, marginaux. Les exclus, les pécheurs,

aller justement vers ceux qui en ont le plus besoin, semblable aux malades, aux médecins qui soignent les malades et non pas les bien portants, comme il le dira aussi dans un autre texte. Et pour ce faire, la tâche est immense. Et Jésus ne suffit pas à cette tâche. Alors il a besoin de disciples, qui vont être non seulement des disciples, mais des envoyés, des apôtres. N'allez pas vers les païens, ni vers les samaritains, mais allez plutôt, leur dit-il, vers les brebis perdues de la maison d'Israël, et dites-leur, le royaume des cieux s'est approché, repentez-vous et croyez à la bonne nouvelle. Voilà ce qu'est la tâche ainsi des envoyés, ou autrement dit, des apôtres. Et pour cela, la moisson est grande, et il y a peu d'ouvriers, dit Jésus. Bien sûr, on comprend cela souvent dans le cadre du monde entier, c'est sûr, dans un deuxième temps, c'est ça. Mais dans un premier temps, c'était les brebis perdues de la maison d'Israël auxquelles Jésus ici pensait. Maintenant, il est certain que la mission des envoyés n'est pas gagnée d'avance. Il peut y avoir l'insuccès, mais ceux qui n'écouteront pas la parole au sein du peuple d'Israël, en quelque sorte, se rangent du côté des païens. Ils se séparent volontairement du peuple d'Israël tout entier, du peuple élu, et par conséquent, ils se jugent indignes eux-mêmes du salut. Et c'est ce qui amène, à la fin de son ministère, Jésus à avoir cette parole désabusée, « Jérusalem, Jérusalem, combien de fois ai-je voulu rassembler tes enfants comme une poule rassemble ses poussins sous son aile, et vous ne l'avez pas voulu ?» Ça, c'est le grand drame, justement, de la vie de Jésus. Finalement, l'échec de sa mission, l'échec, en tout cas auprès du peuple d'Israël, l'échec de ce qui devait être l'action du Messie selon les prophètes. Et pourtant, nous dit l'apôtre Jean, cet échec-là n'est qu'apparent. Jésus meurt précisément pour avoir voulu rassembler les enfants d'Israël comme une poule rassemble ses poussins sous son aile. Ils meurent parce qu'ils ne l'ont pas voulu. Mais en même temps, nous dit l'apôtre Jean, il devait mourir pour rassembler tous les enfants de Dieu en un seul corps, tous les enfants de Dieu encore dispersés. Jean, dans le chapitre 18, quelque chose comme ça, donne de la mort de Jésus cette explication-là. Autrement dit, la mort de Jésus accomplit d'une manière mystérieuse le plan de Dieu qui avait été annoncé dans l'Ancien Testament en ce qui concerne le rassemblement d'Israël et par conséquent le salut aussi des nations. Et au-delà, eh bien, Jean nous dit non seulement le peuple tout entier, mais également les enfants de Dieu dispersés. Et là, il y a le plan de Dieu qui apparaît, parce que là, c'est le fondement de l'Église. L'Église, c'est un mot qui signifie Keïla, en hébreu, le rassemblement. L'Église, c'est justement le rassemblement autour de la personne de Jésus, de tous les enfants de Dieu dispersés. Et non seulement du peuple entier, du peuple d'Israël, mais également du monde entier. Car la volonté de Dieu, c'est qu'il y ait du sein de toutes les nations, comme l'avaient annoncé les prophètes, je t'établis non seulement pour être celui qui va relever le peuple, mais pour être la lumière des nations et porter mon salut jusqu'aux extrémités de la terre. Et la mission de Jésus, donc, va être rendue possible à ce niveau-là aussi par sa mort. C'est comme ça que Jésus comprend sa mort, n'est-ce pas ? Sa mort comme un moyen aussi de porter son salut jusqu'aux extrémités, le salut de Dieu jusqu'aux extrémités de la terre. En ce sens que il va y avoir ainsi, au dernier jour, un certain nombre de païens qui seront sauvés avec le peuple d'Israël parce qu'ils seront spirituellement ajoutés au peuple d'Israël.
Et c'est pourquoi, après sa résurrection, Jésus envoie ses apôtres.

le monde entier. Allez dans le monde entier et prêchez la bonne nouvelle à toute la création. Celui qui croira sera sauvé. Celui qui ne croira pas sera condamné. Pourquoi ? Parce qu'il y a dans le monde entier des élus que Dieu a connus. Il faut que cela entende la bonne nouvelle. Il faut que cela aussi, comme Israël, puisse revenir à Dieu pour rassembler en un seul corps tous les enfants de Dieu dispersés, si bien que lorsque le Messie reviendra au dernier jour, et ce sera le grand rassemblement, c'est le mot que Jésus puis Paul emploie, pour ce qui concerne la venue de notre Seigneur, dit-il, et notre rassemblement avec lui, l'expression enlèvement qu'on emploie, n'est-ce pas ? Quand on parle justement de cet événement-là, n'est pas un mot que nous dans la Bible. Mais la Bible emploie le mot rassemblement, notre rassemblement avec lui. Mais alors justement, comme le mot rassemblement ne nous parle pas, on emploie le mot enlèvement. Ce n'est pas tout à fait faux, parce que Jésus montre qu'il viendra comme un voleur dans la nuit et qu'il prendra en quelque sorte, comme un voleur enlève des trésors. Hein. Mais le mot lui-même n'apparaît pas. L'idée est biblique, mais le mot n'apparaît pas dans la Bible. Par contre, le mot qui apparaît parlant en ce qui concerne ce que nous appelons l'enlèvement, c'est le mot rassemblement. Le Seigneur va rassembler, il enverra ses anges, ils rassembleront les élus des quatre coins de la terre dans son royaume. Et dans ce jour-là, il y aura des élus d'entre les nations, pas toutes les nations, mais des élus d'entre les nations qui seront sauvés avec le peuple d'Israël. Voilà donc, si vous voulez, en gros, ce qu'était la vocation de Jésus, la mission de Jésus. Toute la mission de Jésus se trouve résumée au travers de cette vision-là. Maintenant, Jésus, pour cela, exigeait un certain nombre de choses. La repentance, nous l'avons dit, mais également l'engagement avec lui. Un engagement qui amener celui qui répondait à cet appel à renoncer au sentiment de sécurité que créaient justement les richesses et les biens de ce monde. De façon à ce que celui qui était appelé n'ait d'autre sécurité que lui. Donc, si vous voulez, c'est ce que nous appelons justement la foi, ce que la Bible appelle la foi, et dans le fond qui est bien mal comprise aussi aujourd'hui. Ce n'est pas simplement foi dans un dogme, mais c'est toute une attitude de vie, une attitude d'insécurité humaine pour mettre sa sécurité, sa foi, son espérance dans le Messie et dans le Messie seulement. Alors, à partir de là, nous pouvons comprendre ce qu'a été le don de Jésus. Le but de Dieu était celui-là. Rassembler pour le salut d'abord son peuple d'Israël, pour le juif premièrement, dira l'apôtre Paul, puis ensuite pour le grec, et ensuite les élus d'entre les nations. Alors, qui était celui qui devait accomplir cette mission-là? Il y a un texte que nous trouvons chez saint Paul qui est extrêmement important. Dans le chapitre 2 de l'épître aux Philippiens, où il nous est dit ceci: il a paru comme un simple homme. Et ce texte suit une description d'un très très haut niveau. Paul dit, celui qui existait, qui préexistait en forme de Dieu, qui aurait pu se prévaloir de son égalité avec Dieu, mais qui s'est humilié et qui s'est abaissé lui-même, se rendant jusqu'à la mort et à la mort de la croix, après être paru comme un simple homme. Il a donc paru comme un simple homme. Bon. C'est une déclaration extrêmement intéressante que celle-là. Je crois que, avant d'aller plus loin, il y a une question préalable qui se pose. Jésus a-t-il vraiment paru ? C'est-à-dire la question, si l'on peut dire, de l'historicité de Jésus. Il existe encore aujourd'hui quelques attardés qui mettent en doute l'historicité de Jésus homme, ayant paru comme un simple homme. Je dis ce sont quelques attardés parce que
Il n'y a plus aujourd'hui d'historien sérieux qui nie la réalité, n'est-ce pas, de cette affirmation de l'apôtre Paul, il a paru comme un simple homme. Et aujourd'hui, tout le monde est d'accord qu'il y a eu un homme, Jésus. Maintenant, ce qu'était cet homme Jésus, le Messie, le Fils de Dieu, c'est autre chose. Mais il a paru comme un simple homme, ça c'est indéniable. C'est un fait historique. Nous avons davantage de preuves historiques de la naissance de Jésus, de la venue de Jésus, de l'historicité de Jésus, que nous en avons vers Saint-Gétorix, par exemple. C'est absolument certain. Alors voyons quelques-uns des éléments qui nous permettent d'affirmer l'historicité de Jésus. On a souvent réfuté l'historicité des évangiles en disant que ce sont des documents qui sont partiaux et ce sont des documents qui, à cause de leur prise de position, ne sont pas fiables. Mais certain que si on prenait de tels a priori vis-à-vis de tous les documents historiques, il n'y a pas grand-chose de fiable, parce que justement, si on revient vers Saint-Gétorix, la guerre des Gaules, eh bien, c'était un document qui était presque pas partial, celui-là. Passons. Alors, écartons les évangiles. Alors, on dira, ben, en dehors des évangiles, eh bien, oui, en dehors des évangiles, il est question de Jésus. Nous avons les historiens classiques, latins. Certains ont été amenés à parler de l'homme Jésus. Citons-en quelques-uns. Pline le Jeune, par exemple, qui est amené à s'adresser à l'empereur au sujet, justement, des chrétiens, des gens qui suivent quelqu'un qui s'appelle le Christ, qu'ils adorent comme à Dieu, un Dieu, dira-t-il. Un autre historien latin, c'est Suétone, qui, dans son histoire de Rome, nous parle d'une émeute qui eut lieu contre des Juifs, à l'époque de Claude, selon le règne de l'empereur Claude, contre des Juifs établis, qui avaient pour origine des Juifs établis à Rome, qui s'étaient trouvés agités par un certain Christus. Alors, vous, Suétone ne connaît pas bien qui est Jésus. Il pense que Christus, que c'est son nom, alors que Christ, n'est-ce pas, c'est tout simplement la traduction grecque du mot Mashiach, Messie. Alors il donne à Jésus le nom de Christus. D'ailleurs pas Christus, mais Christus, même là il se trompe. Et il pense que c'est un agitateur juif qui habitait à Rome de son temps, alors qu'il était déjà... Il a souffert sous Ponce Pilate, il a été crucifié, il est mort, il est remonté au ciel, comme le dit le symbole des apôtres. Mais Suétone, lui, pense que c'est un de ses contemporains qui était un agitateur. Bon, il se trompait pas mal. Mais ça prouve que, eh bien, on parlait à Rome de ce temps-là de Jésus. C'était quelqu'un qui était connu. Quant à Tacite, lui, s'il ne nous parle pas directement de Jésus, il parle des Christiani, c'est-à-dire des disciples, des adeptes de Christus, qui est aussi une indication que déjà dès cette époque-là, il y avait des disciples de Jésus nombreux qui se trouvaient dans l'Empire romain. Mais le plus important de tous les témoignages extérieurs à la Bible, c'est le témoignage de Joseph Flavius, historien juif qui avait participé à la grande révolte contre les Romains de 66 à 70, et qui avait fait une relation exacte des événements de cette période-là, mais qui en outre avait écrit aussi une histoire du peuple juif, depuis les origines, depuis la création du monde, puis Adam, si vous voulez, jusqu'à son temps. Et c'est intéressant de lire justement les œuvres de Joseph, parce que Joseph, quand il arrive justement à l'époque qui nous intéresse, va nous parler de Jean-Baptiste. Et il confirme, en gros,
ce que nous savons par les évangiles de Jean-Baptiste, savoir que Jean-Baptiste était un prophète qui a surgi dans le désert de Juda et qui est devenu extrêmement populaire parmi le peuple parce que justement il avait institué le baptême. Et les juifs de son temps couraient vers Jean à cause du baptême. Certains y voyaient un moyen de salut en face des événements apocalyptiques que l'on attendait, ce que nous confirme d'ailleurs le Nouveau Testament, quand Jean-Baptiste les reprenait en disant « Race de vipère, qui vous a appris à fuir la colère à venir ?» Tout le monde dit « Ne pensez pas que le baptême en lui-même va vous sauver de la colère qui vient. » Mais l'important, c'est d'abord la repentance. Donc, Joseph Flavius nous confirme cela. Et nous dit aussi qu'il a été arrêté par Hérode le Tétrarque, emprisonné dans la forteresse de Macéronte, ce que le Nouveau Testament ne nous dit pas. Et donc c'est un détail historique intéressant que Joseph Flavius ajoute au récit évangélique, et que pour avoir repris le Tétrarque sur sa vie privée, ce dernier l'a fait décapiter. Donc, si vous voulez, ça recoupe le récit évangélique. Ensuite, il nous parle de Jacques, le frère de Jésus, quand il évoque ce qu'a été l'histoire de l'Église de Jérusalem. Et il nous dit que ce Jacques en question, le Jacques est d'ailleurs l'auteur de l'épître du même nom, à ne pas confondre avec Jacques, le fils de Zébédée, qui était un des douze, et puis Jacques, le fils d'Alphée, qui était aussi un des douze, mais Jacques, c'est donc la traduction grecque du mot Jacob, c'est le prénom Jacob, qui évidemment était extrêmement répandu en Israël de ce temps-là, comme était le nom de Jésus d'ailleurs, n'est-ce pas ? Jésus, Josué, bon, c'était aussi un nom extrêmement répandu en ce temps-là. Eh bien, donc, Jacques était considéré par un homme comme étant un homme extrêmement pieux, d'après ce que nous en dit Joseph Flavius. C'était un homme qui, à cause de sa piété, de sa grande rigueur morale et de son grand respect des lois juives, s'était acquis le respect de tout le peuple, du peuple tout entier. Et on pouvait ne pas être d'accord avec lui, mais c'était un homme qui était respecté. C'est aussi exactement ce que nous dit l'Évangile. C'est pas, nous voyons dans le Conseil de Jérusalem intervenir comme étant un homme qui avait un grand respect pour la Torah, pour la loi, mais qui n'était pas un homme fermé, qui avait accepté que le non-juif puisse être affranchi du joug de la Torah qui avait été donnée au seul Israël. Bon, ça c'est un autre problème, je ne vais pas m'étendre là-dessus ce soir. Mais simplement pour dire que les données de Flavius Joseph nous recoupent exactement ce que nous disent les évangiles à ce niveau-là. Et puis alors, ils ajoutent aussi, en ce qui concerne Jacques, des détails que nous ne trouvons pas dans le Nouveau Testament, savoir que, à la veille de la Grande Révolte, dans les années 63-66, un certain nombre de dissensions avaient éclaté au sein de l'Église de Jérusalem, et qu'une partie de l'Église de Jérusalem, donc, avait plus ou moins, comment dirais-je, ça a été plus ou moins pris à Jacques, en sorte que ce dernier, qui était pourtant un homme respecté, un homme de prière aussi, et Joseph ajoute un détail, savoir qu'il était tellement pieux qu'il passait des heures à genoux et que ses genoux étaient devenus aussi calleux que ceux d'un chameau. Et donc cet homme, unanimement respecté, a été livré aux Romains. Et donc, dans les années 64, à peu près, précipité du haut du temple. Et Joseph dit, 2 ans après, a éclaté la grande révolte contre les Romains et la catastrophe, la ruine du temple. Et Joseph dit ceci, cette ruine du temple est venue comme un châtiment de Dieu pour le meurtre de cet homme pieux entre tous qu'était Jacques. C'est assez extraordinaire qu'il dise cela. Alors, ces recoupements exacts de Flavius Joseph nous amènent maintenant à un autre point, ce qu'on appelle le testimonium flaviorum. Autrement dit, le témoignage que rend Joseph Flavius à Jésus. Car Joseph Flavius ne parle pas seulement Jean-Baptiste, il ne parle pas seulement de Jacques, le frère de Jésus, mais il nous parle de Jésus lui-même. Et il parle à peu près en ces termes. En ce temps-là, parut un homme qui se nommait Jésus. Si du moins, on peut dire que c'était un homme. Il ne laisse entendre pas, c'était plus qu'un homme. Et alors, il parle de ses miracles, des nombreux miracles que faisait Jésus. Il parle
de sa prédication, et il termine en disant qu'il était le Messie. Alors évidemment, une telle affirmation dans la bouche de Flavius Joseph peut paraître étonnante, car autant qu'on le sache, Joseph Flavius n'a jamais été un chrétien. Or, à partir du moment où l'on dit Jésus était le Messie, pratiquement, quand on dit ça, ça veut dire qu'on est chrétien. Et c'est pourquoi le Testimonium Flaviorum a été source de grandes controverses parmi les spécialistes. Et beaucoup ont pensé que les œuvres de Joseph Flavius, qui ont eu un grand succès pendant le Moyen-Âge, parce que justement, c'était une source d'informations extrêmement intéressantes sur l'époque du Nouveau Testament, et les théologiens du Moyen-Âge ont étudié avec beaucoup de soin les œuvres de Joseph, si bien qu'elles nous sont parvenues, elles ont été copiées et recopiées, presque, je dirais, avec la même vénération que le Nouveau Testament, à peu de choses près. Dans certains milieux monastiques, c'était ça, les œuvres de Joseph. Et alors, certains ont pensé que certains scribes pieux, entre guillemets, eh bien, avaient un petit peu poussé la main à Joseph et avaient rajouté quelques petites phrases pour faire plus vrai et pour, en quelque sorte, faire de Joseph Flavius un chrétien. C'était des lignes qui avaient été interpolées par des moines pieux, entre guillemets, au Moyen-Âge. Vous savez, en fait, je crois que, comme disait tout à l'heure quelqu'un, je crois que c'est Marc qui disait ça, eh bien, beaucoup de gens prêtent aux évangélistes ou aux hommes qui ont copié la Bible les sentiments qui étaient les leurs, et ils pensent que ces gens-là, les évangélistes ou les copistes ou les moines qui ont recopié la Bible, ont trafiqué la Bible parce que c'est ce qu'ils auraient fait s'ils avaient été à leur place, tout simplement, quoi. Parce que ce n'est pas des hommes très scrupuleux, seulement ils oublient que eh bien, ces hommes-là étaient peut-être un petit peu plus scrupuleux que ce qu'eux sont. Et dernièrement, le professeur Flusser, David Flusser, de l'Université hébraïque de Jérusalem, pourtant un savant juif, a démontré l'authenticité du Testimonium Flaviorum. Il a montré que, eh bien, on pouvait tenir ce témoignage-là comme extrêmement sûr, parce qu'il a retrouvé des parallèles dans des textes de la même époque, montrant qu'on pouvait affirmer un certain nombre de choses, notamment la messianité de Jésus, sans pour autant adhérer totalement à ce que Jésus affirmait, aux conséquences que cela avait. Donc, ce qui fait que depuis le début du siècle à peu près, même avant cette découverte du professeur Flusser, mais disons que dès le début du siècle, les années 20 à peu près de notre siècle, l'historicité de Jésus était amplement démontrée. Et aujourd'hui, encore une fois, si ce n'est de la part de quelques attardés, eh bien, anti-religieux et anti-chrétiens systématiques, l'historicité de Jésus ne fait plus le moindre doute. Bien sûr, à partir de cela, on donne de l'homme Jésus des interprétations diverses. Mais en tout cas, l'affirmation de Paul, il a paru comme un simple homme, est une affirmation qui est unanimement admise aujourd'hui, historiquement prouvée. Alors donc, ici, il a paru comme un simple homme. Ça veut dire qu'il est né comme n'importe quel homme, même si sa naissance a été miraculeuse, a eu un caractère miraculeux sur lequel nous aurons l'occasion d'y revenir, car sa naissance a été un des plus grands miracles qui soit, un miracle de la même nature que le miracle de la résurrection. Il a grandi comme un simple homme, comme un enfant, semblable à tous les autres enfants, un enfant juif. Il a reçu l'éducation que recevaient les enfants juifs à cette époque-là. Ça veut dire que dès l'âge de 4 ans, il allait avec le rabbin du village de Nazareth étudier d'abord le Lévitique. C'était par là qu'on commençait l'éducation des enfants. Oui. Pourquoi ? Parce que le Lévitique, c'est le livre de la pureté, et que les enfants de cet âge-là sont purs encore, et c'est normal qu'ils commencent par l'étude du livre du Lévitique. Jésus était certainement un homme qui n'avait pas étudié avec les rabbins, comme le fera Paul plus tard, le fils de Gamaliel ou d'autres. Il n'avait pas
qu'on appelle aujourd'hui l'éducation supérieure, mais ce n'était pas non plus un ignorant, même sur le plan humain. Il parlait certainement couramment l'hébreu, et c'est en hébreu qu'il enseignait vraisemblablement, comme le montraient des études récentes, comme celle du professeur Carmignac, celle du professeur Fousser, du pasteur Lindsay, et d'autres encore, n'est-ce pas ? De plus en plus aujourd'hui. Jésus possédait aussi l'araméen, qui était le patois populaire dans lequel on s'exprimait dans des cercles restreints. Mais il n'est pas impossible aussi que Jésus ait eu des notions de grec, et qu'il ait même pu s'exprimer relativement facilement dans cette langue-là, car Nazareth était sur une des grandes routes de communication, Capernaum aussi, une des grandes routes de communication internationale qui allait d'Égypte en Mésopotamie. Et tout jeune, certainement, Jésus a eu la possibilité d'avoir des contacts avec toutes sortes de gens qui venaient de différents pays, n'est-ce pas ? Même s'il semble que Jésus n'avait pas une très très bonne opinion des païens. Les païens qui sont des gens qui cherchent uniquement ce qu'ils mangeront, ce qu'ils boiront et ce de quoi ils seront vêtus. Mais Jésus ne se désintéressait pas pour autant des païens, même s'il était très réservé vis-à-vis de leur genre de vie et de leur mode de vie. Donc Jésus a eu la possibilité d'entrer en contact, si vous voulez, avec ce qui était un petit peu un carrefour, n'est-ce pas, de civilisation de son temps. Et ce faisant, donc, Jésus ensuite est allé à la synagogue. Nous le voyons à l'âge de 12 ans, dans le temple. Or, c'est un âge clé pour la tradition juive. C'est l'âge où l'on devient, selon la tradition jusqu'à aujourd'hui, on appelle fils du commandement. Ça veut dire qu'on devient, on acquiert l'état adulte sur le plan religieux à l'âge de 13 ans, jusqu'à aujourd'hui, 12-13 ans. À l'époque, Jésus, c'était peut-être un petit peu plus tôt. Et là, eh bien, on est habilité à faire partie du minyan, ça veut dire du nombre de 10 hommes qui ont le droit de constituer un groupe de prière, pour pouvoir prier dans une synagogue, pour pouvoir ouvrir une synagogue. On ne peut pas prier dans une synagogue s'il n'y a pas un minimum de 10 hommes qui ont plus de 13 ans. Et là, Jésus, nous le voyons à l'âge de 12 ans, dans le temple, au moment où on acquiert cette majorité religieuse, et nous voyons Jésus ici comme un enfant d'une intelligence exceptionnelle, qui étonnait les docteurs, non pas comme on l'a représenté parfois, vous savez, d'une apologétique chrétienne un petit peu poussée, que c'est lui qui enseignait les docteurs. Mais Jésus était enseigné, il posait des questions, les docteurs étaient étonnés par ses questions et par les réponses qu'il pouvait donner. Mais il était là pour apprendre, il n'était pas pour enseigner, il n'était pas encore pour enseigner. Jésus n'a pas, à ce niveau-là, bien qu'il fût le Fils de Dieu, violé les lois de la croissance. Il a paru encore une fois comme un simple homme. Et il a eu une croissance normale, bien qu'exceptionnelle, une intelligence exceptionnelle, un comportement exceptionnel, la soumission à ses parents qui nous est rappelée par ce texte de l'Écriture, le fait qu'il croissait en grâce aussi devant les hommes et devant Dieu. Donc il est clair que dès sa plus tendre enfance, il y avait quelque chose de particulier sur cet enfant, il y avait quelque chose de tout à fait exceptionnel, et que déjà il y avait une atmosphère de sainteté qui émanait de sa personne. Puis ont lieu ce qu'on appelle ensuite les années obscures de Jésus, c'est-à-dire des années au cours desquelles la Bible ne nous dit rien, où Jésus a vécu dans l'ombre comme un simple homme. Il semble que Joseph, le père adoptif de Jésus, soit mort relativement jeune, alors que Jésus était encore jeune, et que, eh bien, ce faisant, il n'est plus question de lui ensuite. On le voit, par exemple, avoir des contacts avec sa mère et ses frères, mais il n'est plus jamais question de Joseph. Mais on savait pourtant que c'était, du moins on croyait qu'il était le fils de Joseph, le charpentier. Jésus était le premier-né, il avait d'autres frères et sœurs, quoi qu'en disent les catholiques, et qui étaient donc les fils et les filles de Marie et de Joseph. Et certainement qu'à la mort de son père, Jésus a eu la responsabilité, comme c'était le cas dans ce cas-là, de l'entreprise familiale.
Le fait que Jésus était charpentier ne doit pas nous étonner. Parce que, de son temps, les rabbis enseignaient. Travaillaient de leurs mains. Par exemple, Rabbi Yohanan ben Zakkai était vigneron, etc. Il y avait Rabbi Judas le prince, lui, avait une exploitation agricole en Samarie, etc. Bon, donc, ce n'était pas déshonorant, ce n'était pas... Quand on disait de lui, c'est le fils du charpentier, ça ne voulait pas dire du tout, c'est un simple prolétaire qui n'a aucune qualification pour enseigner, pas du tout, c'était simplement comme ça pour le situer. Et le fait qu'il ait été ainsi charpentier n'était pas du tout quelque chose qui était péjoratif pour Jésus. D'autre part, Jésus, bien sûr, quand il a commencé son ministère à 30 ans, était toujours célibataire, ce qui était un peu exceptionnel pour un juif de cette époque-là, car en général, on se mariait très jeune, et un garçon, en général, était marié vers l'âge de 18 ans, c'est ce que recommande le Talmud, et en tout cas, 22, 23 ans au maximum. Donc, ça peut paraître un peu étonnant que Jésus, bien sûr, sur un plan humain, sur un plan humain, c'est tout à fait autre chose, pour un homme de cet âge-là, notamment un rabbi, c'était la règle pour les rabbis en général qu'ils soient mariés. Mais Jésus, là non plus, c'était pas une chose qui, pour être rare, était exceptionnelle. On entend dans le Talmud parler d'un certain nombre de rabbins qui n'étaient pas mariés, qui se mariaient dans la trentaine ou même vers 40 ans. C'était des gens qui avaient mis à profit donc leur jeunesse pour voyager, pour étudier, et qui, s'étant tout entier donné à leurs études, eh bien, n'avaient pas eu le temps ou encore la possibilité de fonder une famille, et qui ne le faisaient qu'après un âge plus avancé. Donc cela non plus n'était pas quelque chose de choquant pour la société de son temps. C'est pourquoi Jésus a été appelé ensuite Rabbi. Rabbi, c'est-à-dire enseignant. Et ce n'était pas un titre qui était forcé pour lui, n'est-ce pas? Parce qu'on avait reconnu chez lui une autorité, comme c'était le cas chez des enfants ou chez des jeunes ensuite exceptionnellement doués, ce qui était le cas de Jésus. Ce qui fait que, tout naturellement, on a reconnu en lui un rabbi. Et nous voyons par exemple quelqu'un comme Nicodème qui n'hésite pas à venir discuter avec Jésus d'égal à égal. Des pharisiens qui descendent de Jérusalem pour l'interroger pendant qu'il est à Capernaum, etc., qui discutent aussi avec lui d'égal à égal, sans aucun esprit de supériorité. Donc Jésus est bien inséré dans la société de son temps. On a aussi les disciples, c'est aussi chose normale pour un rabbi, ça veut dire des gens qui s'attachent à lui, qui viennent vivre avec lui, qui viennent participer à sa vie, qui apprennent autant par son exemple que par son enseignement, et puis qui ensuite eh bien, vont répéter les leçons de leur rabbi. Jésus donc appartient à tout cet ensemble, n'est-ce pas, de culture, comme le dit l'apôtre Paul, « Quand les temps furent accomplis, Dieu a envoyé son Fils, né d'une femme, né sous la loi, pour que Jésus devienne serviteur de la circoncision, afin justement que les incirconcis puissent aussi hériter en quelque sorte de la vie éternelle. » Paul dit ça à la fin de l'Épître aux Romains. C'est assez remarquable ce verset d'ailleurs, n'est-ce pas? Jésus, serviteur de la circoncision. Jésus a vraiment été serviteur de la circoncision, juif, pleinement juif, dans tous les domaines de son être. Voilà. Est-ce que vous avez une ou deux questions à poser avant de terminer ?

0: Non. Non. Pourquoi? Parce que, justement, il y avait dans la tradition juive, jusqu'à la destruction du temple, cette idée qu'il y avait la parole éternelle de Dieu, qu'on appelle la Mikra, ce qui est écrit. Et souvent, Jésus se réfère à ça. N'avez-vous pas lu ce qui est écrit? Bon. Et ensuite, il y avait ce qu'on appelait le Midrash, c'est-à-dire l'explication de ce qui est écrit. Il fallait en donner l'explication. On voit ça, par exemple, avec Ezra. Quand Ezra est revenu de l'exil, il a rassemblé tout le peuple devant la place de Jérusalem, il a lu la Torah. Et en même temps, on lisait la Torah et on en donnait l'explication à haute voix pour être sûr qu'on avait bien compris. Donc, le but des rabbis, ça n'était pas d'ajouter quelque chose à ce qui avait été écrit parce que c'est éternel. La Torah est éternelle, on ne peut rien ajouter, on ne peut rien trancher. Ça. Mais de donner l'explication de ce qui est écrit. Et pour que justement, on ne mette pas sur le même plan l'explication et la Torah éternelle, c'était interdit de l'écrire. Et en quelque sorte, c'est un petit peu comme ça que Jésus... D'ailleurs, Jésus dit, moi je ne suis pas venu ajouter quelque chose d'autre, je suis venu donner l'explication juste de la Torah. Et voilà, vous avez entendu, voilà ce que je dis moi. Hein, tu ne tueras pas, vous connaissez le texte, etc. Il disparaîtra rien de la Torah. Et ce n'est qu'après la destruction du Temple qu'on a été amené à mettre par écrit, justement, les interprétations des sages.
1: Bonjour à tous, je suis Raphaël Mambou, que Jésus vous bénisse, qui que vous soyez ou que vous soyez, le nom de cette émission est Venez à Jésus. Nous diffusons tous les lundis, mercredis, 10h30, 11h sur Shalom Africa. Je répète, nous diffusons tous les lundis, mercredis, 10h30, 11h sur Shalom Africa 103.1 FM. Comme je le dis souvent, c'est une grâce, c'est un privilège, c'est un honneur de servir Christ, de vivre pour Christ, de prêcher Christ, de partager Christ, de lire sa parole. Et même pour vous qui m'entendez en ce moment, c'est une grâce. Ce n'est pas que nous sommes meilleurs que les autres. Ce n'est pas que nous sommes plus excellents, plus spirituels ou plus spéciaux. C'est simplement que Dieu a fait grâce. Que vous et moi, nous nous retrouvions aujourd'hui autour de sa parole, partager quelques versets bibliques. Avant de commencer, je voudrais remercier et bénir aussi tous ces hommes, toutes ces femmes qui nous appellent pour nous encourager par rapport à nos émissions, même ceux qui nous bipent, même ceux qui nous envoient des SMS. Cela nous fait plaisir, ça nous encourage dans ce que nous sommes en train de faire. Et je vous dis merci et que le Seigneur Jésus-Christ continue de vous bénir. Avant de continuer notre thème sur le cœur de l'homme, je voudrais que nous prions afin de rendre gloire à Dieu. Lui qui a permis ce jour, lui qui a permis que vous et moi nous soyons là pour partager quelques versets bibliques. Prions. Père éternel, je voudrais te dire merci pour mon frère, pour ma sœur, en ce moment. Pour les responsables de la chaîne Shalom Africa, les techniciens, tous ces hommes et ces femmes qu'on ne voit pas, qui sont dans l'ombre, mais qui travaillent de manière à ce que ton message soit diffusé. Et puisque nous parlons de ton message, Père, je voudrais que tu parles, que je disparaisse, que tu nous enseignes, même à moi-même, ta parole. Car lorsqu'elle sort, elle ne sort pas pour le plaisir de sortir, mais elle sort pour un but. Sauver, guérir, délivrer, redresser, encourager, ressusciter quelqu'un, ressusciter une situation. Père, sois présent au milieu de nous, conformément à ta parole qui dit si deux ou trois sont réunis autour de la parole de Christ, Christ est présent. Nous croyons que par la foi tu es là. Merci, au nom de ton Fils Jésus-Christ. Amen. Comme je le disais, nous sommes en train de partager sur le cœur de l'homme. Aujourd'hui, c'est la troisième émission. Et nous avons défini le cœur de l'homme, d'après la Bible. Le cœur de l'homme, lorsqu'on parle du cœur de l'homme, on parle de l'être intérieur, le vrai moi, la vraie personne. Nous avons dit qu'il y a deux tendances, il y a deux courants en théologie. Il y a celle qui dit que l'homme est tripartite, c'est-à-dire corps, âme et esprit. une autre partie, une autre théologie, une autre école, dit que l'homme est esprit, il vit dans un corps et il possède une âme. Moi, personnellement, j'adhère à la deuxième théorie, que l'homme est esprit, il vit dans un corps et il possède une âme. Pourquoi ? Parce que Dieu est esprit et nous avons été créés à son image et à sa ressemblance. Donc, nous sommes esprits. Nous vivons dans un corps et nous possédons une âme. Et lorsque la Bible parle du cœur de l'homme, en fait, la Bible parle de la vraie personne. Nous avons lu Matthieu 15, versets 10 à 20, mais aujourd'hui je voudrais que nous nous servions encore de Marc 7, versets 21 à 23. Marc 7, versets 21 à 23. Marc 7, versets 21 à 23. Jésus dit ceci. Commençons au verset 20. Marc 7, verset 20. Il dit encore, ce qui sort de l'homme, c'est ce qui souille l'homme. Car c'est du dedans, c'est du cœur des hommes que sortent les mauvaises pensées, les adultères, les impudicités, les meurtres, les vols, les cupidités, les méchancetés, la fraude, le dérèglement, le regard envieux, la calomnie, l'orgueil, la folie. Toutes ces choses mauvaises sortent du dedans et souillent l'homme. Toutes ces choses, le vol, la cupidité, les impudicités, les adultères, sortent du cœur de l'homme. Comme pour dire que l'homme est mauvais. Nous avons dit dans les émissions précédentes, il y a des théories qui disent que l'homme est bon, il est né bon, mais c'est la société qui l'a rendu mauvais. Ce n'est pas ce que Jésus dit. Jésus nous dit que l'homme est mauvais en soi, que l'homme est méchant, l'homme est adultère, son cœur est méchant, son cœur est adultère. Lisez avec moi dans 2 Thessaloniciens, pardon. Chapitre 3, verset 5. 2 Thessaloniciens 3, verset 5. Que le Seigneur dirige vos cœurs vers l'amour de Dieu et vers la patience de Christ. Que le Seigneur dirige vos cœurs. En fait, c'est une prière. Dans l'émission précédente, nous avons vu que Paul faisait la prière en disant que Christ habite vos cœurs. Maintenant, aux Thessaloniciens, Paul dit... Paul souhaite, Paul prie, Paul désire que le Seigneur, c'est-à-dire Jésus-Christ, dirige le cœur des hommes. C'est comme si on nous disait que si Christ ne dirige pas le cœur d'un homme, c'est autre chose qui dirige son cœur. C'est autre chose qui dirige sa vie. Et Jésus-Christ l'a dit clairement. L'impudicité, l'adultère, le mensonge, la calomnie, le vol, l'idolâtrie, ou toutes ces choses mauvaises, peuvent diriger le cœur d'un homme lorsque ce n'est pas Christ qui dirige le cœur de quelqu'un. On peut aller à l'église, on peut avoir une carte de membre, on peut même être baptisé d'eau, on peut même être prédicateur de l'évangile. Si Jésus-Christ ne dirige pas votre cœur, il y a autre chose qui dirige votre cœur. Soit c'est l'argent, soit c'est le sexe, soit c'est le travail, soit c'est l'adultère, le mensonge, l'impudicité, le meurtre. Il y a quelque chose qui dirige votre cœur. Si ce n'est pas Jésus-Christ qui dirige votre cœur, c'est Satan qui dirige votre cœur. Oh! Satan ne dirige pas toujours de façon ouverte, il ne vient pas s'installer de façon ouverte, il dit c'est moi Satan et je viens m'installer dans le cœur de X ou de Y. Mais ces choses mauvaises que Jésus-Christ a décrites dans Marc 7, 21-23 sont les œuvres des ténèbres. Donc, si Jésus-Christ ne dirige pas votre vie, ce sont les ténèbres qui dirigent votre vie. Si Jésus-Christ ne dirige pas votre vie, c'est le diable qui dirige votre vie. La bonne nouvelle que je suis venu vous annoncer ce matin, c'est qu'il y a possibilité de changer de dirigeant dans votre cœur. Vous avez encore le choix. Il n'est pas trop tard. Tant que vous écoutez ce message, tant que vous êtes vivant, il y a possibilité de changer de dirigeant aujourd'hui. Je suis même tenté de dire, vous avez la possibilité de élire Jésus-Christ dans votre cœur. Et cela ne dépend que de vous. Cela ne dépend pas de vos parents, de votre famille, de votre église, de votre communauté, de votre nation, de votre race. Ça dépend de vous, car le salut est individuel. Paul disait, « Je désire que Christ habite en vous. » Aujourd'hui, Paul nous dit, « Je désire que Christ dirige votre vie. » Combien d'hommes et de femmes ont un jour donné leur vie à Jésus-Christ, mais ce n'est pas Jésus-Christ qui dirige leur vie, c'est le monde, c'est la convoitise du monde, c'est l'orgueil de la vie, c'est le péché qui dirige leur vie, c'est les œuvres des ténèbres. La question que vous devez vous poser à vous-même, parce que personne d'autre ne connaît votre vie si ce n'est que Dieu et vous-même, qui dirige votre vie ? Est-ce Jésus-Christ ou est-ce les œuvres des ténèbres? Je ne suis pas venu vous apporter un message de condamnation. Je suis venu vous apporter une bonne nouvelle, vous réveiller comme quelqu'un qui dirait « Je suis venu frapper à votre porte », vous dire « Attention, les jours sont sombres, les jours sont mauvais, réveillez-vous. Qui est celui qui dirige votre vie de tous les jours ? » Est-ce Jésus-Christ ? Ou les œuvres des ténèbres. Mais quel est le bienfait d'être quel est le bienfait de ce que Jésus-Christ dirige la vie d'un homme? Pourquoi? En dehors du salut, en dehors de la rédemption. Si Jésus-Christ dirige ma vie aujourd'hui, qu'est-ce que je gagne? Nous allons voir quelques versets, nous allons partager quelques versets sur le bénéfice de ce que Jésus-Christ dirige votre vie. Commençons dans le psaume 81. Psaume 81, versets 14 à 15. Psaume 81, versets 14 à 15. Il nous est dit ceci. « Oh, si mon peuple m'écoutait, si Israël marchait dans mes voies, en un instant, je confondrai leurs ennemis, je tournerai ma main contre leurs adversaires. » Dieu nous dit ceci. Si mon peuple m'écoutait, si Israël, vous pouvez remplacer le mot Israël, le nom Israël par votre nom, disons par exemple. Oh, si mon peuple m'écoutait, si Raphaël marchait dans mes voies, en d'autres termes, si Raphaël se laissait conduire par moi, en un instant, pas dans 15 ans, pas dans 20 ans, pas dans 30 ans, pas dans 50 ans, je confondrai ses ennemis. Je tournerai ma main contre ses adversaires. Moi, j'appelle ça le bonheur. Moi, j'appelle ça le succès. Moi, j'appelle ça la victoire. Voilà, la victoire. Si Jésus-Christ dirige votre vie aujourd'hui, vous aurez la victoire dans votre vie de tous les jours. La victoire face aux démons. La victoire face aux sorciers de la famille. La victoire face aux principautés, face aux dominations, face aux autorités célestes qui se lèvent contre vous. Vous n'aurez plus peur. Vous n'aurez plus de raison d'avoir peur des sorciers, des marabouts, de qui que ce soit qui vous veut du mal. Pourquoi? Parce que Christ habite dans votre vie, parce que Christ dirige votre vie. Beaucoup d'hommes et de femmes ont des problèmes, non pas parce qu'ils marchent avec Christ, mais parce qu'ils marchent à l'encontre de la volonté de Christ dans leur vie. Et ils deviennent des proies faciles pour les démons. Ils deviennent des proies faciles pour les sorciers. Ils deviennent des proies faciles pour leurs ennemis. Dieu nous dit, si Israël marchait dans mes voies, en un instant, je confondrai leurs ennemis. Dieu mettrait la confusion dans le camp de ceux qui vous détestent. Si Jésus-Christ dirige votre vie, si Jésus-Christ est Seigneur et Sauveur de votre vie, qu'il vit dans votre cœur, Dieu va confondre, va mettre un esprit de confusion dans le camp de vos adversaires. Pourquoi ? Parce que vous devenez un enfant de Dieu, vous devenez la propriété de Dieu, et il est tout à fait normal que lorsqu'on s'attaque à la propriété de Dieu, on s'attaque à Dieu lui-même. Mais la condition, c'est d'avoir Jésus-Christ dans sa vie. Votre cœur, votre cœur n'est pas dirigé par Christ, il est dirigé par les œuvres des ténèbres, et nous l'avons vu. Par les ténèbres, si Christ ne dirige pas votre vie, ce sont les ténèbres qui dirigent votre vie. L'impudicité dirige votre vie, le mensonge dirige votre vie, la calomnie dirige votre vie. Les choses semblables à ces perversions dirigent votre vie. Ça s'appelle les œuvres des ténèbres. Ce que vous produisez n'est que le fruit de ce que vous êtes à l'intérieur. Les œuvres des ténèbres sont le fruit des ténèbres qui sont en vous. Mais la bonne nouvelle, c'est que vous pouvez devenir lumière aujourd'hui en Jésus-Christ. Christ veut changer votre cœur. Christ veut transformer votre cœur. Christ veut faire de nouvelles choses dans votre vie. Mais pour cela, il faut que Christ dirige votre vie. La question encore que je pose, qui dirige votre vie ? La boisson, le sexe, l'argent, la religion, le travail ? Le mariage peut-être, un homme ou une femme. Qu'est-ce que les hommes ne sont pas prêts à faire lorsqu'ils sont mariés pour plaire à leur femme? Qu'est-ce que les femmes ne sont pas prêtes à faire pour plaire à leur mari? Peut-être que c'est ça qui dirige votre vie. Si ce n'est pas Christ, sachez que ce sont les ténèbres qui dirigent votre vie. Si ce n'est pas Christ qui est dans votre cœur, si ce n'est pas Christ qui dirige votre vie, ce sont les ténèbres qui dirigent votre cœur, qui dirigent votre vie. Mais Jésus nous dit, au travers de sa parole, que la victoire est possible face à vos ennemis lorsque c'est lui qui dirige votre vie. Lorsque c'est lui qui conduit votre vie, lorsque c'est lui qui est aux commandes de votre vie. La deuxième raison pour laquelle il est avantageux de ce que Christ dirige nos cœurs. La première raison, c'est que nous avons la victoire. La deuxième raison, nous allons la lire toujours dans le psaume 81, verset 17. 81, verset 17, le psaume. Il nous est dit ceci. « Je le nourrirai du meilleur froment et je le rassasierai du ciel du rocher. » Une vie de bonheur, une vie de prospérité. Moi, je vais appeler ça prospérité. La prospérité, c'est biblique. La prospérité n'est pas l'œuvre du diable. La prospérité n'est pas les enseignements du diable. C'est vrai qu'aujourd'hui, nous avons toutes sortes de déséquilibres par rapport à ce type d'enseignement sur la prospérité. Mais c'est quelque chose qui est biblique. Dieu veut que vous soyez prospère. Mais comment va-t-il le faire si ce sont les ténèbres qui dirigent votre cœur? La prospérité, elle n'englobe pas seulement l'argent, le matériel. C'est bien plus que cela. La prospérité, c'est vrai que c'est l'argent aussi. C'est vrai que c'est le matériel aussi. C'est vrai que c'est le succès aussi. Mais la prospérité, c'est aussi être capable de faire avancer les autres. C'est être capable de satisfaire à ses besoins, mais aussi de satisfaire aux besoins de l'autre. Dieu dit qu'il vous nourrira du meilleur des froments, la meilleure des productions. Vous allez produire, vous allez manger ce qu'il y a de meilleur, vous allez manger ce qu'il y a de parfait, de délicieux, ce qui est de premier choix, voilà, quand vous marchez avec Christ. Peut-être pas au début, mais ce qui est sûr, c'est que votre vie sera une vie de prospérité. Pour cela, il faut que ce soit Jésus-Christ qui dirige votre vie. Il ne faut pas que ce soit les ténèbres. Il ne faut pas que ce soit la religion. Il ne faut pas que ce soit votre pasteur qui dirige votre vie. Il ne faut pas que ce soit l'argent, le sexe, le pouvoir, les femmes ou les hommes. Non, il faut que ce soit Jésus-Christ qui dirige votre vie. Si Jésus-Christ ne dirige pas votre vie, ce sont les ténèbres qui dirigent votre cœur. Si Jésus-Christ n'est pas celui qui remplit votre cœur, ce sont les ténèbres qui remplissent votre cœur. Jésus nous le dit encore dans Marc 7, verset 21-23. Ce qui souille l'homme, c'est ce qui vient de l'intérieur. Et qu'est-ce qu'il y a à l'intérieur de l'homme qui est dirigé par les ténèbres, dont le cœur est dirigé par les ténèbres? Les impudicités, les mensonges, les vols, l'adultère, l'idolâtrie, le meurtre, la calomnie, la convoitise, l'orgueil. Ce sont ces choses-là qui dirigent un homme qui est rempli des ténèbres. Mais la bonne nouvelle, c'est que vous pouvez devenir lumière ce matin. En Jésus-Christ. Pas dans la religion catholique, pas dans la religion protestante, kimbanguiste ou autre. Jésus-Christ est la lumière du monde. Jésus-Christ est Dieu. S'il habite dans votre vie, s'il dirige votre vie, sachez que vous aurez une vie de prospérité, une vie de victoire. C'est sûr, Jésus-Christ ne ment pas, Jésus-Christ ne trompe pas. La troisième raison pour laquelle Christ doit diriger nos cœurs, diriger nos vies, lisez avec moi dans Proverbe 3, versets 24 à 26. 3, 24 à 26. Si tu te couches, tu seras sans crainte, et quand tu seras couché, ton sommeil sera doux. Ne redoute ni une terreur soudaine, ni une attaque de la part des méchants, car l'Éternel sera ton assurance. Il est parlé de la sagesse, de celui qui écoute la sagesse. Et nous savons que Christ est la sagesse de Dieu. Si Christ dirige votre vie, vous serez en sécurité. Les démons ne pourront pas vous toucher. Les démons ne pourront pas vous effrayer. Et la Bible dit, tu te coucheras, tu seras sans crainte. Et quand tu seras couché, ton sommeil sera doux. Pas d'agitation. Tu n'auras pas besoin de te réveiller brusquement parce que tu es attaqué. Non. Pourquoi? Parce que l'Éternel sera ton assurance. Dieu sera ton protecteur. Dieu sera votre protecteur si Jésus-Christ est celui qui dirige votre cœur. Si Jésus-Christ dirige votre cœur, votre sommeil sera doux. Vous n'aurez ni à craindre une terreur soudaine, ni une attaque de la part des méchants. Quelqu'un qui vous en veut, quelqu'un qui est dans l'occultisme, quelqu'un qui veut votre poste parce que vous craignez Dieu, parce que vous marchez avec Christ. Dieu nous dit, vous n'aurez pas à craindre ces personnes-là. Pourquoi ? L'Éternel est votre assurance. L'Éternel est mon assurance. Pourquoi ? Parce que je marche avec Christ, parce que j'ai donné ma vie à Jésus-Christ. Je ne parle pas d'un homme ou d'une femme qui soit parfait. Le sang de Christ est là pour nous purifier. Mais je parle d'un homme qui est sincère et qui veut vivre sincèrement une vie chrétienne avec Jésus-Christ. C'est celui-là qui n'aura pas peur. C'est celui-là qui n'aura rien à redouter. Parce que Dieu est son bouclier. Dieu est sa force. Dieu est son refuge. Dieu est sa forteresse. Dieu est son protecteur. Pourquoi ? Parce que Jésus-Christ est celui qui dirige sa vie. Vous voyez, j'insiste toujours sur Jésus-Christ. ce n'est pas la religion, ce n'est pas les philosophies, ce n'est pas le baptême d'eau, quoi que je suis pour le baptême d'eau. Ce n'est pas le fait d'être membre d'une église, quoi que je suis pour le fait d'être membre d'une église, mais seulement Jésus-Christ. Si Jésus-Christ dirige votre vie, c'est Jésus-Christ qui vous protège. Mon frère, ma sœur, que redoutez-vous le plus? Une attaque soudaine de l'ennemi? Regardez à votre cœur. Qui est celui qui dirige votre cœur? Si c'est Jésus-Christ, ne craignez rien. Si ce n'est pas Jésus-Christ, aujourd'hui est le jour du salut. Si votre cœur est rempli de Christ, ne craignez rien. Si votre cœur est rempli de mauvaises choses, rempli de Christ, ne craignez rien. Si votre cœur est rempli de mauvaises choses, aujourd'hui est le jour.

0: 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C'est possible de vivre une vie de sécurité, de victoire, de prospérité en Jésus-Christ, lorsque c'est seulement Jésus-Christ qui dirige votre vie. Mon frère, ma sœur, Jésus-Christ frappe aujourd'hui à la porte de votre cœur. Il vous dit, je veux devenir votre sauveur, je veux devenir votre Seigneur, celui qui dirige votre vie. Ouvrez la porte à Jésus-Christ. Comment le faire? C'est par la foi. Si vous voulez accepter Jésus-Christ comme votre sauveur et votre Seigneur personnel, c'est très simple. Baissez la tête dans la prière et répétez cette simple prière que je vais faire. Acceptez-la par la foi, comme si c'était votre prière, car Dieu exauce celui qui s'approche par la foi en Jésus-Christ. Prions. Père éternel, au nom de ton Fils Jésus-Christ, je viens devant toi. J'ouvre mon cœur à Jésus-Christ comme mon Sauveur et mon Seigneur personnel, comme celui qui me sauve du péché et celui qui va diriger mon cœur tous les jours de ma vie. Je dis non à Satan. Je dis non aux œuvres des ténèbres. Je dis non aux œuvres des ténèbres. Je dis oui au Saint-Esprit. Je crois et je confesse qu'en ce moment, je suis une nouvelle créature en Jésus-Christ. Je crois et je confesse qu'en ce moment, en Jésus-Christ, Dieu m'a donné un nouveau cœur. Je suis en ce moment une nouvelle créature, un enfant de Dieu, un héritier de Dieu, un co-héritier de Christ. Je suis béni, protégé par Jésus-Christ, au travers de Jésus-Christ. Amen. Si vous avez fait cette prière, mon frère, si vous avez fait cette prière, ma sœur, croyez que par la foi, vous êtes devenu une nouvelle créature, protégée, gardée, bénie. 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Le nom de cette émission est Venez à Jésus. 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Je suis Raphaël Mambou. Que Jésus vous bénisse à la fois prochaine, qu'il vous bénisse encore. Amen.
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1: Chers amis à l'écoute de Radio Air, bienvenue. C'est un privilège de ma part de vous retrouver autour d'un temps de réflexion spirituelle aujourd'hui. Vous avez sûrement reconnu mon accent italien. Ben oui, je suis le pasteur Daniel Zagara et je vous demande d'avoir patience avec moi et de pardonner mes fautes. Je ne voudrais surtout pas que mes fautes vous dérangent et qu'elles deviennent source de stress. Surtout pas, mes amis. Parce que vous et moi, nous en avons déjà assez de situations aussi compliquées qui nous fatiguent et qui nous stressent. Récemment, j'ai même lu d'une enquête obtenue par des interviews en ligne réalisées au début du confinement. Vous savez, les résultats mettent en évidence l'augmentation du niveau de stress qui semble avoir touché une personne sur deux durant la période de confinement. Et puis des symptômes d'anxiété et de dépression se seraient élevés au 57% des personnes qui ont participé à l'enquête. Et parmi les causes identifiées, il y a les changements intervenus au sein de l'activité professionnelle ou scolaire, les problèmes liés à la garde des enfants, à l'isolement social, à l'incertitude quant au futur et encore à la réduction des libertés personnelles. Et à tout ça, on ajoute ce que la presse nous a de temps en temps communiqué en publiant des articles sur des faits de chroniques terribles, comme l'augmentation des actes de violence familiale, de la violence sur les enfants et même de suicide. Le constat est vite fait, mes amis. Les circonstances exceptionnelles de ces derniers mois ont mis à dure épreuve notre patience, notre solidité, notre endurance. Et nous, en tant que croyants, nous sommes à l'abri de tout ça? Mais évidemment pas, parce que la mort, la maladie, la dépression, le stress ne font pas de particularité. Même le sage Salomon, le roi Salomon, il écrivait dans son livre Ecclésiaste, au chapitre 9, que tout arrive également à tous. Il y a un même sort pour le juste et pour le non-juste. Les circonstances difficiles peuvent tester notre foi. C'est comme un test de résilience pour découvrir la valeur, la capacité de notre foi à surmonter les difficultés. Et en effet, lorsque nous apercevons que notre foi s'affaiblit, si nous nous sentons découragés, il est possible que nous nous rapprochions de nos limites de résistance. Et c'est à ce moment que nous nous sentons faibles et avec peu de foi. Le découragement nous guette et la dépression spirituelle nous espionne. L'apôtre Paul, par contre, lui qui, comme la plupart des premiers chrétiens avaient eu des situations très compliquées, très difficiles à cause de sa foi en Jésus, il nous rappelle que Dieu veille sur nous, et pas seulement sur nous, aussi sur nos capacités, sur notre capacité à rebondir face aux difficultés. En 1 Corinthiens, chapitre 10, nous pouvons lire « Aucune tentation ne vous est survenue qui n'ait été humaine. Dieu est fidèle. Il ne permettra pas que vous soyez tentés au-delà de vos forces. Mais avec la tentation, il préparera aussi le moyen d'en sortir afin que vous puissiez la supporter. » Ah, ça c'est magnifique, mes amis. Ceci signifie que pendant que nous sommes soumis au stress des circonstances difficiles, Jésus est au boulot pour nous. Il travaille pour nous bâtir une voie de secours ou pour nous faire trouver des nouvelles énergies, des nouvelles forces pour rebondir à nouveau. Dieu est disponible à intervenir dans nos vies. Il le fera, bien sûr, selon son programme. Quand et comment, nous ne savons pas forcément. Dans ces cas, nous devons faire attention parce qu'il y aura une tension entre nos difficultés et le temps qui passe en attendant l'intervention divine. C'est comme aller aux urgences et qu'on attend qu'on prend en charge tout de suite notre cas. Mais parfois, ce n'est pas le cas. On doit attendre. Cette attente peut nous déstabiliser au niveau de notre foi, peut nous mettre en difficulté et même faire trébucher notre foi. Dans l'évangile de Matthieu, nous lisons 4 fois l'expression « peu de foi ». Cette phrase est prononcée par Jésus et s'adresse aux apôtres ou en général à ses disciples. Nous pouvons la comprendre, cette expression, dans ce sens. Jésus qui nous dit « tu arrives au bout de tes forces. Mais rien n'est perdu. Je travaille. pour toi. Fais patience. Une première fois, nous lisons cette expression dans le récit de Jésus qui calme la tempête. Je lis les versets de 23 à 27 à Matthieu chapitre 8. Jésus monta dans la barque et ses disciples le suivirent. Soudain, il s'éleva sur le lac une grande tempête que la barque était recouverte par les vagues. Et lui, il dormait. Les disciples s'approchèrent et le réveillèrent en disant, « Seigneur, sauve-nous, nous allons mourir. » Il leur dit, « Pourquoi êtes-vous si créatifs, hommes de peu de foi ?» Alors, il se leva, menaça le vent du lac, il y a eu un grand calme. Ces hommes furent très étonnés et dirent, « Quel genre d'homme est-il ? Même les vents et la mer lui obéissent. » Par ce récit, nous pouvons comprendre, chers amis, qu'il y a des difficultés qui nous tombent dessus quand on y s'y attend le moins. Nous y sommes pour rien. C'est comme la tempête qui soudain éclate et met en danger la vie des experts pêcheurs. Vous imaginez? Une maladie? Un accident? Toutes sortes de situations d'où nous n'avons aucune responsabilité. Peut-être c'est votre cas. J'en sais pas, mais je vous encourage à réfléchir sur cette expression « homme de peu de foi » que Jésus prononce aux égards de ses disciples. Parce que ce type de difficulté, ce type de problème qui nous tombe dessus, sans aucune responsabilité de notre part, en effet, ont la capacité, la force de nous faire oublier la présence de Dieu. Et alors on se demande, pourquoi la mort, la souffrance, pourquoi des innocents souffrent-ils? Et finalement, Dieu, où es-tu? Pourtant, Jésus n'était pas loin. Il était sur la barque. Et par son silence, peut-être il était en train de montrer à ses disciples comment il fallait affronter la tempête. Il n'était pas inquiet et il dort. On raconte qu'une fois, un paysan cherchait un ouvrier pour lui confier sa ferme. Le paysan posait à tous les candidats une seule et unique question. Que ferais-tu pendant une nuit de tempête? Tout le monde répondait qu'il se serait réveillé, qu'il aurait vérifié que tous les animaux soient bien abrités et que toutes les portes soient bien fermées. Sauf un jeune apprenti lui répondit, « Je continue à dormir. » Pourquoi? Lui demanda le paysan. Parce que si j'ai bien travaillé pendant le jour, je n'ai pas besoin de me lever la nuit, même s'il y a une tempête. Voyez, mes amis, Jésus, il dort. Mais il dort pour quelle raison? Parce qu'il a déjà fait son boulot pour nous. Il a travaillé pour ses disciples. Il ne permettra pas que cette tempête puisse le séparer de ses amis et que ses amis soient dans la peur à tel point de mourir. Parce que notre Jésus, il est professionnel dans tout ce qu'il fait. Si vous vous sentez agressé par les difficultés de la vie, si vous êtes impuissant face à la tempête de la vie, patientez, mes amis. Jésus est au boulot. Il travaille pour toi, pour te ramener dans le calme, pour porter cette sérénité, cette calme dans ta vie et autour de toi. Une deuxième expression, peu de foi, nous la retrouvons dans le chapitre 14. Il est encore une fois ici question de eau, de barque, et de tempête. Je vous lis quelques passages. La barque se trouvait déjà au milieu du lac, battue par les vagues, car le vent était contraire. À la fin de la nuit, Jésus alla vers ses disciples en marchant sur le lac. Quand les disciples virent marcher sur le lac, ils furent pris par la peur et dirent « C'est un fantôme !» Et dans leur frayeur, ils poussèrent des cris. Jésus leur dit immédiatement « Rassurez-vous, c'est moi, n'ayez pas peur. » Pierre, alors, lui répondit, « Seigneur, si c'est toi, ordonne-moi d'aller vers toi sur l'eau. » Jésus lui dit, « Viens. » Pierre sortit de la barque et marcha sur l'eau pour aller vers Jésus. Mais voyant que le vent était fort, il eut peur. Et comme il commençait à s'enfoncer, il cria, « Seigneur, sauve-moi !» Immédiatement, Jésus tendit la main, l'empoigna et lui dit, « Homme de peu de foi, pourquoi as-tu douté ?» Combien de fois, chers amis, combien de fois nous nous sommes exposés à la tentation par notre imprudence. Tout en sachant que nos décisions ne pouvaient pas être validées par le Seigneur, nous nous sommes quand même jetés à l'eau. La faute est toute à nous. Nous en sommes complètement responsables. Voyez la différence entre subir un accident, se trouver au milieu d'une tempête, sans aucune responsabilité de notre part, et être parfaitement et complètement responsable des difficultés dans lesquelles nous nous trouvons. Soyez sereines, mes amis, parce que même si vous vous trouvez dans cette situation, Jésus, il est au boulot pour vous. Une anecdote raconte d'un missionnaire en terre d'Afrique qui rencontre un lion. Pris par la panique, il se met à genoux et prie. « Seigneur, inspire cette bête de sentiments chrétiens, s'il te plaît. » Soudain, le lion, lui aussi, se mit à genoux et pria. « Seigneur, bénis ce repas. » Ouais, ça fait rigoler. Qu'est-ce qui se passe parfois dans notre vie? Nous demandons au Seigneur de nous accompagner dans un parcours particulier, de faire des choses exceptionnelles dans notre vie, ou même tout à fait normales, et puis quand nous y sommes, nous doutons. Nous nous sommes exposés au doute, à l'inquiétude et le stress. Jésus travaille pour nous. Malgré nos doutes, il nous prend par la main et nous empêche de noyer dans nos fautes, dans nos responsabilités coupables. Jésus ne laisse pas que Pierre meure à cause de ses imprudences et de ses peurs. De même, Dieu ne veut pas que nous vivions dans nos culpabilités et submergés par nos fautes. Chers amis, si vous vous sentez frustrés à cause de vos imprudences, si vous avez été téméraire et vous vous trouvez avec l'eau entre les oreilles, patientez. Jésus est au boulot. Il vient te sauver. Le troisième texte, et troisième expression peu de fois, cette fois-ci c'est dans le chapitre 16. Lisons quelques passages. En passant sur l'autre rive, les disciples avaient oublié de prendre des pains. Jésus leur dit, « Attention, méfiez-vous du levain des pharisiens et des sadducéens. » Les disciples raisonnaient à eux-mêmes et disaient, « C'est parce que nous n'avons pas pris de pain. » Jésus, le sachant, leur dit, « Hommes de peu de foi, pourquoi raisonnez-vous en vous-même sur le fait que vous n'avez pas pris de pain? Ne comprenez-vous pas encore et ne vous rappelez-vous plus les 5 pains des 5 000 hommes et combien de paniers vous avez emportés, ni les 7 pains des 4 000 hommes et combien de corbeilles vous avez emportées? Comment ne comprenez-vous pas que ce n'est pas du pain que je vous ai parlé. Méfiez-vous du levain des pharisiens et des sadducéens. » Alors ils comprirent que ce n'était pas du levain du pain qu'il leur avait dit de se méfier, mais de l'enseignement des pharisiens et des sadducéens. Il y a des difficultés, chers amis, qui sont dues à notre relation spirituelle. Ils sont étroitement liés à notre rapport avec la spiritualité et la religiosité. Parfois, il peut y avoir et on peut découvrir qu'on a des malentendus, des incompréhensions. Et ces incompréhensions mettent en doute nos convictions. Ces difficultés peuvent être d'ordre théologique, biblique, qui nous font finalement vivre une vie spirituelle frustrée et culpabilisante. Et tout d'un coup, nous oublions le passé pendant lequel nous avons expérimenté la présence du Seigneur dans notre vie. Nous oublions les miracles, les interventions miraculeuses de Dieu dans notre vie. Si nous nous trouvons dans ces circonstances, nous sommes appelés à nous rappeler des bienfaits de Dieu, ce qu'il a fait pour nous dans le passé. Jésus encourage ses disciples à se souvenir de ce qu'il a accompli déjà pour eux dans le passé. Si tu as peur que ta relation spirituelle soit faible, si tu penses de vivre avec peu de foi, souviens-toi de ce que dit Jésus, car il travaille pour toi, il est au boulot pour toi, donc fais patience et viens à ton secours. Dernière expression, de peu de fois, nous la retrouvons au chapitre 6 de Matthieu. Alors dans ce récit, Jésus, il souligne à plusieurs reprises le fait que nous sommes censés nous inquiéter par rapport à nos besoins vitaux, manger, boire, nous habiller, donc des besoins de protection. Et Jésus, il dit, mais pourquoi vous vous inquiétez de ça? Pourquoi vous ne regardez les oiseaux du ciel qui ne sèment pas, qui ne moissonnent pas, et pourtant Dieu les nourrit? Et finalement, Jésus affirme, ne valez-vous pas beaucoup plus que les oiseaux? Le problème, chers amis, c'est que nous pouvons être affectés par des difficultés qui arrivent de nulle part, des difficultés qui sont dues à nos choix, des difficultés qui sont dues à notre relation spirituelle un peu boiteuse, mais c'est vrai que nous sommes prêts à justifier notre inquiétude, nos inquiétudes et nos stress par le fait que nous nous soucions de ce que pour nous, c'est tout à fait normal. Il faut manger, il faut boire, il faut vivre. Mais Jésus il nous dit, votre Père céleste sait que vous en avez besoin. Recherchez d'abord le royaume et la justice de Dieu et tout cela vous sera donné en plus. Ne vous inquiétez donc pas du lendemain, car le lendemain prendra soin de lui-même. À chaque jour suffit sa peine. Le Seigneur, par ses paroles, nous invite à vivre une foi qui est au quotidien. Une foi qui est dans un lien relationnel avec notre Père, lui qui sait et qui connaît tout ce qui sont nos besoins. Et il est prêt à intervenir. Et comme je vous ai dit pendant ces minutes passées ensemble, Jésus est au boulot, Jésus est en train de travailler, Jésus a déjà travaillé et continue à travailler pour chacun de nous, pour être avec nous, pour nous soutenir, nous accompagner dans nos moments difficiles, pour agir comme il a fait, pour calmer la tempête, pour sauver Pierre, pour nous faire sortir des doutes théologiques et spirituels, et aussi pour prendre soin de nos besoins vitaux. Si Dieu habille ainsi l'herbe des champs, qui existe aujourd'hui et qui demain sera jetée au feu, ne le fera-t-il pas bien plus volontiers pour vous, gens de peu de foi, dira Jésus à ses disciples et à chacun de nous. Ne doutons pas de la présence, de l'amour, de l'attention de Dieu envers nous. Oui, c'est vrai. Les circonstances, souvent, elles sont très compliquées. Et peut-être nous sommes en train de vivre des situations compliquées. Peut-être vous êtes vraiment agressé par des conflits, par des situations compliquées. Et le Seigneur, il vous dit, je suis là. Même, chers amis, si vous ne sentez pas sa présence, même si vous doutez de son intervention, même si vous n'y croyez plus qu'il puisse intervenir, son silence, c'est le silence de celui qui dort parce qu'il a tout fait pour vous. Restez en silence. Et attendez l'intervention de Dieu. J'aime terminer notre réflexion avec cette merveilleuse image que je tire de l'évangile de Jean, chapitre 14. Jésus qui dit à ses disciples et à chacun de nous que votre cœur ne se trouble pas. Croyez en Dieu, croyez aussi en moi, dit Jésus. Il y a beaucoup de demeures dans la maison de mon Père. Si ce n'était pas le cas, je vous l'aurais dit. Je vais vous préparer une place. Et puisque je vais vous préparez une place, je reviendrai et je vous prendrai avec moi afin que là où je suis, vous y soyez aussi. Moi, j'imagine Jésus comme une entreprise qui est en train de bâtir ma future maison, votre future maison. Et cette maison, elle est attachée à la maison de Dieu. On fait un même bâtiment. Et c'est merveilleux parce que cette maison est un abri sûr de toute difficulté, où finalement nous pourrons vivre dans l'absence de la maladie et de la mort, où finalement nous pouvons vivre des relations harmonieuses avec nos proches et dans notre famille. Et nous serons à la présence de Dieu pour toujours et avec Jésus. Oui, Jésus, qu'il est en train de diriger tous ses travaux. Patientons donc, patientez mes amis. Jésus est au boulot.
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3: Bonjour à tous, je suis Raphaël Mambou, que Jésus vous bénisse, qui que vous soyez, où que vous soyez. Le nom de cette émission est Venez à Jésus. C'est une grâce, c'est un honneur, c'est un privilège de pouvoir vous retrouver encore une fois aujourd'hui autour de la parole de Dieu pour partager quelques versets bibliques sur le thème la parabole du fils prodigue. Avant d'aller plus loin, je voudrais vous inviter à baisser la tête dans la prière pour dédier le reste des 30 minutes entre les mains du Seigneur. Prions. Père éternel, au nom de ton Fils Jésus-Christ, nous voici devant toi pour entendre ta parole, pour entendre tes instructions, pour entendre tes directives, Seigneur. Bénis les différents auditeurs. Bénis les différents partenaires qui nous aident à faire connaître ce message dans le monde francophone, Seigneur. Sauve, guéris, délivre, fais du bien à un homme, fais du bien à une femme. Au nom de ton Fils Jésus-Christ, nous avons ainsi prié. Amen. La parabole du Fils prodigue. Dans Luc 15, de 11 à 24, il est dit ceci. Luc 15, 11 à 24. Un homme avait deux fils. Le plus jeune dit à son père, « Mon père, donne-moi la part de bien qui doit me revenir. » Et leur père leur partagea son bien. Peu de jours après, le plus jeune fils, ayant tout ramassé, partit pour un pays éloigné où il dissipa son bien en vivant dans la débauche. Lorsqu'il eut tout dépensé, il se trouvait dans le besoin. Il alla se mettre au service d'un des habitants du pays qui l'envoya dans ses champs garder les pourceaux. Il aurait bien voulu se rassasier des carouches que mangeaient les pourceaux, mais personne ne lui en donnait. Étant rentré en lui-même, il se dit « Combien de mercenaires chez mon père ont du pain en abondance et moi ici je meurs de faim. Je me leverai, j'irai vers mon père et je lui dirai « Mon père, j'ai péché contre le ciel et contre toi. Je ne suis plus digne d'être appelé ton fils, traite-moi comme l'un de tes mercenaires. » Et il se leva, alla vers son père. Comme il était encore loin, son père le vit et fut ému de compassion. Il courut se jeter à son cou et l'embrassa. Le fils lui dit, « Mon père, j'ai péché contre le ciel et contre toi, je ne suis plus digne d'être appelé ton fils. » Alors le père dit à ses serviteurs, « Apportez la plus belle robe et l'en revêtez. Mettez-lui un anneau au doigt et des souliers aux pieds. Amenez le veau gras et tuez-le. Mangeons et réjouissons-nous. Car voici mon fils qui était mort, il est revenu à la vie, il était perdu et il est retrouvé, et ils commencèrent à se réjouir. » C'est une très belle histoire qui nous parle à la fois de rébellion, de repentance, de pardon, d'amour, de compassion, de restauration. C'est une parabole, et comme nous le savons tous, une parabole est un enseignement spirituel illustré par des faits de notre vie de tous les jours. Jésus enseigne les vérités du monde spirituel en utilisant comme élément les choses que nous connaissons dans notre vie de tous les jours. Un père avait deux fils. Ça, nous le connaissons tous, peu importe la société, peu importe le niveau de classe sociale, peu importe la classe, peu importe le niveau intellectuel. Un père peut avoir plusieurs enfants. C'est l'histoire d'un enfant rebelle qui va briser sa relation avec son père. Parce qu'il veut plus, il veut être plus indépendant. Il veut être autonome. Il ne veut plus dépendre de la supervision, des conseils, de la protection de son père. Le père représente Dieu. Mon frère, ma sœur, pour moi, cette parabole s'applique aussi aux enfants de Dieu dans l'Église de Jésus-Christ. Nous avons tendance à croire, nous les enfants de Dieu, que les choses qui sont dans le monde sont meilleures que celles qui se trouvent dans la maison de notre Père Céleste. Nous avons tendance à croire que nous serions plus heureux avec des choses qui nous sont interdites par Dieu. C'est comme ça qu'a réfléchi le fils cadet. Il a vidé toute sa fortune dans la débauche. Il a vidé toute sa fortune dans le péché. Combien d'enfants de Dieu sont convaincus, jusqu'au moment où ils écoutent cette parole, que la pornographie est quelque chose de bien, que des fois même la drogue, l'alcoolisme, le vol, l'avortement, l'occultisme, la magie, sont des choses qui sont bénéfiques pour leur vie de tous les jours. Combien sont convaincus que c'est une très bonne chose d'être la deuxième, la troisième, la quatrième, la cinquième, peut-être même la millième femme d'une grande autorité. J'ai même entendu un pasteur raconter l'histoire de sa nièce ou de sa sœur qui était devenue deuxième femme d'un dignitaire. Ce monsieur disait que quand sa nièce lui rapportait les faits, il disait « Dieu a fait grâce que j'ai trouvé un mari. » Mais Dieu a fait grâce que tu ailles détruire le mariage, le couple, le mariage d'une autre femme. C'est comme ça que beaucoup d'enfants de Dieu commencent à réfléchir. Le péché est devenu trop succulent. Le péché est devenu trop agréable. Alors que la fin du péché, c'est la mort. Le salaire du péché, c'est la mort. Quand il aura tout dépensé, il va se retrouver dans le besoin. Et là maintenant, le paternel n'est plus là. Le père n'est plus là puisqu'il a brisé sa relation. Il part se mettre au service d'un homme qui va lui demander de garder des choses qui pour ce jeune homme sont considérées comme étant des choses impures. Vous imaginez? Il a vécu dans des choses impures, maintenant il se met à garder des choses impures. Voilà ce que fait le péché dans nos vies, ça nous rabaisse. Les gens nous voient grands, les gens nous voient forts, mais lorsqu'on commence à vivre dans le péché, on est en train de perdre, et particulièrement aux yeux de Dieu. Nous devenons plus vils que le diable lui-même, si je puis dire. Pourquoi? Parce que quelqu'un qui joue dans la boue, il lui est impossible d'être propre. Mais pire encore, par rapport à ce jeune homme, il est affamé, on ne lui paye même pas. Et il aurait voulu même manger la nourriture des animaux impurs, pour dire qu'il est descendu tellement bas. Et puis à un moment, il va, quoi, je me complique la vie. Les serviteurs de mon père sont mieux traités. J'irai vers lui et je vais me repentir. La repentance, c'est regretter le mal qu'on a fait à Dieu. C'est regretter le mal qu'on a fait aux autres. Mais une vraie repentance, c'est le fait d'abandonner le péché. C'est le fait de regretter, de confesser devant Dieu qu'on a mal agi. Il y a certains qui se repentent parce qu'on les a attrapés. Non, ce n'est pas une mauvaise chose de se repentir une fois qu'on a été attrapé. Ce n'est pas une mauvaise chose. Mais l'idéal serait été de se repentir dès que le Saint-Esprit est en train de vous convaincre que ce que vous êtes en train de faire n'est pas bien. Et la repentance s'accompagne toujours des actions. Une vraie repentance s'accompagne d'actions qui correspondent à la repentance. Vous étiez un adultère, vous vous repentez de cette vie d'adultère, ben vous arrêtez votre relation adultérine. Vous étiez un voleur, vous arrêtez de voler, vous cherchez maintenant à gagner honnêtement votre vie. Vous étiez un meurtrier, ben vous arrêtez de tuer. Vous étiez un occultiste, et ben la repentance, l'acte qui prouve que vous vous êtes repenté, c'est d'abandonner toutes ces choses sataniques, diaboliques, des sociétés secrètes. Vous les livrez, vous les brûlez, vous les sortez, vous les jetez, vous les détruisez. Vous cassez toute relation avec le diable. C'est ça une vraie repentance. Mon frère, ma sœur, Dieu vous aime. S'il permet que vous écoutiez cette émission, c'est parce que il vous aime. Il ne veut pas vous perdre. Moi, je suis convaincu, comme je dis, que cette parabole s'applique d'abord aux enfants de Dieu. Elle s'applique d'abord aux enfants de Dieu parce qu'on parle de deux enfants qui sont dans la maison de leur père. On ne parle pas des gens qui sont à l'extérieur de la maison de leur père. Elle peut aussi s'appliquer aux païens, il n'y a pas de problème. Mais elle s'applique aussi aux enfants de Dieu. J'aimerais aujourd'hui que nous puissions étudier un peu l'attitude du père par rapport au fils prodigue. Et il se leva et alla vers son père. Comme il était encore loin, son père le vit et fut ému de compassion. Il courut se jeter à son cou et l'embrassa. Ça, c'est magnifique. On ne nous dit pas exactement qu'est-ce que le père faisait pour qu'il ait constaté qu'il voit son fils arriver. Beaucoup de prédications ont fait des simulations, c'est une très bonne chose. Et je ne vais pas contredire cela. Mais nous sommes tous d'accord sur le fait que le jeune homme rentre, et pendant qu'il est en train de rentrer, son père, de loin, le reconnaît. Comme pour dire, mon frère, ma sœur, Dieu vous connaît. C'est un peu comme ce genre d'histoire, quand vous êtes marié, Vous avez vécu plusieurs mois, plusieurs semaines, plusieurs années avec votre femme. Il vous suffirait d'être dans un endroit où il y a un assez grand bruit, que votre femme vous appelle. Vous allez distinguer sa voix parce que vous êtes intimement lié à cette personne. Il arrive des fois, vous êtes dans une autre pièce, vous sentez la sensation que votre femme a besoin de vous. Vous allez la voir, elle vous dit, je ne t'ai pas appelé, mais j'avais besoin de toi. Pourquoi? Parce que spirituellement, vous êtes liés. Je ne sais pas si je puis dire ça par rapport au cas de ce jeune homme. Mais n'est-il que son père l'a vu de loin et l'a reconnu? Combien de temps se sont passés? La Bible ne nous dit pas. Mais suffisamment, il y a suffisamment de temps qui se sont écoulés pour que ce jeune homme ait maigri, pour que ce jeune homme n'ait pas gardé les mêmes habits qu'il avait lorsqu'il a quitté la maison de son père. Peut-être même qu'il n'était même pas allé chez le coiffeur depuis plusieurs semaines. Peut-être même que la barbe était sortie. Mais son père le voit de loin et il le reconnaît. Il reconnaît que ça, c'est son fils. Il reconnaît que celui-là, c'est son fils. Mon frère, ma sœur, peu importe ce que vous êtes en train de vivre, peu importe ce que là où les hommes vous ont placé, je suis venu vous dire que Dieu vous connaît. Et puisqu'il vous connaît, il a aussi un plan pour votre vie. Il vous reconnaîtra entre mille. Vous êtes unique. La Bible dit, je suis une créature merveilleuse. Vous êtes une créature merveilleuse. Vous êtes unique, il n'y a pas deux comme vous, même si vous avez un frère ou une sœur jumelle, même si vous vous ressemblez à 99%, il y a quand même 1% qui prouve que vous êtes différent de lui. Et Dieu sait vous reconnaître entre 1000, entre 10 000, entre 15 000, parce qu'il vous a créé avec amour. Il vous a créé avec passion. Ah, si j'étais à votre place, je dirais merci Jésus. Merci Jésus. Dès qu'il le voit, il est ému de compassion pour son fils. Je définirais la compassion comme ceci. Souffrir avec. Quand le père voit son fils, sa première réaction n'est pas la colère. Sa première réaction n'est pas la haine. Ses premiers sentiments ne sont pas la haine. Ses premières paroles ne sont pas des paroles méchantes et blessantes. Ça t'apprendra. Tu as eu. Tu as compris. C'est bien fait pour toi. Non. La première chose que le père ressent, c'est de la compassion pour son fils. Pour son fils qui était perdu. Pour son fils qui était mort. Pour son fils qui était déchu. Pour son fils qui a été lié par le péché, pour son fils qui a été lié par la débauche, par son fils qui a été lié par la pauvreté, la maladie, l'échec, le manque, la mort spirituelle. Quand Dieu vous voit, vous qui avez rétrogradé dans la marche chrétienne, quand Dieu vous voit, il ne voit pas d'abord la colère, il voit de la compassion. Et vous savez qu'est-ce que fait cette compassion? Il fait qu'il envoie des hommes et des femmes dans le monde entier pour venir frapper à votre porte et pour vous dire qu'il vous aime. La Bible dit que Dieu a tant aimé le monde qu'il a donné son Fils Jésus-Christ afin que quiconque croit en lui ait la vie éternelle. Vous pouvez remplacer le mot « monde » par votre prénom. Dieu a tant aimé le monde qu'il a donné Jésus. Dieu a tant aimé Rose qu'il a donné Jésus-Christ. Dieu a tant aimé Junior qu'il a donné Jésus-Christ. Dieu a tant aimé Martine qu'il a donné Jésus-Christ. Quand Dieu nous regarde, d'abord ce n'est pas la colère qui se manifeste, c'est la compassion. La compassion, ça veut dire qu'il souffre avec nous. Il comprend ce que nous sommes en train de vivre. Il comprend. Il le vit au travers de nous. Il le ressent au travers de nous. C'est parce qu'il est plein d'amour. Vous savez, même si l'homme ne vit pas en harmonie avec Dieu, il est séparé avec Dieu, dans cet homme, il y a quand même l'empreinte et l'image de Dieu dans cet homme. Voilà pourquoi Satan veut tout détruire. Voilà pourquoi Satan veut vous détruire. Parce que même séparé de Dieu, Vous avez l'image de Dieu en vous. Quand Satan vous regarde, il voit l'enfant de Dieu. Lorsque moi je vous regarde, n'ayant pas vu Dieu avec mes yeux physiques, j'ai du mal à le reconnaître en vous, si ce n'est que par la foi que j'ai par rapport à la Bible. Parce que la Bible me dit, comment peux-tu aimer Dieu que tu ne vois pas alors que tu détestes celui que tu vois qui a été fait à l'image de Dieu? Ouais. Donc je n'ai que ce verset pour dire que vous êtes à l'image de Dieu. Mais Satan, lui, il connaît Dieu, il a vu Dieu et il voit en nous l'image de Dieu. C'est très simple, c'est un peu comme si on faisait par rapport à la peinture. Vous voyez, un artiste peut développer un style. Et quand vous étudiez son style, on peut vous présenter des œuvres, des peintures non signées par cet artiste, mais parce que vous connaissez son style, vous savez dire « Ah, ça c'est de tel ». C'est la même chose avec Satan. Votre empreinte, l'empreinte de Dieu est en vous. Et quand il vous voit, quand il vous regarde, il est plein de compassion. Voilà pourquoi il ne sait pas encore détruire le monde maintenant, non seulement parce que l'Église de Jésus-Christ est là, mais parce qu'il veut que vous parveniez à la repentance. Il vous aime. Donc la première attitude, le premier sentiment que Dieu voit dans le perdu, c'est d'abord la compassion. Le premier sentiment qui vient au cœur de Dieu par rapport au perdu, c'est la compassion. Il souffre avec nous. Écoutez ce que la Bible dit dans Exode 34, verset 6. Exode, c'est dans l'Ancien Testament. Exode 34, verset 6. L'Éternel passa devant lui et s'écria, « L'Éternel, l'Éternel, Dieu miséricordieux et compatissant, lent à la colère, riche en bonté et en fidélité. » Dieu ne se précipite pas dans la colère. La colère, elle est là. Elle vient, mais elle est lente, elle vient doucement. Ce qui vient d'abord en premier, c'est la compassion. Ce qui vient d'abord en premier, c'est la miséricorde. Ce qui vient en premier, c'est il vous aime. Il vous aime, mon frère. Il vous aime, ma sœur. Peu importe ce que vous êtes en train de vivre, peu importe ce que vous êtes en train de faire, peu importe ce que vous êtes en train de connaître, peu importe qui vous êtes, Dieu est plein d'amour pour vous. Il veut vous récupérer. Il veut vous sauver. Il veut vous laver. Il veut vous restaurer. Il veut vous réélever. Il veut recréer en vous une nouvelle création. Mais ça dépend de vous. N'oublions pas que le Fils prodigue est revenu. Quoique nous disions que Dieu va chercher les perdus, mais il faut que le perdu accepte. Il faut que le perdu accepte le salut qui lui est offert en Jésus-Christ. Dieu souffre avec vous, qui fait qu'il envoie des hommes et des femmes vous parler de son amour. C'est sa compassion qui fait que vous écoutiez cette émission en ce moment. Que vous soyez en Europe, que vous soyez en Afrique, que vous soyez en Asie, ça n'a aucune espèce d'importance, c'est la compassion de Dieu qui a fait que vous écoutiez cette émission maintenant. Ce n'est pas le fruit du hasard. Dieu est avec vous. Matthieu 9, verset 36, il est parlé de Jésus. Matthieu 9, verset 36. Vous y êtes ? Matthieu 9, verset 36, il est dit ceci. J'aimerais commencer au verset 35. Jésus parcourait toutes les villes et les villages, enseignant dans les synagogues, prêchant la bonne nouvelle du royaume et guérissant toute maladie et toute infirmité. Voyant la foule, il fut ému de compassion pour elles parce qu'elles étaient languissantes et abattues, comme des brebis qui n'ont point de berger. Vous voyez ? Christ est en train d'exercer son ministère et quand à un moment il s'arrête, il regarde la foule, il souffre avec la foule. Parce que qu'est-ce que la foule est en train de chercher? Des directions spirituelles, des bergers, des hommes et des femmes qui vont les écouter, des hommes et des femmes qui vont prier pour eux, des hommes et des femmes qui vont les faire connaître la vérité, des hommes et des femmes qui vont les faire connaître, qui vont les sortir du péché. Alors quand Jésus regarde ça, il est ému de compassion. Il souffre avec eux. Et c'est là où il va dire la très célèbre phrase, verset 37. La moisson est grande, mais il y a très peu d'ouvriers. C'est la compassion de Dieu qui fait qu'il envoie des ouvriers dans son champ. C'est la compassion de Dieu pour vous qui fait qu'il a financé cette émission, cette radio que vous êtes en train d'écouter. Il vous aime. Il souffre avec vous. J'aime ce que Jésus dira à Paul lorsque Jésus va rencontrer Paul sur le chemin de Damas. Jésus a posé la question à Paul. Pourquoi tu me persécutes? Attendez, quand est-ce que Paul a persécuté Jésus directement? C'est nulle part. Parce que Paul faisait qu'arrêter les chrétiens. Mais Jésus s'identifie aux chrétiens, comme pour dire, ceux à qui tu es en train de faire du mal, c'est à moi que tu es en train de faire du mal. Jésus s'identifie aussi à Israël. Il dira, quand vous faites un bien à l'un de ces petits, c'est à moi que vous êtes en train de faire. Quand nous faisons du mal à X ou à Y, c'est à Jésus qu'on est en train de faire du mal. Voilà pourquoi je peux dire avec certitude que quand on est en train de vous persécuter, Jésus est ému de compassion pour vous. Lorsque vous êtes en train de souffrir dans le péché, Jésus est ému de compassion pour vous. Alors tendez-lui la main. Répondez à son salut. Répondez à son sacrifice à la croix. Parce que c'est par amour pour vous que Jésus-Christ est mort à la croix. Jésus n'est pas mort pour le plaisir de mourir. Jésus n'est pas mort parce qu'il était pécheur. Non, Jésus n'a jamais été pécheur. Il a été rendu péché. Jésus n'a jamais péché. Si Jésus est mort, c'est pour moi, c'est pour vous. Et c'est la compassion de Dieu qui l'a poussé à mourir à la croix pour nous. Ne minimisez pas un si grand salut, ma sœur. Dans le psaume 40, verset 12, psaume 40, verset 12, vous y êtes? Psaume 40, verset 12. Toi, Éternel, tu ne me refuseras pas tes compassions. Ta bonté et ta fidélité me garderont toujours. Dieu ne vous refusera pas sa compassion. Ce sentiment de souffrir avec vous. Et vous savez, le sentiment qui vient après la compassion, c'est la miséricorde. Ou plutôt, oui, je peux parler de sentiment. Ce qui vient après la compassion, c'est la miséricorde. La miséricorde, c'est souffrir avec quelqu'un et puis l'aider. C'est agir. Dieu ne se limite pas seulement à souffrir avec vous. Parce que s'il se limitait à souffrir avec nous, il n'aurait pas envoyé Jésus-Christ. Sa miséricorde est intervenue. Et il sauve des hommes et des femmes qui ne méritent pas d'être sauvés. Ce matin, je suivais une très belle émission d'un prédicateur américain qui parlait sur la grâce de Dieu. Il disait, je ne mérite pas d'être sauvé. Je ne mérite pas. C'est sa grâce qui fait que je sois sauvé. Alléluia. Nous ne méritons ni sa compassion, ni sa miséricorde. C'est sa grâce. Alors profitez de cette grâce, parce qu'elle se présente aujourd'hui. Demain, vous ne savez pas. Dans Lamentation 3, la lamentation de Jérémie, donc juste après le livre de Jérémie, Lamentation 3, verset 22, à 23, il est dit ceci. Lamentation 3, verset 22 à 23. Bon, j'aimerais commencer au verset 21. Voici ce que je vais repasser en mon cœur, ce qui me donnera de l'espérance. Les bontés de l'Éternel ne sont pas épuisées. Ses compassions ne sont pas à leur terme. Elles se renouvellent chaque matin. Oh, que ta fidélité est grande. Les bontés et les fidélités et la compassion de Dieu se renouvellent chaque matin pour vous. Donc, au moment où vous écoutez, vous êtes en train de vivre sa bonté et sa compassion et sa miséricorde. Saisissez ça, saisissez-la aujourd'hui. Parce que demain, elle va se renouveler, mais vous ne savez pas si vous allez vivre demain. C'est ça le problème. Vous ne savez pas si vous allez vivre encore demain. Parce qu'un jour ou l'autre, nous sommes tous appelés à mourir. Vous ne connaissez pas le jour, je ne connais pas mon jour, peut-être que ce sera ce soir. Peut-être d'autres qui vont vivre. Alors, au lieu de laisser les autres profiter, pourquoi ne pas aussi profiter nous aussi? Mon frère, ma sœur, profitez de la compassion de Christ. Profitez de la compassion de Dieu aujourd'hui, en donnant votre vie, en venant à Jésus. Et vous voyez, il n'a pas, dans la parabole, le père n'a pas rejeté son enfant. Il n'a pas tenu des paroles dures, au contraire. Il a couru vers lui parce qu'il avait peur que le monsieur fasse demi-tour. Aujourd'hui, il frappe à votre porte pour vous dire « Je veux vous sauver ». Comment répondez-vous à son salut? Comment répondez-vous à son appel? Si vous voulez dire « Oui, Jésus, je veux te donner ma vie », répétez ces simples mots après moi. Père éternel, au nom de ton Fils Jésus-Christ, me voici devant toi. J'ai entendu ton appel, j'ai entendu ton message. Je donne ma vie à Jésus-Christ. Je réponds à ton amour. Je dis non à Satan et au péché. Je dis oui au sang de Jésus-Christ. Je dis oui au salut de Jésus-Christ. Je crois et je confesse que maintenant, je suis une nouvelle créature, sauvée par grâce. Au nom de Jésus-Christ, j'ai ainsi prié. Amen. Si vous avez fait cette prière, croyez que par la foi, Dieu vous a entendu. Je suis Raphaël Mambou, nous nous retrouvons dans quelques instants après ce message publicitaire.
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3: Bon retour à l'émission « Venez à Jésus ». Je suis Raphaël Mambou. Je suis convaincu au plus profond de mon cœur que le message que vous êtes en train d'écouter maintenant sur la parabole du Fils prodigue va changer votre vie. Pas parce que c'est la parabole du Fils prodigue, mais parce que c'est la parole de Dieu. Mon frère, mon ami, ma sœur, n'abandonnez pas Christ à cause des biens de ce monde. N'abandonnez pas Christ à cause des souffrances. Au contraire, persévérez avec Jésus-Christ. Je suis convaincu que Dieu a un plan pour votre vie. Ma prière est que vous puissiez écouter tout ce thème en entièreté. Vous pouvez nous contacter, aller sur notre site internet et télécharger gratuitement tous ces enseignements. Je suis Raphaël Mambou. Nous nous retrouvons la fois prochaine, toujours sur le même thème, la parabole du Fils prodigue. Que Jésus continue de vous bénir, que Jésus continue de vous garder. À la fois prochaine. Amen.
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1: Bonjour à tous, je suis Raphaël Mambou, que Jésus vous bénisse, qui que vous soyez, où que vous soyez. Le nom de cette émission est Venez à Jésus, c'est une grâce, c'est un honneur, c'est un privilège de pouvoir vous retrouver encore aujourd'hui autour de la parole de Dieu pour partager quelques versets bibliques sur le thème « Le roi Saül ». Avant d'aller plus loin, je voudrais vous inviter à baisser la tête dans la prière pour dédier le reste des 30 minutes entre les mains du Seigneur. Prions. Père éternel, au nom de ton Fils Jésus-Christ, nous voici devant toi pour te dire merci, pour entendre ta parole. Seigneur, c'est une grâce d'entendre ta parole. C'est un privilège, Seigneur, et nous voulons profiter de ce privilège au maximum. Fais-nous grâce, Seigneur, d'entendre ta parole, de la comprendre, de la saisir, de la maîtriser, Seigneur. Aide-nous. Aide-nous à devenir meilleurs. Aide-nous à devenir l'image et la ressemblance que tu souhaites pour chacun d'entre nous ici dans ce monde. Père, bénis ces hommes et ces femmes qui écoutent ce message en ce moment. Au nom de ton Fils Jésus-Christ, nous avons ainsi prié. Amen. Le roi Saül. Je vous invite à lire dans 1 Samuel 8. Versets 1 à 9. 1 Samuel 8, 1 à 9. Lorsque Samuel devint vieux, il établit ses fils juges sur Israël. Son premier-né se nommait Joël et le second Abija. Ils étaient juges à Beersheba. Les fils de Samuel ne marchaient point sur ses traces. Ils se livraient à la cupidité et recevaient des présents et violaient la justice. Tous les anciens d'Israël s'assemblèrent et vinrent auprès de Samuel à Rama. Ils lui dirent, « Voici, tu es vieux, et tes fils ne marchent point sur tes traces. Maintenant, établis sur nous un roi pour nous juger, comme il y en a chez toutes les nations. » Samuel vit avec déplaisir qu'il disait, « Donne-nous un roi pour nous juger. » Et Samuel pria l'Éternel. L'Éternel dit à Samuel, « Écoute la voix du peuple dans tout ce qu'il te dira. » Car ce n'est pas toi qu'ils rejettent, c'est moi qui rejette, afin que je ne règne plus sur eux. Ils agissent à ton égard comme ils ont toujours agi depuis que je les ai fait monter d'Égypte jusqu'à ce jour. Ils m'ont abandonné pour servir d'autres dieux. Écoute donc leur voix, mais donne-leur des avertissements et fais-leur connaître le droit du roi qui régnera sur eux. Voilà le contexte dans lequel Samuel arrive. Voilà le contexte dans lequel Samuel arrive. Vous imaginez, le roi Saül, pardon. Voilà le contexte dans lequel le roi Saül arrive. Ce n'est pas Dieu qui désire de tout son cœur donner un homme roi à Israël. Mais ce sont des hommes qui décident, qui imposent, qui demandent à Dieu, donne-nous un roi comme les rois des autres nations, comme les autres nations ont un roi. Nous aussi, nous voulons avoir un roi. En d'autres termes, ils veulent dire à Dieu, premièrement, nous ne voulons plus de toi comme roi. Deuxièmement, nous voulons devenir comme les autres nations. Israël, tu n'es pas une nation comme toutes les autres nations. Tu es le peuple de Dieu. Lorsque Dieu regarde le monde, il voit trois catégories de personnes. Il voit les nations, il voit Israël et il voit l'Église. Il voit l'Église. Il voit Israël et il voit les nations. Donc Israël, tu ne seras jamais comme les autres nations. Tu peux mettre à ta tête un premier ministre, tu peux mettre à ta tête un président de la République, tu peux mettre à ta tête un empereur, un roi, mais tu ne seras jamais comme les autres nations parce que tu es la nation de Dieu. Et Saül arrive dans ce contexte, nation de Dieu. Et Saül arrive dans ce contexte.

préoccuper de la volonté de Dieu dans notre vie. C'est vrai que nous avons lu dans l'émission précédente, nous sommes le choix de Dieu pour le salut. Dieu veut que nous arrivions tous au salut. Ça, c'est sa volonté générale pour chacun d'entre nous. Mais en tant qu'individu, Dieu aussi a une volonté pour ma vie. Dieu veut que je fasse sa volonté dans ma vie de tous les jours, que je suive son chemin. Peut-être que Dieu m'a appelé au commerce, peut-être que Dieu m'a appelé à être un homme politique, peut-être que Dieu m'a appelé à être un homme militaire, peut-être que Dieu m'a appelé dans le domaine judiciaire, peut-être que Dieu m'a appelé dans le domaine ecclésiastique. Peu importe dans le domaine dans lequel Dieu m'a appelé, je dois d'abord faire la volonté de Dieu dans ma vie de tous les jours. Je ne dois pas imposer à Dieu ma volonté. C'est l'erreur qu'Israël a fait. Ils ont imposé à Dieu leur volonté. Saül n'est pas la volonté de Dieu. Saül est la volonté des hommes. Saül n'est pas le choix de Dieu. Saül est le choix des hommes. Vous voyez? Attention au choix que nous imposons à Dieu. Oh, je veux me marier. D'accord. Mais je veux me marier avec X. Je veux me marier avec Y. Ce n'est pas mauvais de dire X ou Y. Mais Seigneur, est-ce que X et Y sont dans ta volonté pour ma vie? Dieu répond toujours aux prières, mon frère. Dieu répond toujours aux prières, ma sœur. Ah, j'ai 35 ans. J'ai 40 ans. J'ai 45 ans. Il n'y a encore personne pour venir m'épouser. Alors, je vais me marier avec le premier qui viendra. Oui, mariez-vous avec le premier qui viendra et vous allez vous marier avec Satan. Vous allez vous marier avec les démons. Vous allez vous marier avec des sorciers. D'autres même, à cause de l'âge avancé, se marient même avec d'autres qui ne sont même pas des chrétiens par forme. Donc, des hommes et des femmes, des hommes d'autres religions. L'essentiel est que je sois marié. Mais mon frère, mais ma sœur, est-ce que le mariage est plus important que la volonté de Dieu dans votre vie? Est-ce que la volonté de Dieu n'a aucune espèce d'importance à vos yeux par rapport au mariage? D'autres, à cause du travail, abandonnent la volonté de Dieu. Aujourd'hui, nous le voyons. Dans beaucoup de sociétés, pour qu'on vous donne du travail ou qu'on vous donne une promotion, vous devez faire partie d'une certaine communauté secrète. Dieu merci, ce n'est pas toutes les entreprises. Mais ça commence à régner de plus en plus. Aujourd'hui, pour avoir de l'argent, on oublie la volonté de Dieu. On est prêt à mentir, on est prêt à voler, on est prêt à tuer, on est prêt à se prostituer, on est prêt à devenir toutes sortes de choses du moment que nous avons de l'argent, du moment que nous gagnons de l'argent. En fait, l'argent est devenu le Dieu de leur vie. Ésaïe 41, verset 9 nous a dit, tu es le choix de Dieu. Tu es le choix de Dieu. Aujourd'hui encore, nous sommes le choix de Dieu. Nous sommes le choix de Dieu. Et nous devons faire sa volonté. Nous sommes ses serviteurs. Nous disons que Jésus-Christ est le Seigneur des seigneurs, le roi des rois. Mais c'est quoi un seigneur? Un seigneur est une personne qui a droit de vie ou de mort sur ses propriétés. Je suis la propriété de Dieu. Je suis la propriété de Jésus-Christ. Jésus-Christ a droit de vie ou de mort sur moi. Je suis son esclave. Je dois devenir son esclave volontairement dans tous les domaines de ma vie. Je ne peux pas faire quelque chose sans que Dieu m'ait donné son avis. Mon frère, ma sœur, c'est très important. Si tous les chrétiens, je dis bien tous les chrétiens, quelle que soit leur dénomination religieuse, faisaient cela dans leur vie de tous les jours. Je crois que rien que pour le Congo, on n'aurait plus de problème de pauvreté, on n'aurait plus de problème de guerre, on n'aurait plus de problème de vol, de meurtre, on n'aurait plus des problèmes de crise économique. Non. Parce que justement, nous nous disons chrétiens, mais nous avons notre propre volonté. Nous nous disons chrétiens, mais nous avons notre propre désir que nous imposons à Dieu. Seigneur, d'autres même se permettent même de dire, Seigneur, je vais, toi, bénis-moi. Seigneur, je prends, toi, bénis-moi. Seigneur, je pars, toi, protège-moi. Et ils posent même pas la question, Seigneur, qu'est-ce que tu penses de la direction que je suis en train de prendre? Je quitte Kinshasa pour aller m'installer au Katanga. Qu'est-ce que tu en penses, Seigneur? Qu'est-ce que tu en penses?

0: Seigneur, j'ai 30 ans. Voilà, je vais me marier. Qu'est-ce que tu en penses? Seigneur, voilà, je fréquente tel monsieur. Il me demande en mariage. Qu'est-ce que tu en penses? Seigneur, voilà tel frère ou telle sœur qui me propose telle affaire. Seigneur, qu'est-ce que tu en penses? Non, aujourd'hui, nous imposons à Dieu notre volonté. Nous lui disons, Seigneur, je veux gagner de l'argent, peu importe le prix. Peu importe le prix. Peu importe la méthode. Toi, bénis-moi et protège-moi. Ce sont des Sauls. Ce sont des Sauls, ce type de bénédiction. Oui, Dieu peut nous donner à contre-cœur quelque chose que lui ne veut pas. Et parce qu'il veut nous faire comprendre que sa volonté est supérieure à notre volonté, parce que lui, il est plus intelligent, il est plus sage, il est plus, j'allais dire, plus instruit, il est plus logique, il est plus sage. Il dit, ok, je te donne la chose, mais à contre-cœur. Et tu vas en voir les conséquences. Ce qui m'étonne dans la demande d'Israël face à Samuel, c'est qu'il ne pose même pas la question à Samuel de savoir qu'est-ce que Dieu pense du fait que nous n'avons pas un roi sur nous. Ils auraient pu aller comme ça. Et quand Samuel commence à se plaindre, à faire comprendre que Dieu n'est pas d'accord par rapport à ça, il ne change pas d'avis. Il ne change pas d'avis. Ils disent à Samuel, donne-nous un roi et arrête tes histoires. 1 Samuel 8, verset 19. Le peuple refusa d'écouter la volonté de Samuel, la voix de Samuel. Non, dirent-ils, mais il y aura un roi sur nous et nous serons comme toutes les nations. Notre roi nous jugera et il marchera à notre tête et conduira nos guerres. Vous voyez, Samuel leur a dit, attention, c'est vrai que vous voulez ça, mais sachez que ce n'est pas dans la volonté de Dieu. Ils disent, non, on s'en fout de ce que tu entraîneras. Encore un peu, ils auraient peut-être dit, Samuel, toi, deviens roi. Mais Samuel était prudent. Mon frère, ma sœur, attention quand Dieu nous donne des avertissements. Saül n'est pas un bon roi. Saül n'est pas la volonté de Dieu. Saül n'est pas le désir de Dieu. Saül, c'est la volonté de Dieu. N'oubliez, la volonté de l'homme, pardon. C'était un roi dont la source est la volonté de l'homme. N'oublions pas. C'est vrai que Dieu nous a tout donné sur cette terre. L'or, l'argent. Il a donné tout ce qui est dans le ciel et sur la terre. C'est à nous. Oui. Je dis oui et amen. La terre, c'est la maison de notre Père. Oui. La France, c'est une chambre. La Belgique, c'est une autre. Les États-Unis, c'est une autre. Mais est-ce que c'est la volonté de Dieu que je parte maintenant en Belgique? Que je parte maintenant en France? Que j'aille habiter maintenant aux États-Unis? Ça ne coûte rien de demander à Dieu, Seigneur, qu'est-ce que tu penses de ce projet? Qu'est-ce que tu penses? Donne-moi ton avis. J'ai à cœur de commencer ce ministère d'évangélisation à la radio, à la télévision. Qu'est-ce que tu en penses? Est-ce que c'est une bonne chose? Est-ce que si je m'engage dans cette voie, est-ce que je vais rester fidèle à ta personne? Seigneur, ce monsieur me demande en mariage. Seigneur, est-ce que c'est ta volonté que je puisse me marier? Aujourd'hui, les hommes prennent des décisions. Aujourd'hui, les hommes prennent des votes, des lois, sachant que Dieu est contre. Mais ils veulent quand même s'engager. On libéralise l'homosexualité. On légalise l'homosexualité. On dit les homosexuels peuvent se marier, les lesbiennes peuvent se marier, que l'avortement est un droit. Le suicide est un droit. Mais est-ce que c'est dans la volonté de Dieu? Est-ce que Dieu approuve cela? Non, Dieu n'approuve pas cela. Mon frère, ma sœur, le monde va de plus en plus mal. Le monde va de plus en plus à la dérive. Et nous qui sommes le sel de la terre, la lumière des nations, nous devons briller de tout feu. Nous devons exprimer du plus possible la saveur du Dieu vivant. Mais comment ferons-nous si nous-mêmes, nous ne connaissons pas la volonté de Dieu? Dans Romains 12, verset 2. Paul nous dit ceci, Romains 12, verset 2. Vous y êtes? Romains 12, verset 2. Ne vous conformez pas au siècle présent, mais soyez transformés par le renouvellement de l'intelligence, afin que vous discerniez quelle est la volonté de Dieu, ce qui est bon, agréable et parfait. Paul s'adresse à des chrétiens. Paul ne s'adresse pas à des païens. Paul ne s'adresse pas à des inconvertis. Paul ne s'adresse pas à des non-chrétiens. Paul ne s'adresse pas aux religions non chrétiennes. Paul s'adresse à l'Église de Jésus-Christ qui se trouvait à l'époque de Rome. Donc, le Saint-Esprit parle aujourd'hui à l'Église de Jésus-Christ, son corps universel. Vous êtes en Belgique, le Saint-Esprit est en train de vous parler maintenant. Vous êtes aux États-Unis, vous êtes en Afrique du Sud, en Amérique latine, bref, vous parlez français, peu importe l'origine. Dieu est en train de vous dire, mon frère, ma sœur, ne vous conformez pas au siècle présent. Ne vivez pas conformément, n'acceptez pas, n'imitez pas la manière de vivre des gens de votre époque. Mais soyez changés. Pourquoi il dit changer? Alors que ce sont des personnes qui ont donné leur vie à Jésus-Christ. C'est parce que leurs mentalités sont encore celles du monde. Comment ne voyons-nous pas dans l'Église de Jésus-Christ aujourd'hui la mentalité du monde? Par exemple, j'ai vu la sœur X avec un nouveau téléphone, le dernier cri des téléphones. Moi aussi, je veux ce téléphone. Mais mon frère, mais ma sœur, la sœur qui a eu ce dernier cri de téléphone, mais tu sais pas comment elle a eu ça. Et là, je reste dans les normes bibliques. Peut-être qu'elle a un salaire qui est peut-être de 50 000 euros par mois. Et elle a cette possibilité de s'acheter ce téléphone. J'ai vu le frère X avec la nouvelle Jeep, dernier cri. La Jeep des hommes d'affaires. Moi aussi, je veux ça. Mais mon frère, ma sœur, tu ne sais pas comment lui l'a gagné. Peut-être qu'il a eu cette Jeep en pactisant avec le diable. Il a volé, il s'est prostitué, il a menti, il a tué. Tu ne sais pas. Et si je reste dans les normes bibliques, peut-être que ses moyens lui permettent d'avoir ces choses. Alors, parce qu'on veut vivre comme les autres, on veut imiter les autres dans notre vie. Alors, on a les petits moyens, on n'a pas les moyens financiers pour s'acheter, alors on commence à faire des choses qui ne sont pas conformes. D'autres imitent carrément même le monde dans l'Église de Jésus-Christ. Ils imitent le monde, ils veulent vivre comme le monde. Ils ne distinguent plus ce qui est bien et ce qui est mal. Et Paul continue. Soyez transformés par le renouvellement de l'intelligence. Changez votre manière de voir les choses. Voyez les choses comme Dieu les voit. Parlez comme Dieu parle. Habillez-vous comme Dieu se serait habillé. Un frère a dit, il y a des garde-robes qui ont besoin de recevoir Jésus-Christ. Donc quand on les regarde habillés, on les met avec ceux du monde. On ne distingue pas qui sont chrétiens ou qui sont chrétiennes. Quand on les regarde, c'est comme le monde. Il s'habille de façon impudique, de façon provocante, de façon indécente. Mais ils ont imité ça dans le monde. Paul continue, afin que vous discerniez quelle est la volonté de Dieu. Vous voyez, votre intelligence doit être changée, transformée au travers de la parole de Dieu, au travers de la lecture de la Bible. Pour quel but? Pour que vous puissiez distinguer dans votre vie, dans votre société, dans votre marche chrétienne, dans vos affaires, dans votre ministère, dans le domaine politique dans lequel vous êtes en train d'évoluer, que vous distinguiez quelle est la volonté de Dieu. Et sa volonté, elle peut être bonne, agréable et parfaite. Quelqu'un a dit, ce sont les trois types de volonté dans la vie de Dieu. Mais celle qui est parfaite est la meilleure. Qu'est-ce qui est bon pour vous? Qu'est-ce qui est agréable pour vous? Et qu'est-ce qui est parfait pour vous? Mon frère, ma sœur, arrêtons de marcher comme si nous n'avions pas de Dieu. Comme si nous n'avions pas de guide dans notre vie. Israël demande un roi. Mais est-ce que c'était maintenant là qu'il fallait demander un roi? Est-ce que c'était maintenant là qu'il fallait demander et imposer à Dieu sa volonté? Je veux un roi. Dieu leur donne des avertissements. Le roi, il sera comme ça, comme ça, comme ça, comme ça. Et ce n'est pas seulement moi que vous rejetez, mais c'est ma volonté. Ils disent, non Samuel, arrête tes histoires, arrête tes bêtises, arrête tes stupidités. Donne-nous un roi. Nous voulons un roi. Nous voulons Saül. Bien sûr, ils ne connaissaient pas le nom de Saül. Mais je dis cette volonté-là de l'homme, c'est Saül. Nous voulons un roi sur nous. Sur nos dirigeants, celui qui va conduire nos guerres. Et pire encore, nous voulons ressembler aux autres nations. Mais les autres nations, elles sont idolâtres. Les autres nations, elles sont des nations sanguinaires. Vous êtes le peuple de Dieu. Combien d'hommes et de femmes disent aujourd'hui à Dieu, si tu ne me donnes pas un mari, si tu ne me donnes pas un mari, je t'abandonne. Si tu ne me donnes pas du travail, je t'abandonne. En fait, le travail, le mari, les bénédictions matérielles sont devenues pour eux des dieux, des conditions pour servir Dieu. Donc si Dieu ne leur donne pas ça, nous n'allons pas le suivre. Et c'est ce qu'Israël a dit à Dieu. Si tu ne nous donnes pas un roi, on ne va pas te suivre. Mais regardez l'histoire des rois d'Israël. Combien parmi ces rois d'Israël dans l'ensemble ont fait la volonté de Dieu? Calculez. Combien ont fait la volonté de Dieu? Combien ont mené le peuple de Dieu à marcher avec Dieu? Il y a eu même des rois qui ont fait pire que les nations, que toutes les nations réunies autour d'Israël. Ils sont allés très loin dans l'occultisme. Ils sont allés très loin dans la magie, très loin dans les sacrifices humains. Saül, c'est la volonté de l'homme. David, c'est la volonté de Dieu. Mon frère, ma sœur, apprenons à distinguer la volonté de Dieu, la volonté de l'homme. Examinons des fois même nos projets à la lumière de la parole de Dieu. Ah Seigneur, j'ai envie de monter une entreprise. Mais qu'est-ce qui te motive à monter l'entreprise? C'est pour être vu par les hommes? Ou bien c'est pour prouver que Dieu est le Dieu vivant, il est le Tout-Puissant? Ou bien c'est pour accomplir la volonté de Dieu dans ta vie? Vous savez, d'autres personnes font des choses simplement pour prouver à l'autre. Paul le dira dans les Écritures, que certains prêchent l'Évangile pour lui faire tort à lui. Vous imaginez, quelqu'un qui commence une église seulement pour prouver à votre pasteur que lui aussi sait prêcher. Quelqu'un qui commence un ministère à la radio pour prouver à Raphaël que moi aussi je peux prêcher à la radio. Oh, mais qu'est-ce que tu es en train de faire, frère? Vous imaginez, d'autres s'achètent des voitures pour prouver aux autres qu'ils sont capables d'acheter des voitures. C'est ridicule, c'est stupide. Examinons nos motivations avec la parole de Dieu. Et des fois même, dans nos relations avec les hommes, avec les voisins. Vous êtes un homme marié. Vous êtes en train de parler avec une femme. Vous trouvez du plaisir à parler avec cette femme. Examinez ce désir-là. Présentez-le au Seigneur. Dites, j'ai du plaisir à parler avec cette femme. Qu'est-ce qui se passe? Parce que, attention, le diable peut très facilement vous faire tomber dans l'adultère. Attention. Ah, mais je prends plaisir à rester toujours avec ses enfants, j'aime ses enfants. C'est bon, c'est pas une mauvaise chose d'être en compagnie des enfants. Mais examinez vous-même, examinez ses désirs. Est-ce que ce n'est pas quelque chose de mauvais? Est-ce que quand vous passez du temps avec ses enfants apprennent à mieux connaître Dieu? Examinons nos désirs. Parce que le diable est malin, attention, il est plus intelligent que nous, selon la chair. Il peut nous faire croire que le chemin que nous sommes en train de prendre est un bon chemin. Mais combien d'hommes et de femmes sont tombés dans le péché, pensant qu'ils avaient pris le bon chemin? Saül ne sait pas qu'il va devenir un monarque méchant, un monarque sanguinaire, un monarque qui va vouloir tuer David. Il ne sait pas, mais c'est le départ qui est mauvais. Refusons les mauvais départs. Saül cherche les brebis de son père, alors que David gardait les brebis de son père. Saül, ce sont les hommes qui ont imposé à Dieu sa volonté, alors que David, c'est le choix de Dieu. Vous voyez, moi si j'étais Saül, bon, peut-être que je n'aurais pas compris ces choses telles que je les connais aujourd'hui. Mais le fait que Dieu se plaigne, il faut faire attention, mon frère. Il faut faire attention, ma sœur. Quand Dieu nous donne des avertissements, nous devons faire attention. Lorsqu'il dit, vous ne vivrez pas dans l'impudicité, faites attention dans le mensonge, dans la cupidité, dans l'adultère, dans la fornication, faisons attention. C'est pour ça, lorsque vous entendez un message, que ce soit à la radio, à la télévision, que vous lisiez un message de Dieu sur un livre, et que ça vous donne un message d'alerte, peut-être que vous ne voyez pas le danger, mais Dieu qui vous donne ce message d'alerte, lui voit le danger. Lui vous dit, faites attention, attention au chemin que tu prends. Vous regardez le chemin, vous dites, oh, mais le chemin, il est peinard. Le chemin, il est sans danger. Oui, au début, il est sans danger. Mais quand vous arriverez au milieu, vous allez vous rendre compte que le chemin est mauvais. Quand il demande Saül, Israël ne voit pas le danger de Saül. Ils disent, non, donne-nous un roi. Il n'y a pas de mal à ce que nous soyons comme les autres nations. Il n'y a pas de mal. Oui, mais au moment où vous demandez, est-ce qu'il y a un homme qui est digne de la royauté? Lorsque vous vous engagez dans cette voie, il n'y a pas de mal, il n'y a pas de danger. Mais Dieu sait que dès que vous arriverez au milieu, vous allez commencer à chavirer, à chavirer, à chavirer. Attention, nous les chrétiens, nous le sel de la terre et la lumière des nations, nous devons distinguer les choses. Nous devons faire la distinction entre ce qui est de Dieu et ce qui n'est pas de Dieu. On doit voir en nous la séparation de Dieu avec les choses du monde. On ne doit pas nous voir et se dire en quoi ils sont chrétiens ceux-là. Ils volent comme nous, ils mentent comme nous, ils trichent comme nous, ils vivent dans l'adultère comme nous. Ce sont des magouilleurs comme nous. Ils fléchissent les genoux devant Baal comme nous. Ils fléchissent les genoux devant les dieux des sexes comme nous. Ils regardent la pornographie comme nous. Ils lisent des livres pornographiques comme nous. Où est la distinction? Non, lorsqu'on nous regarde, on doit sentir la distinction. Peut-être même qu'on, peut-être qu'ils peuvent pas sentir une grande distinction, mais ils doivent sentir en nous que il est différent. Il lutte face à quelque chose de mauvais. Il lutte. Mon frère, ma sœur, la volonté de Dieu dans notre vie doit être prioritaire. Au moment où nous sommes en train de finir le message d'aujourd'hui, mon frère, ma sœur, est-ce que vous faites la volonté de Dieu dans votre vie? Si ce n'est pas le cas, Dieu vous appelle aujourd'hui à la repentance et il vous dit, repentez-vous et revenez sur le droit chemin. Si c'est votre désir, baissez simplement la tête dans la prière et répétez ces simples mots après moi. Dites, Père éternel, au nom de ton Fils Jésus-Christ, je viens devant toi. Je reconnais que je n'ai pas marché selon ta volonté. Je reconnais que je ne cherchais même pas à distinguer la volonté de Dieu et celle des hommes. Je te demande pardon et je viens humblement devant toi te demander de me pardonner au nom de ton Fils Jésus-Christ, de me purifier avec le sang de Jésus-Christ, de me laver avec le sang de Jésus-Christ. Je prends l'engagement aujourd'hui et jusqu'à la fin de ma vie à discerner ta volonté de celle des hommes, à suivre la volonté de Dieu au travers de Jésus-Christ, tous les jours de ma vie et dans tous les domaines de ma vie. Au nom de ton Fils Jésus-Christ, j'ai ainsi prié. Amen. Si vous avez fait cette prière, croyez que par la foi, Dieu vous a entendu. Je suis Raphaël Mambou et le nom de cette émission est Venez à Jésus. Nous nous retrouvons la fois prochaine, toujours sur le même thème, le roi Saül. Que Jésus continue de vous bénir, que Jésus continue de vous garder. À la fois prochaine. Amen.
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2: D'autres nous voient. Et là, je vous renvoie tout particulier à ce bouquin remarquable de Richardot, Le peuple protestant français, qui a fait une enquête précisément sur ce sujet, comment le protestantisme est perçu dans la société française. Et ce qui ressort, tout d'abord, d'une manière quasi générale de cette enquête, c'est que le français moyen regarde le protestant français avec sympathie. Ça peut paraître tout à fait étonnant. Finalement, ça ne l'est pas. Quand on se réfère au sondage auquel nous avons fait allusion la dernière fois, qui considère que 2 millions de Français se disent proches du protestantisme. Bien entendu, dans ces 2 millions de Français, il y a une partie importante qui ne sont pas protestants, mais qui se disent proches du protestantisme précisément à cause de cette sympathie, ce courant de sympathie générale que le Français éprouve pour les protestants français et pour les protestants français uniquement. Richardot a noté que le protestantisme étranger ne jouit pas du tout de la même sympathie au sein de la population française. Le français aime ses protestants mais pas les autres protestants. Voilà un petit peu la situation paradoxale à laquelle nous sommes confrontés. Alors, quand on sait comment les querelles religieuses ont été âpres dans notre pays, on peut se demander comment, en l'espace de quelques siècles, même pas, l'évolution s'est faite d'une hostilité très importante. Comment est-on passé, justement, à une situation de sympathie? Et quelles sont les raisons de cette sympathie? Et la première raison que Richardot note, c'est que nous sommes dans un siècle, finalement cette sympathie ne date pas de bien longtemps, hein. Ça remonte simplement à quelques dizaines d'années en arrière, et ceci parce qu'il y a une évolution au sein des mentalités où aujourd'hui les questions religieuses n'intéressent plus le français moyen. Par contre, ce qui est important aujourd'hui, ce qui est la grande affaire de notre société moderne, ce sont les questions politiques. Et c'est pourquoi le centre du débat national se trouve déplacé de la question religieuse à la question politique. Et le protestantisme français, qui encore au début du siècle était regardé avec suspicion, maintenant jouit de cette évolution des mentalités. Richardot note un certain nombre de traits qui sont considérés comme généraux par les Français moyens. En fait, le Français moyen connaît mal le protestantisme et les protestants. Ils en ont une idée souvent qui est stéréotypée, qui appartient aux images d'Épinal et qui repose sur un certain nombre de grands traits. Finalement, ce qui caractérise le français, le protestant dans l'esprit du français, c'est souvent que c'est quelqu'un qui appartient à la HSP, c'est-à-dire la haute société protestante. Les protestants sont un petit peu rapprochés, si vous voulez, des juifs à ce niveau-là. Ce sont des banquiers. Pour beaucoup de gens, les protestants sont tous des banquiers, comme tous les juifs sont des Rothschild, à peu près. Donc, fait allusion constamment aux grandes banques protestantes, aux grands commis du régime protestant, aux officiers de marine protestants, qui effectivement sont en proportion relativement importante, mais qui évidemment sont loin de représenter l'ensemble du protestantisme français. Ce qui est souvent une raison de la sympathie du français pour le protestant, c'est alors là, entre guillemets, les protestants se marient. Les protestants, entendez, les pasteurs, parce qu'on pourrait dire aussi que les catholiques se marient, mais pas les prêtres. Et alors ça c'est vraiment quelque chose de très très important dans l'esprit du français moyen, savoir que les pasteurs se marient, alors ça c'est vraiment ce qui les rend sympathiques. Et finalement, quand on demande aux Français, à beaucoup de Français moyens, qu'est-ce que c'est qu'un protestant, ce sera la réponse, c'est quelqu'un qui se marie. Richardot a noté ça avec beaucoup d'humour. Sous-entendez les pasteurs. Alors ça change tout, immédiatement. Alors, ce faisant, ils sont considérés comme plus équilibrés que les catholiques. Et la religion protestante est considérée comme plus proche des hommes, plus normale, plus naturelle. Un certain nombre de prises de position de la Fédération protestante, en ce qui concerne l'éthique sexuelle et familiale, par exemple, ont aussi contribué à cette image de marque du protestantisme, pas toujours d'une manière qui est tellement recommandable, qui est tellement biblique. Par exemple, il est vrai que dans le domaine de l'éthique sexuelle et familiale, le protestantisme est souvent beaucoup plus libéral que le catholicisme. Je pense par exemple à des questions comme l'avortement, l'homosexualité, la contraception, enfin bref, tous ces grands débats qui sont au centre aujourd'hui des préoccupations de beaucoup de Français de notre temps. Le fait que le protestantisme ait pris un certain nombre de positions libérales à ce niveau-là a contribué à le rendre sympathique aux yeux d'une grande partie du public français qui est souvent extrêmement laxiste. Et si il y a 2 millions de gens qui se disent proches du protestantisme, ce n'est pas parce que ce sont des gens qui trouvent que l'Évangile est prêché avec beaucoup plus de pureté dans le protestantisme que dans l'Église catholique, mais ils sont attirés précisément par cet aspect du libéralisme protestant que nous, en tant que chrétiens évangéliques, très souvent nous dénonçons. Alors, c'est pourquoi lorsqu'on parle de cette sympathie dont jouit le protestantisme en France, il faut relativiser. Ce n'est pas une sympathie dont on a toujours lieu de se réjouir, loin s'en faut. Les protestants sont aussi considérés comme beaucoup plus concrets que les catholiques, beaucoup plus engagés dans les affaires de la cité. Une autre image de marque aussi que Richardot note, c'est que les Français ignorent le nombre de protestants. Et souvent, ils pensent qu'il y a beaucoup plus de protestants qu'il n'y en a en réalité. C'est ainsi que quand on demande à un Français moyen à combien il estime le nombre des protestants en France, ça tourne autour de 6 ou 7 millions dans l'esprit des gens. Alors que, bon, je crois que si on part en comptant très large sur la base d'un million, je crois qu'on n'est pas loin de la vérité. Vous voyez ? Il y a donc une influence du protestantisme français qui est hors de proportion avec son importance numérique. Et ça, c'est tout à fait intéressant à noter. Ça vient de ce que le protestantisme a la possibilité de s'exprimer par la radio, par la télévision, par les journaux, par ses organes officiels que sont la Fédération protestante. Et cela donne au protestantisme un poids qui n'est pas en proportion avec son importance réelle. Ensuite, le protestant, il y en a certains qui vont jusqu'à dire 10 ou 20 millions. Certains pensent qu'il y a même 20 millions de protestants, enfin c'est l'exception quand même. Mais trouver des réponses en disant 10 millions de protestants en France, c'est pas rare. Encore là, quand j'étais cette semaine avec le représentant en France des LAL, qui est un juif français, lui aussi croyait qu'il y avait autour de 10 millions de protestants français. Il se plaignait amèrement qu'il n'y avait pas plus de voyages qui étaient organisés, de voyages touristiques, pèlerinages, comme il disait, qui étaient organisés par le protestantisme. Il y a beaucoup plus de catholiques qui organisent des pèlerinages qu'il y en a de protestants. Je lui dis, mais monsieur, c'est tout à fait logique. Nous sommes extrêmement minoritaires. Enfin, quand même, il dit en proportion, ça ne correspond pas. Je lui dis, mais en proportion, qu'est-ce que vous voulez dire? Vous savez qu'il y a à peine un million de protestants en France? Il me dit non. Je croyais qu'il y avait au moins 6-7 millions de protestants, mais je dis non. Il apprenait, n'est-ce pas? Alors, voilà, si vous voulez, comment les choses se présentent à ce niveau-là. D'autre part, le protestantisme est souvent aussi considéré est synonyme pour beaucoup de gens de liberté. Là où le catholicisme est perçu dans sa hiérarchie, dans les prises de position tranchantes, le protestantisme est considéré comme une religion de liberté. Et c'est ce qui la rend sympathique à beaucoup de Français. Quand nous disons religion de liberté, il y a deux choses. D'une part, il y a le libéralisme en matière de mœurs que nous avons dénoncé, qui lui alors est tout à fait regrettable, et qui est placé sous ce vocable de religion de la liberté. Et puis il y a aussi, à un degré moindre, hélas, la véritable liberté de la Bible, n'est-ce pas ? Celui d'être un chrétien qui est responsable devant Dieu et qui n'est pas soumis à une hiérarchie humaine comme l'est l'Église catholique. Un certain nombre d'images du passé demeurent, par exemple l'austérité protestante. Quand on connaît les milieux protestants réformés en particulier, il y a de quoi rigoler. Quand on parle de l'austérité protestante, il n'y a qu'à voir la Feuve, par exemple, pour voir où on en est dans cette austérité-là. Mais il n'empêche qu'il reste malgré tout, chez les grands bourgeois protestants, dont certains sont actuellement au gouvernement par exemple, et qui ne sont pas particulièrement austères dans leur vie privée, qui pensent à des gens comme Jospin ou autres, mais la présentation de ces gens-là porte quand même les vestiges du passé à ce niveau-là. Ce sont quand même des gens qui ont une certaine prestance, qui accrédite encore cette image de marque de l'austérité protestante. Les protestants sont aussi considérés comme le fer de lance de tout ce qui touche à l'éducation. On a considéré, et on considère dans la société française, non sans raison, que les questions d'éducation ont toujours été le grand pôle d'intérêt du protestantisme français. Et ça, c'est vrai. l'école laïque républicaine et obligatoire était l'école des protestants. Ce sont les protestants qui ont forgé cette idée et qui l'ont mise au point dans le cadre de la Troisième République. La plupart des familles protestantes ont des ancêtres, des générations et des générations d'ancêtres qui ont été enseignants depuis l'époque de Jules Ferry jusqu'à nos jours. Aujourd'hui, les protestants sont aussi en pointe dans le domaine des recherches sur l'éducation, mais là aussi, hélas, pas dans le bon sens. Ils sont considérés comme étant une sorte de laboratoire expérimental de tout ce qui est en pointe dans le domaine justement du laxisme moral, de enfin tout ce que nous avons pu voir dans la FEUF, et la FEUF ou bien les unions chrétiennes de jeunes gens, la FEDE, enfin les mouvements de jeunesse protestants en général sont souvent les plus corrompus, les plus pourris, n'est-ce pas, par tout ce que nous voyons aujourd'hui se mettre en place dans notre société. Et ce n'est pas pour rien non plus que le gouvernement actuel contient une très très grande proportion de ministres protestants qui sont dans cette voie-là et dans cette veine-là. Voilà donc, si vous voulez, comment le protestant voit le français. Le français voit le protestant, pardon. Le doyen Carbonnier, qui est donc un juriste protestant de très grand niveau, concluait en disant ceci: les protestants sont aimés dans la mesure où ils sont une micro-minorité. Et voilà, ça, je crois, c'est une réflexion importante. C'est parce qu'ils sont si peu nombreux qu'ils sont sympathiques. C'est parce que ils sont quasiment sur le plan numérique au seuil au-dessous duquel ils sont condamnés. Un groupe sociologique est condamné à disparaître. Eh bien, le protestantisme français est exactement dans ces eaux-là. Et il apparaît en quelque sorte, aux Français moyens, comme une sorte de vestige, une sorte de fossile d'une réalité qui a été redoutable à une certaine époque, et qui maintenant est totalement inoffensive. Par exemple, la fête que nous organisons, pour La Roche-Bernard, la réaction de la population de La Roche-Bernard est tout à fait typique de cet état d'esprit. Il y a des années, des dizaines d'années, qu'il n'y a plus de protestants à La Roche-Bernard. Et voilà que la municipalité de La Roche-Bernard a proposé, autour de cette fameuse chapelle de Notre-Dame, de consacrer un week-end tout entier pour que les protestants fassent dans cette chapelle ce qu'ils voudraient. Pourquoi ? Parce que ça appartient à l'histoire, ça appartient au folklore local, à tout un passé, etc. Mais le protestant réel, le protestantisme réel, n'est pas sympathique en soi, mais tout simplement parce qu'il appartient au passé. Alors ça, c'est inquiétant. Parce que finalement, dit Carbonnier, jouir d'une sympathie parce qu'on est une micro-minorité, ça veut dire tout simplement, eh bien, accepter de renoncer à sa vocation. Car qu'est-ce que c'est que la vocation du chrétien en général? Eh bien, c'est de se développer, c'est de s'étendre. Et Carbonnier dit, que se passerait-il si, dans quelques années, quelques dizaines d'années, à la suite d'un réveil, le nombre des protestants français, qui est, disons, pour reprendre le sondage ici, de 2 millions en comptant vraiment tous les marginaux possibles et imaginables, eh bien, passer justement à 5 ou 6 millions, comme la plupart des Français pensent que c'est. Eh bien, peut-être que justement l'image à ce moment-là, favorable que le français a du protestant, se transformerait à ce moment-là, dit Carbonnier. Et ceci, évidemment, n'est pas du tout impossible. Ce qui est aussi intéressant de noter dans ce sondage, c'est que les Français s'intéressent aux protestants sur le plan sociologique, sur le plan historique, sur le plan politique, parce que si le protestantisme est souvent en pointe dans un certain nombre d'options politiques, n'est-ce pas ? Mais il ne s'intéresse absolument pas aux croyances et aux doctrines des protestants. Ça, c'est quelque chose de tout à fait notable. Il y a même, note Richardot, un refus total des Français de se pencher, de s'intéresser aux doctrines des protestants. C'est presque viscéral, dit Richardot, et c'est presque instinctif. Et en creusant plus loin, justement, ce refus, Richardot arrive à la conclusion suivante. Le français, plutôt le protestant, est dans l'esprit du français ce qu'il aurait aimé être. Et c'est ce qu'il ne peut pas être à cause d'une histoire, en quelque sorte. Et s'intéresser de trop près aux protestants, les connaître en profondeur, serait une telle remise en question que le français moyen ressent instinctivement, eh bien, qu'il claque la porte pour éviter cette remise en question. Et la conclusion de Richardot, c'est que précisément, le protestantisme français pose une question dans la société française à la fin du XXe siècle. C'est une interpellation pour la société en général, parce que elle lui montre ce que la société française aurait pu être si l'histoire avait suivi une autre évolution et si le protestantisme n'avait pas été étouffé, écrasé, comme il l'a été il y a quelques siècles. Ça. Et Richardot fait ici un parallèle avec une étude extrêmement approfondie de Pierre Fitte, qui est apparue il y a quelques années, qui s'appelle « Le mal français ». Pierre Fitte, ancien ministre du gouvernement du général de Gaulle, ancien garde des Sceaux sous Giscard d'Estaing, est un homme qui est arrivé à la conclusion que un des maux dont souffre la société française de tous les temps, c'est le centralisme. Centralisme sur le plan politique. Il suffit de regarder une carte de France pour voir que toutes les routes convergent vers Paris comme une gigantesque toile d'araignée, que toutes les voies de chemin de fer convergent vers Paris, que le moindre fonctionnaire ne peut pas prendre dans une région reculée, la Corse ou n'importe où, la moindre décision sans en référer à Paris. Bref, tout se trouve concentré dans cette espèce de capitale tentaculaire et omnipotente où toutes les décisions se prennent. Et malgré la révolution de 89, malgré l'évolution démocratique qui marque la société française, le centralisme fait que, finalement, la démocratie n'est pas aussi totale, dit Pierre Fitte, dans notre pays que, par exemple, dans les pays anglo-saxons. Il reste cette espèce d'état d'esprit d'en référer constamment à l'autorité supérieure, qui était au départ celle du roi, évidemment avec le point culminant en la personne de Louis XIV, la monarchie absolue, mais finalement aussi qu'on retrouve à l'époque de la République dès 89 et finalement jusqu'à nos jours. Et cette situation fait que l'initiative individuelle est presque systématiquement étouffée dans notre pays, que un certain nombre de génies, que ce soit sur le plan scientifique, technique, littéraire ou autre, sont souvent obligés de s'expatrier, notamment aux États-Unis, pour pouvoir réussir. Et ceci parce que, justement, il y a cette espèce de carcan étouffant du centralisme français. Or, d'où vient ce centralisme ? D'où vient cette mentalité centraliste qui est la marque de notre pays ? Pierre Fitte, qui est catholique, n'a pas peur de dire du catholicisme. C'est le catholicisme romain qui a donné cette vision pyramidale de la société française, de la même manière que l'Église catholique est organisée de manière pyramidale. Et Richardot reprend cette thèse en disant qu'il y a parallèle, qu'on le veuille ou non, entre les croyances religieuses et puis les institutions. Les institutions sont le reflet des croyances religieuses de la majorité du pays. L'institution catholique est une institution hiérarchisée, centralisée. La France, pays catholique, se trouve bâtie sur le plan institution exactement sur ce modèle-là. Le protestantisme, au contraire, de par son essence même, est décentralisé. Chaque église a son autonomie propre. Et ce qui est la marque du protestantisme, c'est le fédéralisme, au contraire. Mais le pouvoir est à la base. Il y a l'autonomie interne, même par exemple dans des églises qui sont beaucoup plus hiérarchisées, beaucoup plus centralisées que les nôtres, par exemple, qui sont tout à fait le reflet de cette vision-là. Mais par exemple, même dans l'église réformée ou dans l'église luthérienne, il y a une beaucoup plus grande autonomie des paroisses, comme ils disent, qu'il y en a par exemple dans l'église catholique. Ça, c'est absolument indiscutable. Les plus élevés, n'est-ce pas, ne sont en fait que des délégations de pouvoir qui leur sont accordées par la base. Et cela, dit Pierre Fitte, se retrouve aussi sur le plan des institutions dans les pays protestants. C'est dans les pays protestants qu'on trouve la véritable démocratie. C'est dans les pays protestants qu'on trouve la véritable décentralisation et qu'on trouve le véritable fédéralisme. Le cas le plus caractéristique, on pourrait prendre quelques exemples, les États-Unis, par exemple, qui ont été fondés sur cette vision de base. Mais peut-être l'exemple le plus parfait de ce parallélisme entre croyances et institutions sur le plan de la décentralisation, de l'autonomie et de la démocratie, c'est la Suisse. La Suisse qui est un modèle du genre à ce niveau-là. Et Richardot dit, voilà ce que la France aurait pu être. La France aurait pu être ça. Et le français garde une certaine nostalgie de ce chemin, finalement, qui n'a pas été pris. Il souffre de ce mal français dont il ne parvient pas à se débarrasser. Et la sympathie qu'il éprouve pour le protestant vient de ce que, précisément, les institutions du protestantisme, le protestantisme français, lui montrent ce qu'aurait pu être la France tout entière. Mais encore une fois, ça ne concerne que les institutions et pas les croyances. Les croyances seraient une remise en question trop grande. Alors il y a refus d'étudier les convictions des protestants français. La sympathie, finalement, dont jouit le protestant, vient de l'indifférence religieuse du peuple français. Les doctrines que professent les protestants, pour la majorité des Français, sont totalement dépourvus d'intérêt. Et paradoxalement, il n'y a que chez certains catholiques que ce que professe la foi, que professent les protestants, présente un intérêt dans la mesure où les catholiques les plus en pointe considèrent le protestantisme, encore une fois, comme un laboratoire de recherche de l'Église de demain, d'un certain nombre de choses qui ne peuvent pas se faire en milieu catholique, parce que l'institution ne le permet pas, mais qui méritent d'être tentées, des expériences qui méritent d'être tentées, et qu'ensuite, on pourra peut-être réadapter au sein de l'Église catholique, disons récupérer au sein de l'Église catholique. Et dans l'œcuménisme, ça c'est quelque chose que nous voyons tout à fait. Prenons par exemple le cas du réveil charismatique. Bon, le réveil charismatique ne pouvait pas se développer à l'intérieur de l'Église catholique, c'est évident. Mais lorsque un certain nombre de catholiques se sont penchés sur le réveil charismatique en milieu protestant, ils se sont dit, tiens, voilà une expérience intéressante, avec des excès, avec des choses qui sont discutables, etc. Mais on peut le réintégrer en milieu catholique. On peut récupérer cette expérience pour revitaliser l'Église catholique. Ou pour revitaliser dans leur vision, eux, l'Église tout court, puisque l'Église catholique, c'est l'Église. Il n'y en a pas d'autres. Et c'est pourquoi on entend très souvent dire dans les rencontres œcuméniques où parfois certains protestants dans des grands envolées lyriques disent « il est temps de refermer la parenthèse de la réforme », on entend ça parfois. Certains catholiques disent « la refermez pas trop vite, on a encore besoin de vous ». Ça c'est typique. Voilà, si vous voulez, comment cela se présente au niveau du catholicisme. Toujours pour le peuple français, 9 Français sur 10 n'ont jamais entendu parler de la Fédération protestante. Ils ne savent pas ce que c'est. Bien entendu, inutile de leur parler des dénominations protestantes, réformées, baptistes, luthériens. De plus en plus, avec l'abandon de l'étude de l'histoire, les jeunes Français, les jeunes générations, ignorent même qu'il existe des protestants. Ça commence à se voir. Et ça commence à se voir de plus en plus. Alors c'est pourquoi il est vain, tout à fait vain, de se définir en tant que évangélique, réformé, baptiste, ou tout ce qu'on voudra, surtout dans le contexte actuel avec les sectes, parce qu'immédiatement, pour le français, baptiste, évangélique, réformé, c'est égal secte. Il y a catholique, protestant, point. C'est pourquoi il est extrêmement important, en face du français moyen, de se définir d'abord comme protestant. Et puis pour ceux qui sont un petit peu plus évolués que la moyenne, si j'ose dire, dans la connaissance du monde religieux, et qui demandent à un protestant, mais de quelle tendance? Alors là, on peut à ce moment-là expliquer. Mais il est vain autrement d'essayer de se définir d'abord comme évangélique, ou d'abord comme réformé, ou d'abord comme ceci ou comme cela. Là, c'est totalement tapé à côté. Même le fait, disais-je tout à l'heure, que de se référer à la Fédération protestante pour le français moyen n'a pas grande valeur. La référence à la Fédération protestante vaut pour les pouvoirs publics, qui, eux, traitent avec la Fédération protestante et ne connaissent du protestantisme que la Fédération protestante. Et pour le français moyen, ça n'a finalement pas grande valeur. Les protestants sont considérés comme des gens discrets. Et ça, c'est aussi une grande qualité qu'ils ont. Peut-être qu'il n'est pas une des choses dont nous avons à nous réjouir. Enfin, il ne faut pas non plus être trop tapageur. Il y en a qui ce serait un petit peu de trop. Mais ils sont tellement discrets, finalement, qu'ils disparaissent. Hein. Alors, cette vision qu'ont les Français du protestant est extrêmement intéressante. Parce qu'elle permet, justement, de se situer dans la société française, et elle permet en même temps de savoir comment aborder, comment rendre témoignage. Je crois que le fait que le protestant jouisse d'un capital de sympathie, même si ces sympathies ne sont pas toujours basées sur des raisons qui sont tout à fait valables, est tout de même un point de départ intéressant, un point de départ important, dont on peut se servir justement dans le témoignage. Il s'agit par conséquent de comprendre également jusqu'où va cette sympathie et ne pas croire que cette sympathie est acquise d'une manière inconditionnelle et d'une manière totale. Et notamment, cette sympathie disparaît très souvent lorsque le protestant sort de cette discrétion, lorsqu'il sort de cet effacement que la société française lui assigne. Autrement dit, lorsqu'il retrouve sa vocation de témoin. Le protestant est aimé, il est toléré, à condition qu'il se taise, en quelque sorte. À condition qu'il s'efface, à condition qu'il disparaisse. Mais il est certain qu'à partir du moment où il entre dans une autre voie, alors il est quelqu'un qui dérange, il est quelqu'un qui agace. Et je disais encore tout à l'heure, il pose une question que le français ne veut pas recevoir, une question que le français ne veut pas entendre. Et à partir du moment où il la pose d'une manière claire, alors il n'est plus aussi sympathique que cela. Maintenant, voyons un autre point, si vous le voulez, c'est quel est l'avenir du protestantisme sur le plan sociologique dans la société française. C'est un avenir menacé. 1% de la population française, c'est le seuil minimum, disait tout à l'heure, au-delà duquel, selon les lois sociologiques, une minorité est condamnée à disparaître. Elle est condamnée à disparaître parce que elle n'a plus la possibilité, non pas simplement de s'étendre, mais de subsister par le jeu, par exemple, des mariages et autres. À partir du moment où une minorité tombe au-dessous d'un certain seuil, elle ne peut plus pratiquer de mariage à l'intérieur du groupe, elle est obligée de se marier avec des gens qui sont à l'extérieur du groupe et qui étant donc la majorité, automatiquement va la restreindre et la réduire de plus en plus jusqu'à sa disparition totale. Voilà comment se trouve actuellement le dilemme du protestantisme. Ce dilemme est aussi aggravé par une autre raison, une autre situation, c'est qu'il y a ce qu'on pourrait appeler une véritable diaspora protestante. Diaspora, d'un mot grec utilisé pour le judaïsme, d'une dispersion protestante. Il y a eu, jusqu'à la fin du siècle dernier, au début de ce siècle, un certain nombre de grands réservoirs protestants. Nous en avons parlé. L'Alsace-Lorraine, qui a encore cette fonction, le Languedoc, Roussillon, le Poitou, bref, un certain nombre de grandes régions où on trouvait des minorités protestantes relativement importantes. D'autre part, ces minorités protestantes étaient essentiellement des minorités rurales. Il y avait des terroirs protestants, des villages protestants. Notre siècle a vu deux choses à ce niveau-là. D'une part, le phénomène de l'urbanisation et par conséquent de l'exode rural. De l'exode rural qui a joué pour toutes les couches de la société française, protestantes ou non, dans ce sens que les jeunes quittaient les campagnes pour venir travailler dans les villes. Et on pouvait penser qu'au niveau protestant, on pourrait transplanter dans les villes les paroisses rurales qui étaient ainsi déracinées. En fait, ce n'était pas si simple. Ça n'était pas si simple parce que dans son village, le protestant formait un groupe cohérent, un groupe uni. Parachuté dans la ville, il ne trouve plus ce milieu cohérent et uni. Et pour peu que la foi ne soit pas à la hauteur de la situation, il y a tout simplement disparition, dilution dans la masse, dans l'incroyance. L'incroyance qui est aussi la marque des sociétés urbaines. On a l'habitude de dire que le breton perd la foi en débarquant à Montparnasse. C'était vrai aussi pour le protestant. D'autre part, le protestantisme étant déjà minoritaire, il se trouvait dispersé dans des grandes villes, pas dans les mêmes villes, vous comprenez, avec le brassage de population qui s'opère. Il y a une dissémination où on trouve, par exemple, deux ou trois familles dans une ville, deux ou trois familles dans une autre, etc., qui rend toute vie cultuelle, toute vie spirituelle impossible. Automatiquement, il y a aussi perte de la foi, au bout d'un certain nombre d'années. Enfin, il y a le fait que cette micro-minorité qu'est le protestantisme se trouve confrontée avec des courants idéologiques qui la marginalisent, qui la réduisent et qui font que il n'y a plus de région véritablement protestante aujourd'hui, si ce n'est l'Alsace-Lorraine encore. Département concordataire. À cela s'ajoute un certain nombre d'autres facteurs culturels, tels que par exemple la perte de la mémoire collective. Sur le plan sociologique, un groupe ne peut pas exister s'il n'a pas une mémoire collective. Et ça, les Juifs l'ont bien compris. Les Juifs qui se sont trouvés souvent dans cette situation dans laquelle se trouve le protestantisme français et qui, malgré tout, ont réussi à subsister, grâce justement à la mémoire française, et qui, malgré tout, ont réussi à subsister, grâce justement à la mémoire collective.

parce qu'il a une histoire beaucoup plus récente. 400 ans d'histoire, c'est peu. Et bien qu'il y ait eu des hauts faits qui pouvaient être en quelque sorte la base d'une sorte, comment pourrait-on dire, d'une chanson de geste, oui, d'une geste protestante, les hauts faits des martyrs, eh bien, l'œcuménisme a mis un coup sensible à cela. Parce que dans le contexte œcuménique, pour ne pas déplaire au catholicisme, on a moins tendance à enseigner aux enfants justement les hauts faits du passé, les hauts faits des martyrs d'autrefois. Et cette perte de conscience collective fait que souvent, eh bien, le jeune protestant est amené à se dire, eh bien, puisque le catholicisme a évolué, il n'y a pas tellement de différence entre eux et nous, et il n'y a plus cette identification sur le plan sociologique. Là, c'est une étude, évidemment, uniquement sociologique, qui n'a rien, qui fait abstraction totalement du spirituel. Nous y viendrons juste à la fin de cette étude, en concluant, eh bien, finalement, ici, nous n'avons pas seulement affaire à des réalités de type sociologique, mais vraiment de type spirituel, dans ce sens que l'Esprit de Dieu peut bouleverser tout ça. Mais si on se tient simplement aux critères sociologiques, il est certain que l'avenir du protestantisme est sombre à cause de ces réalités-là. D'autre part, il y a aussi un autre point extrêmement important à souligner, c'est que la société française de tout temps, et la société française moderne plus particulièrement, n'est pas adaptée, a-t-elle jamais été, à l'esprit protestant. Comme le dit le doyen Carbonnier dans une très belle formule, aujourd'hui comme hier, le protestant est dans la société française l'étrange étranger. La conception qui est la sienne de l'autonomie, de la décentralisation, de l'initiative personnelle, entre en conflit constamment et d'une manière permanente avec l'esprit français centralisé dont nous parlions tout à l'heure, enclin à la passivité, etc. Si bien que le protestantisme français se trouve devant le dilemme suivant, ou bien affirmer son identité, et à ce moment-là s'affirmer contre, s'opposer, ou bien s'adapter à la mentalité générale et perdre son identité. Et c'était là souvent la deuxième alternative qu'il adopte, tout simplement parce que justement il se trouve dans cette situation de micro-minorité qui fait qu'il n'a plus la force de s'affirmer contre. Le protestantisme est aussi considéré d'une manière assez négative sur le plan historique. Le protestantisme d'aujourd'hui est sympathique aux Français, mais le protestantisme d'hier ne l'est pas. Tout ici est en paradoxe. Nous disions tout à l'heure le protestantisme français sympathique, mais pas le protestantisme étranger. Eh bien, nous pouvons dire de la même manière, le protestantisme actuel est sympathique, mais le protestantisme d'hier ne l'est pas. Et ceci est tout à fait typique dans l'enseignement de l'histoire, ou du moins dans ce qu'il en reste. Et Richardot a fait une étude extrêmement intéressante à ce niveau, épluchant la plupart des manuels scolaires qui traitent de l'époque de la Réforme, de l'époque des guerres de religion, de la révocation de l'édit de Nantes, etc., pour voir comment l'histoire du protestantisme était présentée aux jeunes Français. Alors, bien entendu, quand on touche à des ouvrages scolaires qui ont pour but de se mettre au niveau de jeunes enfants qui n'ont pas la possibilité d'entrer dans des considérations trop complexes, il y a obligatoirement une simplification et une caricature. Mais justement, dit Richardot, le fait que l'on ait affaire à des simplifications est extrêmement intéressant parce que ça montre quelle est la conviction profonde de ceux qui font cette simplification-là. Par exemple, Richardot note que le modèle protestant de société est totalement répudié.

0: l'enseignement officiel de l'histoire, et ceci d'une manière systématique. Il a étudié, par exemple, la présentation du siège de La Rochelle. Le siège de La Rochelle est présenté comme quelque chose de tout à fait légitime. En fait, quelle était la raison profonde du siège de La Rochelle? C'était un désir de l'État français de détruire le protestantisme. C'était au moment de l'absolutisme, la montée de l'absolutisme français, avec Richelieu, et qui devait culminer avec Louis XIV, la centralisation de l'État français, qui n'avait pas toujours été aussi centralisée. Au Moyen-Âge, par exemple, contrairement à ce que l'on croit, le Moyen-Âge n'était pas une époque obscurantiste, mais c'était une époque où les gens avaient une très très large autonomie, une très large liberté. Il y avait par exemple des villes libres qui s'administraient d'une manière tout à fait autonome, bien souvent, par rapport au pouvoir central. Et la monarchie française, l'affirmation de la monarchie française, s'est fait contre, justement, cette autonomie dont avaient joui les sociétés au Moyen-Âge. Et automatiquement, le protestantisme était perçu comme un facteur de division au moment où l'on essayait d'unifier, entre guillemets, la nation. Unifier, c'est-à-dire uniformiser la nation. La vision française, comme la vision catholique, est la vision de l'uniformité. Et ça, c'est un débat qui reste très actuel aujourd'hui. Par exemple, au niveau de l'école, la querelle de l'école libre ou de l'école publique, n'est-ce pas? C'est exactement le même problème. École unique, parce que nous sommes dans un état unique, en quelque sorte. Admettre un dualisme scolaire, eh bien, c'est diviser la société française. Il faut qu'il y ait une uniformité totale. De la même manière que la vision de l'Église catholique, de l'œcuménisme, c'est l'uniformisation totale sur le modèle romain. Alors on trouve exactement le même problème. Et ça commence avec Richelieu. Alors, à partir du moment où Henri IV, roi protestant, avait accepté de laisser subsister des non-catholiques dans son royaume, eh bien, il fallait donner à ces gens-là les moyens de subsister. Il fallait donc leur garantir une autonomie sur le plan politique, disons, sur le plan des institutions. Si cela n'était pas, alors, du fait, justement, de sa situation de minorité, le protestantisme ne pouvait subsister. Et Richelieu l'avait bien compris. Quand il a voulu mettre fin à la République de La Rochelle, eh bien, c'était pour mettre fin au protestantisme français. Or, quand vous lisez les livres d'histoire, dit Richardot, vous lisez exactement l'inverse. Vous lisez que Richelieu n'avait pas voulu s'en prendre aux protestants en tant que tels, mais simplement au pouvoir politique des protestants. Vous lisez que les protestants constituaient un État dans l'État, et ça vous retrouvez des affirmations modernes. À partir du moment où un groupe est considéré comme dangereux dans notre pays, c'est parce qu'il forme un État dans l'État, vous trouvez ça toujours. Et alors, par conséquent, il fallait mettre fin à cet état dans l'État. Par exemple, on lit ceci, les protestants étaient dangereux. On lit aussi ceci, les protestants avaient abusé des privilèges de l'édit de Nantes. Ils étaient devenus un parti politique, donc des rebelles. Des gens qui n'étaient pas loyaux à l'État français, au roi. C'est assez cocasse, d'ailleurs, de voir que c'est dans les livres d'histoire de la République anticlérical et anti-monarchique qu'on trouve ce genre de choses, n'est-ce pas? L'État était incarné par le roi, ce roi qu'on a guillotiné, mais à l'époque, c'était lui qui représentait l'État. Et le culte de l'État en France est quelque chose de terrible. Un autre chef d'accusation, c'est que les protestants de La Rochelle étaient les alliés de l'Angleterre. Bien entendu, ils cherchaient à s'appuyer sur ceux qui pouvaient leur apporter du secours. Mais il est certain que, par exemple, quand on lit la confession de foi dite de La Rochelle, qui n'a d'ailleurs pas été écrite à La Rochelle, qui a été dédicacée au roi de France, François Ier, le préambule dit ceci, « Nous voulons, Majesté, enfin, c'est plus exactement les mots, vous faire connaître ce que nous, protestants français, ou français plutôt protestants, nous croyons, et nous vous affirmons par la même occasion que nous sommes des sujets extrêmement fidèles, extrêmement loyaux de votre majesté. » C'était tout le contraire de ce que les protestants pensaient. Mais là, c'était considéré par l'État centralisateur français comme une menace. Le fait de ne pas croire comme les autres, le fait de ne pas être comme les autres, le fait d'avoir des institutions qui étaient autres que celles de la majorité, était considéré, alors même que c'était une petite minorité, comme une menace intolérable qu'il fallait à tout prix écraser et à tout prix réduire. Et la cause de la révocation des dissidents n'est pas autre chose non plus. N'a pas d'autre raison que cela. Par exemple, il y avait dans un ouvrage ce titre, « La prise de La Rochelle, deux points, la fin du danger protestant ». Oui. Les protestants avaient des privilèges politiques. Et puis toujours cette notion d'être un État dans l'État. Et la prise de La Rochelle a été vraiment cette marche irrésistible vers la constitution de l'État moderne, qui est associée encore aujourd'hui avec l'idée du bien. L'État moderne, c'est le bien. Par conséquent, on ne peut pas. Comment peut-on être persan? Comment peut-on être différent? C'est pas possible. Il est question de l'arrogance des protestants qui entraînaient des désordres publics à La Rochelle, etc., etc. Enfin, voyez le genre de choses. Dans le chapitre des guerres de religion, on retrouve aussi l'état d'esprit que nous soulevions, c'est-à-dire que les doctrines des protestants ne sont pratiquement jamais étudiées. D'ailleurs, il est assez rare de voir le titre « La réforme », mais on trouve plutôt le titre « Les guerres de religion ». La réforme en tant que telle n'intéresse pas. La réforme n'a d'incidence que dans la mesure où elle a entraîné des troubles religieux. Et par conséquent, on met l'accent justement sur ce fait. Les protestants, du fait qu'ils étaient protestants, ont entraîné des guerres dans notre pays. Et s'il y a eu cette période terrible de troubles, de massacres, etc., qui ont été les guerres de religion, c'est parce qu'il y avait des protestants, par conséquent, ils ont eu tort d'être des protestants, parce qu'il n'y en avait pas eu, il n'y aurait pas eu de troubles. Voilà la conclusion qui en sort. Donc, s'il y a eu des guerres de religion, c'est à cause d'eux. C'est eux qui sont responsables, en fin de compte. Ils ont brisé l'unité de la nation française. Ils ont brisé l'unité, le consensus national. Et ce sont des gens qui ont divisé l'opinion. Alors, on ne prend pas en considération le fait que ça a été récupéré par des partis politiques, l'Église, la Ligue, ou au contraire les Valois, etc. Non, ça n'intéresse. On fait le court-circuit total là-dessus, n'est-ce pas ? C'est le protestantisme en tant que tel qui a été facteur de troubles et fauteur de troubles dans notre pays. Il est assez rare, par exemple, de voir noter que Calvin était français. Parce que Calvin ne peut pas être français dans l'esprit, dans cet esprit unitariste, parce qu'il a entrepris, il a entraîné justement une coupure, une cassure dans la nation. Alors on insiste sur le fait qu'il est allé à Genève, etc. Et pour beaucoup de jeunes Français, Calvin était un Suisse, tout simplement. Et l'école, disais-je tout à l'heure, est encore le reflet de cette vision. Le sectarisme de l'école, des tenants de l'école laïque aujourd'hui, c'est tout simplement le vieux sectarisme de Richelieu qui réapparaît, cette fois-ci contre l'Église catholique. C'est assez curieux. On trouve cette idée du centralisme, n'est-ce pas, ce qui est une marque de l'esprit français, comme disait Pierre Fitte, le mal français. Pour ce qui est du règne de Louis XIV, alors en général, la révolte des Camisards est totalement occultée. Très rares sont les jeunes Français qui ont entendu parler de la révolte des Camisards, parce que ce n'était pas une période tout à fait glorieuse. Très peu sont ceux qui ont entendu parler de l'appauvrissement de la France à la suite de la révocation de l'édit de Nantes et de l'exode qui en a résulté. Et très peu ont ceux qui ont entendu parler, alors tout simplement, du protestantisme étranger. Voilà donc, si vous voulez, comment se présentent les choses. Qu'est-ce qu'on peut dire encore? Oui, cela provoque de la part du protestant lui-même, un certain nombre de réflexes. Un certain nombre de réflexes qui sont ataviques et que on adopte très vite en général. D'abord, effectivement, le français ne se sent, le protestant ne se sent vraiment jamais un français à part entière. Il voudrait l'être, mais il se sent beaucoup plus toléré. Par exemple, les médias parleront volontiers de l'Église de France, sous-entendez l'Église catholique. Par contre, ils vous parleront des protestants français. C'est-à-dire, finalement, que le protestantisme n'est pas considéré comme quelque chose de vraiment national, de vraiment autochtone. Il y a des protestants en France, mais c'est une anomalie, en quelque sorte. L'Église de France est, bien entendu, catholique. Ça va de soi. Même pour des gens qui sont loin de toute considération religieuse, comme le sont souvent les journalistes. Mais ils vous parleront, l'Église de France a pris position en faveur de telle et telle chose, etc. Bon, si vous comprenez, l'Église de France est l'Église catholique. Alors l'Église protestante n'est pas l'Église de France, alors. Mais dans la mentalité, non, finalement. Dans le subconscient, non. Bien entendu, si on discute avec eux comme ça, ils diront, bah si, bien sûr, mais dans le subconscient, non. Et ça, le protestant le sent. Et par conséquent, il essaiera souvent de donner des signes d'allégeance, qu'il est bien un Français comme les autres. Par exemple, les protestants français sont souvent beaucoup plus patriotes que les non-protestants. Par exemple, pendant la guerre de 1914, tout à fait typique de voir le grand nombre de Français, protestants français, qui sont morts, comme on disait, entre guillemets, pour la France. Il y a, par exemple, si vous allez dans des vieux temples, quand ils étaient construits avant la guerre de 1914, vous avez presque toujours à l'entrée du temple une plaque avec les noms de ceux qui sont morts pendant cette guerre de 1914, morts pour la France. C'était une gloire pour ces communautés protestantes de mettre en avant le grand nombre de morts qu'ils avaient eu pour la France, parce que c'était la preuve qu'ils étaient bien français. Ils étaient tellement français qu'ils n'avaient pas hésité à combattre une autre puissance protestante qui était l'Allemagne. Vous trouvez aujourd'hui la même chose dans les engagements politiques d'une grande partie d'un grand nombre de protestants, y compris l'engagement à gauche, etc., qui est une manière aussi de s'affirmer français et de faire de la surenchère à ce niveau-là pour montrer qu'on est bien français, on est bien intégré dans la communauté nationale. D'autre part, il y a ce désir de s'aligner sur la France globale et de cette tendance, n'est-ce pas, a un effet tout à fait négatif parce qu'elle pousse à l'assimilation, à la perte de l'identité, à la perte de la spécificité. Je parlais d'ailleurs de l'austérité protestante qui a été effectivement un fait jusqu'au début du siècle. Et puis soudain, les protestants se sont rendus compte qu'ils étaient considérés comme des gens austères et qu'on les reconnaissait à leur austérité. Alors ils ont balancé dans l'autre extrême. Et vous voyez, par exemple, chez les jeunes protestants, souvent, même chez des pasteurs, un langage ordurier, grossier, etc. C'est encore une fois faire de la surenchère pour vous dire, ben, on n'est pas différent des autres. On est les Français comme les autres. Et ils sont tellement plus différents que finalement, ils perdent même, ils sont le sel qui n'a plus de saveur, quoi. Voilà à quoi ça aboutit, et c'est extrêmement négatif, extrêmement grave. Par exemple, les mouvements de jeunesse protestants sont typiques de cette évolution. Je pense par exemple à un mouvement comme ce qu'on appelle la FEDE, Fédération des étudiants protestants, université et lycée, du second cycle, auquel j'ai milité en son temps, et qui ont été finalement en pointe dans les événements de mai 68. Qui ont été amenés à renoncer à toute spécificité chrétienne. Je me souviens d'avoir quitté ce mouvement à ce moment-là, au moment où il avait été décidé que d'abord on ne s'occuperait plus, on ne ferait plus d'études publiques, uniquement des études littéraires, politiques et œcuméniques. Et après on a même laissé tomber l'œcuménisme pour ne faire plus que de la littérature et s'occuper de questions politiques. C'est cette assimilation. Puis finalement, eh bien, les mouvements de jeunesse protestants ont disparu. La FEDE, on n'en parle plus aujourd'hui, parce que finalement, pourquoi continuer à se dire protestant si on est exactement comme les autres? La FEUF, bon, c'est ce qu'il en reste. Les colonies chrétiennes, les colonies de vacances protestantes, etc., bon, c'est pas brillant non plus. Et par conséquent, il y a une perte de toute la jeunesse protestante. Et la plupart des protestants sont des gens d'un certain âge, et souvent d'un âge certain. Quand on va dans les églises réformées, la moyenne d'âge tourne autour de 50 ans, au mieux, parmi les benjamins, n'est-ce pas ? Alors il y a un gros problème à ce niveau-là, au niveau du renouvellement de la jeunesse. Une jeunesse qui souvent continue à se dire protestante, mais uniquement sociologiquement, et sans plus aucune référence à une foi ou à des croyances précises, mais uniquement à un vague passé ou à une vague appréhension des problèmes, sans que cela ne change plus rien à rien. Un autre aspect, un dernier aspect avant de conclure, c'est la mondialisation. Précisément parce qu'ils ne se sont pas intégrés dans la société française, parce qu'ils se sont menacés, constamment menacés. Une sécurité qui est certes une sécurité réelle aujourd'hui, qui n'est plus comparable avec l'époque des camisards ou autres, mais une sécurité qui reste précaire. Il est tout à fait intéressant de voir, par exemple, que la Fédération protestante a réagi très vivement au sujet des lois sur les sectes, parce que finalement, elle a senti instinctivement qu'il y avait là la même intolérance qui était celle de Richelieu, par exemple, et que très vite, cette attaque de groupes marginaux pourrait également déraper et se retourner contre elle, qui reste aussi un groupe minoritaire. Et alors, précisément, à cause de ce sentiment de menace permanent qui pèse sur elle, la communauté protestante de France a besoin de se sentir appuyée par les grandes communautés protestantes qui sont en dehors de la France. Il a toujours eu des contacts extrêmement étroits avec le protestantisme mondial. L'Allemagne, l'Angleterre, les États-Unis, les pays scandinaves en particulier. C'est vrai aussi souvent au niveau des familles. Les protestants sont souvent des grandes familles, et des grandes familles qui sont restées unies au-delà des frontières. Souvent, ces familles ont été dispersées, d'abord à cause d'exode rural, dont je parlais tout à l'heure, mais aussi parfois au-delà des frontières, d'abord au moment de la révocation des édits de Nantes. Beaucoup de familles protestantes ont émigré, bien entendu, vous le savez, à droite ou à gauche, en Allemagne, en Angleterre, aux Pays-Bas. Et malgré cette dispersion géographique, ces familles ont souvent gardé des liens étroits. D'autre part, le protestant est aussi quelqu'un qui, étant donné ses problèmes au niveau mariage, se marie facilement à l'extérieur, avec des étrangers, des protestants étrangers. Si bien que vous avez, par exemple, des branches de telle et telle famille qui sont restées en France, alors où ils ont des cousins aux États-Unis, d'autres en Allemagne, d'autres en Hollande ou ailleurs, d'autres en Australie. Et par exemple, quelque chose de tout à fait intéressant, c'était de voir dernièrement comment notre ami M. de Beaulieu, que vous connaissez sans doute la plupart d'entre vous, le vieux pasteur qui se trouve en retraite à Villemoine, qui lui est allemand, il est né allemand, n'est-ce pas ? Mais sa famille était originaire d'ici. Ils se sont rassemblés, je crois que le West France en avait fait tout un article là-dessus il y a un an ou deux. Ils se sont rassemblés tous les deux Beaulieu qui venaient du monde entier. C'était tout à fait intéressant. Il y en avait qui ne s'étaient jamais vus ni d'Ève ni d'Adam. Ils se rencontraient à cette occasion pour revenir à leurs racines, revenir à leurs origines. Il y en avait qui venaient de tous les coins du monde. C'était la même famille, c'était la famille de Beaulieu. Alors, ça s'explique justement par ce sentiment d'insécurité qui caractérise les protestants. On part facilement à l'étranger dès qu'on se sent menacé, quoi. Alors, donc, quel est l'avenir du protestantisme français sur le plan sociologique ? Eh bien, apparemment, sur un plan strictement humain, c'est un avenir sombre. C'est une réalité qui est amenée à disparaître à plus ou moins long terme. Et pourtant, nous sommes ici un petit peu devant un phénomène qui échappe aux lois de l'histoire, aux lois de la sociologie. De la même manière que Louis XIV pouvait penser qu'il avait exterminé le protestantisme, son avenir est finalement entre les mains de Dieu. Son avenir est certes difficile, parce qu'il faudrait y ajouter aussi toute la pression anti-religieuse qui s'exerce également sur le catholicisme. Mais le catholicisme, étant donné son importance numérique en France, peut se permettre de perdre des millions de gens qui se trouvent sécularisés, laïcisés, qui virent à l'athéisme. C'est évident que le protestantisme ne peut pas se permettre ce luxe. Alors, c'est un avenir sombre. Comment réagir face à cette situation? D'abord, évidemment, dans une dimension de foi renouvelée. Dieu peut changer les choses, un réveil est possible. Certains diraient même un réveil est probable, à plus ou moins long terme. Comme le disait le doyen Carbonnier, Dieu peut encore agir et bouleverser toutes les données. Maintenant, il s'agit d'espérer et de croire, mais peut-être y a-t-il aussi un certain nombre de choses qui peuvent être faites. Et qu'est-ce qui peut être fait? Eh bien, comprendre les dangers qui menacent. Savoir s'accepter comme précisément cet étrange étranger et ne pas chercher à gommer cette différence, mais peut-être l'affirmer non pas d'une manière agressive, mais sans complexe. Et ce faisant, alors il y a un certain nombre de conséquences qui en découlent. Il s'agit de lutter contre un certain nombre de choses. D'abord, la diaspora du protestantisme, qui finalement se concentre à Paris, pour l'essentiel. Et là, on rejoint finalement une des grandes préoccupations de notre temps, justement, la décentralisation et la régionalisation. La Fédération protestante l'a compris, justement, qui a élaboré, qui est en train de mettre au point cette réalité, c'est-à-dire créer des communautés où les gens restent. Parce que le protestantisme, il y avait un autre phénomène qui jouait également, c'est que le protestant, homme du livre, homme de réflexion, ayant donc le goût pour l'étude de la Bible, mais le goût pour l'étude tout court, finalement, qui était intéressé par tout ce qui touchait à l'éducation et à la culture, était souvent un homme qui émergeait rapidement au point de vue intellectuel de la masse catholique. Et c'est la raison pour laquelle les protestants jouaient un tel rôle dans la Troisième République en particulier. Seulement, ce qui se passait, c'est que les élites protestantes qui se dégageaient ainsi au niveau, par exemple, de l'école communale, eh bien, étaient les premières à faire partie de cette diaspora. C'était ceux qui se retrouvaient ensuite dans les villes, à Paris, etc., etc. Et le protestantisme, les terroirs protestants se trouvaient décapités de leurs élites. Et ça, c'est encore le problème aujourd'hui. Encore le problème aujourd'hui pour les élites protestantes se retrouvent à Paris, n'est-ce pas? Alors, il faut lutter contre cette tendance. Un retour au pays, en quelque sorte, créer des communautés où l'on reste, où les jeunes restent, qui ne sont pas des tremplins vers un avenir sociologique plus important, mais où l'on reste. Deuxièmement, lutter au niveau de l'éducation. Redonner aux jeunes une éducation véritablement protestante, c'est-à-dire chrétienne, biblique, tout simplement. Redonner aux enfants une conscience d'appartenir à une communauté qui a un passé, qui a une identité, et comme le dit Richardo, à un peuple protestant. Prendre conscience qu'il existe un peuple protestant français. Et troisièmement, et ça, ce n'est pas la moindre des choses, lutter pour le maintien de la liberté. La liberté que le protestantisme français a conquis au prix de tant de luttes, de sang, de martyrs, etc. Et que la société moderne, consciemment ou inconsciemment, a tendance à renier, à grignoter. Par exemple, ce sont les protestants français qui ont instauré le jeudi, à l'époque de la Troisième République, le jeudi qui était férié, enfin les enfants ne travaillaient pas, n'allaient pas à l'école, et c'était pas du tout pour leur permettre d'aller faire du patin à roulettes ou de la planche à voile, mais pour leur permettre d'étudier la Bible. C'était le jour qui était consacré à l'enseignement religieux. Bon, aujourd'hui, dans la mesure où l'enseignement religieux, ça n'existe presque plus, bon, on a tendance à supprimer ça, on parle de supprimer le mercredi maintenant pour faire le long week-end à partir du vendredi, etc., pour permettre aux gens de partir en week-end. Bon, ce n'est pas toujours de la mauvaise intention de la part des pouvoirs publics, mais c'est parce qu'ils oublient que là, il y a une composante qui doit être respectée. Alors, il y a tout un combat à mener à ce niveau-là aussi, au niveau du respect de la liberté en général, et la liberté religieuse en particulier. Ça, le problème des sectes aussi s'inscrit dans ce contexte-là. Alors voilà les trois points essentiels dont dépend ici la survie du protestantisme français, en dehors de cette intervention d'Esprit de Dieu, et finalement de ce réveil qui est celui qui pourrait vraiment bouleverser encore une fois toutes les données. Voilà, est-ce que vous avez des questions à poser ?
1: Je m'appelle Christophe, j'ai 23 ans, et je suis chrétien maintenant depuis 3 ans et demi. On croyait pas que c'était un don particulier que j'avais. Souvent les gens croient qu'on est chrétien par vocation, comme quelqu'un qui est doué pour être footballeur ou professeur de mathématiques. Non, c'est pas ça du tout. Si vous m'aviez rencontré il y a 4 ans, vous m'auriez vu avec une belle moto, avec des cheveux très longs, avec une guitare électrique, ou même dans une boîte de nuit un soir à fumer ou à boire. J'étais comme tout le monde, quoi. Mais je m'ennuyais aussi, comme tout le monde. J'avais beau sortir, plus je sortais, plus je m'ennuyais. Plus je devenais faux, avec les amis avec qui je sortais. J'avais un grand sourire, comme quelqu'un qui s'amuse bien. Mais au fond de moi, j'étais triste, malheureux. Et je voyais bien que les autres, mes copains qui étaient avec moi, c'était pareil. Bien sûr, quelquefois, on avait beaucoup de plaisir. On s'amusait bien, on prenait son pied, comme on dit. Avec un petit peu de musique, avec un petit peu d'alcool, avec la cigarette. Mais juste après, c'était terminé. Quand ces effets, les effets du tabac, les effets de la cigarette étaient passés, tout redevenait comme avant. On confond souvent le mot plaisir avec le mot heureux. Le plaisir, ça dure un temps, et ça nous est souvent donné par des éléments extérieurs. Mais être heureux, c'est être heureux au fond de soi, quelles que soient les circonstances. Au fond de son cœur, avoir la paix, la joie, sans avoir besoin d'artifice. Je voulais tellement trouver le bonheur que je devenais matérialiste. Il me fallait toujours une plus grosse moto, il me fallait toujours une plus belle guitare, toujours plus, et quand j'arrivais pas à avoir, je travaillais dur, et je l'avais. J'étais étudiant à l'époque, et mes vacances, je les consacrais à travailler pour avoir de l'argent. Et je voulais tellement y arriver, je voulais tellement trouver le bonheur, qu'un jour j'ai voulu connaître l'amour. C'était ça la solution, il me fallait trouver quelqu'un. Mais quand j'ai eu trouvé quelqu'un, au fond de moi, tout au fond, c'était toujours pareil, toujours triste. Et un jour, ça a craqué aussi, de ce côté-là. Ce jour-là, j'avais plus rien, plus de solution. Je me suis souvenu alors qu'un jour, j'avais rencontré des chrétiens. Et ce qui m'a frappé chez eux, c'est ce qu'ils disaient. Car ils se disaient heureux. Non seulement ils disaient, mais ça se voyait. Et lorsque je les ai connus un peu mieux, j'ai bien vu que c'était pas du superficiel, que c'était vraiment profond. Ils avaient une telle paix, une telle joie au fond d'eux. Mais voilà, ils disaient que ce n'était pas d'eux, qu'ils tenaient cette paix et cette joie de Dieu, tout simplement. C'est Dieu qui leur avait donné. J'ai réalisé aussi ce vide que j'avais en moi, ce vide qui avait la forme de Dieu. Et ce vide, on l'a tous. Et seul Dieu peut le combler. Et ce jour-là, j'ai prié Dieu. Oh, sincèrement, j'ai pas récité une prière, j'ai dit simplement mon désir de le rencontrer, de le connaître et de faire une grande croix sur mon passé et de dire, bah maintenant, c'est toi qui dois prendre le volant dans ma vie. En quelque sorte, je lui ai ouvert la porte, je lui ai donné le droit d'entrer dans ma vie et de prendre les commandes. Et depuis, tout ce que Dieu a fait en moi, c'est vraiment tout ce dont j'avais besoin. Au début, j'avais un peu peur. Je me disais, oh là là, si je deviens chrétien, j'aurai des tas d'interdictions, et j'aurai des tas d'obligations. Ça doit être terrible de devenir chrétien. Puis maintenant que je m'aperçois que c'est avant que j'avais des interdictions. C'est avant que j'étais prisonnier. Et c'est maintenant que je suis enfin libre d'être vraiment moi-même.
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1: Bonjour à tous, je suis Raphaël Mambou, que Jésus vous bénisse, qui que vous soyez, où que vous soyez. Le nom de cette émission est Venez à Jésus. C'est une grâce, c'est un honneur, c'est un privilège de pouvoir vous retrouver encore une fois aujourd'hui autour de la parole de Dieu pour partager quelques versets bibliques sur le thème « La parabole du fils prodigue ». Avant d'aller plus loin, je voudrais vous inviter à baisser la tête dans la prière pour dédier le reste des 30 minutes entre les mains du Seigneur. Prions. Père éternel, au nom de ton Fils Jésus-Christ, nous voici devant toi pour entendre ta parole, pour entendre tes instructions, pour entendre tes directives, pour entendre ton message. Bénis chaque auditeur, Seigneur, qui nous écoute en ce moment. Au-delà de la personne que je suis, permets, Seigneur, que tes auditeurs comprennent que c'est toi qui parles. Parle à chacun d'entre nous, Père. Dispose nos cœurs. Fais-nous du bien, Seigneur. Instruis-nous, car les temps sont courts. Tu veux récupérer tous les fils prodigues. Amen. La parabole du fils prodigue. Je voudrais simplement vous inviter à lire dans Luc 15, versets 11 à verset 16. Verset 11 au verset 15. Non, jusqu'au 16. Un homme avait deux fils. Le plus jeune dit à son père, « Mon père, donne-moi la part de bien qui doit me revenir. » Et le père leur partagea son bien. Peu de jours après, le plus jeune fils, ayant tout ramassé, partit pour un pays éloigné, où il dissipa son bien en vivant dans la débauche. Lorsqu'il eut tout dépensé, une grande famine survint dans ce pays, et il commença à se trouver dans le besoin. Il alla se mettre au service d'un des habitants du pays, qu'il envoya dans ses champs garder les pourceaux. Il aurait bien voulu se rassasier des carouches que mangeaient les pourceaux, mais personne ne lui en donnait. Je m'arrête aujourd'hui à ce verset, parce que nous allons lire un peu plus tard un autre verset, mais une autre histoire, mais un peu plus longue. Nous avons défini une parabole comme étant un enseignement spirituel, illustré à partir des faits de notre vie de tous les jours. Jésus raconte, un homme, qui est l'image de Dieu, avait deux fils. Le plus jeune dit à son père, inspiré par le diable, poussé par le diable à la rébellion, de demander sa part d'héritage et d'aller vivre en dehors de la supervision, en dehors de l'autorité, en dehors de la protection, en dehors de l'amour, en dehors des directives de son père. Mon ami, mon frère, ma sœur, vous qui m'écoutez en ce moment, peu importe le lieu où vous écoutez, la parabole du fils prodigue, à mon humble avis, s'applique d'abord aux enfants de Dieu. Satan encourage les enfants de Dieu à ne plus marcher sous l'autorité de Dieu. Jésus dira dans les évangiles que le diable va tenter de séduire même les élus. Vous êtes chrétien, vous avez rencontré Jésus-Christ dans votre vie, vous êtes peut-être baptisé du Saint-Esprit, vous êtes baptisé d'eau, vous êtes chef d'une chorale, membre d'une chorale, peut-être prédicateur de l'évangile. C'est une très bonne chose. Mais la question que j'aimerais vous poser, êtes-vous totalement et entièrement sous la supervision de Christ? Le diable commençait petit à petit à parler au cœur de ce jeune homme pour le pousser à la révolte. Combien de chrétiens sont convaincus que la vie est bien meilleure en dehors de Christ? Oh, des fois ils le disent par automatisme. Non, la vie c'est bon en Jésus. Mais quand ils regardent les païens, ils convoitent les païens. Ils envient les païens. Jésus dira que nous sommes la lumière du monde et le sel de la terre. Le monde est dans les ténèbres et c'est nous qui faisons connaître au monde c'est quoi la lumière. Le sel de la terre, c'est nous qui donnons de la saveur. Le sel a pour but, a pour fonction de donner de la saveur. Il faut que lorsque les païens nous regardent, il faut que lorsque les inconvertis nous regardent, ils se disent, je veux devenir chrétien. Quand vous lisez l'histoire de l'église chrétienne, ou l'histoire des persécutions des chrétiens, beaucoup d'inconvertis sont devenus chrétiens en voyant la vie et la fin de ceux et de celles qui suivaient Jésus-Christ. On parle même de l'histoire de soldats romains qui, après avoir tué des témoins de Christ, ont décidé eux aussi de devenir des chrétiens. Parce qu'ils avaient compris dans la vie de ces personnes, ils reflétaient Christ. Ils comprenaient que ces hommes étaient prêts à mourir, que ces femmes étaient prêtes à mourir pour Jésus-Christ parce que ces hommes, ces chrétiens, avaient compris que Jésus-Christ, c'est tout et que sans Jésus-Christ, c'est rien. Ce jeune homme dans la parabole du fils prodigue est sous la protection de Dieu. Mais il veut être loin de Dieu. Il veut la débauche. Il veut le vol. Il veut le meurtre. Il veut l'impudicité. Il veut l'idolâtrie. Il veut tout autre chose que Dieu. Il y a des chrétiens dans l'église de Jésus-Christ qui constamment regardent par-dessus le mur de Dieu pour voir et dire les païens sont bien meilleurs. Asaph, le psalmiste Asaph, dans le psaume 73 ou 73, le dit. J'ai failli abandonner la race de Dieu. Nous allons lire quelques versets. Le psaume 73 ou 73, c'est ça que je voulais dire. Le verset 15, par exemple. Il dit, si je disais, je veux parler comme eux, voici, je trahirais la race de tes enfants. Donc, il était tenté à parler. Lisons le premier verset. Psaume d'Asaph. Oui, Dieu est bon pour Israël, pour ceux qui ont le cœur pur. Toutefois, mon pied allait fléchir. Mes pas étaient sur le point de glisser, car je portais envie aux insensés, en voyant le bonheur des méchants. On peut se limiter. Ils voient les méchants, ils voient les pécheurs, ils se disent, ils sont bien meilleurs. Mais lorsque le monsieur va partir, il va commencer à vivre dans la débauche et dépenser tout son potentiel. Dépenser tout son argent, dépenser toutes ses richesses, il va se retrouver à un moment où il n'a plus rien. Au lieu de reconnaître en ce moment-là qu'il s'est trompé, il veut persévérer. Mon frère, ma sœur, ne persévérons pas dans le péché, ne persévérons pas dans l'erreur, ne persévérons pas dans la rébellion. Jérémie 2, verset 19, si je ne me trompe pas. On va y aller, je vais vérifier. Jérémie 2, verset 19. Tout à fait. Ta méchanceté te châtiera et ton infidélité te punira. Tu sauras et tu verras que c'est une chose mauvaise et amère d'abandonner l'Éternel, ton Dieu. C'est une chose amère et mauvaise d'abandonner Dieu. Le monsieur va le comprendre par expérience, mais Dieu ne veut pas que nous passions forcément par là. C'est pour ça qu'il permet que vous écoutiez cette émission. C'est pour ça qu'il permet que cette radio sur laquelle vous êtes en train d'écouter cette émission existe. C'est pour ça qu'il a inspiré ce message, afin de vous prévenir. Vous n'êtes pas obligé de le vivre et de le comprendre par expérience. Ne devenez pas un matériel qui va commencer à dire aux autres, vous voyez, moi j'ai vécu dans le péché, dans l'impudicité, dans le mensonge, dans l'occultisme, j'ai abandonné Dieu et j'ai perdu. J'ai perdu mon travail, j'ai perdu ma santé, j'ai perdu ma famille. Dès que quelqu'un quitte l'autorité de Christ, il se met automatiquement sous l'autorité du diable. Il se remet sous l'autorité du diable. Mon frère, ma sœur, Dieu ne veut pas ça pour vous. Voilà pourquoi il veut que vous écoutiez. C'est une chose terrible, c'est une chose amère, c'est une chose mauvaise que d'abandonner Dieu, de ne pas avoir une crainte de lui. Mon frère, ma sœur, le péché dégrade, le péché rabaisse, le péché détruit. Jésus dira du diable, ce n'est qu'un voleur, un meurtrier et un destructeur. Le diable ne dit, voilà ses trois objectifs dans votre vie, dans ma vie, c'est de nous détruire. Il nous fait croire d'abord que les choses sont merveilleuses. Il nous fait croire qu'en dehors de Jésus-Christ, il y a possibilité de vivre. Il nous montre... Certains de ces ambassadeurs qui ont l'air être en parfaite union avec l'harmonie, qui ont l'air d'être gentils, qui ont l'air d'être en paix avec les autres. Mais en fait, au-dedans, ce sont des gens troublés. Oui, ne les regardez pas à la télévision comme étant des hommes parfaits. C'est l'apparence qu'ils vous donnent. Mais dès que vous y entrez, ils vous détruisent. Je suis en train de penser à une histoire que j'ai lu, d'un monsieur qui évangélisait dans des pays asiatiques, et il a rencontré quelqu'un qui pratiquait le yoga, la méditation. Et le monsieur lui disait, ça fait trois générations que je pratique ça fait trois générations que dans notre famille on pratique cela. Mais on n'a jamais trouvé la paix. Mon grand-père est mort en disant qu'il n'avait pas trouvé la paix. Mon père est mort en disant qu'il n'avait pas trouvé la paix. Et moi-même, je pratique cela depuis plus de 14 ans, 15 ans, et je n'ai pas encore trouvé la paix. Et le monsieur disait, je peux t'offrir la paix, mais seulement si tu es réconcilié avec Jésus-Christ. Oui, Jésus-Christ donne la paix, mon frère. Jésus-Christ donne la paix, ma sœur. C'est possible. Ne soyons pas des rebelles. Dieu dit dans sa parole, dans Deutéronome 28, verset 15, « Si tu obéis à la voix de l'Éternel ton Dieu, si tu observes et mets en pratique tous les commandements et toutes les lois que je te prescris aujourd'hui, verset 15 de Deutéronome 28, « Si tu n'obéis point à la voix de l'Éternel ton Dieu, et si tu n'observes pas et ne mets pas en pratique tous les commandements et toutes les lois que je te prescris aujourd'hui, voici les malédictions qui viendront sur toi et qui seront ton partage. » En dehors de la présence de Dieu, en dehors de l'autorité de Christ, il n'y a que malédiction. Asaph le dit, j'enviais le païen, il me donnait l'air d'être en bonne santé, il me donnait l'air d'être heureux, mais lorsque je suis entré dans la présence de Dieu, j'ai vu comment il va finir. Je préfère marcher avec Christ. Dieu nous dit ici, si tu ne marches pas avec lui, si tu ne le suis pas, en fait, tu as choisi la voie de la malédiction. La Bible nous dit que Dieu a mis devant nous la vie et la mort, la bénédiction et la malédiction. Il y a bénédiction en obéissant à la parole de Dieu. Il y a malédiction en désobéissant à la parole de Dieu. Mon frère, ma sœur, Dieu ne veut pas votre malédiction. Dieu ne veut pas votre destruction. Dieu veut votre épanouissement. Mais comment vous marchez? Voici quelques malédictions qui s'attachent aux personnes qui n'obéissent pas à la parole de Dieu. Dieu dit, l'Éternel te fera battre par tes ennemis. Tu sortiras contre eux par un chemin et tu t'enfuiras devant eux par sept chemins. Tu seras un objet d'effroi pour tous les royaumes de la terre. Ça, c'est le verset 15. Le verset 30, tu auras une fiancée et un autre homme couchera avec elle. Tu bâtiras une maison et tu ne l'habiteras pas. Tu planteras une vigne et tu n'en jouiras pas. Ton bœuf sera égorgé sous tes yeux et tu n'en mangeras pas. Ton âne sera enlevé devant toi et on ne te le rendra pas. Tes brebis seront données à tes ennemis et il n'y aura personne pour venir à ton secours. C'est ce qui est arrivé à ce monsieur. Il dépensait son argent. En fait, il ne se rendait pas compte que le diable était en train de user de ruse pour lui soutirer ses biens, pour lui soutirer ses richesses. Combien est-ce qu'il y a des chrétiens comme ça, qui ont des relations sexuelles avec des partenaires qui ne sont pas leur époux, leur épouse? Je tentais de dire qu'ils sont en train de vider leur vigueur, ils sont en train d'épuiser leur force avec, comme la Bible dit, avec des femmes étrangères, avec des hommes étrangers. Ils gaspillent leur énergie, ils gaspillent leur semence. Et on arrive à un moment où on se dit, je voudrais avoir des enfants, on se retrouve dans l'incapacité d'avoir des enfants. D'autres tombe enceinte et on pratique l'avortement. Et quand on se marie, maintenant on voudrait avoir des enfants, ça commence à poser problème. Je connais une dame, j'ai parlé avec une dame comme ça, elle avait avorté une première fois, elle soupçonnait d'être tombée enceinte une deuxième fois, je lui recommandais de ne pas avorter, elle dit, ce sont des théories, Raph. Je peux avorter autant de fois, et quand je serai prête à avoir un enfant, j'aurai toujours un enfant. Mon frère, ma sœur, n'abusons pas de la grâce de Dieu. N'abusons pas. Nous ne devons pas abuser. Verset 38 de Deutéronome 28. Tu porteras sur ton champ beaucoup de semences et tu feras une faible récolte, car les sauterelles la dévoreront. Vous allez beaucoup travailler, mais vous allez récolter très peu. Très peu. Vous aurez les meilleures statistiques du monde. On vous dira, vous êtes le pays le plus riche, vous êtes scandaleusement le plus riche, vous avez des potentiels extraordinaires. Mais à la production, c'est très faible. Pourquoi? Parce que vous vous êtes mis en dehors de la protection de Dieu. Parce que vous vous êtes mis en dehors de la supervision de Dieu. Parce que vous êtes sorti de la présence de Dieu. Vous savez, j'aimerais que ce message soit écouté à des sphères politiques. J'aimerais que ce message soit écouté au niveau des responsables de beaucoup de pays africains. Regardons nos pays. Est-ce que nous sommes vraiment à l'image du potentiel de nos pays? Si c'est non, c'est qu'il y a un problème. Qu'avons-nous fait de l'amour de Christ par rapport à notre pays? Les lois que nous votons, les lois que nous imposons, est-ce que ce sont des lois qui sont conformes à la parole de Dieu? Mon frère, ma sœur, là où il y a désobéissance, là où il y a rébellion, il n'y a pas de bénédiction. Je suis en train de penser à Proverbe 22. On va lire. Proverbe 22, je crois que c'est le Proverbe 22, verset 11, si je ne me trompe pas. Proverbe 22, verset 11. Proverbe 22, verset 11. Non, ce n'est pas le verset 11. Bon, c'est pas grave, je me suis trompé. Le verset dit, le verset parle de la bénédiction de l'Éternel qui ne se fait suivre d'aucun chagrin. C'est Proverbe 22, je retrouve. C'est Proverbe 22, je ne retrouve pas. C'est pas grave. C'est la bénédiction de l'Éternel qui enrichit et qui ne la fait suivre d'aucun chagrin. Si la bénédiction de Dieu est sur notre pays, et sur notre maison, et sur notre famille, et sur notre entreprise, nous allons progresser. Oh, peut-être pas le voir au début, d'accord, de notre vie, les gens diront, cet homme était un homme béni. Je pense à l'histoire de Joseph, vendu comme esclave. Mais il nous est dit que Joseph, vendu comme esclave, mais il nous est dit que Dieu et la prospérité l'accompagnaient.

votre propre échec. Combien d'hommes et de femmes n'avons-nous pas vu dans le monde, célèbres, riches, j'ai même dit riches et beaux, mais au fait, à un certain moment, on découvre que ce sont des menteurs. À un certain moment, on découvre que ce sont des voleurs. J'aimerais que nous lisions un peu une partie de l'histoire de Sédécias. Dans 2 Chroniques 36, verset 11. Sédécias avait 21 ans lorsqu'il devint roi et il régna 11 ans à Jérusalem. Il fit ce qui est mal aux yeux de l'Éternel, son Dieu. Il ne s'humilia point devant Jérémie le prophète qui lui parlait de la part de l'Éternel. Il se révolta même contre le roi de Nabuchodonosor, contre le roi Nabuchodonosor, qu'il avait fait jurer par le nom de Dieu. Et il avait raidi son cou et endurci son cœur au point de ne pas retourner à l'Éternel, le Dieu d'Israël. Tous les chefs sacrificateurs et le peuple multiplièrent aussi les transgressions selon les abominations des nations et ils profanèrent la maison de l'Éternel qu'ils avaient sanctifiée à Jérusalem. Allons au verset 17. Alors l'Éternel fit monter contre eux le roi des Chaldéens et tua par l'épée leurs jeunes gens de la maison de leur sanctuaire. Il n'épargna ni le jeune homme, ni la jeune fille, ni le vieillard, ni l'homme aux cheveux blancs. Il livra tout entre ses mains. Nabuchodonosor emporta à Babylone tous les ustensiles de la maison de Dieu, grands et petits, les trésors de la maison de l'Éternel et les trésors du roi et de ses chefs. Ils brûlèrent la maison de Dieu. Ils démolirent les murailles de Jérusalem. Ils livrèrent au feu tous ses palais et détruisirent tous les objets précieux. Voilà un type d'homme qui connaît Dieu, mais qui se décide de ne plus servir Dieu, de servir des dieux qu'il ne connaissait pas, de servir toutes les images taillées, toutes les images peintes, toutes les statues dans le monde, de faire des sacrifices, bref, d'être en rébellion contre Dieu. Dieu envoie des prophètes. Dieu envoie des serviteurs pour leur dire, abandonnez ce que vous êtes en train de faire. Revenez sur le droit chemin. Oh, ils ont dit, ça n'a aucune espèce d'importance. Et certainement, le verset 2 de Jérémie 19, vous verrez que c'est amer et que c'est une chose mauvaise d'abandonner Dieu. Ils ont entendu ça, mais ils n'en ont pas fait attention. Mon frère, ma sœur, vous êtes en train d'écouter Dieu en ce moment. Au-delà de la personne que je suis, c'est Dieu qui vous parle. C'est Dieu qui vous parle. Ce n'est pas Raphaël. Moi aussi, je suis exhorté par ce message. Combien de fois il m'est déjà arrivé de parler et de me rendre compte que ce que je dis, je n'avais pas préparé parce que l'Esprit de Dieu était en train de parler. C'est valable aussi donc pour moi. Ne nous révoltons pas contre Dieu. N'abandonnons pas Dieu. Revenons dans Luc 15. J'aimerais vous montrer encore quelque chose dans Luc 15. Celui qui vit dans le péché perd sa place, tant devant Dieu que devant les hommes. Ce jeune homme qui était riche devient serviteur. Et non seulement il devient serviteur, mais il commence à servir quelqu'un qui l'oblige à faire un service qui ne lui plaisait pas. En fait, il est devenu comme un esclave. C'est ça le péché. La Bible dit, soit nous sommes esclaves de Dieu, soit nous sommes esclaves du diable. Soit nous sommes esclaves de Christ, soit nous devenons esclaves du péché. Le péché commence à nous pousser, nous contraindre à faire des choses que nous n'aimions pas. Le monsieur, il est dit, après avoir tout dépensé, pour continuer à survivre, il est allé demander un travail. Mais un travail qui, lui, juif, le dégradait. Il devait veiller sur des animaux que la Bible considère comme étant impurs. Des animaux, on est dans l'Ancien Testament, des animaux dont Dieu avait donné des instructions de ne pas manger. Lui, il était parti juste pour s'amuser, pour vivre la bonne vie. Mais il se retrouve maintenant à garder des choses qui sont incorrectes. Le péché entraîne davantage son auteur dans d'autres actes de péché. Celui qui vit dans le mensonge sera obligé d'utiliser d'autres formes de péché pour commencer à couvrir son mensonge.
Celui qui vit dans l'impudicité sera obligé d'utiliser d'autres formes de péché pour couvrir son impudicité. C'est ça le péché.

0: Le péché engendre que le péché. Au final, c'est la mort. Il commence à tellement, il a faim qu'il aimerait manger même ce que les pourceaux mangent. Mais on ne lui donne pas. Voilà l'esclavagisme. Donc, on ne reconnaît même pas ses droits après avoir travaillé de se nourrir. On ne lui donne rien du tout. C'est ça, Satan. Satan est un destructeur. Il veut détruire. Et c'est ça qu'il a fait avec ce jeune homme. Il l'a détruit. Il l'a rabaissé. Il commence à garder des animaux dont son père lui avait dit, tu vois ces animaux, ce sont des animaux impurs. Ne touche jamais à ces animaux. N'en mange pas. Dans la culture juive, c'était ça. On ne pouvait pas élever des cochons. On ne pouvait pas en manger. Lui, maintenant, il les garde. Et leur nourriture, il commence même à le convoiter. C'est ça le péché. Le péché rabaisse, mon frère, ma sœur. Mais gloire soit rendue à Dieu. Il a eu une lumière dans sa tête qui a dit, mais je peux revenir chez mon père. Plus comme fils, mais comme serviteur. Dieu vous aime. Ne réfléchissez même pas à revenir comme serviteur, mais revenez comme fils dans la présence de Dieu, au travers du sang de Jésus. Parce que c'est pour vous que Jésus-Christ est venu mourir à la croix. C'est pour vos péchés, c'est pour les péchés de l'humanité. C'est pour me sauver moi aussi que Jésus est venu. Il n'y a pas de péché plus grand que le sang de Jésus ne puisse effacer, ne puisse détruire, ne puisse désintégrer. Vous pouvez maintenant vous présenter devant Dieu par le sang de Jésus-Christ comme si vous n'y avez jamais péché. C'est possible. Donnez votre vie à Jésus-Christ en répétant ces simples mots. Père éternel, au nom de ton Fils Jésus-Christ, me voici devant toi. J'ai entendu ton appel, j'ai entendu ton message, j'ai entendu tes instructions. Je te demande pardon. Pardon pour ma rébellion. Mais je reviens maintenant. Purifie-moi avec le sang de Jésus-Christ. Lave-moi avec le sang de Jésus-Christ. Au nom de ton Fils Jésus-Christ, j'ai ainsi prié. Amen. Si vous avez fait cette prière, croyez que par la foi, Dieu vous a entendu. Je suis Raphaël Mambou. Nous nous retrouvons dans quelques instants après ce message.
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0: Bon retour à l'émission « Venez à Jésus ». Je suis Raphaël Mambou. Je suis convaincu au plus profond de mon cœur que le message que vous êtes en train d'écouter maintenant sur la parabole du Fils prodigue va changer votre vie. Pas parce que c'est la parabole du Fils prodigue, mais parce que c'est la parole de Dieu. Mon frère, mon ami, ma sœur, n'abandonnez pas Christ à cause des biens de ce monde. N'abandonnez pas Christ à cause des souffrances. Au contraire, persévérez avec Jésus-Christ. Je suis convaincu que Dieu a un plan pour votre vie. Ma prière est que vous puissiez écouter tout ce thème en entièreté. Vous pouvez nous contacter, aller sur notre site internet et télécharger gratuitement tous ces enseignements. Je suis Raphaël Mambou. Nous nous retrouvons la fois prochaine, toujours sur le même thème, la parabole du Fils prodigue. Que Jésus continue de vous bénir, que Jésus continue de vous garder. À la fois prochaine. Amen.
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4: Bonjour à tous, je suis Raphaël Mambou, que Jésus vous bénisse, qui que vous soyez, où que vous soyez. Le nom de cette émission est Venez à Jésus, c'est une grâce, c'est un honneur, c'est un privilège de pouvoir vous retrouver encore une fois aujourd'hui autour de la parole de Dieu pour partager quelques versets bibliques sur le thème « Le veau d'or ». Avant d'aller plus loin, je voudrais vous inviter à baisser la tête dans la prière pour dédier le reste des 30 minutes entre les mains du Seigneur. Prions. Père éternel, au nom de ton Fils Jésus-Christ, nous voici devant toi pour entendre ta parole, pour entendre ton message, Seigneur. Bénis ce message, bénis ces hommes et ces femmes qui nous écoutent en ce moment. Bénis leur famille, bénis leur ville, bénis leur pays, bénis les différents partenaires qui nous aident à diffuser ce message, les différentes radios sur Internet, sur FM, sur les sites Internet. Bénis-les tous, Seigneur, sans distinction, parce que tu les as utilisés pour faire connaître ce message. Au nom de ton Fils Jésus-Christ, nous avons ainsi prié. Amen. Nous sommes toujours sur notre thème, le veau d'or. Je voudrais vous inviter encore à lire dans Exode 32, verset 1. Exode 32, verset 1. Le peuple, voyant que Moïse tardait à descendre de la montagne, s'assembla autour d'Aaron et lui dit « Allons, fais-nous un Dieu qui marche devant nous, car ce Moïse, cet homme qui nous a fait sortir du pays d'Égypte, nous ne savons ce qu'il est devenu. » Aaron leur dit « Ôtez les anneaux d'or qui sont aux oreilles de vos femmes, de vos fils, de vos filles, apportez-les-moi. » Et tous ôtèrent les anneaux d'or qui étaient à leurs oreilles et les apportèrent à Aaron. Il les reçut de leurs mains, jeta l'or dans un moule et fit un veau enfant. Et ils dirent, « Israël, voici ton Dieu qui t'a fait sortir du pays d'Égypte. » Lorsque Aaron vit cela, il bâtit un autel devant lui et il s'écria, « Demain, il y aura fête en l'honneur de l'Éternel. » Le lendemain, ils se levèrent de bon matin et ils offrirent des holocaustes et des sacrifices d'action de grâce. Le peuple s'assit pour manger, pour boire, puis ils se levèrent pour se divertir. Comme je l'ai dit dans les précédentes émissions, ce sont des versets qui sont tristes. Vraiment tristes parce que ce que Dieu a sorti par sa main puissante, par des miracles extraordinaires, il les a protégés, il les a gardés face à l'attaque de Pharaon. Ces hommes et ces femmes qui avaient vu ces choses abandonnent Dieu parce que Moïse, pendant 40 jours et 40 nuits, ne donne pas de ses nouvelles. Mais Paul nous dit, dans 1 Corinthiens 10, verset 6 et verset 7, que ces choses sont arrivées pour nous servir d'exemple à nous qui sommes arrivés dans les temps de la fin. Nous pouvons avoir vu de grandes choses avec Jésus-Christ. Nous pouvons avoir vu de grandes choses avec Dieu. Nous pouvons avoir été baptisés du Saint-Esprit, remplis du Saint-Esprit, parler en langue, prophétisant. Mais il peut nous arriver dans notre vie un certain assouplissement, une certaine légèreté, et nous oublions Dieu. Dans Exode 20, verset 24, Dieu dit à Moïse de dire au peuple d'Israël, « Vous avez vu que je vous ai parlé. » En d'autres termes, vous n'avez pas vu le visage de ma personne. Alors évitez de vous faire des dieux en statue, que ce soit en or ou en argent. Évitez de faire cela parce que vous ne m'avez pas vu, vous ne savez pas à quoi je ressemble exactement. Et de toute façon, vous qui êtes imparfait, vous ne pouvez pas faire une représentation de ce qui est parfait. Mais malheureusement, dans Exode 32, les hommes oublient. Les hommes abandonnent l'Éternel. Ils se font une statue. Et non seulement ils se font une statue en or, mais il nous est dit au verset 6, ils ont commencé à manger et à boire et à se divertir, à vivre dans la débauche, à se plaire dans les orgies sexuelles. Parce que ce sont des choses qu'ils avaient vues dans le monde, alors que Dieu leur avait interdit ça. Ce sont des choses qu'ils avaient vues en Égypte. Dieu leur avait interdit ça, mais ils sont venus encore appliquer cela. Mon frère, ma sœur, je n'apporte pas un message de condamnation, mais c'est un message de réveil. Peu importe le nombre d'années que vous avez passées avec le Seigneur Jésus-Christ. Paul nous dit que celui qui est debout prenne garde de ne pas tomber. Il faut faire attention à notre marche chrétienne de tous les jours. Ce que nous regardons, ce que nous écoutons, ce que nous lisons, ce que nous prononçons dans nos bouches, ce que nous avons sur nos ordinateurs. Attention mon frère, attention ma sœur. Le diable a une très grande expérience dans la chute de l'homme. A une très grande expérience dans la chute de l'homme. Israël prend ce qui est païen et veut l'appliquer dans le domaine spirituel avec Dieu. Il dit à une statue, tu es mon Dieu, c'est toi qui m'as fait sortir d'Égypte. C'est toi qui m'as délivré de la main de Pharaon. Mais c'est faux. Comment est-ce que ton Dieu, tu l'as fabriqué et tu lui dis que c'est toi qui m'as fait sortir? Pourquoi il ne s'est pas fabriqué lui-même une statue? Attention, et même si c'était fabriqué une statue, la Bible interdit cela. Aujourd'hui, dans notre monde dit chrétien, nous avons des statues de Jésus, nous avons des statues de Marie, nous avons des statues de Joseph, nous avons des statues de Paul, nous avons des statues de Pierre, nous avons des statues de Jean, nous avons des statues qui représentent le Père, le Fils et le Saint-Esprit. La Bible ne recommande pas cela. Attention, mon frère. Attention, ma sœur. Vous allez peut-être dire, non, frère, vous êtes trop dur, vous êtes en train de nous attaquer. Non. Au contraire, je vous invite à examiner la parole de Dieu. Je vous invite à examiner la parole de Dieu. Qu'est-ce que Dieu dit? Voilà pourquoi j'encouragerai toujours tous les auditeurs qui m'écoutent, peu importe la ville, le pays, la religion, je les inviterai toujours à lire la Bible d'un bout à l'autre. Et vous allez découvrir des choses que nous sommes en train de pratiquer qui ne sont pas conformes à la parole de Dieu. Pourquoi je dis nous? Parce que je suis dans ce monde avec vous. Je suis dans ce monde. Des fois quand je me promène dans la ville de Kinshasa, parce que moi je suis à Kinshasa, je suis des fois triste pour certaines choses que je vois. Je me dis, mais Seigneur, la Bible condamne cela. Mais pourquoi est-ce que nous voyons ces choses? C'est parce que les hommes ne prêtent pas attention à la parole de Dieu. Moïse est parti seulement à peine 40 jours et 40 nuits et Israël se détourne de la parole de Dieu. Fait justement ce que Dieu avait interdit. En fait, ce qui a manqué à Israël, c'est de la persévérance dans cette épreuve. Je suis même tenté de dire que Dieu, en faisant monter Moïse pendant 40 jours et 40 nuits pour recevoir les instructions de la parole de Dieu, pour recevoir les instructions de Dieu, il a profité pour mettre à l'épreuve le peuple qu'il avait racheté. Moïse est un type de Christ. Christ est monté à la droite et s'est assis à la droite de son Père. Pardon, c'est ça que je voulais dire. Et pendant ce temps-là, nous sommes en train d'être éprouvés. Bien sûr, nous ne sommes pas seuls, nous sommes avec le Saint-Esprit. L'ami fidèle de Jésus, le Saint-Esprit qui est Dieu, qui nous accompagne, qui nous fortifie, qui nous console, qui nous enseigne, qui nous rappelle, qui nous montre des choses extraordinaires. Nous sommes en train d'être éprouvés en entendant que Jésus-Christ revienne prendre les siens. Comment nous nous comportons? Israël dans le désert a manqué de persévérance. Je définirais la persévérance simplement comme ceci, le fait de continuer une action malgré les obstacles, malgré les difficultés, malgré les oppositions, malgré la peine, malgré la souffrance, malgré le rejet, ma honte, malgré l'ignominie de la part de ses adversaires, malgré les moqueries du monde. Persévérer. Mon frère, ma sœur, nous sommes appelés à persévérer dans notre vie chrétienne. Oui, nous sommes appelés à persévérer. Israël a manqué de persévérance. Ils auraient pu par exemple dire, mais écoute Aaron, qu'est-ce qui se passe? Moïse est parti depuis 40 jours et 40 nuits. Nous n'avons pas de ses nouvelles. Peut-être qu'il est mort, mais qu'est-ce que nous devons faire? Consultons Dieu. Lui qui nous a emmenés jusqu'ici a certainement un plan par rapport à la suite. Pourquoi il nous a emmenés ici et puis Moïse a disparu pendant 40 jours et 40? Non, ils n'ont pas eu cette idée, ils n'ont pas eu ce réflexe, mais ils ont simplement eu la pensée de faire un veau d'or. Parce que, quoique physiquement sortis de l'Égypte, mentalement, ils sont restés esclaves de l'Égypte. Et parce qu'ils n'ont pas persévéré, peut-être ils ont persévéré le premier jour, le cinquième jour, le dixième jour, le quinzième jour, le vingtième jour, le trentième jour, le trente-cinquième, le trente-sixième, le trente-septième, le trente-huitième, le trente-neuf, le quarantième, ils ont dit non. C'est fini, c'est terminé cette histoire. Oublions, manque de persévérance dans la marche chrétienne. Manque de persévérance dans la foi. Manque de persévérance dans les promesses de Dieu. Manque de persévérance dans la fidélité avec Dieu. Ce genre de choses ne paye pas. Nous devons être des persévérants. Je vais même dire, nous devons être des fidèles. J'aime ce que Paul dit. Si nous sommes infidèles, Dieu reste fidèle. Mais Dieu ne veut pas des infidèles, Dieu veut des fidèles comme lui. Nous sommes créés à son image et à sa ressemblance. Dieu veut que nous soyons fidèles. La persévérance, c'est le fait de continuer quelque chose malgré les difficultés, malgré les obstacles. Ils auraient dû continuer avec Dieu, malgré que Moïse était absent. Mais Aaron faisait l'intérim. Quoique Aaron les a encouragés à faire le mal, ils auraient pu dire non. Dieu nous a dit que nous quittons l'Égypte pour Canaan. Dieu nous a dit qu'il ne veut pas de statut qui lui représente. Dieu ne veut pas être partagé. Nous ne connaissons pas tout, nous ne maîtrisons pas tout. Et cela, c'est vrai même jusqu'à aujourd'hui. Paul le dit même, nous prophétisons en partie. Vous qui êtes en train de m'écouter, peut-être que vous êtes en train de traverser une situation difficile, mais vous ne comprenez pas pourquoi. Nous devons lui faire confiance. Nous devons persévérer. Dans Apocalypse 3, verset 10, Apocalypse 3, vous y êtes, le dernier livre de la Bible, Apocalypse 3, verset 10, il nous est dit ceci, « Parce que tu as gardé la parole de la persévérance en moi, je te garderai aussi à l'heure de la tentation qui va venir sur le monde entier pour éprouver les habitants de la terre. » En fait, ce verset nous fait comprendre qu'il y a un bénéfice à persévérer dans les choses de Dieu. Il y a un bénéfice à persévérer dans la marche chrétienne. Il y a un bénéfice à persévérer dans la fidélité et dans l'attachement à Dieu. C'est un peu comme Job. Il perd son entreprise, il perd ses bateaux, il perd ses brebis, il perd sa banque, il perd sa société, il perd son compte épargne, il perd ses filles, il perd ses fils, il perd sa maison, il perd l'amour de sa femme. Sa femme lui dit, mais pourquoi tu continues à persévérer? Maudit Dieu et meurs. Non, il nous est dit que Job a persévéré avec Dieu. Il a dit, nous recevons les bonnes choses de Dieu, pourquoi nous ne devons pas recevoir les mauvaises choses de Dieu? Il ne comprenait pas ce qui se passait. Des confiances. Et Apocalypse 3, verset 10 nous dit que ceux qui persévèrent auront à leur tour la preuve que Dieu est fidèle, que Dieu protège, que Dieu garde. Je suis même tenté de dire, vous qui travaillez, vous qui donnez des dîmes, vous qui donnez des offrandes, peut-être que vous ne voyez rien aujourd'hui quand vous êtes en train de donner. Persévérez, soyez fidèles dans les dîmes, soyez fidèles dans les offrandes. Vous êtes mariés. Soyez fidèles l'un à l'autre. Vous ne comprenez pas, vous, c'est difficile, mais soyez fidèles parce que, au moment de l'épreuve, Dieu aussi va vous garder. Il va vous garder. C'est vrai qu'ici, il est parlé des tribulations, ici, il est parlé des difficultés dans le monde. Nous ne verrons peut-être pas tous les tribulations. Mais il y a une récompense à ceux qui persévèrent dans l'amour de Dieu. Persévérons dans notre ministère, dans la fidélité. Vous ne gagnez que 100 dollars, vous ne gagnez que 100 euros, peut-être 50 dollars, 20 dollars par mois, on vous paye. Soyez fidèles dans vos tâches et persévérez dans cette fidélité. Qu'on ne sente pas que vous vous êtes relâché. Non, qu'on sente que vous êtes persévérant, que vous êtes fidèle. Il y aura une rémunération pour vous, laquelle, je ne sais pas. Mais je sais que la Bible ne ment pas. Parce que tu as gardé la parole de la persévérance en moi, je te garderai aussi à l'heure de la tentation qui va venir sur le monde entier pour éprouver les habitants de la terre. C'est normal que nous passions par des épreuves. On ne peut dire d'un serviteur fidèle que quand il a traversé toutes sortes de situations, quand il a traversé toutes sortes de situations et qu'il a réussi à ce test. Il y a quelques années en arrière, le Seigneur me faisait comprendre ceci, que la marche chrétienne, c'est comme une école. La marche chrétienne, c'est l'école de Dieu. On ne passe pas de classe tant qu'on n'a pas compris et maîtrisé la leçon. Vous allez rester là tant que vous n'avez pas compris que vous devez être fidèle, que vous devez être persévérant. Vous aurez du mal d'aller de profondeur en profondeur, de gloire en gloire, de succès en succès, d'élévation en élévation, tant que vous n'avez pas été fidèle dans les petites choses que Dieu vous donne à gérer aujourd'hui. Du reste, Jésus le dit, celui qui est fidèle dans les peu de choses, l'est forcément dans des grandes choses. La persévérance, le fait de continuer malgré les obstacles,
0: Bien sûr, nous parlons de la persévérance envers Dieu, parce qu'il y a une persévérance aussi dans le mal. Il y a aussi une persévérance dans le mal. Ce n'est pas ça dont je suis en train de parler. Je parle de la persévérance envers Dieu, la persévérance à suivre Jésus-Christ tous les jours dans tous les jours de notre vie et dans tous les domaines de notre vie, mon frère, dans tous les domaines de notre vie, ma sœur. Suivons Christ et persévérons. Dans Matthieu 10, verset 22, Matthieu 10, j'espère que à chaque fois que vous écoutez nos émissions, vous avez un bloc-notes et votre Bible à côté et que vous notez, parce qu'il faut d'abord vérifier, c'est très important, et ensuite, ça va vous permettre de méditer ça un peu plus tard. Matthieu 10, verset 22, il est dit ceci, Matthieu 10, verset 22. Vous serez haïs de tous à cause de mon nom. Verra jusqu'à la fin sera sauvé. Il n'y a pas de salut tant qu'il n'y a pas persévérance. Nous sommes sauvés par la foi. J'ai reçu Jésus-Christ par la foi et c'est une grâce. Mais ce salut, je dois le conserver. Je dois le garder. Je dois le protéger. Comment ? En persévérant dans la fidélité, dans la marche chrétienne. C'est normal qu'en tant que chrétien, vous soyez sollicité par l'impudicité, le mensonge, le vol, l'adultère, l'homosexualité, le lesbiennage, l'occultisme, et je ne sais autre chose. Mais Jésus dit, celui qui va persévérer jusqu'à la fin sera sauvé. Comme pour dire que le chrétien peut perdre son salut. Or, je sais qu'aujourd'hui, il y a des communautés qui disent que le chrétien ne peut pas perdre son salut. Si, le chrétien peut perdre son salut. Voilà un type de verset. Celui qui va persévérer jusqu'à la fin sera sauvé. Voyons-le dans le sens que le salut maintenant sera achevé par Christ, si je peux dire ça comme ça. Nous sommes sauvés par grâce. Moi, je suis sauvé par grâce, j'ai donné ma vie à Jésus-Christ. Si Jésus vient maintenant, il me prend avec lui. Alors c'est en ce moment-là que le salut sera, si je puis dire, pas achevé, mais on va entrer dans une autre dimension du salut. Donc je n'aurai plus à combattre, voilà. Je n'aurai plus à combattre pour protéger le salut parce que maintenant j'aurai ma récompense. C'est ça que Jésus dit ici. Celui qui persévérera jusqu'à la fin sera sauvé. Il faut persévérer dans la marche chrétienne. Il y a un combat. Il y a une lutte. Il y a des difficultés, il y a des épreuves qui se présentent devant nous. Mais ce n'est pas parce que nous avons des épreuves, nous sommes rejetés, nous sommes abandonnés, nous sommes humiliés, nous sommes ridiculisés, nous sommes rabaissés, que nous devons abandonner Jésus-Christ. Non. Je sais que c'est très difficile. Je sais que c'est très éprouvant. Je sais que c'est très fatigant. Mais persévérez avec Jésus-Christ. N'abandonnez pas. N'abandonnez pas. Soyons fidèles. Parce qu'il est fidèle. Quand l'épreuve viendra, nous serons protégés, nous serons gardés. Vous savez, je viens de penser à l'histoire d'un pasteur que j'aime beaucoup. Il racontait l'histoire que quand il était, je crois, à l'université, ses collègues de classe s'amusaient à avoir des relations sexuelles avec beaucoup de jeunes filles. Alors on se moquait de lui, on lui disait, mais tu sais, il n'y a rien après la mort, il y a patati et patata, tu devrais profiter de la vie maintenant. Et il leur disait, mais il y a quelque chose après la mort. Alors, il a fini ses études de droit, il a fini ses études de théologie, il a commencé à exercer son ministère de prédicateur. Et un de ses amis, un jour, l'a fait venir sur son lit d'hôpital. Il était mourant, atteint du sida, il était en phase terminale. Alors, quand il était venu le voir et qu'il priait pour lui, il pensait à tout ce que ce monsieur-là lui disait il y a quelques années en arrière. Ouais. Et il se disait qu'il avait fait le bon choix. Il avait persévéré avec Christ malgré les sollicitudes, malgré les convoitises du monde. Et il voyait de ses yeux le salaire du péché. Mon frère et ma sœur, attention, on ne se moque pas de Dieu. On ne se moque pas de Dieu. On ne se moque pas de Dieu. Aujourd'hui, j'ai quelques années de marche avec le Seigneur et je vois cela dans la vie d'autres personnes. Ceux qui ne veulent pas persévérer, qui à un moment, veulent et Dieu et le péché, et Dieu et le monde. Ils vont dans le monde et puis pas forcément qu'ils tombent malades, pas forcément qu'ils attrapent des maladies, mais ils se retrouvent dans des problèmes, dans des situations, dans des difficultés. Quand vous regardez, vous dites, j'ai bien fait de persévérer avec Dieu. J'ai bien fait de persévérer avec Dieu. J'ai bien fait de connaître Dieu. J'ai bien fait de lui donner toute ma vie. J'ai bien fait de le suivre. Parce que ce genre de problème est quelque chose de désastreux. Nous devons persévérer avec Dieu. Dans 2 Timothée, verset 2 Timothée 2, verset 12, 2 Timothée 2, verset 12, Paul dit ceci. Commençons au verset 11. Cette parole est certaine. Si nous sommes morts avec lui, nous vivrons aussi avec lui. Si nous persévérons, nous régnerons avec lui. Si nous le régnons, lui aussi nous régnera. Si nous sommes infidèles, il demeure fidèle car il ne peut se régner lui-même. C'est le verset 12. Si nous persévérons, nous régnerons aussi avec lui. Si nous le régnons, lui aussi nous régnera. Vous voyez, il y a la condition. Si nous persévérons avec Jésus-Christ, malgré les difficultés, la sollicitude, les moqueries, vous vous conservez pour Dieu. Vous restez un vase utile pour le Seigneur. Paul dit, vous allez régner aussi avec. Et vous imaginez, aujourd'hui il y a des gens qui règnent sans Christ. Ils règnent sans Christ. Mais parce qu'ils sont attirés par les choses du monde, ils ne veulent même pas entendre parler de Jésus. Leur règne là, c'est un règne de courte durée. Mais vous et moi qui peut-être aujourd'hui nous ne régnons pas, nous ne connaît pas, on ne fait pas attention à nous, nous sommes rejetés, nous sommes minimisés, nous sommes ridiculisés, nous sommes humiliés. Quand Christ va venir pour régner, Christ va régner avec nous. Et ça sera un règne éternel. Vous imaginez, 1 milliard d'années ne seront qu'une goutte d'eau dans l'océan, comparé à l'infini. 1 milliard d'années, vous êtes en train de régner, vous êtes en position d'autorité sur l'univers avec Christ. Parce qu'il va partager son règne avec nous. Mais si nous le rejetons, ça veut dire que vous l'avez reçu dans votre vie comme sauveur et seigneur personnel. Mais à un moment dans votre marche chrétienne, comme Israël dans le désert, dans Exode 32, a rejeté Dieu, la Bible nous dit qu'il va aussi nous rejeter. Rappelons-nous, je crois que c'est 1 Corinthiens 10, dans ce chapitre-là, on parle de 23 000 personnes qui sont tombées le même jour. Parce qu'ils n'ont pas été fidèles. Parce qu'ils n'ont pas voulu marcher avec Dieu. Continuer avec Dieu. Et cela a été écrit, consigné dans la Bible pour nous servir d'exemple. Que l'infidélité ne paye pas. L'infidélité envers Dieu ne paye pas. Attention mon frère, attention ma sœur. Ce n'est pas un message de condamnation, c'est un message de réveil. L'infidélité envers Dieu ne paye pas. Ça ne payera jamais, du point de vue positif, si je puis dire. Parce que son seul salaire, ce sera la mort, l'humiliation, la honte éternelle, la seconde mort, le rejet pour toujours. Lisez la Bible, mon frère, lisez la Bible, ma sœur. Ce livre a été écrit, inspiré par Dieu, pour nous servir d'exemple. Dieu est en train de nous prévenir. Regardez les autres dans le passé. Ils l'ont fait. Qu'est-ce que je leur ai donné comme salaire? Et la Bible nous dit que Dieu est le même, hier, aujourd'hui, éternellement. Donc s'il a rejeté hier ceux qui n'ont pas été fidèles, pourquoi est-ce qu'il va accueillir aujourd'hui ceux qui sont infidèles? Ceux qui sont infidèles, infidèles dans leur marche chrétienne, infidèles dans leurs vœux envers le Seigneur, infidèles dans leurs dîmes, dans leurs offrandes, infidèles, mariés mais adultères. Dieu nous appelle à marcher dans la persévérance. Persévérez avec Dieu, mon frère. Persévérez avec Dieu, ma sœur, car il n'abandonne pas. Hébreux 10, verset 36. Hébreux 10, vous y êtes? Hébreux 10, verset 36. Je veux le définir comme étant comme une prière de l'écrivain. Car vous faites qu'après avoir accompli la volonté de Dieu, vous obtenez ce qui vous est promis. Vous avez besoin de persévérance. Ça, en d'autres termes, c'est comme s'il disait, je souhaite que Dieu mette des obstacles devant vous pour que vous persévériez, en fait, que vous deveniez de plus en plus fort, que vous deveniez de plus en plus grand spirituellement, que vous deveniez de plus en plus mûr spirituellement, pour que vous obteniez ce que Dieu vous a promis. C'est une sorte de prière, ça c'est moi, c'est une sorte de prière que fait l'écrivain ici. Vous avez besoin de persévérance. Je souhaite que vous persévériez, je souhaite que vous traversiez les moments difficiles, que vous réussissiez ces étapes. Parce que Dieu est fidèle et il a des cadeaux pour vous. Oh, c'est extraordinaire. Oh, c'est extraordinaire, mon frère. Oh, c'est extraordinaire, ma sœur. Vous avez besoin de persévérance. Si vous n'avez pas persévéré, Dieu vous dit aujourd'hui, réveillez-vous et reprenez le chemin. Reprenez la course, reprenez le combat, reprenez la marche, reprenez la lutte. Parce qu'il est fidèle et il ne vous abandonnera pas. Il a des cadeaux pour vous. Il a des cadeaux pour vous. Ceci me fait penser un peu à l'histoire de Daniel, qui a jeûné pendant 21 jours, 21 nuits. Et puis, ce n'est que, je crois, un ou deux jours après, que l'ange vient le voir pour lui dire, dès l'instant où tu as prié, Dieu t'a répondu. Mais quand je venais apporter la réponse, j'ai été combattu. En d'autres termes, il est en train de dire, parce que tu as persévéré dans la prière et dans le jeûne, Dieu t'a répondu. C'est pour ça que je suis venu t'apporter des réponses. La persévérance avec Dieu paye toujours. Mon frère, ma sœur, si vous n'avez pas persévéré avec Dieu, c'est l'opportunité de demander pardon aujourd'hui et de reprendre la course. Si c'est cela votre désir, c'est très simple. Baissez la tête dans la prière et répétez ces simples mots après moi. Dites, Père éternel, au nom de ton Fils Jésus-Christ, me voici devant toi. Je te demande pardon. Pardon parce que je n'ai pas persévéré. Pardon parce que j'ai abandonné le combat. J'ai abandonné la lutte. Mais tu m'as parlé aujourd'hui. Et je prends l'engagement aujourd'hui de me relever et de continuer le combat, la course, le combat, la lutte avec Jésus-Christ pour mon salut. Père éternel, merci pour ton amour, merci pour ta grâce. Merci de me purifier avec le sang de Jésus-Christ. Au nom de ton Fils Jésus-Christ, j'ai ainsi prié. Amen. Si vous avez fait cette prière, croyez que par la foi, Dieu vous a entendu. Je suis Raphaël Mambou, le nom de cette émission est Venez à Jésus. Nous nous retrouvons la fois prochaine, toujours sur le même thème, le veau d'or. Que Jésus continue de vous bénir, que Jésus continue de vous garder. À la fois prochaine. Amen.
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5: C'est la doctrine de l'Écriture sainte. Et c'est par là qu'on commence en fin de compte. Juste avant d'entrer dans le sujet, peut-être une petite bibliographie sommaire. Le livre classique sur la question d'inspiration, c'est le bouquin de Pache, l'inspiration, l'autorité de l'écriture. Bon, il y a beaucoup de bonnes choses. Il donne en gros la doctrine évangélique classique. Néanmoins, il a une vision un peu figée de l'écriture, de l'inspiration de l'écriture. Essentiellement parce que René Pache n'est pas un charismatique, et par conséquent, il lui manque toute la dimension charismatique pour pouvoir approcher le problème de l'inspiration de l'écriture. Ceci dit, avec ces réserves-là prêtes, n'est-ce pas, je crois qu'en gros, c'est un bouquin qui donne un exposé assez complet de la doctrine évangélique de l'inspiration de l'écriture. Il n'est pas toujours facile à lire, mais enfin, les moyens. En dehors de cela, il n'y a pas grand-chose de bien. Pour une bonne et simple raison, c'est que la doctrine de l'inspiration de l'écriture aujourd'hui est une des doctrines qui est les plus battues en brèche. C'est pourquoi c'est une des doctrines essentielles. Finalement, quand on discute avec des membres d'autres familles du christianisme, en particulier tant catholiques que protestants,

0: Et lorsque naissent des désaccords, c'est 90 fois sur 100 parce que l'interlocuteur n'a plus la foi dans l'inspiration de l'Écriture. C'est dire si nous avons affaire ici à une doctrine vraiment essentielle, une doctrine de base. Finalement, c'est cette doctrine de l'inhérence scripturaire, comme on l'appelle, qui a été une des bases fondamentales de la Réforme. Puis, c'est cette doctrine qui a été la pierre angulaire des mouvements évangéliques, en sorte que ce qui faisait jusqu'à ces dernières années la grande différence entre évangélique, par exemple, et réformé et luthérien de l'autre, c'était précisément que les premiers avaient foi dans l'inhérence, donc dans l'autorité de l'Écriture, et que les autres n'avaient en fait plus de doctrine de l'Écriture. Nous avons vu notamment cela avec Bach, quand nous avons étudié la théologie protestante. Depuis quelques années, disons en gros une dizaine d'années, à peine, les milieux évangéliques, à leur tour, sont touchés par cette espèce de doute qu'il y a aujourd'hui, d'une manière quasi généralisée dans le monde chrétien, sur l'autorité de l'Écriture sainte, sur son inhérence et sur la vérité qu'elle contient. Bien sûr, dans les milieux évangéliques, on ne va pas aussi loin que dans les autres milieux, mais néanmoins, ça et là, il y a des attaques certaines sur l'autorité de l'Écriture. Je crois que cela vient essentiellement des facultés de théologie, dites évangéliques, qui se sont créées dans les années 60 et qui, finalement, ont refait les mêmes démarches que les libéraux du passé, c'est-à-dire se sont mis à douter à leur tour de la doctrine de l'Écriture sainte. Je crois que cela est dû essentiellement au fait que le système des facultés de théologie en lui-même distille le doute, parce que précisément il est basé, comme nous l'avons vu, sur une approche philosophico-théologique des choses. Et des facultés comme par exemple Röchlikon, séminaire baptiste européen qu'on trouve en Suisse, plus près de nous, la faculté évangélique de Vaux-sur-Seine, en France. Jusqu'à un certain point, la faculté réformée évangélique d'Aix-en-Provence. Le London Bible College, qui se trouve à Londres, comme son nom l'indique, sont des endroits où, depuis bon nombre d'années, depuis un certain nombre d'années en tout cas, on s'est mis à douter de l'inspiration plénière de l'Écriture. Et depuis quelques années, le monde évangélique est en pleine dérive doctrinale et morale, parce que les choses vont de pair, tout simplement parce que l'on a douté de l'inspiration de l'Écriture sainte. Et tout ce courant que nous évoquons depuis un certain temps, qui culmine avec les fameux clowns chrétiens et les choses semblables, a son point de départ dans le doute, justement, qui est né dans ces milieux au sujet de l'inspiration de l'Écriture. En France, le professeur Henri Blocher est un des principaux promoteurs, si je peux dire, de cette tendance qu'on pourrait qualifier de néolibérale à l'intérieur du monde évangélique, bien que ça fasse, c'est presque une contradiction dans les termes, mais hélas, j'ai obligé de constater qu'il en est ainsi. Le doute sur l'inhérence de l'Écriture a des conséquences extrêmement graves sur le plan évidemment de l'Église, parce que si l'on ne sait plus ce que l'on croit, si on n'a plus confiance dans l'autorité de la Bible, eh bien on sape l'autorité de la Bible. Par conséquent, la Bible n'est plus la référence, elle n'est plus la norme. Et qu'est-ce qui est la norme si ce n'est plus la Bible? Les catholiques ont leur tradition. En principe, les protestants n'en ont pas. quelle va donc être la norme qui va se substituer à la Bible? La philosophie du monde. Ce que Paul appellera les rudiments du monde. La dérive a commencé par de petites choses. D'abord, de la confrontation entre les données bibliques et puis les données de la science, notamment tout ce qui concerne la création, les 11 premiers chapitres de la Genèse. C'est toujours là que ça part, c'est toujours de là que ça part. Et dans les milieux évangéliques, suivant cela d'ailleurs un certain nombre de libéraux que les professeurs évangéliques fréquentaient, parce qu'il y avait échange, il y avait contact entre théologiens évangéliques et théologiens libéraux, réformés luthériens, si bien que petit à petit une influence s'est exercée les théologiens libéraux sur les théologiens évangéliques qui ont laissé pénétrer en eux le doute qui était celui des théologiens libéraux. Et c'est ainsi qu'on s'est dit, la Bible est vraie, totalement vraie, lorsqu'il s'agit des vérités spirituelles et religieuses. Mais lorsqu'il s'agit des réalités qui touchent au monde physique, du monde matériel, il se peut qu'il puisse y avoir des erreurs. La Bible n'est pas infaillible dans ce domaine, ce n'est pas son but, ce n'est pas son objet de nous rendre compte d'un certain nombre de réalités scientifiques et à la limite, sur la manière dont le monde a été créé, la Bible n'a rien à nous dire. Pourquoi n'accepterions-nous pas, par exemple, la doctrine de l'évolution ? Pour rendre compte de l'apparition des espèces vivantes sur la Terre. C'est à peu de choses près ce qu'Henri Blocher écrivait dans un certain nombre d'années, il y a un certain nombre d'années, dans un livre intitulé
1: Révélation des origines.
0: Révélation des origines, exactement. Alors, on pensait ce faisant que l'on avait préservé l'essentiel, c'est-à-dire l'autorité de la Bible. Mais c'est comme la maille d'un tricot, il suffit qu'il y en ait une qui parte, et finalement tout le reste suit. Il n'y a pas de raison de s'arrêter en chemin. Alors, nos braves théologiens se sont posé la question en disant, mais alors pourquoi la Bible nous parle-t-elle de la côte d'Adam, etc., chose que l'esprit scientifique moderne ne peut absolument pas accepter. Parce que, répondent-ils, la Bible employée les images de son temps, tenant compte des représentations cosmogoniques et pseudo-scientifiques des peuples au sein desquels elle a pris naissance. Seulement, quand on pose ça comme base, ça va très loin. Parce que, on dit, bon, sur le plan de la science, la Bible employer les éléments culturels de son temps. La Bible était insérée dans une culture qui n'est plus la nôtre aujourd'hui. Par conséquent, nous ne pouvons plus rendre compte, nous, aujourd'hui, au XXe siècle, des mêmes événements, de la même manière. Seulement, si nous posons cela comme base, il n'y a pas de raison de s'arrêter simplement aux questions scientifiques. Ça veut dire que quand Paul, par exemple, nous parle de la tenue de la femme, des cheveux longs et des choses semblables, c'était aussi dans un contexte culturel qui n'est plus le nôtre. Donc, deuxième pas, des éléments de ce type ne sont pas valables pour les chrétiens de tous les lieux et de tous les temps, et en fin de compte ne sont pas inspirés. Paul n'était pas inspiré quand il écrivait cela, parce qu'il écrivait dans le contexte culturel de son temps. Et l'on a vu en l'espace de quelques années, dans la plupart des églises évangéliques, cette pratique qui jusqu'alors avait été normale, être quasiment abandonnée par l'ensemble du monde évangélique. Pratiquement l'ensemble du monde évangélique. Alors on aura pu dire, mais c'est un détail, mais c'est un détail qui en disait long sur le fait que la foi dans l'inspiration de l'Écriture était sapée. Mais de fil en aiguille, on est allé encore plus loin, puisque Paul écrivait en ce qui concernait ses détails vestimentaires conformément à la culture de son temps. En ce qui concerne le mariage, par exemple, c'était aussi en fonction de la culture du temps que Jésus parlait. Par conséquent, nous, aujourd'hui, nous sommes fondés de penser que, étant donné que nous sommes dans une culture qui a évolué, au sein de mœurs qui ont évolué, qu'on puisse envisager, par exemple, le remariage des divorcés. Mais la Bible condamne, dira-t-on. Oui, parce qu'à l'époque, les éléments culturels faisaient que, à cette époque-là, c'était valable. Mais aujourd'hui, nous vivons dans une autre culture, par conséquent, le remariage des divorcés est légitime. Et on pourrait multiplier les exemples du même type pour montrer que finalement, on arrive à vider la Bible de sa substance. Et c'est pourquoi nous touchons ici à une doctrine essentielle. C'est la pierre de touche, la pierre angulaire de toute foi biblique et de tout système doctrinal. Si nous doutons de l'inspiration verbale et plénière de l'Écriture sainte, alors automatiquement il y aura un naufrage, non seulement quant à ce que nous croyons, mais également en ce que nous pratiquerons. Une foi erronée conduit à une pratique erronée. Et c'est pourquoi il est important d'avoir une doctrine solide. Certains disent, bien, c'est... Et aujourd'hui, il y a aussi cela dans les milieux évangéliques, n'est-ce pas ? Il est de bon ton de mépriser la doctrine. En disant, ce qui est important, c'est pas tellement ce que le catéchisme, etc., les dogmes... Mais c'est la pratique. Seulement, si nous n'avons pas une doctrine juste, nous n'aurons pas non plus une vie et une pratique juste. Ce n'est pas possible. Et les quelques exemples que je viens de donner et qu'on pourrait multiplier le montrent abondamment. On pourrait faire la même démonstration pour l'avortement, par exemple. On pourrait faire la même démonstration pour le problème de la polygamie, des choses semblables, dont on reparle aussi dans les milieux évangéliques, aussi étrange que ça puisse paraître. Le mal est profond. Et puis je crois qu'on pourrait même encore aller plus loin et dire que la crise de notre temps, la crise de notre civilisation, la crise des valeurs du monde occidental en particulier, a pour responsables les théologiens qui ont commencé à douter l'Écriture sainte. C'était ce qu'il y a 10-15 ans, affirmait déjà un pasteur danois qui luttait à l'époque contre l'invasion de la pornographie dans son pays, et qui disait « Les premiers responsables sont les théologiens. » Et je crois que la crise des valeurs qui est la nôtre aujourd'hui, que ce soit la désespérance généralisée, la soif de matérialisme, le relativisme moral, spirituel qui caractérise notre temps, vient de ce qu'il n'y a plus de référence. En fait, toute notre civilisation occidentale était construite peu ou prou sur la foi en l'inspiration de l'Écriture, qui était celle de la Réforme, bien entendu, mais qui était celle aussi, d'une certaine manière, de l'Église catholique, à laquelle elle ajoutait évidemment tous ses dogmes à elle. Mais les théologiens catholiques avaient foi, d'une manière générale, dans l'inspiration de l'Écriture plénière. Et puis, depuis la fin du siècle dernier, dans les églises réformées luthériennes et dans l'église catholique, il y a eu crise de foi à ce niveau-là. Et ça s'est répercuté dans la société tout entière. Alors voyez-vous que là, nous touchons vraiment à une doctrine fondamentale. Et je crois qu'on n'insistera jamais assez sur la nécessité d'être extrêmement clair en ce qui concerne la doctrine de l'inspiration de l'Écriture. En ce qui nous concerne, en ce qui me concerne, c'est une des questions à laquelle je réfléchis depuis des années et des années, n'est-ce pas ? Précisément conscient de l'enjeu. Je crois que c'est vraiment sur ce point-là, plus que sur tout autre, qu'il nous faut nous battre. Si nous commençons à lâcher sur même un point qui peut nous sembler secondaire, à terme, c'est fini. Surtout maintenant, avec la pression du monde. Et je disais tout à l'heure, les évangéliques ne sont plus au clair non plus sur cette question-là, parce qu'ils se sont laissés gagner par ce qu'il nous faut appeler des esprits d'incrédulité qui sont à l'œuvre dans le monde, des esprits diaboliques qui sont à l'œuvre dans le monde et qui agissent à ce niveau-là. Personnellement, alors que j'étais plus jeune, j'ai eu affaire à ces esprits-là. J'ai connu d'autres jeunes qui ont eu affaire à ces esprits-là. Et nous avons pu identifier ces esprits comme étant réellement des esprits démoniaques. Alors il faut savoir qui est l'ennemi, comment il agit, et comment, comme le dit l'apôtre Paul, il nous est possible de lui résister avec une foi ferme. Avec cette certitude que la Bible est la vérité. Ta parole est la vérité, disait Jésus. Et non seulement ta parole est la vérité, lorsqu'elle nous parle des choses d'en haut, lorsqu'elle nous parle du ciel, lorsqu'elle nous parle des choses spirituelles, mais également ta parole est la vérité, lorsqu'elle fait référence à des événements historiques, lorsqu'elle fait référence à des réalités de cette terre, certes, la Bible ne nous dit pas tout, notamment sur ces questions de la terre, scientifiques, etc., c'est vrai. Mais nous devons être profondément persuadés que lorsque la Bible nous parle, par exemple, de la création de choses de ce type, ce que la Bible nous dit est vrai. Et non seulement est vrai, mais peut-être que nous ne pouvons pas le comprendre scientifiquement. Si, eh bien, il nous semble que la science moderne s'oppose à ces choses, ce n'est pas la Bible qui est en défaut, ce sont les scientifiques. Il leur manque un certain nombre de données, tout simplement. Et il ne convient pas d'accommoder les affirmations de l'Écriture à la lumière des affirmations de la science, qui se contredit, qui change constamment. Jésus disait, le ciel et la terre passeront, mais mes paroles ne passeront pas. Les théories scientifiques, il y en a eu des dizaines et des dizaines. Il y en aura encore d'autres, si le Seigneur tarde à revenir. Mais la parole du Seigneur ne changera jamais. Comme disait, je ne sais plus quel grand savant, c'était un grand astronome, je crois, ou un savant, peu importe. Il dit, si j'avais à résumer la manière dont la Terre est apparue, je recopierais les deux premiers chapitres de la Genèse. C'est la manière la plus résumée, la plus concise et la plus exacte que l'on ait jamais donnée. Je crois que là, il y a une parole de profonde sagesse. Finalement, la question qui se pose aujourd'hui, c'était celle que posait Pilate lorsque Jésus était traduit devant lui. Qu'est-ce que la vérité ? C'est la question que posent les hommes de ce temps, comme Pilate l'a posée, c'est-à-dire avec dérision, croyant qu'effectivement il n'y a plus de vérité, il n'y a pas de vérité. Mais il est certain que la Bible se pose comme la vérité et qu'il y a là la pierre de touche de toute vraie foi. La Bible elle-même proclame qu'elle est la vérité. La Bible elle-même proclame qu'elle est révélation de la pensée de Dieu. L'Éternel parla à Moïse et dit. Et nous trouvons constamment «

Bible et précisément le recueil de cette parole que le Dieu vivant a adressée à des hommes différents, en différentes occasions, en différentes époques, mais qui finalement forme le tout de ce qui apparaît comme la parole de Dieu. Le monde, nous dit l'apôtre Paul, dans sa sagesse, n'a pas connu Dieu. Et précisément, la grande différence entre la Bible et les livres saints de l'humanité, on prend, les livres hindous, par exemple, Confucius, etc., c'est que ces livres saints sont une tentative pour l'homme de connaître les choses de Dieu. Une tentative des hommes de s'élever jusqu'à Dieu. La Bible, elle, c'est la démarche inverse. C'est Dieu qui descend jusqu'à l'homme pour lui parler. Pour lui révéler ce que sa sagesse ne lui aurait jamais permis de connaître. La Bible reconnaît que l'homme, dans sa sagesse, peut s'élever jusqu'à une certaine connaissance de Dieu, jusqu'à une certaine compréhension de Dieu. Dans le premier chapitre de l'Épître aux Romains, Paul nous dit « Les perfections de Dieu se voient à l'œil nu. » Quand on les contemple dans la nature, ce que Voltaire, douteur par excellence, résumait en disant « Je ne puis concevoir qu'une horloge aussi parfaite n'ait pas été fabriquée par un horloger. » C'est logique. Et bien que cet argument soit aujourd'hui tourné en dérision par les agnostiques et les incroyants de tout poil, n'est-ce pas ? Il est certain que quand on voit l'harmonie de la nature, que quand on voit la finalité qui se trouve en elle, on est obligé de dire qu'il y a une intelligence qui préside à ces choses. Ou bien alors, c'est que la nature elle-même est Dieu, c'est-à-dire qu'elle contient en elle-même cette intelligence, ce principe de finalité qui la pousse vers une organisation aussi parfaite. Mais à ce moment-là, c'est reculer pour mieux sauter, si j'ose dire. Ou bien alors, et c'est ce que la Bible affirme, et c'est ce que la raison de l'homme, n'est-ce pas, de l'homme sincère, honnête et droit, lui montre, c'est qu'il y a au-dessus de toutes ces choses une intelligence extraordinaire qui a conduit l'organisation de la nature à la fois dans l'infiniment grand et dans l'infiniment petit. C'est tout à fait remarquable de noter que les lois physiques, mathématiques, qui régentent l'infiniment grand sont les mêmes que celles qu'on trouve dans l'infiniment petit. Ce qui prouve qu'il y a là, dans toute la nature, une unité d'intention, une unité de pensée. Autrement dit, un même architecte, pour reprendre l'expression de Voltaire, un même horloger. Par conséquent, l'homme peut arriver à cette conclusion-là par son propre raisonnement, par sa propre sagesse et par sa propre intelligence. Et s'il ne le fait pas, c'est comme le dit l'apôtre Paul, parce que leur intelligence a été obscurcie. Se vantant d'être sages, ils sont devenus fous. Croire, comme l'affirmait Monod, dans son fameux bouquin « Le hasard et la nécessité », que l'univers tel qu'il existe est le produit du hasard, n'est-ce pas, et, comme il le dit, de la nécessité, c'est un acte de foi bien plus énorme encore dans le néant, dans le hasard, finalement, que dans le Dieu de la Bible. N'est-ce pas, le calcul de probabilité exclut toute organisation de ce type. Deuxième possibilité pour l'homme de connaître Dieu, nous dit l'apôtre Paul, toujours dans le premier chapitre de l'Épître aux Romains, c'est dans sa conscience. L'homme a naturellement conscience de ce qui est bien et de ce qui est mal. Une notion du bien et du mal qui lui est transcendante, dit l'apôtre Paul. Et qu'on retrouve, même chez les peuples païens, les plus idolâtres, qui ont été privés de toute révélation, autre que justement cette révélation naturelle. Et les hommes, même païens, même pécheurs, sont naturellement portés à louer ce qui est bien et à blâmer ce qui n'est pas.

0: À moins, dit l'apôtre Paul, que leur perversion soit telle que non seulement ils font ces choses, ils font ce que la Bible condamne, qu'il y a un Dieu tout-puissant, créateur du ciel et de la terre, que ce Dieu est un Dieu juste, qui ne tient pas le coupable pour innocent, comme dit la Bible, et devant lequel un jour il faudra rendre compte. C'est tout à fait intéressant de voir à ce niveau-là comment les gens qui se disent incroyants, je pense justement à Voltaire ou à Darwin, n'est-ce pas, à l'heure de la mort, sont saisis d'angoisse, d'une angoisse qu'ils ne devraient pas éprouver, si réellement, comme ils le croient, la mort est le néant. Mais l'homme sent alors qu'il va devoir comparaître devant son Créateur et devant son juge, et qu'il va devoir rendre compte. Mais l'homme ne peut aller plus loin dans sa sagesse. Les hommes, dans leur sagesse, n'ont pu connaître Dieu, dit l'apôtre Paul. Et tout ce que les hommes ont pu ajouter à cette révélation naturelle sera immédiatement et automatiquement et obligatoirement idolâtrie. Toute démarche pour connaître Dieu par son propre savoir, sa propre intelligence, aura pour fin l'idolâtrie, c'est-à-dire une conception fausse et erronée de Dieu. Et c'est pourquoi il est logique, il est normal, il est rationnel de s'attendre à ce que ce Dieu, dont les perfections dans l'univers se voient à l'œil nu, et dont la justice apparaît dans la conscience de chaque homme, il est normal, il est rationnel et il est logique qu'on s'attende à ce qu'il se révèle. C'est-à-dire à ce qu'il cherche à entrer en contact avec sa créature. Comme disait Pascal, Dieu n'est pas le Dieu des philosophes et des savants. Le Deus ex machina qui a donné la chiquenaude initiale pour que le Big Bang, comme disent les astronomes, n'est-ce pas, se mette en branle et puis ensuite tout se déroule selon un plan qui est programmé comme sur un ordinateur sans que Dieu n'ait plus à intervenir. Non, Dieu n'est pas cela. Et c'est logique de penser qu'il n'est pas cela. Qu'il n'est pas simplement ce principe lointain, étranger à tout ce qui se passe dans le monde, mais qu'il cherche à entrer en contact avec sa créature. Si Dieu est Dieu, il est normal de s'attendre de sa part à cette démarche pour qu'il se fasse connaître à sa créature et cherche à lui révéler sa volonté. Deuxièmement, il est logique, il est normal et il est rationnel de penser qu'une telle révélation doit être écrite. Pourquoi ? Parce que l'écrit est le moyen le plus sûr pour conserver une telle révélation et la transmettre de génération en génération. La mémoire est faillible. La tradition orale, la transmission orale, finit par s'altérer. Seule une révélation écrite permet de conserver au long des siècles une parole que Dieu aurait adressée à sa créature. Troisièmement, il est logique, il est normal et il est rationnel de croire que ce Dieu qui s'est révélé à l'homme, qui a poussé des hommes à écrire ce qu'il leur avait révélé, a également veillé sur cette parole, sur ses écrits, pour qu'ils nous parviennent sans être altérés. Qu'il puisse par conséquent y avoir un miracle de préservation de cette parole, de cet écrit, qui apparaît comme le produit de cette révélation de Dieu à l'homme. Et que Dieu a conduit ceux qui voulaient se mettre à l'écoute de cette parole à reconnaître en elle sa voix. C'est-à-dire à former ce que les théologiens appellent le canon d'écriture sainte, sur lequel précisément nous reviendrons. Par conséquent, l'idée d'une révélation écrite, bien loin d'être un acte irrationnel, comme on veut nous le faire croire aujourd'hui, défiant toute logique, apparaît au contraire comme quelque chose de tout à fait logique et de tout à fait normal. Et finalement, c'est ce que la Bible dit elle-même. La Bible a cette prétention d'être la parole de Dieu révélée. Dieu a parlé, disions-nous tout à l'heure, à plusieurs reprises et de plusieurs manières. Et comment Dieu a parlé, a-t-il parlé? De deux manières. Dieu a parlé par révélation et Dieu a parlé par ses actes. La révélation biblique est une révélation historique. Ça n'est pas quelque chose de désincarné, mais qui a une histoire. Au commencement, Dieu. Il y a un commencement et il y aura une fin. Une histoire, parce que cela commence avec un homme, Abraham, et que cela culmine avec Jésus-Christ. Il y a une révélation qui est donc progressive. La plénitude de la révélation n'est pas donnée immédiatement, tout de suite. Mais c'est une révélation par étapes, c'est une révélation progressive. Et c'est aussi une des autres caractéristiques de la Bible par rapport à tous les autres livres saints d'humanité. C'est qu'il s'agit d'une révélation qui s'incarne et qui s'inscrit dans une histoire. Le Coran n'est pas historique. Le Coran aurait pu être donné tel quel aujourd'hui au XXe siècle, sans qu'on en change une virgule. Les livres saints de l'Inde ne sont pas historiques, ils sont mythiques. Les livres saints des païens, des babyloniens, des assyriens, des grecs, sont mythiques. Ils n'ont aucune prétention historique. Ils se situent d'emblée dans le domaine du mythe. La Bible, elle, se situe dans la réalité des faits. Et c'est pourquoi il y a une telle importance que la Bible accorde à l'histoire, à l'authenticité des faits historiques. Dès le départ, la Bible se situe comme une histoire. Au commencement, Dieu créa le ciel et la terre. Ce n'est pas un élément mythique, mais c'est une réalité historique. Il y a eu un temps où la terre était informe et vide, où elle n'existait pas. Et un temps où Dieu dit que la lumière soit. Et la terre, le ciel, tout ce qui existe est apparu. C'est un fait historique, c'est une réalité historique, et la Bible le pose comme tel. Dès lors, la Bible est la manifestation de ce que l'on pourrait appeler la geste de Dieu dans l'histoire des hommes. Au sens où on l'employait au Moyen-Âge, vous savez, la chanson de geste, c'est-à-dire à la fois la parole et l'action. D'ailleurs, le mot hébreu « davar », qui signifie « parole », signifie aussi le geste, l'action de Dieu. Dieu se révèle autant par sa parole que par son action dans l'histoire des hommes. Et précisément le rôle des prophètes qui vont jouer un tel rôle dans la révélation, comme nous allons le voir, c'est non seulement de transmettre la parole de Dieu, mais de mettre en valeur le secret de Dieu, la geste de Dieu qui est caché dans l'histoire, et notamment dans l'histoire du peuple saint, de l'histoire du peuple d'Israël. Et ça aussi, c'est l'objet de la révélation de Dieu. Alors, le problème qui se pose à nous, ou plutôt, avant d'examiner ce problème, il faut le poser, c'est-à-dire finalement, qu'est-ce que la Bible dit d'elle-même? Qu'est-ce qu'elle prétend? D'abord, nous avons dit, elle se donne comme parole de Dieu. Et elle se donne comme parole de Dieu directement révélée Les prophètes, par exemple, affirment exprimer ce qu'est la volonté de Dieu. Par conséquent, cette parole se donne comme une parole d'autorité. Elle est reçue par le peuple de Dieu comme une parole d'autorité. Et notamment, elle est confirmée par Jésus-Christ comme une parole d'autorité. Il n'y a absolument aucun doute que Jésus et les prophètes et les apôtres, à l'image des prophètes qui étaient avant eux, croyaient dans l'inspiration totale, plénière et verbale de l'Écriture, de l'Ancien Testament. Jésus, comme les rabbins, comme le peuple d'Israël de son temps, croyait que chaque parole était, comme dira l'apôtre Paul dans le fameux texte de la première à Timothée, n'est-ce pas, toute écriture est inspirée de Dieu. Littéralement, en grec, est soufflée de Dieu. Et par conséquent, utile pour instruire, pour exhorter, pour corriger. Jésus employait l'écriture de cette manière-là. Par conséquent, quand nous affirmons que la Bible contient des erreurs sur tel ou tel point, qu'elle n'est vraie que dans un certain contexte culturel, alors nous sortons de la foi que Jésus avait en ce qui concerne l'Écriture sainte. Nous ne croyons plus ce que croyait Jésus. Nous ne croyons plus ce que croyaient les apôtres. Et par conséquent, affirmer qu'on puisse avoir une foi autre que celle de Jésus et des apôtres à ce niveau-là, c'est affirmer que Jésus et les apôtres se sont trompés. Et il y en a qui vont jusque-là. Jésus partageait les erreurs de son temps, ont écrit certains théologiens, certains exégètes. Alors il ne faut pas s'étonner à ce moment-là, si on ne peut plus avoir la moindre confiance dans les paroles de Jésus. Si Jésus partageait les erreurs de son temps, je ne sais pas moi, sur la valeur à donner à l'Écriture, qu'est-ce qui nous garantit que Jésus ne nous trompe pas et ne se trompe pas quand il nous parle de la mort éternelle, quand il nous parle du royaume, quand il nous parle du ciel, finalement quand il nous parle de l'essentiel. Quand les apôtres, si les apôtres partageaient les erreurs de leur temps, qui nous dit qu'ils ne se sont pas trompés quand ils nous parlent de la résurrection de Jésus? Que notre foi est vaine. Qui nous dit qu'ils ne nous ont pas trompés, qu'ils ne se sont pas trompés quand ils nous parlent de la naissance virginale, de l'incarnation, de la filiation divine de Jésus-Christ? Qu'est-ce qui nous garantit qu'à ce moment-là que Jésus n'est pas un simple homme? Et que là aussi, eh bien, toutes les affirmations des apôtres sont vaines, nulles et non avenues. Quand on a commencé à douter, encore une fois, c'est comme la maille d'un tricot. On sait où ça part, mais on ne sait pas où ça va s'arrêter. Et il n'y a pas de raison que ça s'arrête. C'est encore comme une digue, vous savez, qui a été entrouverte, il y a une brèche, l'eau commence à suinter, puis soudain, tout est emporté. Et c'est l'inondation, c'est l'invasion de la mer. C'est exactement ce qui se passe aujourd'hui dans le monde chrétien. Et c'est encore une fois la tragédie du monde chrétien aujourd'hui que nous pouvons constater à ce niveau-là. Maintenant, nous ne voulons pas dire que, quand nous parlons d'inspiration d'Écriture, il s'agisse d'un phénomène simple, qu'il n'y ait pas des problèmes. Ces problèmes, il convient de les examiner honnêtement. Et dans la révélation de Dieu, demandant à Dieu de nous conduire, justement, pour comprendre les différents problèmes que peut poser l'inspiration des Écritures. Quand nous disons, une petite remarque tout de suite, quand nous disons que l'Écriture, toute Écriture est inspirée, comme nous disons cela avec l'apôtre Paul, nous entendons par là une inspiration que l'on appelle plénière, c'est-à-dire totale, une inspiration verbale, c'est-à-dire que chaque mot est inspiré par l'Esprit de Dieu, et non pas seulement les pensées, car alors, n'est-ce pas, on pourrait interpréter de manière très vague, qu'est-ce que c'est les mots si ce n'est des pensées exprimées. Dieu a inspiré chaque mot, l'Écriture sainte. Nous verrons ce qu'il faut entendre par là. Et troisième nuance, les mots sont pleinement inspirés dans les originaux. Ça, c'est important de les noter, parce que cela signifie que quand nous avons recours à des traductions, les traductions sont des œuvres d'hommes, les traductions sont approximatives quand on passe d'une langue dans une autre, et à ce niveau-là, au niveau des traductions, les traducteurs peuvent faire des erreurs. On arrive parfois à des choses absolument aberrantes dans certains milieux évangéliques en son temps, où l'on considérait presque Darby comme la version inspirée. Je regrette. Darby a des qualités, mais c'est une traduction. La traduction n'est pas inspirée. Alors vous allez me dire, mais que faire? Apprendre les langues de la Bible, c'est sûr que ce serait l'idéal. Ce n'est pas à la portée de tout un chacun, et on est bien obligé de recourir à des traductions. Seulement à partir du moment où l'on veut évidemment cerner le texte original au plus près, on est bien obligé d'avoir recours aux originaux. Soit avoir recours à des spécialistes de ces langues anciennes, soit des ouvrages qui nous permettent de pallier ces lacunes, par exemple un certain nombre de traductions mot à mot, ou bien de concordances à partir des textes originaux, enfin d'ouvrages très spécialisés qui permettent de pallier dans une certaine mesure à la méconnaissance des textes originaux. Quand nous disons que l'écriture est inspirée dans les textes originaux, nous disons aussi autre chose. Nous disons que nous n'avons aujourd'hui de ces textes originaux que des copies. Qu'est-ce que ça veut dire? Que ceux qui ont copié ces textes n'étaient pas pour autant exempts d'erreur. Et qu'il a pu y avoir, dans la transmission des textes au long des générations, des erreurs des copistes qui se sont glissées. Et non seulement il a pu y en avoir, mais l'étude scientifique des textes bibliques nous montre qu'il y a eu de semblables erreurs. Maintenant, relativiser cette affirmation qui n'ont aucune incidence sur la doctrine. Enfin, grâce à une étude extrêmement serrée des différents manuscrits, il est très souvent possible de corriger les principales de ces erreurs. Au niveau de l'Ancien Testament, on arrive à une certitude des textes les plus corrompus à 75%. C'est considérable pour des textes aussi anciens. Pour ce qui est du Nouveau Testament, c'est encore plus. On arrive à une certitude d'au moins 99%. Alors vous voyez ce que ça veut dire. Si bien qu'on pouvait affirmer que le texte de la Bible est critiquement parlant, c'est-à-dire justement quant à sa transmission des écrits, le plus sûr qui existe aujourd'hui dans le monde. Aucun texte n'a été transmis avec autant de soin. Aucun texte n'a été étudié avec autant de soin, en sorte que on peut corriger les principales des erreurs. Prenons des textes de Virgile, d'Homère, de tout ce que vous voudrez. Nous avons des textes qui sont beaucoup moins sûrs que les textes de la Bible. Vous me direz, l'enjeu n'est pas le même non plus, c'est vrai. Mais il ne viendrait à l'esprit de personne de contester, n'est-ce pas, l'authenticité, par exemple, des textes d'Homère, sous prétexte que il y a parfois de tel et tel manuscrit, telle ou telle variante. Pourtant, on le fait pour la Bible. Pourquoi? Parce que justement, il y a un désir de destruction, un désir de saper l'autorité de la parole de Dieu qui existe depuis toujours et qui est inspirée par l'ennemi de nos âmes, en fait, n'est-ce pas? Quand nous regardons scientifiquement ces argumentations et ces attaques, nous nous rendons compte qu'elles ne tiennent pas. Car encore une fois, aucun texte actuellement, n'est-ce pas, au monde, notamment aussi ancien, est aussi sûr, critiquement parlant. Alors, voilà, si vous voulez, quelques affirmations de base, avant que nous n'entrions maintenant dans les problèmes. N'est-ce pas? Donc, la Bible affirme être la parole de Dieu. Jésus et les apôtres l'ont considéré comme tel. Les chrétiens de l'Église primitive l'ont considéré comme tel. Les chrétiens du premier siècle de l'Église l'ont considéré comme tel, et les chrétiens de tous les temps, jusqu'à, finalement, il y a deux siècles, tout au plus, n'est-ce pas, l'ont considéré comme tel. Alors, ça n'est pas parce que des gens considèrent qu'une telle réalité est vérité qu'elle l'est automatiquement. Ce n'est pas parce que la Bible affirme qu'elle est la vérité qu'elle l'est automatiquement. Mais précisément, il s'agit maintenant d'examiner les choses et de dire, eh bien, la Bible est-elle réellement la parole de Dieu comme elle dit l'être? Eh bien, précisément, c'est ce que nous allons faire au travers, justement, de cette doctrine de l'Écriture. Bon, je crois que il faudrait peut-être nous arrêter à ce stade-là déjà, si vous voulez, et voir s'il n'y a pas des questions. On va entamer la question de l'inspiration et de la révélation. Ah oui, j'avais noté autre chose également, c'est que cette révélation-là est aussi suffisante. Dans ce sens qu'elle n'a pas besoin d'être complétée. À partir du moment où elle trouve son accomplissement en Jésus-Christ, elle ne nous dit pas tout, certes, mais elle n'a pas besoin d'être complétée par quoi que ce soit, ni par une tradition, ni par d'autres révélations. Bien, alors attaquons, si vous voulez, la question de la révélation et de l'inspiration. Donc, toute écriture est inspirée, nous dit l'apôtre Paul, et ce faisant, il résume en quelques mots les réalités dans lesquelles nous allons entrer maintenant, littéralement soufflées par l'Esprit de Dieu. Ce qui fait la marque de la Bible, c'est son caractère prophétique. C'est-à-dire le fait, comme le dira l'apôtre Pierre dans son épître, j'ai noté les références quelque part, je vais vous les donner juste. Voilà, alors c'est d'abord 2 Timothée 3, verset 13, « Toute écriture est inspirée », texte bien connu. C'est pas 2 Timothée ?
1: C'est 16.
0: 2 Timothée 3, 16, c'est ça ? Ah oui, 13, c'est possible, je me rappelle. 3, verset 16, effectivement. Ensuite, nous avons, bon, je citais tout à l'heure Hébreux 1, verset 1, et puis, nous avons un texte fondamental dans la deuxième épître de Pierre, chapitre 1 et verset 21, où Pierre nous dit ceci, « Ce n'est pas par une volonté d'homme qu'une prophétie de l'Écriture a jamais été apportée, mais c'est poussé par l'Esprit que des hommes ont parlé de la part de Dieu. » Là, nous avons le résumé de la doctrine biblique de l'inspiration de l'Écriture. « Poussé par l'Esprit, des hommes ont parlé de la part de Dieu. » C'est la définition même du prophète. Des hommes qui parlent de la part de Dieu, poussés qu'ils sont par l'Esprit Saint. Alors, il y a une grande part qui est faite dans l'Écriture à l'action de l'Esprit Saint. Le Saint-Esprit est l'agent qui révèle la parole de Dieu et en même temps que l'agent exécuteur de la parole. Il est le véhicule de la parole de Dieu. Job 26, verset 13. En fait, nous pourrions dire que les trois personnes de la divinité sont à l'œuvre dans la révélation. Dieu est le parlant, le Père est le parlant, le Fils est la parole. C'est-à-dire, il est à la fois l'objet du discours de Dieu et la fin de ce discours. Et l'Esprit est l'agent et celui qui anime cette parole, qui le souffle, puisque toute écriture est soufflée de Dieu, nous dit l'apôtre Paul dans l'épître à Timothée que nous citions il y a un instant. Quelles sont les étapes de la révélation? Donc, à différentes reprises et de différentes manières, à différentes personnes que l'Esprit de Dieu a poussées à parler. Je crois qu'il nous faut faire une distinction tout de suite dans le ministère prophétique, parce qu'il nous faut étudier le ministère prophétique. Toute la Bible est prophétique, nous allons le voir. Ça va être tout notre objet. Il y a différents genres littéraires dans la Bible. Il y a ce qu'on appelle la Torah, les cinq livres de Moïse, les livres historiques, les livres que l'on appelle prophétiques, les livres de la sagesse, psaumes, proverbes, Job, etc. Et on pourrait se demander à première vue quelles sont les relations entre tous ces différents livres. En fait, tous ces livres ont été écrits par des hommes que nous pouvons qualifier de prophètes. Nous allons voir pourquoi. Poussés par l'Esprit. Les évangiles, un homme comme Luc, qui a fait des recherches exactes, dit-il, a été aussi poussé par l'Esprit de Dieu, et en ce sens, il était prophète. Les épîtres de Paul, etc., l'ont été également. Donc, qu'est-ce que c'est qu'un prophète? Quel est le mécanisme de l'inspiration prophétique? Je crois que c'est le premier point, la première question qu'il nous faut élucider. Eh bien, le commencement de la prophétie, l'origine de la prophétie, apparaît dans le livre de l'Exode, en fait, lors de la théophanie du Sinaï, Exode 19 et 20. Et elle apparaît dans la personne de ce que nous appellerons le premier prophète envoyé par Dieu à son peuple, qui est Moïse. Car qu'est-ce que Moïse ? D'abord un prophète. Et non seulement d'abord un prophète, mais le plus grand de tous les prophètes, en dehors de Jean-Baptiste et ensuite de Jésus, si l'on met évidemment bien plus dans la personne de Jésus qu'un prophète. Mais Jésus était aussi un prophète. C'est ce qu'on disait de lui. Un grand prophète a surgi et Dieu a visité son peuple. Nous allons voir aussi dans quelle mesure Jésus était un prophète. Mais Moïse apparaît comme le plus grand des prophètes. Et l'origine de la prophétie israélite est celle-là. Vous vous souvenez que lorsque Dieu rassemble tout son peuple au pied du Sinaï, il se révèle au peuple dans son ensemble. Le peuple aperçoit un spectacle extraordinaire et effrayant. La montagne du Sinaï qui est en feu, des éclairs, du tonnerre, des flammes de feu qui sortent de cette montagne. Et du sein de ce spectacle terrifiant sort une voix, la voix de Dieu qui parle à son peuple. Et tout le peuple entend la voix de Dieu. Là, nous avons l'idéal de la révélation. Dieu aurait voulu intervenir directement, se faire entendre directement, communiquer au peuple d'Israël tout ce qu'il avait à lui communiquer, comme à un ensemble. Le peuple étant assemblé autour de Dieu qui parle directement, sans intermédiaire. Mais que se passe-t-il? Le peuple dit, ce spectacle et surtout cette voix est tellement effrayante à entendre que nous ne pouvons plus le supporter. Si nous continuons à entendre la voix de Dieu qui nous parle ainsi directement, nous allons mourir. Alors le peuple dit ceci, Moïse, toi, monte sur la montagne, recueille ce que Dieu va te dire, et ensuite vient nous communiquer, mais que nous n'entendions plus cette grande voix, c'est trop terrible. Ça, c'est l'institution de la prophétie. La volonté de Dieu serait de parler à l'homme directement sans intermédiaire. Mais parce qu'il est pécheur, parce qu'il est impur, parce qu'il est souillé, l'homme ne peut pas entendre directement la voix de Dieu. Ne peut pas entrer en contact directement avec la révélation, il faut des intermédiaires. Et ces intermédiaires, ce sont les prophètes. Moïse est le prototype de tous ces prophètes-là. Le ministère prophétique dans la parole de Dieu, je crois que l'heure est passée, si je commence à parler du ministère prophétique, je pense qu'on peut passer la nuit. Alors, je crois qu'on va arrêter simplement sur l'institution de la prophétie au pied du mont Sinaï. On abordera la question du ministère prophétique la prochaine fois, si vous voulez.

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1: Que nous puissions nous lever tous ensemble, s'il vous plaît, afin que nous puissions accueillir le serviteur de Dieu, pasteur John Lowe, qui est un pasteur fidèle, depuis de longues années, servant Dieu de tout son cœur avec sa femme et toute sa famille. Vraiment, non seulement un grand pasteur à Warsaw, en Indiana, mais aussi un missionnaire. Un missionnaire que Dieu a appelé particulièrement pour l'Ukraine. Et ils sont pendant un mois en Ukraine. La semaine prochaine, nous serons tous ensemble en train de prêcher en Ukraine. Et je serai de retour dimanche. Vraiment, un homme et j'aimerais vraiment parler sur le travail missionnaire extraordinaire qu'il fait en Ukraine et comment vraiment il relève les pasteurs, il leur donne une parole puissante d'inspiration. Et il y a là-bas vraiment des églises qui se lèvent et vraiment un mouvement de l'esprit après ce communisme terrible qui a vraiment voulu éteindre et tuer la foi. Mais la foi, personne ne peut l'arrêter. Et Dieu l'a appelé de l'autre bout de la planète pour être un missionnaire puissant en Ukraine, et une bénédiction dans le monde entier. Donc j'aimerais que nous puissions accueillir le pasteur John et Debbie Lowe.

0: Seigneur. Amen, amen, amen. C'est tellement bon d'être ici parmi vous.
1: Good to be here with you this morning.
0: C'est merveilleux d'être avec vous ce matin.
1: My wife and the people who are with me.
0: Ma femme et les gens
1: We
0: qui nous accompagnent.
1: Debbie.
0: Vous saluent.
1: My youngest child, Bridie Marie, who is our daughter, the princess of the tribe.
0: Et nous avons ici Bridie, ma plus jeune fille, la princesse de la tribu, qui est parmi nous.
1: And then Tina, Debbie's assistant.
0: Et notre assistante Tina.
1: And then Cindy and Kevin Kyle, who will share their testimony.
0: Et nous avons Cindy et Kevin Kyle qui vont vous partager leur témoignage ce matin.
1: Hallelujah.
0: Amen.
1: We'll give somebody a high five and you can be seated.
0: Un high five et vous pouvez vous asseoir.
1: Glory.
0: Gloire à Dieu.
1: You see, the devil only tries to steal things of great value.
0: Vous savez, le diable vient toujours pour voler les choses qui ont beaucoup de valeur, hein?
1: And you are of great value.
0: Et vous avez beaucoup de valeur.
1: Your talent, your skills, your mind, your body.
0: Vos talents, vos capacités, votre pensée, votre corps.
1: The devil wants to steal everything of great value.
0: Le diable vient toujours pour voler ce qui a de la valeur.
1: That's why we must learn to be a real disciple of Jesus.
0: C'est pourquoi nous devons apprendre à être de vrais disciples de Jésus.
1: And not leave Jesus in the jail.
0: Non seulement avoir Jésus avec nous dans la prison.
1: Or leave Jesus at the church.
0: Et aussi Jésus avec nous à l'église.
1: Or leave Jesus at mom and dad's house.
0: Jésus avec nous dans la maison de papa et maman.
1: No, wherever we go, Jesus goes.
0: Mais partout Jésus avec nous, partout où nous allons, il va.
1: Hallelujah.
0: Amen.
1: Turn with me to Philippians chapter 1.
0: Nous tournons ensemble dans Philippiens 1.
1: I just want to take a few moments.
0: Je vais prendre quelques instants.
1: I love this little book.
0: J'aime ce petit livre.
1: I love the word of God.
0: J'aime toute la parole de Dieu, hein.
1: You know, you just Debbie and I were talking this morning.
0: Ce matin, ma femme et moi nous parlions.
1: She said, "Oh, Hebrews chapter 4 is so awesome."
0: Elle disait, "Oh, Hébreux 4 est si extraordinaire."
1: I said, "Yes, it's awesome. It's all awesome."
0: J'ai dit, "Oui, mais tout est extraordinaire dans la Bible."
1: One time John Osteen was on an airplane.
0: Un jour John Osteen était dans un avion.
1: And he was underlining a verse.
0: Et il était en train de souligner un verset.
1: And the person next to him leaned over and looked.
0: Et la personne à côté de lui s'est mise à regarder ce qu'il faisait.
1: The person said, "Are you going to underline everything?"
0: Et la personne lui a dit, "Est-ce que tu vas surligner tout?"
1: And John Osteen said, "Only the good parts."
0: Et Jésus a dit, pardon, et John Osteen a dit juste la bonne, les bonnes parties.
1: Which is almost everything.
0: Et en fait, les bonnes parties de la Bible, c'est toute la Bible.
1: Amen.
0: Amen.
1: This little church in Philippi got started in Acts chapter 16.
0: Nous voyons cette petite église qui commence dans Actes 16, Philippiens. Philippe.
1: Out of a jailhouse revival.
0: Et cette église, elle naît d'un réveil dans une prison.
1: Paul and Silas were in prison.
0: Rappelez-vous, Paul et Silas sont en prison.
1: And they were there because they had preached the gospel.
0: Et ils sont emprisonnés pour avoir prêché l'évangile.
1: And cast the devil out of a girl.
0: Et d'avoir chassé le diable d'une petite fille, d'une jeune fille.
1: You would think people would celebrate that.
0: Vous pensez que les gens allaient applaudir plutôt.
1: But if you do the will of God,
0: mais en fait, si vous faites la volonté de Dieu,
1: the devil is going to try to stop you.
0: Vous verrez que le diable essaiera de vous arrêter.
1: That's why you have to be unstoppable in Jesus.
0: C'est pourquoi vous et moi nous devons être instoppables en Jésus.
1: And the reason Paul and Silas could worship after they had been beaten and thrown in jail.
0: Et la raison pour laquelle Paul et Silas ont pu vraiment louer et adorer Dieu dans la prison quand bien même ils venaient d'être battus.
1: It's because earlier they had spent time fasting and praying to find the will of God.
0: C'est parce que avant cela, ils avaient passé du temps à jeûner, à prier et à chercher la volonté de Dieu.
1: In Acts chapter 16.
0: Et donc dans Actes 16.
1: Verses 4 through about 8.
0: Versets 3 à 8.
1: It says Paul wanted to go to Bethany and preach the gospel.
0: Il est écrit que Paul voulait aller à Bethany pour prêcher l'évangile.
1: And the Holy Spirit said so, no.
0: Et le Saint-Esprit lui dit non.
1: He wanted to go to Asia and preach the gospel.
0: Dieu veut qu'il aille en Asie et qu'il prêche l'évangile.
1: And the Holy Spirit said no.
0: Le Saint-Esprit donc lui dit non.
1: And then he had a dream of a man dressed like a Macedonian.
0: Et il a un rêve et il voit un homme habillé comme un Macédonien.
1: And he said, "Come and help us."
0: Et cet homme lui dit dans ce songe, viens et aide-nous, secours-nous.
1: So the apostle Paul and Silas and their team.
0: Donc l'apôtre Paul, Silas et son équipe.
1: They went to Philippi.
0: Ils vont, voici, ils arrivent à Philippe.
1: And they preach the gospel.
0: Ils prêchent l'évangile.
1: They cast the devil out of a girl.
0: Chassent le diable d'une jeune fille.
1: And the devil had them arrested.
0: Et le diable vraiment amène une émeute. Les voici arrêtés.
1: He had them beaten.
0: Ils sont frappés.
1: Thrown in prison.
0: Jetés en prison.
1: And in prison they worship the Lord.
0: Et en prison ils louent le Seigneur.
1: They could have said, "Oh, it's terrible."
0: Ils auraient pu dire, oh, c'est horrible.
1: We were trying to obey God.
0: Nous avons obéi à la volonté de Dieu.
1: Silas could have said, "Paul, I thought you heard from the Lord."
0: Et Silas aurait très bien pu se tourner vers Paul et lui dire, Paul, je croyais que tu avais entendu de la part de Dieu.
1: But instead of being critical and getting in strife,
0: mais plutôt que de devenir critique et de se mettre dans des querelles,
1: they worshiped the Lord.
0: Ils ont adoré le Seigneur.
1: Your way out is worship.
0: Je vais te dire, ta sortie de la prison, c'est l'adoration.
1: Your way out is praise.
0: Ta sortie de la prison, c'est la louange.
1: Your way out is never forgetting what God gave you.
0: Ta sortie, c'est de ne jamais oublier ce que Dieu t'a donné.
1: If God said to do it,
0: si Dieu t'a dit de le faire,
1: when things get hard, keep doing what God said
0: même
1: to do.
0: Quand les choses deviennent dures et adverses, continue à faire ce que Dieu t'a dit de faire.
1: Hallelujah.
0: Amen.
1: You know, you can have a revelation from the Lord.
0: Vous pouvez recevoir une révélation de la part du Seigneur.
1: And during a difficult time, lose it.
0: Et dans le temps, perdre cette révélation.
1: The Apostle Peter is a classic example.
0: Et l'apôtre Pierre nous en montre l'exemple.
1: You know, he said to Jesus,
0: il dit à Jésus,
1: "You're the Christ."
0: Tu es le Christ.
1: And Jesus said to him,
0: alors Jésus lui dit,
1: "Flesh and blood did not reveal this to you."
0: Oui, Pierre, le chair et le sang ne t'ont pas révélé ces choses.
1: It was a Holy Ghost revelation.
0: C'était une révélation qui venait du Saint-Esprit.
1: But then, under pressure, he
0: mais
1: said,
0: lorsqu'il y a eu la pression sur Pierre,
1: they asked, "Are you one of his disciples?"
0: On lui a dit, mais tu es bien un de ses disciples?
1: And he denied the Lord three times.
0: Et Pierre a renié avoir connu Jésus trois fois.
1: But thank the Lord that he came to Peter.
0: Mais Dieu merci pour la grâce qui est venue pour Pierre.
1: And he asked him one question three times.
0: Jésus est venu lui a posé la question trois fois.
1: Do you love me?
0: Pierre, m'aimes-tu?
1: Do you love me?
0: Pierre, m'aimes-tu?
1: Do you love me?
0: M'aimes-tu?
1: And that's the only thing that matters.
0: Et la seule chose qui compte, n'est-ce pas?
1: Is when you really love the Lord.
0: C'est de vraiment aimer le Seigneur.
1: Everything else will follow.
0: Toutes les autres choses vont suivre.
1: But later in the Apostle Peter's life again.
0: Et plus tard dans la vie de Pierre.
1: He had a great revelation.
0: Il a eu une grande révélation.
1: In Acts chapter 10.
0: Dans Acte 10.
1: We have the story of the man by the name of Cornelius.
0: Nous voici avec Corneille.
1: When you read about Cornelius, it sounds like he was a elder in the church.
0: Et il semble quand on lit à propos de Corneille comme un ancien dans l'église.
1: He is a good man.
0: En tout cas, un homme bon.
1: He gave money a lot.
0: Un homme qui donne beaucoup à l'église.
1: And he prayed to God all the time.
0: Et un homme qui prie Dieu tout le temps.
1: But he wasn't saved.
0: Mais qui n'est pas sauvé.
1: There are so many people who are good people.
0: Il y a tellement de bonnes personnes.
1: They're givers.
0: Des gens qui sont bons, même des gens qui donnent.
1: And they pray.
0: Et qui prient.
1: But they don't know Jesus.
0: Mais qui ne connaissent pas personnellement Jésus.
1: They've never asked Jesus in their heart.
0: Ils n'ont jamais demandé à Jésus de venir dans leur cœur.
1: They're pursuing God.
0: Ils poursuivent les choses
1: but
0: de Dieu.
1: But they don't know Jesus.
0: Sans connaître Christ.
1: So an angel appeared to him.
0: Un ange apparaît à Corneille.
1: And told him to send for a man by the name of Peter.
0: Et lui envoie un homme du nom de Pierre.
1: And so he sent for Peter.
0: Donc il va chercher ce Pierre.
1: And the same time in Acts chapter 10,
0: et au chapitre 10,
1: Peter is on top of a roof.
0: Pierre le voici sur le sommet d'une maison.
1: And he goes into a trance.
0: Et il reçoit une vision, une transe.
1: God gives him a vision.
0: Dieu lui donne une vision ouverte, en
1: you
0: fait.
1: Know this story?
0: Vous connaissez l'histoire?
1: The sheet comes down three times.
0: Cette nappe qui descend trois fois.
1: And says, "Kill and eat."
0: Et qui lui dit, tue et mange.
1: He said, "No, Lord, I've never eaten anything unclean."
0: Il dit, Seigneur, je n'ai jamais mangé quelque chose d'impur, jamais.
1: And then when the vision went up for the third time,
0: et quand la vision apparaît trois fois,
1: the apostle Peter was scratching his head.
0: Pierre, l'apôtre Pierre se gratte la tête.
1: Trying to figure out what this meant.
0: Essayer de comprendre qu'est-ce que Dieu veut vraiment lui dire là.
1: Then the Holy Spirit said to him,
0: alors le Saint-Esprit lui dit,
1: there's going to be three men at the door.
0: Il y a trois hommes à la porte.
1: I have sent them.
0: Je les ai envoyés.
1: Go with them, doubting nothing.
0: Pars avec eux.
1: About that time, the door knocked.
0: Et donc voici la porte qui frappe.
1: He goes downstairs. There's the men.
0: Enfin, quelqu'un qui frappe à la porte et il y a trois hommes.
1: Are you Peter?
0: Es-tu Pierre?
1: He said, yes.
0: Oui.
1: And I'll go with you.
0: Bon, je pars avec vous.
1: The Lord has already told me.
0: Le Seigneur me l'a dit déjà.
1: So Peter and his friends went with these men.
0: Donc Pierre est avec ces gens.
1: They went to Cornelius's house.
0: Et ils arrivent dans la maison de Corneille.
1: And when they got to Cornelius's house,
0: quand ils entrent dans la maison de Corneille,
1: the apostle Peter said,
0: Pierre dit,
1: God is not a respecter of persons.
0: C'est là où Pierre va faire cette déclaration et va dire, Dieu ne fait pas de favoritisme.
1: Hallelujah.
0: Amen.
1: You see, he was a Jewish man.
0: C'était un juif, Pierre.
1: Who had never eaten anything unclean.
0: Qui n'avait jamais mangé rien qui soit impur.
1: He had never been in a Gentile's home.
0: En d'autres termes, qui n'avait jamais été dans la maison de païens.
1: And even though you're a Christian.
0: Quand bien même vous êtes un chrétien.
1: If you're not careful.
0: Si vous ne faites pas attention.
1: The things of your culture.
0: Les choses de votre culture,
1: the things in your nation,
0: les choses dans votre nation,
1: the things of your past,
0: les choses de votre passé,
1: the things that you personally believe,
0: les choses que vous aviez cru personnellement,
1: will keep you from receiving all that God has for you.
0: Peut vous empêcher de recevoir tout ce que Dieu a pour vous.
1: I've heard people, they've said, say this to me.
0: J'ai entendu des gens me dire,
1: this is what I believe it says.
0: Voilà ce que je crois.
1: It's easy to say that.
0: C'est facile de dire ça.
1: If God really said it.
0: Si Dieu l'a vraiment dit.
1: But sometimes we see things the way we want to.
0: Mais parfois, nous voulons voir les choses de la façon dont nous voulons voir les choses.
1: And it's a real challenge.
0: Et il y a vraiment un défi.
1: To see things the way God wants us to see them.
0: Pour apprendre à voir les choses de la façon dont Dieu voit les choses.
1: Peter is a Jewish Christian.
0: Donc Pierre, c'est un juif chrétien.
1: Had to make a shift in his thinking.
0: Et il a dû faire véritablement un demi-tour dans sa façon de penser, dans sa mentalité. Pour être un chrétien venant de la nation d'Israël.
1: A Christian first.
0: Un chrétien d'abord.
1: Hallelujah.
0: Amen. C'est ce que Dieu veut que nous soyons.
1: A Christian first.
0: D'abord un chrétien.
1: It's more important than anything else.
0: Que c'est plus important que toute espèce de chose derrière.
1: You know the story.
0: Vous connaissez l'histoire.
1: He preached the gospel.
0: Là, dans la maison de Corneille.
1: The Holy Spirit
0: prêche
1: fell.
0: L'évangile, le Saint-Esprit tombe.
1: Peter and all those who came with him.
0: Pierre et tous ses amis là.
1: Were surprised.
0: Sont surpris.
1: That these Gentiles received the Holy Ghost.
0: De voir que les païens aussi reçoivent le Saint-Esprit.
1: And when he went back to the church at Jerusalem.
0: Et quand il rentre à l'église de Jérusalem.
1: Acts chapter 11 says he got in trouble.
0: Dans Acte 11, on voit que on lui donne des problèmes.
1: Because he went to a Gentile's house.
0: On lui crée des problèmes. Il est critiqué parce qu'il est entré dans la maison d'un païen.
1: So he told them the whole story.
0: Donc il doit raconter toute l'histoire.
1: And they all agreed it was God.
0: Et là, tous comprennent que cela vient de Dieu.
1: Hallelujah.
0: Et ils disent tous Amen, Alléluia.
1: And then in Acts chapter 15,
0: et dans Acte 15,
1: they have what's called the Council of Jerusalem.
0: Il y a ce que l'on appelle le Concile de Jérusalem.
1: The Apostle Paul comes back to Jerusalem.
0: Paul revient à Jérusalem
1: because he'd been preaching to the Gentiles.
0: Parce que lui, il prêchait donc parmi les païens.
1: And he was sharing with them in Jerusalem.
0: Et voici qu'il va à Jérusalem pour partager ce que Dieu fait.
1: All the people getting saved.
0: Que tous les gens sont en train d'être sauvés.
1: All the great miracles.
0: Qu'il y a des grands miracles qui se passent.
1: And they had a dispute among them.
0: Et voici qu'il y a un désaccord parmi eux.
1: And then Peter stood up.
0: Une dispute et Pierre se lève.
1: And he reminded them of what God had done.
0: Et il leur rappelle ce que Dieu avait fait déjà.
1: How God had gave him the vision.
0: Comment Dieu lui avait donné cette vision.
1: How God had sent him to Cornelius' house.
0: Comment Dieu l'avait déjà envoyé dans la maison de Corneille.
1: How the Holy Ghost had fallen.
0: Comment le Saint-Esprit était tombé.
1: And how they had all agreed that it was God.
0: Et comme ils avaient été d'accord à l'époque que tout cela c'était Dieu.
1: So they all agreed with Saul.
0: Alors cette fois-ci, tous se remettent d'accord avec Paul.
1: Who had become the apostle to the Gentiles.
0: Saul et qui devient l'apôtre Paul, l'apôtre des gentils, des païens.
1: Go and tell the Gentiles about Jesus.
0: Et qu'il leur dit, va et prêche aux païens de Jésus.
1: It is the will of God for them to know the Lord.
0: Parce que c'est la volonté de Dieu qu'eux aussi connaissent le Seigneur.
1: That's a great revelation.
0: Ça, c'est une grande révélation.
1: See, I would like to think,
0: et moi, j'aimerais penser
1: if I had been in a trance,
0: que si j'avais été dans une vision ouverte
1: and I'd seen the same thing three times,
0: et que Dieu me dise trois fois la même chose
1: and the Holy Spirit told me to go,
0: que le Saint-Esprit me dit « va »,
1: that when I got under pressure, I would not lose my revelation.
0: J'aimerais que lorsque je tombe sous la pression, je ne perde pas ma révélation.
1: He held on to it in Acts 15.
0: Parce qu'on voit qu'en acte 15, il s'est accroché à ça.
1: But we see in the book of Galatians chapter 2.
0: Mais dans Galates 2, oui.
1: That the apostle Paul, Peter had lost his revelation.
0: On voit dans Galates 2 que Pierre a fait un écart vraiment de sa révélation. Il est passé à côté. Il est plus dedans.
1: Paul was preaching the gospel.
0: Nous voyons Paul prêche l'évangile.
1: Peter was with him.
0: Pierre était avec lui.
1: And the evening they were having fellowship with the Gentiles.
0: Et le soir, ils ont la communion avec
1: they were eating together.
0: Les païens, ils mangent avec les païens.
1: The blood of Jesus had made them one family.
0: Le sang de Jésus a fait des juifs et des païens une seule famille, n'est-ce pas?
1: It's just all great.
0: Et tout ça, c'est super.
1: It's God.
0: C'est Dieu.
1: It's the Holy Ghost.
0: Oui, c'est le Saint-Esprit.
1: It's the blood of Jesus.
0: C'est le sang de Jésus.
1: It's the kingdom of God.
0: C'est le royaume de Dieu.
1: And then he had some friends come down from Jerusalem.
0: Et puis voici que des amis arrivent de Jérusalem.
1: It says in Acts chapter, or Galatians chapter 2, verse 11.
0: Et ça se voit dans Galates 2, 11.
1: He said that Peter had come down from Antioch.
0: Il est écrit que Céphas, c'est-à-dire Pierre,
1: said,
0: vient
1: I withstood him to the face.
0: De Antioche, et il est écrit, je lui résistais en face.
1: Before certain men had come from James in verse 12.
0: Sorry.
1: In verse 12, he says, before some of the men came down.
0: Il est écrit, verset 12, en effet, avant l'arrivée de quelques personnes de l'entourage de Jacques,
1: he was eating with the Gentiles.
0: Il mangeait avec les païens, Pierre.
1: But then he withdrew himself.
0: Et lorsque ses amis de Jérusalem sont arrivés, il s'est retiré, il s'est écarté, maintenant il ne les connaissait plus.
1: See, he was being a Christian.
0: Donc il était un chrétien
1: for a long time.
0: Depuis longtemps.
1: And then the friends came down
0: et
1: from
0: voici
1: Jerusalem.
0: Les amis qui viennent de Jérusalem.
1: And all of a sudden he became a Jewish man again.
0: Et à nouveau, le revoilà en train de devenir un juif.
1: And he began to separate himself.
0: De se séparer, là.
1: This is the apostle Peter.
0: On parle de l'apôtre Pierre
1: who had a revelation,
0: qui a eu cette grande révélation
1: that God's not a respecter of persons.
0: Dieu et qui a dit Dieu ne fait pas de favoritisme.
1: This is the apostle Peter,
0: ça c'est l'apôtre Pierre
1: who defended the apostle Paul,
0: qui a défendu aussi le ministère de l'apôtre Paul
1: the preacher of the Gentiles.
0: De ce que l'apôtre Paul était appelé pour prêcher aux païens
1: and Paul says, I had to rebuke Peter.
0: Et là il est écrit au verset 11 Paul dit je lui résistais en face. En d'autres termes, je réprimais, j'ai dû réprimander Pierre.
1: Verse 13 says he played the part of the hypocrite.
0: Et au verset 13, il est écrit qu'il était entraîné par l'hypocrisie.
1: And even Paul's best partner, Barnabas.
0: Et même le meilleur partenaire du ministère de Paul, c'est-à-dire Barnabas,
1: got caught up with this.
0: A été attrapé dans ces choses. Il s'est fait piéger lui aussi.
1: It's so important that we believe right.
0: Vous savez, c'est tellement important que personne ne nous piège et que nous pensions juste.
1: It's so important that we don't let our little beliefs separate us.
0: Et c'est très important que nous ne laissions pas certaines petites croyances nous séparer du plan de Dieu.
1: It's so important in our families.
0: C'est très important que nos familles,
1: that we don't let our culture destroy our marriage.
0: Que nous ne laissions pas nos familles, notre culture, détruire notre mariage.
1: No matter where you are from,
0: peu importe d'où vous venez,
1: you're a Christian first.
0: Vous êtes premièrement un chrétien.
1: Hallelujah.
0: Je ne vous entends pas, peuple de Dieu.
1: That's why it's important that we renew our mind.
0: C'est pourquoi c'est très important que vous renouveliez votre pensée.
1: And we get the right spirit in us.
0: Et que vous ayez en vous le bon esprit, l'esprit de Dieu.
1: And we don't let our culture.
0: Et ne laissez pas votre culture ou une culture.
1: You know, being an American, there are certain things.
0: Vous savez, être américain, ça veut dire un certain nombre de choses.
1: And it's American.
0: C'est être américain.
1: And it's not really bad.
0: Et il n'y a pas de mal.
1: But it's not Christian.
0: Mais ce n'est pas chrétien. Sur certains aspects.
1: And you can be from France.
0: Et vous pouvez être de la France.
1: And believe certain things because you're Frenchman.
0: Et croire un certain nombre de choses parce que vous avez été éduqué en France.
1: And it's not necessarily bad.
0: Et c'est pas obligatoirement mauvais.
1: But it's not really a Christian.
0: Mais ce n'est pas non plus chrétien. Ce n'est pas la pensée de Christ.
1: And I know other people have come from all over the world.
0: Et je connais des gens, et vous tous, peut-être qui êtes venus de différentes parties du monde.
1: They've all come to America.
0: J'ai connu des gens qui sont venus aux États-Unis.
1: They come to France.
0: Venus de différentes parties du monde ou en France.
1: And some of you have come here.
0: Et certains vous êtes venus ici.
1: And when you come here,
0: et quand vous êtes venus ici,
1: you learn to be a Christian.
0: Vous avez appris à devenir un chrétien.
1: Not where you are from.
0: Pas d'où vous venez.
1: Not even that you're a man.
0: pas simplement d'être un homme
1: or that you're a woman,
0: ou une femme
1: or you're this, or you're that,
0: ou d'être ceci ou cela,
1: rich or poor,
0: pauvre ou riche,
1: whatever it is,
0: quel que soit,
1: you're a Christian first.
0: Sachez une chose, la première chose de votre identité, c'est que vous êtes un chrétien.
1: Peter lost this revelation.
0: Pierre, à ce moment-là, s'était égaré, s'était éloigné de cette révélation.
1: And the Apostle Paul rebuked him.
0: L'apôtre Paul l'a réprimandé, il s'est fait disputer.
1: He got straightened out.
0: Pierre, on l'a réprimandé, il a été corrigé.
1: Praise the Lord.
0: Gloire à Dieu.
1: The reason I wanted to share that with you,
0: maintenant, pourquoi est-ce que je vous dis ça?
1: It's because you can have a vision.
0: Parce que vous pouvez avoir une vision.
1: You can have a dream.
0: Vous pouvez avoir un rêve.
1: You can have a God idea.
0: Vous pouvez avoir une idée qui vient de Dieu.
1: You can know that God have a God idea.
0: Vous pouvez avoir une idée qui vient de Dieu.
1: You can know that God has called you somewhere.

0: Jésus dans la prison.
1: But praise the Lord.
0: Mais gloire à Dieu.
1: Jesus never stops loving us.
0: Jésus ne cesse jamais de nous aimer.
1: Thank the Lord.
0: Dieu merci.
1: The Holy Spirit.
0: Le Saint-Esprit.
1: Will come to us again.
0: Reviendra vers nous encore.
1: And remind us again.
0: Et nous rappellera.
1: Of the great revelation he's given you.
0: Les grandes révélations qu'il nous a déjà données.
1: You are born again.
0: Vous êtes né de nouveau.
1: You are born again.
0: Vous êtes né de nouveau.
1: Born of the Spirit of God.
0: Vous êtes né de l'Esprit de Dieu.
1: I know you know this.
0: Et je sais que vous le savez.
1: But sometimes in the busyness of life.
0: Mais parfois dans les affaires de la vie, dans les préoccupations de la vie.
1: We forget the most important thing.
0: Nous oublions la chose la plus importante.
1: That all things have passed away.
0: Que toutes choses sont passées, dit la Bible.
1: And all things have become new.
0: Et maintenant toutes choses sont devenues nouvelles.
1: And all things are of God.
0: Et toutes choses nous viennent de Dieu.
1: Hallelujah.
0: Amen.
1: You know, sometimes as a pastor,
0: parfois en tant que pasteur,
1: oh, I would like to teach a new revelation.
0: J'aimerais enseigner une nouvelle révélation.
1: You know, something that people go, wow.
0: Quelque chose que les gens vont faire, wow.
1: That was impressive, pastor.
0: Wow, ça m'a impressionné, pasteur, ce que vous avez enseigné.
1: But I just like putting the meat on the table.
0: Mais j'aime mettre la viande sur la table.
1: Something that is strong.
0: Je veux donner au peuple de Dieu quelque chose qui soit fort.
1: And something that you can stand on when the devil attacks you.
0: Quelque chose sur lequel vous allez pouvoir vous tenir quand le diable vous attaque.
1: That's why the apostle Paul said in Philippians chapter 3 verse 1.
0: C'est pourquoi l'apôtre Paul dit dans Philippiens 3, 1.
1: He said, finally, my brother, rejoice in the Lord.
0: Il dit, au reste, mes frères, réjouissez-vous dans le Seigneur.
1: For me to write the same things to you is not tedious, but for you it is safe.
0: Je ne me lasse pas de vous écrire les mêmes choses, et pour vous cela est salutaire.
1: We're going to write the same thing the apostle Paul said.
0: Nous allons faire et dire les mêmes choses que l'apôtre Paul disait.
1: Because it should not be tedious.
0: Parce que ça n'a pas besoin d'être quelque chose de nouveau ou d'extraordinaire.
1: It's going to make it safe for you.
0: C'est ce qui est salutaire pour vous. C'est ce qui va vous protéger, vous garder.
1: Hallelujah.
0: Amen.
1: Very quickly, I want to share four things.
0: Et très rapidement, je veux vous dire quatre choses.
1: Chapter 1.
0: Chapitre 1.
1: The Apostle Paul talks about having a mind that is single in its thinking.
0: L'apôtre Paul nous parle d'avoir une pensée unique, c'est-à-dire quelqu'un qui est établi dans sa pensée.
1: In chapter 1, he talks about Jesus.
0: Au chapitre 1, il va nous parler, l'apôtre Paul, de Jésus dans Éphésiens.
1: He uses the name Jesus Christ.
0: Et il utilise même le nom Jésus-Christ.
1: At least 11 times in that little chapter.
0: Au moins 11 fois dans ce petit chapitre.
1: He talks about the gospel 5 times.
0: Il nous parle de l'évangile 5 fois.
1: The apostle Paul was single in his thinking.
0: Vous savez, l'apôtre Paul, il avait une seule pensée en tête.
1: I'm going to give you Jesus.
0: Je veux vous donner Jésus.
1: And I am going to help you to know Christ.
0: Et je veux vous aider à connaître Christ.
1: The book of Philippians is about your thinking.
0: The what?
1: About your thinking.
0: Le livre de Philippiens est à propos de vos pensées.
1: The word mind appears over and over and over again.
0: Le mot pensée apparaît un nombre incroyable de fois.
1: He says, "Let this mind be in you."
0: Il est écrit que cette pensée soit en vous.
1: Be single in your thinking.
0: Ayez une seule pensée en tête.
1: Remember Luke chapter 14.
0: Rappelez-vous Luc 14.
1: You cannot be my disciple.
0: Vous ne pouvez pas être mes disciples.
1: You see, many times we talk about being a disciple.
0: Parfois nous pensons, nous disons être un disciple.
1: But it's not very often a preacher will tell us.
0: Mais c'est pas souvent que le prédicateur nous dira.
1: How we can be disqualified of being a disciple.
0: Qu'est-ce qui nous qualifie pour être un disciple?
1: When everything comes before Jesus.
0: Quand toutes les choses viennent avant Jésus,
1: you are breaking the power of being a disciple.
0: Vous brisez la puissance du disciple, vous n'êtes pas un disciple.
1: The power of being a disciple
0: is
1: putting Jesus first.
0: La puissance du disciple, c'est la puissance de celui qui met Jésus en premier.
1: In the book of Philippians,
0: dans le livre des Philippiens,
1: the church that got started in Philippi.
0: L'église commence à Philippe.
1: The theme of the book is joy.
0: Et le thème du livre, c'est la joie.
1: The apostle Paul is in prison.
0: Pourtant, Paul est en prison.
1: He's in chains.
0: Il est dans des chaînes.
1: And he tells the church.
0: Et il parle à l'église.
1: Rejoice, and again I say rejoice.
0: Il dit à l'église, réjouissez-vous. Je vous le répète, réjouissez-vous.
1: Hallelujah.
0: Amen.
1: 19 times.
0: 19 foi.

0: In these little chapters,
1: dans ce petit chapitre,
0: he talks about joy,
1: dans ce livre,
0: and rejoicing.
1: Paul va parler de se réjouir, d'être dans la joie.
0: And he's not sitting on a couch.
1: Et il n'est pas là, assis dans son salon,
0: he's not eating all the food he wants.
1: En train de manger des chips.
0: He's not living in luxury.
1: Il n'est pas là dans une situation de confort et de luxe.
0: He's in prison.
1: Il est dans une prison.
0: And he can still say, rejoice.
1: Et pourtant, dans cette prison, il dit, réjouissez-vous.
0: Hallelujah.
1: Amen.
0: You see, the devil knows if he can steal your joy, he can steal your victory.
1: Vous devez savoir une chose, le diable sait, s'il peut voler ta joie, il peut te voler tout ce qui t'appartient.
0: In the crisis.
1: Dans les temps de crise.
0: Remember Acts chapter 16?
1: Mémorisez le chapitre 16.
0: Paul and Silas worshiped.
1: Où Paul et Silas ont loué et adoré le Seigneur dans la prison.
0: Hallelujah.
1: Amen.
0: Remember when the pressure is on.
1: Rappelez-vous lorsqu'il y a de la pression.
0: Worship.
1: Adorer.
0: Chapter 2.
1: Chapitre 2.
0: He talked about having a submissive mind.
1: Il parle.
0: Having a submissive mind, a mind submitted to God.
1: Avoir une pensée soumise à Dieu.
0: He gives four examples.
1: Dans Philippiens 2, il va donner donc deux exemples.
0: He talks about himself.
1: Il parle de lui-même.
0: He talks about Jesus.
1: Il parle de Jésus.
0: He talks about Timothy.
1: Il parle de Timothée, quatre
0: And
1: exemples.
0: He talks about a man named Epaphroditus.
1: Et il parle d'un homme qui s'appelle Epaphrodite.
0: And you know, he's talking about is how they submit.
1: Et comment il s'est soumis.
0: Jesus submitted to God.
1: Jésus s'est soumis lui-même à Dieu.
0: Paul submitted to Jesus.
1: Paul s'est soumis à Jésus.
0: Timothy and Epaphroditus.
1: Timothée et Epaphrodite.
0: Submitted to the apostle Paul.
1: Se sont soumis à l'apôtre Paul.
0: And they served the Lord.
1: Et ils ont servi le Seigneur.
0: Chapter 2.
1: Chapitre 2.
0: Is about learning how to submit.
1: C'est un chapitre qui nous apprend la soumission.
0: Be single-minded.
1: Premièrement, avoir une pensée unique.
0: Chapter 2 says, learn to submit.
1: Une seule Christ, une seule pensée en tête.
0: Chapter 3 is about having a spiritual mind.
1: Chapitre 2, une pensée soumise. Chapitre 3, une pensée spirituelle.
0: Think on these things.
1: Où Paul nous dit, pensez à ces choses-là.
0: Think on heavenly things.
1: Pensez à des choses célestes.
0: Think on the upward call.
1: Pensez à l'appel.
0: Have this mind.
1: Ayez ce genre de pensée.
0: Praise the Lord.
1: Gloire à Dieu.
0: You see, when we keep our mind on the things of God.
1: Vous devez comprendre, chrétien, lorsque l'on garde notre pensée sur les choses de Dieu.
0: The devil cannot cause us to be double-minded.
1: Le diable ne peut pas faire que nous avons une pensée double, une pensée divisée.
0: We know
1: nous
0: that when we're
1: confus.
0: Double-minded.
1: Sorry.
0: We know when we're double-minded.
1: Nous étions peut-être confus avant.
0: The Bible says in James, let that man think he'll receive nothing from God.
1: Et la Bible dit dans Jacques que si nous sommes confus, si nous avons deux pensées, nous pensons deux choses à la fois, nous ne pouvons rien recevoir de la part du Seigneur.
0: It's so important that we learn to keep our mind on the things of the Lord.
1: Très important que nous apprenions à garder nos pensées sur Dieu.
0: Not so spiritual, we're no earthly good. Not so heavenly minded, we're no earthly good.
1: Avoir une pensée spirituelle.
0: You know, sometimes people think, oh.
1: Parfois les gens pensent.
0: I'm so spiritual.
1: Je suis si spirituel. Tellement spirituel ne vous fera pas de bon non plus.
0: I don't have to go to work.
1: Oh, je suis tellement spirituel, je n'ai pas à travailler.
0: I'm so spiritual.
1: Je suis tellement spirituel.
0: Nobody can tell me anything.
1: Personne n'a le droit de me dire quoi que ce soit.
0: You're in trouble.
1: Là, mon ami, tu as des problèmes. Hein?
0: Hallelujah.
1: Des problèmes imminents vont arriver.
0: People go crazy.
1: Les gens peuvent devenir parfois un peu dingues. Hein?
0: Because they're trying to be something.
1: Parce qu'ils essaient d'être quelque chose.
0: Instead of just be a Christian.
1: Plutôt que juste d'être un chrétien.
0: Just be a Christian.
1: Soyez juste un chrétien.
0: Amen.
1: Amen.
0: And in the fourth chapter,
1: et donc au quatrième chapitre,
0: it's about having a secure mind.
1: Il est parlé d'avoir une pensée secure. You have another word.
0: Very
1: for that.
0: Strong.
1: Une pensée ferme, une pensée stable.
0: A mind that is not movable.
1: Une pensée qui ne va pas être ébranlable.
0: Again, he says in chapter 4, verse 4.
1: Au verset 4 du chapitre 4.
0: Rejoice in the Lord.
1: Paul nous dit encore, réjouissez-vous.
0: And again I say, rejoice.
1: Je le répète, réjouissez-vous.
0: Hallelujah.
1: Amen.
0: Verse 1 says,
1: et le verset 1 nous dit,
0: stand fast in the beloved.
1: Il était de rester ferme dans le Seigneur.
0: Verse 2 says,
1: verset 2 du chapitre 4,
0: have the same mind in the Lord.
1: Il exhorte et vous dit et s'intige à avoir la même pensée dans le Seigneur.
0: Verse 6 says,
1: ferme et stable. Verset 6,
0: be anxious for nothing.
1: Il nous dit de nous inquiéter de rien.
0: Verse 7 says,
1: verset 7 nous dit,
0: and the peace of God,
1: et la paix de Dieu,
0: which passes all understanding,
1: qui surpasse toute intelligence,
0: will guard your heart and your mind through Christ Jesus.
1: Vos cœurs et vos pensées en Jésus-Christ.
0: Praise the Lord.
1: Gloire à Dieu.
0: One time Debbie was having a battle in her mind.
1: Une fois, il est arrivé que Debbie avait vraiment une lutte dans sa pensée.
0: A battle in her emotions.
1: C'était vraiment une bataille dans ses émotions.
0: We were brand new Christians.
1: Nous étions des jeunes chrétiens.
0: We barely were saved.
1: On était à peine sauvés, tout juste sauvés.
0: We were going to church every time the doors were open.
1: On allait à l'église à chaque fois que les portes étaient ouvertes.
0: But we were not yet changed and stable in our thinking.
1: Mais nous n'étions pas encore changés et stables dans nos pensées.
0: And I wasn't renewed as about how to be a husband.
1: Et je n'étais pas non plus, je n'avais pas encore reçu la révélation de ce que c'est que d'être un mari.
0: So I was learning.
1: Donc, I was what?
0: I was learning to be a husband in Jesus.
1: J'étais en apprentissage, hein.
0: But I was still acting like the old man.
1: Et j'essayais, mais j'étais encore en train d'agir comme l'homme d'avant que j'étais.
0: And Debbie was saying to Jesus,
1: et Debbie, elle parlait à Dieu.
0: We're Christians, Lord.
1: Et elle disait, Seigneur, nous sommes des chrétiens.
0: And he's still mean.
1: Mais il est encore méchant.
0: He's still angry.
1: Il se met encore en colère.
0: He still hurts me with his words.
1: Il me blesse avec ses mots.
0: And the Lord said, that's not true.
1: Alors le Seigneur lui a dit, c'est pas vrai.
0: And she said, yes, it is.
1: Elle a dit, si, c'est vrai.
0: And the devil said, no, my truth will change your experience.
1: God said, Dieu a dit, ma vérité va changer tes expériences.
0: So he says, look at Philippians chapter 4.
1: Et Dieu lui a dit, regarde dans Philippiens 4.
0: And I will show you how to think, Debbie.
1: Et je vais te montrer, Debbie, comment penser.
0: Even though you are experiencing hurtful things,
1: même si tu es blessé et tu expérimentes des
0: blessures, remember you're a Christian first.
1: Rappelle-toi que tu es chrétienne premièrement.
0: And he said, do verse 8.
1: Et il est écrit au verset 8.
0: And think this way.
1: Voici comment vous devez penser.
0: Whatever things are true.
1: Dieu te dit de penser.
0: Whatever things are noble.
1: Tout ce qui est vrai, tout ce qui est honorable, tout
0: whatever
1: ce qui est juste.
0: Whatever things are just.
1: Ouais.
0: Whatever things are just, yes, whatever things are
1: said,
0: just read verse
1: tout
0: 8.
1: Ce qui est aimable, tout ce qui mérite l'approbation, vertueux, digne de louange, soit l'objet de tes pensées. Hein.
0: Hallelujah.
1: Amen.
0: And she said, "Well, Lord, it's true."
1: Elle a dit, Seigneur, c'est vrai.
0: That he's mean.
1: Qu'il est méchant.
0: And God said again.
1: Et Dieu a dû lui redire encore.
0: My word will change your experience.
1: Ma parole changera tes expériences.
0: And my Bible, my word says.
1: Et ma parole dit.
0: That he's a new man.
1: Qu'il est un homme tout neuf.
0: And when you think about him,
1: et lorsque vous pensez à lui,
0: you say what I say about him.
1: Vous dites ce que je dis à son sujet.
0: Hallelujah.
1: Amen.
0: And she did that.
1: Et elle a fait cela.
0: And she prayed this verse.
1: Et elle a prié cela en premier.
0: Over and over and over.
1: Encore et encore et encore.
0: And when the pressure was on,
1: et lorsque la pression a été là,
0: she did not forget her revelation.
1: Elle n'a pas oublié la révélation.
0: She did not give up.
1: Elle n'a pas abandonné.
0: She did not quit praying the word of God.
1: Elle n'a pas cessé de prier la parole de Dieu.
0: And she stayed with the truth that Jesus gave her.
1: Elle est restée avec la vérité que Dieu lui a donnée.
0: Voilà.
1: Voilà.
0: I became a new man.
1: Je suis devenu un homme nouveau.
0: It only took time.
1: Ça a juste demandé un peu de temps.
0: It took some time.
1: Ça a demandé du temps.
0: But you have to believe.
1: Mais vous devez croire.
0: That Jesus is bigger than the sin.
1: Que Jésus est plus grand que le péché.
0: That Jesus is bigger than the past.
1: Que Jésus est plus grand que le passé.
0: Don't change your mind.
1: Ne changez pas votre façon de penser.
0: Because of what you experience.
1: À cause des choses que vous expérimentez.
0: Change your mind because of the word of God.
1: Changez plutôt votre pensée et mettez-la en accord avec la parole de Dieu.
0: And the word of God will change your life.
1: Et là, la parole de Dieu changera ta vie.
0: Hallelujah.
1: Amen.
0: I want to pray for those.
1: Je veux prier.
0: Who have battled with their mind.
1: Pour tous les gens qui ont des batailles dans leur pensée.
0: Battled with their thinking.
1: Bataille dans leur pensée, dans leur.
0: That many times you struggle.
1: Bien souvent vous luttez.
0: You say to God, I have no peace.
1: Vous dites à Dieu, j'ai pas de paix.
0: I don't have joy.
1: Je n'ai pas de joie.
0: You know, Cindy was sharing with you.
1: Et Cindy a partagé.
0: She was raised in a good home.
1: Elle a été élevée dans une bonne maison.
0: Kevin was too.
1: Et Kevin, d'ailleurs, aussi.
0: He was raised in a pretty good home.
1: Il a été élevé dans une plutôt bonne maison.
0: Listen to me, young people.
1: Écoutez-moi, vous les jeunes.
0: Your friends are very important.
1: Vos amis, le choix de vos amis est très important.
0: Listen to me, middle-aged people.
1: Gens d'âge moyen.
0: Your friends are important.
1: Vous aussi, vos amis sont très importants.
0: Listen to me, old people.
1: Et écoutez-moi, vous les gens âgés.
0: Your friends are important.
1: Vos amis sont importants.
0: Listen to me, men.
1: Écoutez-moi, les hommes.
0: Your friends are important.
1: Vos amis sont importants.
0: Listen to me, ladies.
1: Et vous, les femmes.
0: Your friends are important.
1: Vos amis sont importantes.
0: Who you listen to?
1: À qui écoutez-vous dans votre vie?
0: Will begin to change your mind.
1: Parce que c'est ça qui va changer votre pensée.
0: That's why God has given you a great pastor.
1: C'est pourquoi Dieu vous a donné un grand pasteur.
0: Placed you in a great church.
1: Qui vous prêche ici dans cette grande église.
0: That's why it's important that you have the Bible.
1: Et c'est pourquoi c'est très important que vous ayez votre Bible.
0: That you do a very strange thing.
1: Et que vous fassiez une chose qui peut paraître très étrange.
0: And read the Bible.
1: C'est-à-dire la lire, cette Bible. Hein? Alléluia.
0: Don't just have one.
1: N'en ayez pas seulement une Bible.
0: Read it.
1: S'il vous plaît, lisez la Bible.
0: And then do it.
1: Et après.
0: And watch Jesus change your life.
1: Voyez Jésus changer votre vie.
0: It begins with your thinking.
1: Tout commence avec votre pensée.
0: Not just early in Christianity.
1: Pas seulement lorsque vous êtes jeune chrétien.
0: But all of Christianity.
1: Mais c'est pendant tout le temps de votre vie chrétienne.
0: The devil will pursue your thinking.
1: N'oubliez pas, le diable va vous poursuivre, il va poursuivre votre pensée.
0: He will do it with TV and movies.
1: Il va utiliser la télévision, les médias, les films.
0: Music.
1: La musique, bien sûr.
0: But most of all, your relationship.
1: Mais le plus encore, vos amis, les gens qui sont à côté de vous, les gens qui vous parlent.
0: Guard your heart.
1: Gardez votre cœur.
0: And guard your mind.
1: Gardez votre pensée.
0: From the wrong kind of influence.
1: Des mauvaises influences que vous acceptez dans votre vie.
0: If your mind has been attacked.
1: Votre pensée sera attaquée.
0: Or if you have been thinking about suicide.
1: Peut-être vous avez pensé de suicide.
0: Or like Cindy was sharing.
1: Ou comme Cindy a partagé.
0: Struggling with image of self.
1: Vous aviez une mauvaise image de vous-même.
0: To where you have no peace.
1: Et pas de paix.
0: And you have no joy.
1: Et pas de joie.
0: Where the devil has tempted you.
1: Peut-être le diable vous a tenté.
0: To compromise the things that you really believe.
1: Et de tenter de faire des compromis avec les choses auxquelles vous croyez.
0: I want to pray for you now.
1: Maintenant, je veux prier
0: I
1: pour
0: want
1: vous.
0: To believe God for
1: Et je veux croire en Dieu pour vous.
0: Your mind is important.
1: Parce que votre pensée est tellement importante.
0: Your life is important.
1: Votre vie est tellement importante.
0: You have a future the devil's trying to steal.
1: Vous avez un avenir que le diable essaie de voler.
0: Don't let him do it.
1: Ne laissez pas le diable vous voler.
0: The anointing of God is here.
1: L'onction de Dieu est là.
0: To break and destroy a yoke of bondage.
1: Pour briser le joug des liens.
0: Hallelujah.
1: Amen.
0: Let's come now.
1: Alors venez maintenant.
0: Come now if you need something broken off your life.
1: Les personnes qui ont besoin.
0: The fear of failure.
1: La peur de l'échec, des problèmes.
0: That nothing's going to change in your life.
1: Des choses qui ne vont pas changer dans votre vie.
0: He's trying to create darkness.
1: Il essaie de vous mettre dans des ténèbres.
0: When the light of God is the answer.
1: Alors que la lumière de Dieu c'est la vie.
0: Hallelujah.
1: Et la réponse.
0: Thank you, Jesus.
1: Toutes les personnes qui ont besoin de prière.
0: Prions
1: ensemble. Alléluia.
0: Amen,
1: amen, amen, amen.
0: Hallelujah. Hallelujah.
1: Gloire à toi, Seigneur.
0: Thank you, Jesus.
1: Merci, Jésus.
0: Hallelujah. This is not uncommon.
1: Ce n'est pas inhabituel.
0: When the devil is addressed.
1: Quand le diable est, lorsque vraiment on l'expose.
0: We want to make sure we defeat him.
1: Nous devons le vaincre lorsque le diable est exposé dans notre vie.
0: Praise the Lord. Now, wow. Those of you who didn't come up.
1: Toutes les personnes qui ne se sont pas avancées,
0: believe God with us.
1: S'il vous plaît, priez avec nous, croyez avec nous.
0: This is our family.
1: Nous sommes en famille ici.
0: This is our friends.
1: Une famille, nos
0: This
1: amis,
0: is our brothers and our
1: nos
0: sisters.
1: Frères et nos sœurs en Christ.
0: And we want to believe God with them.
1: Alors nous voulons croire en Dieu pour
0: Hallelujah.
1: Eux. Amen.
0: Thank you, Jesus.
1: Merci, Seigneur.
0: Father God, in the name of Jesus Christ of Nazareth.
1: Au nom de Jésus-Christ de Nazareth.
0: We come against strongholds.
1: Nous nous opposons à toutes les forteresses.
0: We come against darkness.
1: Et toutes les ténèbres.
0: We come against spirits of lies.
1: Et tout esprit de mensonge.
0: Spirits, Lord, that have been around for a long time.
1: Des esprits qui sont dans leur vie depuis longtemps.
0: They've told the same lie over and over and over.
1: Et qui leur mentent depuis des années.
0: The lie of failure.
1: Le mensonge de l'échec.
0: The lie of darkness.
1: Le mensonge des ténèbres.
0: And God, I come against those lies in the name of Jesus.
1: Je m'oppose à tout cela.
0: I, by the name of Jesus Christ of Nazareth,
1: au nom de Jésus-Christ,
0: plead the blood of Jesus.
1: Et je mets vraiment le sang de Jésus.
0: Command every spirit,
1: et que tout esprit,
0: to be released from them,
1: soit libéré de votre vie.
0: Every stronghold,
1: toute forteresse,
0: that exalts itself against the knowledge of God,
1: qui s'élève contre la connaissance de Dieu.
0: We tear down,
1: nous les abaissons,
0: in the name of Jesus.
1: Nous les détruisons au nom de Jésus.
0: We say to you, devil.
1: Satan, nous te disons,
0: we're not going to believe your lies anymore.
1: Nous n'allons pas croire à tes mensonges.
0: We know the truth.
1: Nous connaissons la vérité.
0: And it's the truth that makes me free.
1: Et c'est la vérité qui nous rend libres.
0: Hallelujah.
1: Merci, Seigneur.
0: I receive my deliverance.
1: Je reçois ma délivrance.
0: And I thank you for my joy.
1: Merci pour la joie.
0: In the name of Jesus Christ of Nazareth.
1: Au nom de Jésus.
0: Now we're going to do like Paul and Silas.
1: Et nous allons faire comme Paul et Silas.
0: And activate our faith.
1: Activer notre foi.
0: And activate the Holy Ghost.
1: Activer le Saint-Esprit.
0: And ministering angels.
1: Et les anges.
0: By worship.
1: En louant.
0: And praise.
1: Et en adorant.
0: So begin to worship the Lord right
1: Alors,
0: now and give
1: maintenant,
0: him thanks.
1: Remerciez le Seigneur. Commencez à le louer où que vous soyez.
0: Begin to thank him.
1: Commencez à
0: thank
1: le louer.
0: You for the change.
1: Vous tous qui êtes là sur
0: thank
1: le devant.
0: You for the victory.
1: Vous qui êtes là dans le fond.
0: That you have joy.
1: Dans vos maisons.
0: That you're
1: derrière
0: a success.
1: Vos écrans. Commencez à louer le Seigneur maintenant.
0: That you're not going to compromise your life.
1: Alléluia.
0: You're going to stay with Jesus.
1: Vous ne ferez pas de compromis.
0: Hallelujah in the name of Jesus.
1: Vous allez rester toute votre vie avec Jésus.
0: Oh Lord God, we worship you.
1: Seigneur, nous te remercions.
0: That even though our circumstances,
1: tu connais nos circonstances,
0: has tried to imprison us.
1: Qui veulent nous emprisonner.
0: We declare our liberty.
1: Mais nous parlons la liberté.
0: We declare our freedom.
1: Et la liberté.
0: And like Cindy said,
1: comme Cindy l'a dit,
0: in Galatians chapter 5, verse 1.
1: Yes, dans Jacques 5, 1.
0: Galatians chapter 5, verse 1.
1: Galates 5, 1.
0: We will not be bound again.
1: Nous ne serons pas liés à nouveau. C'est fini.
0: We will not be bound again.
1: Nous ne serons pas à nouveau liés.
0: We will not be bound again.
1: Tu nous libères maintenant.
0: Hallelujah.
1: Amen.
0: Hallelujah in the name of Jesus.
1: Au nom de Jésus.
0: Give him glory.
1: Donnons-lui la gloire.
0: Thank you, Jesus.
1: Louons le Seigneur.
0: Hallelujah. Now, chapter 5, verse, I think 11. Galatians chapter 5, verse 11.
1: Galates 5, 11.
0: Verse 13. I want to read Galatians chapter 5, verse 13 to all those who came up.
1: Je vais vous lire Galates 5, 11.
0: Verse 1 is awesome.
1: Verset 1.
0: But verse 13 is how we stay free.
1: Mais le verset 13 nous dit comment rester libre.
0: For you, brethren, have been called to liberty.
1: Frères, vous avez été appelés à la liberté.
0: Only do not use your liberty.
1: Seulement ne faites pas de cette liberté.
0: As an opportunity for the flesh.
1: Un prétexte de vivre selon la chair.
0: The devil might put a thought in your mind.
1: Le diable pourra mettre une pensée en vous.
0: Oh, don't tell me what to do.
1: Ne me dis pas quoi faire.
0: Don't tell me how to live.
1: Ne me dis pas comment vivre.
0: Don't tell me how to think.
1: Ne me dis pas comment penser.
0: You can't tell me what to do.
1: Tu me peux pas dire comment faire.
0: I'm a free person.
1: Je suis libre.
0: I'm an adult.
1: Je suis un adulte.
0: I've been saved for a long time.
1: Je suis sauvé depuis longtemps.
0: Do not let your liberty be used as an opportunity for the flesh.
1: Ne laissez pas la liberté que vous avez reçue être le prétexte de la chair.
0: But here's your secret.
1: Mais voici le secret.
0: But through love, serve one another.
1: Par l'amour, servez-vous les uns les autres.
0: But through love, serve one another.
1: Par l'amour, servez-vous les uns les autres.
0: That's how you stay free.
1: C'est comme ça qu'on reste libre.
0: Bondage is about yourself.
1: Des liens que vous avez en vous-même.
0: Liberty is about others.
1: La liberté, c'est pour les autres.
0: Liberty is about keeping yourself free.
1: C'est vous rester libre.
0: so you can liberate others.
1: Et vous libérez les autres.
0: Hallelujah.
1: Amen.
0: Father, in the name of Jesus.
1: Père, au nom de Jésus.
0: I thank you for every individual here.
1: Je te remercie pour tout individu.
0: I thank you for the power of the Holy Spirit.
1: Toute personne par la puissance du Saint-Esprit.
0: Ministering to each and every one of them.
1: Merci, Seigneur, tu les sers.
0: In the name of Jesus Christ of Nazareth.
1: Tu les libères maintenant.
0: We come against bondage.
1: Nous nous opposons.
0: We come against those lies and witchcraft.
1: À tous les liens, à toute la sorcellerie.
0: Every devil,
1: tous les mensonges
0: every
1: de l'ennemi.
0: Has no right.
1: Tout ce que l'ennemi a voulu faire.
0: In Jesus Christ's name.
1: Il n'a pas le droit au nom de Jésus.
0: We plead the blood.
1: Nous libérons le sang.
0: The blood of Jesus.
1: Le sang de Jésus.
0: Has made us free.
1: Qui nous libère.
0: In Jesus name.
1: Au nom de Jésus.
0: Amen.
1: Amen.
0: Amen. Praise the Lord.
1: Amen, amen, amen.
0: Give him some glory. Give him some glory.
1: Sur le Seigneur.
0: Hallelujah. Hallelujah. On purpose, I did not lay hands on you.
1: Volontairement, je ne vous ai pas imposé les mains.
0: Because I want you to learn to take authority over your mind.
1: Parce que je veux que vous-même vous preniez autorité sur votre pensée.
0: The secret is not in anybody else.
1: Le secret se trouve pas en quelqu'un d'autre.
0: The secret is when you feel the pressure.
1: Le secret, c'est quand vous ressentez cette pression, ces mensonges.
0: You tell him what God says.
1: Vous dites ce que Dieu a dit.
0: You tell him what God said.
1: Vous dites ce que Dieu a dit.
0: You tell the devil who you are.
1: Vous dites à l'ennemi qui vous êtes.
0: Be like the apostle John.
1: Et nous aimons l'apôtre Jean.
0: He said, I'm God's favorite.
1: Il a dit, je suis le favori de Dieu.
0: Yeah, that's what he said.
1: C'est ce qu'il a dit.
0: He said in John chapter 19.
1: Il a dit dans Jean 19.
0: I am the disciple.
1: Je suis le disciple.
0: That Jesus loved.
1: Que Jésus aime.
0: We're talking about disciples.
1: Nous parlons de disciples ici.
0: And Jesus loves you.
1: Et Jésus t'aime.
0: And you can say,
1: et vous pouvez dire,
0: I am the disciple.
1: Je suis le disciple.
0: That Jesus loves.
1: Que Jésus aime.
0: Everybody put your hand on your heart.
1: Mettez votre main sur votre cœur.
0: Say, I am the disciple.
1: Dites, je suis le disciple.
0: That Jesus loves.
1: Que Jésus aime.
0: Now look at your brother, your sister.
1: Regardez votre frère, votre sœur.
0: Say, I know God loves you.
1: Dis-lui, je sais que Dieu t'aime.
0: And then say this, but I'm his favorite.
1: Mais je suis son chouchou.
0: Amen. Amen. I know God loves you.
1: Je sais que Dieu t'aime.
0: But I'm his favorite.
1: Mais je suis son préféré.
0: John got that.
1: Jean a reçu cela.
0: He knew that.
1: Il savait cela.
0: John chapter 19.
1: Dans Jean 19.
0: John chapter 20.
1: Jean 20.
0: John chapter 21.
1: Jean 21.
0: He said,
1: il a dit,
0: I am the disciple.
1: Je suis le disciple.
0: That Jesus loved.
1: Que Jésus aime.
0: When you know you are greatly loved.
1: Quand vous savez que vous êtes aimé.
0: The devil doesn't stand a chance.
1: Le diable n'a pas de chance.
0: Hallelujah. Now,
1: amen.
0: Let's do it again. As you go back,
1: alors que vous retournez à vos places,
0: say to someone,
1: dites à quelqu'un,
0: I know Jesus loves you,
1: je sais que Jésus t'aime,
0: but I'm his favorite.
1: Mais je suis son chouchou, son préféré.

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1: Le temps que vous allez passer à résoudre les problèmes que vous avez provoqués vous prendra beaucoup plus de temps et d'énergie que lorsque vous les avez provoqués. Il suffit de quelques minutes pour faire le mal et il faudra parfois des années pour en réparer les conséquences. Ah, croyez-moi, cela n'en vaut pas la peine. Tout homme intelligent comprendra que s'il compare le peu qu'il a pu tirer de sa désobéissance au commandement de Dieu ou à la loi des hommes et le lourd fardeau de conséquences qu'il devra assumer après, s'il compare cela, il aura vite fait de se ressaisir. Le problème est que nous voudrions revenir en arrière parce que nous regrettons ce que nous avons fait. Mais cela n'est pas possible. Alors un bon conseil, réfléchissez bien avant de faire une chose que vous risquez de regretter pour longtemps. Et s'il vous semble que c'est déjà trop tard, j'ai une bonne nouvelle pour vous. Dieu est prêt à vous pardonner et à vous aider à faire réparation. Il est le Dieu des miracles. Et si vous mettez votre espérance en lui, il ne manquera pas de vous secourir. Je vous propose une bonne option. Commencez par réparer les conséquences de vos erreurs en plaçant le Seigneur Jésus au centre de vos efforts. Invoquez-le et demandez-lui de vous aider. Ésaïe 53, verset 11 dit « Par sa connaissance, mon serviteur juste justifiera beaucoup d'hommes. » C'est Dieu qui parle. Et il rajoute « Et il se chargera de leurs iniquités. » Que Dieu vous bénisse et que sa grâce repose sur vous.
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4: Bonjour à tous, je suis Raphaël Mambou, que Jésus vous bénisse, qui que vous soyez, où que vous soyez. Le nom de cette émission est Venez à Jésus, c'est une grâce, c'est un honneur, c'est un privilège de pouvoir vous retrouver encore aujourd'hui autour de la parole de Dieu pour partager quelques versets bibliques sur le thème « Ne vous inquiétez de rien ». Avant d'aller plus loin, je voudrais vous inviter à baisser la tête dans la prière pour dédier le reste des 30 minutes entre les mains du Seigneur. Prions. Père éternel, au nom de ton Fils Jésus-Christ, nous venons devant toi pour te dire merci. Merci pour le souffle de vie, merci pour ton amour, merci pour ta grâce, merci pour ta bonté, merci pour ta miséricorde, ton salut en Jésus-Christ. Père, dispose nos cœurs à entendre ta parole encore aujourd'hui, Seigneur. Fais-nous du bien, parce que lorsque tu parles, tu ne parles pas en vain. Seigneur, combien d'hommes et de femmes sont en train de nous écouter en ce moment et ils ont peur dans leur cœur? Ils sont tracassés, ils sont angoissés, ils sont inquiétés, Seigneur. Donne une parole, Seigneur, qui va fortifier ton peuple. Au nom de ton Fils Jésus-Christ, nous avons ainsi prié. Amen. Ne vous inquiétez de rien. Comme je disais, c'est notre 13e émission. Je voudrais vous inviter à relire le livre de Daniel dans Daniel 1, 8 à 9. Vous y êtes, Daniel 1er. Chapitre 1, versets 8 à 9. Allons-y. Daniel résolut de ne pas se souiller par les mets du roi et par le vin dont le roi buvait. Et il pria le chef des eunuques de ne pas l'obliger à se souiller. Dieu fit trouver à Daniel faveur et grâce devant le chef des eunuques. Le chef des eunuques dit à Daniel, « Je crains mon Seigneur le roi, qui a fixé ce que vous devez manger et boire. Car pourquoi verrait-il votre visage plus abattu que celui des jeunes gens de votre âge? Vous exposerez ma tête auprès du roi. » Alors Daniel dit à l'intendant à qui le chef des eunuques avait remis la surveillance de Daniel, de Anania, de Michaël et de Azaria, « Éprouve tes serviteurs pendant 10 jours. » et qu'on nous donne des légumes à manger et de l'eau à boire. Tu regarderas ensuite notre visage, et celui des jeunes gens qui mangent les mets du roi. Et tu agiras avec tes serviteurs d'après ce que tu auras vu. Il leur accorda ce qu'ils avaient demandé, ce qu'ils demandaient, et il l'éprouva pendant 10 jours. Au bout de 10 jours, ils avaient un bien meilleur visage et plus en bon point que tous les jeunes gens qui mangeaient les mets du roi. L'intendant emportait les mets et les vins qui leur étaient destinés et il leur donnait des légumes. Daniel ordonna, Dieu accorda à ces 4 jeunes gens science, de l'intelligence dans toutes les lettres et de la sagesse, et Daniel expliquait toutes les visions et tous les songes. Au terme fixé par le roi, pour qu'on les emmenât, le chef des eunuques les présenta à Nabucodonosor. Le roi s'entretint avec eux, et parmi tous ces jeunes gens, il n'en trouva aucun comme Daniel, Ananias, Michaël et Azaria. Ils furent donc admis au service du roi. Sur tous les objets que réclamaient de la sagesse et de l'intelligence, et sur lesquels les rois les interrogeaient, ils les trouvaient 10 fois supérieurs à tous les magiciens et astrologues qui étaient dans son royaume. Ainsi fut Daniel jusqu'à la première année du roi de Cyrus. Ne vous inquiétez de rien, ne vous inquiétez pas. Ne se préoccupez de quelque chose, prêtez attention à quelqu'un ou à quelque chose. Bref, s'inquiéter n'est pas quelque chose de bien. S'inquiéter est quelque chose que la Bible ne recommande pas. Éphésiens 4, verset 6 nous dit « Ne vous inquiétez de rien, mais en toute chose, faites connaître vos besoins à Dieu. » Dieu vous dit à vous, Dieu me dit à moi, que l'inquiétude, se faire du souci, se préoccuper, prêter son attention, au point que Jésus-Christ n'est plus le centre de notre vie, Jésus-Christ n'est plus le centre de nos pensées, Jésus-Christ n'est plus le centre de nos actions, mais quelqu'un d'autre ou quelqu'un ou quelque chose d'autre. Regardez à Jésus-Christ, mais s'inquiéter pour une situation, s'inquiéter pour quelqu'un ou quelque chose, c'est élever cette personne-là au niveau de Dieu. Si je m'inquiète pour mon travail, c'est-à-dire, je sais que je fais mon travail correctement, je sais que Dieu est avec moi, je sais que Dieu me protège, mais si s'inquiéter de perdre mon travail devient une priorité dans ma vie, ça veut dire que ce travail est devenu de l'idolâtrie pour moi. Et Satan va profiter de cette situation-là pour me détourner de Dieu. Vous savez, pour Satan, le problème, c'est Dieu. Vous pouvez ne pas l'aimer, lui. Vous pouvez ne pas vous intéresser à lui. Vous pouvez ne pas entrer dans une secte satanique, verser du sang ou quoi. Bref, vous pouvez même dire, je déteste Satan, jamais je servirai Satan. Mais le problème de Satan est d'attirer votre attention sur toute autre chose qui n'est pas Jésus-Christ. Vous voyez ? Tant que vous regardez à Jésus-Christ, vous lui créez des problèmes. Mais si vous cessez de regarder à Jésus-Christ, lui, ça l'arrange, parce qu'il a atteint sa mission. C'est pour ça qu'Éphésiens 4, verset 6 nous dit, « Ne vous inquiétez de rien. » Celui qui dit ça, Paul, est passé par des prisons. Il est en prison. Il est persécuté par les Juifs, par les païens, et même combattu par ses compagnons, et d'autres même qui l'a formé. Mais Paul dit, ne vous inquiétez de rien, parce que si Dieu est votre Seigneur, si Jésus-Christ est votre Seigneur et votre Sauveur personnel, vous êtes en sécurité. Nous avons dit s'affoler, s'agiter, s'alarmer, s'apeurer, s'angoisser, se préoccuper, se troubler, se tracasser, vous voyez ? Vous vous tracassez pour quelqu'un, vous vous tracassez pour quelque chose, au point que cette personne maintenant prend la place de Dieu. Je veux absolument épouser cette femme. Ok, c'est une très bonne chose de se marier. Mais la femme ne veut pas. La femme ne semble pas s'intéresser à vous. Mais vous allez voir le féticheur, vous allez voir l'occultiste, vous allez voir le marabout pour manipuler les forces occultes pour que cette femme s'intéresse à vous. Je connais des hommes et des femmes qui ont fait ça. Aujourd'hui, à la télé, à la radio, nous lisons et nous voyons ce genre d'histoire. Des hommes qui ont touché à des forces occultes. Son amour pour cette femme l'a tellement tracassé. Il veut tellement cette femme qu'il est prêt à faire n'importe quoi. Non, il ne faut pas qu'il en soit ainsi. D'autres, pour protéger leur mariage, pour protéger leur couple, sont allés voir des sorciers, sont allés voir des marabouts. Et bref, c'est vrai que le mariage est sauvegardé, c'est vrai que le mariage continue. Mais vous perdez votre éternité, vous allez passer votre éternité auprès du diable. Daniel, lui, esclave quittant Israël, venant dans l'empire de Babylone, ne s'est pas préoccupé de son avenir. Son seul souci était de servir Dieu. Il est dit, Daniel ne résolut, donc il a pris la ferme résolution, il a réfléchi et il a pris la décision. Pas vivre dans le péché parce que c'est le péché qui les a emmenés dans cette situation-là. Avait-il entendu Jérémie prophétiser? Je ne sais pas. Avait-il lu les livres de Deutéronome, les livres de Moïse, quand Moïse prophétisait que si vous ne marchez pas avec Dieu, Dieu va vous rejeter? Je ne sais pas. Mais ce que je sais, c'est que maintenant, Daniel dit tout ce que les prophètes avaient dit. Tout ce que les prophètes avaient dit se sont accomplis. Nous n'avons pas marché selon la volonté de Dieu et Dieu nous a rejetés. Et encore, vous imaginez, il saisit cette opportunité-là et dit, j'aurais pu mourir. J'aurais pu être telle chose, j'aurais pu être telle chose. Mais Dieu a permis que je sois vivant en bonne santé. Parce que les gens qui sont venus, qui ont apporté ces familles, ces enfants de familles nobles d'Israël au roi de Babylone, devaient choisir aussi des gens qui étaient en bonne santé. Alors Daniel dit, peu importe ce qui va m'arriver, peu importe ce que les Babyloniens vont faire, je ne vais pas m'adapter au style de vie de mes nouveaux maîtres. Je vais suivre mon Seigneur, mon Dieu, le Dieu d'Abraham, d'Isaac et de Jacob, peu importe ce que les gens vont faire. Voilà pourquoi il a commencé à négocier avec le chef des eunuques. Certainement que le monsieur n'a pas apprécié cela. Il a dit, mais attendez, mais vous me cherchez des problèmes, je vais mourir. Supposons qu'ils aient été 300 ou 400. Il dit, mais attendez, on va remarquer que vous quatre de toutes ces 400 personnes ne sont pas correctement nourries. Et on va penser que je détourne la nourriture, vous voyez? On va penser que je détourne et je vais mourir. Daniel dit non, mets-nous au défi pendant un certain nombre de temps, pendant un certain nombre de jours, pendant 10 jours. Et tu verras que le Dieu d'Abraham, d'Isaac et de Jacob ne va pas nous abandonner. Mon frère, ma sœur, c'est une très grande leçon que Daniel est en train de nous montrer. Laissez les autres prendre leur promotion dans la tricherie. Laissez les autres acheter des véhicules en volant, en tuant, en mentant. Laissez-les, ne les imitez pas. Peu importe comment ils gagnent leur argent. Ce n'est pas votre problème, ce n'est pas mon problème. Moi, mon problème, c'est comment je marche avec Dieu dans ma vie de tous les jours. Même si vous gagnez 100 euros par mois, 100 dollars par mois, payez votre dîme. Marchez correctement avec Dieu et laissez Dieu faire la différence dans votre vie. Ne vous troublez pas, ne vous tracassez pas. Oh, mais tel, on est monté avec lui, on est entré avec lui à la même époque, dans la même entreprise. Mais comment il est en train de faire des avancements? C'est vrai qu'on peut aller voir son ami, son frère qui est en train de faire des percées. Comment tu fais? Mais ne soyons pas des envieux. Disons, non, comme lui il est en train de monter, moi aussi il faut absolument que j'ai des promotions. Savez-vous qu'il y a même des hommes et des femmes dans l'église qui se battent pour avoir des postes de pasteur? Comme si des postes de pasteur étaient quelque chose qu'il fallait avoir une promotion pour ça. Non! Vous êtes appelé au ministère, laissez Dieu vous élever devant les hommes. Il y a des pasteurs qui tuent d'autres pasteurs. J'ai lu, en faisant une petite recherche sur une certaine communauté, il y a quelques siècles en arrière, j'ai appris qu'il y avait un homme de Dieu qui a tué tous ses collègues de son époque. Pour

Vous y êtes, verset 21. Commençons au verset 20. Non, au verset 19. Quand je pense à ma détresse et à ma misère, à l'absinthe et au poison, quand mon âme s'en souvient, elle est abattue au-dedans de moi. Ouais. Voici ce que je vais repasser en mon cœur, ce qui me donnera de l'espérance. Les bontés de l'Éternel ne sont pas épuisées. Ses compassions ne sont pas à leur terme. Elles se renouvellent chaque matin. Oh, que ta fidélité est grande. Jérémie, le grand prophète, le deuxième grand prophète après Ésaïe. Jérémie dit, quand je pense aux situations difficiles, quand je pense à ma détresse, quand je pense à mes dettes, quand je pense au licenciement qui arrivera dans mon entreprise, quand je pense que le médecin m'a dit que je suis stérile, que je ne pourrai pas avoir des enfants, quand je pense à mon chômage, quand je pense aux situations de l'école, de mes enfants, quand je pense à mes résultats qui ne sont pas bons, quand je pense à mes échecs, je suis abattu. Oui. Je suis découragé, je suis alarmé, je suis préoccupé, je suis troublé, je suis alerté, je suis affolé, je suis tracassé. Bref, je m'inquiète. Mais Daniel se dit, voici ce que je vais faire, mon frère, ma sœur. Voici ce que vous et moi nous devons face aux tempêtes, face aux difficultés, face à la persécution, face aux échecs. Voici ce que je vais repasser en mon cœur. Voici ce que je vais repasser à l'intérieur de moi. Voici ce que je vais faire malgré que les choses sont obscures dans la réalité. Et ce sont ces choses-là qui vont me donner de l'espérance et un avenir. Les bontés de l'Éternel ne sont pas épuisées. Ses compassions ne sont pas terminées. Voilà ce que je vais repasser en moi. Mon frère, ma sœur, ce mari, moi, je n'ai rien. Je n'ai pas de travail. Je n'ai pas de fiancé. Je n'ai pas d'enfant. Je n'ai rien. Je suis rejeté, je suis maudit par tout le monde. Ce n'est pas ça que je vais repasser dans mon cœur. Mais je vais repasser dans mon cœur, je vais réfléchir, je vais méditer, je vais mettre ça au centre de mes pensées. C'est que les bontés de l'Éternel ne sont pas épuisées. Ses compassions ne sont pas terminées. Que je vais me dire en d'autres termes que Dieu est bon, que Dieu est miséricordieux. Je vais me dire en moi-même que en Jésus-Christ, je suis béni puisque j'ai accepté Jésus-Christ comme Seigneur et Sauveur. Je ne vais pas avoir de pensées négatives. Je ne vais pas parler négativement. Je ne vais pas devenir aigri, je ne vais pas devenir mauvais, je ne vais pas me renfermer, je ne vais pas me suicider, je ne vais pas penser au suicide. Mais je vais me dire que Dieu est bon, qu'il est juste, qu'il est merveilleux, que ses bontés ne sont pas terminées, qu'il a béni 99% de l'Église, que moi je n'ai encore rien vu à mes yeux physiques, que je vais dire que Dieu m'a rejeté. Je suis convaincu que si on place l'histoire de Daniel dans la ligne du temps, parce que Daniel vient après Jérémie, des siècles plus tard après Jérémie, ou plutôt des années plus tard après Jérémie, je suis convaincu que Daniel s'est souvenu des paroles du prophète Jérémie. J'en suis pleinement convaincu. Il a dû aussi se souvenir de l'histoire de David. Il a dû se souvenir aussi de l'histoire d'Abraham, d'Isaac et de Jacob, de David, de Moïse. Il a dû se souvenir aussi de l'histoire de Joseph, rejeté par ses frères. Il a dit, mais si le Dieu de la Bible, le Dieu d'Abraham et d'Isaac et de Jacob, n'a pas rejeté ces personnes, pourquoi est-ce que ce Dieu devrait me rejeter moi, quand je prends la résolution de ne plus m'engager dans le péché? Mon frère, ma sœur, le péché nous sépare de Dieu. Le péché nous sépare de l'amour de Dieu. Le péché nous sépare de la grâce de Dieu. Le péché nous sépare des bénédictions de Dieu. Revenons à Jésus-Christ. Daniel aurait pu dire, je vais profiter de ma situation. Hé, les gars, c'est pas moi qui m'ai mis dans cette situation. C'est pas moi qui a fait que Israël pêche. Mais maintenant que Dieu me donne l'occasion,

0: l'opportunité d'être près de mon nouveau maître, le roi de Babylone. Mais écoutez, je vais en profiter. Laissez-moi vivre. Je suis au style et au mode de vie de Babylone. Je vais me forger un avenir. Daniel a dit non. Et ses trois compagnons ont suivi le modèle de Daniel, ont suivi l'exemple de Daniel. Ils ont dit non. Nous préférons être affamés, quoique Dieu va toujours subvenir à nos besoins. Nous préférons nous priver de tout ce que le roi nous offre et manger que des choses que notre loi recommande, que de faire plaisir aux hommes. Mon frère, ma sœur, c'est ce que Dieu veut pour nous. Aujourd'hui, le roi de Babylone, c'est l'image de Satan. Satan dit, vous voulez des promotions, vous voulez de l'avancement, vous voulez de la réussite. Mais quand j'ai à ma table, devenez mes amis, mangez ce que moi je mange, prenez du plaisir à ce que moi je prends, faites-moi plaisir et je vais vous donner des avancements. En d'autres termes, séparez-vous de Dieu et servez-moi. C'est ce que Satan a proposé à Jésus dans le désert. Tous ces royaumes m'appartiennent et je les donne à qui je veux. Adore-moi et je te donne ces choses. Qu'est-ce que Jésus a dit? Tu adoreras le Seigneur, ton Dieu, lui et lui seul. Alléluia. Oh, plaise à Dieu qu'aujourd'hui quelqu'un prenne cette décision. Peu importe ce qui va m'arriver devant, j'ai résolu dans mon cœur de ne servir que Jésus-Christ. Peu importe là où j'irai, peu importe là où il m'emmènera, peu importe ce que Satan va faire, peu importe la manière dont il va rugir, se mettre en colère, peu importe ce que ma famille va faire, mais je ne mangerai pas. Seulement à la table du roi des rois et du seigneur des seigneurs, Jésus-Christ. Alléluia. Les bontés de l'Éternel ne sont pas épuisées. Ses compassions ne sont pas à leur terme. Elles se renouvellent chaque matin. Oh, que ta fidélité est grande. Vous voyez? Certainement que Daniel s'est dit ça. Ce que Dieu fait, il va encore le faire aujourd'hui pour moi. S'il a eu, si ses compassions ne se sont pas épuisées au temps de Abraham, d'Isaac, de Jacob, de Joseph, de Moïse, de David, de Jérémie, elles ne sont pas épuisées et elles se renouvelleront aussi pour moi. Oh, je voudrais que vous ayez cette pensée, cette mentalité dans votre vie de tous les jours. Quand Dieu a béni les autres, il n'a pas béni les autres parce qu'il les aimait plus, la Bible Christ. Et quiconque croit en Jésus-Christ a la vie éternelle. C'est la plus belle des bénédictions que Dieu nous donne. Donc Dieu n'a pas aimé plus les Français que les Japonais. Il nous a aimés du même amour. Et il nous bénit de la même manière. Alors saisissons cet amour, saisissons ces bénédictions en disant non, nous ne mangerons pas à la table du roi de ce monde. Nous ne ferons pas plaisir à Satan, nous ne ferons pas plaisir aux démons, nous ne ferons pas plaisir à notre famille, nous ferons d'abord la joie et le plaisir de notre roi, le roi des rois et le seigneur des seigneurs. Peu importe combien je gagne. Peu importe ce qu'on va faire de moi dans ce monde, l'essentiel pour moi est de faire plaisir au roi des rois et au seigneur des seigneurs. Lisons Lamentations 2, verset 17. L'Éternel a exécuté ce qu'il avait résolu. Il a accompli la parole qu'il avait dès longtemps arrêtée. Alléluia. Ce que Dieu dit, il va le faire. Mon frère, ma sœur, Dieu promet deux choses à chacun d'entre nous. Si nous le servons, il nous bénit. Si nous ne le servons pas, nous serons rejetés loin de lui. Vous voyez? Israël n'a pas marché selon la volonté de Dieu. Israël les a rejetés. Et c'est pour cela que Daniel se souvient que Dieu est fidèle, que lorsqu'il promet, il le réalise. Daniel prend la résolution de ne plus marcher dans le péché parce que si Dieu a accompli la promesse de rejet, pourquoi est-ce qu'il n'accomplirait pas la promesse de bénédiction? Jésus dit que, la Bible nous dit qu'en Jésus-Christ, nous sommes bénis de toutes sortes de bénédictions. Écoutez, je suis béni non pas parce que j'ai une voiture, je suis béni non pas parce que j'ai une femme, je suis béni non pas parce que j'ai un travail, non, je suis béni parce que je suis en Jésus-Christ et que Jésus-Christ est mon seul Seigneur et mon seul Sauveur. Voilà pourquoi je suis béni. Le reste, c'est le résultat de la bénédiction. Donc, plus nous marchons avec Dieu, plus Dieu va matérialiser ses bénédictions dans nos vies. Oh, pour certains, ça peut prendre un an. Pour d'autres, ça peut prendre trois. Pour d'autres, ça peut prendre cinq. Pour d'autres, ça peut prendre dix. Mais n'est-il que Dieu va manifester aux yeux du monde ce que nous sommes à l'intérieur? Ça veut dire celui qui vit en nous va être vu dans le monde, dans notre vie. Mais à condition de ne pas marcher dans le péché, de ne pas marcher dans le monde, de ne pas marcher dans l'impudicité. Oh Seigneur mon Dieu, je voudrais que quelqu'un comprenne cela. Vous voulez un mariage? Marchez dans la sanctification. Vous voulez des enfants? Marchez dans la sanctification. Et laissez Dieu vous donner ce que votre cœur désire. Ne faisons pas plaisir au roi de Babylone. Ne faisons pas plaisir au roi des Perses. Ne faisons pas plaisir au roi des Assyriens. Mais faisons plaisir au roi des rois, au Seigneur des seigneurs, Jésus-Christ de Nazareth. Car lui seul est capable d'élever. Daniel, quand vous lisez tout le livre de Daniel, Daniel va devenir la troisième personnalité de cet empire. Et ce n'est pas parce qu'il a fléchi les genoux devant le roi. Ce n'est pas parce qu'il a fléchi les genoux devant les dieux de Babylone. Non, c'est parce qu'il a servi le roi des rois et le seigneur des seigneurs. Oh, Dieu a un plan pour votre vie, mais attachez-vous à lui. Dieu a un plan, Dieu a une destinée pour vous, mais attachez-vous à lui. Rejetez le péché, dites non au péché, dites non au mensonge, à l'impudicité, au compromis. Pharaon propose des compromis. Le roi de Babylone, c'est l'équivalent du roi de Pharaon qui a proposé des compromis à Moïse. Oui, vous êtes libre, mais restez ici. Oui, servez Dieu, mais n'allez pas plus loin. Oui, ce sont des compromis. Moïse a dit non. Nous et nos biens, nous servirons l'Éternel. Nous irons là où Dieu nous a demandé d'aller. Oh mon frère, oh ma sœur, Dieu vous aime. S'il a permis que vous écoutiez ce message et que vous vivez pas en conformité de la parole de Dieu, Dieu vous demande de revenir sur le droit chemin. Aujourd'hui, je suis en train de me rendre compte de ces hommes et de ces femmes qui ont vécu près de moi, à mes côtés, qui ont vécu une vie de débauche, une vie de péché. Je me rends compte qu'aujourd'hui, ils sont en train de disparaître. Que Satan les a menti, Satan les a fait perdre leur temps. Au lieu d'étudier, ils faisaient la fête, ils faisaient plein de choses, plein de choses mauvaises. Et aujourd'hui, quand je les rencontre, pour certains, ils ont comme honte. Je ne peux pas les en vouloir. Moi, je ne suis pas là pour condamner les gens, mais je suis là pour leur donner de l'espoir en Jésus-Christ. Peu importe ce qu'a été votre passé, vous pouvez prendre un nouveau départ avec Jésus-Christ. Parce qu'il vous aime. C'est lui qui va vous donner toutes ces années que le diable, c'est lui qui va vous redonner toutes ces années que le diable a volées. Donnez votre vie à Jésus-Christ, il vous aime. Baissons la tête dans la prière. Ceux qui sont touchés par ce message et qui veulent dire « Je veux Jésus-Christ, je veux qu'il me restaure », faites cette simple prière après moi. Père éternel, au nom de ton Fils Jésus-Christ, nous venons devant toi. J'accepte Jésus-Christ comme mon Seigneur et mon Sauveur personnel. Je prends l'engagement aujourd'hui et jusqu'à la fin de ma vie à dire non au péché, à dire non à Satan, à dire non au diable. Je dis oui à Jésus-Christ, je dis oui au Saint-Esprit. Je prends l'engagement aujourd'hui et jusqu'à la fin de ma vie de ne plus vivre dans le péché. Je prends la résolution de suivre Jésus-Christ tous les jours de ma vie et dans tous les domaines de ma vie. Au nom de ton Fils Jésus-Christ, j'ai ainsi prié. Amen. Si vous avez fait cette prière, croyez que Dieu vous a entendu et que maintenant vous êtes en train de prendre un nouveau départ pour le ciel. Attachez-vous à Dieu, lisez la Bible d'un bout à l'autre et vous découvrirez des promesses merveilleuses. Vous découvrirez le Dieu qui vous aime. Je suis Raphaël Mambou et le nom de cette émission est Venez à Jésus. Nous nous retrouvons la fois prochaine. Que Jésus continue de vous bénir, que Jésus continue de vous garder. À la fois prochaine. Amen.
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1: Chers amis auditeurs de Radio Air, bonjour et merci de m'accueillir chez vous. Je suis le pasteur Walter Zanzen de l'Église de Réveil, Genève. Le thème de mon message, ne te laisse pas arrêter même quand Dieu est silencieux. Et pour cela, je vous invite à me suivre dans un texte dans l'Évangile de Matthieu au chapitre 15 et au verset 21. Jésus partit de là et se retira dans le territoire de Tyr et de Sidon. Une femme cananéenne qui venait de ces contrées lui cria « Aie pitié de moi, Seigneur, fils de David. Ma fille est cruellement tourmentée par le démon. » Il ne lui répondit pas un mot. Ses disciples s'approchaient et lui demandèrent « Renvoie-la, car elle crie derrière nous. » Il répondit « Je n'ai été envoyé qu'aux brebis perdues de la maison d'Israël. » Mais elle vint se prosterner devant lui en disant « Seigneur, viens à mon secours. » Il répondit « Il n'est pas bien de prendre le pain des enfants et de le jeter aux petits chiens. »« Oui, Seigneur, » dit-elle. « Pourtant, les petits chiens mangent les miettes qui tombent de la table de leur maître. » Alors Jésus lui dit « Ô femme, ta foi est grande, qu'il te soit fait comme tu le veux. » Et à l'heure même, sa fille fut guérie. Un récit extraordinaire, la parole de Dieu est toujours vivante et efficace. Elle nous enseigne, elle nous instruit, elle nous montre des choses qui seront utiles pour nous, pour chacun de nous aujourd'hui. Jésus va donc se déplacer avec sa petite équipe, ses disciples. Il va quitter la Galilée pour se rendre pour une intention bien précise dans le territoire de Tyr et de Sidon, donc à l'étranger. Et lorsque nous lisons le verset 29, où Jésus va quitter ces lieux pour revenir à nouveau en Galilée, nous voyons que, en réalité, Jésus s'est déplacé pour être à l'écart, oui, mais aussi pour rencontrer une et une seule personne. Car voyez-vous, le Seigneur se déplace toujours avec une intention. Et c'est aussi avec une intention qu'il vient vous visiter, qu'il vient vous toucher, qu'il veut vous rencontrer aujourd'hui, alors que vous me suivez dans ce simple partage préparé à votre intention. Jésus va donc se déplacer avec ses disciples dans le territoire de Tyr et de Sidon, qui sont deux villes principales de la Phénicie, connues pour leur paganisme et leur corruption notoire. Entre autres, il y avait ces divinités de Baal et d'Astarté qui étaient ces affreuses idoles adorées dans ces contrées. Mais là où Jésus arrive, même dans le lieu le plus sombre, le plus noir et le plus chargé d'occultisme, lorsque Jésus arrive, les choses changent. Les données sont différentes. La lumière brise les ténèbres. L'ennemi doit reculer sur son propre territoire, car le royaume de Dieu avance et Jésus vient apporter cette lumière et cette réponse et cette solution et cette libération au sein même des ténèbres les plus obscures. Cette femme va donc venir vers lui et elle va dire « Aie pitié de moi ». J'ai souligné ce petit mot « moi » car en réalité, elle ne vient pas pour elle, mais elle vient pour sa fille. Elle s'identifie littéralement à la souffrance de cet enfant, de son enfant. Quoi de plus dur de voir souffrir son enfant? Elle a compris quelque chose, c'est que le problème de sa fille n'est pas un problème d'ordre médical ou physique. Il y a autre chose derrière le problème, derrière la maladie et le comportement de sa fille, il y a une origine spirituelle. Elle avait compris cela, que le problème de sa fille était un problème spirituel et que dans sa maison même, il y avait constamment cette lutte, il y avait une confrontation d'autorité, il y avait une confrontation de puissance et elle ne pouvait rien contre ces puissances qui se combattaient et qui s'acharnaient sur sa fille. Elle souffrait, toute la maison souffrait, mais sa souffrance, c'était la souffrance de son enfant. C'était son problème. Lorsque nous intercédons, lorsque nous prions, nous sommes impliqués dans notre prière, nous sommes chargés de ce besoin avec lequel nous venons vers le Seigneur. Le problème de la personne que nous apportons à Jésus, eh bien, c'est notre problème. Nous nous identifions avec ce besoin et nous l'apportons de tout notre cœur, d'un cœur entier au Seigneur. Et combien j'aimerais rendre hommage à toutes les mamans et à tous les papas qui luttent et qui prient pour leur enfant qui peut-être se trouve dans la détresse ou dans le besoin. Une personne me disait, si je suis aujourd'hui où j'en suis, eh bien je sais que c'est grâce à la prière de ma mère. Et je pense que beaucoup peuvent dire cela, que nous devons beaucoup à la prière de père et de mère qui ont intercédé avec foi et persévérance devant le trône de Dieu pour leurs enfants. Et Jésus va entendre cette prière qui sera une belle prière, une bonne prière. Cette femme va dire, Seigneur, fils de David. Sa foi est placée dans la personne de Jésus. Elle reconnaît la messianité de Jésus. Elle sait que Jésus, c'est le fils de David. Elle reconnaît la royauté de Jésus et son statut de messie d'Israël, alors qu'elle n'est pas d'Israël. Elle sait, elle connaît, elle reconnaît qui il est. Elle sait à qui elle s'adresse. Aurait-elle peut-être accepté la foi juive? En tout cas, elle voit en Jésus le Messie promis. Elle reconnaît la position et l'autorité de Jésus. Elle confesse son nom et la seigneurie de Christ. C'est une bonne prière adressée à une bonne personne. Mais voilà, il n'y a pas de réponse. Ne te laisse pas arrêter, même quand Dieu ne répond pas. Et il y aura besoin de prendre plusieurs victoires. Et je voudrais les voir avec vous, les unes après les autres. Premièrement, il nous est dit au verset 23 que Jésus garda le silence, où Jésus ne lui répond pas un mot. « Mais Seigneur, il y a ici une urgence. Il faut que tu fasses quelque chose. Dieu doit me répondre. Il devrait faire quelque chose. » Mes amis, Dieu ne nous doit rien du tout. Dieu n'est débiteur de personne. Avez-vous déjà connu un temps de silence de Dieu? Voyez-vous, le temps de silence de Dieu ne veut pas dire que Dieu se désintéresse de notre situation. Parfois, Dieu se tait parce qu'il a déjà parlé, mais qu'on n'a pas écouté. On voudrait tellement qu'il nous parle tout de suite et qu'il nous réponde et que, surtout, il aille dans notre sens. Il est parfois difficile de supporter le silence de Dieu. Je pense à ce témoignage d'un pasteur qui priait pour les malades et qui avait bien des résultats, bien des exaucements de prière, mais alors que lui-même n'était pas guéri. Il est parfois difficile de supporter le silence de Dieu, mais lorsque le Seigneur se tait, cela ne veut pas dire qu'il se désintéresse de nous, mais il se soucie de chacune de ses créatures. Le Seigneur n'est jamais indifférent à la peine humaine. Quand un malheureux crie, l'Éternel entend. Sa créature, même la plus petite, est connue de lui. Cette femme étrangère a aussi une valeur. Nous avons dit, sa prière était bonne. La prière est bonne. Et elle est faite de tout son cœur. Elle est même désintéressée puisqu'elle prie pour quelqu'un d'autre. Mais malgré ce silence, peut-être un silence difficile à accepter, la foi dit, je ne me laisse pas arrêter. Je continue, je persévère. Je reste soumis au Seigneur et je veux encore l'écouter. J'attends patiemment sa réponse. Il connaît mon besoin, il connaît mon fardeau, il connaît ma souffrance. Lorsque Moïse était sur la montagne, le Seigneur ne lui a pas parlé tout de suite sur le Sinaï. Il a reçu les paroles, les 10 paroles, les 10 commandements, au bout de 40 jours. La foi refuse de se relâcher face au silence de Dieu. Chers amis auditeurs, ne perdez pas Jésus de vue, même si vous ne le comprenez pas. Quelle que soit la durée de ce silence, n'abandonnez pas. Restez, cherchez et vous trouverez. Si vous cherchez de tout votre cœur. Et pendant ce temps d'épreuve, la foi doit grandir, elle doit s'approfondir. La foi, c'est faire confiance, même quand Jésus se tait, même quand tout va dans le sens contraire à sa réponse, même si cela semble impossible. La foi persévère quand la réponse tarde. Ensuite, nous voyons toujours dans ce verset 23 que Les disciples ne sont pas non plus d'une grande aide puisqu'ils disent « Renvoie-la car elle crie derrière nous ». On peut dire que malheureusement, ils accueillent d'une manière très mauvaise cette femme et ils ne voient pas, ils ne sont pas sensibles à ce grand besoin, à cette grande souffrance qui est dans son cœur. Ils veulent la paix. Le mot veut dire en fait « Seigneur, délivre-nous ou délivre-la ». Peut-être qu'ils insistent pour que Jésus fasse vite quelque chose pour elle. Lorsque nous voyons d'autres textes des évangiles, nous les voyons, les disciples, repousser les enfants, faire taire Bartimée, renvoyer la foule qui a faim, etc. Donc on peut tout à fait comprendre qu'ils veulent se débarrasser de ce problème embarrassant. Libère-nous d'elle, Seigneur. Eh bien, c'est clair que l'accueil dans une communauté, l'accueil dans une église, l'accueil est extrêmement important. Combien de gens sont retournés blessés parce qu'ils ont eu un mauvais accueil, même par les chrétiens. Alors que Dieu nous aide à nous accueillir les uns les autres avec joie et sans jugement et sans parti pris. Mais cette femme ne s'est pas laissée arrêter et au lieu d'accuser les disciples d'être des mauvais disciples qui n'accueillent pas ou qui accueillent mal, elle va simplement faire le tour des disciples. Elle ne s'arrête pas à cet accueil qui n'est pas de première qualité, mais elle s'approche de Jésus. Elle contourne les disciples pour s'approcher de Jésus. Elle va continuer à le regarder, lui, et s'attendre à une réponse. Et cette réponse va arriver, puisqu'au verset 24, il est dit « Je n'ai été envoyé qu'aux brebis perdues de la maison d'Israël ». Mais mes amis, comment pouvait-elle ressentir cette parole? Elle qui n'était pas d'Israël, qui était de Tyr, de Sidon, de l'étranger, elle n'était pas juive. Alors, c'est sur un sol étranger que Jésus va rappeler aux disciples que le plan divin et que la bonne nouvelle est d'abord apportée à la nation d'Israël. Il nous est dit dans Matthieu chapitre 10, Jésus, après avoir choisi les 12, leur donne des recommandations. N'allez pas vers les païens, mais allez plutôt vers les brebis perdues de la maison d'Israël. Jésus est juif et il est venu pour sa maison, il est venu chez les siens. Les apôtres vont d'ailleurs donner la même ligne après la Pentecôte. Ils vont dire, c'est à vous premièrement, en s'adressant aux juifs qui s'approchent et qui écoutent la parole, le message, c'est à vous premièrement que Dieu, ayant suscité son serviteur, l'a envoyé pour vous bénir en détournant chacun de vous de ses péchés. Et un peu plus loin, homme, frère, fils de la race d'Abraham, et vous qui craignez Dieu, c'est à vous que cette parole de salut a été envoyée. Donc Jésus va également affirmer ici son appel. Il est venu pour Israël et il ne s'est jamais repenti de cet appel, il faut le dire. Mais le moment viendra. Et ici, nous avons les prémices de ce moment. Pour toutes les nations, le salut est ouvert. L'évangile, la bonne nouvelle du salut et de l'amour de Dieu est pour tout être humain. Et Jésus, je l'ai dit tout à l'heure, est venu avec une intention, c'est que cette femme découvre l'amour de Dieu, la puissance de Dieu et découvre qui est Jésus, le Fils de Dieu et le Messie. Elle va le découvrir, mais pour l'instant, elle est éprouvée dans sa foi. Elle passe un test, le test du silence de Jésus. Le test aussi de cet accueil un peu misérable des disciples qui veulent plutôt la paix. Et maintenant, elle entend cette parole et elle va réagir d'une bonne manière. Je voudrais que ça puisse nous inspirer. Elle ne va pas contester l'ordre du Seigneur et son plan pour Israël. Elle adopte la bonne attitude, la bonne attitude. Elle ne conteste pas, elle ne discute pas le plan de Dieu, mais elle vient se prosterner devant lui et dit « Seigneur, secours-nous ». Mes amis, lorsque vous n'avez pas de réponse, lorsque vous vous sentez tellement seul, lorsque vous vous sentez incompris, lorsque vous ne comprenez pas non plus peut-être la parole du Seigneur ou la lecture biblique que vous êtes en train de faire, eh bien venez, suivez cette femme dans son exemple et prosternez-vous encore devant le Seigneur. Venez encore plus près de lui, venez encore plus près, approchez-vous encore. Elle est peut-être au bout du rouleau, sans force, elle n'a plus rien à argumenter, plus rien à dire. Elle a fait sa prière, elle n'ajoute plus rien, mais elle se prosterne. Elle vient s'approcher du Seigneur parce qu'elle est au bout de ses ressources. Combien de fois n'ai-je pas pu prier avec des personnes qui étaient au bout de leurs ressources, au bout de leurs prières, au bout d'eux-mêmes. Et là, vous savez, quand on est au bout de soi-même, on accepte les choses et on dit oui au Seigneur. Et le Seigneur voit ce cœur contrit et touché et il ne tarde pas de répondre. Je pense à mon père qui avait bien de la peine à accepter l'évangile et surtout était perplexe face à mon témoignage puisque j'étais parti pour servir Dieu et ma vie ne correspondait pas à ce qu'il avait pensé pour moi. Mais lorsque j'ai pu le voir un mois avant sa mort, il y a des années de cela, lorsque je suis rentré dans cette chambre d'hôpital et lorsque je l'ai vu si faible et lorsqu'il m'a vu, il m'a dit « Je sais où ça va se terminer ». Et puis je lui ai dit « Je le sais aussi et nous le savons tous. Il n'y a que Jésus qui peut quelque chose pour toi ». Et ensuite mon père va me dire cette parole qu'il ne m'avait jamais dite « Parle-moi, parle-moi ». Sous-entendu « Parle-moi de ce Jésus, parle-moi, j'ai besoin de l'entendre maintenant ». Il était au bout de lui-même et il a entendu, écouté attentivement. Le lendemain, je suis allé le visiter, il voulait encore que je lui parle. Et là, je l'ai béni, j'ai prié pour lui et c'était la dernière fois que je l'ai vu. Il avait reçu ce message alors qu'il était au bout du rouleau. Cette femme de Tyr et de Sidon, était au bout d'elle-même, au bout d'elle-même. Et elle vient se prosterner, elle dit « Seigneur, je ne peux faire qu'une chose, c'est simplement rester devant toi, sans bouger, sans broncher. Je ne dis plus rien, sinon Seigneur, viens à mon secours. » Sous-entendu, viens à notre secours. Le problème est trop grave, trop important. Je ne peux rien changer. Viens à mon secours. C'était ce cri du cœur. Et Jésus n'est jamais indifférent au cri du cœur. Et Jésus va dire cette phrase qui va encore éprouver, on dirait un cran de plus, elle va littéralement provoquer sa foi. Parce que Jésus sait que cette femme a une foi incroyable qui sera le témoignage face à ses disciples. Et Jésus va dire, il n'est pas bon de prendre le pain des enfants et de le jeter aux petits chiens. Je ne sais pas si je comprends bien cette parole, mais je suis content que Jésus et parler des petits chiens et non pas des chiens, parce que ça aurait été presque une insulte ou peut-être même une insulte, mais il va parler peut-être dans une image qui me fait penser à ce petit chien qui amuse la famille, les enfants jouent avec et lorsque vous lui jetez quelque chose, il court après, il va le rechercher, il vient vers vous et ce chien, vous pouvez le chasser, vous pouvez lui demander de partir, il va toujours revenir. Une fois, deux fois, vous le chassez 10 fois, il reviendra 10 fois. Et Jésus veut dire par là peut-être aussi, je sais, femme, que tu ne lâcheras pas. Tu as déjà été éprouvée et je sais que tu ne lâches pas. Je sais que tu n'es pas susceptible et que tu es cette femme qui va prendre même les miettes. Mes amis, écoutez, la réponse de cette femme, c'est la clé de ce message. La clé de ce message se trouve au verset 27. C'est « Oui, Seigneur ». J'ai souligné ce texte dans ma Bible. « Oui, Seigneur ». Oui, Seigneur. Elle est d'accord avec tout ce que Jésus va dire. Et elle va être donc poussée jusque dans ses derniers retranchements. Et elle va encore dire « Oui, Seigneur, je suis d'accord avec toi. Je ne conteste rien. Je me soumets complètement. J'accepte ta parole. Je suis d'accord avec ce que tu dis. » C'est comme si elle disait « Je ne mérite rien, mais Seigneur, si je n'ai qu'une miette qui tombe de la table de mes maîtres, si je n'ai qu'une miette qui tombe de ta table, cette miette suffira pour guérir mon enfant. Il y a assez de puissance, il y a assez de puissance dans cette miette pour guérir mon enfant et régler ce problème incroyable, difficile, qui se trouve dans ma maison. Une miette de la puissance de Dieu est suffisante pour régler ce problème. Il suffit du petit doigt de Dieu pour chasser les démons qui sont dans ma maison. J'accepte que je n'ai pas le droit de manger le pain des maîtres. J'accepte d'être d'un autre peuple qui n'a pas droit aux mêmes promesses que les promesses qui sont données pour Israël. Je me soumets totalement, j'accepte l'ordre de Dieu, mais les miettes du bon pain de Dieu sont suffisants. Les miettes du pain du salut, les miettes de ce pain de guérison et de délivrance sont suffisantes. Seigneur, tu n'es pas perdant, ta table est tellement riche, elle est tellement chargée, tu la dresses en face de mes adversaires, rien que des miettes, cela me suffit, cela va être parfaitement suffisant pour régler ce problème. Elle accepte donc le nom de Jésus, elle accepte même le silence de Jésus, elle accepte la parole de Jésus, elle accepte l'ordre de Jésus et elle reconnaît en cela que le Seigneur peut toutes choses. Mes amis, c'est ainsi que j'aimerais conclure ce message en disant oui, c'est par la foi et la persévérance. C'est par la foi et la persévérance que nous héritons des promesses de Dieu. Seriez-vous d'accord aujourd'hui de dire également, Seigneur, je ne comprends pas tout. Seigneur, je tarde à avoir une réponse. Seigneur, je me sens seul parce que l'accueil des chrétiens n'a pas toujours été génial. Mais je ne veux pas regarder à ça. Je viens me prosterner devant toi et je dis, Seigneur, je regarde à toi seul et tu viens à mon secours et je te remercie parce que je te dis aujourd'hui, oui Seigneur, oui Seigneur. Et là, le Seigneur va être littéralement étonné. Il va dire, femme, ta foi est grande, qu'il te soit fait comme tu veux. Imaginez-vous cette maman qui va rentrer à la maison et qui va voir sa fille délivrée de ses puissances démoniaques. Ce combat est maintenant terminé. Cette mère qui rentre et avec sa fille tombe dans les bras l'un de l'autre. Cette réconciliation aura lieu après autant de tensions et de conflits d'une origine inexplicable. Oh, il y aurait bien des récits à raconter pour illustrer cela, mais le temps me manque peut-être une autre fois. Mais simplement, rappelons ici cette foi touchante de cette femme qui, à cause de cette parole, comme dit le passage parallèle dans Marc chapitre 7, va dire, à cause de cette parole, cette fille sera délivrée. Jésus ne se déplace jamais en vain. Retenez cela. Croyez en lui, même si les réponses tardent. Soyez encouragés, vous qui priez pour vos enfants ou pour les membres de votre famille. Soyez encouragés pour vous approcher encore plus de lui. Et dites aussi, oui Seigneur, que Dieu vous bénisse. Merci de m'avoir suivi.
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que dans ces meurtrissures, nous sommes sauvés, nous approprions cette vérité et décidons de nous conformer, de mener notre vie en conformité avec cette réalité que nous avons reconnue comme vraie. L'œuvre de l'expiation porte sur le fait que, comme nous l'avons vu, le péché a été couvert par le sang de Jésus, que par conséquent nous sommes réconciliés avec Dieu, parce qu'il y a eu substitution de la personne de Jésus à notre place, et que par le moyen de cette substitution, il y a rédemption, c'est-à-dire rachat, qui nous garantit le pardon de Dieu. Maintenant, la foi aussi nous amène à réaliser que non seulement nous avons le pardon de Dieu dans l'expiation, mais la libération de la mort éternelle est déjà, jusqu'à un certain point, la libération de la puissance du péché dans notre vie actuelle. Donc, c'est véritablement la réalité qui nous permet de nous approprier une vie nouvelle, une vie victorieuse sur le péché qui nous est donnée par le Seigneur. Finalement, tout ce processus, qui évidemment n'est pas dans, l'expérience du pécheur repentant détaillée comme nous venons de le faire, ce sont des réalités que le pécheur vit plus ou moins consciemment. Mais finalement, c'est ce qu'on appelle cet ensemble, c'est la conversion, c'est-à-dire cette réaction humaine à la puissante attraction de la grâce de Dieu. Maintenant, il y a un autre point qu'il nous faut voir quand nous parlons de la foi, c'est du rapport entre la foi et les œuvres. Bon, ça c'est un problème classique. Vous savez que déjà à l'époque du Nouveau Testament, deux conceptions s'affrontaient dans

Mais quand nous lisons en particulier les lettres de Paul, nous voyons combien l'Église primitive a eu à lutter contre la première conception. Et toujours, il y avait ce danger de voir repénétrer subtilement l'idée que l'œuvre de Jésus n'était pas aussi parfaite que cela et que l'homme devait y ajouter une petite part. Paul réagit très vivement contre cette pensée, notamment dans l'épître aux Romains, dans l'épître aux Galates, pour ne parler que des épîtres où il traite plus spécifiquement de ce sujet. Et nous voyons ensuite dans l'histoire de l'Église que la tentation a toujours été grande de faire ce processus que l'apôtre appelle « revenir sous la loi » ou « après avoir commencé par l'esprit, terminé par la chair ». Et notamment, nous avons vu dans l'histoire de l'Église qu'au début du Moyen-Âge, à la fin de l'époque de l'Antiquité, si plus exactement, enfin à la charnière entre les deux, une controverse très vive avait eu lieu dans l'Église primitive entre Augustin d'une part et Pélage d'autre part. Augustin, qui tenait ferme pour la vision paulinienne, qui était paulinien à fond, et Pélage qui, lui, pensait qu'effectivement, il fallait que le pécheur fasse mérite son salut par ses propres œuvres. Et Pélage enseignait ceci, c'est que la foi, prenons le texte de Jacques, n'est-ce pas, la foi sans les œuvres est morte, c'est toujours pareil, vous savez, une hérésie, ça part d'une réalité, d'une vérité qui est hypertrophiée. Donc, la foi nous amène en quelque sorte à faire des œuvres par lesquelles nous allons mériter notre salut. Alors c'est très subtil parce que, en même temps, les œuvres méritoires que nous accomplissons sont produites par la grâce de Dieu. Donc il n'y a aucun mérite d'avoir fait des œuvres méritoires, puisqu'elles sont produites par la grâce de Dieu. Bon, Augustin a réagi très vivement, Pélage a fini par être condamné, mais hélas, le poison pélagien était entré dans l'Église, et l'Église catholique notamment a élaboré un système qui est devenu une sorte de semi-pélagianisme. Peu ou prou, l'Église catholique jusqu'à aujourd'hui a la vision de Pélage sur le salut, à savoir que la grâce de Dieu, qui est d'ailleurs c'est une notion très complexe dans le catholicisme, nous aurons l'occasion d'y revenir. Il y a la grâce prévenante, il y a la grâce sanctifiante, il y a la grâce efficace, il y a la grâce... Enfin, c'est très compliqué, il y a différents types de grâces. Il ne faut pas se tromper. Et notamment, la grâce de Dieu produit en nous des bonnes œuvres. Tant et si bien que l'homme n'a aucun mérite à accomplir des bonnes œuvres parce qu'elles sont tout simplement le produit de la grâce de Dieu. Mais en même temps, l'homme doit faire ses efforts. Il doit faire des bonnes œuvres pour mériter son salut et il n'est jamais sûr d'en avoir fait assez. Et la querelle entre Augustin et Pélage ressurgit à l'époque de la Réforme entre Luther et l'Église catholique, puis ensuite toute la branche protestante jusqu'à nos jours, n'est-ce pas, qui revient à la vision paulinienne. Donc, augustinienne aussi, du moins sur ce point-là. Car si Augustin était biblique sur ce plan du salut, sur le plan de l'Église, c'était autre chose. Mais sur le plan du salut, Augustin était véritablement biblique. Ce n'est pas un hasard si Luther, comme nous l'avons vu, était un moine augustinien, n'est-ce pas? Donc ici, qu'en est-il? Quel est ce rapport entre la foi et les œuvres? C'est vrai que parfois, dans le monde protestant, par réaction anticatholique, on a un peu aussi caricaturé les choses. On le faisait déjà à l'époque de Paul. Et Paul se défend d'une accusation qui courait de son temps et qui n'a cessé de courir depuis, c'est que, Paul invitait les croyants à pécher pour que la grâce abonde. Et Paul dit non, non.

non, c'est ceux qui nous accusent, c'est ceux qui nous calomnient qui parlent ainsi. Comment est-ce que nous qui sommes morts au péché, nous devons encore vivre dans le péché? Pas du tout. C'est impensable, dit-il. Bon, Luther a eu une formule malheureuse qui a fait la joie des théologiens catholiques. Vous savez, cette expression « pêche courageusement, croit encore plus courageusement ». Bon, c'était très malheureux comme expression. Mais c'est vrai que Luther, parfois, s'approchait un peu de cette conception par opposition anticatholique. C'est toujours pareil. Quand on prend des positions doctrinales par réaction, c'est toujours dangereux. Nous devons prendre des positions doctrinales par rapport à la parole de Dieu et non pas par rapport à une hérésie ou par rapport à une erreur. Hein ? Bon. Donc ici, ce problème de la foi et des œuvres est loin d'être résolu dans le dialogue œcuménique, quoi que l'on pense aujourd'hui. D'abord, il y a un premier point qu'il nous faut élucider très clairement. Et ce point, c'est ceci, c'est que sans repentance, il n'y a pas de salut. Sans repentance, sans conversion, sans la part de l'homme, il n'y a pas de salut. Or, c'est vrai, la repentance, comme le dit l'apôtre Paul, j'ai prêché la conversion et la repentance avec la pratique d'œuvres dignes de la repentance. Et parfois, dans les milieux protestants, c'est un aspect qui a été très, très escamoté. Et aujourd'hui, dans d'autres milieux protestants, on va jusqu'à dire que la repentance, ou même la foi, est une œuvre, qui n'est même pas demandée à l'homme de croire, et que la foi, c'est tout simplement l'œuvre de la grâce de Dieu, car finalement, si le salut de Dieu était dépendant de la foi de l'homme, eh bien, on retombe sur la question du mérite. Celui qui croit mérite, par conséquent, son salut. Et c'est la raison pour laquelle nombre de protestants aujourd'hui, dans les milieux réformés, luthériens, nient la nécessité de la conversion. Et c'est la raison pour laquelle aussi ils baptisent les enfants. Et ils tiennent au baptême des enfants. Car l'enfant ne peut pas croire. Mais le baptême de l'enfant est la marque du salut qui lui est donné gratuitement. Et il croira plus tard. Et le fait de croire sera le pur produit de la grâce de Dieu. Il croira quoi ? Qu'il est sauvé. Et l'évangélisation, qu'est-ce que c'est ? Ce n'est pas d'appeler les hommes à croire et à se convertir. L'évangélisation, c'est d'annoncer aux hommes qu'ils sont sauvés. Alors on peut leur demander, mais qu'est-ce que ça peut leur faire ? Quel est alors à ce moment-là l'intérêt de leur dire qu'ils sont sauvés ? Eh bien, pour qu'ils se réjouissent. Pour qu'ils se réjouissent de savoir qu'ils sont sauvés. Bon, ici nous sommes dans un ensemble de déductions théologiques et philosophiques contre lesquels il y a de nombreux textes de la parole de Dieu. Celui qui croira qui sera sauvé et qui sera baptisé sera sauvé, celui qui ne croira pas sera condamné. Ce seul texte démolit tout ça, c'est sûr. Et la Bible nous montre clairement que la foi n'est pas une œuvre. Paul, qui était le plus farouche de tous ceux qui étaient antilégalistes dans l'Église primitive, n'a jamais dit que la foi était une œuvre. Il a montré la nécessité absolue de la foi pour l'homme, pour croire, pour être sauvé. C'est l'unique condition, et sans cette condition-là, sans le oui de l'homme, sans la liberté de l'homme, il n'y a pas de salut possible. Toute la pédagogie biblique s'inscrit en faux contre cette idée que l'homme pourrait être sauvé malgré lui. Et c'est ce qu'on appelle cette doctrine, c'est ce qu'on appelle l'universalisme. Ça veut dire le salut est offert à tout homme par le sacrifice de Jésus, qu'il le sache ou non et qu'il l'accepte ou non. Et selon les partisans de cette doctrine, eh bien, même un homme comme Hitler est sauvé.
joyeuse perspective de retrouver ce triste sire dans l'au-delà. Heureusement que la Bible nous dit exactement l'inverse. J'avoue que j'aurais du mal, à moins évidemment qu'il ne se soit véritablement converti, ce qui est autre chose, comme le brigand sur la croix au dernier moment, mais jusqu'à preuve du contraire, on n'en a aucune preuve. Il s'est suicidé, donc automatiquement, c'est pas exactement ça. Hein. Mais rencontrer un individu comme ça, dans l'au-delà, bah pardon, merci. Hein. Mais voilà, c'est ce qu'on affirme. Le principal protagoniste de cette doctrine était le grand théologien suisse Karl Barth, c'est pas, qui a été le maître à penser de toute la génération des pasteurs réformés de l'après-guerre, disons, de l'époque de la guerre et de l'après-guerre. Donc des pasteurs qui ont tenu les postes de commande de l'Église réformée jusqu'à maintenant, pratiquement, qui commencent à décrocher maintenant, si vous voulez, quoi, passer la main à d'autres. Et de ce fait, on peut dire que 9 pasteurs réformés sur 10 est un tenant de cette doctrine de l'universalisme. Et c'est pourquoi, quand nous, évangéliques, rappelons la nécessité de la conversion et du baptême, nous sommes accusés d'être des légalistes. Ça veut dire des gens qui retournent sous la loi. Puis en plus de ça, quand nous disons qu'il faut changer de vie, qu'il faut avoir des œuvres dignes de la repentance, alors là, c'est nous sommes d'abominables suppôts du Vatican qui sont tout à fait à côté, quoi. Donc ça, c'est important de le savoir, parce que dans le cadre actuel des problèmes dans la fédération protestante que nous connaissons actuellement, c'est ça qui est sous-jacent. C'est les deux conceptions du salut. Et derrière la question du baptême, c'est la question du salut, c'est la vision du salut qui est en cause, donc de la conversion. C'est ça qui est au centre du débat. Ça veut dire que ça touche à l'essentiel. Ça touche à, pour nous, ce que nous considérons comme la pierre de touche de l'évangile véritable. Paul, d'ailleurs, le dit de manière très claire, ce que je vous ai annoncé, c'est que Christ est mort pour nos péchés, pour les Écritures, selon les Écritures, n'est-ce pas ? Voilà ce que nous avons cru, voilà ce que nous proclamons, voilà ce que vous aussi vous avez cru, et par lequel vous êtes sauvés, si vous persévérez jusqu'à la fin. Donc c'est clair, n'est-ce pas ? Ceux qui prônent l'universalisme nient aussi l'inspiration de l'Écriture. Voyez-vous, c'est tout un ensemble. Et c'est pourquoi, dans le débat actuel au sein de la Fédération protestante, nous ne pouvons pas transiger. Car si nous acceptons un des aspects de leur charte, eh bien, nous acceptons les présupposés qui sont derrière. Et les présupposés, c'est cette vision du salut. Alors, on peut pécher, bien sûr, joyeusement, courageusement, comme disait Luther, d'ailleurs, il n'y a même plus de courage à pécher, maintenant. Joyeusement, oui, c'est le mot. Hein. Puis, de toute façon, on est sauvé. On aurait tort de se priver, hein. Alors, les catholiques ont beau jeu. On peut dire, là, voyez. Or, de l'autre côté, qu'en est-il ? Eh bien, pour Paul, il est clair que être justifié, c'est entrer dans la sphère de la souveraineté de Dieu. C'est un changement d'appartenance, c'est un changement d'allégeance. Ça veut dire que si nous sommes justifiés par la foi, maintenant nous allons nous mettre au service de la justice, de la vie nouvelle et des œuvres bonnes. Non pas pour être sauvés, mais parce que la grâce de Dieu qui nous est donnée à la nouvelle naissance, qui nous est donnée à la conversion, nous fait haïr le péché. Paul le dit d'une manière claire. Nous qui sommes morts au péché, comment allons-nous encore vivre dans le péché ? Alors certains diront, bah alors vous ne péchez plus jamais. Si. Mais la différence entre l'inconverti et le converti, c'est que chez le converti, le péché est un accident, dû à sa vieille nature, dû à son manque de vigilance, dû à des circonstances qu'il n'a pas su maîtriser, et dont il se repent,
dès qu'il a conscience de son péché. Tandis que chez l'inconverti, le péché est une habitude, est un état d'esprit, est une banalité, c'est naturel de pécher. C'est pas, comme dit la parole de Dieu parlant de la femme adultère, elle mange, s'essuie la bouche et dit qu'elle fait le mal. C'est pas, c'est toute la différence. L'enfant de Dieu pêche, certes, parce qu'il est encore dans un corps de chair, mais il est affligé de son péché, il souffre de son péché. Et il cherche, par la grâce de Dieu, à le vaincre, à s'en détourner, parfois, comme le dit l'Épître aux Hébreux, en luttant contre sang, jusqu'au sang contre le péché. N'est-ce pas ? Alors, l'enfant de Dieu, quand il a péché, il sait bien que son péché, comment dirais-je, n'altère pas son salut, si véritablement ce péché est accident. Il est affligé non pas parce que son salut est en jeu, mais simplement parce qu'il a péché, parce qu'il est le péché, tout en sachant bien, bien évidemment, que si par malheur il revenait à s'installer dans l'idée que le péché, eh bien, est une habitude, un état d'esprit contre lequel il ne lutte plus, alors évidemment, retombant dans son état hanté, alors il perdrait son salut, c'est évident. Nous y reviendrons quand nous parlerons de la sécurité du salut. Mais, encore une fois, nous ne fuyons pas le péché pour être sauvés, mais parce qu'étant sauvés, parce qu'ayant l'assurance de la vie éternelle, nous haïssons le péché. De la même manière que, comment dirais-je, des époux vont être fidèles l'un à l'autre, non pas parce qu'ils ont peur de quelques sanctions, mais parce qu'ils s'aiment. Et quand viendra la tentation, à cause de l'amour que le mari a pour sa femme et que la femme a pour son mari, ils fuiront cette tentation éventuelle, n'est-ce pas ? C'est la même chose pour l'enfant de Dieu. Il fuit le péché, il est le péché, non pas par crainte de quelques sanctions, mais simplement parce qu'il aime son Seigneur et qu'il ne veut pas, il ne veut pas altérer cette communion qu'il a avec lui. Et si par malheur cela se produit, eh bien il se repent. Il met les choses en ordre et il retrouve la communion avec Dieu. Il n'a pas de cesse jusqu'à ce qu'il ait retrouvé la communion avec Dieu. Et alors évidemment, celui qui vit ainsi, qui vit dans l'amour de Dieu, Augustin, c'est pas plus saint qu'un autre, ni moins d'ailleurs. Augustin donc avait une très très belle formule. Il disait ceci. Aime et fais ce que tu voudras. Alors ça c'est pareil, ça peut être très mal compris. Mais quand on réfléchit bien, il avait 100% raison. Si tu es rempli de l'amour de Dieu, donc comme il est écrit, tu aimeras le Seigneur ton Dieu et ton prochain comme toi-même, ben, tu ne feras rien de mal au prochain, comme dit l'apôtre Paul. Toute la loi est accomplie dans cette seule parole, tu aimeras ton prochain comme toi-même, car l'amour ne fait pas de mal au prochain. Tous les commandements trouvent leur accomplissement dans cette parole. Tu ne voleras pas, tu ne tueras pas, tu ne commettras pas d'adultère. Celui qui remplit l'amour de Dieu va pas faire ces choses, bien évidemment. Donc c'est vrai, aime, si tu es véritablement rempli de l'amour de Dieu, eh bien fais ce que tu voudras, parce que ce que tu voudras, ça ne pourra jamais être autre chose que ce qui est juste et ce qui est bien. Bon, il y a des limites à cette formule, parce que nous ne sommes hélas pas toujours remplis de l'amour de Dieu. Et nous avons besoin, comme l'ont souvent dit les rabbins, parce que les rabbins aussi avaient cette formule-là, d'ailleurs on la trouve chez Jésus, hein. Quel est le grand commandement ? Ça c'était la traduction grecque, hein. Mais en hébreu ça s'appelle klal hagadol, hein. Ça veut dire le résumé, la parole qui résume toute la Torah. Vous savez, c'est cette histoire qu'on raconte de ce païen qui vient un jour vers le grand rabbin Shammai et qui lui dit, voilà, je vais me convertir au judaïsme, mais voilà, moi, je suis un homme d'affaires, je n'ai pas du temps, des heures, des jours à passer à l'étude de la Torah, comme ça.
Moi, je suis prêt à convertir à une seule condition, tu m'enseignes toute la Torah pendant que je suis debout sur un pied. Shammai lui dit ça, pas la tête, et il le chasse. Bon, le païen s'en va chez Hillel, il lui dit la même chose. Hillel lui dit, pas de problème, mets-toi sur un pied. Pendant que l'autre est sur un pied, il lui dit, ne fais pas aux autres ce que je voudrais pas qu'ils te fassent. Tout le reste, ce sont des commentaires. C'est ce qu'on appelle Klal HaGadol, depuis Hillel, justement, depuis cette histoire. Jésus reprend ça dans le Sermon sur la montagne, tout ce que vous voulez que les hommes fassent pour vous, faites-le de même pour eux, car c'est la loi et les prophètes, n'est-ce pas? Il change la parole d'Hillel, il la met au positif, alors que Hillel le mettait au négatif. Et au docteur de la loi, qui lui demande quel est le grand commandement. Écoute Israël, tu aimeras Seigneur ton Dieu de tout ton cœur et ton prochain comme toi-même. Alors bien sûr, en théorie c'est magnifique. Maintenant, nous ne sommes pas toujours remplis de cet amour-là. Et alors à ce moment-là, Dieu soit béni pour le commandement qui nous rappelle, quand nous n'avons pas tellement envie de le faire, ce qu'il convient de faire, dans tel et tel cas, dans telle et telle situation. Quand nous avons envie de dire un faux témoignage, de ne pas être honnête, eh bien, heureusement, quel commandement pour nous rappeler là un certain nombre de choses. Bien sûr, si nous étions remplis de l'amour de Dieu, il n'y aurait pas besoin du commandement. Mais comme nous ne sommes pas, eh bien, Dieu soit béni pour le commandement. N'est-ce pas? Alors, finalement, cette question des bonnes œuvres découle de là. Le commandement, oui. Un bouton indicateur qui nous dit voilà le chemin. Si, quand tu vois plus très bien la route, tu sais plus très bien où aller, parce qu'il y a la vieille nature qui est là, ben, il y a un bouton indicateur qui te dit voilà, c'est par là qu'il faut aller. Alors c'est pas encore une fois, ça n'a rien à voir avec une sanction ou une condition pour le salut, non. Mais c'est la route à suivre. Et alors, automatiquement ici, nous allons faire ce qu'on appelle des œuvres bonnes. C'est-à-dire des actes de justice, de compassion, de miséricorde. À la fois parce que l'amour de Dieu nous y pousse. Si nous voyons un malheureux sur notre route, et Jésus prend l'exemple, vous savez, de ce bonhomme qui était tombé entre les mains des brigands, auprès duquel le Samaritain s'arrête. Pourquoi? Parce qu'il est rempli d'amour. Bon, ben, sans même penser au commandement, nous allons nous arrêter, nous allons faire ce qu'il faut. Maintenant, il y a des moments, c'est vrai, où, comme le Lévite ou le prêtre, ben, nous avons l'esprit ailleurs. Puis je dis, si je m'arrête pour ce bonhomme-là, je vais perdre mon rendez-vous, je vais ceci, etc. Bon, là, le commandement nous dit, attention. Alors, c'est ça, le problème de la foi et des œuvres. Oui, la foi va entraîner les œuvres. Mais elle entraîne les œuvres, non pas pour être sauvés, mais parce que nous sommes sauvés. Et parce que cela va produire en nous, la grâce de Dieu va produire en nous, comme dit l'apôtre Paul, le vouloir et le faire. Ce n'est pas quelque chose qui vient de nous. Et là, disons, on se rapproche un petit peu, si vous voulez, de la vision catholique. Seulement, le catholicisme dit, ces œuvres qui sont produites par la grâce de Dieu produisent un trésor qui va servir au salut de l'individu. Dieu donne à l'homme de collaborer à son salut. Voilà, ça c'est la base de la théologie catholique. Alors que la parole de Dieu dit « Dieu produit en vous le vouloir et le faire ». Mais c'est vrai, ce vouloir et ce faire ne se produit pas non plus sans notre oui, sans notre acquiescement. À l'inverse justement des protestants extrémistes dont nous parlons tout à l'heure, type universaliste. Alors évidemment, c'est finalement quelque chose de très subtil, n'est-ce pas? Et ça, c'est la subtilité satanique. Et c'est pourquoi les catholiques ont réussi à jouer sur les mots,
En sorte qu'on est presque parfois dans certains milieux à dire mais ils ont le même langage que nous, ils parlent comme nous aussi, n'est-ce pas ? Il y a le mot conversion constamment, n'est-ce pas ? En milieu catholique, on parle de plus en plus de conversion. Ça ne veut pas dire la même chose. Se convertir, eh bien, c'est dans la vision catholique, c'est faire pénitence. Ça veut dire, je prends conscience que j'ai péché. Donc, automatiquement, mon trésor, en quelque sorte, de bonnes œuvres, mon compte en banque spirituelle diminue. C'est comme un compte en banque, quoi. Alors, quand vous faites des bonnes œuvres, vous avez un solde positif. Quand vous faites des péchés, vous avez un solde négatif. Vous avez un débit. Alors, si vous vous rendez compte que vous avez un débit, il faut refaire une bonne œuvre pour compenser et pour avoir un crédit. N'est-ce pas ? Et finalement, se convertir, c'est ça, c'est dire, bien, j'ai un débit sur mon compte en banque spirituelle, j'ai péché, donc il faut maintenant que je compense ça. Et puis maintenant, une nouvelle invention magnifique. On appelle ça la conversion des églises. C'est plus d'individus qui doivent se convertir, c'est les églises. Les églises doivent se convertir. On se garde bien de dire à quoi, bien sûr. Mais quand on arrive un petit peu à comprendre, c'est bien clair. Se convertir à l'église de Rome. Revenir à l'église de Rome. Et certains sont déjà bien en route, croyez-moi. Or, la conversion, dans la Bible, c'est toujours la conversion de l'homme. C'est toujours la conversion d'un individu. Jamais d'une église, jamais d'un groupe. Dieu ne sauve pas des églises. Dieu ne sauve pas des institutions. Dieu ne sauve pas des organisations. Dieu sauve des hommes. C'est ça le grand message de l'Évangile. Et vouloir s'identifier avec une organisation, une église, c'est passer à côté du plan de Dieu. C'est pas. Voilà donc, si vous voulez, ce grand problème de la foi. Ce grand problème de la foi et des œuvres, qui est maintenant essentiel. Vous savez, comme disait Donald G., la vérité n'est pas dans les extrêmes. La vérité, c'est toujours l'équilibre. C'est toujours une ligne de crête. Et d'un côté, cette question de la foi et des œuvres, nous avons, eh bien, même la foi est une œuvre. La grâce de Dieu est totale, elle est gratuite. Et la foi, c'est tout simplement que je réjouis de ce que le Seigneur m'a sauvé. C'est ça aussi, c'est vrai. Mais c'est bien plus que ça. Et d'autre côté, vous avez la position catholique qui dit « La grâce de Dieu qui m'a été donnée à mon baptême d'enfant produit en moi des bonnes œuvres et Dieu me fait l'honneur de me faire collaborer à mon propre salut par sa grâce. » Bon, là, nous sommes dans le semi-pélagianisme dont nous parlions tout à l'heure. Revenir sous la loi. C'était l'hérésie des Galates. Ça, Luther l'avait bien vu. Et puis nous avons la position biblique qui est entre les deux. Le Seigneur a tout fait sur la croix. Il nous donne totalement et gratuitement le salut, à condition que nous acceptions celui qui se repent et qui croit. Je crois, Seigneur. Et parce que je crois, je me repens de mon péché, c'est-à-dire je me détourne de ma mauvaise voie. Je hais mon péché. Et la grâce de Dieu qui est en moi va produire le vouloir et le faire parce que je suis changé, parce que je suis transformé. Et si je garde cette communion avec le Seigneur, si je veille sur cette communion avec le Seigneur, cette grâce de Dieu va produire de plus en plus de bonnes œuvres en moi. Et ça, nous verrons, c'est un autre chapitre. C'est le chapitre de la sanctification. Bon, avant qu'on aille plus loin, est-ce que vous avez des questions sur ce problème de la foi et des œuvres, là ? Non ? Pas de questions ? C'est clair ? Bon, alors nous allons reprendre maintenant un autre point, avant de revenir sur ces réalités. C'est le problème de la justification. Justement, là, nous sommes un petit peu au centre du débat entre la foi et les œuvres. La justification. Bon.
qu'est-ce que la justification ? Ça, justement, c'est le grand problème des réformés. Ils confondent la justification avec la conversion. C'est un terme juridique. Justifier, ça veut dire déclarer juste. Un accusé. Un accusé est traduit devant un tribunal, on examine son cas, coupable, non coupable. Bon. Après avoir été donc examiné, le juge déclare non coupable. Il est justifié. Il est acquitté. Et par conséquent, la justification, au sens biblique du terme, c'est l'acte par lequel Dieu acquitte le pécheur. Ça veut dire, c'est un changement de position. Le pécheur était condamné, coupable, par rapport à Dieu, et soudain, il se trouve placé dans la position d'un homme juste. Ça veut dire qu'il se trouve traité par Dieu comme s'il n'avait jamais péché dans sa vie. C'est ça la justification. Ça ne veut pas dire qu'il est effectivement juste, mais ça veut dire qu'il est traité par Dieu comme s'il était juste. Ça ne veut pas dire qu'il n'est pas pécheur, mais ça veut dire qu'il est traité par Dieu comme s'il n'était pas pécheur. De la même manière, si vous voulez, la Bible emploie un autre mot qui est presque synonyme, adopté. Adopté dans la famille de Dieu. Vous savez, c'était une institution à l'époque romaine, à l'époque de Paul. Un homme pouvait adopter, comme ça se fait d'ailleurs encore aujourd'hui, hein, pouvait adopter un enfant, un orphelin ou un esclave, etc. Bon, il l'adoptait. Et cet enfant était considéré comme son fils. Il avait les mêmes droits que son fils. Il avait le droit à l'héritage, il avait le droit de porter son nom, etc., comme s'il avait été son fils. Mais il n'était pas son fils. Mais il était regardé par la loi comme son fils. Eh bien, devant Dieu, il en va de même. Nous sommes ses enfants d'adoption, nous est-il dit. Ça veut dire que nous sommes considérés comme des enfants de Dieu, bien que nous ne soyons pas véritablement. Et dans la justification, je dirais, il y a deux opérations mathématiques. Il y a d'abord la soustraction. Dieu, à cause de Jésus, à cause de l'expiation, annule le péché. Le péché est ôté, enlevé. Et puis il y a une addition. La justice de Christ lui est imputée, lui est donnée. Et l'homme est donc déclaré juste. Il n'est pas rendu juste, et c'est là la grande différence. Il faut bien comprendre cette nuance. La justification ne fait pas de nous des justes. Elle fait que Dieu nous considère comme justes. Vous voyez la nuance, elle est importante. Dieu va nous considérer comme justes, bien que nous ne le soyons pas. Et à partir de cette base, le Saint-Esprit de Dieu va agir dans notre vie pour que nous devenions effectivement des justes. Et ça, c'est l'œuvre de la sanctification. Comment se fait ce passage juridique, cette transaction juridique ? Eh bien, nous l'avons vu, parce que Jésus a payé pour nous. Et quand nous reconnaissons que Jésus est le sacrifice de substitution pour notre péché, il a une conséquence, nous dit l'apôtre Paul. Nous sommes justifiés par la foi et nous avons la paix avec Dieu. Ça veut dire que Dieu n'a plus de querelle contre nous. Il n'a plus de procès contre nous. Il y a la paix. Et ce faisant, nous dit l'apôtre, nous sommes sauvés de la colère à venir. Et c'est pourquoi, ici, nous voyons que connaître
le mécanisme, si j'ose dire, de la justification ne suffit pas. Mais encore faut-il qu'il y ait eu une identification, une acceptation, une démarche de tout l'être pour s'approprier cette vérité. Alors, nous est-il dit, dans la deuxième épître aux Corinthiens, chapitre 3, les choses anciennes sont passées, toutes choses deviennent nouvelles, et si quelqu'un est en Christ, il est une création nouvelle. C'est tiré d'Ésaïe 43, verset 18, n'est-ce pas ? Une création nouvelle. Et en même temps, puisqu'il y a paix avec Dieu, nous sommes aussi en paix. Il y a cette sérénité vis-à-vis de Dieu qui naît dans le cœur du pécheur justifié, parce qu'il sait que Dieu ne se contredit pas. Voilà donc, si vous voulez, ce qu'est la justification. Deuxième point, pourquoi le pécheur doit-il être justifié ? Finalement, nous pouvons poser la question autrement, celle qu'avait posée à Paul le geôlier de Philippe, que faut-il que je fasse pour être sauvé ? La réponse est claire, crois au Seigneur Jésus et tu seras sauvé. Et finalement, l'Épître aux Romains tout entière est la réponse à cette question. Que faut-il que je fasse pour être sauvé ? Paul nous dit que son évangile est en lui est révélée la justice de Dieu par la foi et pour la foi. Car l'évangile est une puissance de Dieu pour le salut de quiconque croit. La justice de Dieu, c'est-à-dire cette pédagogie de Dieu, ce moyen de Dieu, par lequel Dieu peut déclarer juste un pécheur qui ne l'est pas, pour ensuite le faire devenir juste, véritablement. Et finalement, c'est toute l'Épître aux Romains qu'il nous faudrait étudier par le menu. Vous savez comment, effectivement, l'Épître aux Romains a joué un rôle essentiel dans le processus de la Réforme, puisque c'est en lisant l'Épître aux Romains que Luther s'est converti et qu'il a découvert cette grande réalité du salut par la foi. Premier point de l'apôtre Paul, donc dans l'Épître aux Romains, l'aveuglement spirituel des nations, des païens, qui n'ont pas dépassé la révélation naturelle de Dieu dans la nature, et qui se sont tournés vers l'idolâtrie. Le culte des idoles, de bois, de pierre, est le résultat de cette démarche. Et par conséquent, ils encourent le jugement de Dieu. Et ce jugement de Dieu se manifeste déjà, dit l'apôtre Paul, par des débordements contre nature, qu'il cite, et au terme desquels vient l'homosexualité. N'en déplaise à nombre de gens aujourd'hui, n'est-ce pas ? C'est déjà un jugement contre l'aveuglement des païens. C'est la preuve de leur perdition, à moins qu'ils ne se repentent et qu'ils n'acceptent l'évangile du salut. La corruption morale est le terme obligé de ce processus qui commence par l'idolâtrie, n'est-ce pas ? Et qui va se terminer par le jugement de Dieu au dernier jour, au jour de la colère, dit l'apôtre Paul. Or, les païens ont une double révélation. Ils ont la révélation de Dieu dans la nature, et ils ont la révélation de Dieu dans leur propre conscience. Par conséquent, ils sont inexcusables. Maintenant, il y a le juif. Le juif, lui, a un privilège énorme sur le païen. Il a la révélation de Dieu dans la Torah. Et cette Torah lui a été donnée, elle est parfaite, elle n'est pas en cause. S'il y a échec du peuple d'Israël,
Ça n'est pas à cause de la Torah. C'est à cause de la méconnaissance et de l'incompréhension de la Torah. Car la Torah a été donnée pourquoi ? Non pas pour rendre le peuple juste, non pas pour le justifier, mais pour lui donner une norme de justice. Car le mal existe indépendamment de la Torah. Ça, c'est indiscutable. Cain a tué son frère Abel sans qu'il y ait de commandement. Tu ne tueras pas. Les hommes de la génération du déluge ont commis l'immoralité sous toutes ses formes, la violence sous toutes ses formes, avant qu'il y ait eu les 10 commandements. Donc le mal existait. Mais dit l'apôtre Paul, avant que ne vienne la Torah, le péché ne pouvait pas être tenu pour une transgression. Qu'est-ce que ça veut dire ? Ça veut dire que nous sommes dans une vision juridique à nouveau. Là où il n'y a pas de loi, il n'y a pas de transgression. Par exemple, j'ai connu un temps où sur les routes, là où il n'y avait pas d'agglomération, de choses comme ça, on pouvait rouler à la vitesse qu'on voulait. Sur une nationale, bien droite, vous pouviez faire 160, 180 à l'heure, sans que personne vous cherche de noise. Et puis un jour, il y a eu une limitation de vitesse. Il y a eu une loi. Pourquoi ? Pourquoi a-t-on légiféré dans ce domaine ? Pourquoi a-t-on décidé de limiter la vitesse sur autoroute à 130, sur les 4 voies à 110, et ainsi de suite ? Parce qu'on s'est rendu compte que la vitesse tuait. Parce qu'on s'est rendu compte que sur des routes qui n'étaient pas aménagées, eh bien, rouler à 180 à l'heure sur une route normale, une nationale, c'était dangereux. Et voilà, il y a eu un décret qui a dit, à partir de telle date, on ne pourra plus rouler qu'à ces vitesses-là sur les routes ainsi, autoroutes, 4 voies et ainsi de suite. Jusqu'à la veille du décret, vous pouviez rouler à 180 sur une nationale. Et le lendemain, 24 heures après, si vous rouliez à 180 dans les mêmes conditions sur la même nationale, vous étiez coupable. Vous étiez justiciable. Pourquoi ? Les conditions avaient-elles changé ? Non. Mais entre-temps, la loi était intervenue. Et maintenant, un juge ou un gendarme qui voyait jusqu'à avant l'apparition du décret un automobiliste rouler à 180 à l'heure sur une route disant « celui-là est fou, il est dangereux, c'est un danger public, mais je ne peux rien faire. Je ne peux rien faire. J'ai aucune raison de l'arrêter. Il n'a enfreint aucune loi. » Maintenant, il dit, il y a une loi. Donc je peux mettre à la raison cet individu dangereux. Bon, Paul dit, voilà, la loi, c'est la même chose. Jusqu'à Moïse, il n'y avait pas de loi. Donc les hommes pouvaient dire, on ne peut pas être poursuivi. Il ne faut pas être poursuivi. Pourtant, le mal existait, puisque le salaire du péché, c'est la mort, et que la mort a régné depuis Adam jusqu'à Moïse. Donc, le péché existait. Mais le péché n'était pas tenu pour une transgression, dit l'apôtre Paul. Parce que là où il n'y a pas de loi, il n'y a pas de transgression. Mais à partir de la Torah, Dieu avait une base juridique pour s'en prendre aux pécheurs. Il dit, tu as volé. C'est écrit dans ma parole, tu ne voleras pas. Tu as tué ton frère. Tu as tué ton prochain. C'est écrit, tu ne commettras pas de meurtre. Tu as commis l'adultère. C'est écrit, tu ne commettras pas d'adultère. Et ainsi de suite. Donc, il y a une base juridique pour la condamnation du pécheur. Et en face de la Torah, le pécheur se sait condamné.
Vous pouvez avoir, par exemple, des gens qui arrivent en France, hein, ou bien, je crois que c'est quand nous étions en Angleterre, quand nous étions en Espagne. Il n'y a pas sur les autoroutes comme ça des panneaux qui vous disent vitesse limitée à temps, etc. Et bon, on appliquait ce qui se passait en France. Et ce n'est que plus tard que des amis nous ont dit « Mais la limitation est 80 sur les routes normales, et pas 90. » Bon, nous étions en infraction, nous ne savions pas. N'est-ce pas ? Eh bien, justement, la loi donne connaissance du péché. Soudain, nous avons dit « Mais voilà, mais nous sommes en infraction parce que nous ne connaissions pas la loi. Et par la loi, je prends connaissance de mon péché. » Et je reprends l'exemple biblique de la femme adultère qui mange, qui s'essuie la bouche et qui dit qu'elle fait de mal. Pourquoi ? Parce qu'il n'y a pas de loi. Et le jour où il y a une loi qui vient de Dieu, dit « Mais je suis pécheur. » Et la loi donne la conviction de péché. Je suis pécheur, donc je suis perdu. Misérable que je suis, qui me délivrera de cette mort. Je ne peux pas. Et c'est justement le rôle de la Torah, nous dit l'apôtre Paul. Et alors justement, le juif est celui qui avait reçu cette norme de justice. Mais dit l'apôtre Paul, il n'y a que le Messie qui rend cette Torah efficace pour justement rendre juste. Et la Torah l'avait bien vu, Moïse l'avait bien vu, parce qu'il a donné le rituel des sacrifices. Le rituel des sacrifices montrait que l'homme ne pouvait pas être juste par lui-même, que ce n'était pas en respectant les préceptes de la Torah qu'on devenait juste. Théoriquement, oui. Mais Paul dit, il n'y a pas un juste, pas même un seul. Car celui qui viole un commandement et qui garde tous les autres est coupable envers la loi, comme s'ils avaient violé tous. Donc il n'y a pas un juste. Alors Moïse a donné le rituel des sacrifices. La Torah n'est pas une puissance de salut. Il faut une puissance de salut. Et la Torah nous conduit vers un but, dit l'apôtre Paul. C'est mal traduit en général, ça. Paul nous dit, Christ, on traduit en général comme ça, Christ est la fin de la loi. Et c'est là que je dis, là, c'est une erreur grave. Car finalement, on tombe dans l'erreur dont on parlait tout à l'heure de l'universalisme. Ah, ben Christ est la fin de la loi, magnifique, plus de loi maintenant. En Christ, nous sommes dans la glorieuse liberté des enfants de Dieu, nous pouvons faire n'importe quoi, nous pouvons avoir des homosexuels chrétiens, nous pouvons avoir des mères porteuses, nous pouvons avorter, nous pouvons tout faire. Or, c'est un contresens grave. Car le mot grec nous dit « Christ est le télos de la Torah ». Et le mot grec « télos » signifie le but, l'intention. Comme on dit, vous savez en français, à quelle fin ? À quelle fin vous dites ça ? Ça veut dire dans quel but ? Où vous voulez nous mener en disant ça ? Où Dieu voulait-il nous mener en nous donnant la Torah ? Dit Paul à son peuple juif. Eh bien, il lui répond lui-même. La Torah nous a été donnée comme un pédagogue pour nous conduire au Messie, pour nous conduire à Christ. Car Christ est le but, l'intention de la Torah. La Torah, si elle avait été bien comprise, aurait dû montrer la nécessité d'un sauveur. Et par conséquent, quand ce sauveur aurait été manifesté, ce sauveur aurait dû être reçu. Mais, pour Israël, la Torah, dit l'apôtre Paul, est devenue un moyen de se glorifier en disant « Mais nous ne sommes pas pécheurs comme les autres nations. » Et vous avez même encore aujourd'hui cette idée dans le judaïsme. Vous savez, Paul dit ça à Pierre dans la fameuse controverse d'Antioche dans l'Épître aux Galates. Paul dit ceci à Pierre.
Il dit, nous sommes juifs. Et nous ne sommes pas comme les pécheurs des nations. Mais nous savons que l'homme n'est pas justifié par les œuvres de la Torah. Bien que ne faisant pas partie des pécheurs des nations. Pourquoi ? Parce que précisément la Torah amène le peuple juif, pense-t-on, à vivre selon les normes de la justice. Et on considère, dans certains milieux juifs jusqu'à aujourd'hui, que le peuple d'Israël tout entier est saint et que toutes les autres nations sont des pécheurs. C'était ce qu'on pensait grosso modo à l'époque de Jésus. Paul dit magnifique, ce serait très bien, à condition de vivre véritablement la Torah. Mais toi, qui te prétends d'être justement juif, le phare des nations, la lumière des nations, comme c'est écrit dans Ésaïe, qu'est-ce que tu fais ? Tu ne fais pas mieux que les autres ? Tu prêches de ne pas commettre adultère et tu commets l'adultère. Tu prêches la droiture, la justice et tu mens, tu es un hypocrite. Bon. Et tu te vends de ta circoncision, tu te vends d'être juif. Si tu vis comme les païens, si tu te comportes comme eux, à quoi te sert ta circoncision ? À quoi te sert d'être juif ? Rien. C'est écrit. La vraie circoncision, c'est la circoncision du cœur. Donc si tu ne mets pas en pratique les préceptes de la Torah, ça ne sert à rien. Or, tu peux dire que tu vis les préceptes de la Torah ? Ben non. Non, il n'y a pas de juif, pas même un seul. Donc, Dieu a renfermé tous les hommes, juifs et païens, dans la désobéissance pour faire miséricorde à tous. Premier point, l'apôtre Paul établit, donc, dans l'Épître aux Romains. Donc, il y a une conception erronée du rôle de la Torah, parce que cette conception amène le peuple juif à rejeter celui qui aurait pu faire de lui ce que la Torah ne pouvait pas faire. Et c'est pourquoi nous revenons à cette question tout à l'heure de notre geôlier de Philippe. Que devrais-je faire pour être sauvé ? Crois au Seigneur Jésus et tu seras sauvé. Deuxième point de Paul, la justification justement. Qu'est-ce que la justification ? C'est cette faveur imméritée de Dieu. Dieu voit que l'homme est incapable de se sauver lui-même. Et Dieu agit par sa grâce. Et là, on arrive à cette notion de la grâce. Grâce, c'est un mot qui vient de... Bon, c'est le mot charis en grec, c'est pas, qui signifie donc le don. En même temps aussi, l'idée de joie est aussi comprise dans ce mot. Et qui est plus ou moins la traduction de différents mots hébreux. Il y a le mot « chen », le mot « chesed » et le mot « chesed » essentiellement. Le « chesed », c'est la bonté, c'est la faveur, c'est la bienveillance, la miséricorde. Et puis « chen », c'est ce qui est agréable. Trouver grâce aux yeux de quelqu'un dans l'Ancien Testament, ça veut dire plaire. J'ai trouvé grâce à tes yeux. Disaient les hommes de l'Ancien Testament. J'ai obtenu ta faveur, j'ai obtenu ta grâce. Pourquoi ? C'est comme ça, ça ne s'explique pas. Hein ? C'est presque la relation amoureuse, n'est-ce pas ? Le coup de foudre. Pourquoi, soudain, un tel jeune homme tombe-t-il amoureux de telle jeune fille ? Ça ne s'explique pas, sur le coup, n'est-ce pas ? Je trouve grâce à tes yeux. Bon, la grâce, c'est ça. Trouver grâce aux yeux de Dieu, c'est cette faveur imméritée, par pure bonté. On n'a rien fait. Jonathan et David deviennent des amis. L'âme de Jonathan s'attache à David. Ça ne s'explique pas. Comme on dit dans le langage aujourd'hui, il y a des atomes crochus soudain. Et voilà, c'est comme ça. Une sympathie qui naît là, sans que ça s'explique. Après, on peut dire, bah oui, c'est parce qu'il est comme ci, parce qu'il est comme ça. Mais sur le coup, c'est... Hein ? Puis ça peut être l'inverse. Comme on dit familièrement, sa tête ne me revient pas.
On ne peut pas expliquer, c'est comme ça, c'est intuitif. C'est ça. Ou comme on voit par exemple Jésus avec le jeune homme riche, Jésus lui a regardé les mains. Qu'est-ce qu'il a fait, jeune homme? Rien. Mais il trouve la faveur, il trouve la faveur. La bonté pure qui est donnée comme ça. C'est pas négociable, c'est pas payable. Et voilà, la grâce de Dieu, c'est cette attitude de Dieu qui adopte le pécheur. Qui ne va pas le traiter comme il le mérite. Et c'est précisément le grand péché de l'homme qui a eu soudain cette révélation que de vouloir en quelque sorte mériter la grâce de Dieu. N'est-ce pas ? Je ne sais pas ce que penserait un jeune homme dont la fiancée se mettrait à faire toutes sortes de choses, n'est-ce pas ? Parce qu'elle ne serait pas sûre de son amour. Alors si c'est pour lui témoigner son amour, c'est autre chose. Mais si c'est simplement parce qu'il est toujours dans l'angoisse, est-ce qu'il m'aime, est-ce qu'il ne m'aime pas, etc. Alors pour qu'il m'aime, je vais... Enfin, il en a marre. Et si vous voulez, l'attitude qui consiste à être sous la loi, que dénonce Paul, c'est cette attitude-là, de l'homme qui doute de l'amour de Dieu. De l'homme qui doute de la grâce de Dieu et qui a besoin de se rassurer lui-même en énumérant ses bonnes œuvres. Il pêche grandement contre l'amour de Dieu, car finalement le chesed, c'est aussi l'amour. On peut traduire chesed par amour, charis, c'est amour. D'ailleurs, on trouve ça dans le fameux texte de 1 Corinthiens 13. Hein, si je n'ai pas l'amour, c'est un mot voisin dans le grec. Hein, agapé. Alors, être sous la loi, c'est faire des bonnes œuvres pour assurer son salut, pour assurer sa sanctification, au lieu de considérer que la grâce est une œuvre accomplie, un choix. Dieu a choisi, c'est comme ça. Il nous a adoptés. Il a fait de nous ses fils et ses filles, nous jouissons de son héritage. Alors j'ai dit tout à l'heure, mais l'heure est passée, mince. Bon, on va s'arrêter là pour ce soir, si vous voulez, puis la prochaine fois on verra les différents types de grâce, d'abord dans la conception catholique et puis dans la conception biblique. Je me souviens la dernière fois du ministère d'évangéliste, et nous avions dit que une des caractéristiques du ministère d'évangéliste, c'était le miracle. Le miracle, notamment dans le domaine de la guérison. Et en toute logique, on doit s'attendre à ce qu'un évangéliste ait le don des guérisons. Bien sûr, il y a eu dans l'histoire de l'Église un certain nombre d'évangélistes qui n'avaient pas le don de guérison, tout simplement parce que jusqu'au début de ce siècle, on ignorait la réalité des dons spirituels dans la plupart des églises. Et c'est pourquoi un certain nombre d'évangélistes, parmi les plus connus et parmi les plus importants, ont exercé leur ministère sans pour autant avoir le don des guérisons. Je pense à des gens comme Moody, ou bien plus près de nous, un homme comme Billy Graham, qui était un petit peu, si j'ose dire, à la charnière entre... d'une part, l'église traditionnelle non charismatique, et puis les églises charismatiques qui venaient de naître. Billy Graham n'est jamais entré dans le courant charismatique au sens où nous l'entendons, et par conséquent, il n'a jamais exercé le ministère de guérison. Ce qui n'empêche pas, au demeurant, d'être un très très grand évangéliste, pour ne pas dire le plus grand évangéliste de cette génération. Par contre, il y a eu dans le cadre de la Pentecôte mondiale de très nombreux évangélistes, certains qui ont été véritablement des hommes de Dieu, d'autres qui, comme nous l'avons vu et comme nous le verrons dans un instant, ont aussi parfois dévié pour des raisons que nous allons exprimer. Le ministère d'évangéliste est un ministère difficile, et on pourrait même dire ingrat. Difficile parce que d'un côté, le
l'évangéliste est un homme qui a du succès, d'une manière générale. C'est un homme qui est populaire. Le fait que, précisément, il exerce le ministère de guérison, fait que

Et souvent, on a constaté que les évangélistes peuvent être source de difficultés et de problèmes pour l'Église universelle. Il y a quelques années de cela, le monde entier a été, comment dirais-je, a fait les gorges chaudes de la chute d'un certain nombre de télévangélistes américains qui précisément n'avaient pas veillé et qui, devant le succès qui a marqué leur ministère, non seulement sont tombés dans les trois pièges classiques qui menacent tous les hommes de Dieu, à savoir l'argent, les femmes et l'orgueil. Je ne sais pas dans quel ordre il faut mettre ça, ça doit sûrement dépendre un peu de chacun. En tout cas, c'est ce que l'on dit toujours, les trois pièges des hommes de Dieu sont ceux-là. Et l'on sait qu'hélas, les télévangélistes américains ont eu affaire à ces trois formes de séduction, et ceci a été source de scandales, de difficultés pour l'Église de Jésus-Christ tout entière. Donc, le premier danger est celui-ci, l'orgueil. Parce que le ministère d'évangéliste est un ministère à succès, eh bien, il y a un danger d'orgueil pour l'évangéliste. Deuxièmement, le ministère d'évangéliste est un ministère, comme tous les ministères d'ailleurs, mais peut-être plus encore, limité. Limité, nous l'avons vu, à un seul message. C'est-à-dire, venez à Jésus. Or, l'évangéliste, et c'est normal, est un homme qui a une vision, sinon il n'aurait pas le ministère, et la vision, c'est le salut des âmes. Amener le plus d'âmes possible à Jésus-Christ. C'est son ministère, c'est ainsi que ça doit être. Seulement, précisément, l'évangéliste est tellement animé de la passion des âmes, de la passion d'amener le plus d'âmes possible à Jésus-Christ, qu'il a parfois tendance à élargir un peu trop la porte. C'est-à-dire à ne pas se montrer suffisamment exigeant pour ceux qui viennent au Seigneur. Et nous avons un exemple biblique magnifique, c'est celui de Philippe, l'évangéliste, dont il est question dans le livre des Actes, qui était un très grand évangéliste, mais qui n'avait pas été assez exigeant s'il concernait Simon le magicien, et qui l'avait baptisé un peu trop vite. Et il a fallu ensuite le discernement spirituel des apôtres Pierre et Jean pour démasquer ce qui était passé inaperçu pour Philippe. Et là, on connaît de nombreux exemples d'évangélistes qui baptisent un peu vite, parce qu'ils ont tellement envie de voir le maximum venir au Seigneur, d'avoir des foules nombreuses, etc., que, eh bien, ils ne regardent pas trop près. Et c'est pourquoi, précisément, les évangélistes ont besoin des autres ministères, peut-être plus encore que les autres ministères qui ont toujours aussi besoin des autres. L'exemple de Philippe et de la relation entre Pierre et Jean montre qu'il était indispensable qu'il en soit ainsi. Et Philippe, qui était un homme fidèle, savait bien quelles étaient les limites de son ministère. Et c'est lui-même qui a alerté les apôtres qui étaient à Jérusalem du réveil qui avait lieu en Samarie, précisément pour que, eh bien, Pierre et Jean descendent. Et quand Pierre et Jean sont arrivés, lui l'a quitté, il est allé ailleurs. Et on cite ce mot de Douglas Scott, le grand évangéliste de la Pentecôte en France, qui avait un sens de l'humour très prononcé, et il disait ceci, il dit, moi quand j'arrive dans une ville, 6 mois après il y a une église, si je reste 6 mois de plus, il n'y a plus d'église. C'était un peu lapidaire comme formule, mais c'était ainsi. Il était conscient qu'il était là pour un temps, et qu'il devait aller plus loin. Et de nombreux problèmes sont venus quand des évangélistes ont voulu s'installer, ont voulu jouer au pasteur, et pire encore, au

0: docteur. Et je pense en particulier à un grand homme de Dieu américain, qui était plus un prophète d'ailleurs qu'un évangéliste vraiment, mais qui, devant le succès qui était le sien, eh bien, a vu des âmes venir vers lui demander des directives dans le domaine doctrinal. Et il s'est mis à faire de la doctrine, poussé par d'autres parce qu'il était mis sur un piédestal. Et il n'a pas eu le discernement spirituel, peut-être pas l'humilité, parce que je crois que c'était un homme relativement humble, mais il a été poussé dans cette voie, et il a dévié. Il a professé, à la fin de sa vie, des erreurs doctrinales importantes, qui ont divisé le mouvement de Pentecôte à ses débuts aux États-Unis et au Canada. Et là, justement, nous voyons combien l'évangéliste a besoin d'humilité. L'évangéliste a aussi un ministère ingrat en ce que, précisément, il doit se déplacer constamment. Il ne peut pas rester en place. Or, cela pose de nombreux problèmes pratiques, d'abord au point de vue familial. Il est évident qu'il est difficile d'envisager que la femme et les enfants suivent à chaque pas l'évangéliste dans ses pérégrinations, ce qui veut dire qu'il doit souvent être loin des siens. Et il est certain qu'au bout d'un temps, ça finit par devenir difficile. Et grande est alors la tentation de l'évangéliste de se sédentariser, de devenir pasteur. Il y a de très nombreux évangélistes qui, dans le mouvement de Pentecôte en particulier, sont devenus pasteurs, ont fait un travail de pasteur, avec évidemment une marque d'évangéliste, ils ont évangélisé leur ville, etc. Mais ils n'ont pas rempli le ministère auquel ils étaient appelés, entre autres choses, précisément parce que les conditions familiales étaient telles que, eh bien, ils ont préféré prendre une église et puis faire un travail pastoral. Et c'est très dommage parce que l'Église de Jésus-Christ a ainsi perdu des ministères extrêmement précieux. Autre problème également, c'est que parfois les Églises ne peuvent pas soutenir ou ne veulent pas soutenir financièrement un ministère d'évangéliste. Dans la mesure où, sur le plan matériel, financier, eh bien, l'Église, en général, fournit un salaire au pasteur. Qui n'a pas d'Église n'a pas de salaire. Et il aurait donc été souhaitable que plusieurs Églises s'unissent pour payer un salaire à des évangélistes reconnus, qui auraient pu être une bénédiction pour chacune d'entre elles, dans ce sens qu'il aurait été possible de faire venir cet évangéliste pour un temps donné dans chacune de ces églises, et puis ensuite aller plus loin, créer d'autres églises, etc., etc. Mais le manque de vision dans ce domaine-là, le manque de vision des ministères dans bien des églises, fait que cela n'a pas souvent été possible. Parfois, ça l'est, mais pour un certain temps. Et puis, au bout d'un temps, eh bien, telle église qui s'était engagée à soutenir un ministère d'évangéliste pour un cinquième ou pour un vingtième, ou je ne sais pas, enfin, eh bien, finalement, cesse d'envoyer son secours. Quelques 2 mois, 3 mois plus tard, 1 an, 2 ans, une autre église cesse. Et puis, au bout d'un temps, eh bien, l'évangéliste se retrouve avec un salaire de misère qui font qu'on meurt au soleil. Alors, il a deux solutions. Ou bien alors, il vit par la foi. Et souvent, par la foi, ça peut consister aussi à se lancer dans des appels d'argent un peu déplacés, comme le font ces télévangélistes américains, et c'est dommage, c'est préjudiciable, ou bien alors il prend une église, quoi. Il prend une église, il a un salaire assuré, quitte à faire une tournée d'évangélisation de temps en temps comme ça. Et là, ça, c'est un problème. C'est un problème dans l'Église de Jésus-Christ, l'Église universelle. La non-reconnaissance des ministères, ce n'est pas simplement une non-reconnaissance sur le plan théorique, sur le plan doctrinal, mais c'est aussi une reconnaissance dans le domaine pratique et matériel et financier et pécuniaire. Car il est certain que si des évangélistes n'avaient pas de soucis à se faire pour leur entretien et celui de leur famille, eh bien, beaucoup auraient déjoué un certain nombre de pièges, comme ceux de l'argent que j'évoquais tout à l'heure, et n'auraient pas eu besoin de se lancer dans des magouilles d'argent qui jette le discrédit sur l'évangile de Jésus-Christ. Et c'est pourquoi, dans ce domaine-là, eh bien, c'est l'Église tout entière qui a besoin de se frapper la poitrine et de voir s'il n'y aurait pas quelque chose à faire pour que, s'il y a des frères qui sont véritablement appelés au ministère d'évangéliste, qui en ont donné des preuves certaines, eh bien, il ne conviendrait pas de faire en sorte que ces gens-là puissent être assurés d'un salaire régulier, de façon à ce qu'ils puissent se consacrer sans aucun souci à leur ministère. Le propre de l'évangéliste, outre le fait que c'est un homme qui a souvent un contact humain très chaud, très chaleureux, comme l'était Douglas Scott, par exemple, c'était le type de l'évangéliste, eh bien, c'est le caractère pressant du message. N'importe qui peut prêcher un message d'évangélisation, je veux dire, n'importe quel ministère. C'est sur le plan homilétique, préparer un message d'évangélisation, c'est un des plus faciles qui soit. Le plan est toujours le même, pratiquement. Tout homme est pécheur, vous êtes donc des pécheurs, mais Jésus est mort pour vos péchés, venez à Jésus. Voilà le plan. Donc n'importe qui peut faire ça. Mais ce n'est pas parce que l'on prêche un message d'évangélisation qu'on est un évangéliste. La différence entre un évangéliste et quelqu'un qui fait de l'évangélisation, qui prêche un message d'évangélisation, c'est le caractère persuasif de l'évangéliste. L'évangéliste, c'est, comment dirais-je, toucher son auditeur là pour provoquer une décision immédiate. Et le message de l'évangéliste est un message pressant, qui exige une décision sur le champ. C'est là qu'on reconnaît la marque d'un véritable évangéliste. Il sait amener ses auditeurs à une décision immédiate. Pour cela, bien sûr, il n'est pas question d'employer des techniques psychologiques de pression et choses semblables. Si on le fait, on n'est pas un véritable évangéliste. Mais avec la puissance de l'Esprit de Dieu, eh bien, le pécheur se trouve convaincu de péché. Et soudain, eh bien, il ne voit d'autre solution que de se tourner vers le Seigneur. Il faut avoir assisté, par exemple, à une réunion avec Billy Graham pour se rendre compte ce qu'est un véritable évangéliste dans ce domaine-là. Il n'est pas question de remettre la décision à demain, mais il y a quelque chose qui doit intervenir immédiatement. À côté de cet aspect, l'enseignement de l'évangéliste a ses points faibles en général. Il y a un très grand enthousiasme, mais souvent un manque de profondeur qui fait que dans ce domaine, l'évangéliste a besoin du ministère du docteur pour le compléter. Il a besoin des pasteurs ensuite pour s'occuper des âmes qui ont ainsi été amenées au Seigneur. Et c'est pourquoi on peut dire que le ministère d'évangéliste est un ministère des plus précieux et des plus importants. Parce que de lui dépend en grande partie la croissance de l'Église. Et si l'Église était ce qu'elle devait être, eh bien, à côté des églises locales, il devrait y avoir un certain nombre d'évangélistes qui tournent d'une église à l'autre, de façon à avoir des moments d'évangélisation, etc. Or, cela est de plus en plus difficile pour les raisons que j'ai invoquées. Et puis aussi pour une autre raison, c'est que nous entrons aujourd'hui dans un aspect tout à fait nouveau qui n'existait pas à l'époque de la Bible, c'est l'ère des technocrates. Et hélas, l'exemple des évangélistes américains le montre, que l'évangéliste, ou du moins ceux qui se désignent comme tels, qui le sont peut-être réellement, ont de plus en plus tendance à compter non pas sur la puissance du Saint-Esprit, comme le faisait un homme comme Wigglesworth, ou bien comme les grands évangélistes du début de la Pentecôte, mais sur des techniques, que ce soit des techniques justement de conditionnement psychologique, et de plus en plus ce sont ces techniques-là qui sont employées, ou bien que ce soit les moyens télévisuels ou choses semblables, qui d'ailleurs, quand on fait le bilan, apparaissent comme très décevants. Quand on fait les statistiques de gens qui se convertissent vraiment par ces moyens-là, on se rend compte que finalement, c'est très peu. Et que la plupart de ceux qui écoutent les programmes télévisés des télévangélistes américains sont en général des chrétiens. Et que la proportion de ceux qui se convertissent par ces moyens-là est infime, en fin de compte. On voit comment ici, bien, là aussi, on est en train de lâcher la proie pour l'ombre. Et là, je crois qu'une des prières qui devrait être celle du peuple de Dieu, c'est véritablement de susciter des évangélistes. Et lorsque des évangélistes ont été révélés par le Seigneur, eh bien, faire en sorte qu'ils puissent être encouragés à se consacrer entièrement à leur ministère, en les guidant, en les aidant, en les aimant, pour qu'ils puissent être une bénédiction pour le corps de Christ tout entier. Voilà, si vous voulez, en gros, ce qu'on peut dire pour le ministère d'évangélistes. Il nous reste maintenant, parmi la liste des cinq ministères dont évoqué dans Éphésiens 4, un dernier ministère envisagé, c'est le ministère de pasteur. Le ministère de pasteur est celui qui apparemment pose le moins de problèmes parce que, en fin de compte, dans les églises issues de la Réforme, c'est à peu près le seul ministère qui soit véritablement reconnu. Encore faut-il voir si ce que l'on appelle pasteur aujourd'hui dans les églises issues de la Réforme est véritablement ce que la Bible appelle pasteur. Pasteur vient d'un mot grec, poiné, qui signifie le berger, littéralement. D'ailleurs, le mot pasteur en français est un vieux mot de la langue du Moyen-Âge qui signifie la même chose, n'est-ce pas ? Un berger, le berger du troupeau. C'est le plus connu, bien sûr, et c'est celui qui est à la charnière entre l'Église universelle et l'Église locale, celui qui est à la charnière entre les ministères dons et les ministères qui montent de l'Église, que nous verrons dans le chapitre suivant de notre étude. Nous avons vu que les ministères dons, d'une manière générale, s'exercent dans le cadre de l'Église universelle. Le ministère de pasteur est beaucoup plus centré sur une église locale. Il est longuement question des pasteurs dans plus d'un passage de la parole de Dieu. Et là aussi, il apparaît que c'était un des ministères courants dans la vision du Nouveau Testament. Il est normal que l'on trouve beaucoup plus de pasteurs que de prophètes, beaucoup plus de pasteurs que d'apôtres. Le Seigneur appelle beaucoup plus de pasteurs qu'il n'appelle d'autres ministères, parce qu'il est logique, il est normal que chaque communauté locale ait son ou ses pasteurs. Alors, je cite quelques textes, simplement pour mémoire, vous pourrez les reprendre tranquillement. 1 Thessaloniciens 2, verset 24, 1 Corinthiens 14, verset 40, Tite 1, verset 9, 2 Pierre 2, verset 1, Hébreux 13, verset 17, etc. Le but du pasteur, c'est de prendre soin du troupeau. Prendre soin du troupeau à deux niveaux. Premièrement, en lui donnant la nourriture dont il a besoin. Donc, il y a une part d'enseignement qui recoupe un petit peu le ministère de docteur, mais qui ne le recouvre pas. Car le ministère de pasteur l'enseignement du pasteur n'est pas essentiellement un enseignement doctrinal, comme c'est le cas du docteur, mais c'est un enseignement exhortatif. Il est question de l'exhortation. Et nous trouvons dans la liste des ministères dans Romains, chapitre 12, le don d'exhorter, le don de gouverner et le don d'exhorter. Voilà deux dons qui sont le propre du pasteur. Le pasteur a le don d'exhorter. c'est-à-dire d'encourager ceux que l'évangéliste a amenés à la foi en Jésus, les encourager à rester attachés au Seigneur. Nous voyons par exemple que c'était ce qu'avait fait Barnabas quand il était revenu dans le deuxième voyage qu'il avait effectué avec l'apôtre Paul, c'est pas, plutôt après le concile de Jérusalem, enfin le conseil de Jérusalem plutôt, il les exhortait à rester attachés au Seigneur. Car il peut se passer ceci, et c'est tragique, c'est que des gens qui ont véritablement été amenés au Seigneur par un ministère d'évangélistes, qui se sont véritablement convertis, eh bien finalement ne persévèrent pas. Ne persévèrent pas parce qu'ils ont manqué justement d'exhortation, ils ont manqué du cadre d'une église locale pour croître, pour se développer. Et vous savez que dans le deuxième chapitre du livre des Actes, où il est question de l'église primitive de Jérusalem, il est dit « ils persévéraient ». C'est un mot qui revient constamment. « Ils persévéraient dans l'enseignement des apôtres, dans la fraction du pain, dans la prière. » Bon, eh bien, précisément, le propre du pasteur, c'est d'amener les brebis qui se sont converties par le ministère de l'évangéliste ou par tout autre moyen d'ailleurs, n'est-ce pas, à persévérer jusqu'à la fin. Selon qu'il est écrit, celui qui persévérera jusqu'à la fin sera sauvé. Donc, il y a toute une dimension d'exhortation. Ensuite, nous avons vu, il y a la dimension de gouvernement, le don de gouverner, le don de résoudre les difficultés individuelles, collectives, du peuple de Dieu, d'avoir la sagesse de donner des conseils qui sont pertinents, etc. Et puis il y a un autre aspect qui est le moins agréable du ministère du pasteur, c'est de protéger, de défendre le troupeau. Paul dit cela aux anciens d'Éphèse quand il prend congé d'eux dans le fameux discours de Milet, vous connaissez dans le livre des Actes, il rassemble les anciens disant qu'ils ne verront plus leur visage, etc. Ils ne verront plus son visage plutôt. Et il dit « prenez soin du troupeau sur lequel le Saint-Esprit vous a établi évêque et pasteur. Car je sais qu'après mon départ, il s'introduira au milieu de vous des loups ravisseurs qui n'épargneront pas le troupeau. » Par conséquent, la tâche des pasteurs est de préserver le troupeau des loups ravisseurs. Ces loups dont Jésus avait parlé dans le Sermon sur la montagne, qui viennent en vêtements de brebis, mais qui sont là pour détruire, qui sont envoyés par le diable pour détruire. Et Paul évoque dans ses lettres un certain nombre de ces loups ravisseurs auxquels il a eu personnellement affaire et au sujet desquels il met en garde, par exemple, Timothée ou Tite, n'est-ce pas, Alexandre le Forgeron, ou bien Hyménès et un autre personnage dont j'ai oublié le nom. Jean fait la même chose avec Diotrephe, n'est-ce pas, dans une de ses deux petites épîtres, la troisième, si ma mémoire est bonne. Et il s'agit donc ici de défendre le troupeau contre ceux qui voudraient enseigner des fausses doctrines, contre ceux qui voudraient causer des divisions, contre ceux qui, dit Paul aussi, suscitent des querelles, il faut éloigner ces gens-là, contre ceux qui voudraient introduire une semence de péché, comme par exemple l'incestueux de Corinthe, etc. Et c'est vrai, c'est un des aspects les moins agréables du ministère de pasteur que celui-là, mais c'est un des aspects aussi les plus indispensables qui soient, car Paul dit que bien des loups ravisseurs, il y en aura, ils n'épargneront pas le troupeau. Alors pour toutes ces raisons, le ministère de pasteur est un ministère essentiel. Maintenant, nous voyons qu'il y a deux formes que peut prendre ce ministère. Par exemple, j'évoquais tout à l'heure le discours que Paul adresse aux anciens d'Éphèse et il leur donne le titre d'évêque et de pasteur. Évêque, c'est un mot synonyme pour ancien. Quand nous étudierons les anciens, nous verrons que ça a exactement la même signification. C'est pourquoi, par exemple, la doctrine catholique qui fait une distinction entre l'évêque et les anciens est erronée, n'est-ce pas ? L'évêque, c'est l'épiscopos. Ça veut dire celui qui surveille, littéralement. Bon, c'est la même pensée que le pasteur. Or, Paul dit, vous êtes à la fois, vous les anciens, et c'est des anciens, il ne dit pas que ce sont des ministères au sens d'Éphésiens 4, mais il dit, vous êtes des pasteurs. Et là, nous voyons précisément que le ministère de pasteur a deux dimensions. Il peut soit être un ministère selon Éphésiens 4, soit être un ministère selon Tite et Timothée. Les deux possibilités existent. Alors vous allez me dire, quelle est la différence? Eh bien la différence, nous la voyons par exemple avec un homme comme Tite. Tite est un pasteur, au sens d'Éphésiens 4. C'était un des membres de l'équipe de Paul, nous le savons. Et dans l'épître qu'il lui adresse, Paul lui dit ceci. « Je t'ai laissé en Crète pour que tu établisses des anciens dans chaque église. S'il se trouve un homme qui est comme ci, comme ça, etc., tu l'établiras comme ancien. » Puis Paul lui donne un certain nombre de conseils pastoraux. Il dit, sois vigilant avec les Crétois. Vous savez, Paul a quelquefois des formules un peu brusques. Il dit, un de leurs poètes a dit, en ce qui les concernait, une vérité qui est juste. Comment est-ce que c'est? Méchante bête et ventre paresseux, quelque chose comme ça. Alors, reprends-les sévèrement pour qu'ils aient une foi solide. Bon. Donc, on voit ici que Paul l'établit comme pasteur, au sens d'Éphésiens 4. Et que voyons-nous? Que Tite est chargé, en tant que pasteur, d'établir des anciens dans chaque église. Ça veut dire quoi? Ça veut dire que Tite a, sous sa responsabilité, un certain nombre d'églises. Tite serait, si on veut reprendre la terminologie catholique actuelle, il serait en quelque sorte un évêque, au sens où les catholiques l'entendent. Ça veut dire, ayant la responsabilité générale devant l'apôtre, d'un certain nombre d'églises dans lesquelles il y a des anciens. Un certain nombre d'églises locales dans lesquelles il y a des anciens, qui font office de pasteur aussi. Et là, nous voyons que le ministère de Tite va s'exercer alors dans le cadre de ce que nous voyons dans Éphésiens 4. Ça veut dire un ministère qui sera un ministère itinérant. Tite va être amené à visiter les églises dont il a la responsabilité. Mes amis, quelle est alors la différence avec l'apôtre? Eh bien, la différence avec l'apôtre, c'est que son rayon d'action géographique est beaucoup plus limité. Nous retrouvons, par exemple, dans le livre de l'Apocalypse, quelque chose d'un peu semblable. Je dis un peu parce que c'est très différent, car Jean était un apôtre au sens plein du terme. Mais Jean était très âgé à l'époque où il a cette révélation de l'Apocalypse, et certainement que son grand âge avait passablement limité ses activités. Et il semble bien qu'à la fin de sa vie, ce que Jean effectuait, c'était plus un travail de pasteur selon Éphésiens 4 qu'un travail d'apôtre au sens où on l'entendrait de le ministère de Paul. Bien qu'il fasse encore un ministère d'apôtre, puisque l'Apocalypse est véritablement ici une dimension apostolique très forte. On ne peut pas en trouver beaucoup plus forte, d'ailleurs. Mais mis à part des occasions comme celle-là, Jean avait, semble-t-il, la responsabilité des sept églises qui sont en Asie, auxquelles, précisément, il adressait l'Apocalypse et les sept lettres, les fameuses sept lettres aux sept églises. Voilà ce qu'est un pasteur selon Éphésiens 4. Même si pour Jean, encore une fois, il faut aller beaucoup plus loin. En tout cas, Tite est typique. Timothée, c'est beaucoup plus délicat, car il est à la fois, si vous voulez, il semble qu'il y ait une dimension d'apostolat chez Timothée, qu'il n'y a pas chez Tite. Il semble. On peut difficilement être affirmatif. Mais en tout cas, veillez à ce que ce soit des hommes spirituels, des hommes qui soient vraiment des anciens. Donner un enseignement qui soit un enseignement saint, c'est très important. Et puis, qui soit capable de veiller à ce que les perturbateurs ne puissent pas nuire, n'est-ce pas? Voilà, en gros, si vous voulez, ce que sont les prérogatives du pasteur selon Éphésiens 4. Nous avons un autre exemple de pasteur dans la parole de Dieu, c'est Jacques, le frère de Jésus. Vous savez, il est question de plusieurs Jacques dans la parole de Dieu. Jacques, c'est tout simplement la forme grecque de Jacob. Donc, c'était un nom très répandu en Israël en ce temps-là. Bon, on connaît par exemple deux apôtres de Jésus qui portaient ce nom. L'un qui était le frère de Jean, le fils de Zébédée, et puis un autre qui se nommait le fils d'Alphée. Le fils de Zébédée a eu une carrière courte, puisqu'il a été décapité par Hérode Agrippa Ier dans les années 44 après Jésus-Christ. Jacques, fils d'Alphée, on ne sait pas trop ce qu'il est devenu. Et puis, il est question d'un troisième Jacques, qui était le frère, selon la chair, de Jésus. Ça veut dire le fils de Joseph et de Marie. Nous savons que ce frère-là, comme tous les autres frères de Jésus d'ailleurs, ne croyait pas en lui jusqu'à la résurrection, mais après la résurrection, nous lisons dans la première épître aux Corinthiens qu'il a été l'objet de la part de Jésus d'une apparition spéciale après la résurrection. Il est apparu à Jacques, puis aux autres apôtres. N'est-ce pas ? Et à partir de ce moment-là, nous trouvons Jacques occupé dans l'église de Jérusalem un rang particulier. L'église de Jérusalem, c'est l'église des apôtres, c'est l'église qui est la base des 12, et les 12 y occupent une place particulière, mais nous voyons que, alors que les apôtres vont et viennent, ce qui est leur ministère, ça, il y a un personnage qui occupe un rôle clé dans l'église de Jérusalem, qui lui reste sur place, c'est Jacques. Dans le chapitre 15 du livre des Actes, au moment du la fameuse réunion de Jérusalem, pour savoir ce qu'on allait faire des païens qui se convertissaient, nous voyons Pierre qui commence à ouvrir le débat. Ensuite, Paul raconte ce que le Seigneur a fait parmi les païens. Il donne son avis. Et en fin de compte, celui qui tranche, c'est Jacques. Et voilà ce que nous avons entendu. Les uns ont dit ceci, les autres ont dit cela, Pierre a dit ceci, Paul a dit cela. Voilà ce que je propose. Je propose qu'on ne fasse pas d'ennui aux païens qui se sont convertis à Jésus-Christ, mais qu'on leur demande simplement ce qui ne sera propre à ne pas choquer leurs frères juifs, etc. Enfin, ce qu'on appelle dans le judaïsme les commandements noachiques. Et il nous a dit, tout cet avis parut bon à tout l'ensemble des anciens, des frères, des apôtres qui étaient rassemblés là. Et il fut décidé, tout le monde se rallie à l'avis de Jacques. Plus tard, nous voyons Jacques qui est considéré, nous est-il dit dans l'Épître aux Galates, comme une des colonnes de l'église de Jérusalem. C'est vers lui que Paul se rend après son troisième voyage, et c'est Jacques qui lui donne le conseil d'aller donc se dédouaner auprès de ceux qui l'accusent d'exhorter les Juifs à renoncer aux coutumes de Moïse en montrant qu'il se comporte en observateur de la loi et qu'il aille offrir un sacrifice, etc. Ce que Paul fait, et qui malheureusement va l'entraîner à être arrêté comme cela lui avait été annoncé par les prophéties qui avaient été faites à son sujet. Donc, Paul se rend à l'avis de Jacques. Hein ? Alors, je ne pense pas que cet avis était mauvais en soi, du tout, comme certains le pensent. C'est le plan de Dieu que Paul soit arrêté. Ça, c'est autre chose, n'est-ce pas ? Mais qu'est-ce que cela veut dire ? Eh bien, cela veut dire que cet homme, qui manifestement était le pasteur de l'église de Jérusalem, un pasteur au sens d'Éphésiens 4, car pour être le pasteur d'une église comme celle de Jérusalem, l'église des apôtres, il ne fallait pas être n'importe qui. Il fallait sûrement une personnalité hors pair. Et Jacques, selon les témoignages extra-bibliques aussi que nous avons sur lui, car dans les sources extra-bibliques, il est question de Jacques, même dans les sources juives, et dans le Talmud, par exemple, il est question de Jacques comme d'un homme respectable, d'un homme qui était respecté, et qui, Shalu Joseph nous dit que Jérusalem a été détruite en 70 par les Romains parce que, eh bien, Jacques a été assassiné, Jacques a été supplicié, Jacques le frère du Seigneur. Cet homme pieux, cet homme de Dieu, cet homme dont tout le peuple rendait un bon témoignage a été mis à mort. Et pour Flavius Joseph, c'est une des raisons pour lesquelles Jérusalem et le Temple ont été détruits. Donc on sait que Jacques a été supplicié effectivement peu de temps avant la destruction de Jérusalem et que c'est un autre frère de Jésus, Simon, qui lui a succédé donc dans cette tâche de pasteur de l'église de Jérusalem. Et il nous est dit que Jacques était un homme de prière. Quand on lit son épître, l'épître de Jacques qu'il a écrite, n'est-ce pas, on voit une épître véritablement pastorale, ce qu'est un pasteur, l'enseignement d'un pasteur, l'exhortation, n'est-ce pas, l'exhortation pratique. Ce n'est pas de la doctrine qu'il fait Jacques. Qu'on compare l'épître de Jacques avec les épîtres de Paul, et on voit que là, c'est une épître exhortative. Et c'est ce qu'avait du mal à comprendre un homme comme Luther, qui était un docteur, et qui avait rejeté l'épître de Jacques, qu'il appelait l'épître de paille, parce qu'il n'en comprenait pas la signification, il n'était pas pasteur, lui, Luther. Et c'est souvent ce qui se passe, d'ailleurs, les conflits entre les ministères viennent de ce qu'il n'y a pas la vision du ministère. Chacun est tellement pris par son propre ministère qu'il croit que tout le monde devrait être comme lui. Mais justement, c'était le propre du pasteur comme Jacques d'harmoniser les ministères. On voit que, par exemple, ici, dans l'affaire de Jérusalem, il y avait tout pour faire un cocktail détonnant, magnifique. Il y avait d'un côté Paul qui était venu, comme il nous le dit dans l'Épître aux Galates, bien décidé à ne pas céder sur un iota. Et Paul, c'était certainement un homme aussi qui avait du punch et du tempérament. Hein. On le voit quand il reprend Pierre à Antioche, Paul était quelqu'un qui ne s'en laissait pas compter. Donc il était venu, il le dit, avec Tite justement, décidé à ne pas céder. Et puis d'un autre côté, il y avait les judaïsants, qui eux aussi, certainement, avaient leurs convictions bien arrêtées et qui étaient décidés aussi à aboutir à leur fin. Or, on voit que cette assemblée de Jérusalem, qui aurait pu se terminer dans une explosion de cette église, donc de l'église primitive tout entière, se termine par l'harmonie. Tout le monde se rallie à la vie de Jacques. Pourquoi ? Parce que précisément Jacques, en tant que pasteur, est un homme rempli de sagesse. Le propre du pasteur, c'est que ça doit être un homme sage. Un homme plein de tact, plein de, on dirais-je, qui sait justement mettre de l'huile dans les rouages là quand il en a besoin. Savoir être ferme de temps en temps quand il faut l'être, et je pense que Jacques l'était, quand on voit les invectives qu'il adresse aux riches, aux mauvais riches, vous avez crucifié le pauvre et le saint qui ne nous a pas résisté, etc. C'était pas un mou, Jacques, hein. Mais c'était un homme qui avait suffisamment de tact, qui avait suffisamment de sagesse, qui avait suffisamment de délicatesse pour réussir à harmoniser des points de vue différents dans la vision de la sagesse qui était la sienne, en sorte que finalement cet avis est apparu comme une parole de Dieu, une parole du Saint-Esprit à tous. Tous se sont ralliés à l'avis de Jacques. Ce à quoi Dieu l'appelle et qui sait communiquer la vision aux autres. Ça, c'est une chose essentielle. Et en même temps, qui sait comment atteindre le but. Et c'est dans cela qu'il est différent du docteur. Le docteur a une vision sur l'écriture. Alors évidemment, nous voyons ici aussi une chose très intéressante, c'est que dans Éphésiens 4, il est question pasteur et docteur. Ce sont des ministères proches qui peuvent s'interpénétrer. Il peut y avoir une osmose, il peut y avoir des pasteurs qui ont une dimension de docteur et en même temps des docteurs, je dirais, qui ont une dimension de pasteur, n'est-ce pas ? Au sens précisément ici d'Éphésiens 4. À côté de cela, nous voyons justement qu'il y a une autre possibilité qu'il puisse y avoir des pasteurs qui soient des ministères selon Timothée et Tite. Ça veut dire des anciens. Nous avons tout à l'heure cité le texte des Actes, où Paul appelle les anciens pasteurs, n'est-ce pas ? D'ailleurs, on voit que Pierre aussi se qualifie de pasteur, mais c'est un acte d'humilité de sa part. Il ne veut pas se proclamer apôtre, il dit « moi, pasteur comme vous », quand il s'adresse aux anciens. « Pasteur et ancien comme vous », n'est-ce pas ? Et là, eh bien, bien sûr, on peut très bien imaginer, dans une église importante comme Jérusalem, il devait sûrement, à côté de Jacques, y avoir d'autres pasteurs, au sens d'Éphésiens 4. Car plus l'Église est importante, il y avait plusieurs milliers, il y avait des milliers de membres à Jérusalem. Hein. Certainement divisés aussi en plusieurs endroits de la ville, comme c'était à Corinthe. Il devait y avoir différentes. Mais justement, il y avait quelqu'un qui chapeautait tout ça. Plusieurs, toute une équipe, là, certainement, qui chapeautait tout ça. Et puis, dans chaque groupe local, il y avait un responsable. Responsable qui, lui, était un pasteur selon Timothée et Tite. Peut-être même plusieurs. Et c'est ce que Paul dit à Tite, établit des anciens dans chaque communauté locale. Nous allons voir que, quand nous parlerons des anciens, la prochaine fois, ce que cela représente. Mais, il peut y avoir, s'il n'y a que des anciens, Et s'il n'y a pas de ministère selon Éphésiens 4 dans une communauté locale, eh bien, il est logique, il est normal qu'il y ait un qui soit le premier. Ce qu'on appelle en latin primus inter pares, le premier entre ses pairs. N'est-ce pas ? Qui exerce, comment dirais-je, une responsabilité plus importante, tout en étant, je dirais, un parmi les autres. Mais en même temps, il est le premier. Celui qui est le plus compétent, celui qui est le plus apte. Alors nous voyons à ce niveau-là, ça j'empiète un petit peu sur la suite, n'est-ce pas ? Nous voyons que Paul nous dit très nettement, dans les Épîtres à Timothée notamment, que il faut que, en général, il est logique que celui-là ait la capacité d'enseignement, d'exhortation, d'enseignement. S'il y a toute une partie doctrinale, bien sûr. C'est pas simplement l'exhortation. Le pasteur ne fait pas que de l'exhortation. Il fait aussi, bien sûr, l'alliance de la doctrine, la saine doctrine. Et Paul insiste énormément sur la saine doctrine. Pas au même niveau que le docteur, mais quand même. Mais Paul nous dit aussi qu'il peut y avoir des pasteurs qui ne prêchent pas, qui n'enseignent pas. C'est rare, bien sûr, mais ça peut se faire. Et j'en ai connu, par exemple, un en Angleterre, quand j'étais école biblique, qui était un ancien, mais il était le pasteur d'une église, là, dans la banlieue londonienne. Eh bien, je n'ai jamais entendu prêcher, jamais. C'était une des églises à laquelle nous allions, les étudiants de l'école biblique. Jamais je ne l'ai entendu prêcher, il y avait toujours quelqu'un qui prêchait. Et quand je me suis interrogé, quand j'ai interrogé à ce sujet, on m'a répondu, bah non, c'est rare qu'il prêche, très rare. Il n'a pas ce don. Alors ça, c'est exceptionnel. Mais la parole de Dieu laisse entendre que c'est possible. Il dit que les anciens soient jugés dignes d'un double honneur, dit Paul à Timothée, surtout ceux qui travaillent à l'exhortation et à l'enseignement, ce qui prouve que certains peuvent ne pas travailler à l'enseignement et à la prédication. Alors, quel va être leur charisme, si j'ose dire ? Quel va être leur rôle ? Le gouvernement. Ce sont ceux qui gouvernent. Et ce pasteur-là, dont je vous parle, là, il gouvernait. C'était lui qui l'invitait, il faisait le programme, etc. Et présidait la réunion, les chants, etc. Il était celui qui gouvernait. Présidait et gouvernait. Alors ça, comme je le disais, c'est exceptionnel, mais cela peut se faire. Alors si vous voulez, nous avons ici une idée assez globale de ce que sont les ministères selon Éphésiens 4. Ces cinq ministères qui sont donc la clé de voûte de l'Église universelle. Apôtres, prophètes, docteurs, évangélistes et pasteurs. Je les ai mis dans un ordre un petit peu différent de ce que nous donne Éphésiens. Nous avons vu pourquoi, je n'y reviens pas, mais le pasteur en dernier, non pas qu'il soit le moins important, ce n'est pas du tout mon propos, mais j'ai mis le pasteur en dernier parce qu'il est à la charnière entre les ministères selon Éphésiens 4 et les ministères selon Timothée et Tite. C'est uniquement pour cela. Et alors, nous arrivons maintenant à la deuxième catégorie de ministères. Peut-être avant d'aborder ça, si vous avez des questions les uns les autres sur ces ministères, avant qu'on aborde les ministères selon Éphésiens, selon Timothée et Tite.
1: Dans le ministère Éphésiens 4, là, vous avez deux exemples, une différence entre Jacques et puis Tite. Jacques, finalement, n'était ni pas pour l'Église de Jérusalem.
0: Oui, mais l'Église de Jérusalem, c'était quelque chose de grand. Hein. C'était quelque chose de grand. Oui.
1: Et soyons la première exception, puisque quand même, dans tous les. Sur Éphésiens 4, ils peuvent être quand même pour plusieurs églises, comme dites.
0: En général, ils sont pour plusieurs églises, oui. Et par exemple, c'était sûrement la même chose à Antioche. Antioche aussi. Même Corinthe, sûrement. Corinthe, on voit qu'il y avait plusieurs groupes. Or, justement, les groupes n'étaient pas comme ça dispersés, sans lien les uns entre les autres. Justement, il y avait le ministère ici, le ministère de pasteur, selon Éphésiens 4, qui faisait la liaison entre tous, quoi. Oui. On voit même, par exemple, dans le cas de Jérusalem, qu'il y avait donc des gens qui se rassemblaient dans la maison de Marc, là, donc d'un des Marc qui était dans lequel on priait pour Pierre, quand Pierre était en prison. C'était pas toute l'église qui était là, c'était une partie. Il y avait d'autres qui se rassemblaient ailleurs, sûrement. Il y avait ceux qui étaient ensemble, et ceux qui n'étaient pas ensemble, et tout ça. Il y avait toute une structure là qui nous est pas rapportée par la Bible, quoi. Et Jacques chapeautait tout ça, manifestement, c'était lui qui était le lien de tout ça, quoi. Bien, alors on va aborder la deuxième partie de cette étude des ministères, donc les ministères selon Éphésiens, selon Tite et Timothée. Alors, ces ministères sont au nombre de deux, peut-être même de trois, mais personnellement, je dirais plutôt deux. Ancien épiscope, ou évêque, si vous préférez ce mot. J'ai employé le mot évêque, le mot épiscope plutôt qu'évêque, parce que le mot évêque est piégé à cause du catholicisme, donc je préfère le mot épiscope. Mais c'est le même mot, il faut savoir. Hein. Et puis, les diacres et les diaconesses. Car le ministère de diacre est le seul ministère qui, dans la vision biblique, soit accessible aux femmes. Ce qui ne veut pas dire que ce soit un des ministères les moins importants, loin s'en faut. Nous allons voir pourquoi. Donc ici, deux types de ministères qui manifestement sont différents des ministères que nous avons évoqués en Éphésiens 4. Alors nous allons d'abord voir qu'est-ce qui diffère dans ces deux types de ministères. La première différence, et je dirais la différence essentielle, c'est l'origine de ces ministères. Les ministères, selon Éphésiens 4, descendent du Seigneur glorifié. Et nous avons repris le texte d'Éphésiens 4, qui commence par l'évocation du ministère de Jésus, qui est descendu jusque dans les régions inférieures de la terre, nous dit l'apôtre Paul, puis qui est remonté, s'asseoir à la droite de Dieu, et depuis cette position de gloire, d'exaltation, d'élévation, dans laquelle il a été placé de par son humiliation, il a donné, il a pris du sein de son peuple des hommes, qu'il a donné comme don à son peuple pour l'édification de son Église universelle. Ça, c'est en gros le résumé de la démarche d'Éphésiens 4. Maintenant, si nous venons aux épîtres de Timothée et de Tite, qu'est-ce que nous voyons? Paul dit ceci. Nous avons cité le texte tout à l'heure dans Tite. « Je t'ai laissé en Crète pour que tu établisses les anciens. » S'il se trouve quelqu'un qui est comme ci, comme ça, comme ça, bon, à ce moment-là, qu'il soit établi. Après avoir été éprouvé, qu'il soit établi. Deuxièmement, à Timothée, il dit « Si quelqu'un aspire à une charge d'évêque, d'épiscope, il désire une chose excellente. Il faut que l'épiscope soit comme ci et comme ça. » Il faut prendre à peu près la même liste que celle que nous trouvons dans Tite. Donc ici, nous voyons une différence essentielle. Nulle part, il ne nous est dit, que l'on peut aspirer à devenir apôtre. Paul dit d'une manière très claire qu'il a été mis à part dès le sein de sa mère pour être apôtre. Comme l'avait été Jérémie. Il reprend textuellement ce que le Seigneur dit à Jérémie quand il l'appelle. Jérémie dit « Ah, Seigneur, je ne sais pas parler, je suis un enfant ». Le Seigneur lui dit, avant que tu sois né, avant que tu aies été formé dans le sein de ta mère, je te connaissais et déjà je t'avais établi prophète des nations. Donc il y a un choix souverain de Dieu auquel l'homme peut répondre ou ne pas répondre, ça c'est autre chose. Mais c'est Dieu qui prend l'initiative de l'appel. Dans le cas des épiscopes et des diacres, c'est l'homme qui prend l'initiative. Si quelqu'un aspire, Paul ne dit pas « Attention, il ne faut pas qu'il aspire à ça, c'est le choix de Dieu. » Non, il dit « Il fait bien. Il désire une chose excellente. S'il a envie de devenir ça, c'est bien. Il a une bonne pensée. Il faut l'encourager dans cette voie-là. » Bon, seulement, il ne suffit pas qu'il le veuille. Faut-il encore qu'il en ait les capacités? Donc si quelqu'un vient te voir, Timothée, en te disant « Moi, j'ai envie d'être épiscope. » Encourage-le, mais en même temps examine. Est-ce que c'est un homme sobre, modéré, mari d'une seule femme? Il élève bien ses enfants, ils ne sont pas accusés de débauche ni rebelles, il n'est pas donné au vin, il n'est pas colérique, il est pacifique, il est modéré, il a la capacité d'enseigner, s'il est tout ça, bon, qu'on l'éprouve. Et après, s'il en est digne, qu'il exerce son ministère, qu'on l'établisse, qu'on le reconnaisse. Donc ici, nous voyons une différence essentielle. Les ministères, selon Éphésiens 4, descendent du Seigneur glorifié. Les ministères d'épiscopes et de diacres montent de l'Église. Et on ne peut pas s'attendre à trouver dans chaque Église locale des apôtres, des évêques, des prophètes, des docteurs, etc., etc. Par contre, on peut s'attendre à trouver dans chaque Église qui a une certaine maturité des anciens et des diacres. C'est normal. Maintenant, ça ne veut pas dire qu'il y en aura automatiquement. Et notamment dans une jeune église, avant que des hommes se soient levés véritablement, pendant tout un temps, il n'y en aura pas. Hein? Et c'est une grave, grave faute de nommer des anciens quand il n'y en a pas. Ce n'est pas parce que quelqu'un va recevoir un titre d'ancien qu'il va recevoir un diplôme d'ancien qu'il le sera automatiquement. Il ne le sera que s'il répond aux critères qui sont évoqués dans les épîtres pastorales, justement, celles que nous avons évoquées. Et ça, c'est justement une des tâches des pasteurs selon Éphésiens 4, éventuellement des apôtres, si apôtres il y a, de discerner les véritables ministères. Je t'ai établi pour que tu établisses, je t'ai laissé en fait pour que tu établisses des anciens. Et donc voilà un certain nombre de critères pour toi, Timothée, tu vas pouvoir, à partir de ça, repérer. Mais finalement, c'est attention de ne pas te tromper, car si tu te trompes dans ce domaine-là, c'est grave. Si tu nommes ancien quelqu'un qui n'est pas ancien, c'est grave, c'est grave. Là, tu vas déséquilibrer toute l'Église. Alors ça, c'est très important de le noter. Deuxièmement, deuxième différence qui découle de la première, si j'ose dire, les ministères, selon Éphésiens 4, sont basés sur l'appel de Dieu. Ils ne sont que la réponse de l'homme à l'appel de Dieu. Avant que tu sois né, avant que tu aies été formé dans le sein de ta mère, je te connaissais, je t'avais établi pour être apôtre, prophète, ceci, cela, etc. Maintenant, vient un moment où le Seigneur le lui révèle, comme Dieu avait fait à Paul. Paul répond, il ne répond pas. Et le Seigneur lui dit, il te sera dur de réjamber contre les aiguillons. Dans le deuxième cas, ce sont des hommes qui se lèvent. Ils discernent un besoin, ils se lèvent. Qui marchera pour nous? Eh bien, me voici, Seigneur, envoie-moi. Alors, ça ne veut pas dire qu'il n'y a pas un choix de Dieu. Ça ne veut pas dire qu'il n'y a pas un appel de Dieu. Qu'on ne se trompe pas. Car, somme toute, il y a pour la vie de chaque individu qui se tourne vers le Seigneur une prédestination, dans ce sens que le Seigneur a prévu un chemin. Mais, si vous voulez, le caractère du choix absolu de Dieu est moins évident dans le cas d'anciens et de diacres qu'il ne l'est pour le pasteur selon Éphésiens 4, et qu'il ne l'est encore beaucoup plus pour le prophète et encore plus pour l'apôtre. C'est-à-dire que plus on monte, si vous voulez, et plus on arrive dans un ministère qui a une grande importance, et plus le caractère souverain de l'appel de Dieu est net. Ça ne veut pas dire qu'il n'y a pas un appel souverain de Dieu aussi dans les autres cas, mais si vous voulez, il est beaucoup moins évident, je dirais, aux yeux des hommes. Mais si quelqu'un voit un besoin, dit « il y a besoin de quelqu'un ben, »,« Seigneur, peut-être je pourrais faire l'affaire. Pourquoi pas moi ?»« Ben oui, pourquoi pas toi ?»« Bon. Il y a tel besoin, je crois que je pourrais faire l'affaire, ça correspondrait assez à mes capacités, je me sens bien sûr très imparfait pour tout ce qui est l'œuvre de Dieu. » Quelqu'un qui se sentirait vraiment à l'aise là-dedans, il serait écarté automatiquement, bien évidemment. Mais enfin, je pense que peut-être je pourrais être l'homme de la situation. Peut-être que... quelqu'un en parle avec les frères, dit « ben voilà, il y a un besoin là. Je me sens disponible, je me sens prêt pour ça. J'ai l'impression que le Seigneur me demande ça. Ben oui. » Bon, les critères, c'est... Alors ces critères sont très intéressants, parce que bien sûr, Si ces critères-là sont valables pour les anciens, les diacres, je dirais qu'à fortiori, ils sont valables forcément pour les pasteurs et à fortiori pour les prophètes et encore à fortiori pour les apôtres. Quelqu'un qui viendrait en disant « moi je suis apôtre » et puis qui ne vivrait pas les conditions qui sont celles des anciens et des diacres, ben il a écarté bien évidemment automatiquement. Alors, seulement si vous voulez, alors que pour les autres ministères, ces critères-là ne sont pas suffisants. Quelqu'un dira, ben moi je suis marié d'une seule femme, mes enfants ne sont pas accusés de rébellion ni de débauche, etc. Je ne suis pas donné au vin, je reçois un bon témoignage de ceux du dehors. Ça ne suffit pas pour qu'il soit un apôtre, vous comprenez? Il faut un appel beaucoup plus spécifique. Tandis que quelqu'un qui a ça dans sa vie, et puis qui dit, ben, je pense que le Seigneur m'appelle à ça, ben, ça peut être suffisant. Il peut dire, bon ben d'accord, c'est vrai, tu es ça. C'est vrai, tu es sobre, tu es modéré, tu es sage, tu es... Bon, tu penses que tu peux faire l'affaire pour... Ben oui, on est prêt à jouer le jeu, d'accord, on est prêt à voir, si, parce qu'il y a un temps d'épreuve. Et puis si tu remplis bien ton ministère, bien on est prêt à te reconnaître comme ancien, on est prêt à te reconnaître comme diacre. Voyez-vous, c'est un petit peu différent comme institution, si j'ose dire. Hein. Troisième point, troisième différence... Le ministère de ces gens-là s'exerce dans le cadre de l'Église locale. Tandis que le ministère, selon Éphésiens 4, dépasse le cadre de l'Église locale, même si il a un port d'attache dans une Église locale. Nous avons vu ça avec Paul, par exemple, qui avait son port d'attache à Antioche, et Paul revenait à Antioche constamment. Pierre, c'était Jérusalem, manifestement. Pierre et Jean, c'était Jérusalem. Les douze qui étaient autour d'eux, c'était aussi Jérusalem. Mais c'était en dehors de Jérusalem que s'exerçait leur ministère. Tandis que Jacques, c'était dans le cadre de l'église de Jérusalem. Hein? Et puis nous savons que dans l'église de Jérusalem, à côté des apôtres, il y avait des anciens. C'est dit expressément dans le chapitre 15 du livre des Actes. Alors, nous avons un cas intéressant aussi, c'est celui de Philippe, justement. Ou d'Étienne même. Mais Étienne, hélas, son ministère a été brutalement interrompu, comme on le sait, par la persécution dont il a été l'objet, ce qui n'a pas été le cas pour Philippe. Philippe, nous a dit, il a commencé comme diacre. Et ensuite, il s'est avéré... Bon, Philippe a été reconnu comme diacre, parce qu'il répondait aux critères. Puis il s'est avéré que le ministère de Philippe dépassait le cadre du diaconat. Et que Philippe était appelé au ministère d'évangéliste, mais il a commencé par être d'abord diacre. C'est pas dire que c'est toujours comme ça. Paul n'a pas été diacre d'abord, il a tout de suite été reconnu comme apôtre. C'était différent. Mais nous voyons que pour Philippe, ça a été un autre chemin. Donc ça peut être aussi ainsi. Il peut y avoir soudain des ministères locaux qui dépassent le cadre de l'église locale. Et là, si vous voulez, on se rend compte que ces gens-là ne sont pas seulement des diacres ou des anciens, mais ce sont qui pasteurs, qui évangélistes, qui éventuellement prophètes, qui éventuellement même apôtres. C'est pas... Mais, d'une manière générale, le ministère d'anciens et de diacres est plus limité à l'église locale. Voilà. Alors, je crois que ce qui est important ici, et je voudrais conclure là-dessus, c'est... Une chose qui est sûre et certaine, c'est que l'on n'est bien que dans le ministère dans lequel on est appelé. Il n'y a pas, même s'il y a une hiérarchie dans la responsabilité, dans les responsabilités, il n'y a pas de hiérarchie dans le mérite, dans l'ordre du mérite. Celui qui accomplit bien son ministère comme diacre aura la même récompense que celui qui accomplit bien son ministère comme apôtre. Et un apôtre pourra recevoir une moindre récompense qu'un diacre si, dans l'exercice de son ministère d'apôtre, il n'a pas été aussi fidèle que l'a été le diacre dans l'exercice de son ministère de diacre. C'est une chose évidente. Et c'est pourquoi cette vision du corps qu'est l'Église est très importante, car ce qui est important, c'est que chacun trouve sa place. Chacun sache à quoi il est appelé et à quoi il n'est pas appelé. Car si nous ambitionnons un ministère pour lequel nous ne sommes pas appelés, d'abord nous le ferons mal, donc nous ne serons pas heureux, nous n'aurons pas la bénédiction de Dieu. Par exemple, le pasteur qui veut jouer à l'évangéliste ou l'évangéliste qui veut jouer au pasteur, il ne sera pas épanoui, il ne sera pas heureux. Et puis, deuxièmement, nous empêcherons ceux qui seraient appelés à cette tâche-là de faire la tâche pour laquelle ils sont appelés. Et la tâche pour laquelle nous sommes appelés, nous ne la ferons pas. Donc il y aura un manque. Et la tâche pour laquelle nous sommes appelés, nous ne la ferons pas. Donc il y aura un manque. Il y aura un désordre.

0: complémentarité, ce que l'un n'a pas, l'autre l'a. Et nous voyons un homme aussi important que l'était l'apôtre Paul parler de Marc en ces termes, avec lequel il avait eu quelques problèmes d'ailleurs quand il était jeune, et dire ben, « amène-le-moi, il m'est utile pour mon ministère ». L'important, ce n'est pas d'être vu, d'avoir des responsabilités importantes, mais l'essentiel, c'est d'être utile, là où on peut l'être, là où le Seigneur a décidé que nous pourrions l'être le plus, en fonction de ce qu'il nous a donné, à la fois sur le plan naturel et sur le plan surnaturel. Ça. Et c'est dans cette mesure-là où nous marchons dans cette humilité, car je dirais, plus nous avons des responsabilités importantes, plus nous avons besoin d'humilité. Nous avons vu tout à l'heure comment, précisément, eh bien, l'orgueil guette tous ceux qui... Plus les responsabilités sont grandes, plus il nous faut être humbles. Hein. Autrement, il peut y avoir des déviations graves. J'ai parlé de ces problèmes qui guettent les évangélistes, mais on pourrait dire ça aussi pour d'autres ministères, c'est évident. Et alors, ce qui est important, c'est que soyons complémentaires les uns des autres, de façon à ce que eh bien, le corps bien coordonné, dira l'apôtre, qui forme un solide assemblage, tire son accroissement de la force qui convient à chacune de ses parties, il s'édifie lui-même dans l'amour. Voilà, si vous voulez, ce qu'on peut dire ce soir pour ce qui est cette introduction au ministère donc l'ancien et le diacre. La prochaine fois, on verra les anciens.
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3: Le prophète Osée, au chapitre 2, verset 16 de son livre, dit ceci : « C'est pourquoi je vais la reconquérir, la mener au désert et parler à son cœur. » Tout prophète est un porte-parole de Dieu, et c'est Dieu qui parle ici. Pour nous remettre dans le droit chemin, Dieu nous conduit souvent au désert, au silence, à l'écart, pour parler à notre cœur aussi, pour nous séduire à nouveau. Laissons-nous séduire par ce Dieu qui nous mène au désert, quel que soit le désert que nous traverserons aujourd'hui.
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1: Bien, nous avions vu donc ici les thèses principales des post-millénaristes et nous étions arrivés au moment où ces derniers donc évoquent le fait que la mention des 12 apôtres qui seront assis sur 12 trônes au dernier jour est une indication que dans l'âge présent, c'est pour eux l'exégèse qu'ils font de ce texte, c'est que dans l'âge présent, les apôtres dirigent l'Église par l'enseignement du Nouveau Testament qu'ils ont laissé. L'Église qui, bien entendu, est le Nouvel Israël. Vous voyez que ce type d'exégèse-là est drôlement tiré par les cheveux. En tout cas, si on veut adopter ce type d'exégèse, on est obligé de conclure que Jésus parlait un langage tellement différent de celui de ses auditeurs qu'il n'avait aucune chance d'être compris par eux. Et dans ce cas-là, on se demande pourquoi Jésus n'avait pas cherché à expliquer que, en fin de compte, ce qu'il disait eh bien, devait être compris absolument différemment de ce que ses auditeurs en comprenaient. Ses auditeurs étaient évidemment des Juifs, pour lesquels les 12 apôtres assis sur 12 trônes représentaient les juges eschatologiques du peuple d'Israël au temps de la fin, et absolument pas l'Église. Comment se fait-il que Jésus parlait pour ne pas être compris, sur le plan simplement moral, éthique, une telle attitude serait absolument discutable et incompatible, bien entendu, avec la sainteté, la droiture et l'honnêteté intellectuelle de Jésus. Donc, on est obligé de conclure que ce type d'exégèse est absolument intenable. Autre point également, les Juifs, disent les post-millénaristes, ne sont pas le peuple de Dieu, ne sont plus le peuple de Dieu. Et en fin de compte, la ruine de Jérusalem et la dispersion du peuple d'Israël a été une délivrance pour le véritable peuple de Dieu qu'est l'Église. Parce que la ruine de Jérusalem en 70 met fin à l'existence d'Israël et donc concrétise le rejet d'Israël par Dieu. Ainsi, l'Église est libérée de l'esclavage d'Israël et de Jérusalem, de sorte que maintenant, elle peut se tourner véritablement vers les nations, dans lesquelles, un jour, elle deviendra minoritaire. Alors, on assiste à ce paradoxe absolument incroyable, que s'il y a quelque chose qui est dit de positif sur Israël, ça concerne l'Église. Si c'est quelque chose de négatif, ça concerne les Juifs. Et on continue sur cette lancée pour affirmer que dire que les prophéties concernent Israël est une forme de racisme, car c'est exalter la race et l'opposer à la grâce. C'est une grave hérésie. Voilà. Donc, on retourne maintenant le racisme dont les Juifs ont souffert, et on a un argument que M. Arafat ne désavouerait pas. En fin de compte, ce ne sont pas les racistes, les antisémites qui sont racistes, ce sont les Juifs qui sont racistes. Comme ça, au moins, ça déculpabilise tout le monde. Ainsi, dans Apocalypse 7, les 144 000 sont l'Église, le véritable Israël. Et la femme de l'Apocalypse 12 est aussi, bien entendu, le peuple d'Israël. Quant à la Grande Babylone, c'est la Jérusalem terrestre. Voilà, alors on arrive à ce tour de passe-passe extraordinaire, n'est-ce pas, où les ennemis d'Israël, la Grande Babylone, deviennent Israël lui-même, quoi. Alors donc, c'est le même tonneau que celui que nous avons vu, n'est-ce pas, les Juifs sont les véritables nazis et non pas Hitler, enfin bon, tout ça, c'est... Voyez-vous, c'est le même esprit, c'est le même esprit qui est derrière justement cette mentalité-là. Et Hodge de conclure... Le royaume de Dieu ne sera juif en rien. Voilà. C'est surtout ça qui est important. Car le royaume de Dieu, c'est l'Église qui le rend visible. Et à la venue de Jésus, le royaume a été transféré des Juifs aux nations. Les païens ont été libérés de la Torah et elle est donc abolie définitivement. D'où justement le fait que le samedi, le Shabbat, se trouve transféré au dimanche, etc., etc. Alors, bien entendu, après une telle position, il ne faut pas s'étonner que Hodge déclare que l'État d'Israël n'est en rien un projet divin, que même ce retour d'Israël est la cause de la tension au Moyen-Orient, et que les Juifs n'ont aucun droit sur ce pays. D'ailleurs, le fait que les Juifs existent encore aujourd'hui est un phénomène anormal. L'État d'Israël est le résultat de l'action des hommes, et Dieu n'est pour rien, strictement pour rien, dans cette affaire. Il n'a même pas l'élémentaire prudence de se demander si, après tout, quelque chose arrive dans le monde sans que, au moins, le Seigneur ne l'ait permis. Et pourquoi, finalement, si les choses sont aussi catégoriques que ce que Hodge veut bien dire, Dieu a-t-il permis que l'État d'Israël ressuscite? Enfin, ça, évidemment, ça va au-delà, n'est-ce pas, de la compréhension de ces gens-là qui sont aveuglés par des sentiments extrêmement troubles vis-à-vis d'Israël. Pour Hodge, l'olivier est Israël qui a été rejeté et Israël n'a plus d'avenir si ce n'est d'entrer dans l'Église par la conversion et de s'amalgamer aux nations qui sont déjà dans l'Église. Pour un autre post-millénariste qui d'ailleurs est une grande autorité en milieu évangélique, Murray, il y a deux Israël, un ethnique et l'autre spirituel. En fait, on oublie dans cette affaire que ce que dit Paul, en fait, c'est que les privilèges nationaux d'Israël ne sont pas une garantie de salut individuel. Je crois que c'est le nœud de la question. Et c'est cela, justement, que les post-millénaristes ne voient pas. En tant que nation, Israël n'est pas rejeté. Israël garde ses privilèges. Mais le fait d'appartenir ethniquement à Israël n'est pas une garantie de salut individuel. Pour les post-millénaristes, les Juifs ne sont plus le peuple d'Israël, car tous ceux qui sont Israël ne sont pas Israël. Et on prend ce texte en le déformant d'ailleurs, n'est-ce pas? Car Israël, c'est l'Église, c'est évident. En tout cas pour eux. On peut aussi, bien sûr, reprendre la même argumentation pour dire que tous ceux qui sont l'Église visible ne sont pas obligatoirement l'Église. Et que dans l'Église aussi, n'est-ce pas, il y a ceux qui sont ethniquement membres de l'Église, et puis ceux qui sont véritablement, ceux que le Seigneur reconnaît pour son Église, ça veut dire qu'ils sont véritablement sauvés. D'ailleurs, quand on se réfère toujours à Abraham, enfant d'Abraham, etc., donc, bon, nous sommes enfants d'Abraham par la foi, donc nous sommes Israël spirituel. On oublie une chose. C'est que l'appartenance à Israël ne passe pas par le seul Abraham, mais passe par Abraham, Isaac et Jacob. Et que pour pouvoir se dire d'Israël, il faut être descendant non seulement d'Abraham, mais d'Isaac et de Jacob aussi. Et c'est la raison pour laquelle, bien que descendant d'Abraham, les Arabes ne sont pas juifs, ne sont pas Israël. Et c'est la raison pour laquelle, bien que descendant d'Abraham par la foi, les chrétiens ne sont pas Israël. Car ils ne peuvent pas prétendre descendre d'Isaac et de Jacob. C'est pas? Alors, c'est vrai qu'il y a un Israël spirituel dans l'Israël ethnique, ceux qui ont cru en Jésus, et qui sont alors, comme nous l'avons vu la dernière fois, ce que Paul dans Galates 5 appelle l'Israël de Dieu, mais il s'agit de ceux des Juifs qui ont cru, et non pas de toute l'Église. D'ailleurs, Paul fait une nette différence entre les deux descendants d'Abraham. La semence spirituelle d'Abraham est composée de ceux des païens et des juifs qui ont cru, mais la semence ethnique d'Abraham n'est composée que de ceux qui descendent d'Abraham, d'Isaac et de Jacob, qu'ils croient ou qu'ils ne croient pas. Le fait de ne pas croire n'enlève pas le fait qu'ils sont ethniquement descendants d'Abraham, d'Isaac et de Jacob, et donc qu'ils appartiennent quand même à Israël. Bien, maintenant, il faut aussi souligner un autre point très important. C'est que le but de la Torah, eh bien, n'a jamais été d'être un moyen de justification. Et cela, la Torah le souligne d'elle-même d'une manière très forte. La Torah a été donnée à Israël comme une règle de vie, une règle de vie pour ce monde-ci. Celui qui mettra ses commandements en pratique, nous dit le livre du Deutéronome, sera béni. Tu seras béni dans tes champs, tu seras béni dans tes vignes, tu seras béni dans ta vie, ici-bas. Nulle part, la Torah ne dit que celui qui met les commandements du Seigneur en pratique sera béni dans le monde à venir. Mais par contre, que celui qui ne mettra pas la Torah en pratique sera maudit dans ses champs, dans ses vignes, dans ses moissons, etc. C'est-à-dire, justement, dans ce monde-ci. Et à partir de ce fait évident, mais qui a été souvent sous-estimé, Paul conclut que la Torah n'a jamais eu pour but de procurer à celui qui, aux Juifs et aux païens, puisque certains païens, tels les Galates, étaient tentés justement par la Torah comme moyen de salut, jamais la Torah n'a eu pour prétention d'être un moyen de salut. Par contre, Paul emploie un autre mot extrêmement important, que l'on comprend très mal aussi. Car le Messie, dit-il, est la fin de la Torah. Vous voyez, donc la Torah n'est plus en vigueur aujourd'hui, c'est terminé, n'est-ce pas ? Nous n'avons plus rien à faire avec la Torah. Attention. Ça, c'est toujours le problème des traductions, n'est-ce pas ? On lit le texte dans les traductions et non pas dans l'original. L'original nous dit que le Messie est le télos de la Torah. Ah, mot grec télos. Qui signifie effectivement, qui peut signifier la fin d'une chose, mais aussi le but d'une chose. Comme d'ailleurs le mot français. N'est-ce pas ? À seule fin de. Afin de. Ça veut dire dans le but de. Et plutôt que de traduire comme font la plupart des traducteurs qui sont marqués justement par le post-millénarisme ou la millénarisme, le Messie ou le Christ, comme on traduit en général, parce qu'on ne veut pas employer le mot Messie, ça fait trop juif, alors on emploie le mot Christ, n'est-ce pas ? Christ est la fin de la Torah. Mais on peut aussi traduire Christ est le but de la Torah. Alors, vous voyez, ça change complètement la perspective. Et lorsque nous lisons ce que Paul écrit, il est évident que c'était cela que Paul visait. Il est le but de la Torah. Dans les Galates, Paul nous dit que la Torah était comme un pédagogue pour conduire au Messie. Ça a été un certain nombre de réalités qui avaient pour but, et il le montre, c'est toute sa démonstration aux Galates, de faire prendre conscience au peuple d'Israël combien la Torah était limitée et insuffisante, notamment en ce qui concerne le salut, et par conséquent qui devait amener le juif à soupirer après justement quelque chose d'autre, quelque chose de supérieur, qui viendrait combler justement les insuffisances de la Torah. Non pas pour y mettre fin, mais au contraire, comme Jésus le dit lui-même, la compléter. Car Jésus s'oppose à fond à cette doctrine de Jésus qui aurait mis fin à la Torah. Jésus dit, « Je ne suis pas venu pour abolir la Torah, Matthieu 5, mais je suis venu pour la compléter, l'accomplir, lui donner toute sa signification, lui donner tout son sens. » Par conséquent, Paul pourrait-il contredire Jésus ? Mais nos braves traducteurs ne sont pas une contradiction près. Et ce d'autant pour eux que justement ils interprètent aussi « accomplir » dans le sens de « mettre fin ». Et alors on a des énormités de ce type-là. Car finalement, la question qui se pose est Mais enfin, Jésus lui-même, il a respecté la Torah, il a vécu la Torah. D'ailleurs, Paul le dit d'une manière explicite. Quand les temps furent accomplis, Dieu envoya son fils, né d'une femme, né sous la Torah. Puis il continue en disant, « Je dis que le Messie a été fait serviteur des circoncis pour l'accomplissement des promesses faites au Père. » Alors les antinominalistes, ça veut dire ceux qui sont contre la Torah, contre la loi, nomos c'est la loi en grec, n'est-ce pas, disent, « Oui, bien sûr, c'est la mort de Jésus qui a mis fin à la Torah. » Donc aussi longtemps que Jésus était vivant, Jésus a respecté la Torah. Vous vous rendez compte jusqu'où on va? Enfin, c'est risible, quoi. C'est grotesque. Une argumentation de ce type-là, on voit bien tout ce qu'elle a de partisan et d'intenable par rapport au témoignage d'Écriture. Maintenant, si on veut continuer. Non seulement on oppose ici Paul à Jésus, mais on oppose Paul à Paul. Romains 3, Paul dit ceci, est-ce que nous anéantissons la Torah par la foi? Est-ce que la Torah est contre la foi? Ou la foi est-elle contre la Torah? Et il emploie un mot très, très fort. Mais c'est hors de question, ce serait impensable. Au contraire, nous établissons la Torah. Et dans le langage rabbinique, établir les kayem en hébreu, ça signifie donner sa pleine signification, son plein sens. N'est-ce pas? Et non seulement, nous dit l'apôtre Jean, Jésus n'anéantit pas la Torah, mais il est lui-même la Torah faite chair. Le logos, la parole qui était au commencement, qu'est-ce que c'est si ce n'est justement la Torah faite chair? Car la Torah a été donnée par Moïse, dit Jean à la fin de son prologue, Jean 1. Et la grâce et la vérité sont venues par Jésus-Christ. Alors on traduit en général, car la Torah a été donnée par Moïse, mais la grâce et la vérité. Donc, avec Jésus, excite la Torah, excite Moïse. La grâce et la vérité s'opposent à la Torah. La Torah, c'était la rigueur, c'était la loi, c'était le Dieu jaloux, etc. Jésus, c'est la grâce, c'est etc. Bon, voilà. On n'oublie qu'une seule chose. C'est qu'aussi Chesed ve Emet, que Jean traduit par grâce et vérité, c'est une expression qu'on trouve déjà dans le chapitre 34 du livre de l'Exode, où le Seigneur dit à Moïse, quand Moïse dit « Montre-moi ta face », le Seigneur lui dit « Je te cacherai dans le creux du rocher et je ferai passer devant moi toute ma bonté, chesed. » Et quand le Seigneur passe, il proclame le nom de l'Éternel, Adonai, El Hanun, El Chapaim, Arav Chesed. On retrouve les deux mots, la grâce et la vérité. Vous retrouvez ça dans de nombreux psaumes. Chesed ve'emet nivgeshu, la vérité et la grâce, la bonté, l'amour se sont rencontrés. N'est-ce pas? Or, quand vous voyez cela, vous vous rendez compte que Chesed ve'emet, c'est une expression hébraïque, c'est une paire de mots qui vont toujours ensemble dans la Bible, et qui signifie l'amour de Dieu, l'amour éternel, durable et fidèle de Dieu manifesté à son peuple. Ton peuple d'Israël. Cet amour qui était déjà donc incarné dans la Torah, car c'est justement le chesed et l'émet de Dieu, dit Dieu à Moïse, qui l'amène à donner cette révélation au peuple d'Israël. Par conséquent, chesed et émet ne s'opposent pas à la Torah. Qu'est-ce que veut dire Jean? La révélation était donnée par Moïse, dans une prophétie, la Torah. Et la vérité profonde, l'essence de la Torah, la nature de la Torah, a été révélée, manifestée par Jésus-Christ, qui a été la Torah faite chair, la parole faite chair. en lui, par lui, nous connaissons le véritable sens de la Torah, le but de la Torah, le télos de la Torah, qui est la manifestation à l'homme de l'amour de Dieu, de cet amour éternel, durable et fidèle. Voilà. Alors voyez-vous, cette lecture erronée qu'on a du Nouveau Testament, conditionnée par l'enseignement de Chrysostome, par l'enseignement d'Augustin, par l'enseignement des pères de l'Église antisémites, et qu'on retrouve chez les modernes, chez les commentateurs modernes, y compris dans le milieu évangélique. Et finalement, ça vient du fait qu'on ne peut pas comprendre le Nouveau Testament. Enfin, pas comprendre bien des passages du Nouveau Testament si on ne les replace pas dans leur contexte culturel juif. Alors, la plupart des commentateurs n'ont pas ce bagage culturel, comme l'a bien noté Flusser, n'est-ce pas ? Et alors, bien des actes, des paroles de Jésus restent incompréhensibles. Et d'ailleurs, c'est tellement vrai que, finalement, dans la plupart des églises, l'enseignement de Jésus n'intéresse pas vraiment. On se polarise sur l'œuvre de Jésus sur la croix, ce qui est effectivement le centre, ce qui est l'essentiel de l'Évangile. Nous sommes bien d'accord. Et là, il n'y a pas de contresens à avoir sur cette question du salut, ça c'est vrai. Mais après, dès qu'on veut aller plus profond, dès qu'on veut s'arrêter véritablement à l'enseignement de Jésus, à l'enseignement des apôtres, alors on fait des contresens formidables. Alors que dire de l'enseignement de Paul ? Dès qu'on arrive à l'épître aux Romains, comme le disait, c'était un des entourages de ces savants israéliens qui travaillent là-dessus, mais l'épître aux Romains n'a pas encore livré tous ses secrets. Et finalement, on lit aujourd'hui, c'était le professeur Shalom Ben-Horin qui disait ceci, moi je suis juif, il dit. Et voilà, il ne faut quand même pas oublier que Paul n'était pas un pasteur réformé suisse disciple de Karl Barth, mais un rabbin juif du 1er siècle. Ça change tout. Ça change toute la perspective. N'est-ce pas ? Alors donc, il y a cette idée que Israël est rejeté. Israël est rejeté par Dieu. Et que son seul avenir, c'est de rentrer dans l'Église. Leur salut sera leur admission dans l'Église chrétienne. Alors, les post-millénaristes ne croient pas à cause de cela à une restauration future d'Israël dans son pays, ne serait-ce que parce que les prophéties ne peuvent pas s'appliquer littéralement. Que d'ailleurs, à ce moment-là, ça signifierait que le système mosaïque serait rétabli alors que le Nouveau Testament dit le contraire. Deuxième argument, la Bible parle souvent allégoriquement. C'est vrai, mais quand elle parle allégoriquement, elle le dit, ou elle le laisse entendre. Mais il est évident que la plupart des prophéties ont été reçues par ceux qui les ont recueillies, comme étant littéral. Est-ce que Dieu a volontairement égaré son peuple pour qu'il ne comprenne pas le véritable sens de l'Écriture ? Et est-ce que le véritable sens de l'Ancien Testament n'était compréhensible qu'à la venue de Jésus ? Et que dire s'il en était ainsi d'un Dieu qui se serait plu ainsi délibérément, volontairement, je dirais sadiquement, à empêcher que l'on comprenne que son peuple choisi, son peuple qu'il prétendait aimer, soit aveuglé volontairement, égaré volontairement. Enfin, ça paraît quand même énorme, ne serait-ce que sur un plan purement moral, purement éthique. N'est-ce pas ? Bien, on confond aussi, bien sûr, unité et uniformité. Ça, c'est souvent un des gros problèmes. C'est vrai que dans l'éternité, il y aura unité entre juifs et chrétiens, juifs et non-juifs, si j'ose dire plus exactement. Mais est-ce pour autant qu'il y aura identité? Est-ce pour autant que tout le monde sera sorti du même moule? Mais ce qui est viscéralement, je dirais, attaché au cœur des goyim, c'est qu'il n'est absolument pas question d'admettre pour les juifs un avenir auquel les goyim ne participeraient pas. Les non-juifs ne participeraient pas. Il n'est pas question d'admettre que les juifs puissent avoir un quelconque privilège qui ne serait pas partagé par les goyim. Or, comme il est clair que les païens ne sont en aucune manière appelés à posséder la terre d'Israël, ça signifie que les juifs ne peuvent pas espérer récupérer non plus un jour la terre d'Israël. Donc toute l'aventure sioniste actuelle est, nous l'avons vu, l'œuvre des hommes et non pas l'œuvre des dieux, l'œuvre de Dieu. Or, Romains 11, versets 25 et 27, qui nous parle de la plénitude des païens, fait une différence entre les païens et Israël. Et par conséquent, même dans l'économie présente, après la mort de Jésus et la résurrection de Jésus, eh bien, il y a cette différence qui demeure. Ce qui ne signifie pas qu'il y ait une prééminence d'Israël sur l'Église. Il y a deux vocations différentes, c'est tout. Différentes et complémentaires, et unies, justement. Et alors, à cause de ça, on veut considérer que l'Église est le successeur légal d'Israël qui a cessé d'être une nation. L'ancien ordre est mort quand Christ est mort, c'est ce que nous disions tout à l'heure, Dixit Hodge. Et on ne peut tirer d'enseignement sur la parousie que du Nouveau Testament. Toujours Hodge Dixit. N'est-ce pas? Alors, quand on pose à Hodge ou à Murray, un des postes millénaristes, la question, mais comment se fait-il que le prémillénarisme était dominant dans l'Église ancienne? Réponse, c'est à cause des Juifs. Parce que les Juifs étaient encore trop nombreux dans l'Église. Ah. Comment se fait-il alors que les réformateurs, ou du moins beaucoup de ceux qui étaient autour d'eux, en tout cas des réformateurs, ont redécouvert le prémillénarisme? Réponse, parce qu'ils avaient trop étudié avec des rabbins. Voyez-vous jusqu'où on va? Et par conséquent, non. Il faut purger l'Église de tout ce qui est juif. Il faut purger Jésus de son identité juive. Parce que finalement, on assiste à cette situation absolument incroyable où souligner le caractère juif de Jésus, c'est en quelque sorte nier quelque chose de sa divinité. Si Jésus est Dieu, il ne peut pas être juif. Alors on dira, mais pourtant Jésus est juif. Bon, ben ça on l'admet, oui, bon, né sous la Torah, etc., né à Bethléem, bon, il est juif, ben c'est vrai. On dit ça du bout des lèvres. Mais il ne faut pas trop le souligner. Car si on le souligne trop, on enlève quelque chose à sa gloire et on enlève quelque chose à sa divinité. Pourquoi? Parce que quelque part, c'est une honte d'être juif. Et que par conséquent, trop insister sur la judaïté de Jésus, bien, c'est attenter à sa gloire. Ça, c'est quelque chose que des gens comme Flusser et d'autres ont expérimenté, n'est-ce pas? Et puis, finalement, il faut en quelque sorte dépouiller l'Église, dépouiller Israël, pour enrichir l'Église. Plus on dépouillera Israël, plus on enrichira l'Église. Et on ne se rend pas compte qu'en agissant de cette manière, on n'enrichit pas l'Église, mais on appauvrit et l'Église et Israël. C'est ça. Pourquoi Jésus, bon, il était juif dans son historicité, dans sa nature humaine, mais dans sa divinité, il n'est plus juif. Dans sa divinité, il est universel. Il est, comme disait Teilhard de Chardin, le Christ cosmique. Bon, ça n'a plus rien à voir avec, avec Israël. Et c'est d'ailleurs pour ça que on n'emploie pas le mot Messie, parce que Messie, c'est un terme nationaliste juif. Il est Christ. Christ, Christos, c'est en quelque sorte une sorte de patronyme, si on veut. Et ça le coupe, il est vraiment à ce moment-là le Christ cosmique. Mais on oublie que Jésus reste le Messie d'Israël, le roi d'Israël, qu'il est destiné à régner éternellement sur le trône de David son père, comme l'a dit l'ange à Marie. On oublie justement que dans son éternité, dans sa divinité, eh bien, il reste juif. Et que finalement, l'incarnation, eh bien, c'est une incarnation dans un peuple, dans une culture, dans une théologie, dans une manière d'être. Et que Jésus, donc, est né juif, il a vécu en juif, il est mort en juif. Et j'oserais dire, il est ressuscité en juif. Et il règne en juif, en tant que Messie d'Israël. Et par Israël, donc sur toutes les nations. C'est pas. Donc, ici, il y a ce refus. Et donc, pour les post-millénaristes, voilà comment on fait le calendrier et la chronologie des événements futurs. Grâce à la prédication de l'Évangile, le monde entier se convertira, le monde païen. Puis, quand le monde païen se sera converti, le peuple juif se convertira et rentrera dans l'Église, et donc cessera d'être, cessera d'exister en tant qu'entité différente. Alors évidemment, on pourrait dire, si ça doit se faire par les efforts d'évangélisation actuels, eh bien bonjour, on n'est pas au bout de nos peines. Hein. Mais Hodge souligne le fait, ce que dit Paul, n'est-ce pas ? Ils sont ennemis à cause de vous. Donc Israël est un ennemi, conclut Hodge. Il faut quand même faire attention au mot ennemi, car Paul nuance aussitôt, n'est-ce pas ? Mais ils sont aimés, ils restent aimés à cause de leur père. Et finalement, quand on voit le contexte et le mot dans lequel Paul emploie le mot ennemi, finalement c'est eux, les juifs incroyants, qui sont ennemis de l'Évangile. Mais ceux qui croient, juifs et non-juifs, n'ont pas à être ennemis des juifs. Et là, c'est un renversement total de la perspective. Paul prend acte d'un fait. Ils haïssent l'Évangile. Et ils haïssent ceux qui professent l'Évangile. Mais depuis quand avons-nous ordre de haïr ? Jésus n'a-t-il pas dit « Aimez vos ennemis » ? Et si les Juifs sont ennemis, certains d'entre eux du moins, eh bien, est-ce que ils seraient les seuls auxquels l'ordre de Jésus de haïr ses ennemis ne s'appliquerait pas? On voit ici comment on marche sur la tête. Rien ne tient debout quand on le compare à la lumière de l'Évangile dans cet anti-judaïsme qu'on trouve justement dans ces mouvements post-millénaristes et amillénaristes. Finalement, le seul problème que Paul relève, c'est l'endurcissement d'Israël. Mais pour Hodge, cette parole s'applique non seulement à l'Israël présent, mais à l'Israël du passé, qui a été rejeté par Dieu, qui a toujours été ennemi, n'est-ce pas ? Et des gens comme d'autres post-millénaristes, comme Bodmer par exemple, vont jusqu'à prétendre qu'il ne faut même pas s'attendre à une conversion d'Israël à la fin des temps. Israël restera ennemi. Et c'est la raison pour laquelle tout le système judaïque est aboli et l'Église a pris sa place. Bon, le post-millénarisme, nous l'avons vu, est basé sur une théologie de l'Alliance qui a été formulée par Calvin. Et finalement, la plupart des post-millénaristes sont calvinistes, qui considèrent qu'il n'y a qu'un seul peuple de Dieu. Et par conséquent, tous les Juifs qui ont cru et qui croiront feront partie de l'Église. en sorte qu'il n'y a qu'un seul Israël qui est l'Église, qui est l'Israël spirituel. Nous avons vu qu'en son temps, l'Église s'est identifiée avec le peuple d'Israël, et que, somme toute, l'alliance du Sinaï a été donnée à l'Église, et c'est une alliance qui s'applique encore à elle aujourd'hui. Bon. Mais puisque Israël a rejeté Jésus, Dieu a rejeté Israël. Mais, dit Bodmer, ce rejet n'est pas total, car il y a encore un reste qui a cru, et qui est intégré à l'Église, et qui sera intégré à l'Église aussi longtemps que le Seigneur ne sera pas revenu. Mais Israël en tant que nation est rejeté. Et ça, vous avez ça dans la déclaration de l'Assemblée constituante, avec Clermont-Tonnerre, n'est-ce pas ? C'est exactement le post-millénarisme laïcisé. Ça veut dire, et Clermont-Tonnerre avait cette expression, n'est-ce pas ? Il faut tout accorder aux Juifs en tant qu'individus et rien en tant que nation. Et le concordat de Napoléon, n'est-ce pas, stipule qu'il n'y a plus de Juifs en France, il n'y a que des citoyens français de confession israélite. Et c'est encore aujourd'hui la position officielle du gouvernement français. C'est pas ? Et une partie des problèmes du Moyen-Orient, une partie de la politique antisémite, appelons-la comme ça, du gouvernement français, actuellement vis-à-vis du Moyen-Orient, antisioniste en tout cas, n'est-ce pas, vient de cette notion-là. Les Juifs n'existent pas en tant que nation. Et là, on rejoint à fond la charte palestinienne. Il y a des citoyens de toutes les nations dont sont sortis les Israéliens actuels qui étaient de confession israélite, point. Donc que ces gens-là retournent dans leur propre nation. Car de toute façon, la majorité des élus sont des païens. Bien sûr, individuellement, les Juifs peuvent devenir élus aussi, mais à condition de devenir membres de l'Église par la foi. Et Israël, en tant que peuple élu, n'existe plus. Alors, bien sûr, il faut faire de grands efforts pour évangéliser les Juifs, qui doivent être respectés. On condamne l'antisémitisme d'ailleurs, n'est-ce pas ? Mais l'antisionisme est total. Quand les nations se seront converties, alors cela provoquera une conversion de la minorité, d'une minorité des Juifs, mais ça n'a rien à voir avec un retour futur d'Israël dans son pays. Alors commencera évidemment la grande période de paix, l'âge d'or sur la terre, qui ne durera pas forcément 1000 ans d'ailleurs, n'est-ce pas ? Et à la fin de cette période, un court temps d'apostasie qui sera marqué par la résurrection des morts, le jugement dernier et l'entrée dans l'état définitif. Voilà le schéma d'un Calvin, voilà le schéma de la plupart des églises historiques actuelles, n'est-ce pas, y compris de l'Église catholique, et finalement, aujourd'hui encore à nouveau, de beaucoup d'évangéliques. En conclusion, le post-millénarisme est basé sur trois grandes erreurs. Premièrement, vouloir tout systématiser, tout ramener à l'alliance de grâce. Et de ce fait, on est amené à ne pas tenir compte du caractère progressif de la révélation, pourtant souligné par Hébreux 1, Dieu qui a parlé au Père, puis au prophète, puis dans ces derniers temps par le Fils. Et donc l'idée qu'on trouve chez Calvin, qu'il ne peut pas y avoir deux peuples de Dieu. De ce fait, on attribue une grande part de la connaissance des doctrines du Nouveau Testament aux gens de l'Ancien Testament, qui manifestement n'en avaient qu'une connaissance pour le moins extrêmement réduite, en prétextant avec raison que les hommes de l'Ancien Testament, ceux qui seront sauvés, ne le seront que par la foi, ce sur quoi nous sommes tout à fait d'accord. Mais là où on peut discuter, c'est sur le contenu de cette foi. Les post-millénaristes disent « Ils seront sauvés par la foi en Jésus, Seigneur et Sauveur. » Nous disons non. Pour une bonne et simple raison, c'est qu'ils n'avaient pas connaissance de la foi en Jésus, Sauveur et Sauveur, Seigneur et Sauveur, à cette époque-là. Encore une fois, la première mention du salut par l'œuvre expiatoire du Messie, c'est Ésaïe 53. Donc c'est la fin de la période de l'Ancien Testament. Qu'en était-il avant ? Vous aimez les sacrifices d'Ancien Testament? Les sacrifices d'Ancien Testament, c'était une image, bien sûr, mais une image très voilée, très ténue. C'est seulement l'Épître aux Hébreux qui nous fait la typologie des sacrifices de l'Ancien Testament. Les hommes de l'Ancien Testament n'avaient pas cette typologie-là, c'est évident. En tout cas, nulle part, l'Écriture ne nous fait cette typologie, c'est l'Ancien Testament, l'Écriture de l'Ancien Testament en tout cas. Et le protévangile, alors, le fils de la femme. Oui, bien sûr, mais enfin, ça c'est pareil, c'était quand même extrêmement ténu. Bon. Et il est bien évident que l'Église n'est pas révélée dans l'Ancien Testament. Ça, c'est l'affirmation du Nouveau Testament lui-même, on l'a vu. Donc, première erreur, elle est là. Vouloir systématiser l'alliance de grâce. Et là, on est évidemment dans la théologie calviniste à fond, qui base tout sur la grâce. Bon, on oublie que la grâce, elle a de multiples aspects aussi, et qu'on trouve déjà la notion de grâce dans l'Ancien Testament. Enfin bon, ça c'est évidemment toute un autre chapitre. Deuxième erreur des post-millénaristes, ne pas vouloir reconnaître que Dieu n'a pas rejeté Israël, que Dieu n'a pas rejeté son peuple. Qu'à l'inverse, qu'au contraire, c'est Israël, une partie d'Israël qui a rejeté le plan de Dieu et qui, ce faisant, a perdu la bénédiction de Dieu, s'est placé hors de la bénédiction de Dieu. Mais qu'il y a toujours eu et qu'il y aura toujours des croyants juifs. Et troisième erreur, c'est le problème de la spiritualisation des prophéties. Or, cette spiritualisation des prophéties fait appel à une grande part de subjectivité et fait totalement l'impasse sur l'histoire juive et sur le sens obvi du texte. Et là, à partir d'une pareille doctrine, eh bien, le christianisme que ces gens professent apparaît pour les juifs, avec raison, comme une hérésie abominable. Pourquoi? Parce que selon Deutéronome 13, vous vous souvenez du texte, l'Éternel, dit Moïse, vous suscitera un prophète comme moi. Et si le Seigneur vous suscite un prophète, et que ce prophète vienne à contredire tout ce qui a été révélé dans cette Torah, c'est un faux prophète. Et pour les juifs, pour les rabbins, on ne nie pas qu'il puisse y avoir d'autres révélations en dehors de la Torah. Finalement, que sont les livres prophétiques, sinon d'autres révélations? On affirme même que quand le Messie viendra, il donnera une nouvelle Torah, en se basant justement sur les mêmes textes que le Nouveau Testament. Jérémie 31, je ferai avec la maison d'Israël, la maison de Juda, une alliance nouvelle. Bon. Mais le critère de toute révélation, c'est qu'elle doit être cohérente et conséquente avec la révélation donnée dans la Torah. Et par conséquent, à partir du moment où on déclare le Nouveau Testament met fin à la Torah. Christ est la fin de la Torah, la fin de la loi, comme nous disions tout à l'heure. Et comprendre quelques textes comme ça, extirpés de leur contexte, pour dire la Torah d'Israël, c'est nul et non avenu. À partir du moment où on dit il faut déjudaïser la révélation, et l'Église n'a plus rien à voir avec Israël, etc., etc., etc., parfait, la cause est entendue. Le christianisme est une religion étrangère à Israël. Et Israël n'a rien à voir avec cette religion-là. Et même si cette religion est sortie d'Israël, même si Jésus était un juif, ce qu'a enseigné donc Jésus, puisqu'on dit que c'est Jésus qui a enseigné ça, et à plus forte raison ce qu'a enseigné Paul, car on dit que c'est Paul qui a enseigné ça, eh bien ces gens-là sont des hérétiques par rapport à la Torah d'Israël. Des faux prophètes, comme Moïse l'avait dit. Si quelqu'un vient avec une autre Torah, quelque chose de différent, bien, vous n'écouterez pas, c'est l'Éternel, votre Dieu, qui vous tente pour vous mettre à l'épreuve, pour voir si vous écouterez ou non sa parole. Donc, Jésus a rejeté, Paul a rejeté, le christianisme tout entier, le Nouveau Testament a rejeté. Or, comme pendant des siècles, c'est ce qu'on a dit aux Juifs. On a dit aux Juifs, le Nouveau Testament met fin à votre Torah. Bon, ils ont dit, ok, parfait. Et aujourd'hui, la plupart des Juifs croient ça. Que le Nouveau Testament, c'est quelque chose de tout à fait opposé à la Torah. Et que par conséquent, qu'est-ce qu'ils ont à voir avec le Nouveau Testament, ça ? En tant que Juifs, ils n'ont rien à voir avec... Ils n'ont rien de plus à voir avec le christianisme qu'ils ont à voir avec le bouddhisme. Bien sûr, il peut y avoir des choses communes. Bien sûr, il peut y avoir des choses intéressantes dans le bouddhisme. Ça ne veut pas dire. Ça ne veut pas dire que tout est mauvais. Mais qu'est-ce qu'on a à voir, nous, Juifs, avec le bouddhisme ? Qu'est-ce qu'on a à voir, nous, Juifs, avec le christianisme ? Et on ne se rend pas compte que quand on tient ce type de raisonnement, on délégitimise le christianisme. Et une grande partie de la crise actuelle du christianisme vient justement de ce qu'il est illégitime. Il n'a plus de racines. Dieu avait dit « Honore ton père et ta mère ». Bon, quel est notre père et notre mère ? C'est le judaïsme. Bien. On a fait le contraire. On a méprisé, on a déshonoré, on a combattu. Eh bien, le résultat, on se trouve comme un arbre coupé sans racines. Or, justement, nous espérons démontrer dans la suite de ces études que loin d'être une réalité étrangère, d'abord Jésus lui-même, comme j'ai l'habitude de dire à ces gens qui tiennent ce type de raisonnement, après tout, et Jésus était quoi ? Il était juif ou il était chrétien ? Bon, c'est la question piège, bien sûr. Or, Jésus n'était pas le fondateur du christianisme, il n'a jamais voulu l'être, il n'a jamais pensé l'être. Paul était-il le fondateur du christianisme ? Non plus. Ça. Aujourd'hui, effectivement, on se trouve devant une réalité qui est souvent étrangère. Étrangère aux réalités anciennes. Alors, aujourd'hui, pour rendre sa crédibilité au christianisme vis-à-vis des juifs, je dirais au-delà des juifs, eh bien, il faut faire la démarche inverse. Il faut justement rejudaïser le christianisme. Oh là là, c'est abominable ce que vous dites là. Vous ne vous rendez pas compte ? Judaïser, mais c'est le pire des crimes qu'un chrétien puisse commettre. On vous brûlait pour moins que ça à l'époque de l'Inquisition. Au contraire, tout l'effort du christianisme historique a été de déjudaïser l'Évangile. Et vous dites, il faut rejudaïser l'Évangile. Désolé, brûlez-moi si vous voulez, mais je persiste et signe. Et au contraire, quand on rejudaïse l'Évangile dans ce sens-là, non pas qu'il s'agit de devenir juif, ni de judaïser au sens négatif du terme tel que Paul le condamne aux Galates, nous n'avons pas à devenir juif pour vivre notre foi. Mais le chrétien non-juif doit savoir d'où vient sa foi, c'est ça le problème. Mais en général, le chrétien ne le sait pas ou ne le sait plus. Il doit savoir ce que sont ses racines. Et quand on redécouvre ses racines, eh bien, bien loin d'être appauvri, la foi est enrichie, la foi chrétienne est enrichie. Herz, elle l'avait bien compris, quand à la fin de son état juif, sur un plan laïque, il disait « Le monde sera enrichi par notre richesse ». C'était une parole prophétique. Aujourd'hui, on a cru que le monde chrétien, allait être enrichi par l'appauvrissement d'Israël. Et jusqu'à un certain point, c'était vrai. C'est ce que Paul un peu dit aussi aux Romains. Il dit, si leur chute a été la richesse des païens, mais il ajoute, que sera-t-il de leur réintégration ? Ah, il fait un raisonnement dont nous parlerons dimanche, Cal vachomer, du plus facile au plus difficile. Si l'appauvrissement d'Israël a eu un tel effet bénéfique sur les nations, qu'est-ce que vous avez, vous, païens, à craindre d'un enrichissement d'Israël ? Mais alors l'enrichissement d'Israël, le rétablissement d'Israël. Mais ce sera comme une, pour les païens, pour le monde entier, comme une vie d'entre les morts, dit l'apôtre Paul. Et celle qui ne connaissait pas la parole de Paul, bien sûr, mais il a dit sur un plan politique finalement la même chose. Le monde sera enrichi par notre richesse. Aujourd'hui, après 2000 ans de christianisme, encore une fois, on craint d'honorer Israël. On craint d'enrichir Israël. On craint de rendre à Israël, d'honorer Israël. On craint d'enrichir Israël. On craint de rendre à Israël ses richesses spirituelles qu'on a

0: par notre richesse. Et là, eh bien, rendre à notre père et mère spirituel ce que nous lui devons, honore ton père et ta mère, afin que tu sois heureux et que tu vives longtemps dans le pays que l'Éternel, ton Dieu, te donne. Voilà, si vous voulez, je vais m'arrêter là-dessus.
1: Bonjour à tous, je suis Raphaël Mambou, que Jésus vous bénisse, qui que vous soyez, où que vous soyez. Le nom de cette émission est Venez à Jésus. C'est une grâce, c'est un honneur, c'est un privilège de pouvoir vous retrouver encore aujourd'hui autour de la parole de Dieu pour partager quelques versets bibliques sur la restauration. C'est notre quatrième émission et je bénis grandement le Seigneur pour cela. Avant d'aller plus loin, je voudrais vous inviter à prier quelques instants pour dédier le reste des 30 minutes entre les mains du Seigneur. Prions. Père éternel, nous venons devant toi au nom de ton Fils Jésus-Christ pour te dire merci. Merci pour le salut que tu nous as donné. Merci pour la grâce que tu nous fais d'entendre encore ta parole aujourd'hui. Père, nous te bénissons, nous te louons, Seigneur, car tu es le seul qui nous aime au point de venir mourir, au point d'envoyer ton Fils à la croix mourir pour nos péchés. Et maintenant que nous voulons entendre ta parole, Père, permets que l'instrument que tu t'es choisi, c'est-à-dire moi, que je disparaisse et que l'on entende que toi, Père éternel, ton Saint-Esprit, ton message sur la restauration. Car tu veux rebâtir ce qui a été détruit. Tu veux reconstruire ce qui a été altéré. Tu veux restaurer nos vies, Père. Au nom de ton Fils Jésus-Christ, nous avons ainsi prié. Amen. La restauration. Je vous invite à lire dans Marc 1, versets 40 à 42. Marc 1, versets 40 à 42. Un lépreux vint à lui et se jetant à genoux, il lui dit d'un ton suppliant. « Si tu le veux, tu peux me rendre pur. » Jésus, ému de compassion, étendit la main, le toucha et dit « Je le veux, sois pur. » Aussitôt la lèpre le quitta et il fut purifié. Nous avons défini la restauration comme étant l'action consistant à restaurer, c'est-à-dire remettre en place un état précédent qui a été altéré. Reconstruire quelque chose qui a été détruit. Remettre à neuf quelque chose qui a été gâté, qui a été altéré, qui a été rongé. Restaurer aussi peut signifier enlever quelque chose qui n'est pas pur, quelque chose qui n'était pas là au moment de la création de la chose. Restaurer, c'est remettre en place, refaire les choses de manière à ce que le premier état apparaisse. Mon frère, ma sœur, nous avons dit que la restauration est la volonté de Dieu. Ce lépreux, rejeté, abandonné par les hommes, n'avait pas d'autre solution que de venir à Jésus-Christ. Et sa question est simple. Si tu le veux, Seigneur Jésus, tu peux me rendre pur, tu peux me restaurer, tu peux me rétablir dans la société, tu peux me redonner un sens, tu peux redonner un sens à ma vie. Tu peux m'utiliser, tu peux faire de moi quelqu'un. Alors que les hommes m'ont abandonné, les hommes m'ont rejeté. La lèpre, dans la Bible, est une image de péché, est une image de rébellion. Ceux et celles qui étaient touchés par la lèpre, frappés par la lèpre, étaient rejetés par la société. Ils étaient abandonnés. Comme pour dire, mon frère, ma sœur, ce que vous êtes en train peut-être de vivre aujourd'hui, à cause du péché, les hommes vous ont rejeté, vous avez perdu votre travail, peut-être même que vous avez divorcé, vous n'avez pas voulu, mais votre conjointe a demandé le divorce à cause de quelques fautes que vous avez commises. Ceci me fait penser à un monsieur que j'ai rencontré au travers de notre ministère, dont la femme demandait le divorce. Il ne savait plus payer ses dettes. Il avait contracté des dettes et il était maintenant dans l'incapacité de payer ses dettes. Sa femme

l'insultait, sa femme le rejetait. Mon frère, ma sœur, Dieu vous aime. Et s'il permet que vous écoutiez ce message maintenant, aujourd'hui, c'est parce que Dieu veut vous restaurer. Ce lépreux dit, si tu veux, Seigneur, tu peux me rendre pur. Jésus lui dit, je le veux, sois pur. Je veux que tu sois restauré dans ta famille. Je veux que tu sois restauré dans tes études. Je veux que tu sois restauré dans ton mariage. Je veux que tu sois restauré dans ton ministère. Je veux que tu sois restauré dans la société. Je veux que tu reprennes ta place dans la maison de Dieu. Mon frère, ma sœur, ne regardez pas aux difficultés que vous êtes en train de traverser. Ne regardez pas à la grandeur du problème, à la profondeur du problème. Ne regardez pas jusqu'où le péché a détruit dans votre vie. Mais tournez vos regards vers Jésus-Christ. Regardez vers Jésus-Christ. Venez vers Jésus-Christ. Jésus est le seul qui est dit, venez à moi, vous tous. Pas une partie, hein. Il n'a pas dit, venez à moi, vous les Européens. Il n'a pas dit, venez à moi, vous les Africains. Il n'a pas dit, venez à moi, vous les Américains. Il a dit, venez à moi, vous tous, tout le monde, vous tous qui êtes fatigués et chargés, et je vous donnerai du repos. En d'autres termes, venez à Jésus, vous tous qui êtes fatigués et chargés, qui êtes détruits, qui êtes battus, qui êtes par terre, et Christ va vous restaurer. La restauration est la volonté de Christ dans votre vie. Que vous soyez une ancienne prostituée, que vous soyez un homosexuel, que vous soyez, je ne sais pas, ce que le monde rejette, ce que la Bible condamne. J'ai une bonne nouvelle pour vous. Jésus-Christ veut vous restaurer. Il n'y a pas d'autre restaurateur plus excellent que Jésus-Christ. La religion ne peut pas vous restaurer. Les philosophies ne peuvent pas vous restaurer. Les études ne peuvent pas vous restaurer, quoique les études soient une très bonne chose. L'instruction ne peut pas vous restaurer, quoique l'instruction soit une bonne chose. Il n'y a qu'un seul qui puisse restaurer la vie des hommes, c'est Jésus-Christ. Jésus dira dans Jean 10, verset 10, la deuxième partie, « Je suis venu afin que les brebis aient la vie et qu'elles soient dans l'abondance. » Voilà la volonté de Dieu dans votre vie. Jésus est venu vous donner la vie et pas seulement une certaine quantité de vie. Non, une vie avec en abondance de telle sorte qu'elle déborde de vous et que les autres aussi peuvent profiter. Oui, Jésus-Christ peut vous utiliser, vous qui m'écoutez en ce moment. Il veut, mais ça dépend que de vous. Il veut, il peut vous utiliser. Combien d'hommes et de femmes aujourd'hui ont donné leur vie à Jésus-Christ et sont utilisés avec puissance dans le monde entier? Certains disent que c'était des anciens prostitués, des anciennes prostituées, des anciens homosexuels, des anciens pédophiles, des anciens meurtriers. Mon frère, ma sœur, Dieu n'est pas limité. Dieu n'est pas limité. La restauration est biblique. C'est le péché qui nous a séparés de Dieu. C'est le péché qui détruit nos vies. Mais la bonne nouvelle est que Jésus-Christ est venu détruire ce mur de séparation entre Dieu et les hommes. Dieu a tant aimé le monde qu'il a donné Jésus-Christ, afin que quiconque croit en lui, c'est-à-dire quiconque croit en Jésus, ait la vie éternelle. Dans la vie éternelle que Jésus-Christ donne, la restauration est disponible. Jésus-Christ peut restaurer votre vie. Ce lépreux dont nous parlons dans Marc 1, 40 à 42, nous ne connaissons pas avec précision l'origine de sa maladie. Comment il a fait pour attraper la lèpre? Mais supposons, supposons qu'il ait commis un péché et que Dieu l'ait puni. Que sa lèpre est la conséquence de la désobéissance à la parole de Dieu. Que c'est à cause du péché qu'il s'est retrouvé dans cet état. Peut-être que dans votre cas, c'est la même chose. Vous avez peut-être contracté le sida à cause d'une vie de désordre.
Vous avez peut-être perdu votre travail parce que vous n'avez pas respecté les principes. Vous ne respectiez pas votre chef ou bien vous voliez de l'argent, vous vous comportez mal, vous passez votre vie à aller dans des boîtes de nuit au lieu de vous concentrer dans votre travail et vous avez perdu votre travail. Bref, disons que c'est à cause de votre faute que vous avez perdu quelque chose. Est-ce que la restauration est possible? Je dis déjà oui, la restauration est possible. La restauration est possible. Dans Michée 7, Michée, le livre de Michée, 7 versets 7 à 9. Michée 7, 7 à 9. Pour moi, je regarderai vers l'Éternel. Je mettrai mon espérance dans le Dieu de mon salut. Mon Dieu m'exaucera. Ne te réjouis pas à mon sujet, mon ennemi, car si je suis tombé, je me relèverai. Si je suis assis dans les ténèbres, l'Éternel sera ma lumière. Je supporterai la colère de l'Éternel, puisque j'ai péché contre lui, jusqu'à ce qu'il défende ma cause et me fasse droit. Il me conduira à la lumière et je contemplerai sa justice. Pour moi, je regarderai vers l'Éternel. Je ne regarderai pas à la situation à laquelle je suis. J'ai péché contre Dieu. J'ai été rebelle contre Dieu. Et maintenant, je me retrouve dans une situation de défaite, de perte, de maladie, d'échec, une situation honteuse, de confusion, parce que j'ai péché. Je n'ai pas marché selon la parole de Dieu. Je n'ai pas marché selon les principes de Dieu. Mais ne te réjouis pas, ne te réjouis pas, mon sujet, mon ennemi. Car si je suis tombé, je me relèverai. Je ne me relèverai pas par ma propre force, puisque c'est l'Éternel qui est ma lumière, ma justice, puisque c'est l'Éternel qui m'exauce. Je me relèverai au nom de Jésus-Christ. Jésus-Christ va me relever, Jésus-Christ va me restaurer, Jésus-Christ va permettre que je me remette debout. Parce que je compte sur lui. J'ai compris que le péché emmène à la défaite. Mon frère, ma sœur, je ne suis pas venu vous apporter un message de condamnation. Au contraire, si vous êtes dans une situation de défaite parce que vous avez péché, parce que vous n'avez pas marché avec Dieu, parce que vous êtes éloigné de Dieu, j'ai une bonne nouvelle pour vous. Le salut est encore possible, la restauration est encore possible, mais il faut venir à Jésus-Christ. Aujourd'hui, la religion fait plus de mal que de bien aux hommes et aux femmes de notre époque. La religion dit prier en disant si c'est ta volonté. En fait, moi j'ai compris, c'est parce que la religion est dans l'incapacité de trouver des solutions aux problèmes des hommes. Alors, ils veulent rejeter la faute sur Dieu pour dire, écoute, prie, si c'est la volonté de Dieu, qu'il t'exauce. S'il ne t'exauce pas, alors c'est que Dieu veut que tu restes comme ça. C'est faux. C'est faux. C'est faux. Nous l'avons vu dans les émissions précédentes. Jésus-Christ n'a rejeté personne. Il guérissait tous les malades, tous les infirmes. Il ressuscitait tous ceux et toutes celles qu'il rencontrait. Tout était une question de foi, d'exprimer sa foi. Ce monsieur, ce lépreux, est venu à Jésus-Christ. Jésus-Christ n'a pas guéri tous les lépreux de son époque, parce que tous ne sont pas venus à lui. Mais tous ceux qui sont venus à Jésus-Christ, Jésus-Christ les a purifiés. Jésus-Christ ne s'est pas posé la question quelle était l'origine de sa maladie, ou Jésus-Christ a commencé à faire les comptes. Toi, si tu as attrapé la lèpre, c'est parce que tu avais couché avec la femme d'un autre. Toi, si tu as attrapé la lèpre, c'est parce que tu avais volé l'argent d'un autre. Toi, si tu as contracté la lèpre, c'est parce que tu es allé dans la maison de quelqu'un alors que tu savais qu'il ne fallait pas aller. Jésus-Christ n'a pas dit ça. Qu'est-ce que Jésus-Christ a fait? Il a dit, venez à moi. Vous tous qui êtes fatigués. Vous êtes fatigué de votre situation économique, vous êtes fatigué de votre situation sanitaire, vous êtes fatigué de la situation politique de votre pays, vous êtes fatigué de vos échecs. Jésus dit, venez à moi.
Il n'a pas dit allez à Pierre, allez à Jean. Il n'a pas dit allez à Paul. Il n'a pas dit allez à l'église catholique, allez à l'église protestante, kimbanguiste, communauté témoin de Jéhovah, foi bahaï. Non, il a dit venez à moi. À qui? À Jésus-Christ. À Jésus-Christ. Parce que lui seul peut restaurer. Et c'est ce que Michée nous dit dans Michée 7, 7 à 9. Si j'ai péché, puisque j'ai péché que je me retrouve dans cette situation, je vais compter sur Dieu pour me relever. Je vais compter sur Dieu pour me restaurer. Je vais compter sur Dieu pour me redresser. Oui, c'est possible en Jésus-Christ. C'est possible et c'est possible en Jésus-Christ. Le psaume 119, lisons le psaume 119, verset 28. Dieu nous dit ceci. Psaume 19, verset. Psaume 19, pardon. Le psaume 119, verset 28. Mon âme pleure de chagrin. Relève-moi selon ta parole. Mon âme pleure de chagrin. Restaure-moi selon ta parole, selon ta promesse, selon ce que tu as dit. Dieu a dit, je suis venu donner la vie et la vie en abondance à mes brebis. C'est une promesse que Dieu a faite. Jésus-Christ vous donne cette parole. Il veut vous donner la vie. Il veut vous donner la vie avec abondance, au point que ça déborde de votre vie, les autres aussi peuvent en profiter. Mon frère, ma sœur, Jésus-Christ ne s'intéresse pas seulement à nous, mais il veut toucher les autres générations, il veut toucher d'autres personnes, mais au travers de nous. Ce ne sont pas les anges qui ont besoin de restauration. Ce ne sont pas les animaux qui ont besoin de la grâce de Dieu. Ce sont les humains. C'est quoi une grâce? Une grâce, c'est une faveur que l'on ne mérite pas. Un cadeau que Dieu nous fait alors que nous ne le méritons pas. Le problème avec la religion, c'est que la religion a fait croire aux gens que nous devons mériter les bontés, les grâces du Seigneur. Non! Personne n'est digne de son amour. Personne n'est digne de ses grâces. Personne n'est digne de ses dons. C'est par amour qu'il le fait, par grâce. Relève-moi selon ta parole. Restaure-moi selon ta parole. Rebâtis-moi selon ta parole. Mets-moi debout. Soutiens-moi selon ta parole, nous dit le psaume 119, verset 28. Peu importe le péché qui domine sur vous, vous avez laissé la porte ouverte au diable. Le diable est entré dans votre vie et il a fait plus de dégâts qu'avant que vous connaissiez le Seigneur. Jésus-Christ veut restaurer votre vie. Jésus-Christ veut vous relever. Jésus-Christ veut rebâtir votre vie. C'est possible. Ce ne sont pas des rêveries. Ceci me fait penser à ces dames, à ces prostituées, à qui l'on apporte l'évangile et qui disent non, le Seigneur ne peut pas s'intéresser à nous à cause de notre style de vie. Au contraire, Dieu s'intéresse à vous parce que justement vous avez besoin de sa grâce, parce que justement vous avez besoin de sa restauration. Rappelez-vous, restauration, c'est quoi? Remettre en place un état précédent qui a été détruit. Remettre en place un état précédent qui a été altéré. Prenez l'image d'une belle maison. À cause de la guerre, à cause du pillage, cette belle maison a été détruite. Eh bien, la restauration consiste à rebâtir cette maison, à lui redonner les mêmes éclats, la même beauté avant qu'elle rencontre la guerre. Oui, c'est pas pour rien que la Bible dit que l'église de Jésus-Christ est sans tache ni ride. Mais elle est composée de qui, l'église de Jésus-Christ? D'anciens pécheurs. C'est le sang de Jésus-Christ qui nous purifie. C'est le sang de Jésus-Christ qui nous sanctifie. C'est le sang de Jésus-Christ qui nous rachète du royaume des ténèbres pour le royaume de Christ. Donc la restauration est possible. Elle est pour ceux et celles qui ont justement une vie détruite.
Elle n'est pas faite pour ceux et celles, la restauration. Il n'y a pas de restauration pour ceux et celles qui sont déjà parfaits. La restauration, ce n'est pas pour les anges. La restauration, ce n'est pas pour les animaux. La restauration, dans son sens biblique, que Dieu accorde, c'est pour les êtres humains, c'est pour nous qui avons péché en Adam, qui sont rejetés loin de la face de Dieu en Adam. Si vous avez besoin d'être reconstruit, c'est Jésus-Christ. Aucune œuvre que vous allez faire ne va permettre une restauration dans votre vie. Mais si vous invitez Jésus-Christ, Jésus-Christ va vous restaurer. Nous l'avons lu, le psaume 23, verset 4. L'Éternel restaure mon âme. On n'a pas dit la religion, on a dit l'Éternel restaure mon âme. Éphésiens 5, verset 14. Éphésiens 5, verset 14. Il est dit ceci. C'est pour cela qu'il est dit: Réveille-toi, toi qui dors, relève-toi d'entre les morts, et Christ t'éclairera. On parle de ceux qui sont endormis, on parle de ceux qui sont tombés, on parle de ceux qui sont détruits, on parle de ceux qui sont morts. Mais il y a une parole pour eux. Réveille-toi, toi qui dors, relève-toi d'entre les morts. En d'autres termes, Dieu veut restaurer la vie à ceux et celles qui ont perdu la vie. Mon frère, ma sœur, Christ veut restaurer votre vie. Christ veut reconstruire votre vie. C'est possible de recommencer à zéro une vie. Je vois dans des films des hommes et des femmes qui veulent recommencer leur vie à zéro dans un autre pays, dans un autre continent, sous de nouvelles identités. Si les hommes peuvent imaginer cela et ils sont d'accord de faire de telles choses, pourquoi est-ce que Dieu ne voudrait pas recommencer quelque chose dans la vie d'un homme? Il a commencé une première fois à cause du péché, de la rébellion, de manque de discipline, cette chose a été détruite. Cette vie a été détruite. Et vous venez à Christ et la religion vous dit non. Voilà, vous avez tout gâché, donc attendez seulement la mort et puis quittez cette planète. Non. Jésus-Christ dit, venez, je vais vous restaurer, je vais vous donner un nouveau départ. En Christ, nous sommes une nouvelle créature. Les choses anciennes sont passées. C'est une manière de dire, on prend un nouveau départ. Le premier départ, nous l'avons pris avec Adam. Et Adam a échoué. Le second départ que nous prenons, c'est avec Christ. Et Christ a réussi. Mon frère, ma sœur, la réussite est certaine, la restauration est certaine, mais par Jésus-Christ. Je ne vous parle pas de mon Église, parce que mon Église ne peut pas vous restaurer. C'est Jésus-Christ seul qui peut vous restaurer. Réveille-toi d'entre les morts. Sois restauré, toi qui as perdu la vie, toi qui n'as plus de vie. Relève-toi, redresse-toi, dit le Seigneur sur votre vie. Relève-moi selon ta parole. Dieu fait toutes choses par sa parole. Et il veut vous relever aujourd'hui. Il veut vous redresser aujourd'hui. Il veut vous donner un nouveau départ aujourd'hui en Jésus-Christ et en Jésus-Christ seul. Ésaïe 42. Ésaïe 42, versets 3 à 4. Ésaïe 42. 3 à 4. 3 à 4. Jésus, il est parlé de Jésus, il ne brisera point le roseau cassé, il n'éteindra point la mèche qui brûle encore. Il annoncera la justice selon la vérité. Il ne se découragera point, il ne se relâchera point, jusqu'à ce qu'il ait établi la justice sur la terre et que les îles espèrent en sa loi. Le roseau cassé, la mèche qui fume, Jésus-Christ ne va pas détruire cela. En fait, il va réparer ce qui a été cassé. Et si réparer quelque chose qui est cassé n'est pas une restauration, alors je ne sais plus de quoi on est en train de parler. Le roseau cassé, la mèche qui brûle, Christ veut restaurer cela. Nous sommes des roseaux.
Nous sommes des mèches. Nous sommes des roseaux cassés et Christ veut nous redresser. Christ veut réparer cela. Et il veut le faire, mon frère, ma sœur. Ce que j'essaye de tenter de vous convaincre avec l'aide du Saint-Esprit, c'est que la restauration est possible. Cet homme qui a dit à Jésus, si tu le veux, tu peux me rendre pur, n'était pas sûr de la volonté de Christ dans sa vie parce que c'était parmi les premiers miracles. Mais nous, aujourd'hui, nous avons la Bible de Genèse à Apocalypse et nous connaissons la pensée et la volonté de Dieu. Dieu veut notre restauration. Il veut votre restauration. Il veut rebâtir, il veut arranger, il veut restaurer, il veut donner quelque chose de neuf, refaire quelque chose de neuf dans ce que l'ennemi a détruit dans votre vie. Quand je dis l'ennemi, l'ennemi vous a utilisé vous-même ou bien a utilisé quelqu'un d'autre. Mais bref, quelque chose est détruit dans votre vie et Christ veut restaurer cela. Mais pour qu'il le fasse, il faut qu'il soit accepté dans votre vie comme sauveur et Seigneur personnel. Il faut l'accepter dans votre vie. Il faut comme sauveur, mais aussi comme Seigneur. Ça veut dire celui qui a le dernier mot dans votre vie. Celui qui décide dans votre vie doit être Jésus-Christ. Et lorsqu'il dit « faites ça », vous devez exécuter. Si c'est votre désir, votre prière de recevoir Jésus-Christ comme sauveur et Seigneur personnel, répétez ces simples mots après moi. Prions. Dites « Père éternel, au nom de ton Fils Jésus-Christ, je viens devant toi. J'accepte Jésus-Christ comme Seigneur et Sauveur personnel de ma vie. Je prends l'engagement maintenant et jusqu'à la fin de mes jours de toujours suivre Jésus-Christ tous les jours de ma vie et dans tous les domaines de ma vie. Je prends l'engagement de ne plus écouter la voix du diable, mais maintenant je prends l'engagement d'écouter la voix du Saint-Esprit. J'invoque le sang de Jésus-Christ sur ma vie pour me purifier de tout péché, pour me laver de tout péché. Je crois et je confesse maintenant que je suis un enfant de Dieu, une nouvelle créature, un chrétien, une brebis du Seigneur Jésus. Je crois et je confesse que je suis sauvé par grâce. Au nom de ton Fils Jésus-Christ, j'ai ainsi prié. Amen. Si vous avez fait cette prière, croyez par la foi que vous êtes devenu une nouvelle créature, que Jésus vous a entendu, que Jésus vous a sauvé et que Dieu vous a accepté dans sa famille comme son enfant. 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Je suis Raphaël Mambou et le nom de cette émission est Venez à Jésus. Nous nous retrouvons la fois prochaine, toujours sur le même thème, la restauration. Que Jésus continue de vous bénir, que Jésus continue de vous garder. À la fois prochaine. Amen.

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1: Bonjour à tous, je suis Raphaël Mambou, que Jésus vous bénisse, qui que vous soyez ou que vous soyez. Le nom de cette émission est Venez à Jésus. C'est une grâce, c'est un honneur, c'est un privilège de pouvoir vous retrouver encore aujourd'hui autour de la parole de Dieu pour partager quelques versets bibliques sur le thème la parabole du Samaritain. Et nous avons toujours avec nous Jonathan Junior Mambou. Bonjour frère.
2: Bonjour et bonjour à vous tous qui venez de nous rejoindre.
1: Merci pour ta disponibilité, que le Seigneur te bénisse, te rende au centuple.
2: Amen.
1: Avant d'aller plus loin, je voudrais t'inviter, Jonathan, à baisser la tête dans la prière pour dédier le reste des 30 minutes entre les mains du Seigneur. Prions.
2: Prions le Seigneur. Éternel notre Dieu, nous te disons merci pour ce temps merveilleux que tu viens de nous accorder. Bénis mon frère, bénis ma sœur, car tu avais dit à Marthe, « Marthe, Marthe, tu t'inquiètes et tu t'agites pour beaucoup de choses. Une seule chose est nécessaire. » Que cette chose nécessaire qui est ta parole bénisse tous les auditeurs de cette émission. Au nom de Jésus, nous avons ainsi prié. Amen.
1: Amen. Luc 10, verset 30. Un homme descendait de Jérusalem à Jéricho. Il tomba au milieu des brigands qui le dépouillèrent, le chargèrent de coups et s'en allèrent le laissant à demi-mort. Un sacrificateur qui par hasard descendait par le même chemin, ayant vu cet homme, passa outre. Un lévite qui arriva aussi dans ce lieu, l'ayant vu, passa outre. Mais un samaritain qui voyageait, étant venu là, fut ému de compassion lorsqu'il le vit. Il s'approcha et banda ses plaies en y versant de l'huile et du vin. Puis il le mit sur sa propre monture, le conduisit à une hôtellerie et prit soin de lui. Le lendemain, il tira deux deniers, les donna à l'hôte et dit « Aie soin de lui et ce que tu dépenseras de plus, je te le rendrai à mon retour ». Mon frère Jonathan, dis-moi, qu'est-ce que le Seigneur t'a mis à cœur pour chacun d'entre nous aujourd'hui sur la parabole, sur cette parabole?
2: La parabole du Samaritain. Une parabole qui nous parle du Samaritain. On pouvait dire, peut-être Jésus pouvait, en fait l'auteur, pouvait présenter la parabole de l'homme qui a quitté Jérusalem vers Jéricho. On n'a pas présenté les choses ainsi. Les théologiens titrent l'histoire de cette parabole comme étant la parabole du Samaritain. Ainsi, c'est aussi une façon d'attirer notre attention sur le rôle qu'a joué le Samaritain. Parce que cet homme était à demi-mort. Il était à demi-mort pourquoi? Parce qu'il était à Jérusalem qui présente, en fait, qui est l'image de cet homme qui est en communion avec le Seigneur, la maison de paix. Parce que Dieu, Jésus-Christ est lui le prince de la paix. Il était en communion avec le Seigneur, mais il a décidé de quitter Jérusalem et de descendre. Et en descendant vers Jéricho, la ville la plus basse, image de ce monde, eh bien les brigands, image de Satan et de ses démons, l'ont encerclé, l'ont battu, le laissant à demi-mort. Mais le rôle du Samaritain nous enseigne beaucoup. Parce que le sacrificateur et les Lévites n'ont rien fait. Mais le Samaritain a fait quelque chose. Et pour ceux qui ont suivi les émissions passées, se souviendront que Jésus est vraiment le Samaritain. Si les Samaritains ont été considérés comme des étrangers, eh bien Jésus est venu sur terre comme un étranger. Il n'était pas de ce monde, il était du ciel. Mais il est venu pour relever l'homme adamique, chose que les sacrificateurs et les Lévites ne pouvaient faire, chose que Moïse ne pouvait pas faire. Voilà pourquoi Jésus-Christ est plus grand que Moïse, plus grand que tous les hommes qui ont pu exister sur la terre.
1: Et qui existeront
2: sur cette. Et qui existeront encore. Il est le seul qui a apporté le salut et qui fait que nous soyons justes devant Dieu à cause de l'huile et du vin. L'huile, c'est l'esprit qu'il donne à l'homme qui s'est éloigné de lui. Quand l'homme s'éloigne de Dieu, Dieu lui envoie l'esprit qui le convainc du péché. Et lorsque l'homme est convaincu, et qu'il revient à Dieu en demandant pardon, en se repentant, en regrettant douloureusement ses erreurs, le Seigneur lui donne le vin, le sang de Jésus. Le vin, c'est le sang de Christ, qui nous enseigne le pardon que Dieu accorde à tout le monde, à tous ceux qui reconnaissent leurs maux, qui reviennent à Dieu. Mais c'est pas tout. Lorsque le Seigneur donne l'huile et le vin, il nous met sur sa monture. Sa monture, fait allusion au fait que lorsque nous venons à Jésus, qu'il nous sanctifie à cause de son sang, par son sang qu'il a versé à la croix, eh bien, il demande à ce que nous montions sur sa monture, c'est-à-dire que nous demeurions dans sa parole, que nous restions enracinés en sa parole, pour ne pas tomber, pour ne pas tergiverser. Il y a toujours des éléments qui peuvent nous faire tomber. Mais le Seigneur ne veut pas que nous puissions tomber. Il veut que nous puissions rester debout. Voilà pourquoi il veut que nous puissions demeurer dans sa parole. Je veux lire un texte. Jean chapitre 15, verset 4. Jean 15, 4 nous dit ceci. Ça, Jésus-Christ a insisté beaucoup sur le fait.
1: Demeurez en moi et je demeurerai en vous. Mm-hmm. Comme le sarment ne peut de lui-même porter du fruit s'il ne demeure attaché au cep. Ainsi vous ne pouvez non plus si vous ne demeurez en moi. Verset 5. Je suis le cep, vous êtes les sarments. Celui qui demeure en moi et en qui je demeure porte beaucoup de fruits, car sans moi, vous ne pouvez rien faire.
2: Ce texte-là est très important parce que Jésus reprend plusieurs fois le verbe « demeurer ». S'il faut compter, on pourrait voir que c'est même plus de 4 fois, plus de 5 fois. Le verset 4, « demeurez en moi et je demeurerai en vous ». Pour dire quoi ? Si nous ne demeurons pas en Jésus, en moi, c'est-à-dire en la parole, parce que Jésus, il est la parole. Si nous ne montons pas en lui, comme il a fait monter cet homme sur sa monture, eh bien le Seigneur ne pourra pas demeurer en nous. Ce sera impossible. Le Seigneur veut agir dans nos vies. Il veut se manifester dans nos vies et faire des grandes choses. Mais pour cela, nous devons faire notre part. Notre part, c'est de demeurer en lui. Alors, il demeurera en nous. Donc c'est insuffisant. Aller à l'église, c'est pour écouter la parole qui doit nous amener à accepter d'induire cette parole en nous. Aller à l'église, c'est juste un temple. Je parle de l'église comme une bâtisse. C'est juste un temple. Ok, on y va à l'église, mais moi je compare le chrétien comme un véhicule. Un véhicule, il peut se promener, mais à un moment, il a besoin d'aller dans une station d'essence pour pouvoir s'approvisionner. Quand le carburant s'épuise, il faudra qu'il retourne encore. C'est en fait ce qu'on fait en allant aussi à l'église. À l'église, on écoute la parole, c'est comme du carburant qui recharge notre véhicule et on continue. On peut ne pas lire la parole de Dieu pendant longtemps, mais après il faut retourner encore au pied de la parole. Lire la parole, méditer la parole. Pourquoi ? Parce que nous voulons que cette parole s'enracine en nous, qu'elle demeure en nous. Alors, le Seigneur demeurera aussi en nous, c'est-à-dire, nous vivrons les merveilles de la parole. Je vais lire encore, je continue, bien que tu la lis. Car le sarment ne peut de lui-même porter du fruit s'il ne demeure attaché au cep. Ainsi, vous ne le pouvez non plus si vous ne demeurez en moi. Donc, il insiste, il veut que celui qui a reçu l'huile et le vin monte sur sa monture, c'est-à-dire qu'il demeure en lui. Parce que si nous ne demeurons pas en la parole, en Jésus, si nous ne persévérons pas à nous attacher à la parole, à chercher à connaître la parole, nous ne porterons pas de fruits. Nous ne porterons pas de fruits. C'est impossible. Pour porter des fruits de la parole, nous devons demeurer en lui. Si nous ne demeurons pas en lui, ce sera un problème pour nous. Ça, c'est très important. Voilà pourquoi ça peut étonner quelqu'un de dire, mais il est chrétien, mais comment il peut faire ça? Il est chrétien, hein, comme je suivais quelqu'un qui était un artiste, qui chantait pour le Seigneur, et à un bon moment, il a changé pour commencer à chanter pour le monde. Alors, j'ai, oh. dit, mais ça ne doit pas nous étonner.
1: C'est passé à la télé.
2: Oui, ça ne doit pas nous étonner. Parce que si cette personne avait choisi de demeurer dans la parole...
1: Ah d'accord, non, j'ai compris. J'ai cru que tu disais que la personne chantait à la télévision d'abord pour le Seigneur, et pendant qu'il chantait, il a changé de rythme. Il a changé de vie, tu veux dire.
2: Oui, d'accord. Donc cette personne chantait à la télé pour le Seigneur, et plus tard, il a commencé à chanter pour le monde.
1: Il a rétrogradé, oui, je comprends.
2: Voilà, donc Si cette personne avait choisi de demeurer dans la parole, il n'allait pas faire ça.
1: Tout à fait.
2: Ça ne doit pas nous étonner parce que c'est comme ça. C'est comme ça. Mais lorsque nous demeurons dans la parole, c'est impossible. Nous allons rester attachés à lui. Le verset 5, Jean 15, verset 5. Je suis le cep. Vous êtes les sarments. Celui qui demeure en moi et en qui je demeure porte beaucoup de fruits. Ça, c'est Jésus. Car sans moi, vous ne pouvez rien faire. Ça, c'est une parole qui vient encore nous fortifier. De rester attaché, de monter sur sa monture. De rester attaché à lui. Parce que dans les choses de Dieu, dans l'église de Dieu, on a besoin de l'aide de Dieu.
1: Parce que sans lui, on ne peut rien.
2: On ne peut rien. Et dans le dans ce mot-là où il dit rien, donc c'est rien.
1: C'est tout.
2: Voilà.
1: Tout. Sans Christ, rien n'est impossible.
2: On ne peut rien. On ne peut rien. Il ne faut même pas s'entêter pour dire non, c'est possible, on peut faire quelque chose. Non, non, non, non, non.
1: Et puis, tu sais, Jonathan, lorsqu'on lit les Écritures, on remarque souvent que, si je peux appeler ça dans le cadre de l'identité du chrétien, on dit souvent « en Jésus, nous avons ». En Jésus, nous possédons. En Jésus, nous sommes. Et en Jésus-Christ, nous pouvons faire.
2: Voilà.
1: Donc, sans Jésus-Christ, c'est vrai, on ne peut rien faire. Mm-hmm. On ne peut pas s'approcher de Dieu.
2: Mm-hmm. C'est impossible.
1: On ne peut pas prier et être exaucé. On ne peut pas être racheté. On ne peut même pas avoir la victoire face aux démons, face aux ennemis terrestres, face aux ennemis spirituels. Parce qu'en fait, Christ est celui qui nous communique la vie de Dieu.
2: Amen.
1: La victoire de Dieu, le succès de Dieu, la restauration de Dieu, la rédemption de Dieu. Sans Christ, on ne peut rien faire ni rien vivre.
2: Oui, c'est très important que les chrétiens que nous sommes, nous ayons cela à l'esprit. Parce que si on n'a pas ça à l'esprit, on pourrait dire non, je peux. Oui, on a eu la victoire, la gloire doit retourner à Dieu. Voilà pourquoi j'aime bien ce verset. D'Ésaïe 26, si je ne me trompe pas, oui, au verset 13, verset 12, regardez ce que le prophète dit.
1: Ésaïe 26, verset 12, c'est ça?
2: Oui. Éternel, tu nous donnes la paix, car tout ce que nous faisons, c'est toi qui l'accomplis pour nous.
1: Amen.
2: Tout ce que nous faisons, tel que là, ce qu'on est en train de faire, on doit accepter que c'est qui fait ça pour nous? C'est lui.
1: Tout à fait.
2: C'est lui qui l'accomplit pour nous, tout ce que nous faisons. Ainsi, je bénis Dieu quand je lis cette attitude des 24 vieillards qui jetaient leur couronne. Ils étaient conscients que c'est vrai, nous avons eu des couronnes. Mais c'est toi qui mérites les couronnes. Parce que c'est toi qui nous as donné la force de venir à toi. C'est toi qui nous as sauvés du mal. C'est toi qui as mis en nous l'amour de t'aimer et de haïr le mal. C'est toi. Mais cela n'exclut pas la part de l'homme. Ça, c'est vrai. Ça ne doit pas pousser l'homme à dire, non, moi, je ne peux rien faire, c'est Dieu qui doit tout faire. Non. Nous avons l'intelligence pour choisir, mais lorsque nous remportons des victoires...
1: En fait, il nous donne la capacité,
2: oui.
1: Il nous donne la force, il nous donne la puissance de faire des choses en son nom.
2: Mmh.
1: Sans lui, nous n'aurions pas cette force, ni cette puissance, ni cette capacité. C'est l'histoire des mines dans la parabole.
2: Mmh.
1: Il est dit, à chacun, il est donné un talent en fonction de sa capacité.
2: Mmh.
1: Donc, ça vient réellement de Dieu. Tu as raison.
2: C'est très important de demeurer. Dieu veut qu'on demeure en lui. Parce que lorsque nous demeurons en lui, il nous donne des capacités. Il nous aide. Ces hommes comme les Pierre, les Paul, ils ne se glorifiaient pas parce qu'ils savaient que si par nous ces miracles se produisent, des hommes sont sauvés, des malades sont guéris, c'est parce que nous avons choisi de demeurer en lui. Donc que la gloire revienne à lui. Ils n'ont pas voulu qu'on puisse les adorer, qu'on puisse les glorifier comme des hommes extraordinaires, non. Mais ils ont compris juste qu'il fallait s'attacher à Dieu. Et c'était ça leur travail. Ils exhortaient les hommes à s'attacher à Dieu. Attachez-vous à Dieu. Parce qu'ils savaient que c'était ça le secret de la victoire, le secret de la réussite. Et Dieu veut que celui qui avait quitté Jérusalem et qui est descendu à Jéricho, qui maintenant s'est repenti et qui a compris que Dieu lui a pardonné, de demeurer. Il y a un péché qui t'a vaincu. Maintenant que Dieu t'a pardonné, demeure en Dieu. Et plus tu demeureras en Dieu, tu vas vaincre le mal. Tu vas persévérer. Tu vas porter des fruits dignes de notre Dieu. C'est très important. Le verset, chapitre 15, toujours de Jean. Je suis maintenant au verset 6. Il dit ceci, le verset 5, « Je suis le cep. » Là, on l'a déjà lu, il a dit rien. Le verset 6, « Si quelqu'un ne demeure pas en moi, il est jeté. » Donc, puis on le ramasse, on ramasse les sarments, on les jette au feu et ils brûlent. C'est important. Si quelqu'un ne demeure pas en Jésus, c'est-à-dire il n'accepte pas de monter sur la monture de Jésus, c'est-à-dire sa monture c'est la parole. Si quelqu'un, il vient à Christ, mais il aime les paroles du monde, il aime les choses du monde, il aime la sagesse du monde, mais il ne demeure pas dans la parole, qu'il sache qu'il sera jeté dehors. Et il finira dans le feu. Ça c'est vrai. Jésus-Christ s'est référé à un arbre physique, mais en fait, pour nous expliquer des réalités vraies, des réalités célestes. Parce qu'il y a de ces religions qui disent que l'enfer et le paradis n'existaient pas. Jésus, déjà, dans ce verset que je viens de lire, a parlé de l'enfer pour dire que, mes bien-aimés, si vous ne demeurez pas en moi, en tout cas, vous allez produire des mauvais fruits qui feront que vous serez retranchés. Et on va vous jeter au feu. Regardez, hein, tu peux regarder ce verset. Il dit clairement, si quelqu'un ne demeure pas en moi, il est jeté dehors. Dehors, jeté dehors, ça veut dire quoi? Si Christ revient, les vrais serviteurs seront enlevés. C'est-à-dire, les faux chrétiens, ils ne seront pas enlevés. Ils n'entreront pas dans la maison. Ils seront dehors. C'est ça, dehors. Il est jeté dehors. Pour dire que toute personne, tout chrétien qui refuse de monter sur la monture, en tout cas ce chrétien-là, il va rater l'enlèvement. Il va le rater. Il sera classé dans le... Ça c'est important. Il dit, comme le sarment. Et il sèche. Pourquoi il sèche? Parce qu'en fait, quand on regarde l'arbre, si l'arbre a sa verdoyance, c'est à cause de la sève.
1: Qu'il reçoit.
2: Oui, la sève c'est un liquide qui fait que l'arbre... Et en fait, sa fraîcheur, si je peux le dire ainsi. Mais cette sève-là, c'est l'image de la parole. Un chrétien qui est verdoyant aux yeux de Dieu, c'est un chrétien qui reçoit l'eau, qui reçoit la parole. C'est pour ça que Jésus-Christ pouvait dire, si je ne me trompe pas, je crois que c'est dans le livre de Luc, où il disait aux enfants de aux femmes de Jérusalem, « Femmes de Jérusalem, femmes de Jérusalem, pourquoi vous pleurez sur moi ? Pleurez sur vous et pour vos enfants, sur vos enfants. » Parce que si on fait ces choses à l'arbre vert, quand sera-t-il à l'arbre sèche? C'est quoi? C'était ça, non?
1: Tout à fait.
2: L'arbre sec.
1: Sec.
2: Qu'est-ce qu'il voulait dire par là? Lui, Jésus, il était l'arbre vert. C'est-à-dire l'arbre qui a la sève. Jésus-Christ a marché, il avait l'eau. Il était verdoyant. Et il donnait aux chrétiens que nous sommes de l'eau. Mais il dit, priez pour vous, ne priez pas pour moi, parce que moi, je suis un arbre vert. Parce que c'est qu'on fait à l'arbre vert que je suis. Mais quand sera-t-il de l'arbre sec? C'est-à-dire, il voulait juste dire, vous, à vous, les juifs qui n'avez pas cru en moi. Donc vous êtes des arbres secs. Hein? Si on me traite comme ça, mais quand sera-t-il de vous qui n'avez pas cru en moi? Parce qu'au fait, pendant la grande tribulation, les juifs vivront des choses. Ils comprendront. Voilà pourquoi la Bible dit... Ils vont se lamenter lorsqu'ils verront les yeux. Tous les regards seront tournés vers lui. Ils vont pleurer. Mais pendant la grande tribulation, les juifs seront persécutés. Après l'enlèvement, ils seront persécutés. C'est là qu'ils tourneront les regards vers le roi des rois. Et ainsi que tout homme qui n'a pas la parole, eh bien qu'il le sache, qu'il est un arbre sec. Mais nous les chrétiens, nous ne sommes pas des arbres secs. Nous sommes des arbres verts. Parce que si notre Seigneur est un arbre vert, nous aussi nous sommes des arbres verts. Donc là, ça concernait les Juifs parce qu'ils l'avaient vendu.
1: Luc 23, verset 26, pour lire le texte que tu es en train d'exploiter. Oui. Luc 23, verset 26. Mm-hmm. Comme ils l'emmenaient, ils prirent un certain Simon de Cyrène qui revenait des champs et ils le chargèrent de porter la croix pour qu'il... Il était suivi d'une grande multitude des gens du peuple et des femmes se frappaient la poitrine et se lamentaient sur lui. Mm-hmm. Jésus se tourna vers elle et dit, « Fille de Jérusalem, ne pleurez pas sur moi, mais pleurez sur vous et sur vos enfants. Car voici, des jours viendront où l'on dira, « Heureuses les stériles, heureuses les entrailles qui n'ont point enfanté et les mamelles qui n'ont point allaité. » Verset 30. Alors ils se mettront à dire aux montagnes, tombez sur nous et aux collines, couvrez-nous. Car si l'on a fait au bois vert, qu'arrivera-t-il au bois sec?
2: C'est très important ce verset. Donc en lisant ce verset, parce que ce n'est pas notre sujet de l'exploiter, nous avons juste voulu dire, c'est en partant de Jean chapitre 15, pour dire que celui qui ne demeure pas dans la parole, c'est-à-dire qui ne s'attache pas à Jésus, il ne recevra pas la sève, il ne recevra pas l'eau qui l'aidera à être verdoyant. Non, c'est impossible. Et quand Jésus-Christ disait ça, il le disait clair.
1: Clairement.
2: Clairement. Il a parlé de la grande tribulation. Verset 29. Car voici des jours viendront où l'on dira heureuses les stériles, heureuses les entrailles qui n'ont point enfanté, et les mamelles qui n'ont point allaité. Alors, ils se mettront à dire aux montagnes, tombez sur nous, et collines, couvrez-nous. Ça, c'est un texte que vous retrouverez dans les livres de l'Apocalypse. Apocalypse 6, verset 16. C'est un chapitre qui parle de la grande tribulation, un chapitre qui parle des fléaux que les hommes vont vivre après l'enlèvement. Donc, il le dit pour nous avertir, car si l'on fait ces choses au bois vert, qu'il était Jésus, qu'arrivera-t-il au bois sec? Ne soyons pas des bois secs, c'est-à-dire ne restons pas des païens, mais recevons Jésus pour devenir des bois verts. Que les chrétiens bénissent Dieu, car ils sont des bois verts. Ils ne vivront pas ces choses, mais que tous ceux qui ont rejeté Christ, comme l'ont fait les Juifs, qu'ils sachent qu'ils sont des bois secs. Ils n'ont pas la sève, c'est-à-dire ils n'ont pas la parole. Regardez, je retourne dans Jean 15. Puis on ramasse les sarments. Je suis au verset 6. Si quelqu'un ne demeure pas en moi, il est jeté dehors comme le sarment, c'est-à-dire il rate l'enlèvement, et il sèche. Parce qu'il n'a pas la sève. Puis on ramasse les sarments, on les jette au feu et ils brûlent. Le feu qui brûle, c'est l'enfer. L'enfer n'est pas un endroit agréable. Voilà pourquoi nous devons rester à Jérusalem. Et pour ceux qui s'étaient retirés de Jérusalem et qui ont choisi le péché et qui maintenant se sont repentis, Dieu nous demande, Dieu leur demande de monter sur la monture, de demeurer dans la parole. C'est très important. Le verset 7. Si vous demeurez en moi et que mes paroles demeurent en vous, demandez ce que vous voudrez et cela vous sera accordé. Encore là. C'est pour dire quoi? C'est pour dire que les gens, ils vont dans les églises, ils prient. Mais Dieu n'écoute pas la prière de tout le monde. Non, c'est vrai. On peut dire, non, on a prié, mais est-ce que Dieu a écouté ta prière? Parce que Caïn et Abel, ils sont allés, ils ont offert aussi des sacrifices. Dieu a agréé les sacrifices d'Abel.
1: Tout à fait.
2: Mais il n'a pas agréé les sacrifices de Caïn.
1: Ni lui, ni son offrande, nous dit les Écritures. Lisons-le pour qu'on soit un peu plus, un peu plus précis.
2: Pendant que tu cherches, ça c'est important de comprendre ces choses. Pendant que tu cherches, je vais lire ce verset de Proverbe 28 qui appuie ce que je dis au verset 4. On dit ceux qui... Non, c'est pas le verset que...
1: J'ai par contre trouvé Genèse 4, verset 3. Au bout de quelque temps, Caïn fit à l'Éternel une des premiers-nés de son troupeau et de leur graisse. L'Éternel porta un regard favorable aux premiers-nés de son troupeau et de leur graisse. L'Éternel porta un regard favorable sur Abel et sur son offrande.

0: abomination. Tu aimes le péché comme l'argent. En tout cas, ta prière est une abomination. Tu aimes le péché comme un habit. Ta prière, c'est une abomination.
1: Tu as volé de l'argent et puis tu viens payer ta dîme à l'église. Cette offrande et ta prière, c'est une abomination.
0: C'est très important. C'est très important qu'on sache ces choses. Sinon, on risque de perdre beaucoup de temps pour rien. Non, je prie, mais tu perds le temps parce que tu ne demeures pas dans la parole. Tu n'acceptes pas de monter sur la monture.
1: Je suis même tenté de dire que de ton péché, tu t'ajoutes toi-même encore des malédictions sur malédictions, malédictions sur malédictions, parce qu'en fait, tu es en train de te moquer de Dieu.
0: Il faut savoir séparer ce qui est précieux de ce qui est vil. Si tu ne sépares pas ce qui est précieux de ce qui est vil, ta prière est une abomination.
1: Mon frère, ma sœur, vous qui êtes en train de nous écouter en ce moment, Dieu est en train de nous dire, c'est Dieu qui parle. Au-delà des deux personnes, au-delà de la personne de Jonathan que vous avez écouté, c'est Dieu qui parle. Demeurons dans la parole de Dieu. Ne nous laissons pas distraire par les choses du monde, ne nous laissons pas distraire par même la religion. Non, la religion ne sauve pas. Du reste, les hommes définissent la religion comme étant l'effort de l'homme vers Dieu. Dans le jardin d'Éden, l'effort que l'homme a fait face à Dieu était de fuir. C'est ça la religion. La religion cherche un moyen de fuir face à Dieu. Mais Christ est venu nous réconcilier avec Dieu. Mon frère, ma sœur, demeurons dans la parole de Dieu. Il veut que nous demeurions. Jonathan l'a si bien dit. Si vous demeurez en Christ, vous portez des fruits en grande quantité. Jésus l'a dit. Sans moi, vous ne pouvez rien faire. Ne cherchez pas la religion. Ne cherchez pas l'argent. Ne cherchez pas le péché. Mais cherchez Christ. Demeurez avec Christ tous les jours de votre vie et dans tous les domaines de votre vie. Si c'est cela votre prière, je vous invite simplement à baisser la tête dans la prière et de répéter ces simples mots après moi. Père éternel, au nom de ton Fils Jésus-Christ, nous voici devant toi, me voici devant toi. J'ouvre les portes de mon cœur à Jésus-Christ. Je reconnais que je suis pécheur. Je reconnais que je suis rebelle. Je reconnais que je suis un fils de la colère et je te demande pardon. Purifie-moi avec le sang de Jésus-Christ. Lave-moi avec le sang de Jésus-Christ. Jésus-Christ, tu es mon sauveur et mon Seigneur personnel à partir d'aujourd'hui. Et je te suivrai tous les jours de ma vie et je demeurerai tous les jours de ma vie face à la parole. Je serai ferme et je pratiquerai la parole de Dieu dans ma vie. Au nom de Jésus-Christ, j'ai ainsi prié. Amen. Si vous avez fait cette prière, croyez que par la foi, Dieu vous a entendu. Je suis Raphaël Mambou, le nom de cette émission est Venez à Jésus. Nous nous retrouvons la fois prochaine, toujours sur le même thème, la parabole du Samaritain. Que Jésus continue de vous bénir, que Jésus continue de vous garder. Nous nous retrouvons la fois prochaine sur cette parabole avec Jonathan Junior Mambou. Au revoir.
0: Que Dieu vous bénisse.
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3: Ésaïe, chapitre 35. Le désert et le pays aride se réjouiront. La solitude s'éguera et fleurira comme un narcisse. Elle se couvrira de fleurs et tressaillera de joie, avec chants d'allégresse et cris de triomphe. La gloire du Liban lui sera donnée, la magnificence du Carmel et de Saron. Ils seront la gloire de l'Éternel, la magnificence de notre Dieu. Fortifiez les mains languissantes et affermissez les genoux qui chancellent. Dites à ceux qui ont le cœur troublé, prenez courage, ne craignez point. Voici votre Dieu, la vengeance viendra, la rétribution de Dieu. Il viendra lui-même et vous sauvera. Alors s'ouvriront les yeux des aveugles, s'ouvriront les oreilles des sourds. Alors le boiteux sautera comme un cerf et la langue du muet éclatera de joie. Car des eaux jailliront dans le désert et des ruisseaux dans la solitude. Le mirage se changera en étang et la terre desséchée en source d'eau. Dans le repaire qui servait de gîte aux chacals croîtront des roseaux et des joncs. Il y aura là un chemin frayé, une route qu'on appellera

0: entendra la voix sainte. Nul impur n'y passera. Elle sera pour eux seuls. Ceux qui la suivront, même les insensés, ne pourront s'égarer. Sur cette route, point de lion. Nulle bête féroce ne la prendra. Nul ne s'y rencontrera. Les délivrés y marcheront. Les rachetés de l'Éternel retourneront. Ils iront à Sion avec des chants de triomphe, et une joie éternelle couronnera leur tête. L'allégresse et la joie s'approcheront. La douleur et les gémissements s'enfuiront. Proverbe, chapitre 21. Le cœur du roi est un courant d'eau dans la main de l'Éternel. Il l'incline partout où il veut. Toutes les voies de l'homme sont droites à ses yeux, mais celui qui pèse les cœurs, c'est l'Éternel. La pratique de la justice et de l'équité, voilà ce que l'Éternel préfère au sacrifice. Des regards hautains et un cœur qui s'enfle, cette lampe des méchants, ce n'est que péché. Les projets de l'homme diligent ne mènent qu'à l'abondance. Mais celui qui agit avec précipitation n'arrive qu'à la disette. Des trésors acquis par une langue mensongère sont une vanité fugitive et l'avant-coureur de la mort. La violence des méchants les emporte parce qu'ils refusent de faire ce qui est juste. Le coupable suit des voies détournées, mais l'innocent agit avec droiture. Mieux vaut habiter à l'angle d'un toit que de partager la demeure d'une femme querelleuse. L'âme du méchant désire le mal. Son ami ne trouve pas grâce à ses yeux. Quand on châtie le moqueur, le sot devient sage. Et quand on instruit le sage, il accueille la science. Le juste considère la maison du méchant. L'Éternel précipite les méchants dans le malheur. Celui qui ferme son oreille au cri du pauvre criera lui-même et n'aura point de réponse. Un don fait en secret apaise la colère, et un présent fait en cachette calme une fureur violente. C'est une joie pour le juste de pratiquer la justice, mais la ruine est pour ceux qui font le mal. L'homme qui s'écarte du chemin de la sagesse reposera dans l'assemblée des morts. Celui qui aime la joie reste dans l'indigence. Celui qui aime le vin et l'huile ne s'enrichit pas. Le méchant sert de rançon pour le juste et le perfide pour les hommes droits. Mieux vaut habiter dans une terre déserte qu'avec une femme querelleuse et irritable. De précieux trésors et de l'huile sont dans la demeure du sage, mais l'homme insensé les engloutit. Celui qui poursuit la justice et la bonté trouve la vie, la justice et la gloire. Le sage monte dans la ville des héros. Il abat la force qui lui donnait de l'assurance. Celui qui veille sur sa bouche et sur sa langue préserve son âme des angoisses. L'orgueilleux, le hautain, s'appelle un moqueur. Il agit avec la fureur de l'arrogance. Les désirs du paresseux le tuent parce que ses mains refusent de travailler. Tout le jour, il éprouve des désirs, mais le juste donne sans parcimonie. Le sacrifice des méchants est quelque chose d'abominable. Combien plus quand il l'offre avec des pensées criminelles. Le témoin menteur périra, mais l'homme qui écoute parlera toujours. Le méchant prend un air effronté, mais l'homme droit affermit sa voix. Il n'y a ni sagesse, ni intelligence, ni conseil en face de l'Éternel. Le cheval est équipé pour le jour de la bataille, mais la délivrance appartient à l'Éternel. Éphésiens, chapitre 4. Je vous exhorte donc, moi, le prisonnier dans le Seigneur, à marcher d'une manière digne de la vocation qui vous a été adressée, en toute humilité et douceur, avec patience, vous supportant les uns les autres avec charité, vous efforçant de conserver l'unité de l'esprit par le lien de la paix. Il y a un seul corps et un seul esprit, comme aussi vous avez été appelés à une seule espérance par votre vocation. Il y a un seul Seigneur, une seule foi, un seul baptême, un seul Dieu et Père de tous, qui est au-dessus de tous et parmi tous et en tous. Mais à chacun de nous, la grâce a été donnée selon la mesure du don de Christ. C'est pourquoi il est dit, « Étant monté en haut, il a amené des captifs, et il a fait des dons aux hommes. » Or, que signifie ? Il est monté, sinon qu'il est aussi descendu dans les régions inférieures de la terre. Celui qui est descendu, c'est le même qui est monté au-dessus de tous les cieux, afin de remplir toutes choses. Et il a donné les uns comme apôtres, les autres comme prophètes, les autres comme évangélistes, les autres comme pasteurs et docteurs, pour le perfectionnement des saints en vue de l'œuvre du ministère et de l'éducation du corps de Christ. Jusqu'à ce que nous soyons tous parvenus à l'unité de la foi et de la connaissance du Fils de Dieu, à l'état d'homme fait, à la mesure de la stature parfaite de Christ. Afin que nous ne soyons plus des enfants, flottants et emportés à tout vent de doctrine, par la tromperie des hommes, par leurs ruses dans les moyens de séduction. Mais que, professant la vérité dans la charité, nous croissions à tout égard en celui qui est le chef, Christ. C'est de lui, et grâce à tous les liens de son assistance, que tout le corps, bien coordonné et formant un solide assemblage, tire son accroissement selon la force qui convient à chacune de ses parties, et s'identifie lui-même dans la charité. Voici donc ce que je dis et ce que je déclare dans le Seigneur, c'est que vous ne devez plus marcher comme les païens, qui marchent selon la vanité de leurs pensées. Ils ont l'intelligence obscurcie. Ils sont étrangers à la vie de Dieu, à cause de l'ignorance qui est en eux, à cause de l'endurcissement de leur cœur. Ayant perdu tout sentiment, ils se sont livrés à la dissolution pour commettre toute espèce d'impureté jointe à la cupidité. Mais vous, ce n'est pas ainsi que vous avez appris Christ. Si du moins vous l'avez entendu, et si conformément à la vérité qui est en Jésus, c'est en lui que vous avez été instruits à vous dépouiller. Eu égard à votre vie passée, du vieil homme qui se corrompt par les convoitises trompeuses, à être renouvelé dans l'esprit de votre intelligence, et à revêtir l'homme nouveau, créé selon Dieu dans une justice et une sainteté que produit la vérité. C'est pourquoi, renoncez aux mensonges et que chacun de vous parle selon la vérité à son prochain, car nous sommes membres les uns des autres. Si vous vous sentez en colère, ne péchez point. Que le soleil ne se couche pas sur votre colère et ne donnez pas accès au diable. Que celui qui dérobait ne dérobe plus, mais plutôt qu'il travaille en faisant de ses mains ce qui est bien pour avoir de quoi donner à celui qui est dans le besoin. Qu'il ne sorte de votre bouche aucune parole mauvaise, mais, s'il y a lieu, quelques bonnes paroles qui servent à l'édification et communiquent une grâce à ceux qui l'entendent. N'attristez pas le Saint-Esprit de Dieu, pour lequel vous avez été scellés pour le jour de la rédemption. Que toute amertume, toute animosité, toute colère, toute clameur, toute calomnie et toute espèce de méchanceté disparaissent du milieu de vous. Soyez bons les uns envers les autres, compatissants, vous pardonnant réciproquement, comme Dieu vous a pardonné en Christ. Psaume 146. Louez l'Éternel, mon âme, loue l'Éternel. Je louerai l'Éternel tant que je vivrai, je célébrerai mon Dieu tant que j'existerai. Ne vous confiez pas aux grands, aux fils de l'homme qui ne peuvent sauver. Leur souffle s'en va, ils rentrent dans la terre, et ce même jour, leurs desseins périssent. Heureux celui qui a pour secours le Dieu de Jacob, qui met son espoir en l'Éternel son Dieu. Il a fait les cieux et la terre, la mer et tout ce qui s'y trouve. Il garde la fidélité à toujours. Il fait droit aux opprimés. Il donne du pain aux affamés. L'Éternel délivre les captifs. L'Éternel ouvre les yeux des aveugles. L'Éternel redresse ceux qui sont courbés. L'Éternel aime les justes. L'Éternel protège les étrangers. Il soutient l'orphelin et la veuve. Mais il renverse la voie des méchants. L'Éternel règne éternellement. Ton Dieu, ô Sion, subsiste d'âge en âge. Louez l'Éternel. Marc, chapitre 12. Jésus se mit ensuite à leur parler en parabole. Un homme planta une vigne, il l'entoura d'une haie, creusa un pressoir et bâtit une tour. Puis il afferma à des vignerons et quitta le pays. Au temps de la récolte, il envoya un serviteur vers les vignerons pour recevoir d'eux une part du produit de la vigne. S'étant saisis de lui, ils le battirent et le renvoyèrent à vide. Il envoya de nouveau vers eux un autre visiteur. Ils le frappèrent à la tête et l'outragèrent. Il en envoya un troisième, qu'ils tuèrent, puis plusieurs autres, qu'ils battirent ou tuèrent. Il avait encore un fils bien-aimé. Il l'envoya vers eux le dernier en disant « Ils auront du respect pour mon fils. » Mais ces vignerons dirent entre eux « Voici l'héritier, venez, tuons-le, et l'héritage sera à nous. » Et ils se saisissèrent de lui, le tuèrent et le jetèrent hors de la vigne. Maintenant, que fera le maître de la vigne? Il viendra, fera périr les vignerons, et il donnera la vigne à d'autres. N'avez-vous pas lu cette parole de l'Écriture? La pierre qu'ont rejetée ceux qui bâtissaient est devenue la principale de l'angle. C'est par la volonté du Seigneur qu'elle l'est devenue. Et c'est un prodige à nos yeux? Ils cherchaient à se saisir de lui, mais ils craignaient la foule. Ils avaient compris que c'était pour eux que Jésus avait dit cette parabole. Et ils le quittèrent et s'en allèrent. Ils envoyèrent auprès de Jésus quelques-uns des pharisiens et des hérodiens, afin de le surprendre par ses propres paroles. Et ils vinrent lui dire, « Maître, nous savons que tu es vrai et que tu ne t'inquiètes de personne, car tu ne regardes pas à l'apparence des hommes et tu les enseignes de la voie de Dieu selon la vérité. Est-il permis ou non de payer le tribut à César? Devons-nous payer ou ne pas payer ?» Jésus, connaissant leur hypocrisie, leur répondit « Pourquoi me tentez-vous? Apportez-moi un denier, afin que je le voie. » Ils en apportèrent un. Et Jésus leur demanda « De qui sont cette effigie et cette inscription ?»« De César, lui répondirent-ils. » Alors il leur dit « Rendez à César ce qui est à César, et à Dieu ce qui est à Dieu. » Et ils furent à son égard dans l'étonnement. Les Sadducéens, qui disent qu'il n'y a point de résurrection, vinrent auprès de Jésus et lui firent cette question. « Maître, voici ce que Moïse nous a prescrit. Si le frère de quelqu'un meurt et laisse une femme sans avoir d'enfant, son frère épousera sa veuve et suscitera une postérité à son frère. » Or, il y avait sept frères. Le premier se maria et mourut sans laisser de postérité. Le second prit la veuve pour femme et mourut sans laisser de postérité. Il en fut de même du troisième, et aucun des sept ne laissa de postérité. Après eux tous, la femme mourut aussi. À la résurrection, duquel d'entre eux sera-t-elle la femme? Car les sept l'ont eue pour femme. Jésus leur répondit, « N'êtes-vous pas dans l'erreur parce que vous ne comprenez ni les Écritures ni la puissance de Dieu? Car à la résurrection des morts, les hommes ne prendront point de femmes, ni les femmes de mari, mais ils seront comme les anges dans les cieux. Pour ce qui est de la résurrection des morts, n'avez-vous pas lu dans le livre de Moïse ce que Dieu lui dit à propos du buisson? « Je suis le Dieu d'Abraham, le Dieu d'Isaac » et le Dieu de Jacob, Dieu n'est pas Dieu des morts, mais des vivants. Vous êtes grandement dans l'erreur. » Un des scribes, qui les avait entendus discuter, sachant que Jésus avait bien répondu aux Sadducéens, s'approcha et lui demanda, « Quel est le premier de tous les commandements ?» Jésus répondit, « Voici le premier. Écoute, Israël, le Seigneur, notre Dieu, et l'unique Seigneur. Et tu aimeras le Seigneur, ton Dieu, de tout ton cœur, de toute ton âme, de toute ta pensée et de toute ta force. Voici le second. Tu aimeras ton prochain comme toi-même. Il n'y a pas d'autre commandement plus grand que cela. » Le scribe lui dit, « Bien, maître, mais tu as dit avec vérité que Dieu est unique et qu'il n'y en a point d'autre que lui, et que l'aimer de tout son cœur, de toute sa pensée, de toute son âme et de toute sa force, et aimer son prochain comme soi-même, c'est plus que tous les holocaustes et tous les sacrifices. Jésus, voyant qu'il avait répondu avec intelligence, lui dit « Tu n'es pas loin du royaume de Dieu, et personne n'osera plus lui poser des questions. » Jésus, continuant à enseigner dans le temple, dit « Comment les scribes disent-ils que le Christ est le fils de David ?» David lui-même, animé par l'Esprit Saint, a dit « Le Seigneur a dit à mon Seigneur, « Assieds-toi à ma droite, jusqu'à ce que je fasse de tes ennemis ton marchepied. » David lui-même l'appelle Seigneur. Comment donc est-il son fils ? Et une grande foule l'écoutait avec plaisir. Il leur disait dans son enseignement, « Gardez-vous des scribes, qui aiment à se prononcer en robe longue et à être salués dans les places publiques, qui recherchent les premiers sièges dans les synagogues et les premières places dans les festins, qui dévorent les maisons des veuves et qui font pour l'apparence de longues prières. Ils seront jugés plus sévèrement. » Jésus, s'étant assis vis-à-vis du tronc, regardait comment la foule y mettait de l'argent. Plusieurs riches mettaient beaucoup. Il vint aussi une pauvre veuve. Elle y mit deux petites pièces, faisant un quart de sou. Alors Jésus, ayant appelé ses disciples, leur dit « Je vous le dis en vérité. Cette pauvre veuve a donné plus qu'aucun de ceux qui ont mis dans le tronc. Car tous ont mis de leur superflu, mais elle a mis de son nécessaire, tout ce qu'elle possédait, tout ce qu'elle avait pour vivre. » Psaume 42. Comme une biche soupire après des courants d'eau, ainsi mon âme soupire après toi, ô Dieu. Mon âme a soif de Dieu, du Dieu vivant. Quand irai-je et paraîtrai-je devant la face de Dieu ? Mes larmes sont ma nourriture jour et nuit, pendant qu'on me dit sans cesse « Où est ton Dieu ?» Je me rappelle avec effusion de cœur quand je marchais entouré de la foule et que je m'avançais à sa tête vers la maison de Dieu, au milieu des cris de joie et des actions de grâce d'une multitude en fête. Pourquoi t'as battu, mon âme, et gémis-tu au-dedans de moi ? Espère en Dieu, car je le louerai encore. Il est mon salut et mon Dieu. Mon âme est abattue au-dedans de moi. Aussi, c'est à toi que je pense. Depuis le pays du Jourdain, depuis l'Hermon, depuis la montagne de Mitzéar. Un flot appelle un autre flot au bruit de tes ondées. Toutes tes vagues et tous tes flots passent sur moi. Le jour, l'Éternel m'accordait sa grâce. La nuit, je chantais ses louanges, j'adressais une prière au Dieu de ma vie. Je dis à Dieu, mon rocher, pourquoi m'oublies-tu? Pourquoi dois-je marcher dans la tristesse, sous l'oppression de l'ennemi? Mes os se brisent quand mes persécuteurs m'outragent, en me disant sans cesse, où est ton Dieu? Pourquoi t'as battu, mon âme, et gémis-tu au-dedans de moi? Espère en Dieu, car je le louerai encore. Il est mon salut et mon Dieu. Proverbes, chapitre 18. Celui qui se tient à l'écart cherche ce qui lui plaît. Il s'irrite contre tout ce qui est sage. Ce n'est pas à l'intelligence que l'insensé prend plaisir. C'est à la manifestation de ses pensées. Quand vient le méchant, vient aussi le mépris, et avec la honte, vient l'opprobre. Les paroles de la bouche d'un homme sont des eaux profondes. La source de la sagesse est un torrent qui jaillit. Il n'est pas bon d'avoir égard à la personne du méchant, pour faire tort au juste dans le jugement. Les lèvres de l'insensé se mêlent aux querelles, et sa bouche provoque les coups. La bouche de l'insensé cause sa ruine, et ses lèvres sont un piège pour son âme. Les paroles du rapporteur sont comme des friandises. Elles descendent jusqu'au fond des entrailles. Celui qui se relâche dans son travail est frère de celui qui détruit. Le nom de l'Éternel est une tour forte. Le juste s'y réfugie et se trouve en sûreté. La fortune est pour le riche une ville forte. Dans son imagination, c'est une haute muraille. Avant la ruine, le cœur de l'homme s'élève, mais l'humanité précède la gloire. Celui qui répond avant d'avoir écouté fait un acte de folie et s'attire la confusion. L'esprit de l'homme le soutient dans la maladie, mais l'esprit abattu, qui le relèvera? Un cœur intelligent acquiert la science, et l'oreille des sages cherche la science. Les présents d'un homme lui élargissent la voie et lui donnent accès auprès des grands. Le premier qui parle dans sa cause paraît juste. Vient sa partie adverse et on l'examine. Le sort fait cesser les contestations et décide entre les puissants. Des frères sont plus intraitables qu'une ville forte et leurs querelles sont comme les verrous d'un palais. C'est du fruit de sa bouche que l'homme rassasie son corps, c'est du produit de ses lèvres qu'il se rassasie. La mort et la vie sont au pouvoir de la langue. Quiconque l'aime en mangera les fruits. Celui qui trouve une femme trouve le bonheur. C'est une grâce qu'il obtient de l'Éternel. Le pauvre parle en suppliant et le riche répond avec dureté. Celui qui a beaucoup d'amis les a pour son malheur. Mais il est tel ami plus attaché qu'un frère. Jean, chapitre 3. Mais il y eut un homme d'entre les pharisiens, nommé Nicodème, un chef des Juifs, qui vint, lui, auprès de Jésus, de nuit, et lui dit : Rabbi, nous savons que tu es un docteur venu de Dieu, car personne ne peut faire ces miracles que tu fais, si Dieu n'est avec lui. Jésus lui répondit : en vérité, je te le dis, si un homme ne naît de nouveau, il ne peut voir le royaume de Dieu. Nicodème lui dit : comment un homme peut-il naître quand il est vieux ? Peut-il rentrer dans le sein de sa mère et naître ? Jésus répondit : en vérité, je te le dis, si un homme ne naît d'eau et d'esprit, il ne peut entrer dans le royaume de Dieu. Ce qui est né de la chair est chair, ce qui est né de l'esprit est esprit. Ne t'étonne pas que je t'ai dit, il faut que vous naissiez de nouveau. Le vent souffle où il veut, et tu en entends le bruit. Mais tu ne sais d'où il vient, ni où il va. Il en est ainsi de tout homme qui est né de l'esprit. Nicodème lui dit, comment cela peut-il se faire? Jésus lui répondit, tu es le docteur d'Israël et tu ne sais pas ces choses. En vérité, je te le dis, nous disons ce que nous savons et nous rendons témoignage de ce que nous avons vu et vous ne recevez pas notre témoignage. Si vous ne croyez pas quand je vous ai parlé des choses terrestres, comment croirez-vous quand je vous parlerai des choses célestes? Personne n'est monté au ciel, si ce n'est celui qui est descendu du ciel, le Fils de l'homme qui est dans le ciel. Et comme Moïse éleva le serpent dans le désert, il faut de même que le Fils de l'homme soit élevé, afin que quiconque croit en lui ait la vie éternelle. Car Dieu a tant aimé le monde qu'il a donné son Fils unique, afin que quiconque croit en lui ne périsse point, mais qu'il ait la vie éternelle. Dieu, en effet, n'a pas envoyé son Fils dans le monde pour qu'il juge le monde, mais pour que le monde soit sauvé par lui. Celui qui croit en lui n'est point jugé, mais celui qui ne croit pas est déjà jugé, parce qu'il n'a pas cru au nom du Fils unique de Dieu. Et ce jugement, c'est que, la lumière étant venue dans le monde, les hommes ont préféré les ténèbres à la lumière, parce que leurs œuvres étaient mauvaises. Car quiconque fait le mal est la lumière, et ne vient point à la lumière, de peur que ses œuvres ne soient dévoilées. Mais celui qui agit selon la vérité vient à la lumière, afin que ses œuvres soient manifestées, parce qu'elles sont faites en Dieu. Après cela, Jésus, accompagné de ses disciples, se rendit dans la terre de Judée. Et là, il demeurait avec eux, et il baptisait. Jean aussi baptisait à Énon, près de Salim, parce qu'il y avait là beaucoup d'eau. Et on y venait pour être baptisé, car Jean n'avait pas encore été mis en prison. Or, il s'éleva de la part des disciples de Jean une dispute avec un juif touchant la purification. Ils vinrent trouver Jean et lui dirent « Rabbi, celui qui était avec toi au-delà du Jourdain et à qui tu as rendu témoignage, voici, il baptise et tous vont à lui. » Jean répondit « Un homme ne peut recevoir que ce qui lui a été donné du ciel. Vous-même m'êtes témoin que j'ai dit « Je ne suis pas le Christ, mais j'ai été envoyé devant lui. » Celui à qui appartient l'épouse, c'est l'époux. Mais l'ami de l'époux, qui se tient là et qui l'entend, éprouve une grande joie à cause de la voix de l'époux. Aussi, cette joie, qui est la mienne, est parfaite. Il faut qu'il croisse et que je diminue. Celui qui vient d'en haut est au-dessus de tous. Celui qui est de la terre est de la terre, et il parle comme étant de la terre. Celui qui vient du ciel est au-dessus de tous. Il rend témoignage de ce qu'il a vu et entendu, et personne ne reçoit son témoignage. Celui qui a reçu son témoignage a certifié que Dieu est vrai. Car celui que Dieu a envoyé dit les paroles de Dieu, parce que Dieu ne lui donne pas l'esprit avec mesure. Le Père aime le Fils, et il a remis toutes choses entre ses mains. Celui qui croit au Fils a la vie éternelle. Celui qui ne croit pas au Fils ne verra point la vie, mais la colère de Dieu demeure sur lui. Psaume 2. Pourquoi ce tumulte parmi les nations, ces vaines pensées parmi les peuples? Pourquoi les rois de la terre se soulèvent-ils, et les princes se liguent-ils avec eux contre l'Éternel et contre son oint? Brisons leurs liens, délivrons-nous de leurs chaînes. Celui qui siège dans les cieux rit, le Seigneur se moque d'eux. Puis il leur parle dans sa colère, il les épouvante dans sa fureur. C'est moi qui ai oint mon roi sur Sion, ma montagne sainte. Je publierai le décret. L'Éternel m'a dit, « Tu es mon fils, je t'ai engendré aujourd'hui. Demande-moi, et je te donnerai les nations pour héritage, les extrémités de la terre pour possession. Tu les briseras avec une verge de fer, tu les briseras comme le vase d'un potier. Et maintenant, roi, conduisez-vous avec sagesse. Juge de la terre, recevez instruction. Servez l'Éternel avec crainte et réjouissez-vous avec tremblement. Baisez le Fils, de peur qu'il ne s'irrite et que vous ne périssiez dans votre voie, car sa colère est prompte à s'enflammer. Heureux tous ceux qui se confient en lui. Psaume 3. Ô Éternel, que mes ennemis sont nombreux, quelle multitude se lève contre moi! Combien qui disent à mon sujet, plus de salut pour lui auprès de Dieu! Mais toi, ô Éternel, tu es mon bouclier, tu es ma gloire, et tu relèves ma tête. De ma voix, je crie à l'Éternel, et il me répond de sa montagne sainte. Je me couche et je m'endors, je me réveille, car l'Éternel est mon soutien. Je ne crains pas les myriades de peuples qui m'assiègent de toutes parts. Lève-toi, Éternel, sauve-moi, mon Dieu, car tu frappes à la joue tous mes ennemis, tu brises les dents des méchants. Le salut est auprès de l'Éternel. Que ta bénédiction soit sur ton peuple. Ecclésiaste, chapitre 1. Parole de l'Ecclésiaste, fils de David, roi de Jérusalem. Vanité des vanités, dit l'Ecclésiaste, vanité des vanités, tout est vanité. Quel avantage revient-il à l'homme de toute la peine qu'il se donne sous le soleil? Une génération s'en va, une autre vient, et la terre subsiste toujours. Le soleil se lève, le soleil se couche. Il soupire après le lieu d'où il se lève de nouveau. Le vent se dirige vers le midi, tourne vers le nord, puis il tourne encore et reprend les mêmes circuits. Tous les fleuves vont à la mer, et la mer n'est point remplie. Il continue à aller vers le lieu où il se dirige. Toutes choses sont en travail au-delà de ce qu'on peut dire. L'œil ne se rassasie pas de voir, et l'oreille ne se lasse pas d'entendre. Ce qui a été, c'est ce qui sera, et ce qui s'est fait, c'est ce qui se fera. Il n'y a rien de nouveau sous le soleil. S'il est une chose dont on dise « Vois ceci, c'est nouveau », cette chose existe déjà dans les siècles qui nous ont précédés. On ne se souvient pas de ce qui est ancien, et ce qui arrivera dans la suite ne laissera pas de souvenir chez ceux qui vivront plus tard. Moi, l'Ecclésiaste, j'ai été roi d'Israël à Jérusalem. J'ai appliqué mon cœur à rechercher et à sonder par la sagesse tout ce qui se fait sous les cieux. C'est là une occupation pénible à laquelle Dieu soumet les fils de l'homme. J'ai vu tout ce qui se fait sous le soleil, et voici, tout est vanité et poursuite du vent. Ce qui est courbé ne peut se redresser, et ce qui manque ne peut être compté. J'ai dit en mon cœur, voici, j'ai grandi et surpassé en sagesse tous ceux qui ont dominé avant moi sur Jérusalem, et mon cœur a vu beaucoup de sagesse et de science. J'ai appliqué mon cœur à connaître la sagesse, et à connaître la sottise et la folie. J'ai compris que cela aussi, c'est la poursuite du vent. Car avec beaucoup de sagesse, on a beaucoup de chagrin, et celui qui augmente sa science augmente sa douleur. Proverbes, chapitre 13. Un fils sage écoute l'instruction de son père, mais le moqueur n'écoute pas la réprimande. Par le fruit de la bouche, on jouit du bien, mais ce qui désire les perfides, c'est la violence. Celui qui veille sur sa bouche garde son âme. Celui qui ouvre de grandes lèvres court à sa perte. L'âme du paresseux a des désirs qu'il ne peut satisfaire, mais l'âme des hommes diligents sera rassasiée. Le juste hait les paroles mensongères. Le méchant se rend odieux et se couvre de honte. La justice garde celui dont la voie est intègre, mais la méchanceté cause la ruine du pécheur. Tel fait le riche et n'a rien du tout. Tel fait le pauvre et a de grands biens. La richesse d'un homme sert de rançon pour sa vie, mais le pauvre n'écoute pas la réprimande. La lumière des justes est joyeuse, mais la lampe des méchants s'éteint. C'est seulement par orgueil qu'on excite des querelles, mais la sagesse est avec ceux qui écoutent les conseils. La richesse mal acquise diminue, mais celui qui amasse peu à peu l'augmente. Un espoir différé rend le cœur malade, mais un désir accompli est un arbre de vie. Celui qui méprise la parole se perd, mais celui qui craint le précepte est récompensé. L'enseignement du sage est une source de vie, pour détourner des pièges de la mort. Une raison saine a pour fruit la grâce, mais la voie des perfides est rude. Tout homme prudent agit avec connaissance, mais l'insensé fait étalage de folie. Un envoyé méchant tombe dans le malheur, mais un messager fidèle apporte la guérison. La pauvreté et la honte sont le partage de celui qui rejette la correction, mais celui qui a égard à la réprimande est honoré. Un désir accompli est doux à l'âme, mais s'éloigner du mal fait horreur aux insensés. Celui qui fréquente les sages devient sage, mais celui qui se plaît avec les insensés s'en trouve mal. Le malheur poursuit ceux qui pêchent, mais le bonheur récompense les justes. L'homme de bien a pour héritier les enfants de ses enfants, mais les richesses du pécheur sont réservées pour le juste. Le champ que défriche le pauvre donne une nourriture abondante, mais tel périt par défaut de justice. Celui qui mélange sa verge est son fils, mais celui qui l'aime cherche à le corriger. Le juste mange et satisfait son appétit, mais le ventre des méchants éprouve la disette. Psaume 57. Aie pitié de moi, ô Dieu, aie pitié de moi. Car en toi mon âme cherche un refuge. Je recherche un refuge à l'ombre de tes ailes, jusqu'à ce que les calamités soient passées. Je crie au Dieu très haut, au Dieu qui agit en ma faveur. Il m'enverra du ciel le salut, tandis que mon persécuteur se répand en outrage. Dieu enverra sa bonté et sa fidélité. Mon âme est parmi des lions. Je suis couché au milieu des gens qui vomissent la flamme, au milieu d'hommes qui ont pour dents la lance et les flèches, et dont la langue est un glaive tranchant. Élève-toi sur les cieux, ô Dieu, que ta gloire soit sur toute la terre. Ils avaient tendu un filet sous mes pas. Mon âme se courbait. Ils avaient creusé une fosse devant moi. Ils y sont tombés. Mon cœur est affermi, ô Dieu. Mon cœur est affermi. Je chanterai, je ferai retentir mes instruments. Réveille-toi, mon âme. Réveillez-vous, mon luth et ma harpe. Je réveillerai l'aurore. Je te louerai parmi les peuples, Seigneur. Je te chanterai parmi les nations. Car ta bonté atteint jusqu'aux cieux et ta fidélité jusqu'aux nues. Élève-toi sur les cieux, ô Dieu, que ta gloire soit sur toute la terre. Premier épître de Pierre, chapitre 5. Voici les exhortations que j'adresse aux anciens qui sont parmi vous. Moi, ancien comme eux, témoin des souffrances de Christ et participant de la gloire qui doit être manifestée. Paissez le troupeau de Dieu qui est sous votre garde, non par contrainte, mais volontairement, selon Dieu. Non pour un gain sordide, mais avec dévouement. Non comme dominant sur ceux qui vous sont échus en partage, mais en étant les modèles du troupeau. Et lorsque le souverain pasteur paraîtra, vous obtiendrez la couronne incorruptible de la gloire. De même, vous qui êtes jeunes, soyez soumis aux anciens. Et tous, dans vos rapports mutuels, revêtez-vous d'humilité, car Dieu résiste aux orgueilleux, mais il fait grâce aux humbles. Humiliez-vous donc sous la puissante main de Dieu, afin qu'il vous élève au temps convenable, et déchargez-vous sur lui de tous vos soucis, car lui-même prend soin de vous. Soyez sobre, veillez. Votre adversaire, le diable, rôde comme un lion rugissant, cherchant qui il dévorera. Résistez-lui avec une foi ferme, sachant que les mêmes souffrances sont imposées à vos frères dans le monde. Le Dieu de toute grâce, qui vous a appelé en Jésus-Christ, à sa gloire éternelle. Après que vous aurez souffert un peu de temps, vous perfectionnera lui-même, vous affirmera, vous fortifiera, vous rendra inébranlable. À lui soit la puissance au siècle des siècles. Amen. C'est par Sylvain, qui est à mes yeux un frère fidèle, que je vous écris ce peu de mots, pour vous exhorter et pour vous attester que la grâce de Dieu à laquelle vous êtes attachés est la véritable. L'Église des élus qui est à Babylone vous salue, ainsi que Marc, mon fils. Saluez-vous les uns les autres par un baiser d'affection. Que la paix soit avec vous tous qui êtes en Christ. Psaume 64. Ô Dieu, écoute ma voix quand je gémis. Protège ma vie contre l'ennemi que je crains. Garantis-moi des complots des méchants, de la troupe bruyante des hommes iniques. Ils aiguisent leur langue comme un glaive, ils lancent comme des traits leurs paroles amères. Pour tirer en cachette sur l'innocent Ils tirent sur lui à l'improviste et n'ont aucune crainte. Ils se fortifient dans leur méchanceté. Ils se concertent pour tendre des pièges. Ils disent « Qui les verra ?» Ils méditent des crimes. Nous voici prêts. Le plan est conçu. La pensée intime, le cœur de chacun est un abîme. Dieu lance contre eux ses traits. Soudain, les voilà frappés. Leur langue a causé leur chute. Tous ceux qui les voient secouent la tête. Tous les hommes sont saisis de crainte. Ils publient ce que Dieu fait et prennent garde à son œuvre. Le juste se réjouit en l'Éternel et cherche en lui son refuge. Tous ceux qui ont le cœur droit se glorifient.
1: Jacques, chapitre 4. D'où viennent les luttes et d'où viennent les querelles parmi vous? N'est-ce pas de vos passions qui combattent dans vos membres? Vous convoitez et vous ne possédez pas. Vous êtes meurtrier et envieux et vous ne pouvez pas obtenir. Vous avez des querelles et des luttes et vous ne possédez pas parce que vous ne demandez pas. Vous demandez et vous ne recevez pas, parce que vous demandez mal, dans le but de satisfaire vos passions. Adultère que vous êtes, ne savez-vous pas que l'amour du monde est inimitié contre Dieu? Celui donc qui veut être ami du monde se rend ennemi de Dieu. Croyez-vous que l'Écriture parle en vain? C'est avec jalousie que Dieu chérit l'Esprit qu'il a fait habiter en nous. Il accorde, au contraire, une grâce plus excellente. C'est pourquoi l'Écriture dit « Dieu résiste à l'orgueilleux, mais il fait grâce aux humbles. » Soumettez-vous donc à Dieu, résistez au diable, et il fuira loin de vous. Approchez-vous de Dieu, et il s'approchera de vous. Nettoyez vos mains, pécheurs. Purifiez vos cœurs, hommes irrésolus. Sentez votre misère. Soyez dans le deuil et dans les larmes. Que votre rire se change en deuil et votre joie en tristesse. Humiliez-vous devant le Seigneur et il vous élèvera. Ne parlez point mal les uns des autres, frères. Celui qui parle mal d'un frère ou qui juge son frère parle mal de la loi et juge la loi. Or, si tu juges la loi, tu n'es pas observateur de la loi, mais tu en es juge. Un seul est législateur et juge. C'est celui qui peut sauver et perdre. Mais toi, qui es-tu qui juge le prochain? À vous maintenant, qui dites, aujourd'hui ou demain nous irons dans telle ville, nous y passerons une année, nous trafiquerons et nous gagnerons. Vous qui ne savez pas ce qui arrivera demain. Car qu'est-ce votre vie? Vous êtes une vapeur qui paraît pour un peu de temps et qui ensuite disparaît. Vous devriez dire au contraire, « Si Dieu le veut, nous vivrons et nous ferons ceci ou cela. » Mais maintenant, vous vous glorifiez dans vos pensées orgueilleuses. C'est chose mauvaise que de se glorifier de la sorte. Celui donc qui sait faire ce qui est bien et qui ne le fait pas, commet un péché. Psaume 53. L'insensé dit en son cœur, « Il n'y a point de Dieu. Ils se sont corrompus. Ils ont commis des iniquités abominables. Il n'en est aucun qui fasse le bien. » Dieu, du haut des cieux, regarde les fils de l'homme pour voir s'il y a quelqu'un qui soit intelligent, qui cherche Dieu. Tous sont égarés, tous sont pervertis. Il n'en est aucun qui fasse le bien, pas même un seul. Ceux qui commettent l'iniquité ont-ils perdu le sens? Ils dévorent mon peuple, ils le prennent pour nourriture, ils n'invoquent point Dieu. Alors ils trembleront d'épouvante, sans qu'il y ait sujet d'épouvante. Dieu dispersera les eaux de ceux qui campent contre toi. Tu les confondras
0: car Dieu les a rejetés. Oh, qui fera partir de Sion la délivrance d'Israël? Quand Dieu ramènera les captifs de son peuple, Jacob sera dans l'allégresse, Israël se réjouira. Proverbe, chapitre 10. Proverbe de Salomon. Un fils sage fait la joie d'un père, et un fils insensé le chagrin de sa mère. Les trésors de la méchanceté ne profitent pas, et la justice délivre de la mort. L'Éternel ne laisse pas le juste souffrir de la faim, mais il repousse l'avidité des méchants. Celui qui agit d'une main lâche s'appauvrit, mais la main des diligents enrichit. Celui qui amasse pendant l'été est un fils prudent. Celui qui dort pendant la moisson est un fils qui fait honte. Il y a des bénédictions sur la tête du juste, mais la violence couvre la bouche des méchants. La mémoire du juste est en bénédiction, mais le nom des méchants tombe en pourriture. Celui qui est sage de cœur reçoit les préceptes, mais celui qui est insensé des lèvres court à sa perte. Celui qui marche dans l'intégrité marche avec assurance, mais celui qui prend des voies tortueuses sera découvert. Celui qui cligne des yeux est une cause de chagrin, et celui qui est insensé des lèvres court à sa perte. La bouche du juste est une source de vie, mais la violence couvre la bouche des méchants. La haine excite des querelles, mais l'amour couvre toutes les fautes. Sur les lèvres de l'homme intelligent se trouve la sagesse, mais la verge est pour le dos de celui qui est dépourvu de sens. Les sages tiennent la science en réserve, mais la bouche de l'insensé est une ruine prochaine. La fortune est pour le riche une ville forte. La ruine des misérables, c'est leur pauvreté. L'œuvre du juste est pour la vie. Le gain du méchant est pour le péché. Celui qui se souvient de la correction prend le chemin de la vie. Mais celui qui oublie la réprimande s'égare. Celui qui dissimule la haine a des lèvres menteuses. Et celui qui répand la calomnie est un insensé. Celui qui parle beaucoup ne manque pas de péché, mais celui qui retient ses lèvres est un homme prudent. La langue du juste est un argent de choix, le cœur des méchants est peu de chose. Les lèvres du juste dirigent beaucoup d'hommes, et les insensés meurent par défaut de raison. C'est la bénédiction de l'Éternel qui enrichit, et il ne la fait suivre d'aucun chagrin. Commettre le crime paraît un jeu à l'insensé, mais la sagesse appartient à l'homme intelligent. Ce que redoute le méchant, c'est ce qui lui arrive, et ce que désirent les justes leur est accordé. Comme passe le tourbillon, ainsi disparaît le méchant. Mais le juste a des fondements éternels. Ce que le vinaigre est aux dents et la fumée aux yeux, tel est le paresseux pour celui qui l'envoie. La crainte de l'Éternel augmente les jours, mais les années des méchants sont abrégées. L'attente des justes n'est que joie, mais l'espérance des méchants périra. La voie de l'Éternel est un rempart pour l'intégrité, mais elle est une ruine pour ceux qui font le mal. Le juste ne chancellera jamais, mais les méchants n'habiteront pas le pays. La bouche du juste produit la sagesse, mais la langue perverse sera retranchée. Les lèvres du juste connaissent la grâce, et la bouche des méchants, la perversité. Éphésiens, chapitre 5. Devenez donc les imitateurs de Dieu, comme des enfants bien-aimés, et marchez dans la charité, à l'exemple du Christ qui nous a aimés et qui s'est livré lui-même à Dieu pour nous, comme une offrande et un sacrifice de bonne odeur. Que l'impudicité, qu'aucune espèce d'impureté et que la cupidité ne soient pas même nommées parmi vous, ainsi qu'il convient à des saints. Qu'on n'entende ni paroles déshonnêtes, ni propos insensés, ni plaisanteries, choses qui sont contraires à la bienveillance. Qu'on entende plutôt des actions de grâce. Car, sachez-le bien, aucun impudique ou impur ou cupide, c'est-à-dire idolâtre, n'a d'héritage dans le royaume de Christ et de Dieu. que personne ne vous séduise par de vains discours. Car c'est à cause de ces choses que la colère de Dieu vient sur les fils de la rébellion. N'ayez donc aucune part avec eux. Autrefois, vous étiez ténèbres, et maintenant vous êtes lumière dans le Seigneur. Marchez comme des enfants de lumière. Car le fruit de la lumière consiste en toutes sortes de bonté, de justice et de vérité. Examinez ce qui est agréable au Seigneur, et ne prenez point part aux œuvres infructueuses des ténèbres, mais plutôt condamnez-les. Car il est honteux de dire ce qu'ils font en secret. Mais tout ce qui est condamné est manifesté par la lumière, car tout ce qui est manifesté est lumière. C'est pour cela qu'il est dit : Réveille-toi, toi qui dors, relève-toi d'entre les morts, et Christ t'éclairera. Prenez garde de vous conduire avec circonspection, non comme des insensés, mais comme des sages. Rachetez le temps, car les jours sont mauvais. C'est pourquoi ne soyez pas inconsidérés, mais comprenez quelle est la volonté du Seigneur. Ne vous enivrez pas de vin, c'est de la débauche. Soyez au contraire remplis d'esprit. Entretenez-vous par des psaumes, par des hymnes et par des cantiques spirituels, chantant et célébrant de tout votre cœur les louanges du Seigneur. Rendez continuellement grâce pour toutes choses à Dieu le Père, au nom de notre Seigneur Jésus-Christ, vous soumettant les uns aux autres dans la crainte du Christ. Femmes, soyez soumises à vos maris, comme au Seigneur, car le mari est le chef de la femme, comme Christ est le chef de l'Église, qui est son corps et dont il est le Sauveur. Or, de même que l'Église est soumise à Christ, les femmes aussi doivent l'être à leur mari en toutes choses. Marie, aimez vos femmes comme Christ a aimé l'Église et s'est livré lui-même pour elle, afin de sanctifier par la parole, après l'avoir purifiée par le baptême d'eau, afin de faire paraître devant lui cette Église glorieuse, sans tache, ni ride, ni rien de semblable, mais sainte et irrépréhensible. C'est ainsi que les maris doivent aimer leur femme, comme leur propre corps. Celui qui aime sa femme s'aime lui-même, car jamais personne n'a haï sa propre chair, mais il la nourrit et en prend soin, comme Christ le fait pour l'Église, parce que nous sommes membres de son corps. C'est pourquoi l'homme quittera son père et sa mère et s'attachera à sa femme, et les deux deviendront une seule chair. Ce mystère est grand. Je dis cela par rapport à Christ et à l'Église. Du reste, que chacun de vous aime sa femme comme lui-même, et que la femme respecte son mari. Marc, chapitre 4. Jésus se mit de nouveau à enseigner au bord de la mer. Une grande foule s'étant assemblée auprès de lui, il monta et s'assit dans une barque, sur la mer. Toute la foule était à terre sur le rivage. Il leur enseigna beaucoup de choses en paraboles, et il leur dit dans son enseignement : Écoutez. Un semeur sortit pour semer. Comme il semait, une partie de la semence tomba le long du chemin. Les oiseaux vinrent et la mangèrent. Une autre partie tomba dans un endroit pierreux, où il n'avait pas beaucoup de terre. Elle leva aussitôt, parce qu'elle ne trouva pas un sol profond. Mais quand le soleil parut, elle fut brûlée et sécha, faute de racines. Une autre partie tomba parmi les épines. Les épines montèrent et l'étouffèrent, et elle ne donna point de fruits. Une autre partie tomba dans la bonne terre. Elle donna du fruit qui montait et croissait, et elle rapporta 30, 60 et 100 pour un. Puis il dit : Que celui qui a des oreilles pour entendre, entende. Lorsqu'il fut en particulier, ceux qui l'entouraient avec les 12 l'interrogèrent sur les paraboles. Il leur dit : C'est à vous qu'a été donné le mystère du royaume de Dieu. Mais pour ceux qui sont dehors, tout se passe mystère du royaume de Dieu. Mais pour ceux qui sont dehors, tout se passe en paraboles.

Quand ils entendent la parole, ils la reçoivent d'abord avec joie. Mais ils n'ont pas de racine en eux-mêmes. Ils manquent de persistance. Et dès que survient une tribulation ou une persécution à cause de la parole, ils y trouvent une occasion de chute. D'autres reçoivent la semence parmi les épines. Ce sont ceux qui entendent la parole, mais en qui les soucis du siècle, la séduction des richesses et l'invasion des autres convoitises étouffent la parole et la rendent infructueuse. D'autres reçoivent la semence dans la bonne terre. Ce sont ceux qui entendent la parole, la reçoivent et portent du fruit, 30, 60 et 100 pour un. Il leur dit encore, « Apportons la lampe pour la mettre sous le boisseau ou sous le lit. N'est-ce pas pour la mettre sur le chandelier ? Car il n'est rien de caché qui ne doive être découvert, rien de secret qui ne doive être mis au jour. Si quelqu'un a des oreilles pour entendre, qu'il entende. » Il dit encore, « Prenez garde à ce que vous entendez. On vous mesurera avec la mesure dont vous vous serez servi, et on y ajoutera pour vous. Car on donnera à celui qui a, mais à celui qui n'a pas, on ôtera même ce qu'il a. » Il dit encore, « Il en est du royaume de Dieu comme quand un homme jette de la semence en terre. Qu'il dorme ou qu'il veille, nuit et jour, la semence germe et croît sans qu'il sache comment. La terre produit d'elle-même d'abord l'herbe, puis l'épi, puis le grain, tout formé dans l'épi. Et dès que le fruit est mûr, on y met la faucille, car la moisson est là. » Il dit encore, « À quoi comparerons-nous le royaume de Dieu, ou par quelle parabole le représenterons-nous ? Il est semblable à un grain de sénévé, qui, lorsqu'on le sème en terre, est la plus petite de toutes les semences qui sont sur la terre. Mais lorsqu'il a été semé, il monte, devient plus grand que tous les légumes, et pousse de grandes branches, en sorte que les oiseaux du ciel peuvent habiter sous son ombre. » C'est par beaucoup de paraboles de ce genre qu'il leur annonçait la parole, selon qu'ils étaient capables de l'entendre. Il ne leur parlait point sans paraboles, mais en particulier, il expliquait tout à ses disciples. Ce même jour, sur le soir, Jésus leur dit, « Passons à l'autre bord. » Après avoir renvoyé la foule, ils l'emmenèrent dans la barque où il se trouvait. Il y avait aussi d'autres barques avec lui. Il s'éleva un grand tourbillon, et les flots se jetaient dans la barque, au point qu'elle se remplissait déjà. Et lui, il dormait à la poupe sur le coussin. Ils le réveillèrent et lui dirent, « Maître, ne t'inquiètes-tu pas de ce que nous périssons ?» S'étant réveillé, il menaça le vent et dit à la mer, « Silence, tais-toi !» Et le vent cessa, et il y eut un grand calme. Puis il leur dit, « Pourquoi avez-vous ainsi peur? Comment n'avez-vous point de foi ?» Ils furent saisis d'une grande frayeur, et ils se disent les uns aux autres, « Quel est donc celui-ci, à qui obéissent même le vent et la mer ?» Psaume 101. Je chanterai la bonté et la justice. C'est à toi, Éternel, que je chanterai. Je prendrai garde à la voie droite. Quand viendras-tu à moi? Je marcherai dans l'intégrité de mon cœur, au milieu de ma maison. Je ne mettrai rien de mauvais devant mes yeux. Je hais la conduite des pécheurs. Elle ne s'attachera point à moi. Le cœur pervers s'éloignera de moi. Je ne veux pas connaître le méchant. Celui qui calomnie en secret son prochain, je l'anéantirai. Celui qui a des regards hautains et un cœur enflé, je ne le supporterai pas.
j'aurai les yeux sur les fidèles du pays.

pour qu'il demeure auprès de moi. Celui qui marche dans une voie intègre sera mon serviteur. Celui qui se livre à la fraude n'habitera pas dans ma maison. Celui qui dit des mensonges ne subsistera pas en ma présence. Chaque matin, j'anéantirai tous les méchants du pays, afin d'exterminer de la ville de l'Éternel tous ceux qui commettent l'iniquité. Proverbe, chapitre 31. Parole du roi Lemuel. Sentence par lesquelles sa mère l'instruisit. Que te dirai-je, mon fils? Que te dirai-je, fils de mes entrailles? Que te dirai-je, mon fils, objet de mes vœux? Ne livre pas ta vigueur aux femmes, et tes voix à celles qui perdent les rois. Ce n'est point au roi, le muel, ce n'est point au roi de boire du vin, ni au prince de rechercher des liqueurs fortes, de peur qu'en buvant, il n'oublie la loi, et ne méconnaisse les droits de tous les malheureux. Donnez des liqueurs fortes à celui qui périt, et du vin à celui qui a l'amertume dans l'âme. Qu'il boive et oublie sa pauvreté, et qu'il ne se souvienne plus de ses peines. Ouvre ta bouche pour le muet, pour la cause de tous les délaissés. Ouvre ta bouche, juge avec justice et défends le malheureux et l'indigent. Qui peut trouver une femme vertueuse? Elle a bien plus de valeur que les perles. Le cœur de son mari a confiance en elle, et les produits ne lui feront pas défaut. Elle lui fait du bien, et non du mal, tous les jours de sa vie. Elle se procure de la laine et du vin et travaille d'une main joyeuse. Elle est comme un navire marchand, elle amène son pain de loin. Elle se lève lorsqu'il est encore nuit, et elle donne la nourriture à sa maison et la tâche à ses servantes. Elle pense à un champ et elle l'acquiert. Du fruit de son travail, elle plante une vigne. Elle ceint de force ses reins et elle affermit ses bras. Elle sent que ce qu'elle gagne est bon. Sa lampe ne s'éteint point pendant la nuit. Elle met la main à la quenouille et ses doigts tiennent le fuseau. Elle tend la main au malheureux, elle tend la main à l'indigent. Elle ne craint pas la neige pour sa maison, car toute sa maison est vêtue de cramoisi. Elle se fait des couvertures, elle a des vêtements de fin lin et de pourpre. Son mari est considéré aux portes lorsqu'il siège avec les anciens du pays. Elle fait des chemises et les vend, et elle livre des ceintures aux marchands. Elle est revêtue de force et de gloire, et elle se rit de l'avenir. Elle ouvre la bouche avec sagesse, et des instructions aimables sont sur sa langue. Elle veille sur ce qui se passe dans sa maison, et elle ne mange pas le pain de paresse. Ses fils se lèvent et la disent heureuse. Son mari se lève et lui donne des louanges. Plusieurs filles ont une conduite vertueuse, mais toi, tu les surpasses toutes. La grâce est trompeuse et la beauté est vaine. La femme qui craint l'Éternel est celle qui sera louée. Récompensez-la du fruit de son travail et qu'aux portes ses œuvres la louent. Proverbe, chapitre 11. La balance fausse est en horreur à l'Éternel, mais le poids juste lui est agréable. Quand vient l'orgueil, vient aussi l'ignominie, mais la sagesse est avec les humbles. L'intégrité des hommes droits les dirige, mais les détours des perfides causent leur ruine. Au jour de la colère, la richesse ne sert à rien, mais la justice délivre de la mort. La justice de l'homme intègre aplanit sa voie, mais le méchant tombe par sa méchanceté. La justice des hommes droits les délivre, mais les méchants sont pris par leur malice. À la mort du méchant, son esprit périt, et l'attente des hommes iniques est anéantie. Le juste est délivré de la détresse, et le méchant prend sa place. Par sa bouche, l'impie perd son prochain, mais les justes sont délivrés par la science. Quand les justes sont heureux, la ville est dans la joie, et quand les méchants périssent, on pousse des cris d'allégresse. La ville s'élève par la bénédiction des hommes droits, mais elle est renversée par la bouche des méchants. Celui qui méprise son prochain est dépourvu de sens, mais l'homme qui a de l'intelligence se tait. Celui qui répand la calomnie dévoile les secrets, mais celui qui a l'esprit fidèle les garde.
Quand la prudence fait défaut, le peuple tombe, et le salut est dans le grand nombre des conseillers. Celui qui cautionne autrui s'en trouve mal, mais celui qui craint de s'engager est en sécurité. Une femme qui a de la grâce obtient la gloire, et ceux qui ont de la force obtiennent la richesse. L'homme bon fait du bien à son âme, mais l'homme cruel trouble sa propre chair. Le méchant fait un gain trompeur, mais celui qui sème la justice a un salaire véritable. Ainsi la justice conduit à la vie, mais celui qui poursuit le mal trouve la mort. Ceux qui ont le cœur pervers sont en abomination à l'Éternel, mais ceux dont la voie est intègre lui sont agréables. Certes, le méchant ne restera pas impuni, mais la postérité des justes sera sauvée. Un anneau d'or au nez d'un pourceau, c'est une femme belle et dépourvue de sens. Le désir des justes, c'est seulement le bien. L'attente des méchants, c'est la fureur. Tel qui donne libéralement devient plus riche, et tel qui épargne à l'excès ne fait que s'appauvrir. L'âme bienfaisante sera rassasiée, et celui qui arrose sera lui-même arrosé. Celui qui retient le blé est maudit du peuple, mais la bénédiction est sur la tête de celui qui le vend. Celui qui recherche le bien s'attire de la faveur, mais celui qui poursuit le mal en est atteint. Celui qui se confie dans ses richesses tombera, mais les justes verdiront comme le feuillage. Celui qui trouble sa maison héritera du vent, et l'insensé sera l'esclave de l'homme sage. Le fruit du juste est un arbre de vie, et le sage s'empare des âmes. Voici, le juste reçoit sur la terre une rétribution. Combien plus le méchant et le pécheur ?

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1: Bonjour à tous, je suis Raphaël Mambou. Que Jésus vous bénisse, qui que vous soyez, où que vous soyez. Le nom de cette émission est Venez à Jésus. C'est une grâce, c'est un honneur, c'est un privilège de pouvoir vous retrouver encore aujourd'hui autour de la parole de Dieu pour partager quelques versets bibliques. Je bénis grandement le Seigneur pour ce jour, pour les différents partenaires du ministère Jésus pour tous. Depuis un certain temps, nous sommes en train de faire une toute petite étude sur le fils aîné, dans la parabole du fils prodigue, le fils aîné. C'est notre 7e émission aujourd'hui, et avant d'aller plus loin, je voudrais que nous prions, que nous rendions gloire à Dieu, que nous le remercions pour ce jour. Prions. Père éternel, je te bénis, je te loue, je te rends grâce, je te bénis pour les différents partenaires du ministère Jésus pour tous, pour ces hommes et ces femmes qui nous écoutent en ce moment, que ce soit à la radio, sur Internet, sur un support CD, Seigneur, nous te bénissons. Nous te remercions aussi, Seigneur, pour le salut qui se trouve en Jésus-Christ, pour la santé, la vie divine, la force. Merci, Seigneur, pour ce que tu vas faire encore aujourd'hui au travers de ton Fils Jésus-Christ. Nous te dédions ces 30 minutes, Père. Parle à chacun d'entre nous. Touche nos cœurs. Au nom de ton Fils Jésus-Christ, nous avons ainsi prié. Amen. Le Fils aîné. Comme je le disais, c'est notre 7e émission. Je vous invite à lire avec moi dans Luc 15, versets 26 à 27. 26 à 27. Commençons au verset 25. Le fils aîné étant dans les champs, lorsqu'il revint et approcha de la maison, il entendit la musique et les danses. Il appela un des serviteurs et lui demanda ce que c'était. Ce serviteur lui dit, « Ton frère est de retour, et parce qu'on l'a retrouvé en bonne santé, ton père a tué le veau gras. » Ce serviteur lui dit, « Ton frère est de retour, et parce qu'il a retrouvé en bonne santé, ton père a tué le veau gras. » Le fils aîné. Nous avons dit les caractéristiques dans les émissions précédentes, nous avons dit les caractéristiques que nous retrouvons dans le fils aîné, et que premièrement, c'est un homme qui était trop tolérant. C'était un homme qui laissait faire les choses. Son frère avait en lui des pensées de rébellion, et lui, il a laissé faire. Son frère va voir son père, demande une partie de son héritage, et lui, il laisse faire. Bien sûr, nous ne pouvons pas empêcher les hommes de faire ce qu'ils veulent dans leur vie. Mais en tant que responsable, en tant que frère aîné spirituel, si je puis dire, en tant que serviteur de Dieu, en tant qu'enfant de Dieu, il est de notre devoir de protéger les autres, d'enseigner les autres, d'encourager les autres lorsqu'ils sont découragés, lorsqu'ils sont abattus, lorsqu'ils sont dans le désespoir, de leur aider à revenir sur le droit chemin. Et le fils aîné, lui, n'a pas fait ça. Ce n'était pas son problème, ce que faisait le frère cadet dans sa vie. Ce n'était pas son problème. Nous avons aussi dit, comme deuxième caractéristique du fils aîné, c'est qu'il est étranger à la réconciliation entre Dieu, entre le père et le fils cadet. Le verset 25 nous dit « Or », ou ça peut être remplacé par « tandis que », « cependant », d'après d'autres versions. Pendant que le fils cadet et le père se réconcilient, le fils aîné, lui, il est en train de faire autre chose. Donc les tâches qu'il accomplit dans sa vie ne sont pas celles qui devraient être prioritaires dans sa vie. Et lorsque nous comparons le fils aîné à Jésus-Christ, Jésus-Christ a tout abandonné, a renoncé à toute sa gloire, a renoncé à toute sa puissance pour venir chercher les fils cadets qui étaient perdus. C'est une parabole. Une parabole nous enseigne des vérités spirituelles avec des faits, des choses, des éléments que nous connaissons dans notre vie de tous les jours. Jésus-Christ n'a pas hésité, connaissant les priorités dans le cœur de son Père. Car la Bible nous dit que Dieu a tant aimé le monde qu'il a donné son Fils Jésus-Christ. Jésus-Christ a été obéissant au Père jusqu'à la mort et à la mort de la croix. Jésus-Christ savait que ce qui était prioritaire dans la vie de son Père, dans le cœur de son Père, était que les perdus reviennent dans la maison. Mais le fils aîné, lui, ce n'est pas ça. Lui va travailler dans les champs, quoique les champs appartiennent à son Père, mais ce n'est pas ce que son Père désirait en premier. Ce que son Père désirait en premier était le retour de son fils cadet. Et nous ne devons pas avoir ces caractéristiques dans nos vies. C'est pour ça que nous sommes en train d'étudier le fils aîné. Nous ne devons pas être tolérants. Nous ne devons pas être étrangers à la réconciliation entre Dieu et les hommes. Paul parle même que chacun d'entre nous a un ministère de réconciliation. Nous devons être des artisans de réconciliation entre Dieu et les perdus. C'est Jésus-Christ qui est le pont. Je tiens à insister. Jésus-Christ est le pont entre Dieu et les hommes. Il n'y a pas de salut en dehors de Jésus-Christ. Je ne dis pas que nous devons devenir des sauveurs. Ce n'est pas ce que je suis en train d'enseigner. Ce n'est pas ce que je suis en train de dire. Mais Jésus-Christ nous a donné une mission. Il a dit, allez dans le monde entier et faites de toutes les nations mes disciples. Donc, le Père a envoyé Jésus-Christ. Jésus-Christ, finissant sa mission terrestre, envoie tout chrétien aller dans le monde entier pour prêcher l'Évangile. Tous, nous n'irons pas en Inde, nous n'irons pas en Chine, nous n'irons pas au Pakistan. Mais nous pouvons être des artisans de réconciliation dans notre société, là où nous vivons. Nous pouvons parler de Jésus-Christ à un homme, à une femme, à gauche ou à droite. Témoigner Jésus-Christ. On n'est pas obligé d'être un grand pasteur, un grand théologien pour parler de Jésus-Christ. Non. Une autre caractéristique du fils aîné est que le fils aîné, revenant du chant, entend de la musique, pose des questions à un serviteur. Il tire ses informations des serviteurs. Il aurait pu directement aller voir le père pour dire au père, qu'est-ce qui se passe? Pourquoi il y a des réjouissances dans ta maison? Pourquoi il y a des danses? Quel heureux événement nous fêtons? Il va voir le serviteur qui lui donne une partie des informations. Les informations qu'il reçoit sont vraies et fausses. Qu'est-ce qu'il est dit? Ce serviteur lui dit, ton frère est de retour. Ça c'est vrai. Et parce qu'il l'a retrouvé en bonne santé. Ça c'est faux. Ton père a tué le veau gras. Ça c'est vrai. Écoutez les paroles du père. Dans Luc 15, verset 24. Mon fils que voici était mort et il est revenu à la vie. Il était perdu et il est retrouvé. Le père ne dit pas que le fils cadet est en bonne santé. Parce que s'il avait été en bonne santé, il ne serait pas revenu. Lorsque nous relisons l'histoire du fils cadet, il a dilapidé ses biens en vivant dans la débauche. Il a trouvé du travail pour pouvoir vivre. Il était tellement mal payé, il avait tellement faim qu'il aurait même voulu manger la nourriture des cochons. Comment est-ce qu'une telle personne peut être en bonne santé? Elle n'était pas en bonne santé. Donc, je nous encourage à ne pas baser notre foi sur des informations que nous donnent des serviteurs, sur des anges, mais basons notre foi sur des informations que Dieu nous donne directement. Romains 10, verset 17 nous dit, la foi vient de ce qu'on entend et ce qu'on entend vient de la parole de Christ. Combien d'hommes et de femmes sont perdus aujourd'hui, ou combien d'hommes et de femmes ont prétendu avoir des révélations de Dieu alors que elles ont reçu des informations auprès des anges. Les anges ne sont pas les personnes les mieux habilitées pour nous donner des informations ou nous parler de la part de Dieu. Dieu nous parle dans la Bible. La Bible est la parole de Dieu. Il n'y a pas une autre parole de Dieu autre que celle que nous retrouvons dans la Bible. Et je le dis souvent, tout ce qui n'est pas dans la Bible, je ne suis pas tenu de le respecter. Tout ce que la Bible n'enseigne pas, je ne suis pas tenu de le respecter. J'ai parlé dans une des émissions précédentes qu'en Afrique, on parlerait même dans une certaine religion, d'un troisième testament, comme si les deux premiers, le nouveau, l'Ancien et le Nouveau Testament, ne suffisaient plus, alors Dieu demande une troisième alliance. C'est faux. Pourquoi? Parce que ces hommes et ces femmes se sont basés sur des informations qui ne venaient pas de Dieu. Attention. Dans Osée 4, verset 6, il nous est dit ceci. Osée 4, verset 6. Mon peuple est détruit parce qu'il lui manque la connaissance. Mon peuple est vaincu. Mon peuple vit dans la détresse. Mon peuple vit dans la défaite parce qu'il lui manque la connaissance. Où allez-vous acquérir la connaissance sur Dieu, sur les choses spirituelles? Au travers de la Bible. Lisez la Bible. Ne lisez pas la Bible de temps en temps. Ne lisez pas la Bible avec des passages isolés. Non, nous devons lire les Écritures, la Sainte Bible, de Genèse à Apocalypse. La Bible n'a pas été écrite pour le pasteur. La Bible n'a pas été écrite pour l'évangéliste. La Bible n'a pas été écrite pour le docteur, le prophète, l'apôtre. Mais elle a été écrite pour tout homme, toute femme qui veut connaître le Dieu vivant. Le fils aîné se met en colère parce qu'il ne sait pas, il ne savait pas les bonnes choses dont il avait droit dans la maison de son père. Pour lui, il se comportait comme un esclave. Que dit-il? Verset 29 de Luc 15. « Voici, il y a tant d'années que je te sers, sans avoir jamais transgressé tes ordres. » D'abord, il ment. « Et jamais tu m'as donné un chevreau pour que je me réjouisse avec mes amis. » Et quand ton fils est arrivé, celui qui a mangé ton bien avec des prostituées, c'est pour lui que tu as tué le veau gras. Écoutez maintenant l'information que son père lui donne pour sa, par rapport à sa plainte. « Mon fils, lui dit le père, tu es toujours avec moi et tout ce que j'ai est à toi. » Certainement que le fils cadet aussi s'était rebellé parce qu'il avait la mentalité du fils aîné et les deux avaient des informations. Ils recevaient des informations qui ne venaient pas de leur père. Parce que s'ils s'étaient plaints auprès de leur père l'aurait donné cette phrase. Leur aurait donné cette information. Mais vous êtes avec moi. Si vous avez besoin de quelque chose, servez-vous. Mon frère, ma sœur, combien d'hommes et de femmes dans l'église de Jésus-Christ se plaignent, rouspètent. Ils disent que la vie chrétienne est quelque chose de difficile. Ils disent que la vie chrétienne est quelque chose d'amer. Ils disent que la vie chrétienne est quelque chose de non plaisant. J'ai même entendu de la bouche de certains chrétiens dire « Si je savais que la vie chrétienne était comme ça, je n'aurais jamais accepté Jésus-Christ. » Pourquoi? Ils ont des besoins. Ils ont des désirs qu'ils voudraient satisfaire. Ils ont des priorités pour lesquelles ils voudraient voir Dieu intervenir dans leur vie. Mais ils ne savent pas que tout ce que Dieu a leur appartient. Tout ce que Dieu a, tout ce que Dieu possède appartient à chaque enfant de Dieu. Attention, la foi vient de ce qu'on entend et ce qu'on entend vient de la parole de Dieu. Voilà pourquoi nous devons lire les Écritures. Voilà pourquoi nous devons lire la Bible, mon frère, ma sœur. La lire chaque jour, découvrir qui nous sommes en Jésus-Christ. Ce que Dieu a fait pour nous au travers du sacrifice de Jésus-Christ à la croix. Dieu ne nous sauve pas seulement de l'enfer. Dieu nous sauve de la maladie. Dieu nous sauve de la pauvreté. Dieu nous sauve de l'insécurité. Dieu nous sauve des malédictions héritées des parents, des grands-parents, des arrière-grands-parents, jusqu'à Adam. Mais beaucoup d'hommes et de femmes ne le savent pas. Alors pour eux, ils deviennent comme des esclaves dans la maison. Ils deviennent comme des esclaves dans la maison de Dieu. Des gens qui n'ont rien, qui ne méritent rien. Bon, c'est vrai que nous ne méritons rien. Ce que je veux dire dans le sens, c'est qu'ils n'ont droit à rien. Pas. Voilà, c'est ça que je voulais dire. Ils n'ont droit à rien. Ils n'osent même pas demander à Dieu, Seigneur, je voudrais avoir, par exemple, un véhicule, je voudrais, par exemple, avoir une maison. Ils n'osent pas demander à Dieu parce qu'ils se disent, Dieu ne s'intéresse pas à moi. Je l'ai entendu de la vie de la bouche de certains chrétiens. Lorsque vous les regardez, vous avez l'impression que la vie chrétienne n'est pas quelque chose agréable. Mais lorsque vous regardez maintenant dans la Bible, qui est le chrétien? Le chrétien est la créature la plus merveilleuse. Le sel de la terre, la lumière des nations. Un être béni infiniment. Un être dont Dieu entend les prières, le jour comme la nuit. Mais pourquoi est-ce que beaucoup d'hommes et de femmes vivent comme le Fils aîné? Parce qu'ils n'ont pas découvert qui ils sont en Jésus-Christ. Ce qu'ils possèdent en Jésus-Christ. Ce qu'ils sont capables de faire en Jésus-Christ. Jésus-Christ, le Fils aîné par excellence, n'avait rien à envier au Fils perdu. Alors, parce que Jésus-Christ possède toutes choses, et il sait que son Père céleste aime les hommes, alors il est venu chercher les perdus. Mais le Fils aîné, de la parabole dont nous avons lu, vivant comme un esclave, vivant comme un serviteur, se dit que pour que Dieu me donne quelque chose, pour que le Père me donne quelque chose, je dois lui plaire. Non, la Bible nous dit que nous sommes héritiers de Dieu par la foi en Jésus-Christ. Il n'y a rien d'autre à faire. Proverbe 10, verset 22 dit, « C'est la bénédiction de l'Éternel qui enrichit et ne la fait suivre d'aucun chagrin. » Une autre version dit, « C'est la bénédiction de l'Éternel qui enrichit. Tout ce qu'on fait ne peut rien y ajouter. » C'est merveilleux. Vous n'avez rien à ajouter pour plaire à Dieu. Tout ce que vous avez à faire pour plaire à Dieu, c'est d'accepter Jésus-Christ comme Sauveur et Seigneur personnel. Une fois que c'est fait, tout ce qui est à Dieu est à vous. C'est ça que Jésus-Christ nous dit dans la parabole du Fils prodigue. « Mon enfant, verset 31, tu es toujours avec moi, et tout ce que j'ai est à toi. » Nous n'avons pas besoin d'envier les païens. Nous n'avons pas besoin d'envier les perdus. Au contraire, c'est à nous d'aller les chercher pour leur dire « Ne vivez pas dans ces contextes, ne vivez pas dans ce monde, ne vivez pas de cette manière. » Parce que tout ce dont vous avez besoin se trouve en Jésus-Christ. Mon frère, ma sœur, si le frère aîné avait compris cela, depuis longtemps il serait allé chercher son frère. Et même, il aurait dit à son frère cadet, « Ce dont tu as besoin, tu n'as pas besoin de le demander de cette manière. » Viens, nous allons voir le Père et il va te donner ce dont tu as besoin. Tu as besoin d'argent pour acheter des vêtements, tu as besoin d'argent pour te réjouir, tu as besoin d'argent pour étudier, tu n'as pas besoin d'aller le chercher dans le monde. Ce dont tu as besoin se trouve en Jésus-Christ. Mon frère, ma sœur, ne soyons pas des fils aînés, parce que nous pouvons nous comparer aux fils aînés par rapport aux perdus. Nous qui connaissons le Seigneur Jésus-Christ, nous sommes en quelque sorte des fils aînés. Et si nous découvrons et nous acceptons et nous vivons notre position en Jésus-Christ, il nous sera plus facile d'aller récupérer les fils perdus. Pourquoi? Parce que les fils perdus ont une mauvaise image du Père Céleste. Ils ont une mauvaise image, un Dieu trop dur, un Dieu très méchant, un Dieu qui ne partage pas, qui ne s'intéresse pas à nous. Il y a même certaines religions qui prêchent ça comme ça. Pour être sauvé, vous devez faire des efforts. Non, mon frère, non, ma sœur. Dieu nous aime réellement. Et il a sacrifié son Fils Jésus-Christ pour chacun d'entre nous. Rappelez-vous, mon peuple périt faute de connaissance. Mon peuple périt faute de connaissance. Psaume 85, verset 9. Psaume 85, verset 9. J'écouterai ce que dit Dieu l'Éternel, car il parle de paix à son peuple et à ses fidèles, pourvu qu'il ne retombe pas dans la folie. J'écouterai ce que dit Dieu l'Éternel, car il parle de paix à son peuple et à ses fidèles. Le psalmiste dit, moi j'écouterai Dieu, je n'écouterai pas les nations, je n'écouterai pas les institutions financières, je n'écouterai pas les banques centrales, je n'écouterai pas même le président de la République, j'écouterai Dieu. Ce que Dieu me dit, c'est ce que j'écouterai. Pourquoi? Parce qu'il me parle de paix, il me parle de succès, il me parle de guérison, il me parle de prospérité, il me parle de vie éternelle, il me parle de repentance, il me parle d'amour, il me parle de correction, il me parle pour me diriger, il me parle pour me conduire, il me parle pour me montrer le bon chemin. Je n'écouterai pas les philosophes, je n'écouterai pas les professeurs, non, j'écouterai Dieu. Qui écoutez-vous dans votre vie? Le fils aîné, lui, il écoute d'abord les serviteurs. Il écoute d'abord les serviteurs, et les serviteurs, nous l'avons vu, ne lui a pas donné de bonnes informations. Il lui a donné une information dans laquelle il y a une partie de vérité et une partie de mensonge. Écoutez, les anges, ou même les pasteurs, les évangélistes, les docteurs, ne connaissent pas le plan de Dieu pour votre vie. Ce que Dieu vous réserve, ce que Dieu veut faire avec vous. Les pasteurs, les anges ne le connaissent pas. Il n'y a que Dieu seul qui le connaît. Alors, pourquoi passer plus de temps à écouter les pasteurs? Pour ce qui concerne votre vie spirituelle, prenez plus de temps d'abord à écouter Dieu dans la Bible. Savez-vous qu'il y a des pasteurs qui enseignent des choses qui ne sont même pas bibliques? En tout cas, moi je m'excuse. Quand on m'enseigne quelque chose qui n'est pas biblique, quand on me dit quelque chose qui n'est pas dans la Bible, je rejette. Je rejette complètement. Moi, c'est d'abord la Bible, ce que la Bible dit. Si Dieu dit que je suis une personne bénie, alors je suis une personne bénie. Si Dieu me dit que tout ce qui est à lui est à moi, alors je crois que tout ce qui est à lui est à moi. Si Dieu dit que je puis tout par Jésus-Christ, je l'accepte. Si Dieu dit qu'il est mon bouclier, ma force, mon refuge, ma forteresse, alors il l'est. Si Dieu me dit que tout ce que je demanderai au nom de Jésus-Christ, tout ce que je lui demanderai au nom de Jésus-Christ, je dois le considérer comme étant à moi, alors je l'accepte, point barre. Il n'y a pas à discuter. Si Dieu dit que par les meurtres sur de Christ, je suis guéri, alors je suis guéri. Je n'écouterai pas mon corps, j'écouterai ce que Dieu dit. Je n'écouterai pas le médecin. Si le médecin me dit, écoutez, monsieur, c'en est fini pour vous, d'accord. Lui, avec sa science limitée, il dit c'est terminé. Mais qu'est-ce que Dieu dit dans votre vie? Arrêtons d'écouter les hommes avant d'écouter Dieu. Ne plaçons pas les hommes au-dessus de Dieu. Plaçons Dieu à sa place. Si Dieu dit, alors il en est ainsi. Si Dieu dit qu'il pourvoira à tous mes besoins selon sa grande richesse en Jésus-Christ, alors il le fait. Ce n'est pas sujet à discussion. Ce n'est pas sujet à polémiquer. Il dit ce qu'il fait. N'a-t-il pas dit dans Jérémie 1, verset 12, « Je me tiens derrière ma parole pour l'accomplir. » Donc ça veut dire qu'il parle d'abord, et puis il veille à ce qu'il va dire arrive. Alors, qui allez-vous écouter à partir d'aujourd'hui? Moi, je vous recommande d'écouter Jésus-Christ. De ne pas écouter le diable, parce que le diable aussi parle. Oui, le diable aussi parle. Dans Éphésiens 6, verset 16, il nous est dit ceci. Éphésiens 6, verset 16. Prenez par-dessus tout cela le bouclier de la foi. Vous voyez, les paroles de Dieu. Avec lesquelles vous pourrez éteindre tous les traits enflammés du diable. Le diable parle. Des petites flèches de doute. Il veut vous faire douter de l'amour de Dieu. Il veut vous faire douter de la présence de Dieu. Il veut vous faire douter de sa puissance, de sa richesse, de sa miséricorde, de son amour, de son autorité, de sa toute-puissance. Il veut vous faire douter. Et comment vous résister? Avec le bouclier de la foi. Et la foi vient de ce qu'on entend vient de la parole de Dieu. Jésus dans le désert, à chaque fois que le diable disait « il est écrit », lui aussi il sortait des Écritures, « il est écrit ». Et il combattait le diable. Mon frère, ma sœur, ne doutons pas de l'amour de Dieu dans notre vie. Le fils aîné ne savait pas que son père, tout ce que son père possédait était à lui. Et voilà comment il se comportait comme un esclave. Parce qu'il n'avait pas de bonnes informations. Il n'avait pas les bonnes informations. Essayez d'imaginer une vie basée sur des informations des serviteurs. toute leur vie. Ils ont grandi comme ça. Qu'est-ce que papa pense? Qu'est-ce que papa dit? Qu'est-ce que papa veut? Ils se basent sur des serviteurs. Les serviteurs ne connaissent pas le Père tel que le Père voudrait que nous le connaissions. Alors, venons à Jésus-Christ. Venez au Père. Parlez avec lui. Écoutez-le dans sa parole. Combien de chrétiens ne lisent pas la Bible d'un bout à l'autre? Je suis toujours étonné à chaque fois que je pose la question à un chrétien. Avez-vous déjà lu la Bible de Genèse et Apocalypse? Ils sont très rares à dire oui. Et encore pire, des pasteurs. Des pasteurs qui dirigent même des églises. Vous leur posez des questions pendant la conversation. Avez-vous déjà lu la Bible d'un bout à l'autre? Ils vous diront peut-être qu'une seule fois, peut-être deux fois. Et ça fait combien d'années que vous êtes dans le ministère? Ils vous diront peut-être 15 ans. Ce n'est pas normal. La Bible, ce n'est pas un livre pour des spécialistes en théologie, non. La Bible, c'est pour chacun d'entre nous. C'est la Bible qui nous donne les informations sur Dieu, mon frère, ma sœur. Au moment où nous sommes en train de finir cette émission d'aujourd'hui, si votre cœur vous dit que quoi que vous êtes chrétien, vous n'avez pas des informations de Dieu, parce que la Bible dit, mon peuple, pas les païens, mon peuple, mes enfants, meurent parce qu'ils ne connaissent pas ce que j'ai pour eux. Ils n'ont pas la connaissance. En fait, c'est un péché de ne pas connaître les Écritures. Et si vous voulez demander pardon à Dieu et que vous voulez prendre l'engagement aujourd'hui de méditer la Bible, de passer plus de temps à lire, c'est vrai, à prier aussi, à lire, à prier, à lire la Bible pour découvrir qui vous êtes. Vous voulez dire au Seigneur, aujourd'hui vous m'avez éclairé, aujourd'hui tu m'as éclairé et je veux prendre l'engagement. Prions ensemble. Répétez ces simples mots. Père éternel, au nom de ton Fils Jésus-Christ, je viens te demander pardon. Pardon parce que je mourrais et je mourrais parce que je n'avais pas la connaissance. Aujourd'hui, tu m'as ouvert les yeux. Aujourd'hui, tu m'as fait comprendre l'importance de connaître les Écritures. Et je viens devant toi prendre l'engagement de lire et de méditer la Bible tous les jours de ma vie. La Bible sera mon guide. La Bible sera le livre qui va me conduire tous les jours de ma vie. Merci pour ton pardon. Merci pour ton amour, merci pour ta grâce. Au nom de ton Fils Jésus-Christ, j'ai ainsi prié. Amen. Si vous avez besoin de conseils, si vous avez besoin de prières, si vous avez besoin d'être dirigé vers une église vivante, basée sur les Écritures, qui vont vous aider à découvrir qui vous êtes en Jésus-Christ, si vous avez besoin de connaître les différentes heures de diffusion de l'émission « Venez à Jésus » sur votre radio préférée, vous pouvez joindre notre ministère, le ministère Jésus pour tous, au plus 243 819 910 910. Je répète, au plus 243 819 910 910. Le nom de cette émission est « Venez à Jésus ». Je suis Raphaël Mambo. Que Jésus continue de vous bénir, que Jésus continue de vous garder. Nous nous retrouvons la fois prochaine, toujours sur le même thème, le Fils aîné. Que Jésus vous bénisse encore une fois. Amen.

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0: Pour moi, la vie était complètement absurde et j'avais vraiment l'impression que chaque personne jouait une pièce de théâtre ou même plutôt une mascarade. Et moi-même, je jouais cette pièce de théâtre et j'avais chaque jour envie d'aller sur la scène pour être au-devant, devant tout le monde. Pourtant, je me rendais bien compte qu'un jour, le rideau allait se baisser et que la mort arriverait. C'est pas que j'avais peur de la mort, mais pour moi, c'était vraiment la conclusion de la vie, c'était ce qui montrait l'absurdité de la vie. Et autour de moi, j'avais des amis qui ne pensaient pas la même chose que moi, mais qui se cachaient cette pièce de théâtre, qui se cachaient cette vie, cette mascarade par différentes choses. Et entre autres, j'avais un de mes amis qui se droguait. Et par cette drogue, il essayait de se libérer de cette vie, de se libérer de cette pièce de théâtre qui lui semblait vraiment à lui aussi absurde. Et il arrivait à se libérer de temps en temps quand il prenait de la drogue, tout en se détruisant avec cette drogue. Et un jour, je l'ai vu complètement changer, un homme complètement nouveau. Et comme c'était un de mes amis qui m'était assez proche, j'ai été assez bouleversé par ce qui lui était arrivé, alors que d'habitude, tout ce qui était autour de moi m'était complètement indifférent. Bien sûr, je lui ai demandé ce qui lui était arrivé, et il m'a parlé de Jésus-Christ, que Jésus-Christ était entré dans sa vie. Pour moi, c'était des grands mots, surtout que je ne croyais absolument pas en Dieu, et j'avais même horreur de tout ce qui touchait à Dieu. J'avais même fait une prière à Dieu, quand il m'en avait parlé de ce Dieu. J'avais fait la prière suivante, c'est que je ne voulais absolument pas qu'il intervienne dans ma vie. Même si un jour je me reprenais et je faisais une prière inverse, je ne voulais pas qu'il en tienne compte. Mais un jour, je faisais des études d'architecture et on a des travaux qui durent 1 mois. Et 2 jours avant la date du rendu d'un de ces travaux, mon professeur vient me voir un peu ce que j'avais fait. Et en voyant ce que j'avais fait, me dit que c'était complètement nul et qu'il fallait que je recommence tout. Alors j'étais un peu désespéré et puis un peu pour lancer un défi à Dieu, je lui ai dit, eh ben, tu vois, il me reste 2 jours avant de finir ce projet et voilà ce que je te demande, c'est que je puisse le terminer et en plus que je puisse vraiment avoir une bonne note, que je puisse faire quelque chose de bien. Il se trouve qu'il a répondu à cette prière que je lui avais faite, et j'ai réussi, malgré tout ce qu'on pourrait penser, à finir ce projet, et j'ai en plus eu la deuxième note de tout l'atelier. Alors après cette expérience, on aurait pu croire que j'ai cru tout de suite comme ça en Dieu, mais j'étais encore très réticent, et j'expliquais ça par le hasard, ou parce que j'étais bon, ou... Et puis, au fur et à mesure que je pensais à ce qui m'était arrivé, à ce que pouvait être Dieu, je me suis dit que dans cette vie absurde, s'il y avait quelque chose qui tenait debout, quelque chose qui était vraiment réel, qui était vrai, ça pouvait être que Dieu. Alors j'ai commencé à lire la vie de Jésus, et ça m'a complètement bouleversé ce qui était écrit dans l'Évangile. Je me suis rendu compte à quel point je gâchais ma vie, à quel point je la détruisais et j'avais fait de ma vie des ruines en essayant justement de jouer une pièce de théâtre comme je voulais. Je me suis rendu compte à quel point j'avais aussi détruit autour de moi les gens qui m'entouraient, à quel point en ne tenant aucun compte d'eux, je les avais écrasés. Et alors, j'ai fini par donner tout ce que j'avais à Dieu, c'est-à-dire ma vie, à lui dire que je voulais bien qu'il rentre dans ma vie, qu'il devienne le guide de ma vie, un guide vraiment complet. Et c'est ce qu'il a fait. Et à l'instant même où j'ai fait cette prière, j'ai su que Dieu existait, j'ai su qu'il était réel, parce qu'il est vraiment venu, il m'a rempli de sa présence. Et depuis ce jour-là, je peux dire que ma vie a changé radicalement. Je peux dire que je ne ressemble absolument plus à celui que j'étais avant. C'est vrai que j'ai le même caractère, mais je n'ai plus du tout les mêmes buts, ni les mêmes choses qui détruisent ma vie, mais au contraire, j'ai des choses qui la construisent. Mon caractère se est moulé peu à peu par Dieu, selon ce qu'il veut et non plus selon ce que je veux. Et ce que je peux dire, c'est que c'est vraiment plus une mascarade ni une pièce de théâtre que je vis, mais que c'est une vie vraie, une vie réelle, et je sais où elle me mène, parce que je sais qui me guide. C'est vraiment un Dieu qui est plein de bonté, et chaque jour, je peux voir tout ce qu'il fait pour moi. Maintenant encore, je vois autour de moi les gens jouer une mascarade, et j'ai souvent envie de leur dire, mais regardez, vous jouez une mascarade. Vous êtes sur une pièce de théâtre, et je pense que c'est à chacun de voir où il en est dans cette pièce de théâtre, s'il joue encore un petit jeu à sa manière, ou alors s'il prend vraiment en conséquence ce qu'est la vie, où lui mène la vie. Et je pense que c'est une question que chacun doit se poser, et je crois que si on se la pose sincèrement, on en voit la solution, la seule solution.
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1: Dans la deuxième lettre aux Corinthiens, au chapitre 9, le verset 7 nous dit ceci. Que chacun donne ce qu'il aura décidé en son cœur, sans regret ni contrainte, car Dieu aime celui qui donne avec joie. Oui, il nous faut donner avec joie. Quelle que soit la somme, quelle que soit l'importance de ce que l'on donne, donnons-le avec joie, non pas comme si on arrachait un clou, mais au contraire comme si on cueillait une fleur pour l'autre.
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3: Il y a beaucoup de personnes qui veulent commander mais peu qui savent le faire. C'est une chose que de vouloir commander. C'en est une autre que d'en avoir les capacités. Il y a dans ce monde les suiveurs et les meneurs. Si vous n'avez pas la capacité d'être un meneur, choisissez-vous un bon meneur et suivez-le. Mais, me direz-vous, comment reconnaître un bon meneur ou leader ? Le bon leader est celui qui est capable de s'identifier à un suiveur. Il doit le faire afin de comprendre les problèmes que ce dernier peut rencontrer. Donner un ordre en étant loin des réalités du terrain ne permettra jamais une optimisation des résultats. Pour qu'un ordre soit suivi, il faut qu'il soit crédible. Un bon leader doit être capable de ne pas simplement dire à quelqu'un « fais ceci ou cela », mais il doit pouvoir le faire lui-même si cela est nécessaire. Il pourra le faire parce que lui-même, un jour, a été un suiveur avant d'être un meneur. Ne demandez jamais à personne d'aller dans une direction que vous-même vous ne connaissez pas. Jésus disait dans l'évangile de Jean, chapitre 5 et verset 19, « Le Fils ne peut rien faire de lui-même, il ne fait que ce qu'il voit faire au Père, et tout ce que le Père fait, le Fils aussi le fait pareillement. » Si vous voulez être un bon père ou un bon leader, il faudra que vous appreniez à montrer l'exemple. Que Dieu vous bénisse dans cette voie.
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Bonjour à tous, je suis Raphaël Mambou, que Jésus vous bénisse, qui que vous soyez ou que vous soyez. Le nom de cette émission est Venez à Jésus. Nous diffusons tous les lundis, mercredis, 10h30, 11h sur Shalom Africa. Je répète, nous diffusons tous les lundis, mercredis, 10h30, 11h sur Shalom Africa 103.1 FM. Comme je le dis souvent, c'est une grâce, c'est un privilège, c'est un honneur de parler de Christ, de servir Christ, d'entendre parler de son amour, de partager. Ce n'est pas parce que nous sommes meilleurs, plus excellents, plus forts, plus spirituels, ou quoi que ce soit, je ne sais pas. C'est simplement que Dieu a fait grâce. Et ma prière au plus profond de mon cœur est que vous aussi, vous profitiez de cette grâce, tant que cette grâce est disponible pour chacun d'entre nous. Avant d'aller plus loin, je voudrais remercier tous les partenaires du ministère Jésus pour tous. Tous ceux qui nous soutiennent matériellement, spirituellement, financièrement. Remercier les responsables de la chaîne Shalom Africa qui ont accepté notre projet, qui sont aussi les partenaires, qui sont aussi nos partenaires. Que Dieu continue de les bénir, que Jésus-Christ continue de les bénir. 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Soutenez-les financièrement et matériellement dans cette œuvre, dans ce ministère. Car nous croyons que ce que nous sommes en train de faire, au travers de Christ, des vies sont en train de changer. Et je voudrais vous demander encore un sujet de prière. Je voudrais que vous priez pour nous, pour nous, le ministère Jésus pour tous. Parce que nous sommes en train de préparer une troisième émission. Que Dieu nous donne la force, l'inspiration nécessaire et la discipline nécessaire afin que nous puissions accomplir cette mission. Que des vies soient changées, transformées. Nous recevons beaucoup d'appels, des bips, des SMS, des gens nous appellent pour nous dire que ces émissions leur font du bien. Cela nous encourage. Nous ne cherchons pas à être vus par les hommes. Ce que nous cherchons, c'est faire connaître Christ. Ce que nous cherchons, c'est que des vies soient changées au travers de ce message, au travers de Jésus-Christ. Que vos vies soient changées, que vos vies soient transformées, que vous soyez renouvelés dans l'intelligence. Que si vous n'avez jamais connu Christ, que ces émissions, Venez à Jésus, vous donnent l'opportunité de donner votre vie à Christ. Depuis déjà trois émissions, nous avons commencé un nouveau thème, Dieu est amour. Je voudrais que nous prions avant que nous puissions continuer sur le même thème. Père éternel, je voudrais te dire merci. Merci pour cette grâce que tu nous donnes ce matin, de pouvoir entendre ta parole, pour pouvoir partager ta parole, pour pouvoir la faire connaître aux hommes, Père. Ce que je voudrais, Seigneur, c'est que tu parles, que je disparaisse, que tu paraisses, que tu fasses du bien à quelqu'un ce matin. Père, au-delà de cette personne que je suis, c'est toi qui parles à ton peuple. Et lorsque tu parles, tu ne parles pas en vain, tu parles parce que tu as un but. Et je crois que ce matin, tu as encore un but. Nous voulons parler de Dieu est amour. Inspire-nous, Père éternel. Parle au nom de ton Fils Jésus-Christ. Amen. Dieu est amour. Nous avons dit que son amour était inconditionnel, que son amour se voyait dans la confiance. Et nous avons commencé un troisième caractère, la transparence. Son amour est inconditionnel. Son amour est plein de confiance. Son amour est transparent. Lisez avec moi dans 1 Jean 4, verset 8. 1 Jean 4, verset 8. La première épître de Jean, chapitre 4, verset 8. Celui qui n'a pas connu Dieu, celui qui n'aime pas n'a pas connu Dieu, car Dieu est amour. Voilà notre thème. Dieu est amour. Dieu est esprit. Dieu est miséricorde. Dieu est fort. Dieu est riche. Mais l'apôtre Jean nous donne cette caractéristique que Dieu est amour.
Et nous avons commencé à dire que son amour était inconditionnel, plein de confiance, et maintenant nous sommes en train d'étudier sur la transparence. C'est la deuxième émission sur la transparence, sur l'amour transparence. Dans Jean 5, l'évangile de Jean, chapitre 5, l'apôtre Jean nous dit ceci. Jean 5, verset 20. Le Père aime le Fils et lui montre tout ce qu'il fait. Et il lui montrera des œuvres plus grandes que celles-ci, afin que vous soyez dans l'étonnement. Le Père aime le Fils et lui montre tout ce qu'il fait. Transparence, rien de caché, rien d'obscur, rien de ténébreux. On pourrait même parler d'honnêteté envers le Fils. Dieu vous aime. Dieu même. Son amour, il a manifesté en sacrifiant son Fils à la croix pour chacun d'entre nous. Son amour est sans condition. Son amour est plein de confiance et son amour est dans la transparence. Tout ce qu'il fait, Dieu fait toujours de manière à ce que vous et moi, nous sachions ce qu'il fait. Nous avons commencé à dire que Dieu ne parle pas en cachette. Dieu nous parle au travers de son Fils Jésus-Christ. Dieu ne fait rien dans nos vies sans d'abord nous avoir prévenus. Dieu ne fait rien sans avoir d'abord révélé aux hommes ce qu'il avait l'intention de faire. Nous avons pris le cas d'Israël. Dieu disait toujours à Israël, « Repentez-vous, abandonnez le péché, sinon vous irez en captivité. » En fait, c'était comme des panneaux indicateurs pour leur dire que le chemin que vous prenez n'est pas le bon chemin. Et dans votre vie, dans ma vie de tous les jours, Dieu place toujours des hommes et des femmes pour nous prévenir du danger qu'il y a devant, ou pour nous prévenir des bénédictions qui nous attendent devant, afin de nous encourager. Dieu ne parle pas en vain. Dieu parle parce qu'il a un but. Dieu ne vous a pas créé en vain. Dieu vous a créé parce qu'il a un but. La Bible dit, je connais les plans de projet que j'ai formés sur vous, des plans de bonheur et non de malheur. Dieu ne vous a pas créé par hasard. Et votre marche de tous les jours détermine votre position avec ou contre Dieu. Parce qu'il vous aime, parce qu'il m'aime, Dieu envoie toujours des messagers pour nous prévenir du danger qu'il y a devant nous. Dieu ne fait rien sans avoir prévenu, sans avoir montré à ses prophètes. Nous pouvons nous rappeler l'histoire de Abraham et des trois anges qui sont venus le voir, dont il y avait l'ange de l'Éternel. L'ange de l'Éternel dit, « Cacherai-je à Abraham ce que j'ai l'intention de faire ?» Le but de Dieu n'a jamais été de cacher ce qu'il veut faire dans la vie des hommes. Dans Amos, c'est un petit prophète, 4, verset 13, il est dit ceci, dans Amos 4, verset 13, car voici celui qui a formé les montagnes et créé le vent, et qui fait connaître à l'homme ses pensées. Celui qui change l'aurore en ténèbres. La partie qui nous intéresse, qui fait connaître à l'homme ses pensées. Dieu fait connaître à l'homme, aux hommes, à vous et à moi, ses intentions envers nous. Si nous marchons dans la droiture, Dieu nous fait connaître ses intentions de bénédiction. Si nous marchons dans la désobéissance, Dieu nous fait connaître ses intentions de sanction. Dieu vous aime, mon frère. Dieu m'aime. Et il ne veut pas nous punir. Mais il ne peut pas non plus laisser impunie la désobéissance. Il vous aime, c'est parce qu'il vous aime qu'il a financé le ministère Shalom Africa. C'est parce qu'il vous aime qu'il a financé le ministère Jésus pour tous, afin que vous tombiez
ou que vous écoutiez ce message aujourd'hui. Je ne connais pas votre vie, mais lui connaît. Si vous êtes dans l'obéissance, gloire à Dieu. Si vous êtes dans la désobéissance, aujourd'hui est le jour du salut. Aujourd'hui est le jour d'un nouveau départ avec Christ. Son amour est transparent. Il ne cache rien. Jésus-Christ lui-même, Dieu en chair, a appliqué ce même principe avec ses disciples de la première génération. Oui, Jésus-Christ a été transparent et il n'a rien caché à ses disciples. Dans Jean 15, verset 15, Jésus dit ceci. Jean 15, verset 15. « Je ne vous appelle plus serviteur, parce que le serviteur ne sait pas ce que fait son maître, mais je vous appelle ami, parce que je vous ai fait connaître tout ce que j'ai appris de mon Père. » Dans la relation Jésus-Christ et les disciples de la première génération, il y a une progression. Quand vous lisez dans Jean 13, 13, Jésus dit ceci, « Vous m'appelez Seigneur, vous m'appelez Maître et Seigneur, et vous dites bien car je le suis. » Dans Jean 13, 13, la relation entre Jésus-Christ et ses disciples, c'est une relation de maître avec serviteur. Mais dans Jean 15, 15, la relation de Jésus-Christ avec ses disciples est une relation d'ami. Le serviteur ne sait pas ce que fait le maître, mais l'ami sait ce que fait son ami. Il ne cache rien. Jésus-Christ veut vous considère comme son ami. Il a l'intention de vous faire connaître les plans et les projets qu'il a pour vous. Mais comment fera-t-il si, dans votre relation avec Christ, vous vous limitez à le voir simplement comme une personne abstraite, une personne qui a été inventée de toutes pièces? Ou alors, vous ne voyez que Jésus-Christ que dans votre relation avec lui comme seulement un Seigneur? Il ne veut pas seulement être votre Seigneur. Jésus-Christ veut aussi être votre ami. Un ami, c'est quelqu'un avec qui on partage des douleurs, des joies, des peines, des secrets, des intimités. Et Jésus-Christ veut être cette personne-là. Jésus-Christ ne veut pas seulement être votre sauveur. Jésus-Christ ne veut pas seulement être votre Seigneur. Jésus-Christ veut aussi être votre ami. Son amour est un amour transparent. Il veut vous faire connaître ce qu'il fait dans votre vie. Jésus-Christ ne cache rien. Relisons encore dans Jean 15, verset 15. « Je ne vous appelle plus serviteur, parce que le serviteur ne sait pas ce que fait son maître. » Donc Jésus-Christ veut aller au-delà du fait que vous êtes son serviteur. « Mais je vous appelle ami, parce que je vous ai fait connaître tout ce que j'ai appris de mon Père. » Jésus-Christ parle. Jésus-Christ enseigne. Jésus-Christ dirige. Quand je parle de diriger, c'est-à-dire qu'il prononce des paroles afin de vous conseiller. Mais est-ce que vous prenez le temps d'écouter Jésus-Christ? Est-ce que vous prenez le temps d'approfondir sa relation? Est-ce que vous prenez le temps de travailler votre amitié avec Jésus-Christ? Aujourd'hui, nous vivons dans un monde où toutes les choses sont compliquées. Nous nous levons très tôt, 4h, 5h du matin. Nous quittons la maison, même c'est la nuit. Nous revenons, c'est la nuit. Nous travaillons dur pour des fois le peu de ce que nous gagnons. Mais combien de temps, combien de minutes sur une journée de 24h nous consacrons à notre relation d'amitié avec Jésus-Christ? Parce que Jésus-Christ veut nous faire connaître des choses. Que notre travail ne nous distraie pas. Que notre mariage ne nous distraie pas. L'éducation de nos enfants ne nous distraie pas. Ce qui doit primer d'abord dans nos vies, c'est notre relation avec Jésus-Christ. Jésus-Christ vous aime. Et il est transparent. Il n'a rien de caché. Il ne parle pas en cachette, nous l'avons vu dans l'émission précédente.
Il ne fait rien en cachette. Au contraire, ceux qui sont proches de Christ, ceux qui ont développé leur relation avec Jésus-Christ, découvrent des choses merveilleuses que Jésus-Christ est en train de faire pour eux. Jésus-Christ veut le faire encore pour vous ce matin. C'est comme si Jésus-Christ vous disait, c'est vrai que tu m'as accepté comme sauveur et Seigneur personnel dans ta vie. Mais je veux plus que cela. Je veux devenir ton ami. Un ami, c'est quoi? Un ami, c'est quelqu'un avec qui on partage des choses intimes, à qui on ne refuse rien, à qui on ne cache rien. Un ami intime, c'est quelqu'un qui il n'a pas besoin de parler pour qu'on puisse voir dans quel état il est. Il suffit simplement de le voir et on sait dire, celui-là, il est différent aujourd'hui. Qu'est-ce qui ne va pas? Et c'est ce que Jésus-Christ veut faire avec vous. Il veut que, lorsqu'il est triste, vous le discerniez. Il veut que, lorsque vous êtes triste, qu'il discerne qu'est-ce qui ne va pas dans votre vie. Pour cela, il faut cultiver cette relation. La prière, la méditation de la parole de Dieu, le témoignage, l'écoute du Saint-Esprit. Jésus-Christ veut être votre ami. Mais dans notre relation de transparence avec Jésus-Christ, cela ne doit pas être dans un seul sens. C'est-à-dire que Jésus-Christ est transparent envers moi, mais moi je ne suis pas transparent envers lui. Ça, ce n'est pas une relation d'amour. Ça, ce n'est pas une relation d'amitié. Ce type de relation doit aussi exister dans nos mariages. Ce type de relation doit exister dans nos familles, dans nos relations. Lorsque vous dites que celui-là est mon ami, nous devons être transparents. Mais cette relation doit être réciproque. Il donne, je donne. Je donne, il donne. Dans Luc 15, nous allons prendre un cas d'une relation qui n'est pas réciproque. Luc 15, verset 31, c'est la parabole du fils prodigue. La partie où le fils aîné revient du travail, il entend des chants, on lui dit que son fils, son frère aîné est revenu, il se fâche, il se plaint, et son père lui dit, « Mon enfant, lui dit le père, tu es toujours avec moi, et tout ce que j'ai est à toi. Tout ce que le père a, je le possède en Jésus-Christ. Ma relation de transparence réciproque doit être tout ce que moi j'ai, Dieu le possède aussi en Jésus-Christ. Jésus-Christ doit être le pont entre Dieu et moi, entre moi et Dieu. Jésus-Christ doit être le médiateur entre Dieu et moi. Tout ce que Dieu possède, je l'ai en Jésus-Christ. Mais tout ce que je possède, ou plutôt tout ce qui est à moi, doit être à Dieu aussi en Jésus-Christ. Il ne faut pas seulement que je prenne, que je prenne, que je prenne et que je ne donne rien à Dieu. Sous prétexte que j'en ai besoin, c'est à moi. Non! Ce qui est à Dieu est à moi en Jésus-Christ. Ce qui est à moi est à Dieu en Jésus-Christ. J'ai aimé ce qu'un ami pasteur me disait une fois, il y a cela des années en arrière. Il dirige une église dans une des villes du Bandundu. Un frère qui a un très bon témoignage. On lui avait volé, je crois, quelque chose entre 10 et 15 dollars. Je ne me souviens plus de la somme. Alors on en parlait et il me disait, c'est drôle. Je ne m'inquiète pas pour ça. Je dis pourquoi? Parce que ce qu'on m'a volé, on l'a volé à Dieu. Ce qui est à moi est à Dieu aussi. Mon frère, ma sœur, il faut que dans votre vie, tout ce que vous possédiez appartienne, que vous compreniez que ces choses appartiennent aussi à Dieu. Si vous l'avez reçu en Jésus-Christ, ça appartient aussi à Dieu. Et vous devez le dire, et vous devez le proclamer, vous devez le confesser. Père éternel, ce qui est à moi est à toi.
Dans le livre de Genèse, l'expression, lorsque Dieu appelle Abraham, et que Abraham dit « me voici », l'expression « me voici » en araméen ou à l'époque d'Abraham signifiait « je me présente devant toi, moi, ma famille et tout ce qui est tout ce que je possède. » Donc, ce qui est à vous, vous devez comprendre et vous intérioriser que ça appartient aussi à Dieu. Ce qui veut dire que vous ne devez rien cacher à Dieu. Il ne faut pas que vous ayez des tiroirs secrets où Dieu n'a pas accès. Il ne faut pas que vous ayez des pièces dans votre vie où Dieu n'a pas accès. Vous dites à Dieu, « Seigneur, entre dans ma vie. » La vie, c'est, prenons l'image d'une maison. « Entre dans ma vie. » Tu as le droit d'aller au salon, tu as le droit d'aller dans les chambres, tu as le droit d'aller dans la cuisine, tu as le droit d'aller dans les toilettes, tu as le droit d'aller dans l'atelier, mais tu n'as pas le droit d'aller dans la cave. Parce que la cave m'est réservée, tu n'as pas le droit d'aller là-bas. Si vous faites ça à Jésus-Christ, en fait vous n'avez pas reçu Jésus-Christ entièrement dans votre vie. Où Jésus-Christ n'est pas entièrement votre sauveur et votre ami. Parce que lui, Jésus-Christ, lorsqu'il vous reçoit comme son frère, comme son co-héritier, comme son ami, comme son serviteur, comme son fils, vous avez un libre accès dans sa maison, dans toutes les pièces. C'est ce que nous avons lu dans Jean 15:15. Je ne vous ai rien caché, je vous ai fait connaître tout ce que le Père m'a montré. Donc, pourquoi est-ce que maintenant, moi, je devrais cacher des choses à Jésus-Christ? Non, mon frère, non, ma sœur, nous ne cachons rien et nous ne devons rien dissimuler à Christ. Dans 1 Corinthiens 4, verset 7, il nous est dit ceci. 1 Corinthiens 4, verset 7. Car qui est-ce qui te distingue? Qu'as-tu que tu n'aies reçu? Et si tu l'as reçu, pourquoi te glorifies-tu comme si tu ne l'avais pas reçu? Ce que l'apôtre Paul essaie de nous faire comprendre, ce que tu as reçu, tu n'as pas besoin de te glorifier, de dire comme si je les avais acquises par mes propres forces, puisqu'on te l'a donné. Nous possédons tout en Jésus-Christ. Dieu nous a tout donné en Jésus-Christ. Et si j'ai reçu tout en Jésus-Christ, je dois aussi tout donner à Dieu en Jésus-Christ. Mon frère, ma sœur, Jésus-Christ doit être le Seigneur, le Sauveur, et je vais ajouter votre ami personnel dans votre vie de tous les jours. Peut-être le concept Seigneur, nous ne le comprenons pas, nous, Africains de 2011. Mais à l'époque, lorsqu'on parlait de Seigneur, ça veut dire celui qui avait la domination sur toute chose. Il n'y avait rien qu'on pouvait lui cacher. Tout lui appartenait. Tout ce que j'ai appartient à Dieu. Et tout ce que Dieu a, je l'appartiens en Jésus-Christ. C'est la Bible qui me le dit. Tout ce qu'il fait, il me le fait connaître en Jésus-Christ. Tout ce que j'ai l'intention de faire, je dois le faire connaître à Dieu en Jésus-Christ. Voilà pourquoi je viens devant, je dis Père, au nom de Jésus-Christ. Nous ne devons rien cacher à Dieu. Nous ne devons rien cacher à Jésus-Christ. Du reste, il nous est impossible de cacher quoi que ce soit. Alors soyons honnêtes avec lui. Soyons francs avec lui. Mon frère, ma sœur, Jésus-Christ veut être votre ami. Et un ami ne dit pas toujours des choses qui sont plaisantes. L'ami dit toujours la vérité. L'ami cherche toujours l'intérêt de son ami. Jésus-Christ cherchera toujours votre intérêt. Si ce que vous dites et ce que vous faites va vous détruire, Jésus-Christ vous dira que ce que vous faites n'est pas correct. Voilà en quoi son amour est aussi transparent. Et Jésus-Christ vous dit aujourd'hui, s'il n'est pas votre Seigneur, il n'est pas votre Sauveur, il n'est pas votre ami. Si vous vivez dans le péché, vous êtes son ennemi. Mais il ne veut pas être votre ennemi, il veut être votre ami. Il veut que vous viviez son amour. Il veut vous faire confiance. Il veut vous donner tout ce qu'il a créé. Il veut vous donner son pardon. Il veut vous donner son amour. Il veut vous donner sa restauration. Il veut vous donner son Saint-Esprit.
mais il le donne qu'à une personne qu'il a reçue lui comme sauveur et seigneur personnel. Mon frère, ma sœur, que décidez-vous de faire ce matin? Son amour est là, il frappe à la porte. L'amour de Dieu est là, il frappe à la porte. Et il vous dit, je veux être votre ami. Je veux vous montrer ce que j'ai l'intention de faire dans votre vie. Ne lui fermez pas la porte. Ne le rejetez pas. Ne foulez pas son amour. Ne foulez pas son amour. Car l'amour de Dieu, c'est la personne de Jésus-Christ. Acceptez l'amour de Dieu dans votre vie. Prenez un nouveau départ aujourd'hui avec Jésus-Christ. Ne vous habituez pas à son amour. Ne vous habituez pas au message, mais soyez transformés, changés. Soyez renouvelés. Si cela est votre prière, si cela est votre désir ce matin, je vous demande simplement de baisser la tête et de répéter cette prière que je vais faire. Prions. Père éternel, au nom de ton Fils Jésus-Christ, je viens devant toi. J'ouvre les portes de mon cœur à Jésus-Christ. J'ouvre les portes de mon cœur à ton amour. Je dis oui à Jésus-Christ comme Sauveur, Seigneur et ami personnel. Je m'engage aujourd'hui à être transparent dans mon amour envers toi, comme tu es transparent envers moi. Dans ton amour au travers de Jésus-Christ. Je dis non aux œuvres de l'ennemi. Je dis non aux œuvres du diable. Je m'engage aujourd'hui à être un chrétien, un ambassadeur de Christ dans ma vie de tous les jours. Au nom de Jésus-Christ, j'ai ainsi prié. Amen. Si vous avez fait cette prière, mon frère, ma sœur, croyez par la foi que vous êtes sauvés. Que vous avez reçu Jésus-Christ comme Seigneur, Sauveur et ami personnel. Si vous avez besoin de réécouter ce message, si vous avez besoin de conseils, si vous avez besoin de prières, si vous avez besoin d'être dirigé vers une église vivante qui est basée sur la Bible et 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Je suis Raphaël Mambou. Que Jésus continue de vous bénir. Nous nous retrouvons la fois prochaine sur le même thème. Dieu est amour. Qu'il vous bénisse encore, vous, vos familles, vos activités, votre pays, votre nation. Au nom de Jésus-Christ, à la fois prochaine. Amen.

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1: Et nous avions vu la dernière fois la supériorité, nous avions commencé à voir la supériorité du sacrifice de Jésus sur les sacrifices de l'Ancienne Alliance. Il est certain que le rachat des péchés de l'homme ne pouvait être que le fruit de l'offrande d'une vie humaine qui soit une vie parfaite. Et ça, c'est une idée qu'on trouve, bien sûr, déjà dans l'Ancienne Alliance, et qui va se concrétiser d'une manière plus nette à l'époque maccabéenne, nous avons vu ça en histoire de l'Église, où pour la première fois apparaît exprimer cette idée que la mort du juste, la mort innocente du juste, expie pour le péché des injustes. Bien sûr, c'est une extrapolation de la pensée biblique, car nul n'est véritablement innocent. La Bible nous dit d'une manière certaine qu'il n'y a pas de juste, pas même un seul. Et c'est la raison pour laquelle on se rend bien compte que même le sacrifice des martyrs n'est pas une expiation. Et l'on aspire à la venue du véritable martyr, de celui qui serait parfait. C'est d'ailleurs ainsi que l'appelle le Nouveau Testament Jésus, dans le livre d'Apocalypse, qui est appelé le martyr fidèle ou le témoin fidèle, parce que martyr signifie témoin, n'est-ce pas ? Dont le sang crie mieux que celui d'Abel le juste. Donc Jésus est véritablement le martyr fidèle. D'autre part, les martyrs étaient des gens qui ne mouraient pas volontairement. Pas plus d'ailleurs que les animaux qui étaient sacrifiés. Et pour que l'offrande soit agréable aux yeux de Dieu, il fallait que ce soit une mort volontaire. Paul nous dit que à peine un homme accepterait-il de mourir pour un juste. Peut-être, peut-être. Pour un juste, oui. Mais Dieu prouve son amour envers nous, en ce que lorsque nous étions des pécheurs, le Messie est mort pour nous. Donc, ici, nous retrouvons aussi un autre écho de ce qui nous est dit dans Jean. Quand Jésus déclare « Personne ne me prend la vie, je la donne de moi-même. J'ai le pouvoir de la donner et j'ai le pouvoir de la reprendre. » Le sacrifice de Jésus est un sacrifice entièrement volontaire. Jusqu'au dernier moment, Jésus avait la possibilité d'échapper à son destin. Que ce soit dans le jardin, où il aurait pu demander à son Père 12 légions d'anges, que ce soit sur la croix, dont il aurait pu descendre, ainsi que les sacrificateurs l'y invitaient. Donc, les sacrifices de l'Ancienne Alliance étaient des moyens temporaires et imparfaits pour couvrir le péché jusqu'à ce que vienne la rédemption parfaite. Autrement dit, pour parler autrement, les sacrifices d'animaux rendaient le péché impuissant à provoquer la colère de Dieu contre le pécheur. Hébreux 9, verset 10, les appelle des offrandes charnelles. Ça veut dire des offrandes qui expient l'extérieur du péché, mais qui n'ont aucune force spirituelle pour briser la puissance du péché. Le sacrifice d'animal enlève l'impureté du péché, elle purifie la souillure physique du péché, mais elle ne purifie pas l'âme, elle ne change pas le cœur. D'ailleurs, c'est ce que déclare David dans le psaume 51, verset 16, quand lui-même fait l'expérience du péché, de la souillure du péché. Il dit, si tu avais demandé des torrents de sang, de victimes, je t'en aurais offerte, mais je sais que c'est inutile, car le seul sacrifice qui était agréable au Dieu, c'est celui d'un cœur brisé. Hébreux 10, verset 10, nous déclare que le sacrifice d'animal ne peut pas rendre parfait l'adorateur parce qu'il ne transforme pas sa vie en profondeur. Deuxièmement, parce que les prêtres qui offrent les sacrifices sont eux-mêmes des êtres imparfaits. C'est tellement vrai qu'ils ne peuvent pas entrer dans le sanctuaire en tout temps. Ils ne peuvent le faire que le jour du Yom Kippour. Et par conséquent, ils ne peuvent pas introduire l'adorateur dans la présence divine à n'importe quel temps. Et la présence du voile qui leur interdit cette entrée est le signe et le rappel qu'ils sont imparfaits. Selon Jérémie 31, la rédemption parfaite d'Israël viendra avec le Messie, lorsque ce dernier fera avec la maison d'Israël, la maison de Juda, une alliance nouvelle, et il fera en sorte que la loi de Dieu soit écrite dans les cœurs. Maintenant, nous voyons qu'Abraham a été justifié par la foi, ainsi que le rappelle Paul dans l'Épître aux Romains. Foi en quoi ? Foi dans le sacrifice à venir, comme tous les croyants de l'Ancienne Alliance. Car, comme le montre l'Épître aux Hébreux, les sacrifices d'animaux étaient des signes, des images, des types de la réalité qui devait venir et devait éveiller la conscience de l'Israélite à l'idée que quelque chose de parfait viendrait après et l'amener à aspirer à la venue de cette perfection. Et autrement dit, l'Israélite qui renouvelait son sacrifice année après année se rendait bien compte qu'il manquait quelque chose et que Dieu lui faisait grâce sur le compte de ce qui viendrait ensuite et qui serait parfait. Donc l'Israélite faisait un acte de foi dans ce qui allait venir. Et son sacrifice était un acte de foi. Tandis que nous faisons un acte de foi dans ce qui est venu déjà. Ça veut dire que l'Israélite, il regardait en avant, vers l'avenir, dans la foi. Et nous regardons vers le passé, mais par la même foi. Donc, il n'y a pas deux modes de salut. Un dans l'Ancienne Alliance, un dans la Nouvelle Alliance. Un dans la Nouvelle Alliance qui aurait consisté dans le respect de la Torah, ou dans l'offrande des sacrifices d'animaux. Comme le dit l'Épître aux Hébreux, les sacrifices d'animaux n'ont jamais rendu personne parfait sous le rapport de la justice, mais servaient simplement de signe pour la foi, le signe dans ce qui devait venir. Abraham, les prophètes, les justes de l'Ancienne Alliance sont sauvés de la même manière que nous par le sacrifice de Jésus, par la foi dans le sacrifice de Jésus. Et d'une certaine manière, peut-être, c'est déjà de la spéculation, mais enfin, on peut se demander si un Israélite pieux, sincère, qui n'a jamais connu autre chose que la Torah, et dont toute la vie, toute l'espérance, comme Siméon, est tournée vers l'avenue du Messie. Eh bien, finalement, n'a pas d'une certaine manière aussi ce même type de foi qui était celui des patriarches, des prophètes, etc. Bon. Là, c'est plus hypothétique. Et ça, c'est le mystère de Dieu. C'est Dieu qui sonde les reins et les cœurs. En effet, il nous a dit une chose très intéressante dans le livre d'Apocalypse. L'agneau a été immolé avant la fondation du monde. Qu'est-ce que ça veut dire ? Ça veut dire que la croix n'a pas été un accident dans le plan de Dieu. Ça veut dire un rattrapage d'une catastrophe, en l'occurrence le péché, que Dieu n'avait pas prévu. Et Dieu a trouvé un expédient de dernière minute en disant « Zut, je suis dépassé par les événements, il faut que je trouve quelque chose » et soudain, la croix. Non. Avant la fondation du monde, Dieu avait prévu. Et la croix était déjà au centre du plan de Dieu. Ça veut dire dans le plan de Dieu, dans le dessein de Dieu, le sacrifice de Jésus était déjà prévu, avant même que le monde soit fondé et créé. Et nous voyons déjà comment, à Ève, dans le jardin, juste après le péché, Dieu promet l'expiation par le sacrifice de sa descendance. Ou plus exactement, comme dit l'hébreu, de son descendant. Donc c'était quelque chose qui était prévu dans le plan de Dieu. Et les Israélites ont été sauvés par anticipation dans un sacrifice futur, comme nous le sommes, nous, dans la foi, dans un sacrifice qui est accompli. Hébreux 9, verset 15, Romains 3, verset 5. Ça veut dire que la mort de Jésus a un effet rétroactif sur le passé. Non seulement Jésus justifie par avance tous ceux qui croiront en son sacrifice, mais il justifie ceux qui ont attendu sa venue, ceux qui ont attendu son sacrifice et qui sont morts, comme dit l'Épître aux Hébreux, sans avoir vu les choses promises, mais qui néanmoins les ont salués de loin. Ça veut dire que ces gens-là n'ont pas bénéficié des mêmes grâces qu'aujourd'hui. Dans ce sens qu'il n'y avait pas la force pour transformer le cœur. Et ils étaient néanmoins lésés par rapport à nous, si j'ose dire. Mais finalement, sur le plan de l'éternité, dans la mesure où ils avaient la même foi, ils goûtent le même privilège. Ce qui leur manquait, c'était sur le plan humain, terrestre, la permanence du Saint-Esprit agissant dans leur cœur, ça, ils ne l'avaient pas. Maintenant, nous entrons dans un deuxième chapitre, l'expiation dans le Nouveau Testament. Jusque maintenant, nous avons vu le sacrifice dans l'Ancien Testament, nous allons voir maintenant l'expiation dans le Nouveau Testament. Premier point, le fait de l'expiation. Lorsque Jésus était sur la croix, une des dernières paroles qu'il ait prononcées était celle-ci, « Tout est accompli ». Nous avons là une parole qui est au centre de l'Évangile. Ça veut dire que l'expiation par la croix était le but de la vie de Jésus. Jésus était venu pour cela, il savait qu'il était venu pour cela dès le commencement. Les théologiens modernes discutent beaucoup sur ce qu'on appelle la conscience de Jésus. Ça veut dire quelle conscience Jésus avait de lui-même, comment voyait-il sa mission. Et nombreux sont les théologiens modernes qui prétendent que Jésus a été en quelque sorte surpris par la mort. Il n'avait pas prévu la mort. Il avait tenté d'échapper à ce destin. Et que finalement, c'est à partir du moment où les disciples sont vus sur la croix qu'ils ont compris que, eh bien, peut-être que cette mort, qui humainement était un échec, entrait mystérieusement dans le plan de Dieu. Bon. L'ensemble de l'Écriture sainte s'oppose à cette affirmation. L'Évangile de Jean, notamment, nous montre que Jésus vivait en fonction de ce qu'il appelle son heure. Dès le début de son ministère, aux noces de Cana, il déclare « Mon heure n'est pas encore venue ». Et à plusieurs reprises, ses adversaires cherchent à mettre la main sur lui, mais il nous est dit qu'ils ne le purent parce que son heure n'était pas encore venue. Puis soudain, au chapitre 13, il nous est dit que Jésus soudain prend conscience que l'heure est venue. Il nous est dit que Jésus, sachant que l'heure était venue de passer du monde au Père, ayant aimé les siens qui étaient dans le monde, les aima jusqu'au bout. Jean 13. À ces Grecs qui viennent pour adorer pendant la fête et qui veulent le voir, Jésus répond, l'heure est venue où le Fils de l'homme doit être glorifié. Ce qui est une manière de dire la croix. La gloire de Jésus, c'était la croix. Et dans la prière sacerdotale, Jésus déclare, Père, l'heure est venue. Et dans la prière sacerdotale, Jésus déclare, Père, l'heure est venue.

Ils savaient qu'il y avait un traître au milieu d'eux. Ils savaient que ce traître avait donné rendez-vous à ses adversaires dans le jardin. Jésus aurait pu s'échapper. Il nous est dit également qu'il marcha résolument vers Jérusalem, tout en sachant très bien ce qu'il y attendait. Car par trois fois, Jésus va avertir ses disciples. Nous montons à Jérusalem, le Fils de l'homme sera livré entre les mains des pécheurs. Ils le crucifieront, ils le flagelleront, et le troisième jour, il ressuscitera. Or, un historien, théologien aussi sérieux que David Flusser, historien juif, est arrivé à la conclusion que Jésus savait qu'il devait mourir. Et je dirais la preuve, c'est le baptême. Au début de son ministère, Jésus est baptisé par Jean, dans le Jourdain. Quelle est la signification du baptême de Jésus ? Le baptême, c'était une manière, comme le dit l'Écriture, de reconnaître que l'on était pécheur. Confessant leurs péchés, ils étaient baptisés par Jean. Bon. Et c'est pourquoi ceux qui venaient en grand nombre à son baptême étaient des publicains, des péagers, des prostituées, des gens de mauvaise vie. Parce qu'ils savaient plus que d'autres qu'ils étaient pécheurs. Quel péché Jésus a-t-il confessé ? Or, nous savons bien que le baptême de Jésus a posé problème à Jean. Jean dit, c'est moi qui ai besoin de baptiser par toi, moi je ne peux pas te baptiser. Jésus n'a pas pu confesser de péché, il n'en avait pas fait. Alors pourquoi Jésus a-t-il été baptisé ? Parce que Jésus, en étant baptisé, s'identifier aux pécheurs. Ainsi qu'il est dit dans Ésaïe 53, il s'est chargé de leurs péchés. Ça veut dire qu'en étant baptisé, Jésus était, comme le dira Jean, l'agneau de Dieu qui porte, on peut traduire, qui ôte par qu'il porte le péché du monde. De son baptême jusqu'au Golgotha, Jésus a porté le péché jusqu'à l'expiation. Et en quelque sorte, en étant baptisé, Jésus disait, il venait pour être l'agneau de Dieu, ça veut dire il venait pour mourir. En étant baptisé, Jésus acceptait la mort expiatoire. Ça faisait partie de sa mission et il l'acceptait. Par conséquent, à nouveau, nous voyons ici que le baptême impliquait la croix. D'ailleurs, c'est le sens de la voix qui dit « Tu es mon fils bien-aimé ». Et cette parole était un écho des paroles qu'on trouve dans ce qu'on appelle les chants du serviteur d'Ésaïe, la deuxième partie d'Ésaïe. Chapitre 42, premier chant du serviteur. Chapitre 49, deuxième chant du serviteur. Chapitre 50, troisième chant du serviteur. Et chapitre 53, 52-53, quatrième chant du serviteur. Or, dans les chants du serviteur, le serviteur est présenté comme le Fils de Dieu qui porte les péchés du monde. Tu es mon fils. Ça veut dire que tu es ce serviteur qui va porter les péchés de l'humanité tout entière. Et c'est aussi le sens de la tentation dans le désert. Tu es le Messie, tu peux l'être sans la croix. Sois un Messie sans la croix. Et Jésus refuse d'être un Messie sans la croix. Ésaïe 53 nous dit aussi, il a été mis au nombre des malfaiteurs. Quand Jésus était baptisé, il a déjà été mis au nombre des malfaiteurs, car il était parmi les malfaiteurs. Le baptême est l'acte de communion et d'amour avec notre misère, le début de l'œuvre de rédemption du Seigneur.

Or, cette idée du Messie souffrant n'est pas une idée qui est étrangère au judaïsme de son temps. Très intéressant d'ailleurs, il paraît, j'en ai pas encore eu le texte sous les yeux, mais il paraîtrait que les manuscrits de la mer morte qui viennent d'être déchiffrés à l'heure actuelle montreraient qu'à Qumran, il y avait l'idée du Messie qui souffre et qui meurt pour les péchés. Si c'était ainsi, ça montrerait que déjà le judaïsme de l'époque de Jésus avait compris le caractère expiatoire de la première venue du Messie. Ce serait révolutionnaire. Bon, il faut en attendre confirmation. Mais en tout cas, il est certain que le judaïsme, jusqu'à aujourd'hui, a l'idée du Messie souffrant. Par exemple, il y a une prière que l'on prononce le jour du Kippour, et qui nous dit à peu près ceci. Nous sommes sans force à cause de nos péchés. Il n'y a plus de sacrifice. Il n'y a plus d'expiation pour nous. Envoie le Messie notre justice. Celui qui s'appelle Yinon, qui a été blessé pour nos péchés, qui a été brisé pour nos iniquités. Qu'il vienne une seconde fois et qu'il nous sauve. Bon, c'est clair. Le judaïsme qui veut interpréter Ésaïe 53 comme disant c'est Israël, dans ce cas-là, tous les juifs du monde entier récitent cette prière le jour du Kippour et l'appliquent au Messie. C'est évident. Dans le Talmud, il y a un autre texte où il nous est dit ceci. Dans le jardin d'Éden, ça veut dire dans le ciel, il y a une maison, une grande maison. Et dans cette grande maison, il y a toutes sortes de malades, de lépreux, de pécheurs qui attendent. Et là se trouve le Messie. Et le Messie est celui par les meurtrissures duquel ces gens-là sont guéris. Ésaïe 53, n'est-ce pas? Ou alors ce midrash que je citais mardi, où est le Messie? Il est aux portes de Rome, il pleure, parce que son peuple le méconnaît. Il sera méconnu par son peuple, mais à la fin, il reviendra une deuxième fois pour sauver son peuple qu'il aime. Donc, manifestement, il y avait dans le judaïsme cette idée que le Messie devait souffrir. D'ailleurs, il y a une expression qu'on trouve en hébreu jusqu'à aujourd'hui, « révéler Mashiach », les souffrances du Messie. Or, ces souffrances du Messie, bien sûr, ça signifie deux choses dans le judaïsme. D'abord, les souffrances de l'ère messianique. L'avenue du Messie sera une période de tribulation et de souffrance, ce qui est profondément biblique. Mais aussi, cela signifie que le Messie doit souffrir. Ce n'est pas simplement le monde qui souffrira, ce n'est pas simplement le peuple qui souffrira au moment de l'avenue du Messie, c'est le Messie lui-même. Et c'est se référant à cette idée juive des révélés Mashiach que Jésus déclare aux deux disciples d'Emmaüs, ne fallait-il pas que le Messie souffre avant qu'il entre dans sa gloire? Ça, n'importe quel juif le sait. C'est évident. Les révélés Mashiach, les souffrances du Messie, c'est un dogme des plus fondamentaux du judaïsme, du messianisme juif. Il y a aussi ce texte où il nous est dit comment s'appelle le Messie. Il s'appelle le lépreux. Pourquoi s'appelle-t-il le lépreux? Parce qu'il dit dans Ésaïe 53, nous l'avons considéré comme frappé de Dieu, frappé par une plaie de lèpre, littéralement dit l'hébreu. On peut le traduire comme ça. Un autre Midrash dit, comment s'appelle le Messie? Il s'appelle Barnaflé. Ça veut dire le fils de la chute. Car il est écrit dans le livre d'Amos,
Dans ce temps-là, je reviendrai et je relèverai la cabane de David qui est tombée. La cabane de David, c'est le fils de David, c'est le Messie. Il est tombé. Ça veut dire qu'il a été mis à mort. Et Dieu le relèvera. Ça veut dire Dieu le ressuscitera. Relever et ressusciter en hébreu, c'est le même mot. Je ressusciterai la tente de David, la cabane de David. Ça veut dire la descendance de David, le descendant de David. Et Jésus aussi va certainement à expliquer ces textes à ses disciples qui allaient à Emmaüs. Commençant par David, par tous les prophètes, il leur expliqua dans les Écritures ce qui le concernait, comment le Messie devait mourir et ressusciter. Certainement, il a dû prendre des textes comme cela. Bien, donc, le fait de l'expiation est solidement établi. Maintenant, il y a une autre question qui se pose. Pourquoi l'expiation? Pourquoi l'expiation était-elle nécessaire? Je dirais qu'il y a deux raisons. Premièrement, la sainteté de Dieu, et deuxièmement, le péché de l'homme. L'expiation, c'est la réaction de Dieu au péché de l'homme. Et cette réaction de Dieu au péché de l'homme s'appelle la colère de Dieu. Quand nous parlons de la colère de Dieu, quand la Bible parle de la colère de Dieu, ça n'a rien à voir avec un sentiment charnel. Du genre de celui que nous pouvons connaître quand on nous marche sur les pieds, par exemple. Non, la colère de Dieu, ce n'est pas ça. La colère de Dieu, c'est la réaction de Dieu au péché de l'homme. Et le seul moyen de détourner cette colère de Dieu sur le péché de l'homme, c'est l'expiation. Pourquoi Dieu a-t-il cette réaction face au péché de l'homme ? Parce que Dieu est un Dieu saint. Qu'est-ce que la sainteté de Dieu ? Nous l'avons vu. C'est sa conduite, c'est sa justice qui fait partie de sa nature. Dieu est toujours juste. Les lois de Dieu sont justes. Paul nous dit que c'est en lui que nous avons le mouvement et l'être. Or, le péché trouble ce déroulement juste du plan de Dieu. En même temps, le péché trouble le rapport entre Dieu et sa créature. Et le péché conduit le pécheur à une éternité loin de Dieu. C'est ce que la Bible appelle la deuxième mort. Et c'est la raison pour laquelle, à cause de cette dérive de l'homme vers la seconde mort, que Dieu donne à l'homme son alliance. Et la notion d'alliance est fondamentale dans la parole de Dieu. Qu'est-ce que c'est que l'alliance ? C'est le rétablissement des relations rompues entre l'homme et Dieu. Or, dans l'alliance, c'est toujours Dieu qui prend l'initiative. Dieu fait alliance avec Noé et avec tous les animaux qui étaient avec lui dans l'arche. Dieu fait alliance avec Abraham et avec sa descendance. Dieu fait alliance avec son peuple sur le mont Sinaï. Puis, enfin, Dieu fait en Jésus avec tout homme qui croit une nouvelle alliance. Ça veut dire qu'il rétablit les relations. Car Dieu est juste. Or, pour avoir des relations, Dieu ne peut en avoir qu'avec ceux qui marchent dans la droiture, dans la justice. Et de ces relations avec Dieu, fruit de l'alliance, naît une vie de communion avec Dieu. Ce qui veut dire que l'alliance implique de la part de l'homme l'obéissance. Et le péché est le contraire de l'obéissance à Dieu. Le péché, c'est la séparation d'avec Dieu. Et la victoire sur le péché, c'est que malgré le péché, les relations avec Dieu sont rétablies. Et c'est le rôle de l'expiation. Le péché, en effet, attaque l'honneur et la sainteté de Dieu. Par le péché,
L'homme choisit sa propre volonté, il devient lui-même sa propre loi. Il cède à la sollicitation du serpent, il décide lui-même ce qui est bien et ce qui est mal. Or, la Bible nous enseigne qu'il n'y a pas de mal et de bien objectif. Et bien ce que Dieu déclare bien, et mal ce que Dieu déclare mal, c'est tout. Donc, en dehors de Dieu, le mot bien et le mot mal, ça ne veut rien dire. C'est exactement d'ailleurs ce qu'éprouve l'homme moderne. À partir du moment où on déclare Dieu n'existe pas, alors le bien et le mal n'existent pas non plus. Et alors, que reste-t-il à l'homme, qui est pourtant un être moral, comme l'a montré Kant dans sa philosophie? Et justement, Kant a commis cette erreur, lui qui était le père de l'idéalisme, n'est-ce pas? Kant a commis cette erreur de penser qu'il pouvait exister une notion de bien et de mal objective en dehors de Dieu, et que l'homme, être moral, pouvait adhérer à ces notions universelles du bien et du mal. Pascal avait déjà montré la relativité des notions de bien et de mal dans cette fameuse, ce trait d'humour, n'est-ce pas, dans les pensées, vérité au-delà de l'habit d'Assois, je crois que c'était la frontière entre l'Espagne et la France, et erreur au-delà. Et il disait ceci, plaisons justice qu'une rivière borne. Il avait raison. Or, justement, le péché de l'homme, c'est qu'il appelle lui-même bien et mal. Il est lui-même juge du bien et du mal. Et c'est tout le drame de l'homme moderne. L'homme moderne déclare pour lui-même ce qui est bien et mal. C'est ce qu'on appelle l'éthique de la situation. Dans telle situation, il est possible de mentir, ce ne sera pas un péché, ce sera au contraire quelque chose de bien. Mais dans telle autre situation, ce sera mauvais, etc. C'est relatif, c'est fonction des temps, c'est fonction des situations. Ou bien alors, c'est fonction des mœurs, du consensus social. Voir Jean-Jacques Rousseau. N'est-ce pas? Et si le consensus social évolue, les lois doivent évoluer avec. Vous serez comme des dieux, chacun devient sa propre loi. En dehors de Dieu, les notions de bien et de mal s'estompent. Et c'est pourquoi Dieu ne peut pas permettre que son honneur soit attaqué, car autrement il n'est plus Dieu. Son honneur, sa justice, demande la destruction de celui qui lui résiste. Sa justice demande réparation quand la loi est violée, et sa sainteté réagit contre le péché. Néanmoins, et ça les Juifs l'ont bien vu, Dieu patiente avant de manifester sa colère, car il est amour. Romains 2, verset 4, 2 Pierre 3, verset 9. Seulement, comme le disent ces deux textes, ne nous y trompons pas. Tôt ou tard, ce qu'un homme aura semé, il le moissonnera. Pendant longtemps, dit l'apôtre Paul, Dieu a semblé fermer les yeux sur le péché des nations. Mais c'est une dangereuse erreur de le croire. La patience de Dieu pousse l'homme au salut. Car Dieu espère toujours qu'il y aura repentance, qu'il y aura retour à lui. Or, la croix est une révélation du caractère terrible du péché. La croix est une condamnation sans appel du péché. Car, si pour expier le péché, Dieu a dû payer un prix aussi énorme que celui de son propre Fils, c'est que le péché n'est pas une mince affaire. Car s'il y avait eu un autre moyen de sauver l'homme du péché que par la croix de Jésus, il est bien évident que Dieu aurait fait autrement.
Mais puisque la croix était le seul moyen, c'est donc que Dieu condamne par la croix le péché d'une manière totale et décisive. Et la croix démontre que Dieu n'est pas indifférent au péché de l'homme. Dieu, par la croix, châtie le péché. Mais il châtie le péché autrement que dans l'être de l'homme, car alors il aurait détruit le monde. Et précisément le grand paradoxe, le comble du péché, car la croix met le comble au péché. En quoi ? Eh bien, en ce que l'homme se méprend, le pécheur endurci, se méprend sur le sens de la croix. Il s'imagine que la croix est faiblesse de Dieu. Et la croix entraîne le mépris de Dieu pour l'homme pécheur. Le mépris de l'homme pécheur pour Dieu, je veux dire. Et ce sont les grands prêtres qui insultent Jésus sur la croix. C'est pourquoi Dieu livre son Fils pour démontrer sa justice par rapport aux accusations des pécheurs. Par rapport à, comme dit l'Épître aux Hébreux, ces péchés passés qui semblaient impunis et qui obscurcissaient la gloire de Dieu. Par la croix, tous ces péchés du passé que Dieu avait laissés impunis sont châtiés, sont jugés, sont condamnés. Maintenant, pour certains, il n'y a pas d'expiation possible, même dans le christianisme. Pour un premier groupe de théologiens, la doctrine de l'expiation est impossible car Dieu est prisonnier de ses propres lois. Si Dieu a décrété que celui qui pêche doit mourir, Dieu ne peut pas détourner sa colère sur un autre, sur un innocent. Par conséquent, il n'y a pas d'espoir. Un deuxième groupe de théologiens estime, à l'inverse, que l'expiation n'est pas nécessaire parce que Dieu est trop bon. Dieu n'avait pas besoin de la mort de son Fils pour pardonner aux pécheurs. Or, la Bible nous enseigne que l'expiation est à la fois possible, que Dieu n'est pas prisonnier de ses propres lois, et ensuite qu'elle est nécessaire, car si Dieu est bon et amour, il est aussi justice. Et la croix est la seule réalité qui réconcilie la justice et l'amour de Dieu. Par la croix, Dieu peut faire grâce sans être pour autant injuste. Et c'est pourquoi l'expiation était, dans le plan de Dieu, une nécessité absolue. Troisième question. Quelle est la nature de cette expiation? Le centre de l'Évangile, tel que le prêchait Paul, était celui-ci. Christ est mort pour nos péchés. Voilà. Quand on a dit ça, on a tout dit. Il a expié les péchés. Nous avons vu que le mot expié, lekaper en hébreu, signifie couvrir, cacher à la vue de Dieu. Diriger les yeux vers autre chose, neutraliser le péché, le désarmer. Ce que la Bible présente sous une image quand il dit « Il m'a donné la robe de la justice ». Vous savez, les rachetés dans l'Apocalypse qui sont revêtus d'un vêtement blanc. C'est le sens de ce que nous trouvons dans Exode 12, verset 13, au moment de la Pâque. « Je verrai le sang et je passerai par-dessus ». D'où le mot « Pâque », « Pessah », le passage au-delà. Le péché est enlevé, il est effacé, il est jeté dans les profondeurs de la mer, comme le dit le prophète Michée. Dieu le rejette par derrière son dos, il le pardonne. Jésus est mort pour que le péché soit ôté. Il a emporté nos péchés loin de Dieu, comme le faisait le bouc émissaire, vous vous souvenez, le jour du Kippour, qui emmenait les péchés d'Israël dans le désert, c'est la même image.
Bon, je ne développe pas. Le deuxième aspect de cette expiation, c'est la purification. Purification qui est en rapport avec ce que la Bible appelle la propitiation. Ça veut dire rendre propice, rendre favorable. Ça veut dire que Dieu, comme dit l'apôtre Paul, était ennemi à cause du péché. Et l'expiation par le sang réconcilie l'homme avec Dieu. Et d'ennemi, Dieu devient ami. Il devient favorable, de défavorable qu'il était. Il devient propice. Il accorde sa grâce. Il accorde sa faveur. Et nous avons dans l'Ancien Testament une image de cela. C'est que tout ce qui servait au culte devait au préalable être aspergé par le sang des victimes consacrées. Ça veut dire que toute approche de Dieu ne peut se faire qu'au travers du sang de l'agneau. Vous vous souvenez qu'il y avait dans le tabernacle, le lieu très saint, l'arche, ce coffre de bois d'acacia, dans lequel, entre autres choses, se trouvaient les deux tables de la loi qui avaient été données sur le mont Sinaï, qui rappelait les exigences de Dieu, qui disait, pour vous approcher de Dieu, voilà les conditions. Tu ne tueras pas, tu ne commettras pas d'adultère, tu ne déroberas pas, tu ne diras pas de faux témoignages, etc. Si tu ne t'approches pas comme ça, tu ne peux pas t'approcher de Dieu. Il y avait le couvercle de l'arche, sur ces deux tables de la loi, avec les deux chérubins et leurs ailes qui se rejoignaient au milieu de... du couvercle, et la présence de Dieu, le Saint-Esprit, résidait entre les chérubins. Malheur à qui aurait avancé sa main entre ces chérubins. Vous vous souvenez ce qui était arrivé à ce malheureux Uzza, qui l'avait fait justement, foudroyé. Pourquoi ? Parce qu'il y a la loi. Celui qui s'approche de Dieu ne peut pas le faire s'il a violé la loi ou s'il le fait, c'est à ses risques et périls. Alors il y a un voile qui interdit l'approche de Dieu à l'homme pécheur. Or, comment l'homme pécheur peut-il s'approcher de Dieu ? Alors il y a le sang du bouc expiatoire le jour du Kippour. Le grand prêtre prend le sang, il en fait l'aspersion sur le caporet, sur le couvercle de l'arche, ce qu'on appelle en français le propitiatoire. Ça veut dire que la loi de Dieu, qui est renfermée dans le coffre, est couverte par le sang. Je verrai le sang et je passerai. La loi qui condamne le péché, est couverte par le sang. Et maintenant, cette loi qui condamnait, elle est neutralisée. Et Dieu devient favorable. Dieu devient propice. La relation entre l'homme et Dieu est possible parce que le sang a couvert. Le sang rend propice. Or, il s'agit là non seulement d'une démonstration pour émouvoir le pécheur, pour qu'il se repente, mais une véritable transaction qui est d'abord une substitution. C'est clair. Ésaïe 53. Le serviteur de l'Éternel souffre à la place des pécheurs. Lui, le juste pour les injustes. Pour justifier beaucoup d'hommes, il s'est chargé de leurs iniquités. Alors on peut se poser la question, mais comment un seul homme, comment le sacrifice d'un seul homme peut-il expier pour les péchés de millions d'hommes qui ont vécu depuis Adam jusqu'à la fin? Eh bien, la raison est simple. C'est que cet unique homme-là, qui souffre, a bien plus de valeur en lui-même que l'humanité tout entière. Et pourquoi ? Parce qu'il est le Fils unique de Dieu.
Et c'est pourquoi il n'y a pas d'expiation possible si nous nions la divinité de Jésus. Car si nous nions la divinité de Jésus, comme faisaient les Ariens, Jésus n'est qu'un homme comme un autre. Saint peut-être, sans péché tant qu'on voudra. Mais il est incapable d'être le sacrifice, d'être la propitiation pour tous les hommes. Mais s'il est le Fils de Dieu, il est infiniment plus précieux aux yeux de Dieu que l'ensemble de l'humanité tout entière. Et par conséquent, son unique sacrifice suffit à expier les péchés du monde entier. Et c'est aussi la raison pour laquelle les catholiques, qui rééditent constamment le sacrifice de Jésus par la messe, nient la valeur expiatoire du sacrifice de Jésus. Et c'est pourquoi la messe, comme l'avaient bien vu les réformateurs, est un acte d'idolâtrie. Et c'est la raison pour laquelle il n'est pas possible à un enfant de Dieu véritable de participer à cet acte d'idolâtrie. N'est-ce pas ? C'est quelque chose qui doit être bien clair. Et quand nos braves frères vont jusqu'à demander aux catholiques ce qu'ils appellent l'hospitalité eucharistique. Ça veut dire qu'ils demandent le droit de participer à l'Eucharistie catholique. Même si eux, ils n'y mettent pas le même sens, ils authentifient ce qui se fait. Et les réformateurs préféraient se faire martyriser, brûler vif, plutôt précisément que de faire une chose pareille. Ils avaient raison de le faire. Jésus a assumé notre nature. Il s'est identifié à l'humanité tout entière, mais il était le Fils de Dieu. Et son sacrifice a une valeur infinie. Troisièmement, le sacrifice de Jésus est une rédemption. En hébreu, ça se dit « Géoula ». Géoula, c'était le rachat. Vous vous souvenez que dans l'Ancien Testament, il est prescrit que si un homme vend son champ, ou bien sa maison, ou une propriété quelconque, ou bien s'il se vend, ou s'il vend son fils, sa fille comme esclave, ou il se vend lui-même comme esclave, la 50e année, l'année du jubilé, celui qui est son proche parent, son plus proche parent, qu'on appelle son Goël, son rédempteur, son racheteur, si vous voulez, va le racheter. Et il devient libre. Par le péché, le premier Adam, nous a vendu au prince de ce monde. De la même manière qu'un homme vendait son fils ou sa fille comme esclave, pour toutes sortes de raisons, souvent parce qu'il avait besoin d'argent. De la même manière, par nos premiers parents, nous avons été vendus au prince de ce monde. Nous sommes sous sa loi, nous sommes sous sa domination. Et quand Jésus entre dans la synagogue de Nazareth, Luc chapitre 4, il dit « L'Esprit du Seigneur est sur moi, car le Seigneur m'a envoyé pour annoncer une bonne nouvelle aux malheureux, pour ouvrir les yeux des aveugles, pour, etc., etc., guérir ceux qui ont le cœur brisé, bon, et proclamer Shnat Geulat Adonai, l'année du jubilé de Dieu, l'année de la rédemption. Ça veut dire le temps où les captifs sortent libres. Et comment cette rédemption, comment ce rachat est-il accompli? Parce que le prix est payé. Et comme dira l'apôtre Pierre, ce n'est pas par des choses périssables, de l'or ou de l'argent, que vous avez été rachetés de votre vaine manière de vivre, mais c'est par le sang précieux du Seigneur
qui a été livré comme un agneau sans tache. Voilà, si vous voulez, ce qu'est la rédemption. Par conséquent, est-ce que j'en suis là-dedans ? Oui, voilà. Nous sommes délivrés de l'esclavage. Bon, il fallait des conditions pour que quelqu'un puisse exercer ce droit de rédemption. Voyons ça chez Ruth, par exemple, dans le livre de Ruth. Premièrement, il fallait être parent. Et deuxièmement, il fallait avoir les moyens de payer. Bon, Jésus a été tout cela. Par son incarnation, Jésus est devenu notre frère, notre proche parent. Et j'ai trouvé une très très belle expression dans ce livre de Joseph Rabinovitch que nous a envoyé notre sœur Mamgulia cette semaine, qui en tant que juif évidemment, mais on peut l'appliquer aussi aux non-juif, il parlait de Jésus notre frère, toujours, Jésus notre frère, ou notre frère Jésus plus exactement, n'est-ce pas ? Nous avons été rachetés à un grand prix. Et Jésus avait les moyens de payer. Parce qu'il était non seulement notre frère, mais il était aussi le Fils de Dieu. Fils de l'homme et Fils de Dieu. En tant que Fils de l'homme, il était notre proche parent. Et en tant que Fils de Dieu, il avait les moyens de payer, comme nous l'avons vu tout à l'heure. Et la conclusion pratique de cela, c'est qu'ayant été racheté à un si grand prix, nous ne pouvons pas traiter le salut à la légère. Vous avez été rachetés de la vaine manière de vivre que vous aviez hérité de vos pères, dit la Bible. Ça veut dire d'une vie futile et vaine de l'homme sans Dieu. Et par conséquent, on ne peut pas profaner le sang de l'Alliance en vivant dans le désordre et dans le dérèglement. Et enfin, autre point de cette nature de l'expiation est une réconciliation. 2 Corinthiens 5, verset 18, Colossiens 1, verset 21, Romains 5, verset 10, etc. Nous vous supplions, soyez réconciliés avec Dieu. Car Dieu était dans le Messie, réconciliant les hommes avec lui-même, dit Paul, et n'imputant pas aux hommes leurs péchés. La mort du Messie rend possible la réconciliation avec Dieu de tout homme, mais également de la création tout entière. Romains 8. La création tout entière attend la manifestation des fils de Dieu. Et là, il nous faut faire une nuance que personnellement, j'ai rarement vu faite dans la théologie chrétienne traditionnelle. Il nous faut faire une nuance entre le salut, si vous voulez, entre ce qu'on appelle en hébreu Yeshua et Geoula. Je ne vais pas traduire les mots parce que ce n'est pas traduisible. Et ça, peu de théologiens chrétiens l'ont faite, cette nuance-là. Elle est pourtant fondamentale. Paul nous dit ceci. C'est en espérance que nous sommes sauvés. Ça veut dire, dit-il dans un autre endroit, nous avons reçu les arts de l'esprit. Mais nous soupirons, nous attendons la glorification de notre corps. Ça veut dire qu'il y a quelque chose que nous avons déjà reçu. Ça veut dire qu'il y a un déjà et en même temps un pas encore. Le salut est complet, total, définitif, tout est accompli, dit Jésus. Mais je dirais, sa manifestation est par étapes. Potentiellement, de juré, tout est fait. Tout est là. Tout est dans la croix. Tout est dans l'expiation. Vous avez tout pleinement en lui, dit l'apôtre Paul. Comme un acte juridique. Tel jour, monsieur un tel a comparu devant monsieur un tel notaire. Une transaction a été faite au terme de laquelle monsieur X
est désormais propriétaire de telle maison, de tel champ, de tel domaine. Bon. Seulement, peut-être qu'il y a encore des locataires dans cette maison, pendant encore un certain temps. Peut-être qu'il y a des travaux à faire avant que vous puissiez y entrer, en jouir. Peut-être qu'il y a un délai à respecter encore, un bail qui doit courir. Mais juridiquement, vous êtes déjà propriétaire. Mais vous n'en jouissez pas encore, pleinement. Eh bien, c'est ce qui se passe. Le Yeshua est en relation avec la première venue de Jésus, avec la croix, l'œuvre de la croix. Et là, juridiquement, tout est accompli. Notre salut est total, complet. Quand nous croyons en Jésus, nos noms sont inscrits dans le livre de vie de l'agneau. C'est fini, c'est fait. Et nous recevons déjà des grâces merveilleuses. La nouvelle naissance, éventuellement la guérison de notre corps, le baptême dans le Saint-Esprit, une foule d'autres choses. Mais, si vous voulez, la réalité de ce salut n'est pas encore pleinement manifestée. Il faut attendre la deuxième venue de Jésus pour que ça soit. Et la deuxième venue de Jésus, c'est la Géoula. Et voyez-vous, ça c'est un gros problème quand on parle avec les Juifs. Là, il y a un malentendu fondamental. Quand nous disons « nous sommes sauvés, le monde est sauvé par Jésus », les Juifs rigolent. C'est pas vrai. Pourquoi le mal? Pourquoi la guerre? Pourquoi la souffrance? Pourquoi la mort? Pourquoi le meurtre? Pourquoi tout ça? Si le monde était sauvé. Donc Jésus n'est pas le Messie. Il n'a pas sauvé le monde. Et nous disons, s'il a sauvé le monde, et nous avons raison, et eux ils ont raison aussi. Car Jésus a sauvé le monde, ça veut dire qu'il a brisé la force du péché. Il a brisé les puissances qui dominaient sur le monde. Mais il y a, si vous voulez, encore un temps intermédiaire où la puissance de l'ennemi continue à se manifester chez les fils de la rébellion uniquement. Et il y a encore un temps de patience de Dieu. Mais Dieu interviendra au dernier jour. Et alors là, la manifestation visible du salut aura lieu pour tout homme. La manifestation de la justice de Dieu. Et c'est pourquoi la croix implique obligatoirement le retour de Jésus. S'il n'y a pas de retour de Jésus, l'œuvre de la croix est vaine. Et c'est pourquoi les Juifs contesteront la croix jusqu'à la venue de Jésus. Parce qu'ils n'en voient pas les effets. Mais quand Jésus viendra, ils sont obligés de dire, oui, c'était lui. Puisqu'il a accompli le programme messianique. Nous sommes obligés de le constater, nous sommes obligés de le reconnaître. Et quand nous disons Jésus est le Fils de Dieu, Jésus est le Messie, nous ne pouvons le dire que dans la foi. Ça ne veut pas dire sur des réalités qui sont non fondées, elles sont très fondées, elles sont objectives. Nous avons reçu les arts de l'Esprit. Nous avons reçu les signes indiscutables de ce salut. Nous avons été changés, transformés. Nous avons été scellés par le Saint-Esprit. C'est objectif. Il y a les signes manifestes de la souveraineté de Jésus. Comme je disais Jésus à Jean-Baptiste, les boîtes marchent, les sourds entendent, les aveugles voient, les morts ressuscitent. C'est objectif. Mais les conséquences ultimes de ce salut ne sont pas encore pleinement manifestées. Tout n'a pas été réconcilié, tout n'a pas été récapitulé en lui, comme dit l'apôtre Paul, dans les Colossiens. Et à la fin, il récapitule tout.
Ça veut dire qu'il n'y a plus aucun domaine des réalités qui échappe à son salut, qui échappe à sa victoire. Ça veut dire, comme dit la prière qui nous a apprise, que ta volonté soit faite sur la terre comme au ciel. Ça veut dire que dans ce temps-là, la volonté de Dieu s'accomplit avec la même perfection sur la terre qu'elle s'accomplit pour le moment dans le ciel. Alors l'expiation, c'est ça aussi. La nature de l'expiation implique cette victoire ultime qui est encore, elle, à venir, mais qui est certaine parce que nous en avons déjà, comme je disais tout à l'heure, les signes objectifs, les arts de l'esprit. Voilà, si vous voulez, ce que je voulais dire ce soir. Est-ce que vous avez des questions à poser là-dessus ?

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1: Dès l'âge de 9 ans, la mort de mon père, qui en avait 29, une enfance brisée sans l'amour d'un père, sans repère, et une adolescence difficile, sans relief, avec ce vide immense, impossible à combler. Ma mère n'a jamais réussi à faire le deuil. Il était son unique et grand amour. Le désespoir de l'avoir perdue si tôt l'ont détruite et elle a tenu le coup pour ses enfants, mes deux frères et moi. Et puis la mort qui revient, la sienne. J'avais 26 ans à peine. Ma grand-mère, chez qui nous vivions, était anéantie de voir sa fille partir avant elle. Et tout naturellement, avec beaucoup d'amour et de compassion, je suis restée à ses côtés afin qu'elle ne se laisse pas mourir à son tour de chagrin. Elle fut emportée par la maladie d'Alzheimer et je me retrouvais seule car mes frères, eux, étaient casés et moi complètement détruite par la perte de ma grand-mère que j'aimais à la folie. Heureusement, Roger était à mes côtés. Que Dieu soit béni pour l'avoir placé au bon endroit, au bon moment. Roger, c'était mon coach en karaté et c'était aussi l'homme avec qui je partageais ma vie. Il était pour moi mon souffle de vie. Il était ma seule raison de rester en vie, mon grand amour, le plus fort, celui qu'on n'oublie jamais. Pourtant, lui aussi devait s'en aller d'une crise cardiaque. Cet enchaînement de décès m'ont rendu folle de désespoir. La souffrance était si forte que pour la première fois de ma vie, j'ai voulu le suivre dans la mort, car personne pour me soutenir dans la détresse, seul, une fois encore face à la puissance de la mort, un malheur n'arrivant jamais seul. Fin de contrat de travail, chômage, précarité, loyer impayé, menace d'expulsion et toujours personne à l'horizon pour s'inquiéter de ma santé mentale et physique, même pas ceux de mon église, aucune visite pastorale, l'absence, le vide glacial, l'impression d'être aspiré dans les profondeurs de ténèbres. La mort présente à tous les niveaux, plus d'amour, pas le moindre ami à qui confier sa peine. Pas de travail, l'impression de n'exister pour personne, et puis l'intervention divine, enfin, tant espérée et tant attendue, une aide financière pour les loyers impayés, que Dieu soit loué, et côté travail, bon, seulement 17 heures d'aide à domicile, plus complément d'acédique, mais il y a une promesse d'embauche que je n'espérais plus, qui arrive à point nommé. Et donc j'ai prié, j'ai beaucoup prié cette semaine parce que je voulais vraiment vous l'annoncer, avoir le plaisir et la joie, la grande joie, même si j'ai du mal à l'exprimer, la grande joie qui était là. Et donc c'est tombé juste avant, pour que je puisse avoir le grand bonheur de vous annoncer ce que Dieu continue à faire. Donc il m'a sauvée dans un premier temps du suicide à cause de la mort de Roger. Mais il m'a sauvée aussi en ce qui concerne mon travail. Il m'a redonné l'espoir, il m'a redonné la force, il m'a redonné le courage, l'espérance. Et c'est là que j'ai compris le sacrifice expiatoire sur la croix, comme moi j'ai porté la mienne avant. C'est pas qu'il n'était pas là pour moi, c'est que je ne pouvais ressentir sa présence à cause d'un désespoir tellement fort, d'une détresse et d'une douleur tellement grande, et personne avec qui la partager, qu'évidemment les forces occultes se déchaînaient et trouvaient un terrain favorable, un terrain fantastique pour m'aspirer vers le fond, pour faire en sorte que forcément je dénigre Dieu, je me détourne de lui, et que les forces de ténèbres, bien sûr, aient la victoire. Mais heureusement, la mort, grâce à lui, elle a hésité, la mort, grâce à lui, s'est détournée. Et c'est la vie qui a repris le dessus, et c'est la vie maintenant que je revendique, celle de Christ, et pas l'ancienne vie qui était celle dont je viens de vous parler, la vie tragique qui a été la mienne jusqu'à aujourd'hui. L'héritage du passé se répercute forcément sur l'avenir. Sans Jésus-Christ, je n'existe pas. Avec lui, je renais à la vie, et son esprit me conduit dans ce plan qu'il a formé pour moi. Ce baptême de repentance prend toute sa valeur. Les choses anciennes sont passées, mais toutes choses sont devenues nouvelles. Le Christ est passé par la mort en croix, mais il a vaincu la mort, et grâce à lui, moi aussi, j'ai vaincu les forces de ténèbres. Sans lui, je ne serai plus de ce monde depuis longtemps. Il est à présent le maître absolu de ma vie pour toujours. Mon amour pour lui est si fort que je ne pourrais pas l'exprimer par de simples mots, non. Mais les battements de mon cœur savent lui dire merci pour la vie, merci pour la vérité, merci pour le chemin.
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La dernière fois, on avait vu les documents de l'époque de l'Ancien Testament qui nous sont parvenus au travers des fouilles archéologiques. Et aujourd'hui, donc, on va poursuivre cette étude en voyant d'abord le sens du mot « livre » dans la Bible. Le mot « livre », c'est « sefer » en hébreu, et se réfère à tout document écrit, quel qu'il soit. Ça peut être aussi bien un document aussi important que la Bible dans son ensemble, ça peut être tout simplement un courbier. Un courbier aussi s'appelle un « sefer », un « livre ». Par exemple, les lettres de Lachish, dont nous avons parlé la dernière fois, sont qualifiées de livres. Bon, une lettre de divorce est écrite dans un livre, Deutéronome 24, verset 1. Jérémie, quand il conclut le contrat d'achat avec son oncle, écrit le détail de cette transaction dans un livre, etc. Bon, il est aussi question dans Genèse 1, verset 8, le livre des origines de l'homme. Hein. Et là, c'est très intéressant parce que nous voyons que Dieu a donné des origines, dès les origines un livre sur les origines de l'homme, sur les origines du ciel et de la terre, aussi quand ils furent créés, nous est-il dit, hein, et qui a été transmis de génération en génération, selon la tradition juive, depuis Adam jusqu'à Moïse, donc qui a écrit ensuite à partir de ce livre, qu'il a inclus d'ailleurs tel quel dans la Genèse. Hein. Nous trouvons aussi des livres qui n'ont pas été conservés dans la Bible parce qu'ils n'étaient pas inspirés, n'est-ce pas ? Par exemple, en Nombre 21, verset 14, nous trouvons la mention du livre des guerres de l'Éternel, duquel on a tiré un certain nombre de documents qui, eux, se trouvent inscrits dans la Bible. Nous entendons parler aussi du livre du Juste, ou bien dans lequel était aussi écrit le Cantique de l'Arc Juste, ou bien dans lequel était aussi écrit le Cantique de l'Arc que...

Finalement, mon but à moi n'est pas justement de rapporter cette histoire par le menu. Hein. C'est simplement d'en dégager les grandes leçons essentielles, et c'est précisément ce qu'il fait. Le mot sépher vient du mot acadien chiparou, n'est-ce pas, du verbe lesaper, c'est-à-dire raconter. Un livre, c'est un document, quelque chose dans lequel on raconte, n'est-ce pas? Et bon, il est question de textes tels que, par exemple, Josué 1, verset 8, que ce livre de la Torah ne s'éloigne pas de ta bouche. C'est-à-dire le contenu du livre. Ce n'est pas le livre en lui-même, mais c'est le contenu du livre. Nous lisons aussi que, en Malachie 3, verset 5, verset 15, un livre du souvenir a été écrit pour Dieu, n'est-ce pas, qui contient le nom des justes. D'où justement l'idée que Dieu a un livre, n'est-ce pas, sur lequel sont inscrits le nom de ceux qui sont destinés à avoir la vie éternelle, le livre de vie, n'est-ce pas? Ce livre aussi, Moïse en parle quand il dit à l'Éternel, efface-moi du livre que tu m'as écrit si tu ne veux pas pardonner à ton peuple d'Israël. Nous entendons aussi parler d'un livre qui a été écrit par Baruch, chapitre 36 du livre de Jérémie. Bon, comme nous disions la dernière fois, les livres de l'époque du premier temple ne nous sont pas parvenus. Mais nous pouvons penser qu'ils étaient écrits à la manière des livres des peuples voisins et aussi un peu à la manière des livres de l'époque du deuxième temple. L'époque du deuxième temple, nous savons un petit peu plus de choses sur les livres de l'époque du deuxième temple. D'abord parce que ce sont des copies des documents les plus anciens, par rapport auxquels il y a peu de changements par rapport aux techniques d'écriture et aussi de préparation des matériaux. Il y avait à cette époque-là trois types de documents différents. D'abord, nous avons des descriptions de manuscrits qui ont été emmenés en Égypte pour servir à la version des Septante, la traduction grecque de la Bible, n'est-ce pas? Et la lettre d'Aristée, qui nous raconte la manière dont a été traduite la Bible en grec, nous fait une description assez minutieuse des documents qui ont été transportés de Jérusalem à Alexandrie pour servir justement à cette traduction en grec. Alors donc, nous savons à quoi ressemblaient les documents de cette époque-là. Deuxièmement, nous avons retrouvé dans les grottes du désert de Juda, les fameux manuscrits de la mer Morte, des documents eux-mêmes qui datent de cette époque-là. Si bien que nous avons une idée plus précise encore, nous avons des documents de l'époque du deuxième temple. Et puis ensuite, dans le Talmud, nous avons des descriptions sur la manière de rédiger la Bible, sur la manière dont les scribes devaient s'y prendre pour ce faire, tant et si bien que nous connaissons très bien les techniques qui étaient employées, n'est-ce pas? Et le fait notamment que les techniques d'écriture chez les Juifs étaient très différentes de celles qui étaient utilisées à la même époque chez les Grecs. C'est-à-dire que les techniques employées chez les Juifs étaient beaucoup plus précises et donc une plus grande exactitude, il y avait une beaucoup plus grande exactitude dans la transmission des livres saints que dans la transmission des grands classiques de la Grèce, par exemple l'Iliade et l'Odyssée d'Homère, ou bien les textes des poètes grecs, Euripide et tout ce qu'on voudra, n'est-ce pas, tout ça, bon, ça nous est, c'est extrêmement plus aléatoire de s'en prendre, donc d'utiliser les textes grecs que les textes de la Bible. C'est en Égypte que la technique des rouleaux est née. Elle s'est répandue de là dans tout l'Orient ancien, jusqu'en Mésopotamie, puis en Grèce, et ensuite à Rome. Nous connaissons exactement comment on s'y prenait pour tanner les peaux des bêtes qui étaient abattues pour servir justement de support de l'écriture. Et ce n'est finalement qu'au début de l'ère chrétienne qu'on a commencé à employer non plus des rouleaux, mais des codices, c'est-à-dire, si vous voulez, des livres tels qu'on les emploie, tels qu'on les utilise aujourd'hui. Ce qu'on appelle livre aujourd'hui, c'est en fin de compte un codex, c'est-à-dire des pages reliées les unes aux autres, n'est-ce pas, toutes taillées de la même dimension. Ça, c'est quelque chose de récent. C'est quelque chose qu'on trouve seulement au début de l'ère chrétienne. Jusqu'alors, on écrivait sur des rouleaux. Bon, jusqu'à aujourd'hui, les Juifs utilisent dans la synagogue des rouleaux pour lire la Torah. La lecture publique de la Torah ne peut être faite qu'à partir de rouleaux, de Megillot, et non pas justement de codices. Le codex n'est utilisé dans la religion juive que pour l'étude personnelle de la Bible, jamais pour la lecture publique. Et la Megillah doit encore être écrite à la main en utilisant justement les techniques anciennes. Il est évident que la

0: La manipulation d'une Megillah est beaucoup plus difficile que celle d'un codex. C'est la raison pour laquelle, très vite, à partir du moment où on a commencé à utiliser le codex, c'est-à-dire, encore une fois, au début de l'ère chrétienne, le codex a très rapidement supplanté la Megillah, si ce n'est, encore une fois, dans l'usage liturgique de la synagogue. Donc, si vous voulez, aussi bien les Megillot que les codices étaient faits à partir de parchemins. Le parchemin n'était utilisé que sur une face, que sur un côté. Et encore aujourd'hui, on appelle ça pnei hasefer, la face du livre. Parfois, c'était utilisé sur les deux côtés. Par exemple, nous avons un texte dans Ézéchiel 18, verset 10, où le prophète reçoit de Dieu un livre, n'est-ce pas, qui est écrit des deux côtés. C'est l'exception. Nous trouvons la même chose dans le livre de l'Apocalypse. Le voyant de Patmos est aussi invité à manger un livre qui est écrit en dedans et en dehors, n'est-ce pas? Mais ça, encore une fois, c'est quelque chose d'exceptionnel. Bon, selon le Midrash, c'était parce qu'il y a une face du livre qui concerne ce monde-ci, le reste est pour le monde à venir. C'est le cas notamment dans l'Apocalypse également. Les parchemins étaient donc des matériaux très très précieux, et c'est pourquoi on ne les utilisait que pour écrire le texte sacré. Parfois, n'est-ce pas, quand on avait pénurie de peau de bête, n'est-ce pas, de parchemin, on pouvait utiliser des textes plus anciens. En fin de compte, n'est-ce pas, jusqu'à aujourd'hui, dans la tradition juive, un texte, ou plutôt un document qui a servi à écrire le texte biblique ne peut pas être détruit. On ne peut pas détruire, n'est-ce pas, la parole de Dieu, quand elle est usagée, notamment. Quand une Megillah est absolument usée par le fait qu'elle a servi beaucoup, n'est-ce pas, et qu'elle devient illisible, on ne la détruit pas, on l'enterre. N'est-ce pas ? On l'enterre dans chaque cimetière juif. Il y a un endroit où l'on enterre la Torah, les Torahs usagées, les Torahs qu'on appelle les Passoul, n'est-ce pas ? Et cette Torah, donc, n'est pas détruite, encore une fois, elle est soigneusement enterrée. Il y a aussi un endroit spécial dans la synagogue où l'on cache les manuscrits usagés, d'où le nom de Geniza, quelque chose qui est caché, n'est-ce pas, qui est utilisé aussi à défaut quand on n'a pas d'endroit pour enterrer les rouleaux de la Torah. Ce qui fait que c'est toujours très intéressant de fouiller dans les Genizotes des vieilles synagogues. On y trouve parfois des trésors extraordinaires. Nous aurons l'occasion d'y revenir, comme ce fut le cas, par exemple, au siècle dernier, quand on a fouillé la Geniza de la vieille synagogue caraïque du Caire, n'est-ce pas. Alors maintenant, quand on ne détruisait pas, quand on n'enterrait pas la Torah, la Megillah, on pouvait faire une autre chose, essayer de la gratter pour la réutiliser. C'est ce qu'on appelait un perlimpeste. C'est-à-dire qu'il y a un texte ancien qui a été gratté et sur lequel on a écrit un texte nouveau. C'est très intéressant parce qu'avec des techniques sophistiquées, telles que infrarouge et choses semblables, on peut non seulement lire le texte qui a été écrit sur le premier, mais on peut également reconstituer le texte ancien qui a été effacé, qui n'a jamais été totalement effacé en fin de compte, n'est-ce pas ? Bon, alors il y a des manuscrits comme ça qui permettent de redécouvrir des choses tout à fait particulières. La Megillah est écrite en colonne, c'est-à-dire que on écrit colonne après colonne et on enroule au fur et à mesure qu'on avance dans la lecture du livre, n'est-ce pas, sur deux bâtons, n'est-ce pas, ou bien sûr maintenant c'est pas seulement des bâtons, c'est des tiges superbement enluminées, sculptées en argent, etc. Plus la synagogue est riche, bien sûr, plus elle va mettre son point d'honneur à avoir une Torah qui aura un aspect tout à fait artistique, n'est-ce pas. Il y a un espace vide qui sépare les colonnes entre elles, environ par 10 à 20 mm, et il y a à peu près 30 lettres par ligne dans chaque colonne. Ça, c'est une fréquence qui varie, par exemple, dans les manuscrits de la Mer Morte, et on a reçu ça, n'est-ce pas, en principe, de Moïse, n'est-ce pas ? La tradition dit que cette manière d'écrire la Bible remonte à Moïse lui-même. Parfois, il y a un vide à la fin de plusieurs lignes, ou même parfois au milieu d'une colonne, qui est un aide à la lecture, qui indiquant qu'un passage ou un chapitre ou une paracha s'arrête à cet endroit-là et qu'ensuite on recommence un nouveau passage. La division entre parachot et haftarot, n'est-ce pas, est quelque chose de relativement récent. C'est quelque chose qui a été introduit, comme nous aurons l'occasion de le voir, par un certain nombre de scribes qu'on appelle les massorètes. Bon, la plupart du temps, les erreurs de copistes ont été grattées au couteau, puis lavées avec de l'eau. C'est le cas, par exemple, dans les manuscrits de la Mer Morte. Parfois, quand on ne peut pas faire cette manœuvre, on renvoie en marge pour indiquer qu'à tel endroit, voilà ce qu'il faut lire et non pas ce qui est écrit, n'est-ce pas ? Parfois, on rétablit la lettre juste au-dessus de la fosse, n'est-ce pas ? Et la plupart de ces erreurs se sont retransmises jusqu'à nous. Bon. L'endroit où étaient stockés les manuscrits était un endroit particulier dans la synagogue, qu'on appelait la Aron Kodesh, l'Arche Sainte, jusqu'à aujourd'hui, qui était séparée du reste de la synagogue par un voile qu'on appelait le Parochet, et qui rappelait le voile qui séparait le lieu saint du lieu très saint. À l'époque du Deuxième Temple, jusqu'à une période relativement récente, n'est-ce pas, il y avait un rouleau par livre. C'est-à-dire qu'il y avait un rouleau pour le livre de la Genèse, il y avait un rouleau pour le livre de l'Exode, il y avait un rouleau pour le livre du Lévitique, etc. D'où le nom de cinq rouleaux, n'est-ce pas, que l'on emploie encore pour désigner ce qu'on appelle le Pentateuque, c'est-à-dire la Torah. Il y avait des rouleaux aussi pour chaque livre des prophètes. Ces rouleaux étaient enfermés dans des étuis et on utilisait tel étui selon la lecture du jour qui devait être faite, par exemple dans la synagogue de Nazareth, qu'on présente à Jésus le rouleau du prophète Ésaïe. C'est pas le rouleau de toute la Bible, n'est-ce pas ? Bon, petit à petit, cet usage s'est perdu après la destruction du temple, et à l'époque talmudique, on a commencé à mettre les cinq livres de la Torah sur un seul et même rouleau, n'est-ce pas ? On a continué par contre à écrire pendant un temps les livres des prophètes sur des rouleaux séparés, puis là aussi, n'est-ce pas, on a eu un rouleau pour ce qu'on appelait les premiers prophètes, un rouleau pour les trois grands prophètes, Ésaïe, Jérémie et Ézéchiel, et puis un rouleau pour les 12 petits prophètes, n'est-ce pas, puis ensuite évidemment les écrits aussi, ce qu'on appelle les écrits. Sur les étuis, on avait le nom du livre. Puis ensuite, chaque livre était enveloppé dans un linge pour justement le protéger. Notamment, c'est ce qui a permis l'extraordinaire conservation des manuscrits de la Mer Morte. Bon, ces écrits étaient rédigés par des scribes, des sophrim. Ça vient aussi de l'acadien Shapirou, n'est-ce pas ? C'est la même racine. Et les scribes ont largement contribué au développement des grandes civilisations égyptiennes et mésopotamiennes. Nous savons que dans ces pays-là, il y avait des écoles de scribes et que cette coutume d'avoir des écoles de scribes s'est ensuite répandue en Syrie et en Canaan dans la deuxième partie du premier millénaire. Il y avait aussi en Israël, selon la Bible, des scribes. Par exemple, à Ougarit, c'était des ministres du roi. Ils avaient comme fonction de régler le recouvrement des impôts, des choses semblables, et d'en garder des archives. C'était des gens qui étaient proches des prêtres et qui parfois étaient prêtres eux-mêmes. Certains étaient considérés comme tels, par exemple à Ougarit. Souvent, d'ailleurs, ils étaient liés à un temple. C'était dans les temples qu'on allait consulter les scribes. En Canaan, il y avait aussi des écoles de scribes. Par exemple, nous savons que les lettres d'Amarna, ont été écrites par des scribes du pays de Canaan. Il y a des traces de ces scribes à Megiddo, à Hatzor, ou dans les anciennes traditions cananéennes. On trouve par exemple en Égypte des papyrus qui étaient utilisés aussi pour des travaux d'élèves, des travaux d'écoliers, par exemple le papyrus Anastasie Ier, qui était un devoir de géographie dans lequel le maître avait demandé à un de ses jeunes élèves, de décrire toutes les différentes routes qui menaient au pays de Ratanou, au pays d'Amourou, c'est-à-dire le pays de Canaan. Et c'est très intéressant, ce papyrus Anastasie Ier, parce qu'il nous montre ce qu'étaient les routes précisément à cette époque-là. À cette époque-là, la langue de Canaan était utilisée, plus la langue internationale qui était l'acadien. En Égypte, la charge de scribe était une charge qui était héréditaire, et nous savons qu'en Israël, les Kéniens étaient spécialisés dans cette matière, Chronique 2, verset 55, et que ces Kéniens étaient liés à Jéthro, le beau-père de Moïse, Juge 1, verset 15, Juge 4, verset 2. et que là aussi le travail d'écriture était lié à la prêtrise. Jétro lui-même était prêtre de Madian et par conséquent il y a là une relation qu'il y avait comme il y avait en Égypte. Entre parenthèses, on voit aussi que la famille de Moïse a été liée très tôt à ce travail de rédaction des textes bibliques justement par l'intermédiaire de ces scribes qui étaient liés donc ici à la famille de Moïse. Plus tard, n'est-ce pas, les Lévites, certains Lévites avaient aussi des fonctions de scribes. C'était le cas notamment dans le royaume d'Israël où la plupart des scribes étaient originaires de la tribu de Lévi et parce que les prêtres, selon la Torah, doivent enseigner la Torah et David a confié aux Lévites la charge justement d'aller dans toutes les villes d'Israël pour enseigner le peuple pour ce qui concernait les affaires de Dieu et les affaires du roi, c'est-à-dire les affaires religieuses et les affaires administratives. 1 Chronique 24, verset 6, et on trouve la même chose aussi sous Ezra, qui était un scribe lui-même aussi lié au cercle sacerdotaux. Nous savons que certains prophètes savaient lire et écrire, Esaïe par exemple, Habacuc aussi, qui reçoit l'ordre d'écrire dans un livre les prophéties qu'il a reçues, mais le fait que Jérémie employait Baruch comme scribe ne signifie pas pour autant que Jérémie ne savait pas lire et écrire. Paul lui-même aussi, qui savait lire et écrire, n'est-ce pas, employait des scribes pour dicter ses lettres. Les scribes étaient des gens très importants en Israël et leurs tâches étaient diverses. Non seulement ils s'occupaient de copier la Bible elle-même, mais ils s'occupaient aussi de tenir des archives, les archives royales, les archives administratives, les listes de l'armée pour que l'on sache en cas de mobilisation qu'il fallait appeler, qu'il ne fallait pas appeler, etc. Et la charge de scribe aussi était transmissible de père en fils. C'était des guildes qui se transmettaient cette fonction de père en fils, qui connaissaient les secrets. Et c'est une tradition qui reste en Israël jusqu'à nos jours, n'est-ce pas ? En principe, la tâche de scribe, encore aujourd'hui, se transmet de père en fils. Il y avait une fonction très importante à la cour de Juda et d'Israël, c'était la fonction de scribe royal. Il y avait des scribes et puis il y avait le scribe royal, c'est-à-dire c'était un officiel de haut rang, un officier supérieur en quelque sorte, qui avait la charge, n'est-ce pas, d'être celui qui enregistrait les actions des rois, les premières et les dernières, c'est-à-dire qui avait fonction de tenir les fameuses chroniques des rois d'Israël et des rois de Juda, et qui avait aussi des tâches administratives, certainement, qui dépassaient de loin le simple fait d'avoir à écrire des choses comme cela. C'était un véritable ministre d'État, en quelque sorte. C'était un prêtre, nous lisons ça dans de nombreux textes, Ézéchiel 7, verset 6, Ézéchiel 4, verset 8, Ézéchiel 13, verset 37. Et ce scribe royal aura une grande importance aussi à l'époque perse, où il aura une grande importance dans l'administration royale. Par exemple, nous entendons parler de la fonction de ce scribe aussi à la cour perse, qui, comme on le lit dans le livre d'Esther. Donc voilà très brièvement esquissé, si vous voulez, ce qu'on peut dire sur la manière d'écrire à l'époque de la Bible. Maintenant, nous allons entamer un nouveau chapitre, si vous voulez, la langue de la Bible, l'hébreu. Le nom de la langue, d'abord, il est évident que la majeure partie de l'Ancien Testament est écrite en hébreu, avec quelques parties qui sont écrites en araméen, par exemple, certains chapitres du livre de Daniel, et certaines parties du livre d'Ezra, oui, n'est-ce pas ? Tout le reste est écrit en hébreu. Nous ne savons pas comment on appelait cette langue à l'époque de la Bible elle-même. La première fois que nous en entendons parler dans la Bible, c'est en 2 Rois 18, verset 26, Ésaïe 36, verset 11, où il nous est dit que aux fonctionnaires d'Ézéchias qui sont assis sur la muraille, qui écoutent la diatribe du Rav Shaké qui est envoyé par Sanhérive, disent au Rav Shaké de ne plus parler aux oreilles de ce peuple en juif ou en judéen, en yéhoudim, n'est-ce pas, mais de parler en araméen, langue qu'ils comprennent. Mais le Rav Shaké entend continuer à parler en juif de façon à ce que précisément il soit compris par l'ensemble du peuple. Ésaïe 19 nous dit aussi que dans l'avenir, il y aura dans le pays d'Égypte 5 villes qui parleront la langue de Canaan. Alors ici, il semble qu'on ait aussi affaire à l'hébreu. Pour les rabbins, la langue hébraïque est la langue de la Bible, la langue sainte, donc la langue des sages. Elle n'est plus parlée à l'époque du Talmud, n'est-ce pas, mais la Mishnah est écrite en hébreu. Ce sont en fait les Grecs et les Latins qui vont parler de l'hébreu pour désigner la langue de la Bible, et le mot hébreu nous vient non pas de la Bible elle-même, mais elle nous vient des Grecs et des Romains, des Latins. Il existe une différence entre l'hébreu biblique et l'hébreu post-biblique, que l'on appelle hébreu mishnaïque. L'hébreu biblique est la langue des livres bibliques proprement dit, même si, en fin de compte, certains livres de la Bible, les derniers livres de la Bible, sont écrits dans un hébreu qui est proche de l'hébreu mishnaïque. Mais l'hébreu biblique, c'est la langue classique, n'est-ce pas? C'est la langue artistique. Et finalement, l'hébreu artistique est l'hébreu de la grande époque des prophètes classiques, n'est-ce pas? C'est-à-dire à partir du 8e, 7e et 6e siècle avant Jésus-Christ. Les manuscrits de la Mer Morte utilisent, même dans les textes qui ne sont pas directement des textes bibliques, la langue biblique justement de cette grande époque, parce que précisément elle est pour eux la langue sainte. Même chose en Espagne au Moyen-Âge, où l'hébreu biblique est tellement prisé, n'est-ce pas, que les choses de Dieu, on les écrit dans un hébreu qui se veut proche de l'hébreu biblique, de telle sorte que finalement on a des écrits qui sont proches de l'hébreu biblique. A priori, nous ne pouvons pas être certains que le texte biblique reflète exactement la langue parlée à cette époque-là, car il y a souvent, bien sûr, une différence entre la langue parlée et la langue écrite, la langue littéraire, n'est-ce pas ? Je ne sais pas si on prend, par exemple, des textes même du XIXe siècle, si on prend la langue des grands auteurs, de Victor Hugo, n'est pas obligatoirement la langue de l'homme de la rue. Et il est certain, n'est-ce pas, que là, on ne peut pas savoir exactement quelle était la langue parlée. Mais enfin, il est certain que la langue parlée était très proche, finalement, de l'hébreu biblique. Mais l'hébreu biblique est finalement une langue assez pauvre, n'est-ce pas, puisqu'elle traite essentiellement de problèmes spirituels et pas vraiment de la langue de tous les jours. Si bien que quand on a été obligé d'utiliser la langue dans la vie de tous les jours, il a fallu enrichir la langue. C'était le cas, par exemple, d'Eliezer Ben Yehuda au début de notre siècle, quand il a ressuscité la langue hébraïque. Mais la langue hébraïque, qui est une langue qui est faite à partir de racines de trois lettres, se prête justement à l'enrichissement de son vocabulaire par des mots qui sont dérivés justement de ces racines de trois lettres. Donc c'est relativement facile justement d'enrichir la langue, même si la langue biblique elle-même tourne sur quelques milliers de mots, tout au plus, n'est-ce pas ? 5 ou 6 000 mots, c'est quand même pas énorme. C'est pas toute la langue, en fin de compte, n'est-ce pas ? Alors, les textes qui nous permettent de connaître aussi la langue hébraïque se trouvent dans d'autres documents. Par exemple, les textes bibliques, n'est-ce pas, qui nous sont parvenus, ont été copiés par deux familles de scribes essentielles qui datent du haut Moyen-Âge, la famille des Ben Asher et des Ben Nephtali, qui étaient deux familles de scribes dont l'origine remonte dans la nuit des temps, n'est-ce pas ? Et les Ben Asher étaient des gens qui étaient originaires d'Israël, les Ben Nephtali étaient des gens qui travaillaient, eux, en Babylonie. Et c'est pourquoi nous avons donc ici deux manières différentes d'écrire le texte biblique. Nous aurons l'occasion de revoir, en effet, qu'à cette période du haut Moyen-Âge, au moment où le temple est détruit et où on n'est plus du tout sûr de pouvoir avoir la prononciation traditionnelle qui n'était pas marquée, n'est-ce pas, on va introduire dans l'hébreu un système de points voyelles. Ça, c'est quelque chose de nouveau, parce que les textes originaux ne comprenaient pas ces points voyelles. Il n'y avait que des consonnes. Si bien que pour pouvoir lire le texte, il fallait être initié à la prononciation traditionnelle, qu'on appelait la Massora, par quelqu'un, justement, qui était un maître. On ne pouvait pas lire la Bible sans avoir un maître, n'est-ce pas, qui nous conduise dans la lecture traditionnelle. Dans la mesure où, dans l'exil commencé à partir du 5e, 6e siècle, à devenir extrêmement difficile, et où, précisément, on ne pouvait plus être sûr que dans chaque communauté, il y avait quelqu'un qui était initié à la prononciation traditionnelle de l'hébreu, on a décidé d'introduire des points voyelles pour pouvoir, justement, garder cette vocalisation traditionnelle sans qu'il soit nécessaire d'avoir une transmission orale. Et c'est ce qu'ont fait justement ces deux familles de scribes, les Ben Asher et les Ben Nephtali. Et les Ben Asher ont introduit un système de points voyelles qui se situe en dessous des lettres, et qui est celle qui est utilisée encore aujourd'hui dans la plupart des Bibles, n'est-ce pas ? Dans toutes les Bibles, en fin de compte. Et puis, la famille des Ben Nephtali, qui était originaire de Babylonie, avait un système de ponctuation qui se situait au-dessus des lettres. D'où, justement, ce qu'on appelle la ponctuation d'Eretz Israël, c'est-à-dire la ponctuation des Ben Asher, et la ponctuation babylonienne, avec des points voyelles au-dessus des lettres, qui est celle, justement, des Ben Nephtali. Nous avons aussi le Pentateuque samaritain qui, lui, n'est pas ponctué. Et puis, les manuscrits de la Mer Morte qui ne le sont pas non plus. Nous avons ensuite le texte grec qui reprend un certain nombre de mots, de noms propres en hébreu, qui sont directement translittérés de l'hébreu, donc qui nous permettent aussi de savoir, d'une certaine manière, comment on prononçait les mots à cette période-là. Et puis aussi, nous avons alors un texte essentiel qui est le fait d'un des pères de l'Église, Jérôme, n'est-ce pas, qu'on appelle l'onomasticon. L'onomasticon, c'est un mot grec qui signifie la manière de nommer les lieux, n'est-ce pas ? Et l'onomasticon de Jérôme est un inventaire, si vous voulez, des noms de lieux de la Bible, n'est-ce pas ? Qu'il a répertorié avec soin, c'est la Bible encore, si j'ose dire, de tous ceux qui font de la géographie historique. Pierre David, qui est en train d'étudier la géographie historique de George Adam Smith, va entendre parler constamment de l'onomasticon, c'est celui, n'est-ce pas, qui nous a gardé la localisation, qui nous a permis de retrouver, par exemple, des lieux qui étaient complètement déserts, par exemple Jéricho, Haï, ou bien Megiddo, etc., ont fouillé sous des noms arabes, n'est-ce pas ? Mais grâce à l'onomasticon, eh bien, on a pu ainsi retrouver un certain nombre de choses. Il y a parfois des différences entre les différents textes et les différents manuscrits, nous l'avons vu, notamment justement dans la prononciation de ces noms propres. Et c'est pourquoi justement il faut comparer ces différentes versions entre elles. Et un examen complet de la langue hébraïque doit tenir compte de toutes ces choses-là pour retrouver si possible la forme originelle du texte biblique tel qu'il existait au commencement. Bien sûr, c'est toujours un peu aléatoire parce qu'il peut y avoir eu aussi des changements avant que les différentes traditions ne soient cristallisées à une époque quand même du Moyen-Âge, qui est quand même une période relativement récente. Ben Asher est sans conteste le plus fidèle de tous les documents, c'est pourquoi c'est celui qui est utilisé aujourd'hui. Il ne l'est pas forcément dans chaque détail, bien sûr, mais quand on a un doute, il faut une identification beaucoup plus rigoureuse avec donc les différents manuscrits dont nous avons parlé. Les différentes traditions sont le reflet justement de toutes ces différentes manières de prononcer le texte biblique, de le lire. Et toute reconstruction du texte doit tenir compte aussi de ces différences de ponctuation qu'on trouve dans les différents manuscrits pour voir comment on prononçait le texte biblique à l'époque de la Bible. Bon, les textes bibliques, bien sûr, ont été écrits à différentes époques. Et vous savez aussi qu'une langue évolue selon les époques. Ça, c'est une chose, c'est une évidence. Par exemple, il y a dans l'alphabet hébraïque des lettres qui s'écrivent de la même manière, qui s'écrivent de manière différente plus exactement, mais qui se prononcent de la même manière. Par exemple, le Aleph et le Ayn, le Tet et le Taf, le Kouf et le Kof, etc. Bon, dans les Massorètes, n'est-ce pas ? C'est-à-dire dans les documents tant des Ben Asher et des Ben Nephtali, il n'y a pratiquement plus de différence. Mais il est vraisemblable que s'il y avait deux lettres, n'importe quel linguiste vous dira que c'est parce qu'aux origines, on les prononçait différemment. Si bien que là, les différences de prononciation entre ces différentes lettres, on ne sait pas exactement quelles étaient les différences. Par exemple, on est à peu près certain que la différence entre le Aleph et le Ayn venait que le Ayn était une lettre qui était beaucoup plus gutturale, qui se prononçait dans la gorge. La différence entre le Tet et le Taf, c'est déjà plus aléatoire. Entre le Kaf et le Kouf, finalement, on ne sait pas. Là, on ne sait pas. Il n'y en a pas de documents qui nous permettent de savoir exactement comment, à l'époque biblique, on prononçait ces choses. D'ailleurs, quand on dit l'époque biblique, c'est quelque chose de très vaste, n'est-ce pas ? L'époque classique, est-ce que déjà, on n'avait pas réduit cette différence entre les deux manières d'écrire différents les lettres, parce que quelquefois les scribes mettent l'une pour l'autre, ce qui semblerait prouver, n'est-ce pas, qu'à cette époque-là, on ne faisait plus tellement la différence. Mais si on remonte à des époques beaucoup plus anciennes, par exemple l'époque des juges ou même l'époque de Moïse, n'est-ce pas, bon, il devait certainement y avoir là une différence qui ensuite s'est estompée dans le temps et avec le temps, comme par exemple c'est le cas aussi dans nos langues où certaines orthographes, n'est-ce pas, différentes, on écrira des mots d'une manière différente, ne correspondent plus à rien actuellement, mais ont une raison d'être dans l'histoire de la langue. Ça, c'est une chose évidente. Mais pour une langue aussi ancienne que l'hébreu, c'est parfois difficile de reconstituer exactement, justement, l'histoire de la langue. Bon, voilà, donc il y avait différentes formes de lecture. Il y a les lettres qu'on ne lit pas aussi, n'est-ce pas, comme c'est le cas aussi en français. Bon, entre le tzadi et le taf, etc., entre le shin et le samer aussi, il y a des différences. Bon, pour ceux qui connaissent l'alphabet hébraïque, ils voient à quoi je fais allusion. La ponctuation de Ben Asher est finalement le résultat du développement de la langue après l'époque du premier temple, mais est-ce que cette évolution avait eu lieu avant ou après la destruction du temple? Là aussi, les savants ne sont pas d'accord. Finalement, là, c'est une question assez seconde, finalement, qui n'est pas d'un intérêt extraordinaire. L'évolution de la grammaire aussi est différente. Il est certain que les textes les plus anciens n'obéissent pas toujours aux mêmes lois de la grammaire. Par exemple, dans l'hébreu classique, c'est-à-dire, encore une fois, l'hébreu des prophètes, l'accusatif s'introduit par le mot « et ». Dans les textes les plus anciens de la Bible, n'est-ce pas, le mot « et » n'a pas cette fonction, n'est-ce pas, d'introduire l'accusatif, mais a une autre fonction, n'est-ce pas, il correspond au « avec », n'est-ce pas. Bon, dans certains textes classiques, elle peut encore être utilisée dans ce sens-là. Bon, donc là, il y a eu manifestement une évolution au niveau grammatical. Il y a modification aussi, il y a évolution au niveau grammatical. Par exemple, le livre du Deutéronome est un livre qui n'obéit pas aux règles de la grammaire classique. Ça, c'est quelque chose qui déroute constamment le lecteur, n'est-ce pas? Certains psaumes aussi, n'est-ce pas, ont une grammaire lamentable. Pourquoi? Bon, on ne sait pas trop, parce que peut-être justement là, c'est plutôt le style poétique qui fait que certainement le rédacteur prend des libertés avec la grammaire. Pour ce qui est du livre du Deutéronome, c'est vraisemblablement son ancienneté qui fait que justement il n'obéit pas à la grammaire classique. Mais quelles étaient les règles de grammaire à cette époque-là? Là aussi, c'est très difficile de reconstituer. Bon, mais quand nous avons justement des entorses à cette grammaire classique, c'est là que nous avons affaire à des textes anciens, des textes très anciens, n'est-ce pas? Bon, par exemple, les textes du Pentateuque, de la Torah, ont été vraisemblablement écrits aussi dans une grammaire qui est assez proche de la grammaire classique, mis à part le Deutéronome. Mais si vous voulez, ce qui est souvent le reflet justement de la grammaire la plus ancienne, ce sont les textes poétiques. Et les plus anciens textes poétiques qui ont gardé justement cette grammaire archaïque, ce sont le Cantique de la mer, qu'on trouve dans le chapitre 15 du livre de l'Exode, où il est question, vous savez, après le passage de la mer Rouge, Israël chanta ce cantique, et puis des cantiques comme le Cantique de Déborah. Des textes comme ça, n'est-ce pas, des textes poétiques qui, eux, obéissent manifestement à une grammaire ancienne que l'on ne connaît pas, que l'on ne connaissait pas, en fin de compte, jusqu'à l'entre-deux-guerres, au moment où on a découvert les textes cananéens d'Ougarite, qui sont des textes religieux aussi, de la religion païenne, et qui sont écrits qui datent de la même époque que ces textes-là, des textes comme le Cantique de Déborah, et on a retrouvé justement ici des textes qui sont écrits dans une langue qui est pratiquement l'hébreu, n'est-ce pas, et qui obéit à cette grammaire qui déroute beaucoup, n'est-ce pas, quand on lit justement ces textes-là dans la Bible aujourd'hui, à partir justement des critères de la grammaire classique, c'est-à-dire de la grammaire de l'époque des prophètes, quoi. Bon. Il y a donc ici une grammaire normative qui est aussi parfois mise à mal dans certains textes qui sont des dialogues. Ça, c'est classique. Hein. Quand on parle, on ne respecte pas toujours la grammaire. Hein, c'est quoi ça? Bon, grammaticalement, c'est pas correct. Où tu vas? c'est pas non plus grammaticalement correct, obligatoirement. Mais c'est la langue parlée. On prend des libertés avec la langue parlée. Bon, dans les dialogues bibliques, parfois, il y a une certaine liberté qui est prise aussi, qui montre que là, on a plus affaire à la langue parlée qu'à la langue littéraire, qu'à la langue écrite. Et puis, il y a une grammaire spéciale pour l'étude. Il y a des textes, par exemple, les textes de la sagesse, les livres des proverbes, certains psaumes, l'Ecclésiaste, etc., sont écrits dans une langue très, très recherchée, qui manifestement est une langue qui alors là, se plie à des règles très précises de grammaire, parce que c'est la langue des sages, c'est vraiment la langue littéraire. Hein. C'est vraiment la langue, le proverbe est quelque chose qui est ciselé comme un diamant, hein. Chaque mot est pesé, et là, nous avons les respects stricts, justement, des règles de grammaire. Finalement, ces différentes grammaires ont été étudiées depuis longtemps par les sages d'Israël, et notamment, justement, à l'époque du Haut Moyen-Âge, les Massorètes, les Ben Asher et les Ben Neftali, outre le travail de ponctuation qu'ils ont fait, ont aussi travaillé, si vous voulez, sur des précis de grammaire, des ouvrages de grammaire, qui ont mis en évidence, justement, ces différentes formes grammaticales que l'on trouve dans la Bible. Bon, l'hébreu elle-même est une langue très ancienne, qui vient du proto-sémite, et la pensée, évidemment, rabbinique, comme quoi la langue originelle de l'humanité était l'hébreu, ne tient pas du tout à l'examen scientifique rigoureux, n'est-ce pas ? La langue hébraïque est une langue qui appartient à un rameau des langues sémitiques, et dont la forme la plus ancienne est le proto-sémitique. Bon, dans cette famille, il faut citer l'ancien égyptien, le copte, qui est une langue sémitique, le berbère d'Afrique du Nord, l'éthiopien, ensuite le sémite de l'Est, acadien, qui était la langue officielle, le sémite de l'Ouest, c'est-à-dire le syriaque, l'arabe moderne, on est le descendant, n'est-ce pas ? Et le syriaque est une langue très très intéressante à étudier aujourd'hui, parce que, encore une fois, les chrétiens de rite syriaque continuent à lire la Bible et l'Évangile dans cette langue, n'est-ce pas ? Ensuite, on trouve le groupe cananéen, avec l'hébreu, le phénicien, le moabite comme sous-groupe, n'est-ce pas ? Donc ici, nous sommes dans un vaste courant de langues, n'est-ce pas, qui étaient parlées dans l'Orient ancien à cette époque-là. Nous n'avons aucun document ammonite ou édomite qui ait été découvert, mais par contre, nous avons le moabite, de la stèle de Mécha, hein, dont nous avons parlé la dernière fois. En fin de compte, n'est-ce pas, quand nous étudions ces différentes langues de l'Orient ancien, nous nous rendons compte qu'elles correspondent point pour point avec la table des nations qui nous est décrite dans le livre de la Genèse, chapitre 10, après le récit de la tour de Babel. N'est-ce pas ? Dieu disperse les trois rameaux de la race humaine, les enfants de Shem, de Ham et de Japhet, dans les différents pays du monde, et chacun selon leur tribu, leur nation et leur langue, nous dit le texte biblique. Et en fait, n'est-ce pas, des travaux très intéressants ont été faits sur la table des nations, qui montrent que finalement, la filiation de ces différents groupes est essentiellement une filiation linguistique. Ça, c'est très très intéressant. Bon, ça, ce sont des travaux très complexes, mais qui sont très intéressants. On trouve aussi alors des langues proto-sémites qui ont été pratiquement oubliées rapidement, mais qui sont des chaînons justement qui conduisent jusqu'à l'hébreu biblique. Par exemple, nous avons la langue de Marie, qui est une langue M-A-R-I, Marie, ça n'a rien à voir avec la Vierge Marie, bien sûr, c'était le royaume de Marie sur le Haut-Euphrate, qui était un royaume amoréen, c'est-à-dire sémite de l'Ouest, qui a entretenu au XVIIe siècle avant Jésus-Christ une correspondance avec Hammurabi de Babylone. Évidemment, déjà à cette époque-là, la langue diplomatique du monde ancien était l'acadien, c'est-à-dire la langue de Babylone, et qui était une langue sémitique, mais sémite de l'Est, n'est-ce pas ? Qui était différente de l'amoréen, qui était parlé donc à Marie, et donc de l'hébreu, qui est une langue sémite de l'Ouest. On écrivait bien entendu au grand roi Hammurabi en acadien. Mais les scribes du royaume de Marie n'étaient pas. L'acadien n'était pas leur langue maternelle. Et quelquefois, n'est-ce pas, ils ne s'embêtaient pas. Quand il y avait un mot acadien qui leur manquait, ils le mettaient dans leur langue. Alors, on a un acadien un peu particulier. Et en 1935, le professeur André Parot a découvert dans les archives royales du royaume de Marie, n'est-ce pas, des milliers de tablettes cunéiformes en acadien, donc, qu'on a déchiffrées, et qui sont aujourd'hui répertoriés, en particulier au musée du Louvre. Et on a pu reconstituer un petit peu ce qu'était la langue du royaume de Marie. Or, c'est une langue qui est très très proche de l'hébreu. C'est vraiment l'ancêtre de l'hébreu. C'est le chaînon qui nous permet de passer de l'acadien, en quelque sorte, ou de la langue proto-sémitique à l'hébreu moderne, enfin l'hébreu classique plus exactement. C'est finalement la langue à peu près, si vous voulez, que parlaient les patriarches. Les patriarches ne parlaient pas l'hébreu tel que la Bible le décrit, n'est-ce pas? Ils parlaient une langue qui était intermédiaire entre la langue de Marie et puis la langue de la Bible d'aujourd'hui, quoi. Là, il y a des choses assez... Bon, les différences entre les autres langues sémitiques, ça c'est moins intéressant, c'est très technique. Les langues les plus proches de l'hébreu biblique sont le phénicien et l'araméen. D'ailleurs, il y a certains textes bibliques qui sont aussi en araméen. On trouve aussi dans les lettres d'Amarna, qui sont aussi une correspondance entre le pharaon, on a vu ça il y a très longtemps, alors peut-être il faut se rafraîchir un peu la mémoire, entre le pharaon Amenhotep IV, au XIIIe siècle, XIVe siècle, XIIIe siècle avant Jésus-Christ, et puis les roitelets de Canaan, qui étaient en principe ses vassaux, et qui se plaignent au roi de toutes les exactions que leur font subir, ils sont en guerre les uns contre les autres. Alors chacun prétend que son voisin qui lui fait la guerre est un traître au pharaon et que lui est un vassal fidèle, quoi. Alors c'est écrit dans un style, faut voir, c'est amusant comme tout, n'est-ce pas? Devant le roi, mon seigneur, mon soleil, le tout de mon existence, cette fois et cette fois je me prosterne. Qu'est ton serviteur, ce chien crevé, pour que tu prennes, que tu daignes avoir garde à lui? Mais néanmoins, je me permettrai de faire savoir à mon seigneur que cet infâme traître de Chouvardata, qui est mon voisin, n'est-ce pas, à attaquer ton serviteur fidèle qui ne t'a jamais trahi, etc., etc. Et ça continue comme ça, quoi. Bon, alors là, c'est pareil, c'est écrit en acadien parce que c'est la langue diplomatique de l'époque et non pas l'égyptien, n'est-ce pas, que les roitelets de Canaan ignorent totalement. Et ils font la même chose, n'est-ce pas. Eux, ils mettent aussi, n'est-ce pas, de temps en temps, quand il y a un mot acadien qui leur manque, ils le remettent dans leur langue, en cananéen. C'est bien qu'on sait à peu près à quoi ressemblait le cananéen de cette époque-là. Et le cananéen de cette période-là est une langue qui ressemble énormément à l'hébreu. Ça, il n'y a pas de problème. L'hébreu classique, l'hébreu biblique, et notamment l'hébreu, justement, de cette période, du XIIIe siècle avant Jésus-Christ. Ensuite, on a les lettres d'Ougarit, dont j'ai parlé tout à l'heure, qui sont alors des textes entiers, n'est-ce pas, en canadien de cette période-là, en phénicien, si vous voulez, et qui nous montrent que là, nous avions la même langue. Par exemple, la langue qui était parlée à Carthage, au moment des guerres puniques, c'était une langue qui était pratiquement identique à l'hébreu. Et par exemple, je lisais aujourd'hui même des documents très intéressants qui sembleraient prouver, n'est-ce pas, que ce phénicien est arrivé dans les îles, dans les petites îles Baléares, d'Ibissa et de Fomentor, n'est-ce pas, et que précisément parce que ces îles-là étaient alliées des Carthaginois dans la guerre contre Rome. Et que, par exemple, certains textes, certaines cérémonies qui remontent à la nuit des temps, qui ont été gardées par ces gens des îles, portent encore des noms qui sont de l'hébreu. Mais est-ce que c'est parce qu'il y a eu un grand nombre de juifs ou est-ce que c'est parce que c'est l'influence carthaginoise qui joue là? Finalement, ça se discute. Ça se discute entre les spécialistes, mais enfin, c'est un problème assez intéressant, si vous voulez. Alors, on sait aussi que, selon Genèse 31, verset 47, que la langue d'Abraham était l'araméen, parce que Abraham venait de cette région-là. C'est pas... Jacob, par contre, il nous a dit qu'il parlait la langue du pays de Canaan, c'est-à-dire justement l'hébreu, hein, un ancêtre de l'hébreu. Donc, si vous voulez, c'est entre Abraham et Jacob que l'on est passé de l'araméen, ou de l'amoréen peut-être aussi, peut-être que Abraham a parlé l'amoréen avec les gens du pays. Alors, le changement de langue a eu lieu à l'époque des patriarches. Lors de la conquête, les Hébreux forment une grande unité. Et par contre, ils ont la même langue que les Cananéens, pratiquement. Ce qui fait que là, il y a un grand danger de perdre cette unité et de s'allier avec les peuples du pays. À partir du moment où on parle la même langue, il n'y a plus de barrière linguistique, automatiquement, si vous voulez, la fusion des deux communautés est très facile. Donc, en même temps, avec le danger d'aller adorer leur Dieu. La langue de la Bible était déjà, à cette époque-là, employée. Il y avait aussi d'autres peuples qui parlaient d'autres langues dans le pays de Canaan. On parlait la langue hittite, on parlait la langue amoréenne, On parlait des langues rivites et autres, n'est-ce pas? Bon, mais quand même, il semblerait que le cananéen, c'est-à-dire l'hébreu, finalement a été une langue qui a un petit peu uni toutes ces différentes populations de Canaan qui se sont mises à parler cette langue, petit à petit, n'est-ce pas, qui a émergé de cette manière-là. Et les documents de cette période-là dont nous avons parlé la dernière fois, par exemple le calendrier de Gezer, montrent que là, dès le Xe siècle, nous avons une langue qui est voisine de la langue de la Bible, hein, à l'époque déjà de Salomon. Bon, la plus ancienne forme la plus ancienne forme, si vous voulez, la forme la plus archaïque d'hébreu, se trouve encore une fois dans le cantique de Déborah, la bénédiction de Jacob à ses fils, le cantique de la mère, les bénédictions de Jacob de Moïse avant sa mort, vous savez, à la fin du livre du Deutéronome, la prophétie de Balaam, et le cantique d'Anne dans le premier livre de Samuel. Ça, ce sont les textes qui reflètent l'hébreu le plus archaïque que l'on connaisse. L'hébreu classique apparaît avec la dynastie davidique à Jérusalem, quand Jérusalem devient la capitale de l'État. Nous ne savons pas s'il y avait une différence, par exemple, entre le dialecte du royaume du Sud et le dialecte du royaume du Nord, n'est-ce pas ? Puisque là, la Bible est essentiellement écrite dans la langue du royaume du Sud, la langue de Jérusalem, des scribes de Jérusalem. Peut-être qu'il y avait des légères différences, n'est-ce pas, avec la langue du royaume du Nord en particulier. Ce dialecte aussi s'est répandu ensuite dans le Nord après la réforme de Josias, et nous savons que des prophètes comme Amos ou bien Osée, qui étaient des prophètes du Sud mais qui ont prophétisé dans le royaume du Nord, ont prophétisé dans une langue qui était le judéen du Sud, quoi, hein. Donc le judéen du Sud était parfaitement compris dans le Nord, dans le royaume du Nord. Peut-être y avait-il quelques différences de prononciation mineures, quelques formes grammaticales aussi mineures, mais enfin il est clair que les deux royaumes, le royaume du Nord et le royaume du Sud, se comprenaient parfaitement. Bon, nous retrouvons un petit peu ce dialecte du royaume du Nord dans les lettres de Samarie qui datent d'un petit peu avant la destruction du royaume de Samarie, c'est-à-dire du 8e siècle avant Jésus-Christ. Et malheureusement, les textes sont trop succincts pour qu'on puisse en tirer des conclusions péremptoires, mais en fin de compte, il apparaît que c'était quelque chose qui était proche de la langue classique et assez différent justement de la langue ancienne, ce qui est un petit peu normal. Bon, il semble qu'à l'époque du Premier Temple, on connaissait aussi la poésie cananéenne. Il y a certaines formes de poésie cananéenne qu'on trouve dans les psaumes, par exemple. Ou bien, par exemple, le psaume 92, n'est-ce pas ? « Car voici tes ennemis, ô Éternel, voici tes ennemis périssent. » Ça reprend les formes, si vous voulez, de la poésie cananéenne telle qu'on la trouve à Ougarit. On trouve aussi cela, par exemple, dans un certain nombre de textes d'Ésaïe, les cantiques qui sont dans le livre d'Ésaïe, dans la première partie du cantique d'Ésaïe. Il y a plusieurs cantiques, « Oh Dieu, tu es mon Dieu, je t'exalterai, tes jugements, etc. » La destruction de la mort aussi, c'est quelque chose qui ressemble à la poésie cananéenne d'Ougarit. C'est un peu normal, n'est-ce pas ? Ils étaient dans cette culture-là, donc ils en prenaient les formes, comme nous le faisons nous aussi spontanément pour ce qui est de notre culture, n'est-ce pas ? C'est très intéressant que l'inscription de Siloé, les lettres de l'Achish dont nous avons parlé la première fois, sont écrites vraiment dans l'hébreu classique, absolument semblable à l'hébreu biblique. Ce qui montre bien, n'est-ce pas, que la langue biblique était véritablement cristallisée à cette période-là, quoi. Bon, très rapidement maintenant, avant de conclure, l'hébreu à l'époque du Deuxième Temple. L'hébreu à l'époque du Deuxième Temple, eh bien, est un hébreu qui est teinté d'araméen. Ça commence déjà avec la langue d'Ézéchiel. La langue d'Ézéchiel, qui est un des derniers livres de la Bible, commence à être teintée d'araméen parce que le prophète était en Babylonie quand il prophétisait. On a la même chose pour les livres d'Ezra et de Néhémie. Des parties entières du livre d'Ezra sont écrites en araméen. L'araméen royal était devenu pour Cyrus, n'est-ce pas, la langue administrative. Donc tous les textes administratifs étaient écrits en araméen, comme on le voit justement dans le livre d'Ezra. Bon, des parties entières du livre de Daniel sont aussi écrites en araméen, nous l'avons vu, et le livre de l'Ecclésiaste, lui aussi, a une influence araméenne assez intéressante, même s'il est beaucoup plus ancien. Tous ceux qui avaient affaire avec le gouvernement devaient obligatoirement utiliser l'araméen. Et dans les langues, dans les relations internationales, toutes les langues nationales devaient s'effacer devant l'araméen. Mais nous savons qu'au retour de l'exil, il y a eu un renouveau de l'hébreu. Les exilés se sont remis à parler l'hébreu qu'ils avaient oublié pendant l'exil, un petit peu, si vous voulez, comme les juifs qui sont revenus avec Eliezer ben Yehuda au début de ce siècle, se sont mis à ressusciter la langue hébraïque. Et là, donc, si vous voulez, la langue de cette période qui va depuis Malachi, si vous voulez, jusqu'au retour, jusqu'au Nouveau Testament, si vous voulez, eh bien, n'a pas été écrite. Nous n'avons pas beaucoup de documents de cette période-là, puisque les livres qui ont été écrits dans cet intervalle-là nous sont parvenus en grec. Ce sont les fameux livres apocryphes, n'est-ce pas ? Sauf le livre de Ben Sira. Le livre de Ben Sira, qui a été écrit à cette période-là et qu'on a retrouvé en hébreu à Masada, alors qu'on ne le connaissait jusque maintenant qu'en grec, nous donne une idée de ce qu'était l'hébreu de cette période intermédiaire. Et là, le livre de Ben Sira, en hébreu, est un chaînon intéressant entre l'hébreu biblique, l'hébreu de la fin de l'époque biblique, c'est-à-dire qui commence à être un petit peu teinté d'araméen, n'est-ce pas ? Et puis l'hébreu mishnaïque, c'est-à-dire l'hébreu de l'époque de Jésus, l'hébreu qu'on parlait à l'époque de Jésus, que Jésus parlait, que Paul parlait, n'est-ce pas ? Dans lequel Jésus lui a parlé dans sa vision, puisqu'il lui a parlé en langue hébraïque, c'était déjà l'hébreu mishnaïque, c'est-à-dire qu'il différait pas mal de l'hébreu biblique, d'abord dans un certain nombre de formes grammaticales, et puis surtout par le fait qu'il était enrichi considérablement justement par des mots araméens et surtout des mots grecs. L'hébreu mishnaïque a intégré dans son vocabulaire une somme phénoménale de mots grecs qui ont été hébraïsés, si vous voulez, un petit peu, si vous voulez, comme le franglais moderne. La langue française moderne subit l'influence de l'anglais et donc adopte un certain nombre de mots, n'est-ce pas, de mots anglais, anglicisés très importants. On parlera du football, on parlera du week-end, on parlera des hamburgers, enfin, etc. Bon, ce sont des mots qui font que certains tirent la sonnette d'alarme, disent bientôt ce ne sera plus du français, etc. Bon, alors, le problème vient que dans notre langue française, on a intégré ces mots tels quels. On écrit à l'anglaise week-end, on écrit W2I, K, etc., END, alors que les Espagnols ont le même phénomène, n'est-ce pas ? Mais alors eux, ils ont en quelque sorte hispanisé les mots anglais. Et on parlera, n'est-ce pas, du football, mais ça ne s'écrit pas F-O-2-O-T, plus loin B-A-2-L, n'est-ce pas ? On l'écrit F-U-T-B-A-L, n'est-ce pas ? Si vous voulez, on l'écrit à l'espagnol, quoi. Alors, si vous voulez, là, c'est un petit peu ce qu'a fait l'hébreu mishnaïque. Il a intégré des mots grecs, mais il les a hébraïsés dans leur prononciation. Ça a été plus loin, d'ailleurs, que l'espagnol, et dans leur orthographe. N'est-ce pas ? Donc, si vous voulez, là, c'est un phénomène très, très intéressant. Et là, l'hébreu, cet hébreu mishnaïque aussi ne s'écrit pas. Et je vous disais tout à l'heure, les manuscrits de la Mer Morte, par exemple, quand ils écrivent en hébreu, reprennent l'hébreu biblique. Donc, si vous voulez, vous avez un hébreu parlé, et puis vous avez un hébreu littéraire, un hébreu sacré, dans lequel on écrit les choses de Dieu. Hein ? Mais malgré tout, n'est-ce pas, les scribes qui écrivent à cette période-là essayent de reconstituer l'hébreu biblique, mais on voit bien que ce n'est pas leur langue. Et on sent bien l'influence de l'araméen, on sent bien l'influence du grec, n'est-ce pas, même s'ils essaient de s'en défaire. Mais, si vous voulez, nous avons là un hébreu qui est différent, si vous voulez, de la langue classique et qui est l'intermédiaire entre l'hébreu moderne. L'hébreu moderne, finalement, est bâti sur l'hébreu mishnaïque, hein, qui a continué plus ou moins à être parlé, ou en tout cas écrit pendant toute la durée de l'exil, même si, encore une fois, au Moyen-Âge, en Espagne, par exemple, il y a eu une tentative de revenir à l'hébreu biblique. Mais ça a été un petit peu le même phénomène, si vous voulez, qu'à l'époque des manuscrits de la Mer Morte. On voulait faire l'hébreu biblique, mais on n'y arrivait pas, parce que ben, c'est plus la langue, quoi, hein. Et finalement, l'hébreu moderne est, si vous voulez, le résultat de l'évolution de toute cette langue depuis les origines, donc depuis l'hébreu archaïque du cantique de Déborah, du cantique de la mer, des poèmes de la Torah, l'hébreu classique des prophètes, l'hébreu mishnaïque depuis Edranimi avec déjà l'influence de l'araméen, et puis finalement aussi l'hébreu du Moyen-Âge qui a un petit peu évolué lui aussi. Voilà, si vous voulez, en gros, ce qu'on peut dire de la langue biblique, très rapidement. Est-ce que vous avez des questions à poser là-dessus ? Oui. L'hébreu, c'est le cananéen, oui. Ah oui, c'est le cananéen, il n'y a pas, aucun doute. Bon, avec des petites différences, quoi. Hein, parce que là aussi, ça a évolué, les hébreux... L'hébreu biblique, si tu veux, est un peu différent du cananéen tel qu'on le connaît. Le cananéen qu'on connaît, c'est le cananéen du XIIIe siècle avant Jésus-Christ, tandis que l'hébreu biblique, c'est l'hébreu du 8e siècle, quoi, en gros, 8e, 9e siècle, quoi, à partir du 10e siècle, si on veut. Donc, si tu veux, tu as quand même déjà 3 siècles de décalage. Donc, que ressemblait le cananéen de l'époque classique? À quoi ressemblait-il? On ne sait pas, mais enfin, bon, il y a par rapport à l'hébreu, au cananéen du XIIIe siècle et l'hébreu biblique, un certain nombre de différences. Un certain nombre de différences minimes. C'est clair qu'on, par exemple, quand on connaît l'hébreu biblique, on peut lire les textes d'Ougarit sans aucun problème. Hein. On peut lire la stèle de Mécha sans aucun problème. Non, ça, c'est pas. Si ce n'est que donc il y a un problème d'alphabet, mais ça c'est autre chose. On en a parlé déjà aussi. Mais bon, il y a des évolutions, ça c'est sûr. Ça, c'est, aucune langue ne reste statique, hein, ça c'est évident.
1: Entre l'hébreu moderne et l'hébreu biblique, si vous connaissez l'hébreu moderne, il n'y a pas de mal à lire l'hébreu biblique.
0: Si, il a du mal. Il a du mal. Par exemple, les enfants à l'école, je me suis laissé dire qu'ils avaient du mal à lire la Bible. Hein. Ils avaient du mal à lire la Bible. Avec un minimum d'effort, on y arrive, quoi. Mais il y a un petit effort à faire, quand même, quoi. Et bon, les enfants dans les écoles lisent la Bible, ils apprennent la Bible, mais enfin, c'est pas évident. On lit pas comme le journal, quoi. Et tu as des textes difficiles à lire dans la Bible, tu as certains psaumes, tu as des textes de Job, etc. À cause de cette grammaire particulière dont je parlais tout à l'heure, qu'on n'a pas encore retrouvé vraiment les règles, d'ailleurs, les sous-basements vrais, quoi. Hein. Le livre de Job, par exemple, il est épouvantable à ce niveau-là. Il a une grammaire qui lui est propre. Si bien que tu as un texte qui est drôlement difficile à lire, quoi. Hein. Alors, tu as un enfant à l'école qui vient d'apprendre à lire au CP, et tu nous mets un texte de Job entre les mains, hein, il aura du mal, quoi. Non, c'est, je crois, que, bon, si tu veux, quand on arrive au niveau de ce qui correspondrait en France, la 6e, 5e, enfin secondaire, quoi, que, bon, les enfants se meuvent avec aisance dans la Bible, quoi. Hein. Bon, dans des textes comme la Genèse, l'histoire de Joseph, en général, il y a des dans les textes, même, par exemple, au niveau de enfants de 8-10 ans, il y a des, par exemple, dans les livres de lecture, j'ai eu l'occasion d'en consulter déjà. Bon, il y a l'histoire de Joseph. L'histoire de Joseph, elle est facile. Elle est facile à lire au point de vue langue. Qu'est-ce qu'on a encore qui est relativement facile? Certains textes des rois et des chroniques, des choses comme ça, quoi, de Josué, tout ça. Bon, c'est pas compliqué, quoi. Hein, c'est pas compliqué quand c'est narratif. Quand c'est narratif, c'est pas trop compliqué. Là où ça se complique, c'est quand on arrive dans certains textes des prophètes. C'est pas toujours facile non plus. Non pas à cause de parce que, bien que ce soit la langue classique, mais parce que c'est plus la langue moderne, quoi. C'est ça. Si tu veux, tu as un problème pour quelqu'un qui est habitué à l'hébreu moderne, qui passe à la langue des prophètes. Quand tu arrives au psaume, à Job, à l'Ecclésiaste, tout ça, alors là, ça c'est complexe. C'est complexe.
1: Et justement, par rapport à Job, qui est donné comme étant ancien, très ancien, est-ce que là on ne peut pas retrouver un rapport, par exemple, entre la...
0: Et si, il parle une langue archaïque, quoi. Il n'y a pas de problème, c'est écrit dans une langue archaïque qu'on a du mal à reconstituer, quoi.
1: Il y a même des mots, je crois, qui étaient difficilement traduits.
0: Oui, mais c'est sûr, tu as un vocabulaire aussi qui est là automatiquement, n'est plus le vocabulaire, si tu veux, des hommes de la Bible. Des hommes, quand je dis les hommes de la Bible, c'est-à-dire des hommes du 10e au 6e siècle. Hein? C'était plus leur langue déjà. Alors même au point de vue vocabulaire, t'as des choses. Bon, t'as des problèmes de vocabulaire, par exemple aussi, parce que savoir exactement comment traduire certains termes techniques, par exemple dans l'histoire d'Élie qui va se coucher sous un genêt. On traduit un genêt. Bon, le mot hébreu c'est rotem. Bon, mais le rotem c'est pas un genêt. C'est une plante particulière du désert que nous n'avons pas ici. Bon, nos traducteurs ne connaissaient pas cette plante-là parce qu'ils ne connaissaient pas la flore du pays d'Israël. Ils ont traduit genêt. Mais ils se sont mis dedans. Bon, tu as par exemple le texte d'Ésaïe 40. Ils prennent leurs envols comme des aigles. N'est-ce pas? Yafouk mon Echarim. Echarim, bon, ce n'est pas des aigles. Je suis désolé, c'est des vautours. Bon, tu me diras, la différence est minime. Mais c'est pareil, n'est-ce pas? Là, les traducteurs de la Bible ne savaient pas cette différence. Hébreu, l'aigle, c'est un autre mot, c'est haït. Bon, Necharim, c'est des vautours. Hein? On a ça aussi dans la même faute dans Michée. Rase-toi, rends-toi chauve comme l'aigle. L'aigle n'est pas chauve, premièrement, c'est le vautour qui l'est. Ça, ils auraient dû réfléchir, les traducteurs, n'est-ce pas? C'est la même chose, comme on est cher, comme le vautour. Bon, il y a des choses comme ça. Alors, comment on peut redécouvrir ces erreurs de traduction? Mais il y a des travaux très importants qu'il faut faire, sur le plan botanique, sur le plan zoologique, etc. Comment traduire des noms d'animaux? Hein, ça, c'est le gros problème, les noms d'animaux, les noms de plantes. Alors, il y a des gens qui font des travaux particuliers en Israël, il y a des instituts qui ne travaillent que là-dessus, qui ne travaillent que sur les plantes de la Bible. Par exemple, il y a un institut qui s'appelle Neot Gdoumim, qui ne travaille que sur les plantes de la Bible. Par exemple, il y a un institut qui s'appelle Neot Gdoumim,

0: un mot latin, n'est-ce pas, bon, qui le désigne. Mais on ne peut pas mettre dans une traduction le mot latin. Mais bon, ce n'est pas un drame. Ça, spirituellement, ça n'enlève pas grand-chose. Mais si tu veux, quand, si on veut aller dans un souci d'exactitude, c'est sûr qu'il y a tout ce travail important à faire. Bon, on va s'arrêter là pour ce soir.
1: Gloire à Dieu. Vous savez, la parole de Dieu, bah, elle vient toujours pour nous élever. Hein. Toujours important de comprendre cela. Dieu n'a rien d'autre en pensée que tu réussisses dans la vie. Et la réussite dans la vie, la vraie réussite vient de Dieu. Il n'y a pas de raccourci possible. Lorsque Dieu nous a donné sa parole, il nous a donné toutes les clés et toutes les lois que nous avons besoin de connaître et d'appliquer dans nos cœurs et dans nos vies pour que nous réussissions. Alléluia. Et donc, peuple de Dieu, je vais vous demander d'être attentif, tout le monde, tous ceux qui servent aussi dans cette maison, que vous soyez attentifs à la parole de Dieu. Il y a un verset qui a résonné dans mon cœur depuis le début de cette semaine. Je pense que Dieu veut nous parler à ce sujet. Et c'est un verset qui se trouve dans les Proverbes. C'est un verset qui parle de la sagesse. Et ce matin, je veux vous parler de la sagesse de Dieu versus la sagesse humaine. Alléluia. La sagesse de Dieu n'a rien à voir avec la sagesse de l'homme. Mais pour avoir les clés de la réussite dans notre vie, on a besoin de la sagesse de Dieu. Combien d'entre vous pensez que vous avez besoin de la sagesse de Dieu? Alléluia. La réalité, c'est qu'il n'y a rien que vous puissiez réussir vraiment, d'une vraie belle réussite, sans la sagesse de Dieu. Parce que la sagesse de Dieu, elle est supérieure à la sagesse humaine. Alléluia. Un mariage tient dans le temps parce qu'il est conduit par la sagesse de Dieu. Tout le monde peut se marier. Tout le monde ne peut pas célébrer 48 ans de mariage. Ce n'est pas tant de faire les choses. Tout le monde peut avoir un enfant, mais tout le monde ne peut pas avoir une famille. Tout le monde peut commencer des affaires, mais tout le monde ne peut pas être prospère. Tout le monde peut faire des choses, mais ce n'est pas tout le monde qui réussit. Tout le monde peut servir Dieu, mais ce n'est pas tout le monde qui va changer le monde. Cela demande la sagesse de Dieu. Et je ne sais pas ce qu'il en est de vous, mais moi j'ai besoin de la sagesse de Dieu. Et j'ai besoin de plus de la sagesse de Dieu. Et je veux crier et demander à Dieu pour sa sagesse. Et je veux même décréter, à la fin de ce message, un mois de prière pour demander à Dieu la sagesse. Sa sagesse. Hallelujah. La sagesse de Dieu. Amen. Maintenant je vais vous dire ce verset que Dieu a mis dans mon cœur, qui a résonné dans mon cœur et qui est pour chacun d'entre nous, je pense, qui se trouve dans Proverbes 24, verset 3. Il est écrit « Car c'est par la sagesse qu'une maison s'élève et c'est par l'intelligence qu'elle s'affermit. » Alléluia. C'est par la sagesse qu'une maison s'élève et c'est par l'intelligence qu'elle s'affermit. Oh, alléluia. Vous pouvez laisser le verset sur les écrans. On a besoin de la sagesse de Dieu pour construire quoi que ce soit. Parce que c'est par la sagesse de Dieu qu'une maison va s'élever. C'est par la sagesse de Dieu que ta vie va être bénie. C'est par la sagesse de Dieu que ton mariage va être béni. C'est par la sagesse de Dieu que tes entreprises vont prospérer. C'est par la sagesse de Dieu que tout ce que tu fais va réussir. Comme je l'ai dit il y a quelques instants, tout le monde peut faire. On est tous capables de faire. Et Dieu a mis en nous des capacités pour faire. Mais on n'est pas tous capables de réussir. Parce que ça demande quelque chose de plus. Alléluia. Ça demande quelque chose qui est au-dessus de nous et au-dessus de nos propres capacités et qui s'appelle la sagesse de Dieu. C'est par la sagesse.

0: sagesse de Dieu qu'une maison s'élève et par l'intelligence qu'elle s'affermit. Et le proverbe 9, verset 1 dit, la sagesse a bâti sa maison et elle a taillé ses 7 colonnes. Alléluia. La sagesse va bâtir la maison. Je veux que tu reçoives cette parole dans ton cœur. La sagesse de Dieu dans ta vie, alors que tu vas chercher la sagesse de Dieu, poursuivre la sagesse de Dieu, cette sagesse va bâtir ta maison. Ça veut dire que cette sagesse va bâtir ta vie. Elle va te donner les clés pour réussir. Mais il te faut poursuivre la sagesse. Il te faut chercher la sagesse. Beaucoup de gens prennent des conseils de droite et de gauche. Beaucoup de gens écoutent les conseils de gens qui n'ont jamais réussi. Beaucoup de gens écoutent les conseils des amis. Ce ne sont pas des sources de conseils selon Dieu. Ton ami peut peut-être avoir un esprit de jalousie dans son cœur que tu ne sais pas. Ton ami peut-être a de l'amertume par rapport à une personne ou une autre personne et tu demandes un conseil et tu reçois un conseil qui est en fait voilé, qui est en fait détourné parce que tu ne sais pas ce qu'il y a dans le cœur de l'homme. Arrête de conseiller, de chercher conseil à droite et à gauche. Alléluia. Fais attention à tes amitiés. Fais attention à qui tu demandes conseil. Alléluia. Tu peux avoir des amis. Hein. Tu as le droit de sortir avec des gens. Tu as le droit de passer du bon temps. Mais quand il s'agit de donner la direction de ta vie et de prendre conseil sur des gens ou sur des situations, fais donc attention à qui tu demandes conseil. Cherche plutôt la sagesse de Dieu qui est à l'intérieur de toi par le Saint-Esprit. Alléluia. La puissance de la sagesse de Dieu, c'est qu'elle va bâtir ta maison. Moi, ça me parle. Parce que dans ma vie, j'ai des choses à bâtir. Et je ne suis pas simplement en train de parler de bâtir un bâtiment. Non, j'ai des choses à bâtir. J'ai des années devant moi. J'ai des objectifs devant moi. J'ai des choses importantes que Dieu veut que j'atteigne. Tout comme il y a des choses importantes que Dieu veut que tu atteignes. Et je sais qu'avec mes propres capacités, j'ai des limites. Je sais que je suis limitée. Je sais que j'ai une certaine force jusqu'à un certain domaine. Mais au bout d'un moment, on sait, et c'est important de connaître et de reconnaître nos limites. On a tous des limites. Ça veut dire que je peux, avec mes propres forces, aller jusqu'à un certain point, mais pour aller au-delà de ce point, je vais avoir besoin d'une force supérieure. Et donc, je vais avoir besoin d'une sagesse supérieure. Et cette sagesse supérieure ne se trouve qu'en Dieu. Cette sagesse supérieure se trouve dans la parole de Dieu. Cette sagesse supérieure, Dieu veut te la donner. Amen. De sorte que toi aussi, tu bâtisses ta maison et que personne ne vienne détruire cette maison et que cette maison, elle soit bâtie sur la sagesse. Le couple doit être bâti sur la sagesse. La famille doit être bâtie sur la sagesse. Tes finances doivent être bâties sur la sagesse. Ton appel, ton ministère, ton service dans le royaume de Dieu doit être bâti sur la sagesse. Alléluia. Alléluia. Il y a deux types de sagesse dans la Bible. Il y a deux mots pour sagesse dans la Bible. Un mot qui est en grec pour le Nouveau Testament, un mot qui est en hébreu. Ces deux mots disent et résument le mot sagesse, mais ils ont une nuance qui m'intéresse. Il y a premièrement le mot Sophia. Vous connaissez ce mot Sophia, Sophie, qui philosophie, Sophie, Sophia, qui parle de la sagesse et qui a une belle explication sur la sagesse, mais aussi qui parle de la sagesse qui vient du savoir. Sophia parle de la sagesse qui vient de la connaissance. Quand je m'applique à savoir, quand je m'applique à étudier, quand je passe un diplôme, j'ai de la sophia, j'ai de la sagesse, j'ai de la connaissance. Et cela peut nous parler de cette sagesse humaine qu'il y a dans notre monde. Et nous ne mettons pas cette sagesse à la poubelle parce qu'on a besoin de connaître. Parce qu'il n'y a pas de mal à avoir des diplômes et c'est important. C'est important de connaître les choses. Mais il y a une sagesse supérieure. Et dans la Bible, j'aime mieux la traduction qui a à voir avec la sagesse qui se trouve en hébreu, qui est le mot chokma, C-H-O-K-M-A-H. Pour ceux qui veulent prendre le mot, c'est le mot chokma qui parle de la sagesse. Et là, ce mot sagesse parle d'adresse, d'habileté. Hallelujah. Vous savez, l'habileté à faire quelque chose ne vient pas de ton intellect. C'est une grâce. Il y a des gens, ils font des choses avec grâce. Ils n'ont pas la capacité, ils n'ont pas les diplômes, mais ils ont une habileté qui vient de Dieu et qui fait d'eux des stars. Pas stars selon le monde, mais des stars, c'est-à-dire des gens qui sont élevés et qui vont faire de grandes choses parce qu'ils ont une habileté. Vous voyez, par exemple, vous pouvez aller dans toutes les écoles bibliques du monde et revenir avec les meilleurs diplômes et le doctorat. Ça ne fera pas de vous un serviteur de Dieu. Vous comprenez? Il n'y a pas un diplôme qui fait de toi un serviteur de Dieu. Mais par contre, la grâce qu'il y a sur ta vie, l'adresse, l'habilité à faire les choses qui vient de Dieu, qui est connectée à cette sagesse supérieure, peut faire de toi un homme de Dieu, une femme de Dieu, que les gens se demandent comment est-ce que tu arrives? Comment est-ce que tu fais? Comment est-ce que tu fais? Comment est-ce que tu fais? Alléluia. Cela ne vient pas d'une compétence humaine, mais cela vient d'une grâce supérieure. Alléluia. Eh bien, moi, pour arriver à faire ce que j'ai besoin de faire, pour accomplir l'appel de Dieu sur ma vie, j'ai besoin de plus que de la sophia. J'ai besoin de la chokma, j'ai besoin de cette sagesse, de cette adresse, de cette habileté surnaturelle qui va m'aider à prendre les bonnes décisions, à faire les bons choix, à ressentir les choses par l'Esprit de Dieu qui est en moi. Et tu en as besoin aussi, Coco. Hallelujah. C'est ce qui va te guider. Hallelujah. C'est ce qui va t'élever. C'est par la sagesse qu'une maison s'élève. L'élévation ne vient pas par hasard. Quand l'élévation vient par une sagesse humaine, elle est temporaire. Il y a des gens pour s'élever dans la vie, pour s'élever dans le ministère, qui jouent des coudes, qui abaissent les autres pour s'élever. Il y a des gens pour monter dans une position, eh bien, qui utilisent d'artifices pour briller, pour avoir la première place, et ça se passe partout. Ça se passe au travail, dans le monde professionnel, ça se passe à l'école, à l'université, ça se passe même à l'église. Parce que les gens prennent les systèmes du monde, prennent les façons de faire du monde, les amènent dans l'église sans être changés, sans être renouvelés dans leur cœur et dans leur esprit et pensent que c'est comme ça qu'ils vont y arriver. Alléluia. Mais ils ne vont pas y arriver. Parce qu'ils ne peuvent pas y arriver. Parce que le royaume de Dieu ne fonctionne pas comme ça. Alléluia. Parce que ce n'est pas possible. Le royaume de Dieu fonctionne selon des lois et des règles qui appartiennent à Dieu. Alléluia. Et toute élévation qui est permanente vient d'un cœur qui s'est humilié devant Dieu. Jésus les a déjà donné les clés de l'élévation. Alléluia. Il nous a dit que celui qui s'humilie sera élevé. Celui qui s'élève sera abaissé. Dans le royaume de Dieu et dans notre connexion avec Dieu et dans notre service pour Dieu, nous devons vraiment nous humilier. La Bible dit que Jésus est paru comme un simple homme, et qu'il s'est humilié lui-même, se rendant obéissant jusqu'à la mort, même jusqu'à la mort de la croix. C'est-à-dire la mort la plus horrible, la plus honteuse, la plus humiliante qui soit. Jésus s'est humilié lui-même. Alléluia. Et vous savez, en tant qu'enfant de Dieu, et je ne dis pas que nous devons nous humilier devant le diable, et que nous devons... mais dans nos cœurs, il doit y avoir de l'humilité. Hélas, il y a beaucoup d'orgueil dans le cœur de l'homme. Et je vais vous dire une chose. Vous pouvez savoir quel est le baromètre, la température de votre cœur en fonction des émotions qui animent votre cœur. Quand on vous dit non, quelle émotion germe dans votre cœur? Vous pouvez, parce que vous savez, on pense des grandes choses à propos de nous-mêmes. On se pense parfois comme étant des gens très spirituels, des gens très, très, qui ont appris plein de leçons. Et c'est comme ça qu'on pense de soi-même, parce qu'on n'est pas challengé. Mais quand on est challengé, d'un seul coup, il y a un truc bizarre qui sort. Puis parfois, on ne réprimande même pas ces choses, parce qu'on pense qu'on est dans notre bon droit, que les autres ont tort. Mais la réalité, quand tu ne peux pas faire ce que tu veux, qu'est-ce qui sort de ton cœur? Quand tu n'as pas la première place, qu'est-ce qui sort de ton cœur? Waouh! Tu comprends? Ces émotions-là, c'est très important que tu les étudies, parce que lorsque tu as ces émotions-là, tu dois te rendre compte qu'à l'intérieur de toi, il y a encore des choses qui bloquent. Et s'il y a encore ces choses qui bloquent, eh bien Dieu ne peut pas encore libérer ce qu'il a besoin de libérer dans ta vie. Alléluia. Dieu ne va jamais promouvoir la chair. Or, dans le corps de Christ, il y a beaucoup de chair. Alléluia. Alléluia. S'il y a bien un endroit dans lequel l'Église, dans son service, et partout dans tous les départements, il y a besoin d'être très vigilant. L'endroit probablement où il faut être le plus vigilant, c'est dans la partie, une des parties la plus visible du ministère, qui s'appelle la louange. Alléluia. Alléluia. C'est là où il doit y avoir le plus haut niveau de soumission. C'est là où il doit y avoir le plus haut niveau d'humilité. Et c'est là où il doit y avoir le plus haut niveau de circoncision. Parce que c'est une position de visibilité. Et je vais vous dire une chose. Alléluia. À chaque fois que vous devez faire le service pour Dieu, que ce soit sur cette estrade ou sur une autre estrade, alléluia. Et quand je parle d'une autre estrade, ça peut être dans les groupes de maison ou ça peut être dans n'importe quelle autre chose. Waouh. Vous devez sonder les mobiles de votre cœur. Pourquoi est-ce que tu fais ce que tu fais? Pour qui est-ce que tu le fais? Une des grandes pièges du ministère, c'est de se servir soi-même. En disant Dieu, Dieu, Dieu, Jésus, Jésus, Marie, Marie et tous les saints. Vous comprenez? C'est pas parce que les gens ont Dieu dans la bouche qu'ils ont Dieu dans le cœur. Alléluia. Cette sagesse-là n'est pas la sagesse de Dieu. C'est une sagesse, la Bible dit, elle est terrestre, elle est charnelle et elle est diabolique. Jacques parle de la sagesse. Et Jacques nous dit, il y a deux sagesses. Premièrement, il y a la sagesse de Dieu. Et si quelqu'un manque de sagesse, qu'il la demande à Dieu, qu'il donne à tous, gratuitement, sans reproche, mais cette sagesse, qu'il la demande simplement avec foi. Ça, c'est ce que Jacques 1, 5 nous dit. Si quelqu'un manque de sagesse, qu'il la demande à Dieu. Alléluia. Donc, il y a une sagesse de Dieu. Il y a une sagesse que Dieu veut vous donner. Cette sagesse, toi et moi, on a besoin de la demander. Si nous voulons bâtir la maison de Dieu, si nous voulons que Dieu bâtisse notre propre maison, si nous voulons atteindre nos objectifs et faire ce à quoi Dieu nous appelle à faire dans nos vies personnelles, nous avons besoin de la sagesse de Dieu. Est-ce que je parle à quelqu'un? Alléluia. Donc Jacques 1, 5 dit, si quelqu'un manque de sagesse, je pense déjà que c'est une sagesse de réaliser que l'on peut manquer de sagesse. Donc déjà, la personne qui demande à Dieu la sagesse, il est sage de demander la sagesse parce qu'il réalise qu'il a besoin de la sagesse de Dieu. Alléluia. Si quelqu'un manque de sagesse, qu'il la demande à Dieu, qu'il donne à tous gratuitement et selon son bon vouloir, c'est sa volonté de le faire, sauf que qu'il la demande avec foi. Maintenant, si vous allez un peu plus loin dans Jacques, j'ai pris pour vous la référence et peut-être la vidéo proche va nous aider. Dans Jacques, ok, il est parlé dans Jacques 3,15, hallelujah, d'une autre sagesse. Et il dit, cette sagesse n'est point celle qui vient d'en haut, mais elle est terrestre, charnelle et diabolique. Donc, j'aimerais que vous compreniez qu'il y a trois niveaux dans la sagesse terrestre. Dans la sagesse du monde, il y a trois niveaux. Premièrement, elle est terrestre, c'est-à-dire qu'elle appartient à ce monde-là, ok? Mais lorsqu'on entretient cette sagesse et qu'on fonctionne selon cette sagesse terrestre, ben vous allez voir que cette sagesse, son deuxième niveau, c'est qu'elle est charnelle. Alléluia. C'est-à-dire que pour y arriver, vous allez, pour arriver à vos objectifs, alléluia, parce que la sagesse, c'est toujours pour atteindre un objectif, c'est toujours pour faire quelque chose, ben vous allez utiliser des armes qui ne sont pas des armes spirituelles, mais qui sont des armes charnelles. Alléluia. C'est pourquoi on voit des gens qui parlent dans le dos d'autres personnes. C'est pourquoi on voit des gens qui font des complots. Pensez que ces choses n'existent pas même dans le corps de Christ. Ces choses existent. Elles ont besoin d'être dites, elles ont besoin d'être exposées. C'est pourquoi il y a des gens qui murmurent. C'est pourquoi il y a des gens qui se plaignent. C'est pourquoi il y a des gens qui cherchent à créer des divisions. C'est pourquoi il y a des gens qui utilisent de stratèges. Alléluia. Ne pensez pas que ces choses n'existent pas, elles existent. Et Jacques en parle. Et Jacques expose ces choses. Parce que c'est une sagesse qui est charnelle. Cette sagesse est... Vous savez, Jésus, lorsqu'il était avec ses disciples, pendant 3 ans et demi, hein, il a dû régler leurs comptes à plusieurs reprises. Il les a formés. Ce n'est pas un problème d'arriver comme cela du monde. Parce qu'ils sont arrivés eux-mêmes de la pêche, ils sont arrivés du monde. Puis ils ont marché avec Jésus. Hein, et Jésus les a repris. Jésus leur a parlé. Combien de fois ils ont joué des coudes? Même à la mort, lorsque Jésus a été crucifié et qu'il est parlé de sa résurrection, que les femmes sont revenues avec le témoignage, mais nous l'avons vu, il est ressuscité. Ils ont dit, oh les femmes, qu'est-ce qu'elles nous racontent les femmes? Et puis quand même, Pierre et Jean se sont dit quand même, peut-être qu'elles ont raison, on va aller voir. Et ils se sont mis à courir sur le chemin pour aller jusqu'au tombeau pour voir la résurrection de Jésus-Christ. Et même là, lorsque Pierre et Jean, ils ont couru sur le chemin, ils ont fait la compète pour savoir qui est-ce qui allait arriver le premier. Écoutez, l'esprit de compétition, c'est démoniaque. C'est démoniaque. Ça ne peut pas exister dans le corps de Christ. Et j'aimerais vous dire qu'il y a beaucoup de compétition dans le corps de Christ. Et je vous le dis dans le nom de Jésus, si vous avez un esprit de compétition, vous êtes bien malheureux. Et vous serez malheureux à garder et à entretenir cet esprit. Vous serez la seule victime. Pourquoi? Parce que les gens qui ont un esprit de compétition, ils souffrent. Ils souffrent dans leur chair parce qu'ils sont charnels. Vous comprenez? Et donc ils sont malheureux parce qu'ils sont toujours challengés, parce qu'il y aura toujours quelqu'un qui sera au-dessus de toi. Il y aura toujours quelqu'un qui sera meilleur que toi. Il y aura toujours quelqu'un que Dieu va élever à droite et à gauche. Donc si tu es charnel, tu vas être tout le temps dans la souffrance. Tes émotions en venant à l'église, tes émotions en venant au travail vont être toujours chamboulées, hein, parce que tu vas être continuellement défié et tu vas toujours vouloir te battre avec des armes qui sont des armes inutiles, qui sont des armes charnelles, terrestres et démoniaques et diaboliques. Moi, je te le dis ce matin dans le nom de Jésus, laisse tomber les armes. Alléluia. Pose tes armes à la croix de Jésus-Christ. Ne te bats pas comme se battent les gens du monde. Cherche la sagesse de Dieu. Cherche la sagesse de Dieu. Seule la sagesse de Dieu va pouvoir t'élever de façon stable. Alléluia. Alléluia. Amen. Est-ce que je parle à quelqu'un ce matin? Je vous le dis dans le nom de Jésus, pas de compétition. Pas de comparaison. Alléluia. Ne vous comparez pas. Alléluia. Pas d'ambition personnelle. Nous ne voulons pas dans le royaume de Dieu d'ambition personnelle. Il n'y a pas de place dans le corps de Christ, qui doit être un corps uni et puissant, Il n'y a pas de place pour des ambitions personnelles. Nous devons être un corps d'élite, concentré vers une seule chose, gagner le maximum d'âmes. Changer le maximum de vies. Amener le maximum de gens au ciel, dépouiller l'enfer et élever le ciel. Dans cette vision et dans cet objectif, et c'est pour cela que je veux que tout le monde soit à l'école des leaders. Dans cette vision et dans cet objectif, il n'y a aucune place pour l'ambition personnelle. Alléluia. Ça ne veut pas dire que Dieu ne va pas vous utiliser puissamment. Ça ne veut pas dire que Dieu ne va pas faire des grandes choses avec vous. Alléluia. Mais il n'y a pas de place pour l'ambition personnelle. Parfois, les gens, ils viennent, ils servent Dieu avec des ambitions personnelles. Ils ont des agendas cachés. Je vais servir. Waouh, ça va m'élever, ça va me placer, ça va me positionner. Mais vous savez, bien souvent, ce n'est pas conscient non plus. C'est inconscient. C'est quelque part entre le conscient et l'inconscient. Mais c'est quand même là. Moi, je vous le dis dans le nom de Jésus, si vous voulez avoir et fonctionner selon la sagesse de Dieu, il va falloir que vous demandiez sincèrement à Dieu de purifier votre cœur. Que Dieu vraiment lave vos cœurs de tout ce qui est charnel. Tout ce qui est charnel, c'est tout ce qui excite, tout ce qui passionne et tout ce qui fait mal. Quand on marche la marche de l'esprit, on marche dans la joie, dans la paix. Regardez quel est le fruit de l'esprit. Car le fruit de l'esprit, c'est l'amour, la joie, la paix, la bonté, la patience, la douceur, la bienveillance, la bénignité, la tempérance, la persévérance et la foi. Et Dieu est pour ces choses. Donc la marche par l'esprit, c'est une marche dans laquelle on est cool. On est cool. On est bien. On est serein. On est bien dans ses baskets. Mais à chaque fois que tu es torturé, tu es tourmenté. Tu es sorti de la sagesse divine. Tu es sorti des fruits de l'esprit pour être dans les œuvres de la chair. Alors les œuvres de la chair, waouh, elles sont ténébreuses. Elles sont mauvaises. Elles sont charnelles. Elles sont démoniaques. Et ces œuvres de la chair, quand elles sont dans ton cœur, bah, t'es malheureux. Tu te sens moins que rien. T'as envie de te battre. T'as envie de te justifier. T'as envie de la première place. T'as envie de te venger de tout le monde. T'as envie d'exprimer ta colère. T'as envie... T'es plein d'amertume. T'as envie de tordre le cou de ton responsable. Comment ça se fait qu'il ne te voit pas? Comment ça se fait qu'il ne te respecte pas? Comment ça se fait qu'il ne te donne pas la place? Hey! Il y a quelque chose qui doit changer dans ton cœur. Tant qu'il y a ces choses qui sont dans notre cœur, je vais te dire une chose, Dieu nous aime. Il t'aime quand tu es charnel. Il t'aime quand tu es charnel. Et il t'aime quand tu es spirituel. Mais quand tu es charnel, aussi longtemps que tu es charnel, il ne peut pas ouvrir la porte pour toi. Mais il t'aime. Mais il ne peut pas ouvrir la porte pour toi. Mais il t'aime. Il ne peut pas te faire avancer, mais il t'aime. Il ne peut pas te faire progresser, mais il t'aime. Et tout ce truc-là peut rester longtemps au placard. Et tu peux rester longtemps dans ton placard tant que tu n'apprends pas ces leçons. Tu as besoin de monter dans la sagesse de Dieu. La sagesse de Dieu. La sagesse de Dieu, c'est David et Saül. Waouh! Saül, c'est l'homme, le roi, qui finalement se trouve en place, en poste pour Dieu, mais qui n'en a rien à foutre. Là, je le dis net, de façon familière. Il n'en a rien à faire, il n'en a rien à foutre, vraiment, de l'œuvre de Dieu, du royaume de Dieu. Il n'en a à faire que pour lui-même. C'est que pour sa bouche, c'est que pour lui. Il veut que pour lui sa place, son positionnement, son honneur, son respect. Dieu ne peut pas rendre prospère cela. Dieu ne peut pas. Il n'en a rien à faire, vraiment rien à faire du royaume de Dieu. La seule chose qui compte, c'est son image. La seule chose qui compte, c'est sa place. La seule chose qui compte, c'est qu'il soit respecté. Et quand Nathan vient et le confronte, quand Nathan vient et le confronte et qu'il lui dit « La royauté va être enlevée, va être donnée à un meilleur que toi », il s'accroche à lui, il déchire son vêtement et il lui dit, non, ne me fais pas ça devant les gens. Il est encore en train, hein, à ce moment-là, alors qu'il se fait réprimander, il devrait se jeter aux genoux du prophète et pleurer sur lui-même et se repentir pour avoir une chance de sortir de cette terrible impasse dans laquelle il est maintenant. Il devrait se repentir sur son cœur, mais encore il attrape le vêtement du prophète et il dit, ne me fais pas ça en public, ne me fais pas ça devant les gens. Jamais dans tout son service pour Dieu, il n'a eu aucun intérêt de glorifier Dieu. Et parfois, on peut servir Dieu comme ça. Waouh ! Mais on se trouve au placard, on n'avance pas, on ne progresse pas. Il faut monter dans une sagesse supérieure. David n'était pas comme ça. David avait un autre leadership. David, il était passionné par Dieu. Et vous savez, les gens, moins ils sont à propos d'eux-mêmes, moins ils sont concernés par eux-mêmes, leur image, et plus Dieu les élève facilement. Plus Dieu ouvre le chemin pour eux. Plus on est concentré sur soi, et puis moins on y arrive, puis on devient frustré, puis on devient de plus en plus frustré. Moi, j'aimerais parler aux gens frustrés aujourd'hui. Très sérieusement. Non. Vous savez, la frustration n'a pas de lèvres. La frustration ne se voit pas. Elle est dans le cœur. Elle est cachée. Elle est subtile, mais elle est méchante. Elle est violente. La frustration pousse au meurtre. La frustration pousse au crime. La frustration divise les gens. C'est caché à l'intérieur. C'est un serpent à l'intérieur du cœur. J'ai eu de la frustration. Je sais ce que c'est. J'ai appris à la vaincre dans le nom de Jésus. J'ai appris à réaliser que la frustration, c'est vraiment un serpent qu'il faut vaincre. C'est un démon qui vient dans le cœur des gens et qui les anime. Il faut lutter contre cela. Quand la frustration vient dans ton cœur, tu es humain, tu peux avoir de la frustration. Quand elle vient dans ton cœur, tu dois apprendre à la rejeter. Tu dois apprendre à dire non, je résiste, je dis non à ces émotions. Ah, je veux m'humilier sous la main de mon Dieu. Il y a des gens qui vivent dans la frustration. Et je te le dis, si tu fais un service pour Dieu et que tu es dans la frustration, waouh, c'est le temps que tu ploie tes genoux vers Dieu et que tu dis, Seigneur, libère-moi de cet esprit qui est un mauvais esprit. Le problème n'est pas chez les autres. Le problème, il est en moi. Et je te demande de me délivrer, moi. Je ne veux plus souffrir ça. C'est terrible, la frustration. Judas était plein de frustration, mais il n'a pas dominé sur cela. Caïn était plein de frustration, mais il n'a pas dominé sur cela. Comprenez ? Il y a des choses sur lesquelles il faut dominer. C'est la sagesse, c'est une sagesse qui est terrestre, qui est charnelle, et finalement qui termine par être diabolique. Qui fait du mal à l'œuvre de Dieu. C'est une sagesse qui est perso. Moi, mon jeu, qui est tourné vers soi, vers sa propre réussite. Mais ce n'est pas l'Esprit de Dieu, ce n'est pas le corps de Christ. Dans le corps de Christ, on est une équipe, on est tous ensemble. On est une famille, on est là pour s'encourager les uns les autres, le fer aiguise le fer. On est là pour s'élever les uns les autres, pour dire « Vas-y, je suis avec toi, course ta course, alléluia !» Alléluia ! Parce qu'on est là pour les âmes, on est là pour que les gens soient sauvés. Il n'y a pas autre chose qui doit animer le cœur de l'Église. Le cœur qui bat de l'Église doit être les âmes. Mais ça ne doit pas être toi. Si c'est toi, t'es à côté de la plaque. T'as pas compris l'évangile, t'as pas compris le message de Dieu. Peut-être t'as besoin de te convertir. Peut-être t'as besoin de revenir à Dieu. Waouh. Alléluia. Est-ce que je parle à quelqu'un ce matin? Alléluia. Thank you, Jesus. Oh, merci Seigneur. Waouh. Regardez avec moi tout le passage de Jacques 5, parce que ce passage, il m'a quand même beaucoup touchée. Jacques 3, pardon. Vous allez voir que ce que je viens de dire est résumé tout dans Jacques 3. Jacques 3, prenez-le à partir du verset 13. On va le lire ensemble. C'est bon de lire la parole de Dieu. Si vous y êtes, dites amen. Jacques 3, verset 13. Alléluia. Lequel d'entre vous est sage et intelligent? Qu'il montre ses œuvres par une bonne conduite, avec de la douceur et de la sagesse. Mais si vous avez dans votre cœur un zèle amer, c'est-à-dire un zèle qui est poursuivi, qui est conduit par de l'amertume. C'est pas un zèle qui est pur, c'est un zèle qui est amer. C'est du zèle, oui, mais amer. Vous comprenez? Mais si vous avez dans votre cœur un zèle amer et un esprit de dispute, parce que ce zèle va amener des disputes, ce zèle va amener des murmures, ce zèle va amener des contestations, ce zèle va amener de la rébellion, ce zèle va amener des divisions. Waouh! C'est pas moi qui le dis, c'est Jacques. Mais si vous avez dans votre cœur un zèle amer, un esprit de dispute, ne vous glorifiez pas et ne mentez pas contre la vérité. Ce que fait aussi le zèle amer, c'est qu'il fait que les gens se glorifient. Et là, l'apôtre dit, ne te glorifie pas et ne mens pas contre la vérité. Arrête de raconter des histoires. Arrête de mentir. Arrête de mentir aux gens. Arrête de raconter des histoires. Arrête de te glorifier. Parce qu'un zèle amer font que les gens se glorifient. Ne vous glorifiez pas et ne mentez pas contre la vérité. Regardez ce qui est verset 15. Car cette sagesse n'est point celle qui vient d'en haut, mais elle est terrestre, charnelle et diabolique. Car là où il y a un zèle amer et un esprit de dispute, il y a aussi du désordre et toute mauvaise action. Et la sagesse d'en haut est première, alors que la sagesse d'en haut est premièrement pure, pure dans le cœur, pacifique, paisible, modéré, c'est-à-dire équilibré, conciliante, cherchant toujours à établir, à construire des ponts avec les gens, établir des relations. Elle est pleine de miséricorde. Amen. Donc pleine d'amour pour les autres et pleine de bons fruits. Elle est exempte de duplicité, être double. Duplicité, être caché. Duplicité. Aidez-moi avec le mot duplicité. Hypocrisie, ça vient après. Elle est exempte de duplicité. La duplicité, qui est-ce qui peut me donner plusieurs synonymes? Comment? Compromis? Hein? Tromperie, ah oui, ok. Elle est pleine de tromperie. Quand on porte un masque, on est double, on est caché. La duplicité. Waouh. Donc cette sagesse, elle est pleine de duplicité et elle est pleine d'hypocrisie. Waouh. Mais le fruit de la justice est semé dans la paix par ceux qui recherchent la paix. Waouh! Alléluia! Amen! Moi, je vais vous dire une chose. Écoutez-moi, peuple de Dieu. Je vous parle comme une mère ce matin. Certains d'entre vous, peut-être, vous êtes en connexion avec des gens. Je dis ça, mais alors vraiment, je dis cela. Je n'ai pas prévu de dire cela, mais c'est un conseil. Vous êtes connecté avec des gens. Et les gens qui vous parlent, qu'ils soient dans l'église, en dehors de l'église, ou au travail, ou dans n'importe quelle sphère que ce soit, ok? Ce sont des principes qui sont valables pour la maison, le couple, qui sont valables pour le travail, qui sont valables pour le service pour Dieu. Mais vous êtes connecté avec des gens qui vous parlent et qui mettent un zèle amer dans votre cœur. Vous savez, il y a des gens, on les écoute, et après, quand on les écoute, on en a après toute la terre. On épouse leurs problèmes. Vous comprenez? Il vous parle de sœur un tel et frère un tel. Vous n'avez jamais aucun problème avec frère un tel, sœur un tel. La personne vous parle et elle met un poison dans votre cœur. Et quand vous regardez sœur un tel et frère un tel, et même 5 ans après, c'est très très dangereux. C'est vraiment du venin de serpent. Et je vous dis dans le nom de Jésus, vous devez faire taire ces langues. Vous devez faire taire, vous devez vous éloigner de ceux qui critiquent. Vous devez vous éloigner de ceux qui divisent. Vous devez vous éloigner de ceux qui ont des paroles de duplicité et qui jettent dans votre cœur un venin. Un venin. Waouh. Un venin. Savez-vous, on se souviendra beaucoup plus longtemps des paroles méchantes qu'on a dit sur quelqu'un, qu'on a entendu, plutôt que des qualités, des compliments. On n'a pas le droit de parler en mal des gens. Et moi, je vous le dis, mettez un scotch sur votre bouche. Et si vous avez dit quelque chose en mal à propos de quelqu'un, vous avez parlé trop vite, vous étiez dans la passion, allez revoir la même personne et dites-lui, tu sais, j'ai dit ça, mais je m'en repens. Je n'aime pas ce que j'ai dit à propos de cette personne. C'était sous l'effet de la colère. Très, très, très, très important de faire ça. Non, ce que j'ai dit, c'est pas juste, c'était pas dans l'amour. Non, c'est pas bien ce que j'ai dit. Premièrement, que de votre bouche ne sorte pas de venin. Et deuxièmement, que vos oreilles n'entendent pas du venin. Séparez-vous de tous les gens qui vous séparent. Séparez-vous des gens qui vous séparent de Dieu. Séparez-vous des gens qui vous séparent de la maison de Dieu. Séparez-vous des gens qui vous séparent de moi. Hey, je vous le dis dans le nom de Jésus. Séparez-vous des gens qui mettent du venin dans votre cœur. Vous êtes victime de leur propre amertume. Vous êtes victime de leur propre compétition. Vous êtes victime de leur propre sentiment charnel et diabolique. Alléluia. Alors que vous êtes innocent. Vous n'avez rien à voir avec toute cette histoire. Mais discernez les cœurs. Discernez les cœurs. Protégez-vous. Parce qu'ils sont en train d'avorter votre course. Ils sont en train d'avorter ce que Dieu veut faire dans votre vie. Ils sont en train de détruire le fruit que Dieu a bâti dans votre cœur. Alléluia. Waouh. C'est tellement important. C'est des choses que l'on sait, mais c'est tellement important de les réentendre. C'est tellement important de les réentendre. Waouh. Alléluia. Amen. Alléluia. Thank you, Jesus. Oh, alléluia, shakamasororoi. Donne-nous ta sagesse, Seigneur. Donne-nous ta sagesse, Père. Alléluia. Nous voulons ta sagesse. Korabashikamasororoi. Shalamasotokororoi. Shakamasororabashakama. Alléluia, alléluia. Demandez à Dieu la sagesse. Kerenemasororoshe, kerenemaso. Serenema shakalamasororoshikararama. Kororo shikalama sororo sororo sororo we. Keremana niyananama sororo we. Alléluia. Ô Père éternel, nous voulons prier ce matin. Shakama sororo we. Nous voulons prier pour recevoir cette sagesse surnaturelle. Non seulement l'intelligence, mais l'habilité, la grâce de faire. Et nous voulons détruire tout ce qui contamine la sagesse, tout ce qui vient détruire les fruits, les bons fruits de Dieu. Alléluia. L'ennemi aimerait détruire, oh, alléluia, ce bon pays dans lequel Dieu te veut te faire rentrer, un pays de lait et de miel, un pays avec des fruits, des grands fruits. Alléluia. Qui est ta terre promise. L'ennemi aimerait détruire ce fruit. Et parfois, il utilise des gens ou il utilise tes propres passions, les choses qui ne sont pas circoncis dans ton cœur, alléluia, pour te séparer de ta destinée, pour te séparer du plan de Dieu. Mais reçois ce matin le conseil de Dieu, parce que Dieu ne veut que te faire prospérer, car Dieu ne veut prendre que soin de toi, alléluia, il veut t'amener dans ta destinée. Élevons nos mains vers le ciel et demandons-lui cette sagesse. La Bible dit, la sagesse a bâti sa maison. Elle a taillé ses 7 colonnes. Alléluia. La Bible dit que c'est par la sagesse qu'une maison s'élève. C'est par la sagesse de Dieu qu'elle est affermie. Ô Éternel, nous demandons ta sagesse ce matin. Y a-t-il quelqu'un qui veut la sagesse de Dieu? Seigneur, j'ai tant besoin de ta sagesse ce matin. Ô, dans ma vie, papa. Seigneur, je veux détruire cette sagesse diabolique, charnelle et démoniaque. Je veux me repentir de toutes ces œuvres démoniaques. Et Seigneur, je veux embrasser ta sagesse. Alléluia. Parce que je sais que tu as un plan plus grand pour ma vie. Et je sais que tu as un plan plus grand pour la vie de tes enfants. Alléluia. Ô Père, et je prie dans le nom de Jésus qu'ils entrent dans leur destinée. Qu'ils reçoivent la sagesse de Dieu pour leur famille. Qu'ils reçoivent la sagesse d'en haut pour leur couple. Qu'ils reçoivent la sagesse d'en haut pour leurs entreprises. Et qu'ils reçoivent la sagesse d'en haut pour le ministère. Pour faire le service de Dieu. Ô Père. Alléluia. Shamama sororoso. Le Saint-Esprit m'a dit, alors que je préparais ce message, Il m'a dit un mois de prière pour la sagesse. Alléluia. Et donc je décrète à la fin de ce message un mois de prière de toute l'église pour avoir la sagesse de Dieu. Demandez à Dieu la sagesse avec foi et croyez que Dieu vous la donne. Et n'hésitez pas à confronter votre cœur, confronter les problèmes cachés internes de votre cœur et demander à Dieu de l'aide. Dites, Seigneur, délivre-moi de ces émotions, délivre-moi. Confrontez, alléluia, gloire à Jésus. Je veux que toute l'Église prie pendant un mois, jusqu'à fin mars, cette prière-là. Amen.
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1: Bonjour à tous, je suis Raphaël Mambou, que Jésus vous bénisse, qui que vous soyez, où que vous soyez. Le nom de cette émission est Venez à Jésus, c'est une grâce, c'est un honneur, c'est un privilège de pouvoir vous retrouver encore aujourd'hui autour de la parole de Dieu pour partager quelques versets bibliques sur Joseph en Égypte. C'est notre neuvième émission. Avant d'aller plus loin, je voudrais vous inviter à baisser la tête dans la prière quelques instants pour dédier le reste des 30 minutes entre les mains du Seigneur. Prions. Père éternel, au nom de ton Fils Jésus-Christ, merci. Merci pour ton amour, merci pour ta grâce, merci pour ta bonté, merci pour ta miséricorde, merci pour ton salut en Jésus-Christ. Père, aujourd'hui tu veux encore nous parler sur Joseph en Égypte. Seigneur, fais-nous du bien, instruis-nous, dirige-nous, guide-nous, redresse-nous Seigneur, afin que nous soyons des Joseph des temps de la fin en Jésus-Christ. Merci Père pour ton amour, merci pour ta parole, merci pour tout ce que tu nous fais, pour tout ce que tu fais dans nos vies, Seigneur. Au nom de ton Fils Jésus-Christ, nous avons ainsi prié. Amen. Joseph en Égypte. Lisons encore une fois dans Genèse 39, versets 1 à 6. C'est notre neuvième émission. On fit descendre Joseph en Égypte et Potiphar, officier de Pharaon, chef des gardes égyptiens, l'acheta des Ismaélites qu'il avait fait descendre. L'Éternel fut avec lui et la prospérité l'accompagna. Il habitait dans la maison de son maître, l'Égyptien. Son maître vit que l'Éternel était avec lui et que l'Éternel faisait prospérer entre ses mains tout ce qu'il entreprenait. Joseph trouva grâce aux yeux de son maître, qui l'employa à son service, l'établit sur sa maison et lui confia tout ce qu'il possédait. Dès que Potiphar l'eut établi sur sa maison et sur tout ce qu'il possédait, l'Éternel bénit la maison de l'Égyptien à cause de Joseph, et la bénédiction de l'Éternel fut sur tout ce qui lui appartenait, soit à la maison, soit au champ. Il abandonna aux mains de Joseph tout ce qui lui appartenait, et il n'y avait avec lui d'autre soin que celui de prendre sa nourriture. Or, Joseph était beau de taille et beau de figure. Joseph en Égypte. Nous avons dit que Joseph était un type de croyant qui était le choix de Dieu. Joseph n'a pas réussi dans son ministère, Joseph n'a pas réussi dans sa vie parce qu'il était Joseph, fils d'Abraham, fils d'Isaac, fils de Jacob. Non, Joseph était, c'est vrai, le choix de Dieu, comparé à ses frères. Mais Joseph était un homme qui marchait dans l'intégrité, était un homme qui marchait dans la justice, était un homme qui marchait dans l'amour et dans la crainte du Dieu d'Abraham, d'Isaac et de Jacob. Et c'est pour cela que Dieu l'a élevé. Dieu a fait en sorte qu'il trouve grâce aux yeux de son maître pour l'établir intendant de tous ses biens. Il n'avait que deux choses que Joseph n'avait pas le droit de toucher. La femme de Potiphar et la nourriture de Potiphar. Parce que les Égyptiens ne mangeaient pas pour des raisons religieuses, d'ordre religieux. Les Égyptiens ne mangeaient pas tout ce que les Hébreux mangeaient à l'époque de Joseph. Donc, Joseph contrôlait tout, mais il n'a pas tout contrôlé parce qu'il était Joseph, non. Parce que il a marché dans l'intégrité, il a marché dans la justice, c'était le choix de Dieu, il était le choix de Dieu, il a compris cela, il ne s'est pas découragé face à toutes ces années d'esclavagisme. Parce que permettez-moi de vous rappeler que lorsque Joseph est vendu, il a 17 ans. Lorsque Joseph devient numéro 2 de l'Égypte, Joseph a 30 ans. Pour nous, ça semble quelques versets bibliques, quelques chapitres dans la Bible. Mais pour lui, c'est 13 ans, multiplié par 12, multiplié par 20, par 30, multiplié par 24. Et vous avez le nombre d'heures que Joseph a passé en esclavagisme. C'était très difficile pour lui. Mais ce que j'aime, relisons un peu dans Genèse 45, quelque chose que Joseph va dire à ses frères. Genèse 45, verset 5. Joseph va dire quelque chose de très important. Genèse 45, verset 5. « Maintenant, ne vous affligez pas et ne soyez pas fâchés de m'avoir vendu pour être conduit ici, car c'est pour vous sauver la vie que Dieu m'a envoyé devant vous. » Ouais. Mais Pendant 13 ans, Joseph ne le dit pas ici, mais il sait que sa vie est conduite par le Dieu d'Abraham, d'Isaac et de Jacob. Voilà pourquoi je dis que Joseph est un type de croyant, dans l'Ancien Testament, mais nous qui sommes des croyants en Jésus-Christ, nous sommes mieux que Joseph, parce que nous sommes conduits par Jésus-Christ, le roi des rois et le seigneur des seigneurs. Dieu s'est révélé en Jésus-Christ pour chacun d'entre nous. Dans l'Ancien Testament, Dieu se révélait au fur et à mesure, petit à petit. Mais pour nous, Dieu s'est révélé totalement au travers de la personne de Jésus-Christ. Alors, la question que j'aimerais vous poser, si Joseph a réussi son ministère, a réussi sa vie, en s'accrochant à Dieu, alors que Dieu ne s'est pas totalement révélé à Joseph, pourquoi vous et moi qui sommes en Jésus-Christ aujourd'hui, nous devrions échouer nos vies alors que Dieu s'est révélé totalement et entièrement et pleinement dans la personne de Jésus-Christ pour chacun d'entre nous? Que le nombre d'années dans le désert, que le nombre d'années dans la tempête, que le nombre d'années dans les difficultés, dans le chômage, dans le célibat, dans la stérilité, dans la maladie, ne nous décourage pas de continuer à suivre Jésus-Christ dans notre vie de tous les jours. Il ne faut pas vous décourager. Je m'oppose au découragement des chrétiens dans leur vie parce que les temps sont difficiles. Si les choses ne marchent pas, c'est parce que les Joseph des temps de la fin n'ont pas péré. Or, si je n'ai pas une voiture, il en fait tout un problème. Si je n'ai pas de travail, il en fait tout un problème. S'il n'est pas marié, il en fait tout un problème. S'il n'a pas encore reçu la guérison de la part de Christ, il est au point de devenir un rétrograde dans la foi. Mais alors, qu'est-ce que nous dirons de Joseph, qui a fait 13 ans, et observé que depuis le moment où Dieu a parlé à Joseph, dans Genèse 37, jusque dans Genèse 50, il nous est dit nulle part où Dieu s'est remis à parler encore à Joseph. Il n'y en avait plus. Joseph ne faisait qu'interpréter les songes. Il est dit nulle part dans la Bible, que Joseph, Dieu s'est présenté à Joseph comme il s'était présenté à Abraham, à Isaac et à Jacob. Non. Voilà pourquoi je dis que Joseph est un type de croyant qui peut être notre exemple dans le Nouveau Testament. À part la vision, les songes qu'il a eus au début, c'est terminé. Dieu ne s'adresse plus à lui. C'est terminé. Et Joseph n'a pas abandonné Dieu, alors qu'il avait toutes les occasions, toutes les opportunités d'abandonner Dieu. Alors que nous, Dieu nous parle tous les jours. Un pays comme par exemple la République démocratique du Congo, nous avons des églises, des évangélistes, des pasteurs à tout bout de champ. On prêche l'évangile dans des bus. Vous avez des traités bibliques. Nous avons plus de radios chrétiennes que de radios commerciales. Plus de chaînes de télévision chrétiennes que de chaînes de télévision commerciales. Dieu nous parle tout le temps et mieux que ça encore. Nous avons la Bible qui est la parole de Dieu. La parole de Dieu. Dieu nous parle de Genèse 1:1 à Apocalypse 22:21. Alors, pourquoi est-ce que je devrais croire que je vais échouer alors que Dieu m'a donné tout plein de promesses et des exemples d'hommes et de femmes qui ont marché avec Dieu et qui ont réussi, tels que Joseph. Mais Joseph a marché dans l'intégrité, il a marché dans la droiture, il a marché dans la justice, peu importe le salaire qu'on lui donnait. Et en plus, c'était un esclave. Il n'avait même pas de salaire. C'était juste manger, boire, dormir, et peut-être certainement qu'il était mal vêtu. Mais Dieu ne l'a pas abandonné, et lui non plus n'a pas abandonné Dieu. Il a persévéré avec Dieu. Il aurait pu faire des magouilles. Peut-être même qu'à un certain moment, Potiphar remettait sa vie entre les mains de Joseph. Et Joseph aurait pu le tuer à n'importe quel instant. Il aurait pu créer une rébellion. Vous imaginez ? C'était celui qui gérait tous les biens de Potiphar. Essayez d'imaginer, l'homme le plus riche dans votre ville, dans votre pays, vous remet entre vos mains la gestion de tous ses biens, les secrets des comptes bancaires, les transactions financières. Il ne fait plus rien sans que vous soyez informé. Et des fois même, il vous laisse la liberté de gérer ses affaires. Vous ne faites que lui rendre des comptes. Est-ce que vous auriez été un Joseph? Est-ce que vous auriez été un homme intègre? Il faut qu'on arrive à ce stade, mon frère. Il faut qu'on arrive à ce stade, ma sœur, où mon patron peut me remettre $1 milliard, peut me remettre €1 milliard entre mes mains. Mais il se dit, j'ai confiance en Raphaël, je sais que ça ne sera pas un voleur, je sais qu'il ne va pas me voler de l'argent. Je peux entièrement lui faire confiance. Je suis sûr qu'il y avait certainement des esclaves qui calomniaient Joseph.

Dieu, nous arrivons à un niveau où, lorsqu'on nous remet 100 dollars, 1000 dollars, 10 000 dollars, 100 000 dollars, 1 million de dollars, pour l'œuvre de Dieu, la personne qui nous remet sait que cet argent va servir réellement à l'évangélisation, réellement au travail de Dieu. Vous savez, il y a de ces gens qui profitent aujourd'hui pour créer des ONG, mais pour se faire de l'argent. Non, il ne doit pas en être ainsi. Joseph, en dehors du fait qu'il est intègre, que c'est un homme qui craint Dieu, Joseph est devenu une source de bénédiction pour la maison de Potiphar. Écoutez ça, verset 2 de Genèse 39. L'Éternel fut avec lui et la prospérité l'accompagna. Il habitait dans la maison de son maître, l'Égyptien. Son maître vit que l'Éternel était avec lui et que l'Éternel faisait prospérer entre ses mains tout ce qu'il entreprenait. Verset 5. Dès que Potiphar l'eut établi sur sa maison et sur tout ce qu'il possédait, l'Éternel bénit la maison de l'Égyptien. Vous comprenez? Nous sommes en Jésus-Christ des sources de bénédiction pour ce monde. Même si le monde ne me reconnaît pas, même si le monde ne me donne pas de salaire, même si le monde me rejette, je suis une source de bénédiction pour ma famille. Je suis une source de bénédiction pour ma nation. Je suis une source de bénédiction pour le monde. Parce que en Jésus-Christ, je suis devenu une nouvelle créature. En Jésus-Christ, je suis ambassadeur de Christ. En Jésus-Christ, j'ai reçu le Saint-Esprit. Je suis une source de bénédiction. Je vais dire que Potiphar était un grand stratège, un grand entrepreneur. Dès qu'il a compris que Dieu bénissait Joseph et que par cela, Dieu bénissait au travers de Joseph ses affaires, il s'est dit non, non, non, cet homme est différent. Le fait que j'ai acheté cet esclave, c'est une source de bénédiction. Et apparemment, sont d'autres. Alors, je vais l'utiliser à fond. Il lui donne la gestion de tout. Je suis sûr qu'il a fait ça devant tout le monde. À partir d'aujourd'hui, sachez que Joseph, cet hébreu qui vient de loin, qui est un esclave, c'est vrai, je le mets intendant de tous mes biens. Avant de passer par moi, passez par Joseph. Il a le droit de tout acheter, tout ce dont il a besoin, je lui donne seulement des conseils. Dès que Potiphar a fait ça, Dieu a commencé à bénir le bétail de Potiphar. S'il y avait des animaux qui étaient stériles, Dieu a étendu sa main pour la fécondité. S'il y avait des animaux qui étaient malades, Dieu a étendu sa main de guérison. S'il y avait des escrocs qui venaient pour tenter de tromper Potiphar, ils étaient automatiquement dénoncés, automatiquement reconnus, mon frère, ma sœur. Je suis même convaincu que Dieu a fait descendre des anges sur toutes les propriétés de Potiphar pour protéger ses brebis, pour protéger ses terrains, pour protéger ses affaires. Vous imaginez? Peut-être même que quand Potiphar voulait investir pour, par exemple, l'achat d'un terrain, Joseph venait lui dire, ne fais pas ça parce que j'ai l'impression que ce terrain ne va pas faire longtemps. Et peut-être que dès quelques temps après, qu'il n'ait pas voulu acheter, paf, il y avait peut-être des problèmes financiers, fonciers, peut-être des héritiers qui commençaient à revendiquer, non, non, non, on nous a escroqués. Et Potiphar comprenait tout de suite, Joseph, toi tu es différent. Toi tu es différent. Certainement qu'à partir dès l'instant où Potiphar a mis Joseph, des gens ont commencé à faire des dons à Potiphar. Mon frère, ma sœur, si vous êtes chrétien, sachez que vous êtes une source de bénédiction dans l'entreprise dans laquelle vous êtes en train de travailler. Ne vous négligez pas, ne vous voyez pas tout petit. Dans Genèse, lisons Genèse 12. Genèse 12, versets 1 à 3, la Bible dit ceci sur Abraham, le père dans la foi. La Bible dit ceci, Genèse 12, 1 à 3. L'Éternel dit à Abraham, va-t'en de ton pays, de ta patrie, de la maison de ton père, dans le pays que je te montrerai. Je ferai de toi une grande nation, et je te bénirai. Je rendrai ton nom grand, et tu seras une source de bénédiction. Retenez cela. Tu seras une source, la terre seront bénies en toi. Tu es une source de bénédiction, mon frère. Tu es une source de bénédiction, ma sœur. Dieu a dit d'Abraham, tu seras une source de bénédiction. Ça, c'est le jour de son appel. En Jésus-Christ, nous sommes
des sources de bénédiction pour

0: le monde entier. Alléluia. Si Dieu ne détruit pas encore le monde, c'est à cause de l'Église de Jésus-Christ. Ça n'a aucune espèce d'importance, mon frère, ma sœur, que vous soyez propriétaire d'une entreprise ou pas, que vous soyez un employé ou pas, que vous soyez un cordonnier, que vous soyez un cuisinier, que vous soyez un charpentier, que vous soyez un taximène, que vous soyez simplement un homme et une femme qui avait un fonds de commerce de 10 dollars, de 15 dollars, de 30 dollars. Ça n'a aucune espèce d'importance. Si vous avez Jésus-Christ dans votre vie, vous êtes une source de bénédiction. Joseph l'avait compris, c'est pour cela qu'il ne comportait pas de n'importe quelle manière. C'est pour cela qu'il ne faisait pas n'importe quoi. C'est pour cela qu'il ne s'habillait pas de n'importe quelle manière. Parce qu'il était, il sait qu'il a en lui une source de bénédiction. Il sait qu'il est descendant d'Abraham, d'Isaac et de Jacob. Et que Dieu ne va jamais l'abandonner. Que Dieu ne va jamais le rejeter. Que Dieu ne va jamais l'utiliser et puis le rejeter. Non, il avait compris cela. Mais pourquoi nous aujourd'hui, nous qui sommes arrivés à la fin des temps, nous qui avons des grandes révélations sur Dieu au travers de la personne de Jésus-Christ, pourquoi nous avons du mal à influencer les hommes? Pourquoi nous avons du mal à influencer la nation? Pourquoi nous avons du mal à influencer notre société? Au contraire, on a même l'impression que c'est le monde qui influence l'Église. Aujourd'hui, on veut tous s'habiller des derniers cris. Ce n'est pas une si mauvaise chose. On veut tous avoir les plus belles voitures. Ce n'est pas une si mauvaise chose. On veut avoir la plus belle paire de chaussures. Ce n'est pas une si mauvaise chose. Gloire à Dieu si nous avons ces choses. Mais d'abord, comprenons que même si nous n'en avons pas, nous restons quand même des sources de bénédiction. Parce que à force de chercher les biens de ce monde, à posséder les biens de ce monde, ce n'est pas un péché de posséder les biens de ce monde. Je tiens à préciser ça. Ce n'est pas un péché de posséder les biens de ce monde. Mais certains, à force de vouloir posséder les biens de ce monde, sont tombés dans des tourments comme c'est pas possible. La Bible dit que l'amour de l'argent est la racine de tous les maux. Certains ont commencé à mentir, à faire des fausses prophéties. Ont commencé à voler. D'autres ont commencé à devenir des maîtresses, des amants, de pasteurs, d'hommes mariés, de femmes mariées pour posséder les richesses de ce monde. Pire encore, d'autres ont commencé à pratiquer l'occultisme, des fois même à sacrifier leurs enfants, leurs petits-enfants, pour posséder les biens de ce monde. Alors qu'ils ont, en Jésus-Christ, toutes les bénédictions spirituelles, qui forcément entraînent les bénédictions matérielles. Joseph avait compris cela. Joseph avait réalisé cela. Je ne suis pas n'importe qui. Je suis ambassadeur de Dieu dans l'Égypte. Moi, Raphaël, vous qui m'écoutez, qui avez donné votre vie à Jésus-Christ, la Bible dit que nous sommes ambassadeurs de Christ dans ce monde. Mais regardez les ambassadeurs de ce monde, les ambassadeurs des États-Unis, de la Belgique, de la France, de tous ces pays qui sont développés, qui sont puissants. Regardez comment se comportent leurs ambassadeurs. Ils ne vont pas mendier, non. Ils représentent leur pays. Nous représentons Jésus-Christ dans ce monde. Oh, même si vous êtes seulement en babouche, même si vous avez seulement un pantalon, une chemise, un sous-vêtement, même si vous avez seulement une paire de chaussures, et même si vous ne possédez pas ces choses, des paires de chaussures, de pantalons, vous n'avez pas de travail, vous n'avez pas de mariage, vous êtes quand même des ambassadeurs de Christ, si Jésus-Christ est votre sauveur et votre Seigneur personnel. Faites-lui confiance. Joseph, pendant 13 ans, va rencontrer des difficultés. C'est quand il a 30 ans que Joseph devient intendant de toute l'Égypte. Mais est-ce que Joseph a fait le mendiant? Est-ce que Joseph a menti à Potiphar? Est-ce que Joseph a triché dans la maison de Potiphar? Non! Il était fier de souffrir en tant que croyant de l'Ancien Testament. Il a représenté son Dieu face à une Égypte dans laquelle il y avait une multiplicité de dieux. Une multiplicité de dieux. À l'Institut biblique, parcours par correspondance, j'aurais appris que non, à l'époque de Moïse, il y avait, paraît-il, plus de 2000 dieux. Alors je peux supposer que peut-être que ces 2000 faux dieux existaient déjà aussi à l'époque de Joseph. Les dieux de la mer, de la terre, du ciel, les dieux de la forêt, de l'eau, des rivières, des sources, les dieux du Nil, les dieux de je ne sais quoi, les dieux des animaux, le dieu de soleil, le dieu de la lune, des étoiles, de la vie, de la mort, plein de fausses idoles. Mais Joseph n'a pas fléchi le genou. Il était un esclave honnête, nous l'avons vu dans les émissions précédentes. Serviteurs, soyez soumis en toutes choses à vos maîtres. Faites tout pour leur plaire, comme si vous faisiez du travail pour Dieu, pour Jésus-Christ lui-même. C'est ça que Paul nous a recommandé dans le Nouveau Testament. Mon frère, ma sœur, ne nous décourageons pas parce que nous sommes en train de traverser des moments difficiles. Nous sommes des ambassadeurs de Christ. Nous sommes des sources de bénédiction. Jésus dira dans Jean 4, verset 14, lisez avec moi, Jean 4, verset 14, celui qui boira de l'eau que je lui donnerai n'aura jamais soif, et l'eau que je lui donnerai deviendra en lui une source d'eau jusque dans la vie éternelle. Là, Jésus s'entretient avec une femme samaritaine. Dans la vie d'une personne, cette personne devient à son tour une source de bénédiction pour les autres. Oui, vous êtes une source de bénédiction pour les autres. Au travers de vous, le monde découvre qui est Jésus-Christ. Au travers de l'Église, les anges découvrent l'amour, la profondeur, la grandeur, l'immensité de l'amour de Dieu envers le monde. Les anges ne le connaissaient pas. Les anges le découvrent au travers de l'Église. C'est ce que nous dit la Bible. Donc, vous n'êtes pas n'importe qui. Vous êtes une source de bénédiction. Même si, j'insiste, vous êtes un esclave. Vous n'avez rien. Vous êtes une source de bénédiction pour ce monde. C'est ce que Dieu a dit à Abraham. Je ferai de toi une source de bénédiction. C'est dans le futur. Mais nous, en Jésus-Christ, nous sommes une source de bénédiction pour ce monde. Même si le monde ne nous reconnaît pas. Même si le monde ne nous accepte pas. Même si nous partons avec des CD, allons dans des chaînes chrétiennes ou des chaînes commerciales, pardon, pour leur proposer la diffusion de nos émissions, ils nous disent, écoutez, ça ne nous intéresse pas. Ce n'est pas grave. Je reste quand même une source de bénédiction pour ce monde, parce que au travers de moi, Dieu se fait connaître aux hommes. Jésus-Christ est vu au travers de moi. Vous aussi, Jésus-Christ se fait connaître aux hommes au travers de vous. Si bien sûr vous marchez dans l'amour, dans la parole de Dieu, dans la crainte, dans l'intégrité, dans la sanctification, bref. Si Jésus-Christ est votre Seigneur, si Jésus-Christ est votre Sauveur, vous êtes une source de bénédiction qui va jaillir jusque dans la vie éternelle. Ça commence dans ce monde. Oh, mon frère, ma soeur, vous allez me dire, frère, mais tout ce que vous dites, c'est beau, mais j'ai l'impression que ma vie ne change pas, j'ai l'impression il y a la guerre autour de moi, il y a la pauvreté. Oui, c'est vrai, nous ne pouvons pas le cacher. Il y a la guerre autour de nous, il y a la pauvreté autour de nous, il y a la méchanceté autour de nous, mais vous et moi, nous pouvons faire de manière à ce que les choses soient changées autour de nous. N'oublions pas, nous avons la prière qui est une arme puissante. La prière est une arme puissante que Dieu utilise au travers de nous pour changer les situations autour de nous. Mon frère, ma sœur, ne vous découragez pas. N'abandonnez pas le combat. Persévérez avec Jésus-Christ. Peu importe les déserts, peu importe les tempêtes, peu importe les difficultés, persévérez avec le Seigneur. Dans Jean 7, verset 37, il nous est dit ceci. Le dernier jour, le grand jour de la fête, Jésus se tourna debout, s'écria, si quelqu'un a soif, qu'il vienne à moi et qu'il boive. Verset 38, celui qui croit en moi, des fleuves d'eau vive couleront de son sein, comme dit l'Écriture. Bien sûr, Jésus-Christ parlait du Saint-Esprit. Nous sommes des sources de bénédiction. Nous sommes des temples vivants de Dieu. Dieu habite en nous si nous avons reçu Jésus-Christ. Et c'est ce qu'était Joseph dans la maison de Potiphar. Parce que Joseph était dans la maison de Potiphar, Dieu bénissait la maison de Potiphar. Dès que Potiphar l'a compris, dès que Potiphar l'a élevé, Dieu a commencé encore à déverser des bénédictions. Comme pour dire à Potiphar, celui-là, il n'est pas n'importe qui. Et Dieu vous le dit aujourd'hui, vous, en Jésus-Christ, vous n'êtes pas n'importe qui. Vous êtes une source de bénédiction. Mais rejetez le péché, abandonnez le péché, abandonnez le royaume de Satan. Ne mélangez pas les choses de Dieu et les choses du monde dans votre vie. Consacrez-vous totalement, j'allais dire consacrons-nous totalement à Jésus-Christ. Que notre intelligence, notre pensée, notre cœur soient constamment tournés vers Jésus-Christ. Peu importe les sollicitudes du monde, soyons centrés, concentrés, j'allais dire bâtis, fondés sur la personne de Jésus-Christ. Oh mon frère, oh ma sœur, il y a de choses merveilleuses qui nous attendent devant. Si ce message vous a touché, que vous voulez dire, frère, priez pour moi, priez avec moi, pour que je puisse demander pardon à Dieu afin que je revienne à lui, parce que j'ai compris que je ne suis pas n'importe qui, que je suis un ambassadeur de Christ, et que les ambassadeurs de Christ ne font pas n'importe quoi. Baissez la tête dans la prière et répétez ces simples mots après moi. Dites, Père éternel, au nom de ton Fils Jésus-Christ, je viens devant toi. Je te demande pardon pour ma rébellion. Je te demande pardon pour mon ignorance. Je te demande pardon pour ma légèreté. J'ai entendu ton message et j'ai pris conscience que je ne suis pas n'importe qui. Que moi, en Jésus-Christ, je suis une source de bénédiction pour ce monde. Que moi, en Jésus-Christ, je vais influencer positivement ce monde. Je te demande pardon. Purifie-moi avec le sang de Jésus-Christ. Lave-moi avec le sang de Jésus-Christ. Je crois et je confesse que maintenant, je suis pardonné, lavé en Jésus-Christ, que je suis une nouvelle créature en Jésus-Christ, et que maintenant, je vivrai que pour Jésus-Christ. Au nom de ton Fils Jésus-Christ, j'ai ainsi prié. Amen. Si vous avez fait cette prière, croyez que par la foi, Dieu vous a entendu. Je suis Raphaël Mambou. Le nom de cette émission est « Venez à Jésus ». Nous nous retrouvons la fois prochaine, toujours sur le même thème. Joseph en Égypte. Que Jésus continue. Amen.
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1: Dans VIP ce matin, nous recevons Licia Chéri. En 2009, c'est la première artiste suisse qui a récolté 100 000 euros sur le site de financement participatif My Major Company. Mais avant ça, Licia avait réalisé un tout premier album à l'âge de 17 ans. Bonjour Licia Chéri, vous allez bien ?
2: Bonjour, je vais très bien et vous ?
1: Ça va bien. Merci de nous accorder ce petit moment. Vous avez un parcours très, très intéressant, Licia. Vous avez la musique dans la peau. Et j'ai lu que c'est après avoir entendu Beethoven pour la première fois à 6 ans que vous avez demandé à votre maman de vous inscrire au Conservatoire de musique à Genève. Ouais. C'est quand même extraordinaire, ça, à 6 ans, d'être touchée par cette musique.
2: Bah, écoutez, en fait, c'était assez simple parce que j'ai eu l'impression que pour la première fois, il y avait un langage que je connaissais pas, mais que je comprenais. Et donc, je me suis dit, j'aimerais pouvoir le manier, ce langage. J'aimerais pouvoir répondre. Et en fait, tous les autres élèves de ma classe, ils trouvaient ça complètement ringard et complètement nul. Et moi, j'étais là, comme si, en fait, j'avais trouvé une réponse. J'étais là, ah ! Donc, c'est ça, la vie, en fait.
1: une révélation, en quelque sorte.
2: Exactement.
1: On pourrait utiliser ce terme.
2: Mm-hmm. Et ça ne m'a plus jamais lâché depuis lors, quoi.
1: Votre parcours musical a été vraiment marqué par la ténacité. Ça, c'est quelque chose dont on pourrait vous qualifier. Parce que c'est une aventure qui vous a notamment conduite aux États-Unis, au Québec. Et puis, il y a eu en 2010 une grande aventure avec My Major Company. Est-ce que vous diriez que c'est quand même un petit peu à ce moment-là que votre carrière a véritablement décollé, quand vous avez produit votre premier album ?
2: Oui, à partir de là, en fait, les choses se sont... Parce qu'il est sorti en 2012, en professionnel, en fait. Donc là, j'ai commencé à avoir une équipe derrière moi, j'ai commencé à faire des concerts, à faire des tournées, etc. Donc là, effectivement, oui, ça a vraiment décollé pour moi.
1: Mm. Donc, ce premier album... Il y en a eu avant, hein. Il y a eu celui que vous avez fait à 17 ans. Ça, c'est quand même extraordinaire. On sentait déjà que la musique vous portait. Ça a été une aventure très forte aussi, ce tout premier album à 17 ans.
2: Bah oui, c'était très très fort parce que déjà, c'était contre l'avis du directeur du collège. Quand j'ai dit que je voulais faire ça comme travail de maturité, il m'a dit « Mais vous croyez qu'on est à la Star Academy ? Qu'est-ce que... Ah » j'étais toute seule en fait. Donc, j'ai commencé à créer. Donc, j'ai créé toutes les chansons, j'ai créé un spectacle, j'ai inventé des chorégraphies, j'ai pris des autres élèves avec moi pour monter ce spectacle. Et puis, à la fin, ça a été la consécration parce que je pense que les gens se sont rendus compte de tout ce que je pouvais faire seule. Et donc, si j'avais une équipe, ça pourrait être quelque chose de beaucoup mieux, quoi.
1: C'est vrai que c'est quelque chose qu'on ne peut pas montrer en radio, mais en plus, on voit que vous vivez la musique avec tout votre corps. La danse a l'air de faire aussi complètement partie de votre univers. On le constate aussi sur les clips. C'est un tout, c'est vraiment un tout.
2: C'est un tout, effectivement. La musique, c'est quelque chose de très particulier. Et puis, il y a un rapport très fort entre les personnes afrodescendantes et le rythme du tambour. Parce que, je veux dire, ça va déjà au-delà de nos parents, de nos grands-parents et même de nos arrière-grands-parents. Je veux dire, même avant que l'esclavage ne fasse son apparition, je veux dire, les tambours, en fait, c'était une manière de communiquer entre villages pour s'annoncer des naissances, s'annoncer des... Enfin bref, il y a quelque chose de très, très ancré chez nous avec ce... On va dire que, pour faire un gros, gros cliché, on va dire que chez les Européens, ça va plus être le son de la guitare. Et chez les afro-descendants, ça va plutôt être le son du beat, quoi. De la batterie, du tambour, du... Voilà, nous, c'est ça qui...
1: Ce qui est percussion, hein.
2: Exactement, ouais. Exactement.
1: Alors, on va faire une première incursion dans votre monde musical, Licia. Est-ce que vous auriez envie de dire un petit mot sur cette chanson en particulier ?
2: Oui, bien sûr. En fait, Dance Your Pain Away, c'est une manière de dire aux gens que quand on danse, en fait, c'est impossible d'être triste. C'est pas possible de rester en colère quand on danse. C'est pas possible de... Voilà. Parce que soit, en fait, ça nous fait tellement de bien qu'on ne peut pas être en colère, soit on se sent tellement ridicule qu'on n'arrive pas à rester en colère. Donc, l'idée, c'était vraiment... Voilà, moi, je me suis retrouvée maman célibataire alors que c'était pas quelque chose que j'avais prévu. Et puis, la danse, justement, dans ce clip, je danse avec mon fils, à un moment, c'est vraiment une manière d'effacer les soucis pendant un moment. C'est une manière de, pendant 3 minutes, ben voilà, on va penser à autre chose, on va faire comme s'il n'y avait plus rien qui existait que cette musique, et voilà.
1: D'exprimer sa peine et de la laisser sortir en quelque sorte en dansant.
2: C'est de la laisser sortir. En fait, to dance your pain away, ça veut dire de la faire s'en aller en faisant cette action-là.
1: Donc on va écouter cette chanson avec grand plaisir et en bougeant aussi.

0: Dance Your Pain Away, c'était Licia Chéri. Licia Chéri qui est notre invitée VIP ce matin. On a l'occasion de parler de votre musique, Licia, comme on vient de l'entendre, mais aussi d'écriture. Et l'écriture a pris une forme assez particulière pour vous récemment, avec l'écriture d'un premier livre.
1: Oui, tout à fait. Donc c'est un livre pour enfants qui s'appelle Tichéri à les cheveux crépus, qui va parler des aventures d'une petite fille qui découvre la vie et puis qui se pose des questions et puis à qui on répond. Très simplement et de manière à ce qu'un enfant puisse comprendre.
0: Et c'est un livre donc consacré au racisme ordinaire. Il vise à sensibiliser la jeune génération aux micro-agressions du quotidien. Mais alors, tout ça, c'est parti aussi de votre vécu à vous.
1: Bien sûr. Et je me suis rendu compte en discutant avec des personnes adultes que c'est très, très difficile de faire intégrer à certaines personnes que le racisme ordinaire existe bel et bien. Parce qu'en fait, le cinéma, la littérature nous a montré une facette du racisme, qui est le racisme assumé, dur, méchant, etc., qui fait que tant qu'une personne n'est pas clairement méchante et puis n'est pas en train de dire des propos rabaissants, que tant qu'il n'y a pas ça, ce n'est pas du racisme. Donc en fait, c'est très difficile de faire intégrer aux personnes ce qu'est le racisme ordinaire, le racisme ambiant, etc., le privilège blanc aussi. En 2020, il y en a qui croient toujours que le privilège blanc n'existe pas. Donc toutes ces choses-là, en fait, je me suis dit de les expliquer aux enfants, ça permettra de faire des adultes qui ont déjà intégré ces choses et qui, même si plus tard ne sont pas d'accord avec tout, c'est des choses en fait qui seront intégrées, donc la discussion sera possible. Donc voilà, c'était ça le but.
0: Donc il est vraiment, c'est un livre qui est écrit pour tout le monde en fait, pas seulement pour les victimes.
1: Il n'est pas du tout écrit juste pour les victimes, justement. Il est écrit en fait, moi, mon idée de base, c'est de faire en sorte que les enfants européens commencent à voir de la diversité dans les livres pour enfants. Parce qu'en fait, oui, c'est sûr que c'est très bien que les enfants racisés puissent commencer à voir des personnes qui leur ressemblent, mais en fait, le plus important, c'est que les petits-enfants blancs commencent à se rendre compte qu'en fait, ils ne sont pas le centre, qu'ils ne sont pas la norme, qu'ils font partie d'un tout. Et que des fois, bah, c'est un petit garçon arabe qui est le héros, que des fois, c'est une petite fille asiatique, que des fois, c'est un petit garçon blanc, que des fois, c'est etc. Parce qu'en fait, ça les positionne directement dans la société quand ils se voient partout, dans tous les livres, dans tous les exemples, dans tous les... Mais en fait, ça les positionne en tant que centre, en tant que norme, et ils grandissent en fait avec cette idée que c'est normal que ce soit eux qui soient représentés et pas les autres.
0: Vous disiez aussi un exemple vraiment très très frappant de ce que vous avez vécu enfant, c'est justement qu'il y a des enfants qui vous demandent à l'école « Quand est-ce que tu vas devenir blanche ?» C'est justement une illustration de ce que vous venez de nous expliquer.
1: Oui, sauf qu'à cette époque-là, on ne se rend pas compte de ce que c'est que le racisme, parce qu'on est trop petit. Moi, j'avais 6 ans à l'époque. Et en fait, on se pose aussi la question. On se demande, ben oui, quand est-ce que je vais devenir blanche? Qu'est-ce qui se passe? Puisque c'est ça la norme. Donc, quand est-ce que je vais devenir normale, en fait?
0: Oui, c'est vrai qu'on espère que la société quand même évolue, mais il y a quelques bémols à mettre quand même.
1: Ben, c'est très... En fait, je pense que... Il y a encore énormément de personnes qui n'ont pas d'amis non blancs dans leur entourage. Moi, je suis toujours choquée quand je suis invitée à un mariage et puis que je suis la seule personne noire. Et je me dis, donc en fait, pendant toute ta vie que tu as vécu à Genève, il n'y a pas eu un moment où tu as fait des amitiés assez fortes avec des personnes non blanches pour qu'elles soient à ton mariage. Moi, ça me choque en fait. Mais par contre, ça ne me choque pas. Et encore une fois, c'est toujours cette histoire de normalité. C'est-à-dire qu'un film où il va y avoir que des blancs, on va dire que c'est un film. Un film où il va y avoir que des noirs, on va dire que c'est communautaire. Voilà, c'est un petit exemple de, voilà, quand c'est avec des blancs, c'est normal. Puis quand c'est pas des blancs, bah là, mais qu'est-ce qui se passe? Pourquoi il n'y a pas de blancs, là? Et donc...
0: Donc voilà. Ouais, c'est très, très révélateur, effectivement. Ouais. J'ai oublié de préciser, pour nos éditeurs, encore une fois, on n'est pas dans l'image, mais on est dans l'audio, que c'est un livre illustré. En fait, il est illustré par Queen Mama. Comment ça s'est passé, la rencontre avec cette jeune femme?
1: Alors, en fait, moi, je l'ai contactée via Instagram. Je ne savais pas du tout qu'elle était aussi originaire d'Haïti comme moi. Et puis, je lui ai parlé de mon projet. Je lui ai dit, voilà, moi, j'ai envie de faire un livre qui parle de ça. Et en fait, je lui ai expliqué que c'était une série. Donc, Tichéri à les cheveux crépus serait le premier épisode. Et elle a tout de suite embarqué là-dedans. Elle m'a dit, ah, moi, je veux faire partie de ça, je veux m'en occuper. Et puis, c'est parti comme ça.
0: Donc, vous êtes en train de nous dire qu'il y aura une suite?
1: Oui. Mais il faut aussi savoir que ce ne sera pas toujours par rapport au racisme. En fait, Tichéri, elle vit des aventures. Donc, évidemment, en tant que petite fille noire, bah, le racisme va faire partie de sa vie. Mais il ne va pas y avoir que ça. Il va y avoir aussi les métiers qu'elle a envie de choisir. Pourquoi, enfin, elle ne comprend pas pourquoi tel camarade, il lui arrive ci ou ça. Enfin, voilà, ça va être des histoires un petit peu sur tout et rien.
0: Une très bonne nouvelle, donc on se tiendra au courant hein, pour la suite. On va refaire une petite pause en chanson avec Treat Me Good, une autre de vos compositions, Alicia.

0: dans VIP, nous sommes toujours en compagnie de Licia Chéri, notre invitée. Licia, on a entendu cette chanson « Treat me good ». Traite-moi correctement, si on peut dire les choses, si on pourrait traduire comme ça. On sent un petit peu dans les engagements qui vous tiennent à cœur, il y a des causes pour lesquelles vous avez chanté. On sent ce qui bat dans votre cœur, c'est quelque chose de fort. Et il semble qu'il y a comme un cœur pour les personnes mises à part, les personnes méprisées ou les personnes violentées, la cause des femmes, les personnes handicapées, défavorisées. Je me trompe ou j'ai discerné ça?
1: C'est ça. J'ai énormément de mal avec l'injustice, mais je pense que c'est le cas de toutes les personnes qui sont hypersensibles, en fait. Et moi, je pense que la raison pour laquelle je suis artiste, c'est parce que je suis une hypersensible et que tout me touche. Moi, mes parents, ils se disaient, mais celle-là, elle va jamais réussir à vivre dans ce monde, quoi. Je veux dire, il y a tout qui lui fait mal, qui la touche, mais bon, j'ai fini par réussir quand même. Mais ouais, puis j'ai envie de me battre. Et puis justement, j'ai cette impression de ne pas avoir le temps de pouvoir me battre pour tout. Donc voilà, mais je fais ce que je peux.
0: Est-ce que la foi fait partie de votre vie? Est-ce que vous êtes quelqu'un qui priait?
1: Alors c'est très particulier parce que donc, moi, j'ai été élevée dans un univers très, très catholique. Donc voilà, je suis baptisée, communiée, confirmée. et en fait, il y a toujours eu ce rapport un peu bizarre avec la foi, où bah, j'avais très très envie d'avoir la foi, mais qu'en même temps j'avais l'impression, lorsque je priais, que c'était pas sincère, et que en fait c'est parce que j'ai baigné là-dedans depuis toujours, et puis que j'ai peur de faire des péchés, entre guillemets, que je me forçais un peu à prier. Et donc, je pense que je suis croyante dans le sens où j'imagine qu'évidemment, il y a une force plus forte que nous. Je sais pas, je vais dire que je crois plutôt en l'univers. Après, voilà, on peut appeler ça Dieu, on peut appeler ça ce qu'on veut. Hein, mais voilà, moi, je pense pas qu'il y a toute la complexité qu'on va trouver justement dans les religions. Parce que je trouve que justement l'homme a trop essayé de comprendre, je pense qu'il y a des choses qui ne s'expliquent pas, et puis que l'homme doit parfois se remettre à sa place et se dire, ben voilà, ça je comprendrai pas, et puis c'est juste comme ça. Et moi, c'est ce que je fais, en fait.
0: Accepter de vivre avec le mystère aussi.
1: Avec le mystère, ouais. C'est exactement ça. Mm-hmm. C'est exactement ça. J'avais une chanson en français il y a des années, je ne me souviens même plus comment elle fait, mais qui s'appelait justement Mystère, que j'appelais le mystère universel parce que, voilà, acceptons quoi. On ne peut pas tout comprendre.

0: dans VIP, nous sommes toujours en compagnie de Licia Chéri, notre invitée. Tout à l'heure, je vous demandais, j'avais perçu en vous, en tout cas dans vos compositions, ce cœur justement très sensible à l'autre, que l'autre ne soit pas maltraité. Et il y a justement une parole du Christ qui est assez forte quand il est question de se faire proche des pauvres, des marginaux, de guérir les malades, d'aimer les gens comme ils sont. Et il dit aussi que, par exemple, si on donne un verre d'eau à une personne qui a soif, c'est comme si on donnait ce verre d'eau à lui. Est-ce que ça, c'est quelque chose qui vous touche ou qui vous parle ?
1: Ben moi, je suis très touchée par les paroles du Christ. Je veux dire, moi, je connais la Bible par cœur, en long, en large, en travers. Je veux dire, les gens, ils étaient choqués quand ils venaient chez moi parce qu'il y avait genre 6 Bibles dans l'appartement. Il y en avait écrites pour les enfants. Il y avait les histoires, par exemple, je sais pas moi, l'histoire de Job, mais écrite juste pour les enfants, etc. Mais il y avait que ça à la maison. Et donc oui, moi, je suis très touchée par les paroles du Christ et j'essaye, comment dire, de vivre. Ben, en étant le plus proche possible des choses qu'il a dites, mais je ne le prie pas. Voilà, je vais dire ça comme ça. Je ne le prie pas, mais je bois ses paroles.
0: On est en train de vivre une période assez unique hein, dans le monde, et peut-être en particulier pour des artistes. Comment vous avez vécu ce temps de confinement sur le plan de la musique? Vous avez terminé une tournée juste avant, hein, je crois.
1: Ouais. Et je pense que ça m'a pas mal rechargée. Maintenant, il faut aussi savoir que malgré le fait qu'on soit sur scène et parfois avec beaucoup de monde devant nous, on est quand même assez solitaire. Personnellement, je le suis pas mal. Et être à la maison, quand c'est un choix, ça me dérange pas plus que ça. Et j'aime bien, souvent aussi, bah, on est souvent seul hein, pour créer. On a besoin d'être dans notre propre univers, dans notre propre bulle. Maintenant, moi, je crois que ça m'a fait beaucoup de bien. Parce que je pense, c'est un avis personnel, qu'en tant qu'être humain, on a cette tendance à ne pas vraiment savoir qui on est parce qu'on se fuit régulièrement. Et je me rends compte que les relations sociales, c'est une manière de se fuir et de ne pas rester seul avec soi et avec ses questionnements. Donc on va voir des amis, on sort un peu là, puis on a plein de trucs à faire, et puis ça nous empêche en fait de penser et de réfléchir vraiment à qui on est. Et puis souvent, ben, suivant les personnes, on est un peu différentes. On a un petit peu des petites facettes, voilà. Et là, de rester seule à la maison, sans activité, on ne pouvait plus dire, voilà, j'ai trop de choses à... Non, fallait rester là. Fallait être face à qui on est au niveau de la patience. Moi, j'ai un petit garçon de 2 ans. Voilà, donc c'est pas la même chose quand en fait on peut partir travailler, puis après on le récupère le soir à la crèche, etc. Non, là c'est 24 sur 24. Donc c'est aussi, ok, bah, qui je suis quand je suis dans une situation comme ça? Comment je réagis? Qui me manque? Et en fait, on se rend compte de ce qui est essentiel, des personnes qui sont essentielles à notre vie, et de nous, nos défauts, nos qualités, ce qu'on peut améliorer. Enfin, moi, ça m'a permis, je pense, de monter d'un cran au niveau de... Parce que de ma vie, en fait, c'est d'essayer d'être la meilleure personne que je peux être. Donc, je pense que j'ai pu monter au moins un échelon, là. Donc, voilà.
0: Est-ce qu'il y aurait une dernière chanson que vous auriez particulièrement envie de faire partager à nos auditeurs?
1: Je pense que la chanson « I love you » serait une bonne chanson que je partagerais avec les auditeurs parce qu'en fait, elle peut s'adapter à n'importe qui parce que justement, le verbe « aimer », ça va pour tout le monde. C'est-à-dire qu'on dit « j'aime voilà, mon mari » ou « j'aime mon enfant » ou « j'aime mon chien ». C'est toujours le même mot en fait. Donc, ça peut être en fait décliné à toutes les situations. Et je pense que l'amour, c'est ce qui devrait dominer le monde un petit peu plus, parce que c'est grâce à l'amour qu'on est tous là. C'est grâce à l'amour qu'on arrive à parfois à tenir le coup quand il y a des voilà. Et je pense que simplement dire I love you, c'est dire je t'aime, c'est simple, mais tellement compliqué pour certaines personnes. Donc par cette chanson, je voudrais le dire à tous vos auditeurs. Et s'il y a possibilité que par ma chanson, eux qui n'arrivent pas à le dire puissent le dire, ben voilà.
0: Merci beaucoup, Licia. Moi, j'aimerais vous dire aussi qu'on vous aime beaucoup et aussi vous souhaiter le meilleur pour la suite de votre parcours, quel qu'il soit. Merci pour ce que vous dégagez en tant que personne aussi et merci pour votre musique. Merci infiniment.
1: Merci beaucoup.
0: Bonne journée.
1: Au revoir.

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2: Bonjour à tous, je suis Raphaël Mambou. Que Jésus vous bénisse, qui que vous soyez, où que vous soyez. Le nom de cette émission est Venez à Jésus. C'est une grâce, c'est un honneur, c'est un privilège de pouvoir vous retrouver encore aujourd'hui autour de la parole de Dieu pour partager quelques versets bibliques sur le bon berger. Avant d'aller plus loin, je voudrais vous inviter à prier pour remercier le Seigneur, dédier le reste des 30 minutes entre les mains du Seigneur. Prions. Père éternel, nous venons devant toi au nom de ton Fils Jésus-Christ. Premièrement, pour te dire merci. Merci pour le souffle de vie, merci pour la grâce, la miséricorde, la bonté, le salut qui se trouve en Jésus-Christ. Merci de nous avoir donné Jésus-Christ comme le bon berger de notre vie de tous les jours. Et maintenant que nous sommes en train de faire cette petite étude sur le bon berger, nous voulons que tu nous parles, que tu nous guides, que tu nous diriges, que tu nous instruises, que tu nous fasses du bien, Père. Car lorsque tu parles, tu ne parles pas en vain, tu ne parles pas pour le plaisir de parler, mais tu parles pour un but. Merci Père, au nom de ton Fils Jésus-Christ. Amen. Le bon berger. Comme je le disais, c'est notre 12e émission. Et je bénis grandement le Seigneur pour cela. Je vous invite à lire le psaume 23, verset 6. Le psaume 23, verset 6. Oui, le bonheur et la grâce m'accompagneront tous les jours de ma vie et j'habiterai dans la maison de l'Éternel jusqu'à la fin de mes jours. David, qui était un grand chanteur, un grand serviteur de Dieu de son époque, nous dit premièrement que l'Éternel est son berger. C'est sa première déclaration. Il dit pas que l'Éternel est le berger de sa famille, de la tribu de Juda, quoique Dieu puisse très bien le faire. Mais David veut nous faire comprendre qu'il est question de relation personnelle entre Dieu et lui. Jésus-Christ dira, dans Jean 10, verset 11, « Je suis le bon berger ». Jésus-Christ fera comprendre aux auditeurs de son époque que ce David qui chantait « L'Éternel est mon berger » parlait de lui. Donc, la Bible nous invite à avoir une relation personnelle avec Jésus-Christ. Dieu n'a pas envoyé une religion pour nous sauver. Dieu n'a pas envoyé une religion pour nous guider. Dieu n'a pas envoyé une religion pour être notre berger. Mais il a envoyé Jésus-Christ, qui est le Fils de Dieu, qui est Dieu. Et on ne peut avoir une relation personnelle qu'avec Dieu qu'en passant au travers de Jésus-Christ, parce qu'il est le bon berger. David nous fait comprendre aussi que le bon berger prend soin de nous dans tous les domaines et nous ne manquerons de rien. Mon frère, ma sœur, que l'on ne se cache pas les yeux, que l'on ne se trompe pas. En tant qu'être humain, nous avons des besoins et Dieu a pris l'engagement en Jésus-Christ de satisfaire à tous nos besoins. Un berger est une personne qui prend soin de son brebis, de ses brebis, pardon. Un berger est une personne qui prend soin de ses brebis dans tous les domaines. Quand ils ont besoin d'être lavés, quand ils ont besoin d'être nourris, quand ils ont besoin d'être tondus, quand ils ont besoin de boire de l'eau, quand ils ont besoin de sécurité, le berger va jouer son rôle. Pourquoi est-ce que Jésus-Christ devrait faire quelque chose de moins par rapport à nous? Vous avez besoin de mariage. Jésus-Christ vous donnera votre mari ou votre épouse. Vous avez besoin de travail. Jésus-Christ prend l'engagement de vous donner du travail. Vous avez besoin de guérison. Jésus-Christ s'engage à vous donner votre guérison. Vous avez besoin de santé. Vous avez besoin de pardon. Vous avez besoin d'être réconcilié avec vous-même. Jésus-Christ prend l'engagement de restaurer la vie de chacun d'entre nous. Dans tous les domaines et tous les jours de notre vie, arrêtons de nous cacher la face, de nous mentir à nous-mêmes. Quand vous avez besoin d'argent, Dieu s'engage de vous assister dans ce domaine. Quand j'ai besoin d'argent, Dieu prend l'engagement de s'engager, de trouver solution à ce problème. Pourquoi? Parce qu'il est mon berger. Il a pris Il prend ses responsabilités. En fait, c'est un Dieu responsable. Voilà. Il nous dirige vers des eaux paisibles. Il nous dirige vers des verts pâturages. Le Seigneur Jésus-Christ prend soin de nous et nous devons le suivre. Nous avons dit qu'un berger est un homme qui a une influence sur un troupeau. Si Jésus-Christ n'a pas d'influence dans ma vie, Jésus-Christ n'est pas mon Seigneur. Et le berger n'a pas d'influence seulement dans quelques domaines. Non, il doit avoir des influences dans tous les domaines de la vie de sa brebis. Dans tous les domaines. Dans le domaine sexuel, dans le domaine du mariage, dans le domaine des affaires, dans le domaine du ministère, dans sa façon de parler. Jésus-Christ doit influencer cette personne-là. Nous ne pouvons pas faire n'importe quoi. Parce que si nous ne sommes pas influencés par Jésus-Christ, alors forcément nous sommes influencés par quelqu'un d'autre. Comment est-ce qu'une brebis peut suivre deux bergers à la fois? Ça n'a pas de sens. Ou il aimera l'un, ou il détestera l'autre. Et il détestera l'autre. Ou on suit Jésus-Christ, ou on suit autre chose, ou quelqu'un d'autre que Jésus-Christ. D'une manière ou d'une autre, nous sommes tous influencés par un berger. Et ma prière est que nous soyons tous influencés que par Jésus-Christ. David nous dit aussi que le bon berger, le berger restaure l'âme de ses brebis. Depuis que nous sommes nés, nous avons été créés en Adam. Lorsque nous donnons notre vie à Jésus-Christ, nous sommes recréés en Jésus-Christ. Nous donnons notre vie à Jésus-Christ, l'esprit est changé. La mentalité reste la mentalité du monde, les pensées restent les pensées du monde, les émotions du monde, et nous devons renouveler cela au travers de la parole de Dieu. Et il n'y a qu'une seule personne qui puisse le faire, c'est Jésus-Christ. Ce n'est pas la religion, ce n'est pas la philosophie, ce ne sont pas les écoles. Vous pouvez avoir le plus grand des diplômes, que ce soit en théologie ou autre. Mais si Jésus-Christ n'est pas votre Seigneur et votre Sauveur, si vous ne vous laissez pas influencer par Jésus-Christ, il est impossible que la Bible devienne votre guide de tous les jours. Il est impossible que vous soyez changé dans votre mentalité. C'est très important. Quand je marche dans la vallée de l'ombre de la mort, nous dit David, je ne crains aucun mal. Oui, en tant qu'enfant de Dieu, en tant que brebis du Seigneur, Jésus-Christ nous amène à traverser la vallée de l'ombre de la mort. Ce sont des fois des crises financières, ce sont des fois des attaques de l'ennemi, ce sont des fois des attaques physiques, émotionnelles, spirituelles, ce sont des fois des difficultés. Jésus-Christ nous emmène aussi à traverser ces moments-là. Mais ce n'est pas pour ça que nous allons abandonner Jésus-Christ. Ce n'est pas pour ça que nous allons dire que Jésus-Christ n'est pas un bon berger. Jésus-Christ lui-même est passé par la vallée de l'ombre de la mort. Ce que j'aime quand David le dit, il dit quand je marche dans la vallée, il dit pas quand je pars habiter, je pars demeurer, je pars fixer ma demeure là-bas. Non, quand je traverse, donc ça veut dire que c'est une étape dans ma vie. Les difficultés sont des étapes dans ma vie. Ce n'est pas ma vie. Ça peut prendre 20 ans, 25 ans, 30 ans. Abraham a dû attendre 25 ans pour avoir un enfant, depuis que Dieu lui a fait la promesse. David, quand il a été roi à l'âge de 14 ans, 15 ans, a dû attendre à l'âge de 30 ans pour devenir roi d'Israël. Donc une quinzaine, peut-être 16 ans qu'il a dû attendre. Mais c'est le même David qui dit, je ne craindrai aucun mal. Même si les ennemis sont autour de moi, je ne craindrai personne. Pourquoi? Parce que Dieu est mon berger. Mon frère, ma sœur. L'apôtre Paul, qui est considéré aujourd'hui comme étant le champion de l'évangile, nous dira dans son ministère qu'il a été fouetté. Qu'il a été plusieurs fois presque mort. Il était en danger parmi les Juifs, en danger en dehors des Juifs, en danger dans la mer, sur la terre, dans le désert, en danger partout. Pourquoi? Parce qu'il avait décidé de suivre Jésus-Christ. Le chemin n'était pas facile. Et c'est là où beaucoup d'enfants de Dieu, des chrétiens, se trompent. Ils pensent que dès qu'ils donnent leur vie à Jésus-Christ, tout est facile. Non, non, non. Nous avons un ennemi réel qui est Satan. Et il va nous combattre. Mais ce n'est pas pour ça que nous devons abandonner Jésus-Christ. Parce que si nous sommes avec Jésus-Christ, nous sommes plus que vainqueurs. Nous sommes dans la victoire, nous marchons dans la victoire, nous dormons dans la victoire, nous nous réveillons dans la victoire, nous mangeons dans la victoire, nous nous couchons dans la victoire, nous nous douchons dans la victoire, nous travaillons dans la victoire, victoire sur victoire à cause du sacrifice de Jésus-Christ à la croix. David dit encore, tu dresses en face de mes ennemis une table et tu m'oins d'huile, tu me distingues. Ne prions pas pour que Dieu enlève nos ennemis, parce que nos ennemis sont nos marchepieds. Dieu est suffisamment puissant, Dieu est suffisamment fort pour changer le plan de l'ennemi plan de destruction en plan de réussite. Dieu n'est pas limité. Dieu n'a pas des ressources limitées. Il a des ressources illimitées. Il est Dieu. Peu importe ce que les hommes vont nous faire, projettent de nous faire, Dieu va changer cela en bien pour nous. Dieu va changer cela en succès pour nous. Oui, on peut nous prendre, nous vendre comme esclaves, comme on a fait à Joseph, mais ils ne savaient pas que Joseph devenait premier ministre, devenait l'autorité numéro 2 en Égypte. Ils ne savaient pas. Saül, lorsqu'il persécutait David, ne savait pas qu'il était en train de former David à devenir un combattant. J'aime ce que l'évangéliste Renard Bonquet dit dans son livre « L'évangélisation par le feu » lorsqu'il compare David et Saül. Il dit « David est le oint, mais non professionnel. Saül, mais non professionnel. Saül est le non

mais prions pour qu'il reste vivant et qu'il nous voie quand Dieu va nous élever, quand Dieu va nous distinguer. Et aujourd'hui, j'avais à cœur de partager avec vous sur le 6e verset. Oui, le bonheur et la grâce m'accompagneront tous les jours de ma vie et j'habiterai dans la maison de l'Éternel jusqu'à la fin de mes jours. Le bonheur et la grâce m'accompagneront tous les jours de ma vie. Laissez-moi d'abord vous dire que premièrement, ce verset parle de conséquences d'une marche avec le bon berger. Ce verset parle de conséquences de marche avec le divin berger. Le bonheur et la grâce n'accompagnent pas les rebelles. Le bonheur et la grâce n'accompagnent pas les récalcitrants. Le bonheur et la grâce n'accompagnent pas les pécheurs. Le bonheur et la grâce n'accompagnent pas ceux et celles qui ne veulent pas de Jésus-Christ comme berger dans leur vie. Je vous invite à lire le psaume, je vous invite à rejoindre avec moi le psaume 1. Qu'est-ce qu'il est dit au psaume 1er? Heureux l'homme qui ne marche pas selon le conseil des méchants. En d'autres termes, heureux l'homme ou maudit soit l'homme qui marche selon les conseils des méchants. Béni soit ou heureux l'homme qui marche selon le conseil de Dieu. Ça, c'est de 1. Le bonheur est une conséquence de notre marche avec le berger, le bon berger. On ne se lève pas le matin et on est heureux. La grâce, par définition, est une faveur non méritée. Dieu, par sa grâce, nous donne toutes choses. Nous ne méritons pas le salut de Dieu. Nous ne méritons pas le pardon de Dieu. Nous ne méritons pas l'amour de Dieu. Nous ne méritons même pas que Dieu exauce nos prières. Mais il nous donne tout ça par grâce. Le bonheur se définit comme étant une paix constante dans le cœur. Et ça aussi, c'est par grâce. On se lève le matin parce qu'on a donné sa vie à Jésus-Christ, parce qu'on marche avec Jésus-Christ, on a une paix dans son cœur. On est rassuré de tout. Heureux l'homme qui ne marche pas selon les conseils des méchants. Béni soit l'homme qui ne marche pas selon le conseil des méchants. Arrêtons de vivre dans le péché. Arrêtons de vivre dans le mensonge, dans l'hypocrisie, dans l'adultère, dans la fornication, dans l'homosexualité, dans le lesbénage, dans la pornographie. Arrêtons. Il n'y a pas de bonheur dans cela. Il n'y a pas de paix dans ce genre de choses. Psaume 32. Le psaume 32, verset 1. Heureux celui à qui la transgression est remise, à qui le péché est pardonné. Vous voyez, d'abord ça vient de Dieu, comme pour dire que le verset 6 de psaume 23 que nous avons lu sont les conséquences d'un homme et d'une femme qui marchent avec Dieu. Parce qu'ils ont décidé de tourner leur regard vers Jésus-Christ en s'appuyant uniquement sur l'œuvre rédemptrice de Jésus-Christ à la croix. Le bonheur et la grâce les accompagnent tous les jours dans leur vie. Ce n'est pas le fruit du hasard. Ce n'est pas le fruit d'une rêverie. Non. Dieu s'engage à nous donner le bonheur et la grâce, mais en Jésus-Christ. Celui qui suit Jésus-Christ va bénéficier du bonheur et de la grâce. La grâce, c'est une faveur imméritée qui vient de Dieu. Le bonheur, c'est la paix constante dans le cœur. C'est merveilleux de se lever le matin et de savoir qu'on a des problèmes avec personne. Que plutôt de se lever et se dire, qu'est-ce que je vais inventer comme mensonge aujourd'hui à X, à Y ? J'ai besoin d'argent pour payer telle chose. Il n'y a pas de cœur, il n'y a pas de paix dans le cœur. Parce qu'on est troublé, parce qu'on n'a pas voulu marcher avec Dieu. Vous savez, il y a un verset biblique qui dit que le méchant fuit sans qu'on le poursuive. Pourquoi ? Il n'a pas de paix dans son cœur. Il n'y a pas de bonheur pour lui. Parce qu'il est méchant, c'est un pécheur. Quand on le regarde, il se dit certainement, on a compris que je suis un espion, je suis un menteur, je suis un voleur, je suis un tueur. Il n'y a pas de paix. Mais quand vous marchez avec Christ, quand vous êtes avec Christ, quand vous suivez Christ dans votre vie de tous les jours, quand quelqu'un vous dévisage dans la rue, quand quelqu'un vous pose des questions, vous n'avez pas d'arrière-pensée. Pourquoi ? Parce que vous savez que vous êtes entre guillemets clean.

Vous savez que vous êtes correct. Vous pouvez voir deux personnes en train de sourire, en train de parler entre elles, et puis qui vous regardent. Vous ne vous reprochez de rien. Pourquoi? Parce que vous savez que le Saint-Esprit ne vous reproche de rien. Mais quel bonheur et quelle grâce! Le psaume 29, verset 11. L'Éternel donne la force à son peuple. L'Éternel bénit son peuple et le rend heureux. Vous voyez? L'Éternel bénit son peuple et le rend heureux. Dieu ne bénit pas tout le monde. Quand on parle de la bénédiction de l'Éternel qui s'enrichit, qui ne la fait suivre d'aucun chagrin, c'est cette bénédiction qui se trouve en Jésus-Christ. Vous n'êtes pas en Jésus-Christ, vous ne pouvez pas bénéficier de la, j'allais dire, vous ne pouvez pas bénéficier des grâces et des dons de Dieu. Et c'est pas tout. Il les rend heureux. Dieu rend ceux et celles qui marchent avec Jésus-Christ heureux. Heureux dans leur mariage, heureux dans leur ministère, heureux dans leurs affaires, heureux dans leur entreprise, heureux parmi les gens de leur nation. Heureux, c'est possible d'être heureux dans ce monde complètement fou. C'est possible, mais seulement en Jésus-Christ. Parce que c'est en Jésus-Christ que Dieu rend les brebis heureux. Les brebis heureuses, pardon. C'est possible. Vous êtes peut-être en train de vous poser la question, mais Seigneur, qu'est-ce qui se passe? Qu'est-ce qu'il est en train de me raconter, ce monsieur-là? C'est possible d'être heureux. Il y a quelque temps en arrière, j'ai lu une petite étude au Canada. Il paraît que les top 10 des médicaments les plus vendus, les deux premiers sont des antidépresseurs. Écoutez, le monde vit dans un stress comme pas possible. On cherche de l'argent à tout prix. On veut être les meilleurs à tout prix. Et pourtant, Dieu nous a fait la promesse qu'en Jésus-Christ, celui qui suit les commandements de Dieu, qui marche avec Dieu, sera toujours la tête et non la queue. Si vous êtes stressé, si vous êtes stressé, venez à Jésus-Christ. C'est le meilleur antidéstressant qui puisse exister. C'est Jésus-Christ qui peut seul vous déstresser. Dieu a la possibilité de nous rendre heureux, mais en suivant le bon berger qui est Jésus-Christ. En dehors de Jésus-Christ, le bonheur et la grâce ne sont pas possibles. Rappelez-vous le psaume 23. Nous avons vu différentes étapes que David décrit de sa propre vie et de ce que le berger peut faire pour lui. Vous imaginez, il dit, le bonheur et la grâce m'accompagneront tous les jours de ma vie. Il le dit au verset 6, mais pourtant les versets qui ont précédé disent, quand je marche dans la vallée de l'ombre de la mort. Donc quand je passe par des moments difficiles, je n'ai pas à paniquer. Pourquoi? Parce que le bonheur et la grâce m'accompagnent toujours. Lorsque je suis attaqué par les ennemis, je n'ai pas à paniquer parce que le bonheur et la grâce m'accompagnent toujours. Pourquoi? Parce que je suis le bon berger. Je suis sur la route qu'a tracée le bon berger pour moi. Il est mon protecteur. On ne peut rien me faire de mal que ce que Dieu veut qu'on me fasse. Donc si Dieu décide qu'on m'arrête aujourd'hui, je n'ai pas à paniquer parce qu'il sait que c'est bien pour moi. Je ne vais pas forcément comprendre maintenant, mais je lui fais confiance au moins. Je lui fais confiance. Ceci me rappelle, juste pour vous témoigner un peu, il y a quelques temps en arrière, il y a quelques années en arrière, j'avais un téléphone qui m'avait été offert, un téléphone tout neuf. Je l'avais donné à la jeunesse de mon église pour qu'on puisse organiser dans l'église dans laquelle je priais, pour soutenir la campagne d'évangélisation qu'ils allaient faire. Et les jours et les semaines qui ont suivi, j'avais comme des pensées qui me disaient que j'avais fait une bêtise, que je n'aurais pas dû donner ce téléphone. Alors je répliquais à moi-même, je me parlais à moi-même à haute voix et je disais que je fais confiance à Dieu et que si j'avais encore un téléphone aujourd'hui, je le donnerais encore rien que pour prouver que j'avais confiance en Dieu. Je ne comprenais pas. 4, 5 mois après, j'ai trouvé du travail et laissez-moi vous dire que je pouvais m'acheter tous les téléphones que je voulais. Autant que j'en voulais, je pouvais m'en acheter. Pourquoi? Pourquoi? Pourquoi je dis cela? Parce qu'il nous arrive lorsque nous marchons avec Christ que nous rencontrions des difficultés. Mais David chante, le bonheur et la grâce m'accompagneront tous les jours, même lorsque je vais en prison, même lorsque je suis chassé
par mon employeur. Même lorsque Saül me persécute, même lorsque mes frères me rejettent, même lorsque la communauté dans laquelle je prie ne veut plus de moi, tant que je ne me reproche de rien devant Dieu, tant que le Saint-Esprit est avec moi, tant que Jésus-Christ est mon berger, le bonheur et la grâce m'accompagneront tous les jours. Peut-être qu'aujourd'hui je ne le comprends pas. Mais ce n'est pas une raison de dire que je ne suis pas heureux, que je ne suis pas sous la grâce de Dieu. Toutes les portes semblent être fermées dans ma vie, ça ne change rien. Dieu est avec moi en Jésus-Christ. Dieu m'accompagne en Jésus-Christ. Dieu me dirige en Jésus-Christ. Proverbe 16, verset 20. Celui qui réfléchit sur les choses trouve le bonheur. Et celui qui se confie en l'Éternel est heureux. Vous voyez? Celui qui se confie en l'Éternel. En d'autres termes, celui qui se confie dans le bon berger. Celui qui fait confiance à Jésus-Christ dans sa vie de tous les jours et dans tous les domaines de sa vie. S'il fait confiance en Jésus-Christ, c'est un homme heureux. C'est un homme dont la grâce et le bonheur l'accompagnent tous les jours de sa vie. Mon frère, ma sœur, qui que vous soyez, la Bible a été écrite pour chacun d'entre nous. Pas pour le pasteur, pas pour les milliardaires, pas pour les familles, pas pour les hommes et les femmes qui vivent dans des familles, qui sont issus des familles nobles. Non, c'est pour nous tous, que l'on soit riche ou pauvre, que l'on soit blanc ou noir, que l'on soit esclave ou libre. Le bonheur et la grâce nous accompagneront tous les jours de notre vie si Jésus-Christ est le berger qui dirige notre vie. Si ce n'est pas Jésus-Christ, le bonheur et la grâce ne sont pas pour nous. Mon frère, ma sœur, au moment où nous sommes en train de finir cette émission aujourd'hui, je voudrais vous poser cette question. Qui est le berger qui dirige votre vie? Est-ce que c'est l'argent? Est-ce que c'est le sexe? Est-ce que c'est l'entreprise? Est-ce que c'est la société dans laquelle vous travaillez? Est-ce que c'est votre carrière? Est-ce que c'est la politique? Parce qu'il y a des hommes qui disent qu'ils aiment Jésus-Christ, mais au fond d'eux, ils savent que leur berger n'est pas Jésus-Christ, mais ça peut être l'argent, ça peut être la famille, ça peut être les coutumes, ça peut être leur nation. Ça peut être des hommes politiques, des hommes de musique, de cinéma, des célébrités de musique, de cinéma, mais ce n'est pas Jésus-Christ. Jésus-Christ nous rassure d'un bonheur, d'une grâce dans notre vie de tous les jours. Mais la condition, c'est d'avoir reçu Jésus-Christ comme Seigneur et Sauveur. Si vous voulez recevoir Jésus-Christ comme Seigneur et Sauveur, afin que le bonheur et la grâce vous accompagnent tous les jours de votre vie, c'est très simple. Baissons la tête dans la prière et répétez ces simples mots après moi. Dites, Père éternel, au nom de ton Fils Jésus-Christ, je viens devant toi. J'accepte Jésus-Christ comme mon Sauveur et mon Seigneur personnel. J'accepte Jésus-Christ comme mon divin berger, comme mon unique berger. Je prends l'engagement aujourd'hui et jusqu'à la fin de mes jours de suivre Jésus-Christ dans tous les domaines de ma vie et tous les jours de ma vie. Je crois et je confesse que maintenant, je suis une brebis de la bergerie de Jésus-Christ et que je n'écouterai que sa voix jusqu'à la fin de mes jours. Au nom de Jésus-Christ, j'ai ainsi prié. Amen. Si vous avez fait cette prière, croyez que par la foi, que Dieu vous a entendu. 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Je suis Raphaël Mambou et le nom de cette émission est Venez à Jésus. Nous nous retrouvons la fois prochaine sur un nouveau thème. Que Jésus continue de vous bénir, que Jésus continue de vous garder. À la fois prochaine. Amen.

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2: Bonjour à tous, je suis Raphaël Mambou, que Jésus vous bénisse, qui que vous soyez, où que vous soyez. Le nom de cette émission est Venez à Jésus. C'est une grâce, c'est un honneur, c'est un privilège de pouvoir vous retrouver encore une fois aujourd'hui autour de la parole de Dieu pour partager quelques versets bibliques sur le thème « Renoncer aux mensonges ». Avant d'aller plus loin, je voudrais vous inviter à baisser la tête dans la prière pour dédier le reste des 30 minutes entre les mains du Seigneur. Prions. Père éternel, au nom de ton Fils Jésus-Christ, nous voici devant toi pour entendre ta parole, pour entendre ton message, pour entendre ton appel, pour entendre tes instructions, tes directives, tes corrections, Seigneur, sur le mensonge. Seigneur, le monde est rempli de mensonges de toutes sortes. À tous les niveaux, nous voyons le mensonge. Mais toi, tu nous demandes, nous qui avons reçu Jésus-Christ, de renoncer au mensonge. Nous qui nous disons de Jésus-Christ, de renoncer au mensonge. Père, bénis ce message. Bénis les auditeurs, bénis les partenaires de cette émission. Au nom de ton Fils Jésus-Christ, nous avons ainsi prié. Amen. Éphésiens 4, verset 25, c'est notre texte de base. Éphésiens 4, verset 25. C'est pourquoi, renoncez aux mensonges et que chacun de vous parle selon la vérité à son prochain, car nous sommes membres les uns des autres. C'est pourquoi, renoncez aux mensonges. Et que chacun de vous parle selon la vérité, les uns aux autres, car nous sommes membres les uns des autres. Nous avons défini le mensonge comme étant l'altération volontaire de la vérité dans le but de tromper son prochain. Donc, Dieu est contre le mensonge, puisque le mensonge, c'est le contraire de la vérité. La vérité n'est pas le mensonge. Une demi-vérité, c'est le mensonge. Une vérité exagérée, c'est le mensonge. Mon frère, ma sœur, je m'excuse, vous allez peut-être dire que ce message ne vous plaît pas. Vous allez peut-être grincer des dents, vous allez peut-être vous mettre en colère. Mais pourtant, c'est la vérité. La vérité, c'est le contraire du mensonge, et le mensonge, c'est l'altération de la vérité dans le but de tromper son prochain. Je suis même tenté de dire dans le but de détruire son prochain, dans le but de faire du mal à son prochain. Dieu vous aime, mon frère. Dieu vous aime, ma sœur. Peu importe l'endroit que vous nous écoutez, peu importe l'heure, peu importe votre condition sociale, peu importe votre niveau intellectuel, peut-être vous pouvez dire, vous savez, il y a des gens qui peuvent dire, écoutez, je n'ai pas d'argent, je suis très pauvre, mon patron est payé des centaines de millions de dollars par jour ou par semaine, alors je dois utiliser le mensonge pour m'en sortir, pour qu'il puisse me payer. Mon frère, ma sœur, le mensonge détruit. Le mensonge ne va jamais vous aider à réussir dans la vie. La Bible dit, nous l'avons lu dans l'émission précédente, dans Jérémie 9, on va le lire, Jérémie 9, versets 3 à 6. Ils ont la langue tendue comme un arc et lancent le mensonge. Ce n'est pas par la vérité qu'ils sont puissants dans le pays, car ils vont de méchanceté en méchanceté, et ils ne me connaissent pas, dit l'Éternel. Que chacun se tienne en garde contre son ami, et qu'on ne se confie à aucun de ses frères, car tout frère cherche à tromper, et tout ami repent des calomnies. Ils se jouent les uns des autres, ils ne disent point la vérité, ils exercent leur langue à mentir, ils s'étudient à faire le mal. Dieu est en train de dire, déjà à l'époque de Jérémie, que toute une nation vit dans le mensonge. Vous imaginez, vit dans la fausseté, dans la tromperie. Lorsque quelqu'un parle, il dit « Fais attention à ce qu'il dit » parce qu'en général, il est en train de mentir. Lorsque vous partez faire du commerce, il dit « Faites attention parce que la personne qui va vous donner les dollars ou les euros, il y a possibilité que ce soit des faux dollars, des faux euros, des faux francs congolais. Et lorsque la personne vous vend quelque chose, attention parce qu'il peut avoir exagéré le prix. Mais mon frère, ma soeur, comment pouvons-nous vivre dans un monde où on ne sait plus faire confiance à qui que ce soit? Comment pouvons-nous vivre dans un monde où, même quand vous signez votre contrat de bail, il y a des faux documents? Aujourd'hui, nous avons des faux diplômes. Je viens de penser à une histoire, un reportage que j'ai vu il y a quelques années en arrière, je ne saurais plus dire quand exactement, au Mexique, où dans une sorte de marché, on pouvait acheter des faux diplômes. Des faux diplômes. On vous pose même la question, vous dites par exemple, ah, moi j'aimerais bien aller, en Jamaïque, en France, ou je ne sais pas quoi. Ils vous disent, il n'y a pas de problème, vous entrez. Dès que vous entrez, vous vous rendez compte que, avant d'arriver là-bas, on vous fait passer par toutes sortes de chemins et peut-être même vous n'allez jamais arriver là où vous avez voulu servir dans l'armée américaine, dans le pays dans lequel vous auriez souhaité servir dans l'armée américaine. Donc, on ment. On use de tromperie. Jérémie dit, Dieu nous dit au travers de Jérémie, ils sont puissants dans le pays parce qu'ils utilisent le mensonge. Le mensonge. Regardez certains de nos députés, regardez certains de nos hommes politiques. Ils nous font des promesses que beaucoup ne tiennent pas. Ils vous promettent des routes, ils vous promettent ceci, ils vous promettent cela. Et Dieu dit, soyez en garde. Voilà pourquoi, mon frère, ma sœur, dans notre vie de tous les jours, Jésus-Christ doit être le centre de nos décisions. Moi, je vous recommanderais, mon frère, avant de décider quoi que ce soit, consultez Dieu. À mes propres dépens, parce que franchement, il y a des choses qui me sont arrivées. Je me dis, si j'avais consulté Dieu, si Dieu m'avait dit, vas-y, je serais allé. Si Dieu m'avait dit, ne va pas, je ne serais pas allé. Mais bien sûr, malheureusement, j'ai dû apprendre par l'expérience. Ils sont puissants dans le pays par le mensonge. Ils mentent, ils trompent. Comme pour dire, mon frère, ma sœur, Dieu n'approuve pas le mensonge. Dieu est contre le mensonge dans votre vie, dans ma vie, dans nos vies de couple, dans nos enfants, parmi nos parents. J'ai connu même un homme, je suis en train de penser à cela, un homme qui était très proche de moi, ou j'étais très proche de lui. Il mentait à tout moment. À tout moment, il mentait. Il disait jamais la vérité. Vous pouvez lui poser la question, est-ce que tel événement est arrivé? Il a inventé. Au point même que, lorsque sa femme s'est retrouvée en Europe, pour des soins médicaux, il a même inventé des histoires pour justifier pourquoi lui ne pouvait pas aller rejoindre sa femme. Il parlait, il dit non, voilà, nous nous sommes disputés avec ma femme, parce que comme moi j'aime beaucoup vivre avec ces histoires de femmes, j'aime bien coucher avec des femmes à gauche et à droite, ma femme s'est rebellée, elle est partie en Europe, elle m'a fui, elle m'a abandonné. Mensonge! Mensonge! Et dans toute sa famille, on connaissait cette histoire. Mensonge! Mensonge! Et c'est ça qui détruit les familles. C'est ça qui détruit les nations. Si vous êtes un homme politique et que vous écoutez ce message, travaillez dans la vérité. Travaillez dans la justice. Travaillez dans l'amour du prochain. Travaillez dans la vérité. Parce que celui qui travaille dans la vérité, celui qui parle selon la vérité, forcément les autres péchés n'auront pas d'impact sur lui. Laissez-moi vous dire qu'un homme qui vit dans l'adultère doit utiliser le mensonge pour se couvrir. Écoutez. Le travail finit à 5 heures de l'après-midi. Vous rentrez à la maison, il est 10 heures, il est 11 heures du soir. Votre femme, c'est logique que votre femme vous pose la question, où étais-tu? Ou bien que votre mari vous pose la question, où étais-tu? Entre 5 heures du soir et 10 heures ou 11 heures du soir, vous étiez allé voir votre maîtresse ou bien votre amant. Mais ça, vous ne savez pas le dire officiellement à votre femme. Vous allez lui dire, bah, écoutez, j'ai été retenu au travail pour des réunions, j'ai eu une panne. Oui, c'est ça que vous devez sortir. Donc ça veut dire que vous êtes obligé de mentir pour couvrir votre adultère. C'est la même chose dans le domaine aussi des affaires. On vous envoie acheter du matériel de 100 dollars, de 100 euros, on vous fait une réduction de 15 dollars. Si vous voulez prendre cet argent, voler cet argent, mettre cet argent dans cette poche, vous êtes obligé de faire une fausse déclaration disant que le prix de l'objet acheté valait 100 dollars. C'est du mensonge. C'est du mensonge. Et permettez-moi maintenant de dire, quand Satan trompe Adam et Ève, quand Satan va briser la communion entre l'homme et la femme, Satan va utiliser le mensonge. Allons dans Genèse 3, Genèse 3, de 1 à 6. Genèse 3, versets 1 à 6. Le serpent était le plus rusé de tous les animaux des champs que l'Éternel avait fait. Et il dit à la femme, Dieu a-t-il réellement dit, vous ne mangerez pas de tous les arbres du jardin? La femme répondit au serpent, « Nous mangeons du fruit des arbres du jardin. » Mais quant au fruit de l'arbre qui est au milieu du jardin, Dieu a dit, « Vous n'en mangerez point et vous n'y toucherez point, de peur que vous ne mouriez. » Alors le serpent dit à la femme, « Vous ne mourrez point. » Mais Dieu sait que le jour où vous en mangerez, vos yeux s'ouvriront et que vous serez comme des dieux, connaissant le bien et le mal. La femme vit que l'arbre était bon à manger et agréable à la vue et qu'il était précieux pour ouvrir l'intelligence. Elle en prit de son fruit, elle en mangea, elle en donna aussi à son mari qui était auprès d'elle et il en mangea. Voyez, Dieu, Satan dit, au verset 4, « Vous ne mourrez point. » Alors que Dieu a dit à l'homme, « Le jour où tu manges de ce fruit, tu vas mourir. » Tu vas mourir spirituellement. C'est une désobéissance. Laissez-moi vous dire, mon frère, ma sœur, que l'arbre, le fruit qu'ils ont mangé, ce n'était pas un fruit magique, c'était un fruit ordinaire, comme tous les autres fruits. Mais la particularité de ce fruit était le commandement que Dieu avait donné. Tu vois de cet arbre. Ne touche pas à ça. Dieu marche selon des principes. Dieu marche selon des ordonnances. Dieu marche selon des lois. Il a dit, tu vois de cet arbre. Prends tous les arbres qui sont dans le jardin, il n'y a pas de problème. Tu manges. Mais celui-là, tu ne touches pas. Parce que le jour où tu vas toucher, tu vas mourir. Genèse 2, verset 16. Verset 15. L'Éternel prit l'homme et le plaça dans le jardin d'Éden pour le cultiver et pour le garder. L'Éternel donna cet ordre à l'homme. Tu pourras manger de tous les arbres du jardin, mais tu ne mangeras pas de l'arbre de la connaissance du bien et du mal, car le jour où tu en mangeras, tu mourras. Voici ce que Dieu a dit à Adam. Et écoutez ce que le serpent dit à Ève. Chapitre 3, verset 4. Vous ne mourrez point. Et en plus, Adam était juste à côté. Moi, je m'oppose à ce type de dessin animé où Adam était très loin et puis Adam était juste à côté. Verset 6, il nous est dit, « Elle en donna aussi à son mari qui était auprès d'elle et il en mangea. » Adam était juste à côté. Satan a utilisé la tromperie, le mensonge, pour détruire la relation qu'il y avait entre Dieu et Adam et Ève. Il n'a pas utilisé autre chose. Il nous a dit qu'il était le plus rusé. La ruse, c'est une forte intelligence, c'est quelqu'un de très intelligent, mais qui utilise son intelligence pour le mal, pour détruire. Il vient, il dit, mais attends, madame, ça va, bonjour. J'ai entendu dire que vous ne pouvez pas manger de tous les arbres. Non, la femme lui répond, mais non, monsieur, Dieu nous a dit de manger de tous les arbres, sauf de cet arbre ici. Parce que le jour où on va en manger, nous allons en mourir. Précision, Ève n'a pas eu cette instruction-là de Dieu directement. Parce que quand Dieu disait ça à Adam, Ève n'était pas encore là. Donc c'est l'homme qui a répété cette instruction-là à la femme. Maintenant le diable dit, mais non, vous ne mourrez point. Dieu sait que le jour où vous en mangerez, vos yeux s'ouvriront et que vous serez comme des dieux, ayant la connaissance du bien et du mal. C'est ce que Dieu avait dit. Mais Dieu a dit il leur a dit de ne pas manger. Donc, il leur a présenté une partie de la vérité. Oui, c'est vrai que si vous en mangez, vous allez devenir comme des dieux, ayant la connaissance du bien et du mal. Mais quant à mourir, quant à être séparé de Dieu, quant à être éloigné de Dieu, bah écoute, ce vieux-là, il a exagéré, il ment. Voilà ce que Satan fait dans nos vies. Et ceux qui sont en train de mentir, ceux qui sont en train d'utiliser le mensonge, comme nous dit le livre d'Apocalypse, nous allons lire, ceux qui aiment et pratiquent le mensonge, sont en fait des instruments du diable pour détruire la vie des autres. Parce que ce que Satan voulait faire ici, c'est détruire Adam et détruire Ève. Satan ne vous aime pas. Satan ne m'aime pas. Satan est contre le fait que nous soyons en relation, que nous développions notre relation avec Dieu. Alors il va utiliser toute forme d'artifice, dont le mensonge, pour détruire cette relation. Laissez-moi dire que le péché qui est entré dans le monde est entré par le mensonge. Et quelqu'un qui vit et qui aime le péché, qui aime le mensonge, en fait, il est fils du diable. Parce que Jésus est la vérité, le Saint-Esprit est l'Esprit de vérité. Et il nous a dit que Dieu est la vérité. Il aime la vérité. Et lorsqu'il parle, c'est la vérité qui sort de sa bouche. Alors si maintenant vous parlez, si maintenant moi je parle, et qu'il n'y a pas de vérité dans notre bouche, alors c'est que nous sommes du diable. Et c'est ça qui détruit nos nations, nos gouvernements, nos parlements, nos entreprises, nos familles, nos couples. Le mensonge. Le mensonge. Derrière le mensonge, Satan avait le but de détruire l'homme. Satan avait le but de détruire l'homme. Il leur dit, ok, vous serez comme des dieux. Mais Dieu l'a dit. Dieu l'a dit. Vous aurez la connaissance du bien et du mal. Dieu l'a dit. Mais Dieu aussi avait dit, si tu manges de ce fruit, tu mourras. Tu seras séparé de moi. Tu seras séparé de moi. Mais Satan a présenté seulement une partie. Il a dit, désobéissez à la parole de Dieu et vous allez devenir comme Dieu, son égal. Alors que Adam et Ève étaient les amis intimes de Dieu. Pas besoin d'entrer dans sa présence pour voir Dieu. Ils voyaient Dieu constamment. Vous savez que les seuls hommes qui ont vu Dieu avec leurs yeux de chair étaient Adam et Ève. Étaient Adam et Ève. Et vous imaginez maintenant quand ils ont été séparés de Dieu, après qu'on les ait chassés du jardin d'Éden, ben maintenant les hommes ne voyaient plus Dieu tel qu'il était. Maintenant ils voyaient des apparitions de Dieu. C'était Jésus-Christ qui venait se présenter à l'homme. Mon frère, ma sœur, le mensonge détruit la vie des autres. Revenons un peu dans Apocalypse. Apocalypse 19, verset 15, je pense, si je ne me trompe pas. Commençons d'abord par Apocalypse 21. Apocalypse 21, verset 15. Apocalypse 21, verset 8, pardon. Mais pour les lâches, les incrédules, les abominables, les meurtriers, les impudiques, les enchanteurs, les idolâtres et tous les menteurs, pas une partie des menteurs, leur part sera dans l'étang ardent de feu et de soufre, ce qui est la seconde mort. Donc, Satan, les démons, les spécialistes, ceux qui sont les spécialistes du mensonge, des êtres humains qui passent leur temps à innover dans le mensonge, pour gagner de l'argent. Dieu dit, leur part, leur salaire, leur éternité sera dans les temps ardents de feu et de soufre. Oh, vous pouvez tout dire. Oh, tel homme de Dieu a dit que l'enfer n'existe pas. Que Dieu est tellement bon, tellement il est bien, il aime sa créature qu'il ne permettra pas. C'est pas Apocalypse, c'est pas l'homme. C'est pas l'homme qui a inspiré ça. L'apôtre Jean a vu Jésus-Christ dans l'île de Patmos. Et ce sont des révélations de Jésus-Christ. Des choses qui doivent arriver. Et mon frère, voilà pourquoi, peu importe votre communauté, peu importe votre religion, mon frère, ma soeur, ce que je vous invite à faire, c'est de lire la Bible. Lisez la Bible. Ne vous laissez pas enseigner seulement par ce que des hommes sont en train de dire. Ils se lèvent le matin, ils se mettent ensemble et puis ils disent... Voilà, nous avons décidé qu'aujourd'hui, l'enfer n'existe pas. Ou nous avons décidé qu'aujourd'hui, Dieu est tellement bon qu'il ne peut pas envoyer l'homme en enfer. Mais comme il doit quand même payer sa faute, alors Dieu va créer ou Dieu a créé un troisième endroit qui est une sorte de purgatoire. Lisez la Bible. L'apôtre Jean était le disciple qui dormait sur la poitrine de Jésus-Christ. Le plus intime des disciples de Jésus. Il vous dit... dans Apocalypse 21, verset 8. Les menteurs, les meurtriers, les impudiques, les enchanteurs, les idolâtres, les incrédules, les lâches, vont se retrouver dans l'étang de feu, l'étang ardent de feu et de soufre. Le même apôtre va dire maintenant dans Apocalypse 22, verset 15. Dehors les chiens, les enchanteurs, les impudiques, les meurtriers, les idolâtres et quiconque aime et pratique le mensonge. Rappelez-vous, mon frère, ma sœur, Dieu est le même. Jésus ne change pas. Il est le même hier, aujourd'hui et éternellement. Si la religion change sa façon de penser, vous devez déjà vous poser des questions. Est-ce qu'ils sont toujours conformes aux Écritures? Parce que je ne vois pas pourquoi Dieu dirait à l'apôtre Jean, Jésus dirait à l'apôtre Jean, tous ceux qui pratiquent le mensonge vont aller dans les temps ardents de feu et de soufre. Et puis, en 2013-2014, Jésus vient dire à Raphaël Mambou, voilà, dis aux gens que non, j'aime tellement mes créatures que non, je veux pas qu'elles souffrent, donc je bannis l'enfer. Ça n'a pas de sens, ça voudrait dire que ce même Dieu serait en train de se contredire. Il dirait à Jean, Jean, je ne tolère pas les menteurs, mais il dirait à Raph, Raph, je tolère les menteurs. Quel type de Dieu ça serait? Il serait lui-même en contradiction face à ses lois. Vous allez peut-être me dire, ah, mais il peut faire ce qu'il veut. Mais oui, Dieu fait ce qu'il veut, mais Dieu n'est pas un menteur. Il nous est dit, il n'est pas un menteur, ni un fils d'homme pour se repentir. Il ne se rétracte pas. Ce qu'il a dit, c'est ce qu'il va faire. C'est pour cela qu'il envoie aujourd'hui et qu'il permet vous écouter ce type d'émission partout dans le monde. Pour prévenir les hommes, attention, vos chefs religieux disent, il n'y a pas d'enfer, d'accord. Mais moi, je vous dis que l'enfer existe. Vos chefs religieux vous disent que non, le mensonge, c'est pas grave. D'accord. Mais laissez-moi vous dire que moi, je vous dis que l'enfer, c'est grave. Que le mensonge, c'est grave. Parce que Dieu ne se contredit pas. Dieu ne se contredit pas, mon frère. Dieu ne se contredit pas de mensonge. Attention. Attention, mon frère. Attention, ma soeur. Jérémie 9. On revient à Jérémie 9. Mille excuses de vous faire ces acrobaties. Mais bon, c'est quand même nécessaire. Jérémie 7. Je voulais aller jusqu'au chapitre 7. Verset 26. Ils ne m'ont point écouté. Ils n'ont point prêté l'oreille. Ils ont raidi leur cou. Ils ont fait le mal plus que leur père. Dieu se plaint. Dieu est en train de se plaindre. Il dit, ils ne m'ont pas écouté. Qui ne m'ont pas écouté? Ceux qui étaient venus avant Jérémie. Ceux qui ont pratiqué le mensonge. Dieu leur dit, Dieu dit à Jérémie, écoute, ces gars-là ne m'ont pas écouté. Ils ne prêtent pas oreille à mes instructions. Mon frère, ma soeur, ce que vous êtes en train d'écouter maintenant, ce sont des instructions, des avertissements, des corrections que Dieu est en train de vous donner. Il vous dit, faites attention. Oh, vous pouvez peut-être vous poser la question, mais qui est ce Raphaël Mambou? Laissez-moi vous dire qui est Raphaël Mambou. Raphaël Mambou n'est qu'un simple instrument. Je ne suis qu'un simple messager. Ce que je vous prêche, c'est ce que Dieu a mis dans mon cœur pour vous. Et quand je suis en train de vous parler, ça me concerne moi aussi. Parce que je suis en train de me prêcher. Quand je me tiendrai devant Dieu, Dieu me dira, mais tu prêchais ces choses. Tu savais que mentir était mauvais. Tu savais que l'adultère était mauvais. Tu savais que l'occultisme était mauvais. Tu savais que la magie était mauvaise. Tu savais ces choses parce que tu les as prêchées. Et si je prends garde à ces instructions, j'aurai une double récompense. Je serai dans une plus grande joie. Mon frère, ma sœur, Dieu vous aime. S'il permet que vous écoutiez cette émission, ce n'est pas pour vous faire du mal. C'est pour vous réveiller. Oh, tant mieux si vous arrêtez la radio maintenant, vous dites, ah, ce que ce frère est en train de dire ne me plaît pas. D'accord, il n'y a pas de problème. Mais réfléchissez. Aujourd'hui, on parle d'évangile bonbon, prospérité, réussite, guérison. Ces choses sont bibliques. Mais où sont aujourd'hui les messages où on dit attention aux mensonges? Parce que dans Jérémie 9, verset 3, ce n'est pas la vérité. Ce n'est pas par la vérité qu'ils sont puissants dans le pays. Beaucoup sont en train de bâtir leur fortune, de construire des maisons, d'acheter des voitures, de se marier, parce qu'ils utilisent le mensonge. Et vous pensez que Dieu va laisser les choses injustement comme ça demeurer dans ce monde? Non! Quiconque aime et pratique le mensonge, Jésus dit dehors. Dehors, c'est où? Il vous met dehors dans les ténèbres du dehors. Là où il y aura des pleurs et des grincements de dents. Là où il y aura l'étang ardent de soufre et de feu. Où vous allez souffrir d'éternité en éternité. Tout ça pourquoi? Parce que vous vouliez acheter une voiture. Parce que vous vouliez acheter une maison. Parce que vous vouliez voler en jet. Vous vouliez visiter, je ne sais pas moi, d'autres même ont menti pour aller visiter Jérusalem. Parce que vous vouliez vivre aux États-Unis. Parce que vous vouliez posséder toutes les richesses de la République démocratique du Congo. L'or, le coltan. Ou parce que vous vouliez coucher avec toutes les femmes. C'est même qu'il y a de ces hommes qui mentent à des femmes. Il est marié, mais il dit à sa, entre guillemets, sa nouvelle copine, je ne suis pas marié. Je ne suis pas marié, je n'ai pas d'alliance sur moi, je suis célibataire. Et paf, une relation amoureuse commence, comme ça. Et puis c'est, si je t'avais dit la vérité, tu ne m'aurais pas accepté. Et puis ça continue. Voilà. Ils sont puissants dans le pays, non pas par la vérité, mais par le mensonge. Que tout frère se tienne et fasse attention. Se tienne sur ses gardes et fasse attention. J'aime encore cela au verset 5. Ils exercent leur langue à mentir. Ils deviennent des spécialistes dans le mensonge. Dieu ne veut pas cela. Dieu veut que vous prêtiez attention à sa parole. Il est le Dieu de vérité. Quand il parle selon la vérité. Et il vous invite aujourd'hui à demander pardon. Pardon pour cette vie de mensonge. Si c'est cela votre désir, que vous voulez marcher dans la vérité, Dieu est disposé à vous pardonner et de vous laver par le sang de Jésus-Christ. Si c'est cela votre prière, c'est très simple, baissez la tête dans la prière. Père éternel, au nom de ton Fils Jésus-Christ, je viens à toi avec mes frères, avec mes sœurs, qui aiment et ont pratiqué le mensonge, qui te demandent pardon parce qu'ils ont aimé et pratiqué le mensonge. Père, tu dis dans ta parole que tu ne vas pas rejeter les hommes. Et je crois au plus profond de mon cœur que maintenant qu'ils sont venus à toi humblement te demander pardon, tu les laves, tu les purifies avec le sang de Jésus-Christ. Merci pour ton amour, merci pour ton pardon, merci pour ta grâce. Au nom de ton Fils Jésus-Christ, nous avons ainsi prié. Amen. Si vous avez fait cette prière, croyez que par la foi, Dieu vous a entendu. Nous nous retrouvons dans quelques instants.
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2: Bon retour à l'émission Venez à Jésus. Je suis Raphaël Mambou. Si vous avez fait cette prière, si vous avez écouté cette émission et que cela a touché vous et moi, Dieu vous a parlé, ne lui résistez pas. Abdiquez, suivez-le, soyez fortifiés, renoncez au mensonge parce que Dieu vous aime. Je vous encourage à vous joindre à une église qui marche dans la vérité, qui marche dans la droiture, qui marche dans la crainte de Dieu. Mon frère, ma sœur, Jésus vient bientôt pour prendre son église. Et il est temps de vous mettre en règle avec lui, de continuer, de persévérer. Vous savez, beaucoup d'hommes et de femmes autour de nous ont besoin de la vérité, ont besoin de la lumière. Vous pouvez commander ces émissions, vous pouvez les télécharger gratuitement sur notre site et les distribuer autour de vous. C'est entièrement gratuit. Nous nous retrouvons la fois prochaine, toujours sur le même thème, renoncer aux mensonges. Que Jésus continue de vous bénir, que Jésus continue de vous garder. À la fois prochaine. Amen.
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1: Bonjour à tous, je suis Raphaël Mambou, que Jésus vous bénisse, qui que vous soyez, où que vous soyez. Le nom de cette émission est Venez à Jésus. C'est une grâce, c'est un honneur, c'est un privilège de pouvoir vous retrouver encore aujourd'hui autour de la parole de Dieu pour partager quelques versets bibliques sur Joseph en Égypte. C'est notre quatrième émission. Avant d'aller plus loin, je voudrais vous inviter à baisser la tête dans la prière pour dédier le reste des 30 minutes entre les mains du Seigneur. Prions. Père éternel, au nom de ton Fils Jésus-Christ, nous voici devant toi pour te dire premièrement merci pour le salut qui se trouve en Jésus-Christ. Merci pour ton amour, merci pour ta bonté, merci pour ta miséricorde, merci pour ton salut, merci pour cette grâce, cette opportunité que tu nous fais d'entendre encore aujourd'hui ta parole. Seigneur, parle à nos cœurs, parle-nous de ton amour, de ta puissance, de ton autorité. Parle-nous du fait que même si nous sommes en Égypte, tu es avec nous et tu ne nous abandonnes pas. Tu es là pour faire des miracles. Tu vas faire des miracles dans nos vies, car tu es le Dieu grand, redoutable, le vivant. Au nom de ton Fils Jésus-Christ, nous avons ainsi prié. Amen. Joseph en Égypte, la quatrième émission, je vous invite à relire encore dans Genèse 39, versets 1 à 6. On fit descendre Joseph en Égypte, et Potiphar, officier de Pharaon, chef des gardes, égyptien, l'acheta des Ismaélites qu'il avait fait descendre. Joseph n'a pas été acheté par Potiphar des mains de ses frères, mais ses frères ont vendu Joseph à des Ismaélites qui à leur tour l'ont vendu à Potiphar. Comme pour dire que Joseph déjà devait se mettre en tête, que c'est fini, je suis éloigné de ma famille, je suis abandonné de ma famille. Quoique abandonné de sa famille, Dieu est avec lui. Verset 2, l'Éternel fut avec lui et la prospérité l'accompagna. Il habitait dans la maison de son maître, l'Égyptien. Son maître vit que l'Éternel était avec lui et que l'Éternel faisait prospérer entre ses mains tout ce qu'il entreprenait. Joseph trouvera grâce aux yeux de son maître, qui l'employa à son service, l'établit sur sa maison et lui confia tout ce qu'il possédait. Dès que Potiphar l'eut établi sur sa maison et sur tout ce qu'il possédait, l'Éternel bénit la maison de l'Égyptien à cause de Joseph, et la bénédiction de l'Éternel fut sur tout ce qui lui appartenait, soit à la maison, soit au champ. Il abandonna aux mains de Joseph tout ce qui lui appartenait. Il n'avait avec lui d'autre soin que celui de prendre sa nourriture. Or, Joseph était beau de taille et beau de figure. Joseph est vendu comme esclave. Joseph n'a pas signé un contrat de travail avec Potiphar. Non, c'est un esclave. Un esclave ne décide même pas de qui sera son prochain maître. Il ne décide pas. Il est vendu sans qu'on demande son avis par ses propres frères. Par ses nouveaux maîtres ismaélites qui le vendent à Potiphar. Il n'a aucun avis à donner. Il est vendu et c'est terminé. Mon frère, ma sœur, les hommes peuvent vous rejeter. Les hommes peuvent vous abandonner. Mais il y a un qui n'abandonne personne. C'est Jésus-Christ de Nazareth. Qui connaît le nombre de vos cheveux sur la tête. Qui connaît votre vie. Qui connaît le nombre de cellules qu'il y a dans votre corps, qu'il vous connaît mieux que vous-même, il n'abandonne personne, il ne rejette personne. Joseph se retrouve vendu dans un pays où il y a une multiplicité de dieux. Il existe des dieux du ciel, des dieux de la terre, des dieux de la mer, des dieux de la forêt, des dieux de je ne sais quoi, des dieux de je ne sais quoi. Joseph est le seul qui croit en un seul Dieu, le Dieu d'Abraham, d'Isaac et de Jacob. C'est le seul. Face à cette multiplicité de dieux, Joseph aurait pu dire à un moment de sa vie, puisque je suis vendu par un autre, puisque je suis vendu comme esclave dans une terre païenne, peut-être que c'est la volonté de Dieu que je devienne aussi idolâtre, que j'adapte ma croyance à celle des Égyptiens. C'est ce que nous retrouvons aujourd'hui avec les chrétiens des temps de la fin. Ils croient en un seul Dieu, mais ils vous disent « Pourquoi est-ce que Jésus-Christ devrait être le seul Seigneur et le seul Sauveur ?» En fait, leur croyance en Jésus-Christ est du fait qu'ils sont issus d'une famille dite chrétienne. Mais au fond d'eux, ils ne croient pas que Jésus-Christ est le seul Seigneur et le seul Sauveur. Joseph, lui, c'est différent. Joseph représente un type de croyant, ne l'oublions pas, qui travaille au milieu d'hommes et de femmes qui croient en d'autres dieux que le Dieu d'Abraham, d'Isaac et de Jacob. Aujourd'hui, nous travaillons avec des hommes et des femmes qui ne croient pas forcément en Jésus-Christ, qui croient en de multiplicités de choses et de dieux. Et même, nous avons parmi nous des hommes qui sont, entre guillemets, des chrétiens, mais qui se disent des chrétiens non pratiquants, bref, des païens. Comment peut-on être chrétien et ne pas pratiquer la foi chrétienne? C'est qu'on est un païen. Quoique l'on va à l'église tous les dimanches, on assiste peut-être aux études bibliques tous les mercredis, on va peut-être dans les intercessions tous les vendredis, on va peut-être assister à des réunions de prière d'un ministère peut-être chaque mois. Mais au fond de soi, Jésus-Christ n'est pas Seigneur, il n'est pas Sauveur. Mon frère, ma sœur, il n'en doit pas en être ainsi. Joseph, vendu en Égypte comme esclave, ne va pas abandonner le Dieu de son père, ne va pas abandonner le Dieu d'Abraham, d'Isaac et de Jacob sous prétexte que ce Dieu ne l'a pas protégé. Aujourd'hui,

meilleur que les autres. C'est comme ça qu'ils réfléchissent. Pourquoi est-ce que Jésus-Christ m'a abandonné? Il dit dans sa parole qu'il veillera sur moi tous les jours de ma vie. Mais il aurait pu m'épargner ce chômage, ce licenciement, ce divorce, cette stérilité, cette mort. Il aurait pu, mon frère, ma sœur, je ne saurais pas tout expliquer. Mais si Joseph de la Bible n'a pas abandonné Dieu parce que ses frères l'ont vendu, je ne vois pas pourquoi moi je devrais abandonner Dieu si je suis chassé de mon entreprise. Si les hommes ne veulent plus de moi, si ma famille ne veut plus entendre parler de moi parce que je crains le Dieu d'Abraham, d'Isaac et de Jacob. Je n'abandonnerai pas Jésus-Christ parce que ma famille ne veut plus entendre parler de moi parce que je me suis converti au christianisme, au vrai christianisme, pas à la religion christianisme. Non, le christianisme est un style de vie, c'est un mode de vie. Quelqu'un m'a écrit un jour pour me dire que lorsqu'on parle de chrétien, on parle de petit Christ. Nous sommes des ambassadeurs de Christ dans ce monde. Joseph est un type de croyant dans l'Ancien Testament, un type de croyant qui croit en Christ dans l'Ancien Testament. Il est ambassadeur de Dieu dans la maison de Potiphar. Il va travailler honnêtement. Il va travailler dans la justice. Il va travailler dans la crainte du Dieu d'Abraham, d'Isaac et de Jacob. Il ne va pas voler son maître. Aujourd'hui, nous avons des hommes et des femmes qui volent leur patron. Le travail commence à 8 heures, mais lui se pointe à 9 heures. Il imprime, il fait des appels téléphoniques privés au point de qu'est-ce que je peux dire? Au point d'augmenter les factures. C'est du vol. Dieu ne peut pas bénir le vol, mon frère. Dieu ne peut pas bénir le vol, ma sœur. C'est un chauffeur de véhicule d'une entreprise. On lui demande de faire des courses. Qu'est-ce qu'il fait? Il en profite pour faire du taxi. Ça, c'est beaucoup plus dans nos pays africains. Il fait du taxi à chaque fois qu'il fait des courses pour l'entreprise. C'est du vol. Oui, ça va vous choquer, mais c'est du vol. J'ai même vu de mes propres yeux des responsables d'intercession dans une église qui travaillaient avec nous. Je ne suis pas en train de critiquer, mais je suis en train de dénoncer. Qui travaillaient avec nous et qui trichaient avec le système de l'entreprise pour faire beaucoup plus de performance, pour qu'ils soient beaucoup plus performants que les autres. Ils ont touché des salaires élevés, ils ont touché des bonus élevés, mais comme Dieu ne voulait pas qu'ils continuent à vivre dans ce style de vie, leur tricherie a été vue aux yeux du monde. Quelle honte! Mon frère, ma sœur, je comprends, nous sommes des êtres humains. Personne n'est parfait. Et gloire soit rendue à Dieu de ce que, lorsque Dieu nous châtie, c'est par amour. Non, soyons des Joseph. Nous sommes peut-être mal payés. Nous sommes peut-être maltraités. Nous sommes peut-être humiliés. Mais si nous avons décidé de travailler, si nous avons décidé de continuer à travailler, nous devons faire nos tâches convenablement. Je ne crois pas que Jésus, qui était charpentier, a pu faire un travail bâclé uniquement parce que celui qui a fait la commande ne paye pas convenablement. Non, Jésus n'a volé personne. Alors pourquoi devons-nous aussi voler des gens? Jésus a dit dans Matthieu 28, verset 20, « Je suis avec vous tous les jours jusqu'à la fin du monde. » Il est avec nous pour nous soutenir. Il est avec nous pour, j'allais dire, nous surveiller. Il est avec nous pour nous bénir. Il est avec nous pour nous encourager. L'Égypte ne doit pas nous décourager. L'Égypte ne doit pas nous faire revenir à des formes de réalité. Je me rappelle un jour, je parlais de la Bible avec quelqu'un, avec un ami, qui me disait, Raphaël, ça ce sont des théories. Non, ce ne sont pas des théories. Ceux qui ont écrit la Bible, ce sont des hommes et des femmes qui ont vécu ces choses. Si la Bible était simplement descendue du ciel, écrite par Dieu directement, peut-être que nous aurions sujet à discussion. Mais comme la Bible a été inspirée par Dieu, ce sont des hommes qui ont écrit,

pour témoigner de ce que Dieu a fait pour eux, cela veut dire que ce Dieu-là peut aussi faire ce qu'il a fait avec Joseph pour nous. Dieu peut vous donner une promotion, mon frère. Dieu peut vous donner une promotion, ma sœur. Mais il ne donnera pas à des hommes et à des femmes qui marchent dans la licence, qui marchent dans la désobéissance, qui marchent dans le désordre. Aujourd'hui, dès que vous surprenez un chrétien en faute, que vous lui faites des remarques sur son travail, qu'il ne le fait pas correctement, automatiquement, il se fâche. Ils n'ont même pas l'humilité de reconnaître qu'ils ont mal agi. Pourquoi? Parce que leur bonus sera influencé. Ne travaillons pas pour l'argent. C'est vrai que nous avons tous besoin d'argent. Mais comprenons que dans notre travail, nous sommes en train de rendre un culte à Dieu. Joseph, vendu en Égypte, il n'y a pas de temple qui adore le Dieu d'Abraham, d'Isaac et de Jacob. Il est tout seul, face et entouré d'hommes et de femmes qui ne craignent pas son Dieu. Joseph aurait pu commencer à vivre aussi dans le désordre. Dire, mais en fait, je suis seul, je dois essayer de m'en sortir. Mais Joseph savait qu'il n'était pas seul, puisque Dieu était avec lui. Genèse 39, verset 2. L'Éternel fut avec Joseph, vous voyez. Je ne suis pas seul dans ce monde. Je suis avec Dieu, même si les hommes me rejettent, même si ma femme me rejette, même si mes enfants me rejettent, même si ma famille, la société, mais je ne suis pas seul. Je suis avec Dieu tous les jours de ma vie. Je suis avec Jésus-Christ qui m'accompagne tous les jours. Tous les jours. Le psaume 23, lisons-le un peu. Le psaume 23, verset 4. C'est David, le grand roi, qui chante. Psaume 23, verset 4. Quand je marche dans la vallée de l'ombre de la mort, je ne crains aucun mal, car tu es avec moi. Ta houlette et ton bâton me rassurent. Quand je suis en Égypte, je ne crains rien du tout, quoique je suis vendu esclave, parce que Dieu est avec moi. Il me rassure. C'est vrai que je ne le vois pas. C'est vrai que je ne le sens pas physiquement. Mais spirituellement, il est avec moi parce qu'il a promis. Je suis avec toi tous les jours jusqu'à la fin du monde. Ah, vous allez peut-être me dire, mais dans les contrées dans lesquelles je suis, c'est trop loin. Jésus a dit, allez dans le monde entier. Je suis avec vous tous les jours. Vous êtes peut-être en Égypte, Dieu est avec vous. Vous êtes peut-être dans la forêt équatoriale, Dieu est avec vous. Vous êtes peut-être à Bounia, Dieu est avec vous. Vous êtes à Kisangani, avec Jésus-Christ, Dieu est avec vous. Vous êtes au Chili, avec Jésus-Christ, Dieu est avec vous. Vous êtes au fin fond de la forêt au Brésil, avec Jésus-Christ, Dieu est avec vous. Alors, ne craignez rien. Ne craignez rien. Le grand berger, le divin berger est avec nous tous les jours de notre vie. Genèse 39, verset 2. L'Éternel fut avec Joseph et la prospérité avec Joseph. La réussite est avec nous tant que nous sommes avec Jésus-Christ. Ce n'est pas l'esclavagisme qui va nous empêcher d'immerger. Ce n'est pas l'esclavagisme qui va nous empêcher de monter. Non. Ce qui va nous empêcher de réussir dans notre vie avec Dieu, c'est nous-mêmes. Ce n'est pas le monde extérieur. David était rejeté par ses frères. David était éloigné de ses frères. Mais quand Samuel est venu, qu'est-ce que Samuel a fait? Il a voulu oindre son premier frère. Dieu lui dit, non, c'est pas lui. Le deuxième, le troisième, non, c'est pas lui. Certainement, Samuel s'est posé des questions. Mais qu'est-ce qui se passe, Seigneur? Tu m'as trompé, Seigneur, je me trompe. Non. Il posera la question. C'est tous tes enfants? Il dit, non, il y en a un autre, mais il est en train de paître les brebis. Allez le chercher. Mon frère, peu importe là où les hommes vous cachent, l'onction viendra toujours sur vous. Peu importe. Vous n'avez pas à vous tracasser. Vous n'avez pas à faire des rébellions. Vous n'avez pas à vivre dans l'injustice. Vous n'avez pas besoin de vivre dans la méchanceté, dans la magouille, pour vous en sortir de vos problèmes. Présentez-le devant Dieu. Je suis sûr que Joseph le faisait. Présentez-le devant Dieu. Dieu, c'est lui qui fera la différence dans votre vie. Revenons encore dans Genèse 39. Parce que nous sommes en train d'étudier un tout petit peu la vie de Joseph. Ma prière est que vraiment Dieu vous remotive. Verset 3. Son maître vit que l'Éternel était avec lui et que l'Éternel faisait prospérer entre ses mains tout ce qu'il entreprenait.
J'aime ça. Dieu touche les yeux de Potiphar pour lui montrer que Joseph est différent. Mon frère, ma sœur, vous pouvez être dans une entreprise où il y a 1 million de personnes. Vous êtes le seul qui craignait Jésus-Christ. Vous êtes le seul qui marchait avec Jésus-Christ. Ne vous inquiétez pas de comment vous allez faire pour arriver au niveau le plus élevé dans l'entreprise. Ne vous inquiétez pas. Vous êtes un homme de Dieu. Dans votre église, vous êtes 50 000 pasteurs assistants. Vous vous demandez, mais comment je vais faire pour émerger? Ne vous inquiétez pas. Si c'est Dieu qui vous a appelé au ministère, c'est lui qui va toucher les yeux de votre pasteur principal pour vous distinguer des autres. Ce n'est pas que les autres ne seront pas spirituels, non. Dieu va vous toucher, Dieu va toucher les yeux de votre pasteur, de votre autorité, de votre superviseur, de votre manager, de votre directeur d'entreprise, pour qu'il puisse voir que vous êtes différent des autres, que votre Dieu, que vous servez avec crainte et tremblement, le jour comme la nuit, fera la différence pour vous. J'aime cela. Potiphar a vu que le Dieu que Joseph est en train de servir est différent. Il est en train de le bénir. Et puis, observez que Potiphar a remarqué que Joseph servait un Dieu unique. Joseph ne faisait pas l'hypocrite. C'est-à-dire que peut-être quand on lui demandait, va donner des choses à ce Dieu-là, il disait, je crains un Dieu qui n'admet pas ce genre de choses. Il respectait son Dieu. Les autres pouvaient faire ce qu'ils voulaient. Ce qu'ils voulaient. Joseph ne les contraignait pas. Mais il n'acceptait pas qu'on l'impose ou qu'il adore un Dieu qui n'est pas un vrai Dieu. Qu'on lui fasse suivre un chemin que le Dieu d'Abraham, d'Isaac et de Jacob n'acceptait pas. Il ne craignait pas de le faire croire. Il ne le craignait pas de le faire connaître. Aujourd'hui, dans nos sociétés, nous avons du mal à reconnaître les vrais chrétiens. Parce qu'ils ont peur d'exprimer qu'ils sont chrétiens. Quand les gens sont en train de regarder des sites pornographiques, eux aussi sont là. Ce n'est pas qu'ils veulent regarder, mais ils ont peur d'être marginalisés. Ils ont peur d'être catégorisés. Non! Nous ne sommes pas là pour faire plaisir aux gens. Et certainement que c'était le cas de Joseph. Quand certains faisaient des magouilles, Joseph n'était pas avec eux. Peut-être qu'il ne dénonçait plus, mais il n'était pas avec eux, en tout cas une chose est sûre, parce qu'il craignait le Dieu d'Abraham, d'Isaac et de Jacob. Il savait que le Dieu d'Abraham, d'Isaac et de Jacob n'allait jamais l'abandonner. Hébreux 13, verset 5. C'est un verset que j'aime beaucoup. Un des nombreux versets que j'aime beaucoup. Hébreux 13, verset 5. Ne vous livrez pas à l'amour de l'argent. Contentez-vous de ce que vous avez. Car Dieu lui-même a dit, je ne te délaisserai pas, je ne t'abandonnerai pas. C'est donc avec assurance que nous pouvons dire, le Seigneur est mon aide, je ne crains rien, que peut me faire un homme? Vous voyez? Joseph n'avait pas peur des hommes, parce qu'il savait que Dieu est le soutien de sa vie. Il savait que même en Égypte, vendu par ses frères, Dieu ne l'avait pas abandonné. Dieu ne l'avait pas délaissé. Il savait, mais peut-être qu'il ne comprenait pas comment Dieu allait faire pour que la prophétie, les songes qu'il lui avait donnés se réalisent. Ce n'était pas le problème de Joseph dans ce sens-là. Son problème était de servir Dieu le jour, dans la crainte et dans le tremblement. Sans faire honte au Dieu d'Abraham, sans faire honte au Dieu d'Israël. Était-il parfait? Non. Je tiens à le dire et à le souligner, Joseph n'était pas parfait. Mais il ne se laissait pas dominer par le péché. Il ne se laissait pas dominer par l'injustice. Il ne se laissait pas dominer par quoi que ce soit. Vous qui êtes des Joseph des temps de la fin, ne vous laissez pas dominer par le péché. Rejetez le péché. Rejetez l'injustice. Vivez dans la crainte et dans le tremblement. J'aime ce conseil que nous dit l'écrivain aux Hébreux. Ne vous livrez pas à l'amour de l'argent. Ne courez pas après l'argent. Parce qu'aujourd'hui, il y a beaucoup de chrétiens, à cause des difficultés, à cause des problèmes, font n'importe quoi pour gagner de l'argent. Ils oublient que Jésus-Christ est avec eux tous les jours et qu'il a promis de ne jamais nous abandonner. Ne nous livrons pas à l'argent. L'argent n'est pas la solution.